0: Pumot.
1: Alors, cette statue de la Vierge, il faut vous dire qu'elle appartenait avant au cloître des chanoines, qui était juste à côté. Et l'enfant Jésus a une position très particulière, qui était connue des hommes du Moyen-Âge, c'est-à-dire qu'il croise ses jambes. Il nous regarde.
0: Il est dans les bras de Marie.
1: Il est dans les bras.
0: Il est enfant, bien sûr.
1: Il est enfant.
0: Et il croise les jambes.
1: Il nous bénit d'une main, de l'autre, il présente le livre de la parole et il croise les jambes. Ce geste est un geste d'autorité. C'est Jésus enseignant. Donc, celui qui rentre par la porte voit d'abord la statue de la Vierge et sait qu'en rentrant par cette porte, il y a un grand enseignement qui lui est donné. Mmh. C'est pas rien quand on sait ça. Et d'ailleurs, j'incite tous les visiteurs de Notre-Dame à ne pas baisser les yeux quand ils rentrent. Au contraire, tout nous incite dans une cathédrale comme dans une église à lever le regard. Par contre, au-dessous de cette statue, on peut aussi baisser les yeux pour regarder tous les détails qui nous sont montrés. Par exemple, en dessous de cette statue, et ça, c'est un ajout de Viollet-le-Duc qui a restauré Notre-Dame pendant 20 ans et qui s'est vraiment basé sur des sources, des dessins qui existaient de Notre-Dame pour créer, pour redonner les statues qui manquaient à Notre-Dame. Il a représenté Adam et Ève. Adam et Ève, c'est évidemment le couple de la Genèse. On a la naissance de Ève. On a l'exil où ils mangent le fruit et ils sont chassés du paradis. Et l'histoire d'Adam et Ève apparaît ici parce que Marie, c'est la nouvelle Ève. C'est-à-dire qu'elle vient relever l'homme qui était perdu. Et donc, il y a un sens de lecture, voyez.
0: Elle est au-dessus.
1: Elle est au-dessus et beaucoup plus grande. Parce que la taille des statues est très importante aussi. C'est une échelle qui est symbolique et qui nous montre l'importance de Marie en l'occurrence.

0: Alors, ce qu'il faut dire aussi, c'est que la statue centrale, c'est Marie, mais de chaque côté de la porte, c'est-à-dire quand on va rentrer, on a, étrangement, ici, des petits tableaux, comme des pages de calendrier, puisque sont représentés les travaux des jours des paysans, les travaux durant toute l'année qui occupent le paysan, et de l'autre côté, on a les signes du zodiaque. Alors, c'est souvent source d'incompréhension, cette présence du zodiaque sur les cathédrales. Ça montre, c'est vrai, une récupération de l'astrologie par le christianisme. Et ça apparaît dès le 9e siècle dans l'art carolingien. On va avoir les signes du zodiaque. Mais au-delà de ça, ça montre l'écoulement du temps et l'importance de lier le temps terrestre, celui des paysans, au temps céleste, celui qui est montré par l'astrologie, les astres. Donc ça nous fait prendre conscience de cet écoulement du temps et de ce lien entre un temps céleste et un temps terrestre. Et cette mise à l'honneur du travail du paysan, c'est quand même extraordinaire.
1: Il y a quelque chose de très enraciné, sans mauvais jeu de mots, dans cette représentation. C'est-à-dire qu'on n'est pas hors sol avec un édifice comme celui-là.
0: Il y a quelque chose de l'ordre de la célébration aussi. On célèbre le travail de l'homme. C'est le gardien de la nature. Il l'entretient. Il fait prospérer cette nature. Il fait prospérer un champ. C'est grâce à son travail. Et au-delà de ça, intérieurement, on a aussi à faire prospérer notre nature.
1: À cultiver notre intériorité.
0: À cultiver notre champ intérieur. Mmh. Et voilà aussi ce qui est montré. Et d'ailleurs, il faut les regarder hein, précisément, ces travaux des paysans, c'est somptueux. Ça a été sculpté avec beaucoup d'attention, justement parce que c'était important de montrer ça. Et donc, avant le tympan, on va avoir cette vision-là qui est à portée de vue. Après, on va passer à l'étage supérieur. Et alors là, c'est un enseignement capital. D'abord, on a le tabernacle, l'arche d'alliance, juste dans le prolongement de la statue de la Vierge. C'est-à-dire que si on lève le regard, on a Marie juste à hauteur de regard, et juste au-dessus, on a l'arche d'alliance. L'arche d'alliance qui est un symbole de la Vierge. Donc, c'est lié. Et de chaque côté de l'arche d'alliance, on a les rois et les prophètes. C'est encore les ancêtres qui rappelle l'arrivée de la Vierge et de Jésus. Si on monte un étage du tympan, on va avoir la dormition de la Vierge. On a le corps de Marie et on a les apôtres qui entourent la Vierge. Ils sont 12 et ils pleurent. Mais ils ont oublié qu'au milieu d'eux, il y a la présence du Christ.
1: Symbolisé par quoi ?
0: Symbolisé par le Christ. Il est présent parmi ses disciples et il est en train de les bénir et de poser sa main sur le corps de sa mère. Parce qu'il est en train de dire à ses disciples qui ne sont pas encore assez éveillés pour le voir, ça va venir. Mais là, ils sont dans la peine, ils sont dans le deuil. Mais lui, il est en train de montrer que Marie est vivante. Et il y a deux petits détails savoureux qui nous montre justement cette vie. D'abord, du côté gauche, on a Saint-Pierre qui se tient la tête dans la main. Ce geste, au Moyen-Âge, c'est une peine profonde.
1: Il est éploré.
0: Il est éploré. Mais derrière Saint-Pierre, il y a un olivier. L'olivier, c'est un symbole de paix, bien sûr, mais c'est un symbole aussi de régénérescence, de vie qui continue. L'olivier ne perd pas ses feuilles. Il est toujours vert. De l'autre côté, on a encore un disciple, celui-ci est imberbe, qui se tient la tête dans les mains. C'est Saint Jean. Et Saint Jean pleure, mais derrière lui, il y a un figuier, même symbolique de vie qui ne s'éteint pas.
1: Donc une représentation de la dormition de la Vierge exceptionnelle.
0: Exceptionnelle de beauté aussi. Hein.
1: Et au-dessus, alors, dernier niveau de ce tympan.
0: Comme une évidence, la Vierge qui revient, accueillie par le fils qui trône et il reçoit sa mère. Et il la reçoit sur le même trône. Marie est reine du ciel. La dormition n'est qu'une étape. Et elle est ici en majesté, on peut dire. Alors il y a deux anges qui entourent la scène. Et on pourrait dire, tiens, c'est une scène intime. Deux anges, le Christ, sa mère, elle est reine du ciel. Oh non, il y a toute une foule qui assiste à ce couronnement.
1: Tout autour.
0: Tout autour. C'est-à-dire que l'arc de cette porte de la Vierge est peuplé de dizaines de statues. Alors on a des anges. Dans toutes les situations possibles, ils sont souriants, ils sont en adoration, ils font des blagues, des fois on les voit en train de se retourner, en train de converser, c'est très très vivant. Et puis on a les prophètes, on a tout un peuple qui assiste à ce couronnement de la Vierge. Vous voyez, il y a tout cet enseignement-là à recevoir avant même de rentrer dans la cathédrale.
1: Un enseignement très dense.
0: Extrêmement dense, et puis c'est très joyeux comme enseignement, puisque la mort, là, n'a pas le dernier mot.
1: Est-ce que tout ceci était peint au Moyen-Âge ?
0: Oui. D'ailleurs, peut-être que ça nous heurterait le regard aujourd'hui, mais toutes ces statues étaient colorées. Et d'ailleurs, il y a des traces parfois de polychromie. Alors, on a du bleu, on a du rouge, on a du rose, qu'on appelait l'incarnat, parce que c'était la couleur de la chair. Alors ça pourrait nous paraître presque criard aujourd'hui de regarder Notre-Dame telle qu'elle était. Alors c'était très important de montrer les couleurs, parce que encore une fois, Notre-Dame, c'est la Jérusalem céleste. Donc elle brille de mille feux, toutes les couleurs de l'arc-en-ciel.
1: Merci beaucoup, Paul Amblard, et à demain.

Nous entrons désormais dans le temps de la prière. Juste après la pause musicale, nous vous proposons, chers auditeurs, d'entrer en union de prière avec une communauté monastique.

0: dans un présent comme chaque jour, votre prière monastique.
1: Prions avec les moines de Cœur Moussa au Sénégal.

de l'Apocalypse de Saint Jean. Les serviteurs de Dieu verront son visage et son nom sera écrit sur leur front. La nuit n'existera plus. Ils n'auront plus besoin de la lumière d'une lampe ni de la lumière du soleil, parce que le Seigneur Dieu les illuminera et ils régneront pour les siècles des siècles.

Notre Seigneur et notre Dieu, tu nous as fait entendre ton amour au matin de la résurrection. Quand viendra pour nous le moment de mourir, que ton souffle de vie nous conduise en ta présence, par Jésus le Christ, notre Seigneur. Amen.

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2: Aujourd'hui même s'ouvre une nouvelle exposition au musée Bourdelle dans le quartier de Montparnasse. C'est un musée que vous aimez beaucoup, Christophe Maury. Et dès ce premier jour, vous avez visité cette exposition « L'étoffe de l'artiste » de Rosa Bonheur à Sonia Delaunay.
3: Ah, dès qu'il y a une nouvelle exposition au musée Bourdelle, comme au musée Montmartre d'ailleurs, je me précipite. Parce que c'est un endroit absolument charmant avec son jardin. La cantine est très bonne d'ailleurs, au premier étage, on y mange très bien. Et on peut visiter, c'est gratuit. On visite les collections permanentes, c'est gratuit, et puis les expositions temporaires. Et celle-là qui vient de s'ouvrir, en effet, ce matin même, l'étoffe de l'artiste, on pense à l'étoffe des héros, et c'est en effet, nos héros sont les artistes. Alors, cette exposition est partie d'une découverte en 2020. Imaginez-vous qu'on a retrouvé dans l'appartement de la fille d'Antoine Bourdelle, Rodia, on a retrouvé des habits d'Antoine Bourdelle, un pantalon, une veste, et... C'était normal que ces habits retournent au musée-atelier d'Antoine Bourdelle. Mais qu'est-ce qu'on va en faire là-bas? On va les exposer, on va faire des reliques, on va les mettre sous cloche, sous vitrine. Alors Ophélie Ferlier-Bois, qui était à ce moment-là la directrice du musée, qui elle est maintenant depuis le mois de septembre la directrice du Petit Palais, elle a eu l'idée de comparer ses vêtements avec d'autres ayant appartenu à d'autres artistes.
2: Ça, c'est une belle idée.
3: Et c'est une belle idée de voir des œuvres qui mettent en avant des vêtements. Ainsi, après 5 années de recherche, elle a pu rassembler 50 pièces textiles, 50 photographies, 33 peintures, 12 dessins et 9 sculptures. Alors, au 19e siècle, l'avènement de l'industrie textile va permettre de diversifier les tenues. Et d'entrer, selon Nathalie Hennich, dans un régime de singularité. Alors on commence tout de suite en arrivant par donc ce sont des verbes hein, qui vont scander toute l'exposition. Il va y avoir hériter, se distinguer, transformer, voilà. Alors on commence par le premier verbe qui est hériter en effet. De quoi hérite-t-on? Eh bien ce sont des vêtements qui sont choisis par des artistes pour leur autoportrait, des toges, des drapés, des robes. Que veulent signifier ces vêtements-là? Regardez ce portrait de Jean-Louis Meissonnier de 1889. Il se présente en habit vénitien rouge, qui est une façon d'affirmer une filiation aux artistes de la Renaissance italienne. Et on va retrouver ça dans un certain nombre d'autoportraits

0: où les peintres se présentent dans un costume ancien pour jouer sur le drapé, pour jouer sur le fripé, pour jouer sur la robe, pour jouer sur tout ça. Et au-delà de cet aspect esthétique, pour désigner une espèce de filiation artistique. On va y revenir sur la filiation artistique. Alors, l'habit officiel, ensuite, bien évidemment, on a un habit d'académicien, on a son épée, mais aussi le signe distinctif de la reconnaissance, c'est la Légion d'honneur. Alors, vous voyez, Rosa Bonheur, elle est en bleu sur un grand, grand tableau. C'est un portrait de grand format. Et en fait, on ne voit que le rouge de la Légion d'honneur qui sort du bleu. Et à côté, ils ont placé une petite veste charmante qui s'ouvre avec des gros boutons qui appartenait évidemment à Rosa Bonheur. Et on retrouve là la Légion d'honneur, mais bien placée. Rosa Bonheur encore, un peu plus loin dans l'exposition, au musée Bourdelle toujours, on voit un grand portrait d'elle en train de peindre. Elle est en blouse de travail. Et la blouse, ça arrive plus tard, en fait. Elle est en blouse de travail bleue. C'est un portrait signé Anna-Elisabeth Klumpke. On notera la beauté, l'autorité du visage de Rosa Bonheur et l'expression de ses yeux bleus. Elle a un regard dense, percutant. C'est une très belle toile qui est très saisissante. Alors, naturellement, il y a un chien à ses côtés, puisque c'est une peintre Rosa animalière, Bonheur, oui. Rosa Bonheur. Ouais. Et elle est en train de peindre ses fameuses vaches. Et elle est tout en bleu, comme ça, alors très bien coiffée. Mais... Et c'est intéressant de voir quels vêtements l'artiste utilise-t-il. Parce qu'au départ, comme je viens de le dire pour la filiation, au départ, ce n'est pas un vêtement qui protège. Alors, Rosa Bonheur, toujours, son matériel de plein air est exposé dans une vitrine. Alors, vous avez le chapeau de toile, les grosses godasses. Alors ça elle a marché hein, avec ça. Et puis naturellement le chevalet pliant. Alors il y a un style artiste, on fait l'artiste. Il y a le velours côtelé et limé, il y a le feutre. Qu'est-ce que ça veut dire finalement faire artiste?
1: C'est porter un béret ou une toque de velours?
0: Eh bien tout juste, Simon, parce que Raphaël et Rembrandt portait l'un un béret et l'autre une toque de velours. Le béret rappelle d'où on vient. Dans le 19e siècle, les étudiants l'appelleront faluche. Et oui. Et on voit exposer ici la faluche ou la casquette d'Edgar Degas. Il est. Et juste à côté, il y a une toile, Degas et son modèle, toile peinte par Maurice Denis en 1906. Et on voit le peintre qui porte cette casquette même. Et une sorte de manteau cap. Alors la casquette et le béret, ça va être le signe distinctif de l'artiste. Quand vous allez à Montmartre aujourd'hui sur la place du Tertre, ils sont tous avec des bérets.
1: Et moi, je viens tous les jours avec une casquette.
0: Oui, alors c'est pas une casquette, Simon. Votre casquette que je connais bien n'est pas une casquette d'artiste.
1: Je ne suis pas artiste.
0: Non, si, mais plutôt artiste dramatique. Alors, pour la petite histoire, Simon. Est-ce que vous saviez que Nadar, le photographe toujours représenté en noir et blanc, est-ce que vous saviez qu'il était roux?
1: Pas du tout, vous me l'apprenez.
0: Eh bien, il était roux. Et pour accentuer la couleur de sa chevelure, il s'habillait toujours en rouge vif. Couleur qui va être politique aussi, puisque Nadar signe toujours à l'encre rouge, et son atelier, boulevard des Capucines, était peint en rouge. Et alors, on a cette toile, ce portrait de Nadar, mais... Roux et rouge, mais vous dites, c'est qui, je connais pas. Vous approchez du cartel, vous voyez qu'il s'agit bien du grand photographe Nadar. Et comme ça, on s'aperçoit que son vêtement distinctif, comme Théophile Gautier avec son gilet rouge, le vêtement distinctif de Nadar, c'était sa couleur et c'était le rouge, presque un peu comme le rouge de RCF Notre-Dame.

0: Le final du concerto pour la fin d'un amour, From un homme qui me plaît, Alexandre Tarot au piano. On a reconnu la musique du film de Claude Lelouch. Il y a un rapport avec l'exposition au musée Bourdelle que vous nous commentez, Christophe ?
1: Absolument aucun.
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1: Oh, ça fait toujours bien d'avoir un bon moment dans les oreilles.
0: Vous l'avez vécu,
1: le piano
0: ce concerto, vous le viviez pleinement en studio.
1: Ah oui, ça me...
0: Vous l'écoutez tous les matins en mettant votre casquette.
1: Voilà, c'est ça. Mon béret.
0: Ah, votre béret, oui, c'est moi la casquette.
1: Alors,
0: allez, Christophe.
1: J'ai parlé de faire artiste, l'apparence d'artiste. Ouais. Mais d'abord, être artiste au travail, dans l'atelier. Et c'est salissant, la peinture. C'est salissant, la sculpture. Alors, avant le tablier, c'est la blouse qu'on enfile sur sa tenue de ville. Des blouses qu'on appelle des biaudes ou des blaudes. Et hors atelier, les peintres en plein air empruntent aux paysans le chapeau de paille. Comme Cézanne, qu'on voit toujours avec son chapeau de paille. Comme Matisse, comme Monet.
0: Van Gogh aussi.
1: Van Gogh, bien sûr. Et ça, c'est le chapeau du paysan. Parce qu'il faut se protéger du soleil, les paysans savent très bien le faire, mais les artistes vont faire absolument la même chose. Et parallèlement, l'industrie voit grossir les effectifs d'ouvriers, avec leur tenue d'ouvriers. Et c'est dans le monde des artistes que de l'avènement de la salopette. Alors la salopette, ça n'a rien à voir avec une petite salope, c'est juste le verbe saloper qui signifie salir, et lui-même dérivé de l'adjectif sale. Voilà. Et donc, d'où la salopette. C'est un vêtement, imaginez-vous, qui a été inventé en 1844 à Lyon par un certain Louis Lafon pour protéger son beau-père, qui était charpentier. Et alors, il va être porté par notamment Ossip Zadkine et puis plus récemment par Pierre Soulages. De façon plus moderne, un sculpteur comme Brancusi lui préférera la combinaison d'aviateur.
0: Et alors, et hors de l'atelier ou du travail en plein air, y a-t-il des conventions vestimentaires chez les artistes ?
1: Oui, alors, c'est là où l'exposition, à mon avis, pêche un tout petit peu. C'est-à-dire qu'il faut bien distinguer le vêtement de l'artiste, l'étoffe de l'artiste, comme l'étoffe des héros, hein, l'étoffe de l'artiste, c'est le propos de cette exposition qui a commencé aujourd'hui et qui se poursuit jusqu'au 24 janvier au musée Antoine Bourdelle, à Montparnasse, rue Bourdelle. Et ensuite, on parle justement, c'est votre question Simon, on parle des conventions vestimentaires. Alors à Montparnasse, en effet, Léonore Fini va concevoir des costumes à plumes. Alors Fujita, en revanche, va avoir des tenues éclatantes. Il ne faut pas manquer de regarder longuement. Il y a deux vestes qui sont exposées vers la fin de l'exposition. L'une à partir d'une vareuse bretonne dans un tissu japonais. Et ça, c'est vraiment sensationnel. Je me suis arrêté longtemps à regarder cette veste. Et il y a une autre veste qui est juste derrière, beaucoup plus large, beaucoup plus claire aussi. Et on voit toute l'élégance de Fujita. C'est, vous savez, il avait son atelier rue de Lambre et toute son élégance qui est là. Et il invente son propre costume. Mais c'est là où le propos change un peu dans l'exposition, sur la fin de l'exposition. C'est-à-dire qu'on va chercher, après avoir dit quel est le style artiste, quel est le style que les artistes vont vouloir créer pour eux-mêmes. Et là, on a des tentations vestimentaires qui sont pas forcément, aussi passionnantes que les premières salles. J'ai été moins convaincu, par exemple, par les vêtements qui sont dits futuristes de Jacopo Bella de la seconde moitié des années 20, qui faisait suite au manifeste du vêtement masculin futuriste de mai 1914. L'idée de Jacopo Bella, c'est de casser les codes vestimentaires, de casser les couleurs, de mettre plusieurs couleurs, ça ressemble un peu à un habit d'arlequin, vous voyez ?
0: Ouais.
1: Et alors, il casse les couleurs, il casse les formes, il casse par exemple l'épaulette qu'il va remplacer par autre chose. De sorte qu'on voit des vêtements, mais on se dit, des vêtements de haute couture ou des tentatives de haute couture. Mais là, je ne suis plus, à mon avis, dans l'étoffe de l'artiste. C'est-à-dire, je ne suis plus dans le costume dont l'artiste avait besoin pour se vêtir, pour se protéger, pour s'identifier ou pour montrer sa reconnaissance. Vous voyez ?
0: Et en France, comment combiner la mode, la haute couture et l'étoffe des artistes ?
1: Ben justement, c'est ce propos que je n'ai pas trouvé très aussi fort dans l'exposition, mais enfin il est intéressant. C'est Sonia Delaunay, essentiellement qu'Apollinaire, vous savez, qualifié de réformateur du costume, qui va imaginer des tissus simultanés. Alors il y a une jolie robe dans les beiges et rouges de Sonia Delaunay. C'est une jolie robe qui est présentée, mais encore une fois, je suis plus dans le propos premier, vous voyez, que je vous avais indiqué. Alors, il faut absolument féliciter quand même le scénographe. L'approche scénographique qui a été imaginée par Studio Mater, c'est qu'il cherche avant tout à mettre en valeur les œuvres. Ben, ça, c'est bien obligé, mais à rendre tangible aussi la grande diversité de vêtements et d'objets présentés, tout en déployant un parcours fluide et intuitif. C'est vrai que on approche les vêtements, on approche les œuvres avec beaucoup de familiarité. On n'est pas du tout, mais ça c'est le secret du musée Bourdelle, on n'est pas du tout impressionné. Vous voyez, quand on voit une toile très impressionnante, en se disant, mon Dieu, par où je commence pour la regarder. Non, là, on rentre complètement dans le propos, on rentre dans le sujet, on s'approche des objets qui sont là. Il y a une cravate, il y a une lavalière. La lavalière, ça va être très important au 19e siècle, avec le chapeau mou avant le béret. Et donc, on approche tous ces objets-là et on se sent vraiment à portée de main de l'artiste, vous voyez. Et sans tomber, parce que c'est un peu l'ennui, on ne tombe pas dans une représentation type musée Grévin avec des mannequins, oui, qui portent les costumes des, oui, différents peintres. Non, là, on rentre
0: dans le réel.
1: On rentre dans le costume à travers la peinture. Ouais. Et non pas de la peinture à travers le costume, vous voyez, du costume à travers la peinture. Donc ça, c'est très réussi. Et pour cela, le parcours s'est organisé autour d'un grand socle central qui permet d'observer les silhouettes de face, de dos et de côté. Donc on peut voir, quand on a des silhouettes, quand on a des mannequins, parce qu'il y en a évidemment, pas beaucoup, mais il y en a, on peut tourner autour pour voir comment était vraiment constitué le vêtement. Donc ça, c'est vraiment très réussi et bravo à la scénographie. Les proportions des constructions cherchent à concilier à la fois la grande hauteur du volume central avec les murs existants qui sont en béton, afin de développer un langage scénographique commun et continu tout au long de l'exposition. Il y a une unité, de regard, et on s'y sent bien, mais toujours, de toute façon, on sent toujours bien dans les expositions du musée Bourdelle. Vous n'avez pas trouvé ?
0: Si, c'est formidable, mais je voulais savoir si vous aviez été séduit par un vêtement en particulier que vous allez mettre demain pour venir.
1: Oui, mais vous l'avez deviné. C'est la veste de Fujita.
0: Ah,
1: cette veste bretonne dans un tissu japonais, c'est très beau parce que c'est très sobre, c'est très élégant. Non, c'est très réussi, mais il faudrait que je perde 15 kilos. Alors, nous avons aussi dans l'exposition. Alors, après la Seconde Guerre mondiale, on voit une fusion toujours plus étroite de l'art avec la vie. En 1972, lors de la mythique manifestation artistique de la Documenta 5 à Cassel, vous vous souvenez, le commissaire d'exposition, Zeman, forge la notion de mythologie individuelle. Et là, c'est là où ça m'a moins emballé que le début de l'exposition. Ces mythologies individuelles, ce sont des récits biographiques, des légendes autour des artistes qui contribuent à façonner une posture. Alors bien sûr, on pense à Dali, où la moustache, ouais, relevée va devenir le costume.
0: Ouais.
1: Bon, et là, à ce moment-là, bah, on est plutôt, je trouve, dans la pose. Vous voyez ce que je veux dire ? On est dans la pose, on n'est pas dans... Il y a moins d'authenticité, je trouve. Alors, l'artiste allemand Joseph Beuys, qui est une figure majeure de ce mouvement, il est chaman, utopiste, révolutionnaire, il invente sa propre mythologie. Vous savez, il a été blessé en 1944, il aurait été recueilli par des tartares qui l'auraient soigné, en l'enveloppant dans du feutre et en pansant ses plaies avec de la graisse. Alors, devenu son matériau de prédilection, le feutre donne naissance à un costume. Suspendu sur un cintre, veste et pantalon sans couture ni détail supplantent leur créateur. Et on voit ça, ce vêtement qui s'appelle le combat du marin, qui date de 1989, fait de laine, de coton et de vêtements. Ça prend la moitié d'un mur. Et bon, c'est une œuvre d'art, bien évidemment, c'est une œuvre d'art. mais je comprends pas trop ce qu'elle fait, ce qu'elle fait là. Regardez le visuel, il est très beau.
0: Ah oui, oui, tout le monde ne pourrait pas porter ça.
1: Tout le monde ne peut pas porter ça, nous sommes d'accord. Alors, les vêtements que l'on a retrouvés de Antoine Bourdelle, c'est naturellement un costume de velours côtelé bleu, un gilet, un pantalon qu'il portait vers 1908, et donc que l'on a retrouvé en 2020. Et lui, il portait non pas le béret, mais le chapeau mou. Alors, sur les éléments que l'on voit en photo d'Antoine Bourdelle travaillant, là, il avait une blouse, ouais. comme la plupart des sculpteurs, parce que la sculpture s'attache. s'attache, et surtout, ça arrache les vêtements. Alors, autre point intéressant de l'exposition, c'est que ça nous fait voyager. Ça nous fait voyager parce que il va y avoir les exaltations nationalistes et régionalistes de la fin du XIXe siècle qui vont faire venir les costumes traditionnels et qui vont montrer l'appartenance à un groupe ou à une culture. Alors certains artistes brandissent le vêtement comme un étendard au service d'une affirmation identitaire ou d'une mise en récit de soi. Alors on voit l'artiste qui façonne ses propres racines au Mexique, c'est Frida Kahlo qui construit sa silhouette iconique grâce aux habits du style Tehuana. À Paris, c'est Fujita, on en a parlé. Et puis d'autres artistes comme Baïa qui voient leur apparence interprétée, voire instrumentalisée. La toute jeune peintre algérienne qui maintient lors de ses séjours dans la métropole française jusqu'en 1949, une tenue parfois perçue comme une affirmation de sa double culture, à la fois kabyle et arabe. C'est un choix vestimentaire qui devient aussi la cible d'un regard orientaliste contemporain chargé de fantasmes. Je ne suis pas sûr que le propos ici... Soit il fallait davantage le développer, ce propos de l'identité du costume et sur le XXe siècle, à la fois sur les voyages, sur l'identité culturelle, etc. Soit il fallait vraiment le développer, il fallait une deuxième exposition, soit il fallait s'arrêter là. Mais c'est le seul regret que j'éprouve, je dirais, sur les 12 salles, c'est ça sur les 11 salles, il y en a deux qui ne m'ont pas paru aussi fondamentales que les premières.
0: À propos d'identité, là je vois la blouse de Klimt.
1: Oui.
0: Bleu, évidemment.
1: Et évidemment, le bleu. Non, c'est pas le bleu Klein.
0: c'est non, Klimt.
1: Oui, absolument. Et alors, c'est une blouse qui nous vient de Vienne, je crois, et qui est très, c'est très attachant de voir ce vêtement parce que on pense évidemment aux formes très larges que Klimt peint. Vous savez, je pense au baiser,
0: oui.
1: Où on a les deux visages qui sont très, très harmonieux, et on a les corps qui sont larges, pris dans le vêtement. Hein. Eh bien, c'est l'impression que donne aussi cette blouse bleue de Klimt. Je me suis longuement arrêté devant, parce que... Alors là on est c'est l'ordre de la relique.
0: Oui, ah bah oui.
1: Vous êtes d'accord?
0: Elle n'est pas en très bon état, non?
1: Non. Et est-ce que vous savez pourquoi le velours côtelé est rentré dans les ateliers?
0: Ben, vous allez me le dire.
1: Parce qu'on peut penser que c'est pour faire genre, pour faire
0: artiste. Un peu chic, le velours côtelé.
1: Chic, le velours côtelé. Pourquoi le velours côtelé est rentré dans les artistes, dans les ateliers? Ben, tout simplement parce que les ateliers sont très peu chauffés et qu'il y fait très froid l'hiver. Et que le velours côtelé était...
0: Ça tient chaud.
1: À la fois un vêtement qui tenait chaud, mais aussi qui est très souple. Or, rien n'est plus physique que l'activité de sculpteur.
0: Ah bah oui.
1: Eh ben oui. Donc il faut que vous soyez dans des vêtements amples ou dans des vêtements très souples pour pouvoir passer derrière la statue, pour pouvoir travailler tout simplement. Et la matière qui est à la fois souple et chaude, c'était le velours côtelé. Et donc le velours côtelé va arriver dans les ateliers dans les années 1896. Et depuis, je crois qu'il l'a jamais quitté. Ça fait donc ça reste indémodable. Et quand vous voyez aussi le pantalon d'Antoine Bourdelle, c'était du velours côtelé. Donc finalement, faire l'artiste, c'est peut-être porter un costume en velours côtelé noir.
0: Je vais voir si j'ai ça dans mon armoire, t'en rentrant ce soir.
1: Et n'oubliez pas votre béret. Alors, c'est une exposition donc, qui a commencé aujourd'hui, ce matin même. Le vernissage était hier. Elle est jusqu'au 24 janvier. Je vous conseille vraiment d'aller la voir. Le commissariat général était d'Ophélie Ferrier-Bouas. Vous avez compris qu'elle n'avait eu un empêchement pour venir nous voir en direct. Mais ça, c'est les joies du direct, mon cher Simon. C'est que, bah, ma foi, quand la personne ne peut pas se déplacer au dernier moment...
0: Bah... Oui, mais vous avez vécu cette première journée d'exposition et vous nous avez donné envie d'y aller, Christophe.
1: Bah, écoutez, oui, je crois qu'il faut y aller. Et puis, aller prendre un verre à l'étage, c'est toujours très sympathique. La cantine y est très bonne. Et puis, aller voir surtout les collections permanentes. Parce que l'atelier d'Antoine Bourdelle, il y a un Christ magnifique à l'intérieur. Et toutes ces statues... enfin, il faut savoir quand même que c'était lui, le sculpteur de Rodin. Ouais. Hein, Rodin, il faisait juste de la pâte à modeler, puis l'autre, il sculptait. Voilà, et bien écoutez, merci Jean-Paul Lérine pour la réalisation. Grand merci à Catherine Ségouffin pour la préparation de cette émission. Thierry Stenner, François Dieudonné, Philippe Malpeuch et Camille Meyer pour la qualité technique de notre rendez-vous. Demain, c'est jeudi. Alors, Jean-François Rode, avec Jean-François Rode, je vous indiquerai tous les livres sur, de ou au sujet de Pape Léon XIV. Ça va vous faire de la lecture, mon cher Simon.
0: Eh bien, écoutez, ça nous permettra d'en discuter demain, Christophe. Merci en tout cas d'avoir partagé ce coup de cœur, cette exposition au musée Bourdelle.

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2: Dette publique sans fond, services publics dégradés, complexité des processus, contrôles, normes, injonctions administratives, les agriculteurs saturent, les entreprises peinent. La France est à genoux lorsque le système étouffe. Comment redonner du souffle, de l'efficacité, du bon sens et sa responsabilité à chacun des acteurs? Comment impulser une dynamique plus fluide, plus réaliste au service du bien commun? C'est ce que nous allons voir aujourd'hui à l'occasion d'un événement récent et d'un événement à venir. Le lancement en août dernier en Italie de la première plateforme numérique européenne de développement collectif de projets réunissant citoyens, organisations et leaders. C'était à Rimini, en Italie. Cette plateforme a un nom, il s'agit de Subsidium. Régis Passerieux, bonjour.
3: Bonjour.
2: Vous êtes le cofondateur de Subsidium avec Ludovic Trollet, bonjour. Également
4: bonjour.
2: Présent. Donc ce bébé est né et va continuer de naître dans quelques semaines à nouveau. Expliquez-nous l'un et l'autre ce qui vous a amené à vous lancer dans l'événement, Régis Passerieux.
3: Écoutez, nous cheminons ensemble avec Ludovic Trollet depuis des années dans une réflexion sur la manière de revisiter l'engagement et la remobilisation de la société. La politique est en crise, on le voit, mais c'est plus qu'une crise politique. C'est une crise de toutes les organisations et la politique, je dirais, s'affaisse et écrase tout le reste de la société en s'affaissant elle-même. Nous avons cherché à la regonfler par le haut en Ludovic Trollet avec sa démarche vers des débats et des mobilisations des responsables, et moi-même on en a essayé aussi avec Refondation de remobiliser autour d'objectifs et de transmettre à de nouveaux responsables des valeurs, et on a tiré un constat d'échec de cette méthode, et du constat d'échec de cette méthode est née l'idée de Subsidium, c'est-à-dire repartir des fondements.
2: Nous allons reparler de l'Institut pour la Refondation publique également. Ludovic Trollet, simplement, j'imagine que vous êtes fier et heureux aujourd'hui de voir naître cette plateforme?
4: Oui, donc, comme disait Régis, en fait, le constat partagé, le fait que pendant 10-15 ans, on a essayé de convaincre les décideurs publics et politiques d'engager cette transformation en s'appuyant sur une éthique d'engagement inspirée. Malheureusement, on n'a pas vu naître aujourd'hui encore une vraie offre politique qui nous semble être à la hauteur des enjeux. D'où l'idée de repartir de l'intelligence collective de terrain, proposer effectivement un réseau national d'initiatives à partir effectivement du terrain.
2: Alors vous allez nous expliquer dans un instant comment cette plateforme Subsidium fonctionne. Mais tout d'abord, comme chaque semaine, notre rendez-vous Finance Solidaire avec Marc-Antoine Noiret de Noiret Patrimoine. Bonjour Marc-Antoine.
5: Bonjour Élodie, bonjour à tous.
2: Alors aujourd'hui, qu'avez-vous choisi d'aborder comme thème ?
5: Alors aujourd'hui, j'aimerais parler de la finance participative. Et pour commencer, Élodie, j'ai une question toute simple. Quand vous placez 100 euros, est-ce que vous savez précisément où va votre argent ?
2: Alors pas toujours. J'imagine que c'est justement là le problème ?
5: Eh oui, vous m'avez vu venir. Notre système financier s'est progressivement complexifié. Entre l'épargnant et le projet finalement financé, on trouve souvent un assureur, une société de gestion et différents supports. Alors certes, il y a des intermédiaires qui sont utiles bien sûr, mais souvent ça entraîne un empilement de frais et surtout ça crée de la distance. On sait ce que l'on place, on sait ce que ça nous rapporte, mais on sait beaucoup moins ce que notre argent finance réellement. Et c'est justement ça l'une des promesses du financement participatif, raccourcir la chaîne.
2: Alors concrètement Marc-Antoine, comment est-ce que ça fonctionne ?
5: Eh bien, on a une plateforme de financement participatif qui sélectionne des projets à financer et qui les propose directement aux épargnants. On peut faire ça sous forme de prêt, sous forme d'obligation ou d'investissement au capital. C'est une finance qui est beaucoup plus directe, mais pas sans règles. Ces plateformes sont encadrées par la réglementation européenne, avec bien sûr des obligations d'information, de transparence, pour pouvoir protéger les investisseurs. Alors, il y a plusieurs acteurs de la finance éthique et solidaire qui se sont spécialisés. Par exemple, Enerfip sur les énergies renouvelables, Credo Lending sur les projets qui servent au bien commun, ou encore l'ITA pour les entreprises engagées dans la transition écologique et sociale.
2: Alors finalement, on peut dire que c'est une manière de reprendre du pouvoir sur son argent.
5: Oui, c'est tout à fait ça. Et ça rejoint un principe essentiel de la doctrine sociale de l'Église, la subsidiarité. Le pape Pie XI l'exprimait comme ça, attention, « On ne peut enlever aux particuliers, pour les transférer à la communauté, les attributions dont ils sont capables de s'acquitter. » Autrement dit, chacun doit pouvoir agir à sa juste place. Appliqué à la finance, ça nous interpelle. L'épargnant ne doit pas simplement confier son argent à une chaîne d'intermédiaires et attendre un rendement. Il doit aussi comprendre, choisir et assumer la destination de son épargne. Car investir, c'est toujours exercer un pouvoir. Et notre argent finance des entreprises, des emplois, des territoires et finalement certains modèles de société plutôt que d'autres. Alors la subsidiarité nous invite à laisser chaque acteur à sa juste place, mais aussi à redonner à l'épargnant la sienne, celle d'un citoyen capable de décider, en conscience, ce à quoi son argent contribue à construire.
2: Merci beaucoup Marc-Antoine Noiret pour Noiret Patrimoine. Dans cette émission L'écho en commun, je reçois Régis Passerieux et Ludovic Trollet, cofondateurs de cette plateforme numérique européenne Subsidium. Subsidium, donc un nom latin. J'ai regardé dans le Gaffio ce que signifiait Subsidium. Ça vient de Subsidium Subsidi, la ligne de réserve, le soutien, les renforts, aide, appui, soutien, assistance, lieu de refuge et d'asile. Quel rêve, vous nous offrez tout ça, Régis Passerieux.
3: Oui, tout à fait. Le mot subsidium signifie bien qu'aujourd'hui, on ne peut pas attendre tout du sommet, tout impacté, et que ce positionnement passif n'est pas le bon. Ce qu'il faut, c'est pouvoir porter ces projets aussi loin que possible, en partant du terrain, du réel, de la vérité, du concret, de l'enracinement, de la sincérité, de la force des racines. Et de l'environnement et de la construction d'un écosystème humain est vrai parce qu'il est proche. Oui. Et dès qu'on n'est pas en mesure d'aller à 100% de la réussite de son projet, trouver le coup de pouce, le soutien. Et c'est seulement là que le niveau supérieur, plus éloigné, doit intervenir pour aider sans dénaturer cette approche. Et subsidium, c'est ce terme-là. Ça veut dire on doit recevoir ce soutien. C'est une subsidiarité, ça part du terrain et c'est soutenu, c'est-à-dire qu'on ne se sépare pas, évidemment, de l'ensemble de toutes les forces d'une nation, d'une société, d'un collectif.
2: Les forces et les freins aussi.
3: Justement, c'est pas un coup de frein.
2: Oui, je vous parle des freins, mais vous aviez une petite remarque, d'ailleurs, en entendant Marc-Antoine Noiret sur le système des plateformes financières, de finances éthiques. On parle de plateforme, alors c'est pas tout à fait la même chose que Subsidium, mais vous avez
3: en
2: un lien quand même.
3: En tout cas, il fait référence à la même chose, à la même dynamique. On aura aussi des plateformes de financement sur le site pour les projets. C'est le principe de subsidiarité.
2: Oui.
3: C'est-à-dire on doit d'abord prendre sa responsabilité, entamer sa démarche et recevoir l'aide ensuite venant de aussi large que possible de tous les partenaires, État, collectivités, banquiers, finances, autres sociétés, autres entreprises, autres associations, etc. C'est tout le principe de ce que nous voulons faire avec cette plateforme. Parce que notre constat avec Ludovic Trollet a été le suivant, et c'est celui de beaucoup, c'est qu'il y a une mine de volonté d'initiative considérable. Il y a une capacité à faire extraordinaire dans notre société.
2: Oui.
3: Il y a une envie de faire extraordinaire dans le domaine économique, dans le domaine social, dans le domaine de l'entraide, dans le domaine des ponts et des passerelles. Mais, les gens ne se rencontrent pas. Les gens qui ont la même valeur, le même esprit ne se rencontrent pas. Et d'autre part, ils n'ont pas accès rapidement aux outils parce que la société est tellement complexe, tellement laminisée. Et nous avons créé une plateforme de subsidiarité horizontale qui va permettre à la fois de visualiser tous les projets que vous avez autour de vous, tous les partenaires que vous pouvez trouver, sur les mêmes fondements de l'éthique de l'engagement et de la responsabilité, de pouvoir mobiliser de force et d'avoir des outils tout de suite disponibles pour pouvoir créer l'accélération de ces projets et les rendre concrets. On sort du silo.
2: On sort du silo, mais l'État aura un œil dessus. Ludovic Trollet, comment avez-vous mis en œuvre cette plateforme pour que ça permette réellement la mise en œuvre de ce principe de subsidiarité? Parce qu'on peut se dire, finalement, il y a deux, trois bastions qui vont récupérer tout le travail et puis finalement essayer de se l'accaparer. Enfin, moi, c'est ce que je me suis dit spontanément. Peut-être que c'est un réflexe de persécution systématique, complètement idiot d'une Française qui croit que l'État a la main sur tout. Mais j'imagine que d'autres personnes se disent ça aussi. Comment oser déposer son projet sans avoir peur que quelqu'un le récupère à mal escient.
6: Oui, non, mais en fait, ce qu'on a imaginé, c'est effectivement réunir au sein de la plateforme toutes les idées qui seront vraiment utiles pour le bien commun, les faire émerger partout de tous les territoires, et que forcément, dans le réseau qui se mobilise, parmi les personnes qui sont venues, qui veulent vraiment se mobiliser autour d'une idée, se cristallise en fait un projet avec quelqu'un qui va le porter. Donc cette personne, elle est déterminante dans le dispositif parce que c'est elle qui va donner l'esprit, qui va donner un peu le rythme et la méthode. Et toute l'équipe et cette personne vont se retrouver dans un espace de confiance qui sera le leur. Hein, qui effectivement il y a qu'eux qui pourront l'habiter, on va dire, et c'est dans cet espace spécifique ce qu'on appelle nous une workroom qu'on a travaillé, on a designé pour qu'elle soit le plus performante possible à la fois en termes de méthode mais aussi en termes de discernement, avec intégrant une intelligence artificielle qu'on a travaillé depuis un certain nombre de mois pour qu'elle la rende à la fois utile et éthique, dans le sens où on l'a préparée pour que justement elle intègre tous les principes qu'on souhaite voir naître et accompagner donc le porteur de projet qui n'a pas un cockpit de performance au sens performance économique, mais un cockpit de discernement éthique et qui l'accompagne tout le long de son projet.
2: C'est très subtil et ça peut être aussi très fragile, une intelligence artificielle au service du bien commun.
3: Alors,
2: Régis Passerieux.
3: En fait, pour répondre à votre première question sur l'État, nous n'avons pas une vision d'un État prédateur et destructeur. Nous pensons simplement qu'il est
2: malade,
3: affaissé sur lui-même.
2: Oui.
3: Et donc du coup, il est un poids aujourd'hui, oui, malheureusement, au lieu d'être un relais, une puissance de dialectique et de mouvement. Mais il ne faut pas être contre. Nous faisons émerger les pousses,
2: oui,
3: les projets. Il faut bien vous rendre compte que dans le système, je vais venir sur l'intelligence artificielle, pour essayer d'imager à la radio, ce n'est pas simple d'imager une plateforme par l'oral. Mais
2: après, c'est assez simple. Vous pouvez bien sûr aller sur Internet.
3: www.subsidium.world.
2: Tout simplement, du latin et de l'anglais.
3: Voilà, comme ça vous aurez un avant-première avant l'ouverture officielle en France. Vous pourrez quand même aller voir ce qui s'y passe. Et en l'occurrence, c'est très vivant. C'est fondé non pas sur le système pyramidal et rationnel et juridico-légal,
2: oui,
3: qui fonde notre imaginaire français complètement pyramidal, mais c'est fondé au contraire sur la nouvelle métaphore d'une biologie vivante où c'est des petites graines qui se séparent et qui se relient. Et les plantes poussent à côté et se connectent et créent un écosystème. Donc en fait, quand vous arrivez sur Subsidium, soit vous êtes une personne, un citoyen, et vous pouvez aller visiter des idées, découvrir des idées avec une carte, vous les voyez sur votre territoire à côté de vous, vous les voyez en Europe, vous les voyez par thème, et vous pouvez aller soit en proposer, soit aller les visiter.
2: Oui.
3: Si certaines vous plaisent, vous pouvez y adhérer. Si certaines vous paraissent fortes, vous pouvez carrément les transformer en projet. Vous rentrez avec une organisation. Qu'est-ce que c'est ? C'est une commune, c'est une entreprise, c'est une association, c'est l'État, même dans certains de ces départements qui peut y adhérer. Et à ce moment-là, vous faites la même démarche. Vous vous mettez là et vous pouvez trouver des partenaires. Vous pouvez trouver des bénévoles quand vous êtes une association sur ce projet. Vous pouvez créer aussi votre projet. Vous pouvez développer votre projet, trouver des sous-traitants. Vous allez trouver des partenaires. Vous êtes, et il y a un troisième espace, les leaders, ceux qui seront les leaders de la subsidiarité, qui eux-mêmes pourront créer des écosystèmes entre eux. Et sur place, on va trouver tout un certain nombre d'outils qui vont nous permettre à la fois de vérifier qu'on est toujours dans un angle de l'éthique et du bien commun, tout en étant dans l'économie, dans la rentabilité, et en même temps qu'on a des outils tels l'intelligence artificielle, mais une intelligence artificielle régulée, pour pouvoir aller très vite pour développer son projet.
2: On va revenir sur cette question de l'intelligence artificielle dans le cadre du lancement de cette première plateforme numérique européenne, une plateforme au service du développement collectif de projets, donc Subsidium, avec vous Régis Passerieux et Ludovic Trollet. On se retrouve dans un instant.

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2: Et aujourd'hui, nous découvrons la première plateforme numérique européenne de développement collectif de projets réunissant citoyens, organisations et leaders. Subsidium, c'est son nom. Avec vous, Régis Passerieux et Ludovic Trollet, tous les deux cofondateurs de Subsidium. Et amis, hein, vous êtes tous les deux impliqués dans les hautes sphères de l'État, également dans la vie privée, dans les collectivités territoriales. L'objectif, c'est de faire du lien et de faire émerger tout ce qui bouillonne en France. Nous avons parlé d'intelligence artificielle. Ludovic Trollet, c'est une force, mais également ça peut être également un point de fragilité, l'intelligence artificielle, non ?
3: Bah, disons que on a pris parti le parti du pape Léon XIV qui nous invite à l'utiliser intelligemment.
2: Oui, tout simplement.
3: D'où le fait qu'on a prévu et on a travaillé une intelligence artificielle en s'inspirant de l'encyclique du pape. Donc l'encyclique est complètement intégrée à la logique même de notre intelligence artificielle. On a créé ce qu'on appelle un RAG éthique, c'est-à-dire un environnement qui effectivement encadre à la fois en termes de contenu, mais en termes aussi de logique, où en fait c'est jamais l'intelligence artificielle qui décide à la place des personnes, mais bien évidemment les personnes qui décident à tout moment de ce qu'elles veulent faire, de les informations que peuvent lui apporter cette intelligence artificielle. Donc on a vraiment été très attentif à suivre toutes ces recommandations et je pense qu'on a quelque chose, une intelligence artificielle utile, intelligente au sens humain, qui accompagne en discernement tous nos porteurs de projets.
2: Combien y a-t-il de personnes derrière cette plateforme en termes de fonctionnement, de cerveau
3: Alors, derrière, il y a effectivement une équipe de développement qui a effectivement travaillé. Et en fait, avec Régis, on travaille sur ce projet depuis 2 ans.
2: C'est beaucoup ou c'est peu ? Pour une telle plateforme, on peut dire que c'est peu finalement 2 ans. Et en même temps, c'est énorme.
3: Ah bah, en fait, si vous voulez, c'est pas forcément l'aspect technologique le plus difficile, parce qu'il vient simplement aboutir toute une réflexion, un travail de construction à la fois intellectuelle pour rendre cette subsidiarité vraiment active. En fait, la technologie n'est qu'un outil. Mais donc, c'est pour ça que le cahier des charges pour construire cette plateforme a été long à construire, mais je pense qu'on arrive à quelque chose qui donne, je pense, à la fois la possibilité à tout à chacun de transformer vraiment son idée en une réussite grâce effectivement à cet espace de conduite de projet assez efficace. Connaissant un peu le monde de la conduite de projet, j'ai mesuré à quel point c'était forcément pas évident de rentrer dans ce monde de la technologie de conduite de projet. Et donc c'est pour ça qu'on a voulu vraiment un espace de travail collectif de conduite de projet qui soit vraiment extrêmement performante, ludique, ergonomique et très efficace.
4: La principale difficulté, comme dit Ludovic, ça a été d'utiliser le numérique en sortant des silos. Parce que naturellement, le numérique vous remet dans votre bulle.
2: Oui.
4: Et il a une tendance à vous reboucler sur vous-même. Et donc, il est le complice des systèmes antisubsidiaires en donnant le sentiment, au contraire, qu'on a une possibilité de s'exprimer. Donc, il est très piégeux de ce point de vue-là.
2: Et cloisonnant.
4: Mais il a l'apparence, au contraire, de quelque chose qui vous donne toute liberté. Et c'est ça qui est un peu qui est beaucoup la perversité actuelle du système. Et nous avons énormément travaillé, et c'était la très grande difficulté de la construction de ce projet, justement pour avoir un espace numérique totalement horizontal, mais qui permettent de monter en même temps et de faire monter ensemble et de faire monter en se reliant
2: avec ce fil permanent du bien commun et de la subsidiarité nécessaire.
4: Et ce filtre de la subsidiarité et ce filtre toujours de la mesure de ces des projets qui peuvent être économiques, qui peuvent être totalement rentables et qui doivent être pour certains rentables, y compris la plateforme. Elle doit s'autofinancer parce que nous, le développement vivant, c'est un développement qui est équilibré. C'est pas la subsidiarité, c'est pas le développement de la misère. Alors que se partir au sommet, ça serait la réussite, et tout ce qui est sur le terrain serait pauvre. C'est un petit peu la mentalité
2: actuelle. C'est pas la plateforme de l'appel à la pauvreté.
4: C'est pas misère, comme disait Coluche. C'est réellement au contraire une plateforme de subsidiarité. Pour une prospérité mentale, sociale, économique, écologique, qui par le reliement des systèmes, en relégérant, en reliant. Et ça, c'était très difficile à faire en termes numériques. Et là, je crois, la grande réussite, tout ce que nous sommes arrivés à faire, je dis parce qu'on s'est interrogé sur la capacité qu'on aurait à y parvenir, c'est qu'on a réussi à imaginer ergonomiquement et ludiquement une plateforme extrêmement vivante pour le réaliser. Et ça, c'est un impact, à mon avis, potentiel considérable.
2: On dit que dans 3 ans, c'est l'outil incontournable en Europe pour monter des projets. C'est votre objectif ?
4: Oui, c'est le contre-Twitter. C'est le Twitter de la vérité, oui. Le Twitter du vrai, c'est-à-dire celui qui ne propulse pas sur des fantasmes, des agressions, ou qui ne vous laisse pas passif. Oui. C'est un système de Twitter inversé dans lequel, au contraire, vous allez vers la réalité, vous la portez ensemble.
2: Et vous la construisez.
4: Et ça, c'est une révolution numérique en soi.
2: Et un outil de résistance énorme.
4: Et un outil de résistance positive.
2: Oui.
4: Et c'est ça la différence. C'est pas résistance contre, c'est la résistance de la capacité à remplir le vide par des projets positifs.
2: Et d'ordonner aussi. J'imagine qu'il y a de... Oui, on a une nécessité d'ordre, en fait, en France.
4: Bien sûr. On a une nécessité d'avoir des projets intelligemment construits, équilibrés, qui soient posés sur des bons fondements et qui croissent avec les cartilages, qui se renforcent au fur et à mesure. Et ça, je dirais que c'est tout à fait possible pour toute nature de projet, que ce soit des projets bénévolat, social, économique, start-up. C'est tout à fait possible. Il est tout à fait possible de respecter les principes éthiques, de construire des beaux projets. Ça, il faut sortir de ce pessimisme, du cynisme.
2: Alors, ce projet n'a pas été lancé à échelle nationale, mais échelle européenne, en partant de l'Italie. Et avec nous en ligne, Paolo Silvano, bonjour. Vous nous entendez bien ? Oui, on est ravis de vous avoir. On a eu du mal à vous avoir, mais ça y est, c'est bon. Vous êtes conseiller spécial stratégie finance, vous êtes diplômé de Harvard. Vous avez beaucoup travaillé à la mise en œuvre de cette plateforme. Expliquez-nous comment cette plateforme porte ses fruits et voilà, comment elle est accueillie en Italie.
5: Alors, je vais essayer. Effectivement, la plateforme a été lancée officiellement pour la première fois pendant le meeting pour l'amitié entre les peuples à Rimini au mois d'août. Ça, c'est une grande, grande manifestation culturelle et spirituelle qui a lieu tous les ans à Rimini et qui voit la présence de quelques centaines de milliers de personnes, hein, quand même. Qui passe pour une semaine de rencontres, conférences, expositions, concerts, etc. Effectivement, Subsidium...
2: Marqué par la visite du pape cette année, d'ailleurs. Hein.
5: Et qui a été honoré et égayé par la visite du pape cette année. C'est la deuxième fois après le passage de pape Jean-Paul II en 82. Et donc, on a eu l'immense joie d'accueillir le pape à cette manifestation. Et dans l'espace dédié à la Compagnie des œuvres, qui est une association d'entreprises à but lucratif et non lucratif, donc tant associative que commerciale, qui est adhérente quelque part à ce mouvement du meeting de l'amitié entre les peuples. Nous avons eu une très belle exposition sur Léon Armel et donc sur la doctrine sociale de l'Église et à ses débuts. Et son actualité d'aujourd'hui. Et juste devant l'exposition sur Léon Armel, il y avait effectivement le stand de Subsidium avec Régis, Ludovic et d'autres amis qui ont proposé, ont fait des démonstrations, ont raconté un petit peu à quoi servait et quelles étaient les ambitions de la plateforme Subsidium. Et j'étais assez étonné de voir, je ne veux pas dire l'engouement, mais en tout cas l'intérêt vraiment profond de dizaines et dizaines de personnes qui se sont arrêtées, qui ont passé du temps sur le stand, pour pouvoir effectivement comprendre comment au niveau de chaque réalité, réalité associative, réalité d'entreprise, réalité d'individus qui ont envie d'intervenir dans la société, ont été intéressés à rentrer dans ce projet.
2: On va revenir sur cet engouement avec vous, Paolo Silvano, dans un instant. Merci beaucoup.

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2: Et aujourd'hui, nous découvrons cette première plateforme numérique européenne de développement collectif de projets qui réunit citoyens, organisations et leaders dans un but d'élévation du bien commun au service de tous, en passant par ce principe de la subsidiarité. Son nom, c'est Subsidium. Avec nous, pour en parler, trois invités, notamment Paolo Silvano, depuis l'Italie. Expliquez-nous comment fonctionne cette plateforme depuis son lancement en Italie le 22 août dernier.
3: Alors nous sommes encore effectivement un peu au début de l'aventure. Hein. Donc la plateforme a été officiellement lancée fin août devant un parterre de personnalités françaises et italiennes dans le contexte de l'amitié entre les peuples de l'Émilie. Et finalement, son fonctionnement commence petit à petit avec surtout un certain nombre de réalités, tant associatives comme entrepreneuriales, qui ont décidé finalement de commencer à utiliser la plateforme pour pouvoir en quelque sorte se doter d'un outil qui permette un lien plus facile et plus organique entre les différents, on dirait avec un terme anglais, stakeholders, c'est-à-dire les personnes qui peuvent être intéressées à un projet. Je vous fais un exemple. Une des associations qui sont vraiment intéressées et qui se sont un peu jetées dans le projet, c'est une branche régionale de la Banque alimentaire en Italie. La Banque alimentaire, vous pensez bien, a énormément de ramifications parce qu'elle a une activité qui doit à la fois, impliquer les entreprises, les distributeurs de denrées alimentaires, les bénévoles, l'organisation des bénévoles, les points de récolte, les organisations campagne. Et donc tout ça est typiquement un type d'organisation et un type de projet qui sont énormément facilités par Subsidium, qui permet effectivement avec ses outils, avec ses rooms de projet, avec ses outils de communication, avec ses outils aussi d'intelligence artificielle, qui permettent finalement de bien couvrir tous les aspects d'un projet et de ne pas oublier des aspects qui seraient importants, qui fournit un support, si vous voulez, à la structuration du projet pour pouvoir mieux organiser de façon plus efficace des campagnes de récolte, des organisations de points de distribution, des accords avec des distributeurs et des producteurs alimentaires, etc. etc. Voilà un exemple.
2: Donc là, on peut dire que Subsidium est plutôt un facilitateur de projets existants déjà.
3: Ça peut être à la fois un facilitateur de projets existants déjà, parce qu'il y a beaucoup de réalités aujourd'hui, et associatives et entrepreneuriales, qui n'ont pas un outil adapté quand ils veulent mettre ensemble de façon transversale et je dirais égalitaire, sur un pied d'égalité, toute une série de personnes qui sont dispersées sur un territoire ou même au niveau national. Mais c'est aussi une possibilité pour des personnes qui ont des idées de lancer ces idées alors qu'avant, ils ne savaient pas trop comment faire. Exemple, là aussi, je vous fais un exemple.
2: Oui. On aime bien les exemples, on veut du concret. C'est très bien.
3: J'ai un ami, par exemple, qui a imaginé un projet de création d'une école libre, par exemple. Organiser une école libre, c'est pas quelque chose de facile parce qu'il y a beaucoup d'aspects. Hein. Il faut une équipe, il faut des autorisations, il faut un projet, il faut comprendre comment l'école s'insère dans son territoire, quels sont les besoins du territoire, quelles sont finalement les personnes qui peuvent être intéressées, les cibles tant en termes d'enseignants qu'en termes d'élèves, les organisations, les associations locales qu'il faut consulter, etc. etc. Et donc typiquement. Subsidium a été un accélérateur d'une idée, en fait. Il faut une idée et Subsidium aide à passer de l'idée à une structuration de projet et à une réalisation qui peut prendre le temps qui doit prendre. C'est-à-dire que Subsidium n'impose rien, simplement accompagne à chaque étape

0: étapes du projet, la personne et les personnes qui travaillent sur le projet à leur propre rythme, sans jamais décider à leur place, mais en tout temps, en proposant toujours des outils et des solutions adaptées.
1: Paolo Silvano, je rappelle donc que vous soutenez totalement, vous participez à ce développement de Subsidium en Italie. Ce n'est pas un hasard que l'Italie ait été choisie comme le premier lieu de lancement de cette plateforme. C'est vous, Régis Passerieux, qui m'avez appris que le principe de subsidiarité était inscrit dans la Constitution italienne. C'est quand même incroyable.
2: Oui, tout à fait. Il y a en Italie, une institution qui s'appelle la Fondation pour la subsidiarité, qui développe cette idée de subsidiarité par des études, des colloques, des conférences, et qui est très liée d'ailleurs aux événements de Rimini. Ça se recoupe dans les inspirations. Et à force d'opiniâtreté, ils ont convaincu la majorité, une très grande majorité de parlementaires de tous bords, de toute origine, qu'il fallait que ce principe de subsidiarité, mais qui correspond profondément, je dirais, aux valeurs très proches de la proximité de l'Italie, hein, oui. de voisinage, d'entraide, de solidarité territoriale, de l'inscrire dans la Constitution et de constituer un groupe intergroupe parlementaire pour la subsidiarité, oui. En même temps que de l'adoption de cette subsidiarité. Alors en France, nous avons le principe de précaution qui nous paralyse dans la Constitution, parfois un peu beaucoup. En Italie, on a le principe de subsidiarité qui codynamise.
1: On peut considérer, Paolo Silvano, que les Italiens ont beaucoup à apporter aux Français.
2: Ben, on voit le résultat
1: dans ce sens.
0: Et inversement, certainement,
1: mais
0: ce qui est vrai, c'est que effectivement, par rapport à la France, l'Italie est un pays qui a fait un chemin, effectivement, de réflexion et de travail sur ce principe de subsidiarité. Et Régis parlait de la Fondation pour la subsidiarité, qui a par exemple obtenu un résultat qui n'est pas anodin, c'est-à-dire la création autour de cette fondation d'un intergroupe parlementaire sur la subsidiarité. Donc vous avez aujourd'hui un groupe de parlementaires italiens qui se réunissent régulièrement de tous bords,
1: hein,
0: donc à travers l'arc constitutionnel, qui se réunissent régulièrement pour réfléchir à comment la législation, la réglementation et les décisions qui se prennent dans nos pays peuvent mieux répondre à ces principes de subsidiarité. Donc ça, c'est quelque chose qui dit un peu du travail qui a été fait. Régis parlait de sentences de la Cour constitutionnelle qui ont interprété la Constitution italienne dans le sens de favoriser la subsidiarité tant horizontale que verticale, et ça c'est aussi important. Et donc je dirais qu'effectivement l'Italie est un terrain peut-être un peu plus fertile, ça ne veut pas dire qu'il n'y a pas de chemin à faire là aussi, hein, bien sûr, mais c'est vrai que c'était un terreau peut-être un peu plus fertile pour voir l'arrivée d'un outil comme Subsidium. Maintenant, il faut être très optimiste parce qu'il n'est pas absolument dit que dans un pays comme la France, comme d'autres pays européens, ce désir de bien commun qu'on a tous dans le cœur ne puisse pas se développer grâce à un mouvement qui prenne un peu forme autour de ces principes de subsidiarité et avec des outils comme Subsidium, par exemple.
1: C'est vrai que les médias aujourd'hui en France relaient plutôt les élans de colère de tous les bords plutôt que l'élan commun de bien commun. Pourtant, le bien commun bouillonne de partout, dans les foyers, dans les campagnes. Ce qu'on veut, c'est que la France aille bien, tout simplement, et que les personnes se développent dans un souci éthique.
2: Moi, je crois qu'il y a une soif énorme de coopération, de collaboration, oui. De co-construction. D'ensemencement mais qu'elle est, elle est frustrée.
1: Oui.
2: Et la colère est plutôt le signe de cette frustration qu'une, pour large part, qu'une colère égoïste. Elle a l'apparence d'une colère égoïste. Elle est renvoyée à une colère égoïste par moment, par l'État, par les médias, alors que c'est une colère positive, frustrée, et qui est tombée sur un mur. Nous brisons ce mur pour que cette énergie de projet eh bien, puisse au contraire devenir positive. Nous avons beaucoup d'espoir parce qu'en France, il y a beaucoup d'énergie, beaucoup de compétences, beaucoup de savoir, beaucoup d'ingénieurs, beaucoup de dévouement, beaucoup d'envie dans les collectivités, sur les territoires.
1: Oui, les maires,
2: c'est formidable, oui. mais tout ça est isolé, coupé, brisé, haché menu. en permanence par un système vertical qui cloisonne, qui compartimente. Et je pense que Subsidium est un projet de ce point de vue positivement révolutionnaire.
1: Ludovic Trollet, je lisais l'un de vos articles avant cette émission, et à un moment vous parliez d'un appel à un choc de subsidiarisation. C'est absolument vital pour la France.
3: Oui, ben en fait, on vient d'en parler, en fait, qu'il y a double effet à travers effectivement le lancement de Subsidium, c'est-à-dire à la fois redonner confiance véritablement, avoir vraiment un espace de confiance à travers Subsidium où les gens se lancent dans des projets sans attendre d'autorisation quelconque. Parce qu'en fait, ils peuvent porter des projets utiles là où ils sont, sur les enjeux qui les intéressent, leurs attentes profondes. Donc ça, c'est effectivement leur permet de se relancer dans cette dynamique positive. Et ce que disait Paolo aussi, très important, la subsidiarité horizontale, c'est-à-dire que quelque chose qui fonctionne à un endroit, que ce soit en Italie, en France ou ailleurs, peut inspirer très positivement quelqu'un sur tout le territoire européen. Donc se parler, voir émerger des projets positifs, s'en inspirer, les porter de soi-même là où on vit. Et en fait, par capillarité, en fait, on se rend compte qu'on arrive à transformer tout un territoire, que ce soit le nôtre ou celui de chaque pays, et voire de l'Europe tout entière demain, si on arrive à créer cette dynamique sur tout le continent.
1: Et ce n'est peut-être pas un hasard que vous lanciez cette plateforme quelques mois avant l'élection présidentielle ? On peut en attendre quelque chose ou non ? Ça va être en parallèle et puis peu importe.
2: Non, d'abord, elle est européenne, cette plateforme. Oui. Nous, on est en France. Il y a toujours un calendrier des élections qui en Europe qui tourne dans chacun des pays. Non, il faut... on est justement totalement déconnecté de ces échéances-là qui ont leur propre importance, et leur, bien sûr, très importante et qui sont cruciales, mais qui visent au contraire à, je dirais, au sommet, changer le pouvoir. Peut-être qu'aujourd'hui, c'est plus important de féconder des projets du terrain que d'imaginer que le salut viendra par un changement au sommet. De ce point de vue-là, c'est non seulement déconnecté, mais c'est totalement autre chose.
1: Oui. Le terrain, toujours le terrain.
2: Et le réel.
1: Et le réel qui nous sauvera. Vous y croyez vraiment. Paolo, Silvano, est-ce que vous voulez réagir par rapport à ce que nous venons de dire sur ces aspects de terrain et voilà, de... Peut-être vision, peut-être atemporelle par rapport à cette agitation politique qui trouble les esprits régulièrement et finalement voilà, qui sera sans doute plus ancrée en profondeur.
0: Je pense que ce que vient de dire Régis est extrêmement important parce que, en fait, et là je pense en Italie comme en France, comme dans beaucoup de pays, on a beaucoup ce sentiment que le pouvoir politique est un peu déconnecté de la vie de tous les jours, des problèmes des citoyens, au-delà de tous les discours qu'on peut entendre, et électoraux ou pas d'ailleurs. Et c'est vrai que, aujourd'hui, je me suis dit que si on veut vraiment participer à la vie politique au sens large de son propre pays, c'est-à-dire à la construction de ce bien commun, au vivre ensemble, à améliorer le vivre ensemble, probablement, il faut certainement les instances qui nous représentent au niveau national et local, mais on ne peut pas déléguer à ces instances la résolution de tous nos problèmes, loin de là, parce qu'elles ne sont pas faites pour ça, elles sont incapables de faire ça. Et donc, l'idée, c'est que la subsidiarité est une façon de se responsabiliser, de dire, mais il faut que nous, à notre niveau, à partir d'en bas, on construise des choses qui vont dans le bon sens et qui permettent de faire avancer ce bien commun, En proposant des projets à des personnes qui peut-être ont plein de bonnes volontés, vous le rappeliez tout à l'heure, Élodie, mais qui ne savent pas tellement comment. Et je pense que ça, c'est une contribution à la vie d'un pays, à la vie d'une communauté d'hommes et de femmes qui peut être potentiellement précieuse et j'espère transformatrice dans le futur.
1: On l'espère vivement. Ludovic Trollet, je vous entends, vous voulez réagir à ces propos de Paolo Silvano ?
3: Oui, en fait, il faut bien comprendre une chose, c'est que trop souvent, et effectivement en France particulièrement, le sujet de la subsidiarité était quelque chose de très technique, très académique, presque intellectuel, alors qu'en fait, c'est un principe qui est extrêmement pratique. Il n'y a que l'expérience qui peut comprendre, nous faire comprendre ce que c'est que la subsidiarité.
1: C'est du bon sens, en fait, tout simplement.
3: Exactement. Et se remettre dans une dynamique de création, d'initiative, de projets qui réussissent, qui deviennent des œuvres et qui inspirent comme ça, par capillarité, tous les territoires. Et c'est justement, comme dit Paolo, il y a énormément de choses qu'on peut déjà faire nous-mêmes.
1: On va y revenir dans un instant. Merci Ludovic, à tout de suite.

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2: Et dans l'écho en commun, la subsidiarité est à l'honneur aujourd'hui à travers le lancement en Italie le 22 août et en France le 21 octobre prochain de cette plateforme numérique Subsidium que nous découvrons aujourd'hui avec trois invités, l'un en Italie, Paolo Silvano, et puis vous deux, Régis Passerieux et Ludovic Trollet. Régis Passerieux, vous vouliez réagir?
3: Oui, sur votre remarque sur l'enjeu des élections nationales et présidentielles, et puis législatives aussi, et puis la subsidiarité, le terrain. En fait, on doit corriger quelque chose fondamentalement. Aujourd'hui, on considère que l'État, dans la décentralisation, fait descendre des blocs de compétences vers les mairies, les communes, les régions, mais qu'il a entièrement impacté avec les vieilles méthodes. Il vous l'envoie avec un petit financement, mais qui est assez limité. C'est reçu dans les bras des collectivités territoriales. Et dès que c'est mis en place, leur tombe dessus toute une série de normes réglementaires,
2: de contraintes
3: qui les bloquent. Donc on fournit un espace de vie. En même temps, on vous met des chaînes aux pieds. Et ces collectivités, elles sont là et elles n'arrivent pas à se tourner vers leur propre terrain avec liberté pour écouter et faire émerger les projets.
2: Avec leurs particularités.
3: Donc ce qu'on attendrait aujourd'hui peut-être quand même d'une échéance politique nationale par rapport à des projets type que Subsidium et aux besoins de subsidiarité en général, c'est de laisser vivre, laisser respirer, apporter ce soutien, ce Subsidium. Voilà le rôle d'un État aujourd'hui, au XXIe siècle, dans une société intelligente, d'intelligence collective et de réseau. C'est d'accompagner, de soutenir et de laisser respirer et de favoriser des règles du jeu. Pas de vouloir à tout prix gaver même de bonnes choses, parce qu'elle étouffe.
2: Est-ce que vous avez l'impression que Subsidium est bien reçu en France, en tout cas l'idée de ce lancement est bien reçue dans vos amis, dans les relations que vous avez dans l'État et dans les collectivités. Vous en avez parlé, j'imagine, vous avez testé, vous avez...
3: Oui, mais je pense que la vérité, c'est que c'est extrêmement bien reçu. Et le potentiel est tellement positif que les gens se disent que la situation est tellement difficile... C'est tellement bloqué.
2: On a du mal à y croire.
3: Qu'on a du mal à croire qu'une solution peut.
2: Si simple.
3: Pas si simple, parce que c'est beaucoup de travail.
2: Oui.
3: Peut résoudre la situation.
2: Oui.
3: Je dirais quelque part, il y a un traumatisme, plutôt. Besoin de foi.
2: Oui.
3: Un besoin de se dire c'est possible. Il y a des moments où les choses peuvent changer.
2: Oui.
3: Avec des outils nouveaux. Et il se passe des choses dans la vie à un moment donné où vous pouvez déclencher tout d'un coup un déblocage.
2: Là, c'est le haut fonctionnaire, l'avocat et l'ancien maire qui parlent.
3: Oui, tout à fait. Parce que je me suis aperçu, moi, dans ces échanges de terrain, j'ai vécu à la fois l'international, l'activité d'avocat, l'activité d'entreprise, l'activité de maire, l'activité d'élu, l'activité de haut fonctionnaire. Partout où on met les gens ensemble en responsabilité pour agir, il se passe des choses assez formidables. Moi, j'ai eu l'occasion, comme commissaire à la transition industrielle de la zone Fosbert, d'amener toutes les parties prenantes et stakeholders, comme dit Paolo tout à l'heure en langage anglo-saxon, les associations, les industries, les communes, les collectivités, les services de l'État, à travailler ensemble sur des projets. Dès que vous provoquez cette symbiose,
2: ça marche.
3: Se passe des choses phénoménales. Qui prennent une vitesse toute seule, collective, extraordinaire.
2: Et quel que soit le parti politique, là, d'ailleurs, Subsidium en est un,
3: un
2: exemple. Vous n'êtes pas de bord politique semblable, et pourtant vous travaillez ensemble ardemment.
3: Tout à fait. Après, on peut avoir des nuances sur le marché, le non-marché, la régulation, l'intensité. Est-ce qu'il faut que l'État soit seulement régalien, pas régalien?
2: Oui.
3: Il y a des tas de questions tout à fait pertinentes. Quelle politique économique, quel équilibre, quelle prestation sociale, quelle immigration. Les questions politiques sont légitimes, mais ça ne nous empêche pas d'agir tout de suite autour de projets ensemble.
2: De construire et s'arrêter dans une lutte permanente.
3: Y compris avec des différences.
2: Oui. Ludovic Trollet, vous abondez en ce sens?
4: Oui, complètement. On se rend bien compte d'une chose, c'est que c'est une nouvelle manière de faire de la politique, positivement, et notamment quand on est effectivement chrétien. de se réunir pour transformer très positivement les lieux qu'on habite. Je pense même que c'est ce que, depuis des années, les différentes interventions, que ce soit du pape François ou je pense de Léon XIV, qui va nous délivrer comme message, va nous inviter à faire.
2: Oui.
4: Et ça, c'est très important. Il faut qu'on comprenne qu'on peut, nous, reprendre l'initiative, qu'on a les capacités à transformer nos environnements sociaux, familiaux, parce qu'on reprend l'initiative. Voilà.
2: Régis Passerieux.
3: Oui, il ne faut pas aller vers la société, il faut être la société.
2: Oui. Et vivre et pleinement plutôt que de,
3: voilà,
2: d'être
3: de sortir,
2: écrasé.
3: Sortir des slogans ou des catéchismes énoncés de haut, pour prendre un langage plus spirituel, mais ça peut être un catéchisme laïque tout autant, pour dire non, il y a une richesse qu'il faut simplement faire vivre. Et donc, nous avons tous quelque chose à faire. Et cette plateforme vise à le démontrer et à permettre de passer le seuil et de se lancer une partie de son temps, une totalité de son temps, à titre professionnel, à titre bénévole. Nous avons le sentiment que nous posons là un formidable outil. Et ce qu'il faut simplement, c'est que le choc que les gens ressentent aujourd'hui de découragement, de manque de foi, de manque d'espérance,
2: qui est tout à fait légitime.
3: Qui est tout à fait légitime dans le traumatisme qu'on vit, doit être dépassé pour se saisir de cet outil. Oui. On va aller vers une période qui va être encore plus difficile que tout ce que nous imaginons. Maintenant, on commence à s'en rendre compte. La dislocation des liens, les crises financières, on va avoir moins de moyens, on va se retrouver un petit peu dos au mur, dans une diffraction totale, voire même des crises de souffrance qui vont être sociales et économiques terriblement difficiles. Cet outil va nous permettre de se recoaguler au plus proche et de fournir, je dirais, peut-être une perche à saisir, des perches à saisir pour pouvoir faire face et traverser cette période difficile aussi. Nous allons transformer. Des périodes difficiles sont peut-être l'occasion aussi d'un rebond positif.
2: Oui, d'une véritable conversion au sens latin du terme. Conversus, se retourner vers.
3: Oui, se repositionner.
2: Se repositionner. Ludovic Trollet, c'est vrai, on a l'impression qu'il n'y a absolument rien qui va en France. Et pourtant, il y a plein de belles pousses qui pourraient vivre si on leur donnait cet espace de vie.
4: Exactement. En fait, des bonnes idées, en fait, on le voit bien, les gens en ont. Ils ont des attentes, des besoins qu'ils expriment correctement. Ce qui dysfonctionne, c'est qu'aujourd'hui, entre ces attentes et ceux qui pourraient effectivement les entendre, il y a une déconnexion. Alors, on peut rester chacun de son côté, c'est-à-dire le politique déconnecté et nous désabusés sur le terrain avec nos difficultés. Et ce qu'on essaye d'expliquer à travers Subsidium, c'est qu'on n'a pas besoin d'attendre quoi que ce soit. En fait, il suffit simplement qu'entre nous, on commence à se mobiliser, à reprendre nos idées, parce que je pense qu'il y a énormément de bonnes idées qui sont émergées depuis des années, et c'est bien dommage qu'on ne les ait pas écoutées.
2: Et pourtant, vous les aviez régulièrement en conférence, les uns les autres.
3: Tout à fait, mais ce qui manquait, c'est des outils. Des outils, au fond... Il n'y a pas qu'à Faucon, ça suffit. Là, ce qu'on va vous avez sur Subsidium, vous aurez du mentorat, vous aurez du coaching, vous aurez de la formation à la conduite de projet, vous aurez de l'accès à des plateformes de financement, vous aurez des mises en réseau, vous aurez du partage de compétences, toute une série de services multiples et variés que je ne peux pas égrener, mais vous aurez de l'arbitrage, du juridique, du soutien, qui va vous permettre véritablement de pouvoir jouer la partie.
2: Un grand merci à vous trois.
3: Et rendez-vous le 21 octobre aux Maisons de l'Europe à Paris.
2: On vient
3: pour
2: tous.
3: Le grand lancement du projet Subsidium et d'un programme sur la souveraineté des territoires à travers Subsidium.
2: Et sur Internet, tout facilement, en trois clics, subsidium.world.
3: https/subsidium.world.
2: Merci beaucoup tous les deux.

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1: Il est 4 heures.
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2: Bonjour à tous. Deuxième émission en hommage à l'immense chef d'orchestre Bruno Walter. À l'occasion du 150e anniversaire de sa naissance, au cours de notre premier voyage, nous avons couvert la période 1893-1941. Aujourd'hui, ce seront les années 1946-1961. Rappelons que nous avions commencé cet hommage à Bruno Walter en mettant l'accent sur Wagner. Wagner qui aura été pour notre jeune musicien l'élément déclencheur de sa vocation de chef d'orchestre à la suite d'un concert dirigé par Hans von Bülow, son premier grand choc musical. Ensuite, nous avons abordé Gustav Mahler, dont Bruno Walter aura été non seulement le disciple, l'assistant, mais également l'ami, le confident, défendant à travers le monde son œuvre, et cela à un point tel pour l'époque que je consacrerai un spécial Mahler-Bruno Walter dans quelques semaines. Et puis nous nous sommes quittés avec Beethoven, dont Bruno Walter ne commencera à enregistrer le cycle des symphonies qu'au moment de son arrivée aux États-Unis à partir de 1941.
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2: Aujourd'hui, ouvrons le rideau avec Mozart. Mozart, un des compositeurs fétiches de Bruno Walter, lequel dirigera maintes fois ses symphonies, sa musique sacrée, ses opéras, et cela dès le tout début de sa carrière. Malheureusement, ses témoignages au disque seront quelque peu épars et tourneront principalement autour de quelques symphonies et ouvertures. Un peu maigres quand on sait la place qu'a tenue Mozart tout au long de la carrière de Bruno Walter. Tentons de définir par des mots simples le Mozart de Walter, chantant expressif au plus haut niveau, cantabile. Bruno Walter est un chef qui pensera opéra. La tension dramatique prédominera et l'orchestre de New York sera un merveilleux écrin au niveau de la patte sonore. Bruno Walter sera profondément ancré, et le restera jusqu'au bout, dans cette tradition viennoise de l'entre-deux-guerres, insufflant une tendresse, une humanité ô combien vibrante dans ses interprétations mozartiennes. Certains admireront son Mozart pendant que d'autres le rejetteront. On reprochera à Bruno Walter son opulence sentimentale, ses tempi alanguis, sa flexibilité, trop de masse orchestrale, manque d'aération. Sur ce point, d'autres viendront bousculer la donne, ce que l'on appellera les baroqueux. Mais ne nous privons pas de ce Mozart et laissons-nous porter. À chacun d'apprécier selon sa sensibilité ses repères, mais nous ne pouvions en aucun cas faire l'impasse sur ce témoignage interprétatif.

Sur RCF Notre-Dame, premier mouvement de la 40e symphonie de Mozart, enregistré par Bruno Walter le 23 février 1953 à la tête du Philharmonique de New York. Un premier mouvement de symphonie sans la reprise, car Bruno Walter ignorera systématiquement les reprises des premiers mouvements. Il pensait que répéter l'exposition alourdissait la structure. Il considérait que la musique devait avancer vers son dénouement sans retour en arrière. À l'écoute de ce disque, on ne pourra que regretter de ne pas avoir d'enregistrement officiel d'opéra de Mozart sous la direction de Bruno Walter. Pourtant, celui-ci dirigera plusieurs fois les noces, la flûte Don Giovanni, que ce soit en Europe ou aux États-Unis. Quelques bandes de concerts circuleront, mais l'équilibre sonore de ces enregistrements captés en live ne sera pas toujours convaincant et s'adressera aux seuls aficionados d'enregistrements historiques. Bruno Walter, à la naissance du disque vinyle, au tout début des années 1950, était tout de même âgé de 74 ans. Et c'est en Europe que seront réalisées les premières intégrales d'opéra de Mozart, intégrales enregistrées pour le disque 33 tours avec la troupe de l'opéra de Vienne sous la direction de Karajan, Kleiber, Joseph Krips, Carl Böhm. Pour Bruno Walter, ce sera trop tard, et il se contentera de quelques récitals d'airs d'opéra composites, de quelques faces de 78 tours, comme par exemple Césaire avec Ezio Pinza, 78 tours enregistrés au lendemain de représentation au Metropolitan Opera, Pinza, compagnon de route mozartien de Bruno Walter, l'un des plus grands Don Giovanni de son époque, véritable star adulée dans le monde entier. Pinza possédait une voix de basse chantante d'une grande puissance émotionnelle, au timbre clair d'une rare souplesse. Écoutons-le dans l'air de Leporello, Don Giovanni, l'orchestre du Metropolitan Opera de New York placé sous la direction de Bruno Walter, un enregistrement datant du 21 février 1946.

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0: Nous étions le 21 février 1946, Ezio Pinza, air de Leporello, Don Giovanni, l'orchestre du Metropolitan Opera placé sous la direction de Bruno Walter. Les rapports entre Pinza et Walter sur le plan personnel seront plus que complexes. En effet, la fille cadette de Bruno Walter, Gretel, entretiendra ouvertement une relation adultère avec Pinza. Mais le mari de celle-ci, au cours d'une scène de jalousie, ira jusqu'à tuer sa femme et se suicidera. Bruno Walter, dans ces circonstances, se remettra difficilement de la disparition de sa fille.
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0: Les premiers enregistrements de Bruno Walter en Amérique se feront avec l'Orchestre Philharmonique de New York, à deux exceptions près, une symphonie inachevée de Schubert et une pastorale de Beethoven, avec l'Orchestre de Philadelphie, dont le chef permanent était à l'époque Eugène Ormandy. La particularité de cet orchestre, des cordes d'une opulence inégalée, un vibrato riche, profond, soutenu, une tradition interprétative d'une grande théâtralité due à Stokowski, théâtralité encore et toujours ancrée dans l'orchestre durant ces années 1940. La symphonie pastorale de Beethoven par Bruno Walter avec le Philadelphie sera un des grands piliers de sa discographie. En 1946, Bruno Walter est en pleine possession de ses moyens et il sera comme galvanisé par le niveau musical et technique des musiciens. L'empreinte de Stokowski sera encore bien présente dans les gènes de l'orchestre, et cet alliage, avec la spontanéité, l'énergie de Bruno Walter, donnera un résultat unique. Ce disque ne ressemblera à aucun autre, témoignage d'une rencontre entre un chef et un orchestre qui n'aura en studio aucun lendemain, d'où sa valeur. Premier mouvement en son entier de la symphonie pastorale de Beethoven, enregistré le 10 janvier 1946, Bruno Walter à la tête de l'orchestre de Philadelphie, cet orchestre que Rachmaninov considérait ni plus ni moins comme le meilleur du monde.

0: Quand le disque se fait mémoire et fixe à jamais une rencontre au sommet, premier mouvement de la symphonie pastorale de Beethoven, enregistré le 10 janvier 1946, Bruno Walter à la tête de l'orchestre de Philadelphie.
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0: En 1947, l'impresario Rudolf Bing a le projet de créer à Édimbourg un festival. Festival susceptible de rivaliser avec Munich, Bayreuth et bien évidemment Salzbourg. Son souhait, fêter le retour en Europe de Bruno Walter, celui-ci venant diriger l'orchestre philharmonique de Vienne, avec au programme le chant de la terre de Gustav Mahler. Un compositeur juif, dirigé par un chef d'orchestre juif, tous deux répudiés par les nazis, tout un symbole dans cette après-guerre. Bruno Walter va accepter, avec toutefois une exigence. Il veut qu'on lui trouve une contralto à la voix spécifique. La partie de ténor, elle, sera assurée par Peter Pierce. Et on présente à Bruno Walter une jeune contralto du nom de Kathleen Ferrier. Bruno Walter s'installe et Ferrier commence par lui chanter l'ode de sa fille que de Brahms. Et là, c'est le choc.

Malgré son expérience, malgré son âge, Bruno Walter est subjugué, stupéfait par ce qu'il entend. C'est le coup de foudre. Dans la foulée, il demande à Kathleen Ferrier de déchiffrer quelques mesures du Chant de la Terre de Gustav Mahler, œuvre qu'elle n'a pas encore à son répertoire. Fantastique, saisissant, elle capte tout du premier coup. Il engage aussitôt, et le 11 septembre 1947, le concert a lieu. Et puis en janvier 1948, ce sera New York, Carnegie Hall, la reconnaissance à l'international pour Kathleen Ferrier. Dans une interview, Bruno Walter affirmera qu'il a vécu les deux plus grandes expériences de sa vie sur le plan musical avec Kathleen Ferrier et Gustav Mahler, dans cet ordre-là, précisait-il. Il était fasciné par la beauté de son timbre, par sa pureté, fasciné également par sa beauté d'âme, son côté humain. Elle, pour sa part, considérera que d'avoir travaillé Mahler aux côtés de Bruno Walter en lien direct avec le compositeur aura été la plus grande chance de sa vie. Leurs chemins, leurs routes se croiseront plus d'une fois. Nous en reparlerons longuement dans le troisième volet de cette série, volet qui sera consacré tout spécialement au rapport entre Gustav Mahler, Bruno Walter, Kathleen Ferrier. Mais pour l'instant, ne quittons pas le champ de la terre. Nos deux musiciens vont se retrouver pour la dernière fois en 1952 à Vienne pour l'enregistrement de cette œuvre majeure, très exactement les 15 et 16 mai. Et le lendemain, ce sera le concert dans la grande salle avec l'Orchestre Philharmonique de Vienne. Qui pouvait se douter que ce soir-là, nos deux artistes seraient réunis pour la dernière fois sur scène? Qui pouvait se douter que Kathleen Ferrier serait emportée quelques mois plus tard par un cancer, à l'âge seulement de 41 ans? Durant les répétitions au final de l'œuvre, Kathleen Ferrier aura quelques problèmes à dominer son émotion. Elle terminera à chaque fois en larmes, n'arrivant pas à se maîtriser. Mais ce soir du 17 mai, face au public, elle se contiendra avec une émotion palpable, une émotion intense, laquelle traversera cet enregistrement pris sur le vif, un document rarissime, poignant, bouleversant. Jamais la prononciation du mot « ewig », éternellement, répétée 7 fois dans la partition de Mahler, n'atteindra sous la voix de Kathleen Ferrier une telle résignation, une telle acceptation de l'au-delà, une telle paix intérieure retrouvée, un renouveau éternel, une suspension du temps.

0: Il y a des moments d'une telle pureté que les mots en arrivent à être totalement impuissants à décrire ce que l'on ressent et que seul le silence s'impose. Catherine Ferrier, l'adieu, extrait du chant de la terre de Gustav Mahler. Bruno Walter à la tête de l'Orchestre Philharmonique de Vienne, le 17 mai 1952, en concert. Bruno Walter, Kathleen Ferrier, réunis pour l'éternité.
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0: C'est en ce début des années 1950 que l'on va redécouvrir une autre facette de Bruno Walter. Bruno Walter, chef d'orchestre, pianiste, mais également Bruno Walter, compositeur. Un compositeur quelque peu relégué dans l'ombre. Soyons clairs, Bruno Walter n'arrivera pas à se détacher de l'influence, voire de l'emprise de son mentor Gustav Mahler, et les critiques de l'époque ne seront pas tendres à son égard lors de la création de sa première symphonie. On soulignera une écriture beaucoup trop dense, confuse, brouillonne. Et puis Bruno Walter n'adhérera pas et rejettera dans sa globalité le mouvement dodécaphonique, le principe de composition atonale qui prévaudra à Vienne dans les années 1910 sous la férule d'un Schönberg. Walter restera ancré dans l'héritage romantique dans la lignée d'un Brahms et bien évidemment, on le traitera de rétrograde, de passéiste. Et il arrêtera de composer à partir de 1910, soit autour de ses 35 ans. Je veux retenir dans les compositions de Bruno Walter, ses leaders, la part la plus intime, la plus prolifique, la plus réussie de son œuvre. Commençons par Walter's Lied, opus 11, un Lied au style déclamatoire, avec cette technique d'écriture propre à Mahler qui sera de briser la douceur d'une ligne de chant par une inflexion tragique. Et l'accompagnement piano sur le plan harmonique se fera mouvant avec des brides d'arpèges en volute, lesquelles nous renverront immédiatement aux couleurs orchestrales de certains leaders de Mahler, le piano se faisant réducteur de l'orchestre.

Valtros Lied, opus 11 de Bruno Walter, et ma belle soprano au piano Andrew West. Et puis il y aura Le Soldat, que Dietrich Fischer-Dieskau enregistrera. Dans ce Lied, Bruno Walter va privilégier la déclamation au lyrisme vocal. Le ton sera narratif, avec un traitement assez poussé du chromatisme, mais dans un cadre strict, un cadre établi. Hugo Wolf ne sera pas bien loin, mais Bruno Walter ne se fera pas aussi audacieux que lui pour ce qui est de l'instabilité harmonique. Par contre, le piano sera traité de la même manière. Ce piano dont le rôle ne sera plus d'accompagner un chanteur, mais d'installer le décor, de créer, d'anticiper le climat du poème, dans le Lied qui nous occupe, une errance psychologique, la voix s'enroulant de manière fragmentée dans la texture du piano.

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1: C'était Dietrich Fischer-Dieskau, accompagné au piano par Jörg de Muus, lequel nous interprétait un lied de Bruno Walter, Le Soldat.
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1: C'est à partir de septembre 1952 que le disque micro-sillon va supplanter définitivement le 78 tours aux États-Unis. La collaboration de Bruno Walter avec le Philharmonique de New York donnera naissance à des enregistrements de tout premier ordre, enregistrements que certains considèrent encore de nos jours comme parmi les meilleurs de notre chef d'orchestre. 1952, Bruno Walter a 76 ans et son répertoire va tourner autour des grandes fresques symphoniques. Beethoven, Brahms, Bruckner, Mahler, un peu de Schubert, très peu de Schumann. Il continuera de diriger dans toute l'Europe et les États-Unis jusqu'en 1957, date à laquelle il se verra contraint de prendre sa retraite suite à un lourd problème de santé. Il est alors âgé de 80 ans. Mais l'histoire ne va pas s'arrêter là. Nous sommes en 1958 et la technique d'enregistrement en mode stéréo est exploitable. Conscients de l'enjeu, les dirigeants de la Columbia souhaitent faire enregistrer à Bruno Walter la quasi-totalité de son répertoire dans des conditions optimales. Et pour cela, ils vont créer un orchestre de studio dont les musiciens seront choisis spécifiquement par et pour Bruno Walter. Cet orchestre sera constitué de membres rassemblant les meilleurs musiciens indépendants de la côte ouest, principalement ceux de l'orchestre de Los Angeles. Bruno Walter à la tête du Columbia Symphony Orchestra, de Mozart à Mahler, en passant par l'intégrale pour la deuxième fois des symphonies de Beethoven, de Brahms, sans oublier Bruckner.

Sur RCF Notre-Dame, Bruckner, un extrait de la 7e symphonie, Bruno Walter à la tête du Columbia Symphony Orchestra. Ses enregistrements avec le Columbia diffèrent de ceux avec New York. Tout d'abord sur le plan de la technique d'enregistrement qui a évolué, et puis de la salle. On est passé du Carnegie Hall à une salle de concert à Hollywood avec une spatialisation bien meilleure, mettant beaucoup plus en avant la direction détaillée de Bruno Walter. Les enregistrements new-yorkais pouvaient souffrir parfois d'une dynamique assez grossière. Et puis le style de Bruno Walter va évoluer. À comparer par exemple ses symphonies de Brahms, on perdra en tension, en énergie, en urgence, pour gagner en lyrisme, en rondeur, en sensualité. Une sérénité automnale teintée de nostalgie, comme un retour en arrière, un retour intérieur, plus intimiste. Bruno Walter a toujours défendu Brahms, au même titre que Wagner, à une époque où il fut risqué de les comparer. À tout le moins, c'était recommencer l'éternelle querelle des anciens et des modernes. Oui, il fut un temps où ces deux compositeurs, dans l'esprit du public, y compris du public averti, représentaient une antithèse aussi exemplaire qu'indépassable. L'admiration sans borne qu'aura Bruno Walter pour Wagner ne l'empêchera pas de vénérer Brahms et de le servir à valeur égale. Alors quittons-nous avec le Bruno Walter de la dernière période, la dernière phase de sa longue carrière. Nous sommes le 2 février 1959 et Bruno Walter fixe au disque pour la dernière fois sa vision de la 4e symphonie de Brahms. Un grand merci à Camille Viguier, laquelle était aux manettes en régie, et je vous dis à très bientôt pour un acte 3 entièrement consacré à Bruno Walter, Catherine Ferrier, Gustave Mahler.

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2: Bonjour à tous, bienvenue dans Témoin. Il y a des commandes qui ressemblent à toutes les autres et puis il y a celles qui prennent une dimension tout à fait particulière. Quand les tissages de Charlieu ont été sollicités pour fabriquer les étoles qui seront portées par les prêtres, les diacres, lors des célébrations présidées par Léon XIV en France, Éric Boël a découvert un défi inédit, car son entreprise, qu'il a dirigée pendant 30 ans, est spécialisée dans le textile, dans les tissus jacquard et dans l'économie circulaire. Mais jusqu'alors, eh bien, elle n'avait jamais fabriqué d'étoles liturgiques. Et pourtant, en quelques semaines, tout un territoire s'est mobilisé. Les tissages de Charlieu pour le tissu, l'atelier d'insertion, le tridéma pour la confection, une centaine de paroissiens pour le repassage et puis d'autres entreprises locales pour le conditionnement et la logistique. Derrière ces milliers d'étoiles, il y a donc une histoire d'entreprise, mais surtout une histoire humaine. Et cette histoire, eh bien, nous allons la découvrir avec Éric Boël, entrepreneur et depuis quelques mois, diacre aussi. Bonjour Éric Boël.
3: Bonjour Pauline.
2: Alors 5000 étoiles pour le pape, c'est une commande, on l'a compris, qui est un petit peu inédite, qui n'est pas comme les autres. Quand vous recevez cet appel pour fabriquer ces étoiles, comment vous réagissez?
3: D'abord, un peu d'étonnement, bien sûr. Comment ça se fait qu'on nous sollicite, nous, de la joie. Et je venais d'être ordonné diacre, puisque c'était le 24 juin, ce mail. Et évidemment, c'était un peu comme une continuité, quelque chose qui tombait du ciel. Comme vous le disiez, on n'a jamais fait ça, des étoiles liturgiques, mais c'est une erreur. On aurait dû en faire. Donc là, effectivement, Dieu nous envoie cette sollicitation et évidemment, cette fierté de se dire que nous sommes capables de relever ce défi, parce que c'est au mois de juin et il faut les produire donc pendant la trêve d'été. Et donc c'est un peu chaud, surtout quand on n'en a jamais fait. Et donc c'était un beau défi de faire ça.
2: On va en parler justement. Et alors comment est-ce qu'on passe, vous l'avez dit, vous n'aviez jamais fait d'étole liturgique, comment est-ce qu'on passe d'un tissu destiné à l'habillement, à l'ameublement, à une étole destinée justement à être portée pendant la messe?
3: Vous imaginez bien qu'une entreprise de textile qui produit en France encore aujourd'hui, elle a dû relever des milliers de défis et que c'est notre métier de relever des défis, de faire des choses impossibles, de faire des choses compliquées, de s'adapter. Une entreprise, son métier aussi, c'est de s'adapter à son environnement. Et on a pu s'adapter à cette mondialisation et surmonter tous ces défis. Et c'était un défi de plus, mais ce défi, sans doute le plus grand que celui, que tous les défis qu'on a surmontés jusqu'à présent. Pourquoi le plus grand? Parce que comme vous le disiez, on est très engagé dans l'économie circulaire. Dans cette économie du bien commun, on est convaincu que notre système économique tel qu'il est aujourd'hui, il nous conduit dans une impasse. Les entreprises sont mues par des intérêts individuels de se protéger elles-mêmes. Dans Fratelli Tutti, le pape François disait, la simple somme des intérêts individuels n'est pas capable de créer un monde meilleur. Et cela, justement, ce projet, il nous conduit vers le bien commun. C'est pas une somme d'intérêts individuels, mais finalement cette poursuite de cette idée d'un projet commun qui dépasse les intérêts individuels et qui peut construire un monde meilleur, en créant une interdépendance féconde qui relie les âmes, nourrit les cœurs et construit le bien commun. Et on a profondément le sentiment que notre système économique tel qu'il est aujourd'hui, mondialisé, financiarisé, globalisé, segmenté, souvent déshumanisant, il ne peut pas rester en l'état, que c'est une impasse. Et donc, nous, chrétiens, enfin, et nous, êtres humains, tournés vers cette idée que l'économie doit aussi servir le bien commun et pas uniquement les intérêts individuels, et que c'est peut-être ça la clé. Peut-être que ces étoiles, elles nous permettent ça.
2: Éric Boël, on va rentrer dans le concret aussi de ce projet. Vous avez fait travailler des acteurs du territoire justement pour fabriquer ces 5000 étoiles en quelques mois. C'est voilà un défi aussi du quotidien. Comment ça s'est passé? Expliquez-nous concrètement, faites-nous rentrer dans cet écosystème.
3: Bien sûr. Première étape, évidemment, c'est de faire ces étoiles. Donc, en fait, c'est pas possible, dans les temps qui étaient impartis, qui étaient très très courts, c'était pas possible de faire ça avec une broderie. Donc, on a pu le faire avec nos métiers jacquard, et on a tissé en 3D, ce qui permet d'économiser de la confection, du temps de confection. Parce qu'en fait, ce système de 3D permet de faire l'étole quasiment d'un coup sur le métier. On a eu pas mal d'échanges avec la conférence des évêques de France, qui nous ont dit, bah non, là, c'est pas comme ça, on préfère plutôt un coloris plus clair, etc.
2: Il y avait des contraintes précises, ouais, sur le...
3: En fait, il y a eu un modèle visuel qui nous a été envoyé, donc on a reproduit ce modèle, très sobre, hein, c'est juste une croix bleue sur une étole beige, très très sobre. Et on a reproduit cela. Mais bon, il y avait des problématiques de couleurs, problématiques aussi de tombées. Donc tout ça, on a fait un certain nombre de prototypes très vite.
2: Qui ont été validés par
3: la conférence des évêques de France le 15 juillet, sachant que nous, l'entreprise fermait fin juillet. Donc on a pu tisser très vite ces étoles sur nos métiers à tisser, donc une capacité de production importante avec... 80 métiers à tisser et 150 salariés. Derrière, le défi, c'était la confection. Donc la confection, trouver des entreprises qui avaient du personnel au mois d'août, c'était pas simple. Bon, il se trouve que je reprenais la coprésidence du Tridema.
2: Alors expliquez-nous en deux mots ce que c'est que le Tridema.
3: Le Tridema, c'est une association à but non lucratif de réinsertion et donc qui collecte et trie les vêtements en fin de vie, les vêtements qu'on met dans les bornes quand on n'en a plus l'utilité. Et il y a également à l'intérieur de ce Tridema une entité qui s'appelle les Inventives d'Emma, où on fait de l'upcycling, c'est-à-dire qu'on récupère des tissus, etc., pour faire des coussins, pour faire des produits, pour faire des pochettes d'ordinateurs et autres.
2: Et donc, comment ils vous ont aidé dans ce projet?
3: Alors, concrètement, il y a 5 personnes en réinsertion, entre 5 et 6, qui travaillaient au mois d'août, et donc ils ont arrêté toutes leurs activités pour ne faire que ça. Il y a 7 minutes de confection par étole, et 7 minutes multipliées par 5000.
2: Quand on parle de confection, on parle de quoi?
3: En fait, c'est ces tissus qui étaient déjà pré-confectionnés sur les métiers à tisser. On a tissé en 2 morceaux, et il fallait les assembler, retourner ça comme une chaussette parce que en fait le dessin était à l'envers pour des raisons techniques, et il fallait le remettre dans l'autre sens et assembler les 2 morceaux qui allaient faire ces étoles. Ça, c'était le premier défi. Donc ça a été fait, c'est-à-dire que au niveau de la confection et des Inventives d'Emma, au début elles avaient un rendement qui était la moitié de ce qu'il aurait fallu pour livrer à date. Et puis, chaque jour, elles ont grimpé, et au bout de quelques jours, elles étaient sur les quotas qu'on s'est fixés tous ensemble pour y arriver. Donc, ça c'était vraiment très chouette, et avec beaucoup de joie, beaucoup de sourires, une énergie positive vraiment merveilleuse. Et derrière, il fallait les repasser. On avait calculé qu'il fallait 6 ou 7 minutes pour repasser.
2: En fait,
3: il faut entre 10 et 20 minutes par étole. Donc ça a été une grosse galère pour pas mal de paroissiennes qui les ont repassées.
2: Parce que c'est les paroissiens que vous avez sollicités pour repasser
3: en fait,
2: ces 5000 étoiles.
3: On ne pouvait pas y arriver autrement. Donc on a expliqué à la messe, à Charlieu, à Rouen, à Renaison, le dimanche, ben voilà, on va faire les étoles des 5000 prêtres et diacres qui vont accueillir notre Saint-Père en septembre, mais on a besoin d'un coup de main pour le repassage. Donc ceux qui ont envie de nous donner un coup de main, ben venez à la sortie de la messe nous voir. Donc ce que nous avons fait, on a eu donc 50 paroissiens et paroissiennes, qui est le nombre qu'on avait déterminé. Donc il y a eu un petit peu plus en donnant 100 étoles chacun. Et en fait, on s'est aperçu que c'était 100 tout seul. Quelques-unes l'ont fait, mais c'était vraiment compliqué. Donc elles ont demandé à d'autres personnes de les rejoindre. Donc ce qui a été merveilleux, c'est que des fraternités se sont créées pour ce repassage, et elles l'ont fait pour beaucoup, à 3, à 4, à 5, etc. Et donc...
2: Ça crée une cohésion locale, j'imagine.
3: Une fraternité. En fait, ce projet commun, c'est ce que je vous disais en préambule, il nous relie, et il relie les personnes. Et derrière, ce qui a été merveilleux, c'est que une fois qu'on fait les étoiles, c'est pas fini. Il faut les mettre dans des cartons pour surtout pas les froisser, donc des cartons spéciaux. Mais il y en a pas beaucoup, il y a que 50 cartons. Donc on appelle les cartonnages du Rouennais, qui vient nous voir. Je lui dis, moi je suis fermé au mois d'août, ça va être chaud. Il dit, on va se débrouiller, on va y arriver pour faire ces cartons d'un modèle spécial. Et puis voilà, tu nous envoies un devis. Non, je les offre. Et puis le transporteur, les transports cognards, pareil. Et puis je suis allé chercher des palettes chez Unipal, qui est à côté de chez nous, il n'a pas voulu qu'on les paye. Et puis, ce qu'on n'a pas dit en préambule, l'abbaye de Pradines, qui fait de l'impression, on leur a demandé de faire, au dernier moment, des cartonnettes, parce qu'on n'y avait pas pensé, qui marqueront avec chaque étole tout ce qu'on est en train de faire et tout ce que je suis en train de vous expliquer, avec une croix d'un côté et cette parabole de l'acte des apôtres, il y a plus de joie à donner qu'à recevoir. Et en filigrane, sur ce recto, le nom de tous les bénévoles.
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2: Et cette semaine sur RCF Notre-Dame, je reçois Éric Boël, entrepreneur. Vous avez dirigé les tissages de Charlune, entreprise familiale industrielle, qui est évidemment une référence dans le textile recyclé. Et vous participez à ce projet incroyable, la fabrication de 5000 étoles pour la venue du pape en France. Vous êtes aussi diacre, Éric Boël. Vous allez, j'imagine, avoir peut-être un peu d'émotion quand vous allez voir Léon XIV et puis tous ces prêtres, tous ces diacres avec cette étole que votre entreprise et tout ce territoire, parce que vous l'avez dit, c'est une aventure de territoire aussi, à fabriquer.
3: Oui, beaucoup d'émotions. Quand vous dites, Pauline, ce territoire, la solution sur ce modèle économique qui nous conduit à l'impasse, elle va venir du bas, des territoires, des gens qui le font au quotidien. Et cette émotion, elle est déjà dans tout ce qui s'est mis en place et qui nous dépasse. D'abord qu'on ait cette demande qui tombe du ciel, et puis cette volonté collective de faire ensemble où ça nous dépasse. J'aime bien cette citation, je ne sais pas de qui elle vient. Tout mouvement tient son dynamisme de la finalité vers laquelle il tend. Quand la finalité est suffisamment haute, suffisamment altruiste, elle crée un mouvement qui nous dépasse. Et évidemment, en tant que diacre, en tant que responsable d'entreprise et d'association maintenant, ce territoire, c'est aussi tous les ponts qui ont été créés en ces différents univers qui ne se parlent pas nécessairement, l'industrie, les associations, les paroissiens, les bénévoles, etc. Une abbaye, l'abbaye de Pradines. Évidemment, la conclusion, ça sera ce moment, cette visite du pape, ce pape qui s'appelle Léon, qui est le même nom évidemment choisi que Léon XIII, la pensée sociale chrétienne, la doctrine sociale de l'Église, dont le cœur et la dignité de l'homme, de développer tout l'homme et tous les hommes dans leur dignité. Évidemment, ces étoiles, ça va être beaucoup d'émotions.
2: On précise que vous les offrez.
3: Oui, on les offre. Et ça, c'est important parce qu'effectivement, le don et cette gratuité, elle est essentielle. On aime bien encore, au tissage de Charlieu, on partage souvent cette phrase de Victor Hugo, l'intelligence se nourrit de ce qu'elle reçoit et le cœur de ce qu'il donne. Ce projet, en le donnant, ça nourrit nos cœurs. Et effectivement, nos entreprises, notre système économique, on doit nourrir les personnes, évidemment, qui travaillent correctement, mais nourrir pas uniquement avec le salaire. Nourrir également. Un salaire, ça suffit pas pour nourrir un homme. Il faut plus que ça. Et le don nourrit le cœur, et c'est bien ça qu'on va vivre tous ensemble, parce qu'évidemment tout le monde va le regarder à la télévision, pour ceux qui n'auront pas la chance de venir, puis pour ceux qui sont pas chrétiens, Et là, on est tous rassemblés, chrétiens, non-chrétiens, etc., pour cette volonté de servir, de faire quelque chose qui fait du bien. On a demandé à la Conférence des évêques de France si le pape pourrait bénir. On a fait 200 étoles de plus, ces 200 étoles de plus, pour les redonner à toutes ces personnes qui y ont participé, pour qu'elles aient un objet qui symbolise tout cela.
2: Un objet qui symbolise tout ça. Vous êtes diacre, Éric Boyle, vous avez été chef d'entreprise pendant 30 ans, vous êtes diacre depuis le mois de juin, et un diacre porte une étole aussi, donc vous en êtes gardé une aussi, j'imagine ?
3: Alors, je ne m'en suis pas gardé une, je la recevrai en même temps que les autres. Je n'ai pas du tout l'intention d'être traité différemment des autres clercs, prêtres ou diacres, et on les recevra tous. Je ne sais pas très bien comment elles vont être distribuées, mais en arrivant à Paris, en l'occurrence, moi je vais aller à Paris.
2: Vous serez à Place de la Concorde et sur les Champs-Élysées.
3: Oui, et au Vêpres le vendredi soir, j'ai cette chance. Et voilà.
2: Donc vous porterez l'étole fabriquée par... Donc ça, c'est important.
3: Comme tout le monde.
2: On va revenir sur votre diaconat. Qu'est-ce qui vous a conduit vers le diaconat, Éric Boyle ? Voilà, qu'est-ce que vous avez décidé ? On sait que vous êtes un homme d'entreprise engagé, mais voilà, qu'est-ce qui vous a poussé à devenir diacre ?
3: Je suis baptisé et j'ai rejeté la foi à l'âge de 15 ans. Nous nous sommes mariés avec Anne. Nous avons eu 3 enfants en 2 ans. Quelques années après le mariage, Anne a eu un très très grave accident, une rupture d'anévrisme, une hémorragie méningée, qui l'a laissée très très très lourdement handicapée, nourrie par une sonde, etc. Au moment où les médecins m'ont dit « Votre femme est en train de mourir », on était un couple où il y avait beaucoup de rapports de force, beaucoup de disputes. Et sans doute, en tout cas pour moi, pas beaucoup d'amour, pas suffisamment. Et d'un seul coup, quand on m'a dit qu'elle allait mourir, je me suis rendu compte que c'était la femme de ma vie, que je pouvais pas vivre sans elle. Comme si cette compréhension, si on peut appeler ça une compréhension, me submergeait complètement. Et cette évidence que c'était la femme de ma vie. Et la foi est revenue, parce que quand on a un choc violent comme celui-là, et qu'on va chercher au fond du fond du fond de son cœur, qu'est-ce qu'il y a de plus important ? C'était évidemment que ma femme puisse survivre pour que nos enfants puissent avoir une maman. Et quand on va chercher au fond de son cœur, bah on trouve Dieu, parce que Dieu et l'amour c'est pareil, c'est synonyme, ce sont les mêmes mots. Et voilà, et donc elle est restée 25 ans avec nous, très lourdement handicapée, aucun geste de la vie quotidienne ne pouvait être fait pour elle en autonomie. Elle se souvenait même plus du nom des enfants pendant la première année. Et en fait, elle était profondément heureuse et elle rendait tous les gens qui étaient autour d'elle extrêmement heureux. Plein de bénévoles venaient la voir pour lui tenir compagnie, lui remonter le moral. Mais en fait, c'est elle qui leur remontait le moral. Parce qu'elle ne se nourrissait que du lien aux autres, que d'amour, et ça a été cet exemple qu'on a eu devant les yeux. Et finalement, on s'est dit que si elle partait avant moi, ce qui était probable, le temps que je lui consacrais le soir ou les week-ends, qui était assez lourd, enfin consommateur de temps en tout cas, que je le consacrerais aux autres et avec le diaconat et au service de l'Église, parce qu'effectivement quand on a eu cette chance qu'elle reste avec nous pendant 25 ans. Merci ma puce. Et elle reste avec nous du ciel, mais physiquement avec nous pendant 25 ans. Et en fait, c'est un cadeau, c'est une grâce. Elle nous a montré que le plus important dans la vie, c'est le lien à l'autre, c'est l'amour. On l'a vécu vraiment physiquement avec elle. Eh bien, il faut rendre cette grâce quand on les reçoit. Elles doivent circuler. L'amour que nous recevons, si on le bloque en nous, il stagne, il croupit. C'est parce qu'il circule qu'il prend de la force. Et c'est ce que nous enseigne évidemment l'Évangile.
2: Et votre épouse est décédée il y a 5 ans.
3: Oui, il y a 5 ans.
2: Et, Et 5 ans après, vous devenez diacre. Qu'est-ce que ça représente
3: Alors, tout de suite, très, très vite après son départ au ciel, je me suis inscrit au diaconat, puisque la formation dure 5 ans. Et cette formation, c'est un bonheur. Ce n'est pas une formation, c'est une transformation. Parce qu'en fait, je vous disais tout à l'heure, l'intelligence se nourrit de ce qu'elle reçoit et le cœur de ce qu'il donne. On ne s'occupe pas de notre intelligence pendant cette formation. C'est notre cœur qui est modifié, qui est malaxé, qui est transformé. Sans doute transformé, je suis un bébé diacre, hein, seulement depuis juin. Ce que je ressens sans doute le plus marquant, c'est que ces 5 ans nous aident à nous rendre compte que c'est pas nous le pilote. Surtout en tant que chef d'entreprise, on prend des décisions, on planifie, on a l'impression que c'est nous qui sommes à la manœuvre. Mais en fait, on est à la manœuvre pour une petite partie des choses, comme le grain de blé. Effectivement, on l'arrose, on le plante, mais c'est pas nous qui le faisons pousser. Une entreprise, c'est pareil. Et avant ce diaconat, je ne m'en rendais pas compte. Et maintenant, évidemment, je m'en rends compte. Et pour relier à Anne, ma femme, qui du ciel nous aide beaucoup, elle nous a enseigné, et aussi c'est ça sans doute le plus important dans le diaconat, c'est qu'à un moment donné, des salariés m'ont demandé « Mais ça vous fait quoi ?» En fait, vous savez, il y a des salariés...
2: Ça les a surpris ou pas ?
3: Ils sont en CDD. Je crois pas, non. Ils sont en CDD, et puis quand vraiment ils sont confirmés, ils passent en CDI. Là, finalement, on a signé un CDE, un contrat à durée éternelle. Et en fait, c'est cette idée de donner sa vie. Donner, on l'a vu pour les étoiles, en fait, ça nous rend plus léger. Parce que quand on donne tout, finalement, on n'est plus encombré de tous les poids de nos possessions. Le pape Saint Jean-Paul II, disait « Il ne faut pas être possédé par ses possessions ». Mais si on donne tout, c'est ce qu'on essaye de faire. Hein. Et effectivement, ce moment de l'ordination, c'est ce moment du don où on donne sa vie pour l'Église. Et évidemment, j'espère de tout cœur être en mesure de la donner. Et pour refaire le lien avec ma femme, elle nous a appris, elle a failli mourir 9 fois pendant ses 25 ans. Et la dernière fois, la 10e fois, ça a été, si je puis dire, la bonne. Mais en fait, elle a attendu la 10e fois pour être sûre que nous soyons prêts. Et on était prêts à accueillir son départ. Elle nous a appris à donner notre vie en nous donnant la sienne.
2: Vous sent ému, Éric Boëlle. C'est vrai que c'est bouleversant ce que vous nous dites. Comment, justement, depuis quelques mois, vous vivez ce service, ce CDE, comme vous l'avez si bien dit ?
3: Le premier mot qui me vient à l'esprit que je viens de vous donner, qui est l'abandon, l'abandon à Dieu, qu'on ressent grâce à cette transformation, formation. C'est un point important. Et le deuxième mot qui me vient à l'esprit, c'est la paix. On a cette ordination faite par Monseigneur de Germay, évêque de Lyon. Lui-même, depuis Saint-Irénée, depuis les premiers évêques de Lyon, l'amour, c'est quelque chose qui n'a pas de... qui n'est pas confronté ni au temps ni à l'espace. Le Christ est là, au moment de cette ordination, il est là tout le temps, mais peut-être particulièrement à ce moment-là. Et cette ordination, elle provoque quelque chose qu'on ne comprend pas, enfin en tout cas que moi je ne comprends pas, qui est une paix différente, une sérénité qui est inexplicable à notre petit cerveau humain et que nous ressentons et qui évidemment vient de Dieu.
2: Alors vous le disiez, en tant que chef d'entreprise, vous faisiez circuler l'économie. Là, vous faites circuler l'amour. Je trouve que il y a une espèce de continuité.
3: Oui, c'est bien ça. En fait, tout ça, ce sont des flux. On a et les flux de matière. Cet étol, ça a été fait avec de la matière recyclée, donc qui est déjà dans un deuxième, dans une réutilisation. On ne gaspille pas. Il y a aussi évidemment toute cette symbolique de la circularité, cette chaîne de fabrication où tout le monde est relié et interdépendant les uns avec les autres, etc. Cette économie qui fait du bien, qui arrête de gaspiller et autres. Il y a le flux financier. Donc là, en l'occurrence, c'est un don. Mais dans l'économie traditionnelle, évidemment, il y a un flux financier. Mais il doit servir le bien commun. Il doit pas être un but, mais un moyen. Et ce flux d'amour, si notre économie s'affranchit de cette idée que le flux d'amour, c'est celui qui relie les hommes, que le plus gros capital d'une entreprise, c'est la confiance qu'il y a entre les personnes qui y travaillent, c'est ça le plus gros capital d'une entreprise, bien plus que son compte en banque. On va au casse-pipe, ce qu'on est en train de vivre, d'ailleurs. Mais finalement, c'est un peu fou ce que je vais dire, mais ce changement climatique qui est d'une brutalité terrible, il va nous obliger à prendre conscience qu'on doit travailler ensemble vers le bien commun, si on veut que notre humanité vive correctement et puisse mettre en œuvre un système politique et économique qui fasse du bien. Une économie qui fait du bien et pas une économie dont la seule finalité est le profit, l'efficience, etc. etc.
2: Éric Boël, vous êtes l'invité des RCF Notre-Dame. Cette semaine, dans Témoin, vous nous racontez cette aventure incroyable, la fabrication de 5000 étoles pour la venue de Léon XIV en France. Vous-même, vous la porterez, cette étole, parce que vous allez assister au vêpres et à la messe sur les Champs-Élysées. Vous allez peut-être aussi avoir l'occasion de croiser Léon XIV. Qu'est-ce que vous aimeriez lui dire ?
3: Merci.
2: Vous y avez pensé à ça ?
3: Mais, non, pas du tout. J'y ai pas pensé. D'abord, merci, bien sûr. Et lui demander, évidemment, de continuer. J'ai commencé Magnifica Humanitas. Et effectivement, où il parle beaucoup, en tout cas dans la première partie, de la doctrine sociale de l'Église. Mon père, l'économie, nos systèmes économiques ont besoin d'une vision, d'une prise de conscience, d'une transformation. Je vous ai parlé tout à l'heure de la transformation qu'on reçoit pendant la formation diaconale. Et ben cette transformation, j'allais même employer un mot. Transformation, c'est la racine est latine, je crois. Et le même mot en grec, avec la racine grecque, c'est métamorphose. On a besoin d'une métamorphose de notre économie. Et ce que je demanderais à Léon, c'est comment on peut vous aider, vous, tous les paroissiens, toutes les paroisses, tous les diocèses du monde, à mettre en œuvre cela.
2: Merci beaucoup Éric Boël. Vous êtes chef d'entreprise, vous êtes diacre depuis le mois de juin et les tissages de Charlieu viennent de fabriquer 5000 étoles pour la venue du pape en France. 5000 étoles que vous avez offert justement pour à l'occasion de ce premier voyage inédit du pape en France. Un immense merci d'être venu témoigner justement de cette aventure incroyable qui a mobiliser tout un territoire. Vous pouvez évidemment retrouver cette émission sur rcfnotredame.fr et sur toutes les plateformes. Merci.
3: Merci beaucoup, Pauline.

0: Colamblard, je rappelle que vous êtes historienne de l'art, spécialiste du Moyen-Âge et qu'avec vous, nous pérégrinons, nous nous approchons tout doucement de la cathédrale Notre-Dame. Tout ce que vous nous décrivez là, quand on est non initié, ça peut paraître difficile à comprendre, à interpréter. Donc, c'est précieux d'avoir des clés de compréhension, Paul Amblard.
1: Alors, oui, alors je me méfie quand même du terme initié, parce que je pense que c'est aussi une question d'attention. Alors, évidemment, il faut des petites clés, mais vous savez, une icône, il y a quand même un niveau de contemplation qui peut ouvrir beaucoup de portes de lecture de l'icône. Et pareil pour l'art du Moyen-Âge, on a quand même un niveau où l'on peut accéder, mais si on prête attention, encore une fois, c'est une ouverture de l'œil, et comme dirait Saint Bernard, de l'œil spirituel, bien sûr.
0: Et du cœur.
1: Et du cœur.
0: Alors après les portails sud et nord, nous arrivons devant le troisième portail de la façade de Notre-Dame de Paris, le plus important, le portail royal. Alors celui-ci, il est d'une richesse absolument inouïe.
1: Il est magistral. Nous, petits pèlerins, arrivons au portail central de Notre-Dame, le portail royal. Alors, il y avait Huysmans, l'écrivain, qui disait que ce portail, il était tellement important qu'il résumait tout Notre-Dame. C'est vous dire. Ici, on est face, encore une fois, à des dizaines de statues. Au début, on ne comprend pas tout, et puis on commence à regarder.
0: Alors, par où faut-il commencer ?
1: Par ce qui est au niveau de notre œil. Toujours le plus simple. Le plus simple, c'est une statue du Christ qui est sur le trumeau central, donc le pilier central de ces deux volets de porte. C'est un Christ restauré par un sculpteur qui s'appelait De Chaume et qui, au temps de Viollet-le-Duc, a recomposé une statue, puisque à la Révolution, vous savez, Notre-Dame a été mutilée. Et donc la statue du trumeau avait disparu et De Chaume va se baser sur le beau Dieu de la cathédrale de Reims. Et il va représenter un Christ qui nous bénit et qui porte le livre de la parole, encore une fois. Et sous ses pieds, on a deux têtes de dragon. Donc le Christ maîtrise le dragon. Il tient le mal sous ses pieds. Et sous les pieds du Christ, à part les dragons, on a les quatre évangélistes. Ils vont transmettre la parole. Et au-dessous de ces évangélistes, il y a une de mes statues favorites, il y a représenté ce qu'on appelle les arts libéraux au Moyen-Âge. C'est une notion très importante. Ce sont toutes les connaissances qu'il faut avoir pour bien mener sa vie. Alors, vous allez me dire, les arts libéraux, il y a la médecine, il y a l'astronomie, il y a la musique. C'était costaud, hein, l'enseignement du Moyen-Âge.
0: C'est complet, oui.
1: C'est assez complet. Mais on peut se contenter de s'intéresser aussi à toutes ces connaissances sans être un grand spécialiste. Mais pour parler d'une statue en particulier, celle qui nous fait face, c'est une femme bien mystérieuse qui a une nuée au-dessus de sa tête. Elle trône et elle a ses pieds bien plantés en terre. Et entre ses jambes, il y a une échelle. Dans les arts libéraux, cette statue, c'est la rhétorique. C'est l'art du langage. Alors, ce n'est pas l'acquisition d'un langage pompeux qui nous permet d'être bien au-dessus de la moyenne. C'est l'art de la parole. C'est l'art de transmettre la parole divine. C'est l'art de transmettre quelque chose qui est de l'ordre de l'évolution, de la connaissance, certes, mais quelque chose de nourrissant. Ce n'est pas la parole qui nous coupe. C'est la parole qui va nous mettre en communion avec l'autre, la communion de cœur. Et cette femme est appelée également la Cybèle. Alors la Cybèle, c'est encore une récupération de l'art chrétien dans tout ce qui était plus antique et qui était une déesse de la fécondité, mais c'est aussi une figure de la sagesse. Et cette femme, donc, est là, sous les pieds du Christ, on pourrait dire, sans hasard possible, puisque rien n'est au hasard dans une iconographie du Moyen-Âge.

pour nous dire « Le Christ vous accueille, il va vous conduire, il va vous guider, c'est le berger, mais vous allez acquérir de la sagesse. » Parce que de toute façon, cette sagesse, elle vous habite. Mais pour ça, il faudra monter les petits barreaux de l'échelle. »

0: Il faut évidemment, comme pour les deux précédents portails, lever les yeux et regarder un peu au-dessus maintenant, oui. Vers le tympan.
1: Encore une fois, nous aurons la chance de rentrer par cette porte à Notre-Dame. C'est nouveau, avant on rentrait sur le côté, et aujourd'hui, avec la rénovation, on va rentrer par la porte royale. Alors, évidemment, encore une fois, petit pèlerin, lève le regard. Lève le regard parce qu'il y a un grand tympan qui nous attend et qui nous enseigne quelque chose de très important ici, même fondamental, je dirais, pour notre époque aussi. D'abord, le premier niveau du tympan, c'est la résurrection des morts. Vous voyez, on commence par quelque chose de léger. On voit une multitude d'hommes, de femmes, qui se relèvent de leur tombeau. Ils ont l'air tout étonnés de se relever de la mort. Alors là, évidemment, on a l'illustration de ce que raconte le prophète Ézéchiel. Les morts vont renaître. Et il nous est dit à Notre-Dame que par ce Christ qui est là et qui nous porte la parole de vie, eh bien, on va renaître. Ce niveau-là est un premier niveau. On va avoir un deuxième niveau qui est le jugement dernier. Encore une fois, le sujet n'est pas très léger. Alors, on a évidemment les deux côtés. Le côté des bienheureux, les âmes qui vont au paradis.
0: Ceux qui sont sauvés.
1: Ceux qui sont sauvés. Au milieu de Saint-Michel Psychopompe, c'est le saint qui va peser les âmes, répartir ceux qui sont élus et ceux qui sont réprouvés.
0: Et de l'autre côté.
1: Et de l'autre côté, évidemment, il y a les réprouvés qui s'en vont vers les enfers, dans les chaînes, avec des petits diablotins savoureux, puisqu'il y en a un qui essaye de faire pencher la balance de Saint-Michel, mais Saint-Michel veille au grain. En tout cas, c'est presque comique, et je parle de comique d'une façon tout à fait intentionnelle. On m'a souvent posé la question, mais ces représentations de l'enfer, mais c'était terrifiant pour les gens. Oui, il y avait une notion terrifiante, mais aussi il y avait une notion, l'enfer, le paradis, c'était pas le problème. C'était le problème de prendre conscience qu'ici-bas, on a à accomplir quelque chose. Qu'on n'est pas là pour s'endormir, qu'on est là pour se réveiller. Et donc, toute cette façade du tympan qui nous rappelle qu'il y a un jugement dernier est là pour nous réveiller.
0: Et la petite note d'humour est là pour apporter un peu de légèreté aussi, un peu de distance vis-à-vis de cette peur qui pouvait paralyser peut-être à une certaine époque.
1: Peut-être aussi. D'une façon beaucoup plus philosophique et d'une façon, je trouve, savoureuse, nous démontrer que le paradis, l'enfer, ce ne sont pas des lieux, ce sont des états. Tout ça, c'est une question de choix et de conscience.
0: Qu'est-ce qu'on fait de notre vie ?
1: Qu'est-ce qu'on fait de notre vie ?
0: Alors, on passe au niveau supérieur ?
1: On passe au niveau supérieur, qui est un niveau extraordinaire, où on a un Christ d'une beauté. Il faut prendre le temps de contempler ces statues de Notre-Dame. Ici, vous avez le Christ qui trône, qui est au ciel, et qui est entouré d'anges, avec deux donateurs. Un évêque d'un côté, et un donateur de l'autre. Ce Christ, il est triomphant, il est couronné, et il est évidemment entouré des symboles de sa passion. Les anges sont là aussi, en tenant les symboles de sa passion. Ça veut dire qu'au premier niveau de lecture, on avait le Christ qui nous accueillait. Mais au dernier niveau, c'est le Christ de la résurrection. Tous ces hommes et ces femmes qui sortaient, qui se relevaient de la mort, c'est parce que le Christ est au niveau du tympan et au sommet du tympan.
0: Et qu'il a le dernier mot.
1: Et qu'il a le dernier mot. Encore une fois, ce n'est pas une scène intime. Parce que dans toutes les voussures, là, les arcs, qui sont nombreux sur cette porte, il y a une multitude d'anges qui sont là pour célébrer ce moment. Et d'ailleurs, c'est un moment qui est éternel. On est hors du temps à Notre-Dame. Ça aussi, c'est une notion très importante à rappeler. La cathédrale, c'est hors du temps. C'est comme un emblème de l'éternité. Et dans ces voussures, donc dans ces arcs, on a les prophètes, on a les rois, on a des vierges, on a des docteurs de l'Église, on a tout le peuple, des hommes qui ont compris la parole, qui ont suivi la parole et qui sont là aussi pour nous guider, nous aider.
0: On dirait des guirlandes, on dirait des dentelles, enfin ça fait comme une espèce de décoration, tous ces personnages qui viennent entourer cette figure du Christ en majesté.
1: Oui, et cette notion de guirlande, d'ornement, elle est aussi importante. Là, encore une fois, tous les visages sont fouillés. Le travail des sculpteurs à Notre-Dame a été exceptionnel.
0: Chaque personnage est absolument unique.
1: Il est unique. On a par exemple une statue d'Abraham. Justement, c'est le Saint d'Abraham, où il a un grand linge. Et dans ce linge, il y a des petites têtes qui apparaissent. Donc, il est en train de recueillir les âmes avant d'être ressuscité. Et Abraham est très reconnaissable. C'est-à-dire, les hommes du Moyen-Âge, quand ils voyaient ce portail, ils savaient reconnaître. Ils savaient reconnaître Moïse avec ses cornes. Vous savez, cette fameuse statue de Moïse où il porte deux cornes, c'est une erreur de traduction de la Vulgate. On a traduit corne alors que c'était rayon. Moïse est représenté comme ça avec ses petites cornes qui forment des rayons pratiquement à Notre-Dame. Et il faut le rappeler d'ailleurs, c'est que les hommes du Moyen-Âge, quand ils voyaient toutes ces statues, ils décryptaient le langage qui leur était offert.
0: Merci beaucoup, Paul Amblard. Et demain, on entre avec vous dans Notre-Dame. Enfin. Merci, à demain.

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1: Écoutons le psaume 89. D'âge en âge, Seigneur, tu as été notre refuge.
2: Tu fais retourner l'homme à la poussière. Tu as dit, retournez, fils d'Adam. À tes yeux, 1000 ans sont comme hier. C'est un jour qui s'en va, une heure dans la nuit. Tu les as balayés, ce n'est qu'un songe. Dès le matin, c'est une herbe changeante. Elle fleurit le matin, elle change. Le soir, elle est fanée, desséchée. Apprends-nous la vraie mesure de nos jours, que nos cœurs pénètrent la sagesse. Reviens, Seigneur, pourquoi tarder ? Ravise-toi par égard pour tes serviteurs. Rassasie-nous de ton amour au matin, que nous passions nos jours dans la joie et les chants, que vienne sur nous la douceur du Seigneur notre Dieu, consolide pour nous l'ouvrage de nos mains.

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2: Bonjour, en ce 24 septembre, nous fêtons les Thècle et les Silouane, deux prénoms très peu donnés de nos jours. Sainte Thècle serait une sainte contemporaine de Saint Paul, convertie par l'apôtre des nations à Iconium, dans l'actuelle Turquie. Elle faillit par trois fois mourir martyr, mais elle en réchappe à chaque fois. La première fois dans la gueule d'un lion, la deuxième fois d'un bûcher et la troisième fois dans la gueule d'un phoque. Oui, d'un phoque. C'est pourquoi, autrefois, les prêtres l'invoquaient au chevet des mourants. Ils disaient « Seigneur, vous qui avez délivré la bienheureuse Thècle de trois tourments cruels, ayez la bonté de délivrer cette âme et de lui donner le bonheur éternel. » Sainte Thècle, fêtée aujourd'hui dans le calendrier civil, était fêtée hier dans l'Église universelle. Les orthodoxes la vénèrent comme égale aux apôtres. Nous fêtons aussi un saint orthodoxe du XXe siècle, saint Silouane de Latos. Né en Russie, on dit de lui que, jeune, il était d'une force physique peu commune et qu'il était violent et bagarreur. Il pouvait manger une omelette de 50 œufs et boire 3 litres de vodka sans être ivre. Un jour, il se convertit et rentra en 1892 au monastère du mont Athos, où il mourra en 1938. Celui qui est devenu frère Silouane connaît tout d'abord une grande joie, mais il va ensuite connaître des tentations d'orgueil et de désespoir. Il n'en peut plus quand le Seigneur lui apparaît et lui dit « Tiens ton esprit en enfer et ne désespère pas ». Silouane a compris que si bas qu'il puisse descendre, Jésus est là. Il vivra désormais dans la douceur et la prière continuelle, priant pour le monde entier et semant la paix autour de lui jusqu'à sa mort. Il fut canonisé le 26 novembre 1987 par le patriarche de Constantinople.
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En ce temps-là, Hérode, qui était au pouvoir en Galilée, entendit parler de tout ce qui se passait et il ne savait que penser. En effet, certains disaient que Jean le Baptiste était ressuscité d'entre les morts. D'autres disaient « c'est le prophète Élie qui est apparu ». D'autres encore « c'est un prophète d'autrefois qui est ressuscité ». Quant à Hérode, il disait « Jean, je l'ai fait décapiter, mais qui est cet homme dont j'entends dire de telles choses ?» Et il cherchait à le voir.

Hérode. Hérode voulait voir. Sa curiosité, celui qui avait fait assassiner Jean-Baptiste, souhaitait voir Jésus, le voir, voir Dieu. Ça nous interroge pour nous, voir Jésus, celui que nous écoutons, que nous suivons, avec qui nous partageons nos journées. Nous voulons le voir, nous ne le voyons pas de nos yeux, mais c'est lui qui vient. Il s'approche, il nous devance dans nos besoins, nos demandes. Tant de fois, nous cherchons un éclaircissement et le Christ passe devant nous. Les choses s'éclaircissent, s'ouvrent, se comprennent. Cette volonté de Dieu de partager notre vie, d'être avec nous à chaque instant. Alors, c'est nous qui ne sommes pas avec lui. Il nous invite à nous arrêter et nous ne continuons la route. Il nous dit arrête de penser et nous ne continuons d'être pris dans le tourbillon de nos pensées. Il veut prendre un moment pour nous et nous invite à nous asseoir et nous continuons la marche. Nous ne sommes pas avec lui quand il faut. Aujourd'hui peut-être Jésus nous invite, nous demande, nous propose un nouvel itinéraire pour nous asseoir avec lui, pour l'écouter, pour le recevoir. Notre prière peut-être est en train de changer, de s'élever davantage, de nous laisser comme faire pour abandonner quelque chose et rentrer dans l'intimité avec lui. C'est Dieu qui nous parle, c'est Jésus qui nous accompagne. Ouvrons notre cœur aujourd'hui pour nous laisser guider, éclairer, accompagner par lui. Bonne journée.

Notre Père, qui es aux cieux, que ton nom soit sanctifié, que ton règne vienne, que ta volonté soit faite sur la terre comme au ciel. Donne-nous aujourd'hui notre pain de ce jour. Pardonne-nous nos offenses comme nous pardonnons aussi à ceux qui nous ont offensés. Et ne nous laisse pas entrer en tentation, mais délivre-nous du mal. Car c'est à toi qu'appartiennent le règne, la puissance et la gloire, pour les siècles des siècles. Amen.

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1: Il est 6 heures.
2: Bonjour à tous et bienvenue dans ce nouvel épisode de Génération Laudato Si. Nous sommes au cœur d'un événement exceptionnel, 4 jours de visite du pape Léon XIV avec des temps forts à Paris, Lourdes et Metz et 1 million de participants au rendez-vous. C'est l'occasion pour nous de réfléchir au lien entre Léon XIV et écologie intégrale. En quoi est-il l'héritier du pape François et de son encyclique Laudato Si? En quoi s'en éloigne-t-il? Et enfin, quelles évolutions propose-t-il avec sa propre encyclique Magnifica Humanitas? On en parle avec nos invités.
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2: Pierre de Charentenay, bonjour.
3: Bonjour Marine.
2: Vous êtes prêtre jésuite à Marseille, docteur en sciences politiques et ancien rédacteur en chef de la revue Études. Et Dominique Jabiconi, bonjour.
4: Bonjour.
2: Vous êtes diacre à Marseille également, délégué diocésain à la doctrine sociale de l'Église et à l'écologie intégrale. Merci à tous les deux d'être nos invités dans cette émission. Et j'en profite pour remercier RCF à Marseille qui nous prête ses studios pour l'occasion. Alors Pierre de Charentenay, on commence avec vous. Vous étiez aux premières loges pour la venue du pape François. C'était à Marseille en 2023. Quels sont, selon vous, les enjeux de la venue du pape Léon XIV, cette fois-ci à Paris, Metz et à Lourdes ?
3: Ah ben, ils sont bien différents, bien sûr, de ceux que le pape François a souhaité travailler pendant sa visite, qui était autour de la Méditerranée et des migrants. Mmh. On voit bien que l'horizon de Léon XIV est beaucoup plus large. À Paris, il va certainement évoquer des grands sujets internationaux dont il a déjà beaucoup parlé, la paix, la guerre, tous les conflits d'aujourd'hui. À Metz, il parlera davantage de l'Europe. À Lourdes, il parlera peut-être davantage des malades. Il parlera des victimes des abus sexuels. Donc on voit bien qu'il y a une série de propos différents qu'il va dire avec son genre à lui, peut-être plus, j'allais dire, plus cool, plus détendu que le pape François, qui était un peu strict, un peu sévère quelquefois, et un peu net. Lui, il est beaucoup plus diplomate et il aura certainement des messages forts, comme il nous l'a dit depuis son élection.
2: Dominique Jabiconi, donc je le rappelle, vous êtes délégué diocésain à la doctrine sociale de l'Église et à l'écologie intégrale. Le fait que le cardinal Prévost, justement, ait choisi de s'appeler Léon XIV n'est pas anodin. Il s'inscrit pleinement dans cette continuité avec Léon XIII sur cette doctrine sociale de l'Église.
4: Oui, complètement. Lorsque j'ai appris le nom que se donnait en fait le cardinal Léon XIV, j'ai été très, très heureux parce que je suis très intéressé par la doctrine sociale de l'Église et il s'inscrit vraiment dans la succession de Léon XIII. Léon XIII, quand même, c'est le fondateur finalement du magistère en fait, de l'Église sur ce sujet-là. Il donne Rerum Novarum il y a donc 135 ans maintenant, dans un contexte de changement profond de la société, de changement du monde économique, de révolution industrielle, de montée des conflits, de guerre qui se préfigure et qui s'annonce, de migration de masse, un contexte finalement qui rappelle notre époque, je trouve. Et le fait que notre pape décide de donner une encyclique sur l'intelligence artificielle, ça donne aussi la mesure du changement de société que va imprimer et qu'imprime déjà l'IA en fait dans notre monde actuel.
2: Par ces profondes mutations, à la fois qu'elles soient techniques, mais aussi l'impact sur le monde social, on va y revenir ensuite. Peut-être, juste avant d'avancer dans l'émission, on sait aussi que le pape Léon XIV est de spiritualité augustinienne. En quoi ça influence son analyse? Quels sont les aspects particuliers sur lesquels il insiste, Pierre de Charentenay?
3: D'ailleurs, il faut d'abord remarquer qu'il y a ces deux papes religieux l'un derrière l'autre.
2: C'est vrai.
3: Donc, c'est d'ailleurs intéressant parce que c'est quand même... C'était plutôt inattendu. Et puis, ces deux papes religieux l'un derrière l'autre. Le pape François, avec sa spiritualité jésuite, incite beaucoup sur le discernement. C'est lui qui a quand même inventé ce qu'on appelle la conversation dans l'esprit, qui a permis des débats nouveaux.
2: Voilà. Les synodes.
3: Au synode. Le pape Léon XIV a aussi son présent, sa spiritualité augustinienne. Voilà, donc il l'applique, il la vit, il la propose. Ça fait partie de son langage que l'on retrouve souvent à la fin de ses textes, de ses encycliques, pour élever le niveau, ne pas être simplement à une sorte de débat technique qui serait un peu compliqué, mais élever ça à un niveau spirituel que sa tradition lui permet de faire. Donc voilà.
2: Il parle beaucoup de l'agitation du monde et du fait d'avoir le souci de son intériorité, de préserver cela.
3: Oui, il parle tout à fait. J'avais repéré ça, souci de l'intériorité, ne pas se laisser prendre comme ça par l'ensemble de l'activité, être capable de s'arrêter. De s'arrêter, de méditer, d'écouter la parole, ça c'est tout à fait lui, Tout à fait.
2: Alors, on voit déjà un point de reliance entre Léon XIV et François sur ce côté prendre un petit peu de la distance par rapport au monde et à l'agitation. Dominique Giabiconi, qu'est-ce qu'on peut tirer d'autre comme point commun entre François et entre Léon XIV en termes d'écologie intégrale?
4: Donc, à mon sens, il y a déjà le fait que les deux s'inscrivent de façon explicite dans l'écologie intégrale.
2: C'est-à-dire, alors pour Léon XIV, vous pouvez nous dire un petit peu plus.
4: Du point de vue de François, l'écologie intégrale, c'est bien sûr en fait la relation de l'être humain à son environnement, mais également les relations entre les hommes entre eux, c'est la relation aussi avec Dieu, c'est l'économique, le social, donc l'écologie intégrale. Ce que va rajouter l'encyclique de Léon, c'est finalement une autre dimension. Et c'est finalement en fait la question de l'information et la façon dont l'IA finalement rajoute une dimension de plus à l'écologie intégrale. Mmh. Dans ce sens-là, il s'inscrit dans ce paradigme de l'écologie intégrale que le pape François a défini après, donc, en s'inscrivant dans la tradition.
2: On se rappelle aussi le cri de la terre et le cri des pauvres de François, ce « tout est lié » que le pape Léon XIV reprend aussi. Ouais. Et puis on peut citer aussi ce discours de Castel Gandolfo du 1er octobre 2025 où Léon XIV revendique vraiment une continuité avec son prédécesseur François.
4: Oui, tout à fait. On est bien en fait avec ce discours-là, c'est les 10 ans finalement en fait de l'encyclique Laudato Si. Et c'est quelque part en fait un premier trait d'union entre l'encyclique Laudato Si et l'encyclique de Léon qui va suivre. Il y a notamment, en fait, dans ce discours de Castel Gandolfo, une référence explicite à la question du climat, à la question des pauvres. Et déjà, dans ce discours-là, on retrouve l'orientation forte et particulière de Léon pour la question du cœur, de l'intériorité, en fait. C'est bien sûr présent, en fait, donc, chez le pape François, mais on sent bien que c'est un trait, en fait, sur lequel il insiste particulièrement. Et dès ce discours-là, et puis on retrouvera ensuite dans l'encyclique Magnifica Humanitas.
2: Un retour au cœur tout à fait qui est aussi lié à sa spiritualité augustinienne dont on parlait tout à l'heure. Un autre point commun, c'est aussi le fait que cette crise écologique, c'est vraiment le fruit d'une rupture relationnelle avec Dieu, le prochain et la nature. Ouais. Ça, c'est vraiment quelque chose qui se prolonge également chez Léon XIV.
4: Oui, tout à fait. Il rajoute encore une fois une dimension. Donc, chez François, il y avait une rupture, en fait, de l'homme avec Dieu, de l'homme avec l'humanité et de l'homme avec la nature. Et là, en fait, il y a quelque part, avec Léon, une forme de rupture entre l'homme et le nouveau réel, quoi. C'est-à-dire que l'intelligence artificielle, c'est pas une innovation de plus. C'est pas simplement, en fait, une application de plus sur nos smartphones ou sur nos ordinateurs. Donc, c'est pas un filtre, finalement, entre nous et la réalité. C'est, en fait, c'est un crantage. C'est finalement la technique qui va produire elle-même une autre réalité.
2: C'est l'étape d'après.
4: Des contenus qui produit des récits, qui produit une vision du monde, en fait. Et la question que pose aussi Léon, c'est notre relation à ça.
2: On se rappelle aussi que le pape François parlait de l'option préférentielle pour les pauvres, qui lui était vraiment chère. Léon XIV aille à Lourdes aussi, c'est un geste fort par rapport à ce type de public.
4: Oui, tout à fait. D'ailleurs, on retrouve dans l'encyclique, en fait, la dimension de l'option préférentielle pour les pauvres. Notamment, en fait, lorsqu'il parle du développement de l'IA, il s'intéresse aussi beaucoup aux conséquences sociales, en termes aussi d'emploi, en termes de partie de notre société qui risque de se retrouver donc sur le bas-côté, de partie du monde également, en fait, qui vont être exclus. Il parle aussi du pouvoir qui se renforce, du pouvoir d'une minorité. Et là, on est bien. Finalement, en fait, on est aussi, en fait, on reboucle également avec la vision de François, en fait, qui a une vision très, très, très macro des choses, en fait, qui identifie finalement les grands équilibres, les grands rapports de force et de domination. On retrouve ça également dans Magnifica Humanitas.
2: Dernier point, je pense, de convergence. François parlait de sauvegarde de la maison commune. Léon l'aborde également, mais dans une maison qui serait de l'ordre de l'intériorité, face peut-être aux fausses informations ou aux mirages que peut produire l'IA.
4: Ouais. Ça, c'est super intéressant. Il y a en fait des passages entiers qui sont dédiés finalement à la relation à la vérité. Notamment, en fait, il montre que l'IA modifie notre relation au réel. On arrive dans un monde où finalement l'IA en fait est de partout. Elle est dans les objets connectés. Elle est en fait dans nos ordinateurs, dans nos smartphones. Elle produit du contenu. Elle produit des images. Elle produit des films, des avatars. Donc, se pose la question de notre relation au réel. Donc, le premier élément. Deuxième élément, c'est par rapport également à l'information en tant que telle. C'est-à-dire qu'on a aujourd'hui en fait la capacité de générer des fake news de manière gigantesque et inouïe. C'est-à-dire qu'on peut en fait produire des images qui peuvent provoquer des réactions dans la population, etc. On peut générer des films, des fausses nouvelles. Donc se pose la question finalement de notre relation à la vérité de l'information. Et ça, finalement, on a ces deux éléments-là, finalement. On a une forme de biais, en fait, dans notre relation à la réalité, et on a également une forme de suspicion généralisée, en fait, qui croit.
2: Donc la sauvegarde de la maison commune, c'est aussi où est la vérité, quelque part, et peut-être faire un tri dans toutes ces informations.
4: Exactement, et si on veut, en fait, une vie démocratique donc dans notre société, la question de la vérité, elle est cruciale. C'est-à-dire que la question, en fait, de est-ce que j'ai confiance ou pas dans l'information que l'on me donne, est-ce que je peux construire un avis qui soit éclairé, c'est quelque chose de capital.
2: On va y revenir un petit peu plus tard, mais pour poursuivre, donc on l'entend, cette écologie intégrale est chère à la fois à François et à Léon XIV. Pierre de Charentenay, est-ce qu'on peut néanmoins identifier des angles d'approche spécifiques à ces deux papes face à l'écologie intégrale ?
3: Je pense que le pape Léon va beaucoup insister sur ce qu'il a appelé l'écologie de la communication. C'est un point spécial parce que derrière, il y a la question de la vérité, il y a la question de la démocratie, il y a le vivre ensemble qui est posé. Et disons que voilà, écologie de la communication, c'est un terme, je pense pas que le pape François l'ait utilisé. Donc c'est un peu nouveau en ce sens, une insistance sur la vérité, parce que c'est vivre ensemble, c'est vivre en vérité. Et on a tellement d'exemples de mensonges à tour de bras en politique que c'est pas mal que on nous rappelle des choses aussi importantes.
2: Et qu'est-ce qu'il entend par là justement, écologie de la communication ? Comment vous l'entendez ?
3: Mais c'est d'abord la transparence de la communication. C'est tout un ensemble de comportements. Transparence de la communication, établir des normes qui soient respectées par l'ensemble des gens qui pratiquent la communication. C'est élaborer des vrais lieux de débat où l'on peut débattre authentiquement et pas simplement faire du cinéma devant un micro. Ça, c'est une vraie communication. Et puis, il y a derrière l'éducation au numérique. L'écologie de la communication, c'est apprendre à utiliser le numérique pour que ça reste humain et qu'on ne soit pas enfermé dans une prison ou qu'on ne soit pas vidé de sa substance. On abandonne notre capacité de connaissance parce que c'est l'IA qui va tout faire. L'IA fera tout le travail. Nous, on n'a même plus besoin de le faire. Donc, on est là et on attend. Alors, pour ceux qui sont archi-compétents, ça les aide dans leur boulot. Mais pour ceux qui n'ont pas une action très spécialisée ou très compétente ou de grandes décisions, ils sont réduits à laisser faire ce que l'IA va leur dire de faire. Et à remplir des colonnes que l'IA va remplir. Et donc, notre niveau de connaissance va baisser. Une espèce de reddition de la connaissance. C'est quand même terrible.
2: Est-ce que, selon vous, peut-être tous les deux, est-ce que Léon XIV spiritualise davantage l'écologie intégrale que François, qui était, on le rappelle, dans son encyclique Laudato Si, très, très, très franc, mais aussi très, très concret. Est-ce qu'il y a une spiritualité un petit peu plus importante dans le style de Léon XIV ? Dominique ?
4: Je ne dirais pas que le pape Léon est plus spirituel que le pape François.
2: C'est pas ma question.
4: Spiritualise plus l'écologie intégrale que l'autre. Après, il y a deux encycliques, il y a deux textes. Il y a deux textes, effectivement. Ce qui est marquant dans le deuxième texte, dans Magnifica Humanitas, c'est la place qui est donnée à la prière, l'intériorité. Je crois que c'est dans la conclusion, en fait. Il y a un très beau passage sur la Vierge Marie, en fait, où il explique, je crois que c'est le 243.
2: C'est le Magnificat, en tout cas, dont il parle.
4: Exactement. Ouais. En fait, où il dit, mais finalement, en fait, on a une jeune femme, on a la Vierge Marie, le monde autour d'elle ne change pas. Ça reste l'Empire romain avec son oppression, et, etc. Mais elle, en fait, elle habite le monde différemment. Et c'est par sa foi, par son fiat aussi, qui l'amène à l'action, qu'elle habite le monde différemment. Et il finit pratiquement, en fait, l'encyclique que là-dessus. Et ça, c'est assez marquant, je trouve.
2: Et en parlant du Magnificat, comme les points de fracture entre les humbles et les puissants, etc., ça, c'est quand même aussi assez fort.
4: Oui, complètement.
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2: Léon XIV est-il un pape Laudato Si? C'est la question que nous nous posons aujourd'hui avec mes deux invités marseillais, Pierre de Charentenay et Dominique Giabiconi. Donc ce week-end, le pape Léon XIV nous rend visite en France et simultanément, une marche pour le climat est organisée partout en France. Virginie Amieux, présidente du CCF des Terres Solidaires, fait partie des 13 signataires de la tribune Paris dans la Croix le 7 septembre dernier qui appelle les chrétiens à ne pas choisir entre leur fidélité à l'Église et à la terre. On l'écoute.
5: C'est très symbolique pour moi qu'il y ait ces deux événements qui soient en même temps, à la fois quelque chose qui est vraiment lié à la vie concrète. Et là, nous, on le voit en tant que CCF des Terres Solidaires à l'international, que les peuples et surtout les peuples les plus pauvres sont tellement touchés par la crise climatique aujourd'hui. Et à la fois l'annonce de l'évangile qui sera là aussi sur la place de la Concorde. Donc pour nous, c'est un signe magnifique de se dire que ces deux événements vont avoir lieu en même temps. Oui, on va devoir choisir parce que ben voilà, on peut pas, on n'a pas encore le don d'ubiquité, mais effectivement, pour moi, les chrétiens sont à leur place aux deux endroits, quoi, et vraiment à leur place, c'est-à-dire la présence en manifestation est aussi une manifestation spirituelle de l'importance qu'on donne à ces enjeux-là et qu'a si bien rappelé le pape François et que rappelle aussi le pape Léon. Et puis la présence place de la Concorde sera aussi une manière de louer la création et d'être présent. Voilà, donc. Pour nous, non, il y a vraiment aucune. Et d'ailleurs, on appelle nos bénévoles et tout notre mouvement, et on n'est pas les seuls, hein, à être présents aux deux endroits et sans se sentir tiraillés finalement entre les deux endroits, parce que l'un et l'autre ont du sens et ont du sens pour le monde d'aujourd'hui.
2: Pierre de Charentenay et Dominique Giabiconi, comment réagissez-vous à cet appel à faire un lien entre cette marche pour le climat et la messe avec le pape Léon XIV?
3: Ben moi, je crois qu'il n'y a pas, il y a évidemment pas d'opposition. Et puis, l'intériorité de la messe, elle s'ouvre évidemment au monde entier qui est meurtri et qui est sauvé. Donc il n'y a pas d'opposition. Mais simplement, c'est vrai que localement, il faudra bien choisir dans l'un ou dans l'autre. Mais il ne faut pas les opposer. Pas dire que ah ben tu vas de tel côté, donc ceci, ou je suis par là, donc cela. Il ne faut pas tirer des conclusions du choix qu'on a fait. Mais dire que les deux ont un sens et qu'ils sont en fait intérieurs l'un à l'autre, vraiment intérieurs l'un à l'autre.
2: Est-ce que ça peut même être une occasion de rassembler tous ces chrétiens, peut-être, qui ne veulent pas faire de choix, mais au fond, on l'entend bien, il faut faire un choix dans le concret, mais de se réunir ensemble sous une même cause?
4: Oui, tout à fait. C'est, on a bien, en fait, là, et l'encyclique, Laudato Si est là pour le dire. Hein. C'est la question écologique, la question de l'écologie intégrale est au cœur de l'enseignement de l'Église. Donc il n'y a pas d'opposition. On voit se multiplier. Je le vois par exemple dans mon diocèse, on organise bientôt une messe pour la création. Mm-hmm. Hein, donc on articule complètement en fait les deux. Il n'y a pas de. En fait, c'est vraiment en fait la jonction de deux choses, voilà, qui se complètent et qui se marient parfaitement.
2: C'est aussi le temps pour la création. On l'a pas dit jusqu'au
4: Exactement.
2: 4 octobre prochain. Donc on l'a vu dans cette première partie d'émission que l'écologie intégrale était bien au cœur des préoccupations de Léon XIV. Il en fait largement écho dans son encyclique Magnifica Humanitas. Il traite bien sûr de la question de l'intelligence artificielle qu'on va plus se développer à présent, puisqu'il emploie cette expression très marquante, frappante, de désarmer l'intelligence artificielle. Dominique Giabiconi, qu'est-ce qu'il entend par là ?
4: Eh bien, en fait, il adresse de façon très, très directe la façon dont aujourd'hui on voit le développement de l'intelligence artificielle. Il y a une hubris de puissance, c'est-à-dire qu'il y a la volonté des uns et des autres de développer le plus rapidement la plus grande puissance possible pour dominer.
2: Une course à l'IA, quelque part.
4: une course à l'armement de l'IA, finalement, c'est ça. Et ce que le pape Léon appelle, c'est justement, c'est la fin de cette hubris et c'est la nécessité de mettre cette technologie, l'IA, au service de l'humanité et du bien commun. C'est ça qu'il appelle. Donc, désarmer l'IA, c'est le bien commun.
2: Mais on fait comment concrètement pour désarmer une IA qui est déjà en toute puissance, qui est préemptée par tous les États Comment faire ?
4: Ce qui est tout puissant, en fait, ce n'est pas la technologie. La technologie, c'est une technologie. Et c'est ce qui est intéressant dans l'encyclique, c'est que en fait, il n'y a pas de rejet en fait, de
2: la technique.
4: Voilà, donc il n'y a pas de rejet de la technique. Hein. C'est simplement en fait, un questionnement sur qu'est-ce qu'on fait des outils, de quelle façon on peut éviter en fait, d'être au service de ces outils, mais promouvoir plutôt l'inverse, que les outils nous servent. C'est ça. Et les solutions que propose Léon, elles ressemblent pas mal aux solutions que propose François. C'est-à-dire qu'il parle, en fait, il parle de gouvernance mondiale, par exemple, en fait, de nécessité, en fait, d'introduire de la démocratie, en fait, dans la gestion de l'intelligence artificielle, la nécessité de faire fonctionner la solidarité entre les nations, en fait, qui sont puissantes et celles qui le sont moins. Et bien là, on retrouve des thématiques que porte Flodat aussi. Donc, les réponses de Léon, elles sont d'ordre macro, mais elles s'enracinent dans la prière et l'intériorité. C'est ça qui est...
2: Et ce qui est aussi un petit peu intéressant, et ce qu'on voit par rapport à son nom, c'est qu'il applique vraiment le prisme de la doctrine sociale de l'Église avec ses différents aspects comme un instrument de discernement. Alors peut-être qu'on retrouve aussi le discernement ignatien cher à François, mais en tout cas, ce sont ces aspects-là de la doctrine sociale qu'il utilise pour manier l'IA de manière peut-être plus ajustée.
4: Exactement. Il y a quelque chose qui m'a marqué dans ce texte et c'est un motif qui est récurrent. Il y a deux images bibliques qui reviennent. Il y a en fait la tour de Babel. La tour de Babel, on le sait tous, en fait, c'est les hommes qui coopèrent ensemble, qui travaillent ensemble. Il y en a qui dirigent, d'autres qui exécutent pour construire une tour qui monte jusqu'au ciel. C'est le symbole d'une technique qui s'autosuffit. Voilà. On veut prendre la puissance nous-mêmes et pour nous-mêmes. Et ça finit mal, la tour de Babel. Ça finit par de la division, par de la dispersion. Et la deuxième image qui est très présente dans l'encyclique et qui suit à chaque fois en fait comme son nombre Babel ou l'inverse, je ne sais pas, c'est en fait c'est Jérusalem qui est tiré du livre de Néhémie. Dans le livre de Néhémie, le peuple hébreu est en exil, il doit revenir à Jérusalem, donc il a la possibilité de revenir à Jérusalem. Les portes de la ville ont été détruites ou les murailles, je ne sais plus. Il faut les reconstruire. Ça commence en fait par un temps de prière. Avant de passer à l'action, il y a un temps de prière, il y a une mobilisation de tous, une coopération de tous. En fait, pour reconstruire. Et ensuite, il y a en fait il y a la gratitude exprimée à Dieu. Et là, en fait, dans cette image de Jérusalem, on retrouve les grandes thématiques de la doctrine sociale de l'Église, en fait. C'est ça qui est intéressant. Donc, vraiment, ces deux images-là, elles portent l'encyclique, je trouve.
2: Pierre de Charenay, à quoi ça peut nous appeler, ces deux images bibliques comment on peut s'y référer peut-être au quotidien pour nous aider justement à discerner notre utilisation de l'intelligence artificielle?
3: Ben, on voit bien que ces deux images, il y en a une plutôt négative et l'autre est plutôt positive. Donc une invitation à aller du côté de la reconstruction. Et en même temps, pour ce qui concerne l'IA, de limiter les méfaits de l'IA pour ne pas entrer justement dans cette compétition qui est compétition économique, compétition des armes. C'est pour ça qu'il dit désarmer l'IA, c'est arrêter la compétition. Parce que c'est une compétition financière, c'est une compétition technologique, et il faut arrêter. Alors, il y a tout un courant qui demande ça. Des gens, des directeurs d'entreprise demandent déjà que l'on mette des limites, que l'on ralentisse et que l'on mette des limites, parce que sinon, on aura une espèce de fonctionnement qui va se développer tout seul et qui peut aller jusqu'à, certains disent, la destruction de l'humanité avant 2030. C'est quand même assez effrayant. Donc là, il y a une invitation à rechercher ce chemin de Néhémie, qui est ce chemin de la reconstruction, à la fois par la spiritualité et par l'action.
2: Par la spiritualité, par l'action et par le collectif. Vous en avez parlé, Dominique Jabiconi, il y a vraiment un aspect aussi cri des pauvres à entendre aussi. Est-ce que l'IA finalement devient ou est devenue avec Léon XIV une nouvelle question sociale ?
4: Oui, tout à fait. C'est une question sociale, finalement. C'est une réalité, en fait, qui modifie dans une société les relations entre les hommes, donc la relation à l'ensemble des éléments qui constituent une société, l'économie, le social, etc. Et l'IA, en fait, change tout ça. On va entrer dans des époques où, finalement, une machine, un robot, une IA réussira à faire, en fait, le travail que faisaient des êtres humains. Donc, il y a des personnes qui réussiront, en fait, à monter en compétences, qui réussiront à prendre le train, et d'autres qui réussiront pas. Donc, ça pose la question d'une solidarité aussi dans les sociétés. De quelle manière, finalement, on évite une société à deux vitesses et on fait en sorte qu'on reste tout solidaire dans ce contexte.
2: D'où l'intérêt de revenir à la doctrine sociale qui promeut notamment cette solidarité. Pour terminer, puisqu'on arrive en fin d'émission, qu'est-ce qu'on peut retenir aujourd'hui de tout ce qu'on a dit pour notre propre conversion écologique, puisqu'il s'agit vraiment de ça? À quoi nous appelle Léon XIV concrètement? Dominique?
4: Dans ma vie, personnellement, de quelle façon finalement j'ai reçu l'encyclique de Léon? Je vais revenir à mon image de Babel et de Jérusalem. Lorsque je pose un acte, finalement, un acte de consommation, un acte politique, un acte de relation avec les autres, un acte personnel, on peut se demander si on est dans Babel, dans la recherche de puissance, de domination, de moi pour moi, mon autosatisfaction, qui amène à la destruction de la planète, qui amène à la destruction des relations entre les hommes, ou est-ce qu'on est dans Néhémie, Jérusalem? Ça, c'est un bon exercice de discernement que je me suis appliqué à moi-même à la lecture de cette encyclique.
2: Bon, le discernement va finir avec un jésuite, forcément. Comment on fait pour discerner entre Babel et Néhémie concrètement dans son quotidien, Pierre?
3: Moi, je dirais la chose la plus importante, c'est de penser que ces thématiques ne sont pas simplement des grandes thématiques générales sur lesquelles les gouvernements doivent prendre des décisions, mais des interrogations portées à chacun sur la manière dont ils vont vivre, et donc prendre des options. Moi, je suis frappé par le fait que les gens ne changent pas. Les gens continuent leurs vacances comme avant. Ils pestent parce qu'il fait chaud, mais ils continuent leurs vacances exactement comme avant. C'est-à-dire, on prend l'avion, on prend la voiture, etc., etc., mais comme avant. Donc là, il faudra bien un jour que l'on relie espèce de grandes interrogations générales sur la manière dont nous fonctionnons personnellement et prendre des options. Donc c'est pas évident, mais je pense que le discernement, c'est ça, c'est d'arriver finalement à une décision sur soi-même. Pas simplement décider pour le gouvernement, mais pour soi-même.
2: Donc ça revient vraiment à une conversion intérieure, ce qu'on disait tout à l'heure, ce qui fait aussi le lien avec François et Laudato aussi. Merci à tous les deux, Pierre de Charentenay et Dominique Jabiconi, d'avoir été nos invités dans cet épisode spécial de Génération Laudato aussi. Merci également à Stéphanie Tesson pour la rédaction en chef de cette émission et à RCF Marseille de nous avoir accueillis. Et rendez-vous la semaine prochaine pour un nouvel épisode de Génération Laudato aussi.
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0: catholique va démontrer sa capacité à incarner. Le Vatican, Léon XIV. L'Église de France, le cardinal Aveline. Paris, Monseigneur Ulrich. L'Église porte depuis 2000 ans ce magnifique message de l'incarnation. Dieu ne s'est pas contenté d'envoyer une idée, une doctrine. Il a pris chair avec un visage, un corps, un accent, un village. Notre Dieu s'est fait homme pour que l'homme soit Dieu. Mais le risque avec l'incarnation, c'est d'idolâtrer le pape. Alors rappelons que le visage de Dieu ne s'arrête ni au pape ni aux évêques. Il continue dans chaque baptisé. Le visage de Dieu, ce sera chacun des visages que l'on verra dans la foule ce week-end. Dieu se révèle en chacun. Soyez les bienvenus. Il est 6h30 et bonjour Clara Bevilacqua.
1: Bonjour Pierre-Hugues.
0: L'Ukraine visée par des missiles russes.
1: Il y a au moins 2 morts à Kiev. Des frappes se poursuivent alors que l'Assemblée générale de l'ONU est en cours à New York. Le président ukrainien a appelé hier la communauté internationale à cibler les finances russes. Emmanuel Macron invité dès 20h ce soir pour rendre compte de sa visite à New York aux Nations Unies. Le prix des carburants et la guerre en Ukraine au menu.
0: Sa première étape, ce sera Paris.
1: Et oui, Léon XIV est attendu demain dans la capitale. Déambulation en papa mobile, vêpres à Notre-Dame, Stade de France, puis messe géante, place de la Concorde. Direction ce matin les coulisses de la venue du pape en France.
0: L'Assemblée générale des Nations Unies est toujours en cours à New York.
1: Le chef de la diplomatie russe, Sergueï Lavrov, a répété que son pays ne comptait pas faire de pause dans sa guerre en Ukraine. Et cela se confirme. 2 personnes sont mortes cette nuit après de nouvelles frappes sur Kiev. Volodymyr Zelensky, présent également à l'ONU, a appelé hier la communauté internationale à cibler les finances russes. Il a dénoncé la folie meurtrière de Vladimir Poutine.
2: Ladies and gentlemen, mesdames et messieurs, cela fait maintenant 5 ans que les généraux russes tentent de réaliser les ordres insensés de Vladimir Poutine, saisir notre terre, s'accaparer la région de Donetsk. Mais entre les mois de janvier et d'août, la Russie a perdu plus de 250 000 soldats sur le champ de bataille. En Ukraine, en 8 mois, Poutine est prêt à sacrifier des soldats russes pour chaque kilomètre carré. Y a-t-il encore quelqu'un pour penser qu'il est raisonnable et modéré? C'est de la folie.
1: Et le président ukrainien hier à la tribune des Nations Unies. Les 5 candidats de la primaire de la gauche étaient réunis pour leur tout premier débat télévisé hier soir sur LCI. Raphaël Glucksmann, le chef de file de Place Publique, Olivier Faure, le premier secrétaire du Parti Socialiste, mais aussi Emmanuel Morel, Ségolène Royal et Jérôme Guedj. Plus de 3 heures de discussion assez calme jusqu'au sujet de l'alliance avec la France Insoumise.
0: Et la première PS au menu de l'édito politique de Christophe Barbier à suivre.
1: Notre-Dame de Paris, le Stade de France, les Champs-Élysées, ce sont les 3 lieux emblématiques de Paris ouverts au public lors de la venue du pape. Il va y célébrer les vêpres, une veillée, la grande messe. Et donc sur place, un petit livret spécial de Prions en Église sera distribué à tous les pèlerins pour qu'ils puissent lire les textes et chanter. Un livret édité en un temps record grâce à la coordination de Bayard Service à Chambéry, Vanessa Sansonne.
3: Fin juin, Caroline Boretti, pour la société Bayard Service, apprend qu'elle va avoir un défi à relever, gérer l'impression de 600 000 prions en église en un temps record.
4: C'est tombé pendant les vacances, on se dit « oulala, mais comment on va s'en sortir en équipe réduite ?» Mais c'est pas grave, on y va.
3: En lien avec la Conférence des évêques de France et selon les directives du Vatican, 2 collègues travaillent sur la maquette de ce numéro spécial depuis Marseille et Toulouse. Et pendant ce temps, à Chambéry, Caroline se met en quête d'une matière essentielle.
4: Il a fallu trouver déjà le papier nécessaire. 600 000 livrets à plus de 100 pages, ça fait quand même quelques tonnages de papier. Et surtout, respecter le papier souhaité, dit papier un peu Bible.
3: Conception, relecture, contrôle des visuels, essais d'impression, programmation du planning de livraison. Et enfin, ces jours-ci, les camions quittent l'imprimerie espagnole pour se rendre en différents points de Paris.
4: Maintenant que j'ai vu le premier qui est sorti de machine, je me dis waouh, bah, je suis fière du travail qu'on a fait tous ensemble, quoi. Quand je regarderai les diffusions à la télé, j'irai waouh, ils tiennent notre livret entre les mains.
3: Une fierté qui restera dans les annales pour toute l'équipe de Bayard Service.
1: Et un livret qui va se retrouver dans les mains des 600 000 personnes attendues pour la messe, notamment de la Concorde et des Champs-Élysées. Reportage de Vanessa Sansonne ce matin de RCF Savoie-Mont-Blanc.
0: Merci Clara Bevilacqua.
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0: 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Loin des yeux, près du cœur, l'actualité en Asie du Sud-Est. Nous serons avec Guillaume Mario. Ce sera après avoir retrouvé Christophe Barbier, l'édito politique avec Simon Tatro.
6: Bonjour Christophe Barbier.
7: Bonjour Simon, bonjour à tous.
6: D'abord, une réaction à ce qu'a déclaré le général Hervé Watkan ce mercredi.
7: Quelle organisation, quel barnum, si j'ose dire, qu'une telle visite avec toutes ces dimensions, rien que la dimension parisienne, c'est extrêmement important.

0: pourtant imposant. Ce qui me surprend dans tout cela, ce qui m'épate, c'est la sérénité des organisateurs, que ce soit du côté de l'État ou du côté de l'Église. On a l'impression qu'on a fait ça déjà la semaine dernière et qu'on recommence, tellement tout a l'air maîtrisé, les réponses sont simples. Alors ça repose beaucoup sur la placidité, la ferveur de ceux qui vont participer, une foule évidemment qui n'est mue que par la bienveillance, mais tout de même, chapeau pour l'organisation. Espérons que financièrement aussi, les dons seront à la hauteur.
1: Emmanuel Macron a tenu des propos très durs sur la politique israélienne, notamment en Cisjordanie. Il a parlé de honte. A-t-il eu raison ?
0: Oui et non. Non, il n'a pas eu raison parce qu'il s'est trompé. Quand il dit que le Hamas n'a jamais rien fait du côté de la Cisjordanie, c'est faux. On sait à quel point le Hamas, même s'il n'a pas le pouvoir en Cisjordanie, a parasité l'action du Fatah, a entraîné les Palestiniens dans des guerres fratricides et a tenté de développer aussi du terrorisme de ce côté-là. Donc le président de la République, en s'écartant de son discours, a fait une faute technique. D'ailleurs, on apprend que ce petit passage, très polémique, a été retiré des vidéos ensuite, après montage, et qu'il y a eu des propos correctifs tenus dans la coulisse par la diplomatie et même par le président lui-même. Dont acte, c'était une erreur. Néanmoins, il a mis le doigt sur quelque chose de fondamental. Israël a eu à côté d'elle beaucoup de nations quand il s'est agi de réagir au 7 octobre et d'agir à Gaza. Il n'y a que des horreurs militaires à Gaza, c'est un calvaire pour la population, ça suscite beaucoup de polémiques, mais le 7 octobre est là. Et la légitimité de la défense d'Israël est intangible. En revanche, du côté de la politique d'implantation, de colonisation, en Judée-Samarie, comme on dit à Tel Aviv et à Jérusalem, en Cisjordanie, là, le gouvernement Netanyahou commet faute sur faute. Et en se soumettant à ses alliés extrémistes, il ne rend pas service à Israël, je pense même qu'il aliène à Israël la plupart de ses soutiens international, du moins ceux qui lui restaient.
1: Ce voyage présidentiel aux Nations Unies, était-ce l'occasion pour Emmanuel Macron de prononcer testament géopolitique ?
0: Bien sûr que non, nous dit l'entourage du président. Bien sûr que le président reste actif et que tout ce qu'il impulse dans la vie diplomatique est tourné vers l'avant, tourné vers l'avenir. Mais tout de même, on ne peut s'empêcher depuis quelques semaines, depuis quelques mois, de faire le chemin avec Emmanuel Macron les dernières fois. Son dernier 14 juillet, la dernière Assemblée Générale de l'ONU, bientôt d'autres derniers rendez-vous. Et de ce côté-là, cette prise de parole avait un sens fort quant au testament géopolitique d'Emmanuel Macron. Testament pour les écrits récents, les actions récentes, par exemple la reconnaissance de l'État palestinien, c'était l'an dernier, et je pense que le dérapage dont nous venons de parler dans le discours du président est lié à cette opération de l'an dernier, la reconnaissance de l'État palestinien. Le président a voulu marquer le coup, rappeler qu'il avait été à cette initiative et faire autour de lui l'unité de ceux qui avaient rejoint cette initiative et notamment aussi l'unité du monde musulman autour du président Macron. Mais il y a aussi toute une série de messages testamentaires, en tout cas de messages pour l'avenir que laisse Emmanuel Macron, notamment l'attitude vis-à-vis de l'Amérique. On a vu dans ses prises de parole le président se dresser contre le modèle Trump, comme s'il y avait un modèle illibéral ou de démocratie autoritaire incarné par Trump et relayé sur la planète par Milley et d'autres, et puis un modèle de démocratie classique, libérale, intangible, dont Emmanuel Macron serait le porte-drapeau. Et c'est cela qu'il a essayé de nous dire avec ses prises de parole tellement en contraste avec celles de Donald Trump.
1: Les annonces du gouvernement sur les aides au carburant n'ont pas convaincu Bruno Retailleau, qui dénonce une politique du chèque. A-t-il raison ?
0: C'est un peu comme Macron, il a raison et il a tort. Oui, il a raison, la politique du chèque, elle a ses limites. C'est en profondeur, ce sont des réformes structurelles qu'il faut accomplir parce que l'économie telle qu'elle est bâtie dans notre pays continue à nous faire payer notre dépendance au carbone et nous empêche de nous libérer, de retrouver une souveraineté. Il va de soi que l'électrification, la sobriété, la mutation vers les énergies renouvelables, tout cela, ce sont des politiques qui ont à peine commencé, qui auraient dû être l'objet de bien plus gros investissements et qui sont encore devant nous. Donc oui, la politique du chèque, 100 euros par-ci, 100 euros par-là, baisser les taxes, les centimes, etc., ça n'est que du court terme. Encore une fois, le décideur public est puni par l'objectif de la fin du mois, il ne peut pas être libéré par l'objectif de la fin du monde, de lutter contre cette évolution climatique. Maintenant, si Bruno Retailleau était aux affaires, et il l'était il n'y a pas si longtemps, ministre de l'Intérieur, eh bien il ferait la même chose. Il ferait la même chose parce que quand vous avez des Français qui n'arrivent plus à aller au travail, quand vous avez des Français dont la vie sociale est complètement bloquée parce que l'essence est trop chère, vous devez parer au plus pressé. C'est même d'ailleurs un bon calcul, puisque si vous ne les aidez pas à passer ce mauvais moment, qui je l'espère ne durera que quelques semaines ou quelques mois, eh bien vous les retrouverez plus tard au chômage, dans la faillite, et ce sont des fardeaux encore bien plus lourds.
1: Ne pas gréver les finances publiques par des aides massives, est-ce la meilleure politique possible ?
0: Non, ce n'est pas la meilleure politique possible. C'est la seule politique possible en ce moment. Nous sommes à 3500 milliards de dettes. Nous aurons l'an prochain, nous disent les prévisions, près de 100 milliards de fardeaux de la charge de la dette. Et c'est donc colossal. Nous ne pouvons pas aggraver cette situation. Et en même temps, ce n'est pas la meilleure des politiques parce qu'il faut réfléchir aux conséquences. Regardons le Royaume-Uni après le premier choc pétrolier de 1973. Ça a été une telle récession par l'arrêt de l'activité au Royaume-Uni, la chute de l'activité, que ça a induit une récession. L'essence trop chère, eh bien on ne travaille plus, on plonge le pays dans la crise, les recettes fiscales s'effondrent et c'est tout le pays qui va à volo. Le FMI avait dû intervenir. Donc pour ne pas dépenser d'argent, on n'aide pas, mais en n'aidant pas, on plonge le pays dans la faillite. Et donc on doit dépenser encore plus d'argent après. Donc vous voyez, la frontière est mince entre une aide qui serait excessive et qui grèverait les finances publiques dans notre situation compliquée, et une absence d'aide qui serait récessive et qui aggraverait cette crise. Entre l'excessif et le récessif, eh bien, il y a du brouillard, et le décideur public n'est pas facilement aidé par les événements.
1: Sébastien Lecornu a écrit aux parlementaires socialistes pour leur proposer la recherche d'un compromis sur le budget, comme l'an passé. A-t-il des chances d'aboutir ?
0: Je ne crois pas. En tout cas, il n'a pas de chance d'aboutir, comme ça a été le cas l'an passé. Dès le début, poser les jalons d'un protocole d'accord avec les socialistes, se battre pied à pied sur toute une série de mesures, finir par lâcher un gros morceau, une conquête pour le PS, l'année dernière, la suspension de la réforme des retraites, et obtenir, non pas le vote du budget, mais l'absence d'un vote de censure par les socialistes lors d'un 49-3 en janvier. Ce scénario-là, qui a été compliqué, hein, je le résume, ça a été plus heurté que cela, on ne peut pas le reproduire aujourd'hui. Pour deux raisons majeures. La première raison, c'est qu'il n'y a plus rien à lâcher qui soit aussi puissant que la suspension de la réforme des retraites. Même des efforts sur les salaires, même des efforts sur le pouvoir d'achat, ça ne contenterait pas assez les socialistes. Deuxièmement, l'appétit de socialistes est encore plus grand que l'an dernier, parce qu'il y a la campagne présidentielle. Et que le PS ne veut pas être accusé de voler au secours de Lecornu et de la fin du quinquennat Macron, et qu'il ne pourrait laisser passer un budget que s'il y avait une énorme conquête sociale qu'il pourrait épingler comme un trophée sur son revers pour la présidentielle. Donc entre des adversaires qui sont beaucoup plus exigeants, voraces, et de l'autre côté, pas grand-chose à leur donner, eh bien vous voyez qu'on est dans le corner, on est dans une équation impossible. C'est pourquoi je pense que cette lettre très, très précoce aux parlementaires socialistes, cache une autre manœuvre que Sébastien Lecornu ne peut pas dire publiquement. C'est d'acheter la tranquillité, l'indulgence du Rassemblement national. Et que Marine Le Pen, en janvier, dise « Écoutez, ce budget est mauvais, mais je préfère un budget mauvais à une absence de budget. Dans quelques semaines, nous arrivons au pouvoir, nous rétablirons cela. C'est plus facile avec un mauvais budget qu'avec un non-budget et des ordonnances. Donc, allez, je laisse passer ce mauvais budget, mais nous le corrigerons bien vite. » Je pense que c'est plutôt cette pente-là que suit, sans le dire, Sébastien Lecornu, dans un moment politique, avouons-le, où il n'a pas les armes en main.
1: La justice a tranché dans l'affaire Philippe Brun. Il ne sera pas réintégré au Parti Socialiste, ni à la primaire de gauche.
0: La messe est dite, si j'ose dire, pour Philippe Brun. Il aurait pu espérer que la justice lui dise « Mais oui, c'est vrai, c'est abusif, il n'y avait pas de plainte en justice, on n'a pas tellement d'éléments sur ce que la plaignante a déposé au PS. Vous avez été victime d'une mesure arbitraire. Par ailleurs, vous n'avez même pas eu le droit de faire valoir votre point de vue. Dans aucune justice au monde, la parole n'est refusée à la défense. » Mais le tribunal, qui se méfie de la politique comme tout tribunal, a dit « Ah ben non, il n'y a pas de trouble à l'ordre public. C'est une affaire interne au PS, les statuts du PS prévoient cela. C'est votre problème. La justice de la République n'a rien à voir là-dedans. » Sauf que, entre le délibéré de la justice dont nous parlons hier et sa décision aujourd'hui, il y a eu le canard enchaîné. Le canard enchaîné de ce matin, qui a révélé que ce n'est pas la plaignante qui avait appelé à minuit moins 10 dans la nuit de dépôt des candidatures, coup de téléphone qui a provoqué la suspension de Philippe Brun, ce n'est pas elle qui a téléphoné. Le canard affirme que c'est la directrice de cabinet d'Olivier Faure elle-même qui a prévenu les instances socialistes. On est donc bien en face d'une manœuvre d'appareil vraiment, vraiment bizarre. Eh bien, il va en appel, Philippe Brun, on verra la suite du feuilleton.
1: Christophe, ce jeudi, l'invité de Nathanaël de Rinxent sera Laurent Nunez. Quelle question vous souhaiteriez lui poser ?
0: Monsieur le ministre de l'Intérieur, craignez-vous que la visite du pape en France ne relance les ardeurs de ceux qui commettent des actes antichrétiens, notamment du vandalisme dans les églises ? Est-ce qu'ils ne vont pas en profiter ?
2: Réponse donc avec Laurent Nunez, le ministre de l'Intérieur, qui est l'invité de RCF Notre-Dame à 7h38.
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2: Il est 7h moins le quart, soyez les bienvenus si vous nous rejoignez. Et bon réveil à suivre, l'histoire d'une martyre du 1er siècle, Sainte Thècle. On vous en parle avec Clara après vous avoir retrouvé, Guillaume Mario. Bonjour Guillaume.
4: Bonjour Pierre-Hugues.
2: Aujourd'hui, vous vouliez nous parler du festival Visa pour l'image. De quoi s'agit-il ?
4: Alors, vous avez tous entendu parler du festival de Cannes pour le cinéma, des Jeux Olympiques pour le sport, mais peut-être que vous ne connaissez pas Visa pour l'image, qui est pourtant le rendez-vous mondial du photojournalisme. Depuis 30 ans, ce festival a lieu chaque année à Perpignan et met en lumière le travail de photographes, de photojournalistes du monde entier. Et figurez-vous que cette année, l'exposition Le cartable ou la rue d'Enfants du Mékong a reçu une mention spéciale du jury. Voilà, pour nous, c'est une très belle reconnaissance à la fois du travail de nos équipes sur le terrain, mais aussi du talent, de l'engagement de deux personnes qui ont porté ce projet.
2: Et justement, qui sont ces deux personnes ?
4: Alors, d'un côté, Christophe Cape, qui est parrain d'Enfants du Mékong. Et Christophe m'a contacté en 2021. Il m'a proposé de partir sur le terrain et de mettre bénévolement son talent au service de l'association. Et puis, assez rapidement, avec Antoine Besson, qui était chroniqueur sur RCF, qui était journaliste à Enfants du Mékong, une idée est née, photographier des enfants dans leur plus bel uniforme, prêts à partir à l'école, puis photographier les mêmes enfants dans leur quotidien lorsqu'ils doivent travailler. Donc l'idée est très simple, montrer le bras de fer qui se joue dans la vie de millions d'enfants entre l'école et le travail.
2: Mais pourquoi vous parlez de bras de fer ? Quel message vous voulez faire passer, Guillaume ?
4: En fait, lorsqu'on parle du travail des enfants, on a parfois une vision assez simpliste. On imagine des enfants travaillant toute la journée dans une usine ou dans des conditions épouvantables. Alors malheureusement, ces situations existent encore. Des dizaines de millions d'enfants dans le monde sont toujours confrontés à des formes dangereuses de travail. Mais la réalité que nous rencontrons sur le terrain est souvent plus complexe. Beaucoup d'enfants vont à l'école et travaillent le soir, le week-end, pendant les vacances. Ils doivent aider les parents, garder les vaches, vendre des objets sur un marché, tresser des sacs. Et l'équilibre est vraiment fragile. Il suffit parfois que le père tombe malade, qu'une récolte soit mauvaise et l'enfant doit quitter l'école afin de travailler davantage. Et donc l'exposition montre ce bras de fer, que deux vies sont possibles, elles coexistent, et il y a une frontière très mince entre le cartable et la rue, et tout notre travail chez Enfants du Mékong, c'est de faire en sorte que ce bras de fer soit remporté par l'école.
2: Et à Visa pour l'image, c'était la première fois que cette exposition était présentée au public ?
4: Non, pas du tout. L'exposition a beaucoup voyagé, elle a été accueillie par plusieurs mairies, notamment à Marseille, à Paris, mais aussi dans des entreprises, dans des écoles, dans des paroisses. Donc ça fait déjà plusieurs mois qu'elle prospère.
2: Et où peut-on la voir, cette exposition, le cartable ou la rue aujourd'hui ?
4: Alors en ce moment, on peut la voir à Lyon, dans une agence de voyage qui s'appelle Marco Vasco, mais aussi à Colmar, bientôt à Paris, dans un hôtel, Life. Et on l'a déjà installée dans énormément d'établissements scolaires. C'est un formidable outil pédagogique. Voilà, elle permet de rappeler à nos propres enfants quelque chose que nous oublions parfois, c'est que l'école est une énorme chance, est une chance incroyable. 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Il suffit de taper le cartable ou la rue Enfants du Mékong et vous tomberez sur une page où vous pourrez commander pour un établissement scolaire notamment.
2: Merci beaucoup Guillaume Mario, Enfants du Mékong. Il est 6h49 avant la prière du matin, le saint du jour avec vous, Clara. Et en ce 24 septembre, nous fêtons les Thècle et les Silouanes, deux prénoms très peu donnés de nos jours. Parlons de Sainte Thècle ce matin.
5: Sainte Thècle est une sainte contemporaine de Saint Paul, convertie par l'apôtre des nations à Iconium dans l'actuelle Turquie. Elle faillit par trois fois mourir martyr, mais elle en réchappe à chaque fois. La première fois dans la gueule d'un lion, la deuxième fois d'un bûcher et la troisième fois dans la gueule d'un phoque.
2: Ah oui, d'un phoque. Raison pour laquelle autrefois les prêtres d'ailleurs invoquaient Sainte Thècle au chevet des mourants.
5: En disant « Seigneur, vous qui avez délivré la bienheureuse Thècle de trois tourments cruels, ayez la bonté de délivrer cette âme et de lui donner le bonheur éternel. » Alors Sainte Thècle, fêtée aujourd'hui dans le calendrier civil, était fêtée hier dans l'Église universelle. Les orthodoxes la vénèrent comme égale aux apôtres.
2: Merci Clara. À suivre la prière du matin.
6: Et sur RCF Bordeaux, à présent, nous prenons un temps de prière en compagnie du Père Jean-Jacques Dutaine, curé de la paroisse Saint-Jean-d'Illac-Martignas-sur-Jal et administrateur des paroisses de Sestas, Canéjean, Toctouco et Le Barpe.

En ce temps-là, Hérode, qui était au pouvoir en Galilée, entendit parler de tout ce qui se passait et il ne savait que penser. En effet, certains disaient que Jean le Baptiste était ressuscité d'entre les morts. D'autres disaient « c'est le prophète Élie qui est apparu ». D'autres encore « c'est un prophète d'autrefois qui est ressuscité ». Quant à Hérode, il disait « Jean, je l'ai fait décapiter. Mais qui est cet homme dont j'entends dire de telles choses ?» Et il cherchait à le voir.

Nous nous retrouvons ensemble pour méditer l'évangile de Saint Luc au chapitre 9, versets 7 à 9. Hérode voulait voir sa curiosité, celui qui avait fait assassiner Jean-Baptiste souhaitait voir Jésus, le voir, voir Dieu. Ça nous interroge pour nous, voir Jésus, celui que nous écoutons, que nous suivons, avec qui nous partageons nos journées. Nous voulons le voir, nous ne le voyons pas de nos yeux. Mais c'est lui qui vient, il s'approche, il nous devance dans nos besoins, nos demandes. Tant de fois, nous cherchons un éclaircissement et le Christ passe devant nous, les choses s'éclaircissent, s'ouvrent, se comprennent. Cette volonté de Dieu de partager notre vie, d'être avec nous à chaque instant. Alors, c'est nous qui ne sommes pas avec lui. Il nous invite à nous arrêter et nous ne continuons la route. Il nous dit arrête de penser et nous ne continuons d'être pris dans le tourbillon de nos pensées. Il veut prendre un moment pour nous et nous invite à nous asseoir et nous continuons la marche. Nous ne sommes pas avec lui quand il faut. Aujourd'hui peut-être Jésus nous invite, nous demande, nous propose un nouvel itinéraire pour nous asseoir avec lui, pour l'écouter, pour le recevoir. Notre prière peut-être est en train de changer, de s'élever davantage, de nous laisser comme faire pour abandonner quelque chose et rentrer dans l'intimité avec lui. C'est Dieu qui nous parle, c'est Jésus qui nous accompagne. Ouvrons notre cœur aujourd'hui pour nous laisser guider, éclairer, accompagner par lui. Bonne journée.

Notre Père, qui es aux cieux, que ton nom soit sanctifié, que ton règne vienne, que ta volonté soit faite sur la terre comme au ciel. Donne-nous aujourd'hui notre pain de ce jour. Pardonne-nous nos offenses comme nous pardonnons aussi à ceux qui nous ont offensés. Et ne nous laisse pas entrer en tentation, mais délivre-nous du mal. Car c'est à toi qu'appartiennent le règne, la puissance et la gloire, pour les siècles des siècles. Amen.

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4: Nous sommes aujourd'hui le jeudi 24 septembre. Nous fêtons Sainte-Thècle et Saint-Silouane. Très bon réveil. 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Il est 7h. Et à la une ce matin, première interview télévisée depuis juin 2024.
5: Interview d'Emmanuel Macron ce soir à 20h dans les JT de TF1 et France 2. La crise des carburants au cœur de cet entretien, la guerre en Ukraine aussi. Il s'exprimait au Conseil de sécurité de l'ONU à New York. Les patrons d'OpenAI et d'Anthropic ont exposé les risques posés par l'intelligence artificielle. Ils promettent de ralentir autant que possible. Premier débat télévisé hier des candidats de la primaire de gauche. 3 heures de débat plutôt calme jusqu'à la question des alliances avec la France Insoumise. La justice a rejeté la demande de réintégration de Philippe Brun, exclu après des accusations de violence. C'est exceptionnel pour un 24 septembre. Le risque d'incendie est encore très présent dans le sud-est de la France, très élevé dans les Bouches-du-Rhône.
4: Ce sont deux événements qui vont se répondre. Après l'Assemblée générale de l'ONU, la venue de Léon XIV à Metz, deux façons d'appréhender la paix, nous dira Isabelle de Golemin dans 10 minutes.
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6: La date vous a peut-être échappé, mais ce dimanche 27 septembre, ce sont les élections sénatoriales. En Gironde, 9 listes de 8 candidats ont été déposées, ce qui représente 72 candidats pour 6 sièges à pourvoir. L'élection aura lieu au scrutin proportionnel à un tour. Alors, pas besoin de chercher frénétiquement votre carte électorale, ce n'est pas le citoyen lambda qui vote cette fois-ci. Dans notre département, ce sont 3742 grands électeurs qui sont attendus aux urnes. Notre invité va justement nous aider à y voir plus clair. Bonjour Ludovic Renard.
7: Bonjour.
6: Vous êtes politologue et donc bien au fait du mécanisme des sénatoriales et des enjeux de cette élection. Alors on va commencer par le plus simple. Est-ce que vous pouvez nous expliquer ces grands électeurs et pourquoi ce scrutin est important ?
7: Alors, ces grands électeurs, ce sont à 95% en fait des conseillers municipaux. Pas seulement, vous avez aussi les conseillers départementaux, les conseillers régionaux, les députés, les sénateurs. Mais vu le nombre de communes en Gironde, vous comprenez bien que et c'est la même chose sur l'ensemble du territoire national. Ce sont les conseillers municipaux qui sont les plus présents dans ce corps électoral qui aura pour vocation de désigner les nouveaux sénateurs et sénatrices. En fait, la moitié du Sénat, hein, puisqu'un sénateur, une sénatrice est élu pour 6 ans. Et tous les 3 ans, on renouvelle à peu près la moitié du Sénat. Donc là, 178 postes de sénateurs et de sénatrices sur les 348 que compte le Sénat. Pourquoi c'est important? Pour répondre à votre seconde question, parce que tout simplement, le Sénat, comme l'Assemblée nationale, vote les lois. Hein, vous le savez, vous l'avez vu sur plein de sujets d'actualité, il y a ce qu'on appelle la navette, c'est-à-dire que les sénateurs représentent aussi la nation et ont vocation à se prononcer sur les lois. Alors, bon, ils disposent également des mêmes contrôles, des mêmes instruments de contrôle du gouvernement et de l'action publique que les parlementaires qui sont à l'Assemblée nationale. Seulement, c'est vrai, ils ne peuvent pas renverser le gouvernement. Seulement, c'est vrai, ils ont une majorité. Depuis 15 ans, Monsieur Larcher est président du Sénat avec un socle d'une majorité Union du centre et des droites forts. On en parle peut-être un peu moins. Comme je viens de vous le dire, vu le mode d'élection, en revanche, ils ont un rôle tout à fait essentiel à jouer puisqu'il représente l'ensemble des collectivités locales, en particulier les municipalités. Et là, les grands les candidats dont vous avez parlé, les 72 candidats, eh bien, ils se sont adressés aux maires. Ils ont été en campagne pour faire remonter les attentes des maires sur le terrain, sur des projets, sur des demandes de subventions, sur l'organisation territoriale très forte. Et bien, les sénateurs et sénatrices qui auront convaincu une grande majorité des maires de leur apporter les suffrages, eh bien, porteront ces dossiers-là, porteront ces voix-là ensuite au sein du Parlement.
6: Et alors là, pour notre département, pour la Gironde, quels sont les enjeux ? Est-ce qu'il y a une bataille qui s'annonce ou au contraire, est-ce que c'est gagné d'avance pour un bord politique ou un autre ?
7: Alors, vous l'avez rappelé, nous avons 6 sièges. Hein. La Gironde fait l'objet d'un focus particulier cette année, y compris des médias nationaux, parce que une des questions qui se pose, c'est la constitution d'un groupe au Sénat, ce qui serait une première pour le Rassemblement national. Et le contexte est plutôt favorable puisque cette formation politique a envoyé de nombreux conseillers municipaux en France mais également en Gironde, que une bonne partie des sénateurs qui vont être renouvelés, des sénatrices sont sur le pourtour méditerranéen, donc ça leur donne des chances effectivement d'être élus. Et en Gironde, nous avons quelqu'un qui compte, très probablement la future chef de ce groupe parlementaire, qui est Edwige Diaz. Edwige Diaz, dont on connaît bien l'implantation locale à Saint-Savin, donc qui porte-parole du Rassemblement national, donc qui est tête de liste pour le Rassemblement national, avec l'espoir de conquérir un siège en Gironde, ce qui serait une première. Donc là, il y a déjà un enjeu très fort qui, bien sûr, à la veille de l'élection aussi du président ou de la présidente de la République, voilà, va compter. Hein, ça serait un signe important. Premier enjeu, voilà. Pour être franc, si Madame Diaz échouait, ça serait un petit peu une surprise quand même, hein, puisque voilà. Donc ça, c'est le premier enjeu. Et sinon, bien sûr, actuellement, vous avez une sénatrice, Monique de Marco, écologiste, donc certainement que cette formation politique et ce camp politique va perdre son représentant compte tenu des résultats que l'on a eu aux dernières municipales. Il n'y aura pas, on estime qu'il faut à peu près pour obtenir un siège environ 400 grands électeurs qui votent pour vous. Donc voilà, donc ça sera difficile. En revanche, il y a une union des droites et du centre, ce qui n'existait pas la fois précédente puisque les Républicains étaient à part et ont élu une sénatrice, Madame Lassarade, qui ne se représente pas cette fois-ci. En revanche, là, Nathalie Delattre amène une liste qui fait l'union des droites et du centre, y compris donc avec les macronistes, avec Renaissance, avec les forces politiques qu'a amené Thomas Cazenave lors de son élection. Donc, ils s'attendent à faire au moins 3 sièges. Voilà.
6: D'accord.
7: Le PS est bien implanté en Gironde, tout le monde le sait, et vraisemblablement on compte sur 2. Et donc en fait, l'enjeu, ça va être un petit peu de voir ce sixième.
6: Ce dernier
7: est-ce
6: siège,
7: qu'il
6: ouais.
7: va d'emblée au Rassemblement national et les jeux sont pliés, ou est-ce qu'il peut être disputé par la droite, voire par le PS, mais il y a un tel éclatement, vous l'avez dit, il y a 9 listes et la gauche est complètement dispersée, puisque vous avez les mélenchonistes, vous avez le Parti radical de gauche, vous avez les communistes qui font liste à part, donc il n'y a pas de rassemblement. Donc ça sera quand même difficile. La question, c'est est-ce que pour être en termes de sociologie électorale, est-ce que les maires ruraux, périphériques, c'est-à-dire indépendamment du poids de Bordeaux, vont voter pour l'union du centre et de la droite ou vont voter pour le Rassemblement national, ce qui là garantirait l'élection de Madame Diaz.
6: Est-ce que comment on arrive finalement à intéresser monsieur et madame tout le monde, les gens qui votent ou ne votent pas, à des élections où là justement ils ne vont pas se déplacer aux urnes alors que c'est tout aussi important finalement?
7: Alors c'est vrai que c'est très difficile parce que les candidats ne font pas campagne auprès de l'opinion publique, ils font campagne directement depuis des mois, hein, ils vont dans les municipalités et ils recueillent les cahiers de doléances des élus locaux, défendent les projets. Voilà. Alors le seul moyen pour nous de nous y intéresser, c'est de suivre dans les médias la campagne. Alors c'est vrai que bon, les médias locaux ont couvert les réunions. En général, c'est l'annonce des listes. Quand on présente sa liste, on dit voilà ce que l'on va défendre. Alors quand on est un élu du Sud Gironde, par exemple, on va dire je veux ou je veux pas de la ligne LGV. Je m'oppose à telle implantation ou je voudrais que la 62 il y ait plus de péage. Enfin, on va faire la différence là-dessus. Mais c'est vrai que ça n'attire pas forcément l'opinion. Ensuite, si on est vraiment curieux de politique, j'invite tous ceux qui le sont à regarder sur le site de la préfecture. Ils verront l'ensemble des personnes qui vont être amenées à voter, puisqu'il faut savoir que dans les communes de plus de 30 000 habitants, il y a non seulement les conseillers municipaux, mais une liste de personnalités qui sont proposées par les partis qui vont voter. Et donc là, ils retrouveront tout un ensemble de noms qui représentent les corps intermédiaires, souvent, et ils peuvent s'y retrouver ou pas et voir, jauger s'ils sont bien représentés ou pas.
6: Eh bien, merci beaucoup Ludovic Renard pour votre éclairage. Je rappelle que vous êtes politologue et vous étiez l'invité de l'Actu en Gironde.
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2: RCF Notre-Dame, il est 7h10, soyez les bienvenus. Le pape en France, J-1, on va s'intéresser à l'exceptionnelle veillée au Stade de France demain soir. Tout à la fois un moment de prière, de rencontre entre le pape et les jeunes, mais aussi un spectacle millimétré où chaque détail a été soigné. On va vous faire entrer dans les coulisses dans quelques minutes avec Pauline de Torsiac et de cette venue de Léon XIV. On va évidemment aussi en parler avec vous, Isabelle de Golemin. Bonjour Isabelle.
12: Bonjour Pierre-Hugues.
2: Présidente des Semaines Sociales de France, vous allez vous intéresser ce matin à une étape particulière du voyage apostolique du pape en France, celle de lundi en Moselle à Metz.
12: Oui Pierre-Hugues, il y a cette semaine finalement deux scènes internationales, dont deux villes qui à première vue n'ont pas grand-chose à voir. La première se déroule à New York. C'est l'Assemblée Générale des Nations Unies, le grand rendez-vous annuel des dirigeants de la planète. La seconde sera beaucoup plus modeste, lundi à Metz, avec le pape Léon XIV et plusieurs dirigeants européens. New York, Metz, deux villes, et surtout deux manières de penser l'ordre du monde.
2: Pourquoi est-ce que vous opposez New York et Metz ?
12: Parce qu'à New York, le spectacle actuel est désolant. L'ONU avait été créée après la Seconde Guerre mondiale pour organiser une communauté internationale fondée sur les règles du multilatéralisme. Or, c'est précisément cette idée qui semble aujourd'hui s'effacer. Donald Trump l'a encore montré à la tribune de l'ONU. Menace contre l'Iran, attaque contre les institutions internationales, il assume une diplomatie fondée d'abord sur la puissance et le rapport de force. Et Xi Jinping, lui, est convaincu que l'heure de la Chine est arrivée. Donc vous avez les États-Unis qui veulent rester la première puissance mondiale, la Chine qui entend bien le devenir, et au milieu, il y a l'ONU, cette entre guillemets maison commune du monde qui regarde impuissante le chaos s'installer.
2: Et à Metz, le pape a proposé une autre vision, Isabelle.
12: Oui, et c'est bien ça qui rend cette étape intéressante. Léon XIV terminera son voyage en France par une rencontre interreligieuse et une rencontre consacrée à l'Europe, à la paix et à l'unité. Une sorte d'ONU de l'ombre, finalement. Évidemment, le pape n'a ni armée, ni puissance économique, ni capacité de contrainte. Mais justement, il remet sur la table ce que les rapports de force actuels relèguent au second plan. Le droit, les institutions, le dialogue, la négociation, la confiance. Et il le fait à Metz, sur une terre qui a été ravagée autrefois par les guerres franco-allemandes, et il se met sous le patronage de Robert Schuman. Après deux guerres mondiales, Français et Allemands ne se sont pas contentés de dire plus jamais ça. Ils ont construit des institutions, créé des intérêts communs, organisé leur interdépendance. Et c'est de cette intuition qu'est née l'Europe, l'Union européenne.
2: Et c'est donc aussi un soutien du pape à l'Union européenne, justement.
12: Oui, mais alors justement, c'est ça qui est intéressant, c'est pas seulement une Europe abstraite ou à ses racines chrétiennes. Léon XIV vient soutenir une construction politique aujourd'hui fragilisée, mais qui reste une tentative extraordinaire pour remplacer le rapport de force entre les nations par des règles, des institutions communes. Face au retour des empires et des nationalismes de puissance, il rappelle que l'Europe n'est pas seulement un marché, mais une administration. Elle est d'abord une construction de paix, fondée sur la démocratie et les droits fondamentaux. Au fond, Léo XIV fait lui aussi de la politique, mais avec d'autres armes. Car la paix, ce n'est pas seulement une belle valeur. Elle demande des règles, des compromis, et surtout des lieux où l'on continue à se parler lorsqu'on n'est plus d'accord sur rien. À New York, une institution créée pour contenir la puissance accueille des États de plus en plus tentés de ne croire qu'en la puissance. À Metz, un pape sans armée vient rappeler pourquoi nous avons inventé des institutions pour contenir cette puissance. Cette voie paraît aujourd'hui terriblement fragile, mais Robert Schuman nous rappelle qu'elle a déjà fonctionné.
4: Merci beaucoup Isabelle de Golemin. Je rappelle que vous êtes présidente des Semaines Sociales de France. On imagine Isabelle que vous allez suivre avec attention la visite du pape.
12: Ah oui, l'ensemble de la visite et de fait l'étape de Metz m'intéresse bigrement.
4: Alors qu'on entend peut-être moins parler. C'est vrai que là, dans les minutes qui viennent, on va largement parler de la veillée de demain soir au Stade de France. Nathanaël de Rinxan, bonjour.
13: Bonjour Pierre-Hugues.
4: On va aussi évoquer avec vous l'aspect sécuritaire puisque à 7h38, vous recevez le ministre de l'Intérieur.
13: Exactement, Laurent Nunez qui nous expliquera comment va se dérouler la sécurité autour du déplacement papal, que ce soit vendredi, c'est-à-dire dans les déambulations parisiennes, samedi pour la grande messe, et ouais. Puis bien sûr pour les autres déplacements dimanche et lundi à Lourdes.
4: J'imagine que vous avez plein de questions à poser au ministre de l'Intérieur.
13: Exactement, beaucoup de questions.
4: Et bien voilà, rendez-vous donc à 7h38, Nathanaël de Rinxan.
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4: Et bonjour Pauline de Torsiac.
14: Bonjour Pierre-Hugues, bonjour à tous.
4: L'actualité chrétienne avec un format un peu spécial ce matin, Pauline.
14: Oui, un peu spécial parce que le pape arrive demain à Paris. Vous imaginez bien que c'est l'effervescence. Les cloches sonneront dès son arrivée à Orly. Les cloches de Paris vont se mettre à sonner
4: à
14: dans toutes
4: demain,
14: les églises.
4: 7 minutes.
14: Exactement. Et ce matin, eh bien, on va recevoir ces acteurs de l'ombre, tous ceux qui font en sorte que cette visite eh bien, soit un succès. On va avoir Domiti qui est bénévole justement pour cette visite. On aura également Pierre-Alain Gréco qui est de SOS Calvaire et qui va installer tout à l'heure la croix au Stade de France.
4: Vous êtes sur RCF Notre-Dame, il est 7h15, dans les coulisses de la journée de demain. Pauline de Torsiac, c'est avec vous ce matin.
14: Et de Paris à Lourdes, en passant par Metz, ce sont pas loin de 15 000 bénévoles à avoir répondu à l'appel à servir à l'occasion de la visite de Léon XIV en France. Domiti Rifaut en fait partie. Bonjour Domiti.
15: Bonjour Pauline.
14: Alors vous allez nous raconter justement de quelle manière vous participez à l'événement. Également avec nous dans ce studio, Pierre-Alain Gréco, vous faites partie de l'association SOS Calvaire. Bonjour Pierre-Alain.
16: Bonjour Pauline.
14: Alors vous êtes arrivé, vous êtes près d'Angers et c'est vous, avec les membres de l'association, qui avez fabriqué une croix de 5 mètres de haut, 2 mètres de large, et elle va être installée sur la Seine, juste à côté du pape. Vous allez nous raconter aussi cette aventure incroyable. Et puis Maïmiti, j'ai dit bonjour.
17: Bonjour Pauline.
14: Vous allez chanter demain soir au Stade de France. Et là, c'est l'heure des répétitions. Vous êtes arrivé de Bordeaux hier soir, un moment important. Dans quel état d'esprit vous êtes ce matin ?
17: Je suis dans l'enthousiasme et très heureuse d'être là. Et je suis dans l'impatience également de prendre part à cet événement dès ce soir, avec la répétition et demain surtout.
14: Vous avez déjà répété à Bordeaux. Comment ça s'est passé, les préparations ? Parce qu'il y a 2500 choristes qui viennent de toute la France. Hein.
17: Tout à fait. Donc dans chaque région sont organisés un tas de répétitions. Et c'est vrai qu'il y a des jours fixés. Donc le maximum, c'est 2 jours. Et donc les choristes s'entraînent par pupitre. Sur ce long répertoire que vous découvrirez demain soir.
14: Et vous savez déjà comment ça va se passer, ce que vous allez chanter ? Vous pouvez nous dévoiler quelques...
17: Alors, bien sûr qu'il y a un secret dans tout ça, mais vous allez découvrir une diversité de chants avec différents thèmes aussi, et qui traduisent aussi l'histoire de l'Église et l'identité de l'Église en France avec cette diversité.
4: Et d'ailleurs, c'est toute la panoplie du chant chrétien en France qui va être proposée. Il y a un peu tout, il y a du polyphonique,
17: tout
4: il y a
17: à fait.
4: La pop louange.
17: Tout à fait.
14: Une diversité.
17: Un peu plus traditionnel en passant par la louange. Vous découvrez un programme très sympa.
14: Un programme très sympa, on va y revenir dans un instant. Pierre-Alain Gréco, vous faites partie de l'association SOS Calvaire qui a réalisé cette croix géante. Elle fait 5 mètres de haut, 2 mètres de large. Vous allez tout à l'heure l'installer sur la Seine du Stade de France. Racontez-nous cette aventure incroyable. Qui vous a demandé de fabriquer cette croix ? Et je crois que ça s'est fait il y a quelques jours.
16: Oui, c'est ça, en fait. Tout est parti d'un mail, comme pour la venue du pape François en Corse, lorsqu'on avait fait le mobilier liturgique. Tout est parti d'un mail, dernière semaine d'août, qui nous demande de faire donc, la croix pour le pape au Stade de France. Alors tout de suite, on se dit, on s'imagine une très grande croix avec plein d'ornementations, vraiment une croix comme on n'a pas l'habitude d'en faire. Et l'organisation, en fait, nous a tout de suite dit non, on veut vraiment quelque chose de simple, comme ce que vous faites tous les jours. Et donc, en fait, cette croix donc, qu'on installera aujourd'hui au Stade de France, c'est une croix comme on en fait des dizaines dans notre atelier, donc au Lion d'Angers. Et donc, elle fera effectivement 5 mètres de haut pour 200-250 kilos à peu près.
18: Quelle est l'histoire de cette croix ?
16: Pour l'instant, elle est en train de vivre son histoire, j'ai envie de dire.
14: D'où vient-elle ? Le Christ qui est sur la croix, c'est intéressant de nous raconter cette histoire, parce que vous avez fabriqué la croix en bois, il y aura un Christ dessus, et l'histoire est quand même assez originale.
16: Ouais, exactement. Donc c'est un Christ qu'on a récupéré en Loire-Atlantique, il y a 2 ans et demi, 3 ans, par une dame qui nous a appelé, qui a appelé notre chef d'antenne locale, et qui nous a dit « Je suis en train de vider l'ancien presbytère de mon village, et sous les décombres, dans le grenier, il y a un Christ. J'ai trouvé un Christ. Alors, je ne suis pas du tout croyante, mais je ne veux pas jeter Jésus. » C'est comme ça qu'elle l'a dit. Et donc, elle nous l'a confié. Et dans un premier temps, nos consolatrices ont commencé à le restaurer. Donc, nos consolatrices, c'est la branche qui restaure les petits objets religieux. Comme les crucifix, les statues, etc. Et donc elles ont commencé à le restaurer. Ensuite, on l'a fait restaurer. On a fini de la restauration avec des artisans plus qualifiés. Et donc c'est ce Christ-là qui sera sur la croix du pape.
14: Et comment vous avez décidé de mettre celui-là plutôt qu'un autre ? C'est parce que l'histoire était belle derrière ?
16: Alors, il y a deux choses. Il y a déjà l'histoire. On trouvait ça, de redonner vie à un objet qui a été retrouvé dans un grenier sous des décombres. Y a aussi toute une symbolique et ça représente bien l'émission de SOS Calvaire. Et puis il y a aussi évidemment une question de disponibilité au vu du temps qu'on avait pour réaliser la croix.
18: Et du temps, là vous allez peut-être en manquer aujourd'hui parce que d'ici demain soir vous devez avoir installé cette croix au Stade de France. Pierre-Alain Gréco, racontez-nous les étapes aujourd'hui, comment ça va se passer ?
16: Alors dans un premier temps on va poser le socle qu'on a aussi réalisé dans notre atelier. Et puis ensuite, on posera la croix comme on a l'habitude de faire à l'aide d'un engin de levage.
14: Vous êtes venu avec un gros camion ?
16: Non, après l'engin de levage est sur place.
14: Alors, Domiti, vous faites partie des 15 000 bénévoles qui ont répondu à l'appel pour rendre service. Dans un instant, on aura Laurent Nunez qui va nous parler de sécurité. Les bénévoles sont là pour justement accueillir tous les fidèles. Il y a 1 million de fidèles en tout qui va venir justement à cette visite du pape Léon XIV en France. Vous, Domiti, vous vous êtes dit, allez, je rends service pour ce week-end. Pourquoi ?
19: Exactement. En fait, on a un groupe d'amis. On a eu la chance de vivre les JMJ à Rome, les JMJ à Paris. Et on s'est dit, on peut amener un peu notre pierre à l'édifice pour permettre à tous ces jeunes en fait, de vivre ces événements de communion, de joie. Et puis nous, de passer un bon moment entre nous. Donc,
14: ces jeunes, vous êtes quand même jeunes, Domiti.
19: On est hors classe pour aller au Stade de France.
14: Vous avez passé 35 ans.
19: Voilà. Mais non, c'est vraiment, je pense que des moments de joie, de communion, c'est tellement important aujourd'hui. Et donc, notre petite pierre,
18: Quelle va être votre mission ?
19: Alors moi, ma mission, c'est vendredi après-midi de donner tout le panel pour les volontaires.
18: Kit des bénévoles, la casquette, le t-shirt.
19: Exactement.
14: Vous le savez depuis combien de temps ce que vous allez faire ? Est-ce que vous avez été surprise de cette mission en particulier ? Parce que je crois qu'il y a beaucoup de missions différentes. Quelles sont-elles d'ailleurs, ces missions ?
19: Alors moi, j'ai reçu ma mission le week-end dernier. Mmh. Et ensuite, les autres missions, alors il y en a qui vont faire un peu de manutention. Dans notre groupe, d'autres qui vont aider au placement, je crois. En fait, je ne sais pas trop.
14: Vous savez pas trop. En tout cas, vous allez être au Stade de France pour accueillir tout le monde et vous allez du coup profiter un petit peu de la soirée. Vous attendez quoi de cette visite du pape ?
19: J'espère profiter un peu de la soirée, oui. Qu'est-ce que j'attends? Je trouve que c'est un moment vraiment de communion, de rassemblement, qui, je trouve, ça va être hyper encourageant à la fois pour les catholiques, les chrétiens, et puis je pense que tous les Français, le monde entier, d'avoir ce rassemblement joyeux autour d'une figure et autour de valeurs qui diffusent et qui va présenter. Donc, ouais, un beau moment de communion et de joie.
14: Maïmiti Gélie, vous êtes choriste, vous faites partie des 2500 choristes au Stade de France. Vous attendez quoi aussi de ce moment incroyable?
17: J'attends que ce soit vraiment un moment de communion avec tous les participants et surtout avec les divers choristes qui seront présents. Et surtout, j'attends le message, un message important du pape, un message de tolérance, un message d'ouverture pour l'Église en France et dans le monde, pour que chacun se reconnaisse aussi dans sa foi. Et j'attends qu'il y ait un élan aussi, un élan de foi, un élan d'engouement pour l'Église, pour tous ces jeunes et les jeunes aussi qui nous regarderont à la télé.
18: Et cet élan, il a un peu commencé avec les autres choristes. Vous êtes déjà là à répéter ensemble. La communion a déjà commencé. Le voyage va plus loin que ces 4 jours en France.
17: Tout à fait. Il y a vraiment un avant et un après. Et je pense que après cet événement, on gardera en tête ce moment unique et il y aura cette flamme qui restera et qui sait, pourra perdurer sur d'autres événements.
14: Pierre-Alain Gréco, vous venez aussi pas tout seul, donc il y a des membres de l'association, il y a des bénévoles aussi. Qu'est-ce que ça représente aussi pour toutes les personnes qui vont venir? Voilà, vous apportez votre petite pierre à l'édifice, mais c'est aussi un acte de foi.
16: Oui, exactement. En fait, SOS Calvaire, donc on œuvre quotidiennement pour le patrimoine français et on mobilise énormément de bénévoles, on mobilise énormément de paroisses, etc. Partout en France, et donc on œuvre aussi un peu pour la piété populaire dans nos villages, dans nos campagnes, et on remet le calvaire au goût du jour, et donc participer aussi à la veillée des jeunes en proposant la croix, enfin en faisant la croix du pape, c'est évidemment une grande joie, une grande reconnaissance et une grande fierté, oui.
14: Et qu'est-ce qu'elle va devenir cette croix après?
16: Eh bien, pour l'instant, on ne sait pas encore.
18: Elle peut rester au Stade de France.
16: On aurait bien aimé.
14: Le pape ne va pas la ramener à Rome?
16: Non.
18: Qu'est-ce qu'elle va devenir déjà samedi matin? Qu'est-ce que vous allez en faire?
16: Eh bien, après la veillée, tout de suite après la veillée, une fois que tout le monde part, on va enlever la croix et on repartira avec dans la nuit de vendredi à samedi. Et puis donc l'idée de la croix, c'est de lui trouver un peu une place d'honneur dans le paysage français où les gens pourront se recueillir devant et pourront aller voir la croix du pape en France.
14: Domiti, comment vous allez vivre aussi cet événement? On le voit, il y a des artisans, chacun apporte sa petite pierre à l'édifice. Vous êtes rassemblés dans ce studio, c'est important aussi.
19: Oui, moi je trouve que tous les événements qui rassemblent autour de la joie, et alors, parce que je suis catholique, autour des valeurs et du message du Christ, mais je pense que c'est ça qui me rassemble, et je pense que ça va être un beau témoignage en ce mois de septembre.
14: Et surtout, il va s'adresser à la jeunesse, c'est quand même, il est très attendu sur ce sujet-là, donc c'est important. Enfin, qu'est-ce que vous attendez justement comme message d'encouragement? Qui veut parler?
19: Alors moi, je pense qu'il y a le message de paix, parce qu'aujourd'hui, c'est qu'on est dans un monde assez compliqué pour ça. Le message sur son encyclique sur l'intelligence artificielle, oui. Je pense que c'est des sujets où ça a parlé à tout le monde. C'était assez écouté, entendu. Et donc ça, c'est des sujets...
18: On a déjà des éléments sur ce que va dire le pape, puisqu'il y a un thème à ce voyage apostolique. Pour que le monde ait la vie, Domiti Rifo, vous, comment ça fait écho chez vous, ce thème choisi par le pape? Qu'est-ce que vous mettez derrière ce thème, pour que le monde ait la vie?
19: Pour moi, la vie, c'est l'espérance. L'espérance et la joie, à la fois dans le quotidien, et d'avoir confiance aussi à nos gouvernants, pour aller faire plus de vie et plus de joie pour eux.
18: Et vous, l'un et l'autre, on a la chance d'avoir deux jeunes aussi en studio pour réagir. Pierre-Alain Gréco, vous êtes là aussi pour nous dire, pour que le monde ait la vie, comment ça vous fait réagir, vous qui allez chanter demain soir au Stade de France?
17: Mais ça me fait penser à vraiment à ce que chacun, chaque génération s'épanouisse dans sa foi, chaque génération puisse s'engager à travers tout ça. Et puis, voilà, c'est cette dimension de place et puis d'espérance, comme le disait Domitil. Voilà,
14: est-ce qu'il y a un chant qui va enflammer le Stade de France? Bon, j'essaie de vous faire cracher un peu le morceau. Il y a des chants un peu...
17: Vous allez découvrir, bien sûr, des artistes connus.
14: Ouais,
17: on a dévoilé quelques noms hein, dans la presse. Il va y avoir de la joie, beaucoup de joie.
18: Allez, et moi, je peux le dire, je prends le risque ce matin. Il y aura d'ailleurs « Je suis dans la joie » de Glorious. Je peux déjà dire qu'il y aura ce chant-là demain soir.
17: Oui, tout à fait. Tout à fait. Vous avez eu des bonnes sources.
18: Voilà, exactement. c'est notre métier ici. On vous fait vivre ça sur RCF Notre-Dame. Merci beaucoup, Pauline de Torsiac. Merci.
14: Merci à tous les trois.
18: À tous les trois, Pierre-Alain Gréco, Maïmi Tigeli et Domiti Rifo, d'être venus ce matin sur RCF Notre-Dame, nous parler aussi de votre enthousiasme avant donc cette veillée au Stade de France et tout ce week-end. Évidemment, RCF Notre-Dame se met aux couleurs du pape jusqu'à mardi.
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18: RCF Notre-Dame, il est 7h29, la météo avec vous Clara.
21: Et oui, et c'est une journée encore estivale hein, qui s'annonce partout en France aujourd'hui. Il y a d'ailleurs 10 départements qui sont en vigilance orange pour feux de forêt, un département, les Bouches-du-Rhône, qui sont en vigilance rouge. Alors le ciel sera légèrement plus voilé qu'hier, mais le soleil sera toujours bien présent. Pour les températures, on attend jusqu'à 34 degrés à Bordeaux, 30 à Bourges et à Rennes. Il fera 28 à Lyon, 25 à Paris et Marseille.
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18: Il est 7h30 sur RCF Notre-Dame, Nathanaël de Rinxan. Vous êtes arrivé en studio avec votre invité. Bonjour Monsieur le Ministre.
22: Bonjour.
18: Laurent Nunez, ministre de l'Intérieur, qui sera donc l'invité politique ce matin, Nathanaël.
23: Dans quelques minutes, on parlera bien sûr de la sécurité autour du pape et de ce week-end.
18: La venue du pape qui vous a inspiré aussi, Mathias Lethé, bonjour.
24: Oui, bonjour. Bonjour à tous.
18: Vous serez avec nous dans 5 minutes pour rigoler aussi un petit peu autour de cette visite du pape. Mais d'abord, les informations avec vous, Clara. Et sa première étape, ce sera évidemment Paris.
21: Et oui, vous l'avez dit, hein, Léon XIV est attendu demain dans la capitale. Déambulation en papa mobile, Notre-Dame de Paris, le Stade de France, les Champs-Élysées. Ce sont les trois lieux emblématiques de Paris ouverts au public. Le pape va y célébrer les vêpres, une veillée, la grande messe. Et donc sur place, un petit

0: et Toulouse. Et pendant ce temps, à Chambéry, Caroline se met en quête d'une matière essentielle.
1: Il a fallu trouver déjà le papier nécessaire. 600 000 livrets à plus de 100 pages, ça fait quand même quelques tonnages de papier. Et surtout, respecter le papier souhaité, dit papier un peu bible.
0: Conception, relecture, contrôle des visuels, essais d'impression, programmation du planning de livraison. Et enfin, ces jours-ci, les camions quittent l'imprimerie espagnole pour se rendre en différents points de Paris.
1: Maintenant que j'ai vu le premier qui est sorti de machine, je me dis waouh, bah, je suis fière du travail qu'on a fait tous ensemble, quoi. Quand je regarderai les diffusions à la télé, j'irai waouh, ils tiennent notre livret entre les mains.
0: Une fierté qui restera dans les annales pour toute l'équipe de Bayard Service.
2: Et un livret donc qui va se retrouver dans les mains des 600 000 personnes attendues pour la messe de la Concorde et des Champs-Élysées. Un reportage de Vanessa Sansonne de RCF Savoie Mont-Blanc.
3: Et ils seront bien plus que 600 000 à suivre l'événement.
2: Et bien sûr, tout le monde ne peut pas se rendre à Paris ou à Lourdes ou à Metz. Ce voyage est évidemment à suivre à la télé, à la radio, en direct, mais aussi dans différentes fan zones mises en place partout en France avec des retransmissions pour suivre les grandes étapes du voyage apostolique. En Vendée, par exemple, à l'église Sainte-Thérèse de la Roche, dès demain, un grand écran est prévu. Un moyen de vivre la venue du Saint-Père, nous dit le père Quentin Leclerc de la paroisse du Sacré-Cœur à La Roche-sur-Yon.
4: C'est un événement spirituel et surtout ecclésial. Faire vivre la communauté, ça a donc du sens qu'on se rassemble en paroisse pour vivre la communion unie avec ceux qui seront sur place, avec le pape Léon. C'est même l'occasion d'être un peu audacieux et d'inviter son voisin, sa voisine, parce que on voit bien les réseaux, la presse locale, la venue du pape, c'est un événement. On a une société qui est en tension, clivée. Et d'avoir un message de paix, de communion, c'est quelque chose qui interpelle. Les gens sont curieux, en fait, de savoir ce que ce pape états-unien va dire sur l'Europe, alors qu'il est nouveau, qu'il a parlé de l'IA, il interpelle Léon XIV.
2: Et le père Quentin Leclerc au micro d'Aubéry Métro de RCF Vendée. Le voyage du pape est bien sûr à suivre en intégralité sur RCF Notre-Dame.
3: Dans le reste de l'actualité, l'Assemblée Générale des Nations Unies est toujours en cours à New York.
2: Et le chef de la diplomatie russe, Sergueï Lavrov, a répété que son pays ne comptait pas faire de pause dans sa guerre en Ukraine. Et cela se confirme. Deux personnes sont mortes cette nuit après de nouvelles frappes sur Kiev. Le président Volodymyr Zelensky, également à l'ONU, a appelé la communauté internationale à cibler les finances russes. Il a dénoncé hier la folie meurtrière de Vladimir Poutine.
5: Mesdames et messieurs, cela fait maintenant 5 ans que les généraux russes tentent de réaliser les ordres insensés de Vladimir Poutine, saisir notre terre, s'accaparer la région de Donetsk. Mais entre les mois de janvier et d'août, la Russie a perdu plus de 250 000 soldats sur le champ de bataille. En Ukraine, en 8 mois, Poutine est prêt à sacrifier des soldats russes pour chaque kilomètre carré. Y a-t-il encore quelqu'un pour penser qu'il est raisonnable et modéré? C'est de la folie.
2: Le président ukrainien, hier, à la tribune des Nations Unies.
3: Emmanuel Macron y était également à cette Assemblée Générale de l'ONU.
2: Et oui, le président français est maintenant de retour en France. Il va s'exprimer ce soir dans les JT de 20h de TF1 et France 2. Entre 30 et 40 minutes d'interview, le chef de l'État devrait revenir notamment sur le contexte géopolitique et ses répercussions sur le quotidien des Français, notamment la hausse des prix des carburants. De la fièvre, de la toux, des courbatures et le nez qui coule, cela vous rappelle peut-être une période que nous aurions souhaité oublier, le Covid. Santé publique France vient de dévoiler de nouveaux chiffres. L'institution confirme une hausse, mais légère, des cas pour le moment, mais qui commence à se ressentir.
3: Merci beaucoup. Clara Bévilacqua pour les informations. On vous retrouve dans 20 minutes avec nous pour le Saint du jour. Il est 7h35 sur RCF Notre-Dame. Laurent Nunez est en studio avec nous, le ministre de l'Intérieur. Avec vous, Mathias Delté. Bonjour Mathias.
6: Bonjour Pierre-Hugues, bonjour à tous.
3: Et ce matin, vous souhaitez revenir sur un sujet dont tout le monde parle, nous y compris, la visite, la venue de Léon XIV.
6: Tout à fait Pierre-Hugues, Léon XIV vient à Paris et si j'ai bien compris, c'est pour inaugurer une avenue. On est d'accord, c'est bien ça, l'avenue du pape.
3: Non Mathias, c'est l'avenue en deux mots.
6: Ah vous êtes sûr?
3: Ah oui, certain.
6: D'accord. Bon, en tout cas, on attend beaucoup de monde et j'ai même une exclusivité à vous annoncer. Figurez-vous que Napoléon lui-même va venir. Ah si, je vous assure, pour la messe du pape, on m'a parlé de la venue de la grande armée.
3: Mais non Mathias, c'est l'avenue en un seul mot.
6: J'ai l'impression que vous vous moquez de moi, Pierre-Hugues. Bon, quoi qu'il en soit, j'ai décidé d'enquêter sur cette visite. J'ai commencé par rencontrer les religieuses qui confectionnent le linge liturgique pour la messe. Elles s'occupent notamment de la nappe d'autel et j'ai appris que leur ordre envoyait déjà de telles nappes à Léon XIII. Par conséquent, la question se pose, est-ce qu'on peut dire que ces sœurs sont des spécialistes de Napoléon,
3: Ah oui, ah oui, oui, vous êtes inspiré ce matin, Mathias.
6: Oui, bon. Et puisque l'on parle de la messe, il y a quelque chose que je n'ai pas bien compris. Il y aura

0: La place de la Concorde, la place de l'Étoile, et pourtant, il n'y a plus de place.
1: Bon, j'ai l'impression que vous avez du mal avec les dénominations décrivant la géographie urbaine, Mathias.
0: Mais c'est normal, Pierre-Hugues. En ville, tout catholique peut perdre ses repères. D'où l'importance de connaître ses points cardinaux. Je pense que c'est pour ça que Saint-Augustin, une figure majeure pour Léon XIV, nous dit qu'il faut nous méfier de la cité terrestre. Il y en a même qui la détestent. Je pense que tout le monde ici a entendu parler de laïcité.
1: Ah oui.
0: Alors, pour que l'on cesse de s'embrouiller, voici une définition claire. Une avenue est une voie de communication urbaine qui comporte un carrefour. L'avenue du pape, ça veut donc dire que nous sommes à la croisée des chemins et que par sa parole, Léon XIV vient communiquer la singularité de sa voix.
1: Et vous pensez que c'est pour ça qu'il y aura autant de monde, Mathias ?
0: En tout cas, une chose est sûre, tout le monde se rue. J'ai même rencontré un prêtre qui m'a dit que pour l'évangélisation, il y avait un boulevard. Et en effet, n'est-ce pas une bonne occasion de rappeler que Jésus se présente comme la vérité, la vie, mais aussi le chemin ? Eh oui, tout le monde en parle de la venue du pape. Je crois qu'on peut dire que c'est une grande occasion de papoter.
1: Ah, merci Mathias Dethé. Votre spectacle reprend d'ailleurs le 3 octobre à la Comédie Saint-Michel, c'est ça ?
0: Oui, et malheureusement, Léon XIV ne sera pas là pour boire une tasse avec moi. Une occasion manquée de papoter.
1: Ah, Mathias Dethé avec nous chaque jeudi. Merci, c'est à réécouter sur rcfnotredame.fr.
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1: 7h37, Nathanaël de Rinxan, vous recevez ce matin le ministre de l'Intérieur, Laurent Nunez.
4: Oui, bonjour Laurent Nunez. Alors Léon XIV sera demain à Paris, un week-end heureux et paisible pour tous les catholiques de France. J'imagine que vous, en tant que ministre de l'Intérieur, vous avez une autre vision de ce déplacement papal.
5: Il y a une vision, si vous le prenez d'un point de vue de la sécurité, oui, effectivement, c'est un défi important hein, d'assurer la sécurité du Saint-Père, bien sûr, de ses différents déplacements à Paris, puis à Lourdes, puis à Metz. Mais c'est aussi des tâches importantes de protection des nombreux fidèles qui vont assister aux différentes séquences, dont la messe, évidemment, à la Concorde et sur les Champs-Élysées, qui est un événement qui va se dérouler sur un espace ouvert, donc qui suppose évidemment des mesures de protection maximales.
4: Mais vous avez peur de quoi ? Est-ce qu'il y a des réels motifs d'inquiétude aujourd'hui pour ce déplacement ?
5: Il n'y a pas de menace caractérisée sur la venue du Saint-Père dans notre pays, il n'y a pas de menace caractérisée. On reste évidemment toujours attentif chaque fois qu'il y a un grand rassemblement de personnes, qu'il y a une très haute personnalité qui visite notre pays. Évidemment, on est toujours très attentif à la menace terroriste, au risque aussi d'actes de délinquance. Il va y avoir beaucoup de monde dans les rues de Paris. Donc voilà, on prend en compte toutes ces missions, mais il n'y a pas de crainte particulière et surtout, il n'y a pas de menace caractérisée à l'encontre du Saint-Père.
4: La lutte anti-drone est une priorité de ce dispositif. Pourquoi cette menace-là en particulier, c'est aujourd'hui la menace à la mode, entre guillemets, quand on protège une population ?
5: Oui, les drones sont utilisés, on le voit sur certains théâtres extérieurs, comme on dit souvent. Les drones sont parfois utilisés comme des armes de guerre, hein, c'est évidemment que... Donc voilà, on reste très attentif à la lutte anti-drone. On a des gros dispositifs de lutte anti-drone partout dans la capitale, bien sûr. Il y en aura en Seine-Saint-Denis, il y en aura à Lourdes, il y en aura à Metz. Pour détecter un engin qui pourrait être malveillant. Mais on voit bien, hein, vous le voyez sur certains théâtres extérieurs, où les drones sont utilisés évidemment dans le cadre de conflits, mais aussi ils peuvent l'être par des terroristes. On l'a vu dans certains pays, et donc c'est pour ça qu'on reste très attentif aussi au contrôle des drones qui seront survolés la capitale et surtout à leur capacité à les neutraliser le plus vite possible.
4: Alors je ne sais pas si une comparaison est possible, mais est-ce que la visite du pape est similaire à l'organisation des Jeux Olympiques ? Est-ce que c'est la même approche, le même dispositif, même si là vous avez eu 3 mois pour préparer ce déplacement ?
5: Oui, il y a des points de similitude. Vous avez énormément de personnes qui se rassemblent en un endroit unique autour d'une haute personnalité, autour du Saint-Père. Voilà, il y a des points de similitude, évidemment. Hein, donc il y a une déambulation, il y a un public qui va être massé dans les rues de Paris. Donc voilà, il y a des points de similitude, mais ce n'est pas tout à fait le même événement. En tout cas, ce qui est sûr, c'est que les services et les forces de sécurité intérieure, je veux saluer évidemment le travail qui a été effectué par le préfet de police pour l'agglomération parisienne, la préfète des Hautes-Pyrénées, le préfet de Moselle, l'ensemble des forces de sécurité intérieure. Il y a eu un travail de préparation en amont qui, comme vous l'avez souligné, a commencé il y a maintenant plusieurs mois et qui vise donc à bien préparer cette visite.
4: Alors on peut peut-être préciser que c'est une visite apostolique, c'est pas absolument une visite d'État, donc vous avez été entre guillemets un petit peu passif devant les contraintes qu'on vous a imposées. Est-ce qu'il y a des événements que vous n'auriez pas fait ou pas recommandé, par exemple?
5: Non, l'organisation s'est faite librement. Nous nous encadrons, nous sécurisons. Voilà, c'est le principe même de la liberté de culte, parce que c'est ça qui est en jeu. Et donc voilà, donc nous notre seule préoccupation, c'est la sécurité des populations, évidemment, la sécurité du Saint-Père, éviter qu'il y ait des troubles à l'ordre public.
4: Voilà. Et le rendez-vous de la Concorde, c'est quand même particulièrement complexe. On va avoir une foule de 600 000 personnes. Peut-être plus. Alors, une question ce matin nous était posée parce que vous avez donné une information hier soir, il y en a une autre qui a été donnée hier matin par le général Wattkamp. Est-ce qu'on peut, si on n'est pas inscrit, si on n'a pas le fameux QR code, approcher de la zone et tenter de voir passer le pape?
5: Oui, alors d'abord, une précision, hein, 600 000 personnes, ça veut dire une régulation qui est effectuée aussi par la préfecture de police, en lien évidemment avec l'organisateur, avec la conférence notamment. Donc, on crée des box, de manière à ce que le public soit bien cantonné dans certaines zones, qu'il n'y ait pas de va-et-vient, de mouvement de foule, puisque les gens vont vouloir évidemment suivre le déplacement du Saint-Père. Donc, il y a des box qui sont créées, il y a des barrières, il y a tout un dispositif de sécurité. Évidemment, l'accès doit être régulé, d'où la mise en place de ces QR codes qui sont recommandés, qui sont préférables, qui sont souhaitables. Mais comme cela a été dit, évidemment, les personnes qui n'en sont pas munies pourront également y rentrer. Mais avec le QR code, vous avez aussi le fléchage de votre box, l'endroit par la rue par laquelle vous allez accéder à la box où vous allez vous trouver sur l'espace public, sur les Champs-Élysées, non loin de la Concorde. Donc voilà, c'est le QR code, ça reste important. Ça n'est pas la condition sine qua non, mais c'est vraiment souhaitable, c'est préférable.
4: Et en plus, il faut, j'imagine, anticiper les fouilles et le contrôle de ces QR codes va prendre beaucoup de temps.
5: Bien sûr, indépendamment de QR codes, vous avez des fouilles, des palpations, puisque le périmètre de ces box, c'est ce qu'on appelle un périmètre de protection antiterroriste. C'est une loi de 2017 qui a permis l'instauration de ces périmètres. Où pour y accéder, vous êtes forcément fouillé, palpé. Et quand vous refusez de vous livrer, de vous soumettre à ces palpations, à ces fouilles, on peut vous refuser l'accès. Donc voilà, mais les palpations, ça prend du temps. Donc effectivement, évidemment, tout ça sera régulé très rapidement, mais il y a effectivement un petit temps d'attente à prévoir, évidemment.
4: Sur l'échelle des événements à sécuriser quand on est ministre de l'Intérieur, la place de la Concorde, la messe, place de la Concorde, c'est ce qu'il y a de plus complexe, en tout cas c'est sur votre podium de difficultés.
5: Tout ce qui se passe en espace ouvert, oui, c'est forcément plus sensible.
4: Là, c'est très très ouvert quand même, la place de la Concorde.
5: C'est effectivement plus sensible, voilà. Donc ça veut dire qu'il faut encadrer le public, ça veut dire qu'il faut aussi tenir les points hauts, avec des tireurs de précision, un peu partout. Et puis vous avez les autres séquences, ce sont évidemment les déambulations du Saint-Père dans la Papa Mobile, où là vous avez un contact au plus proche du public, et donc au-delà des dispositifs de protection des effectifs, vous avez une bulle autour, notamment de la Papa Mobile,
4: comment on fait pour sécuriser une déambulation? Le pape va s'approcher des fidèles, que ce soit sur les Champs-Élysées, à Lourdes notamment, lorsqu'il ira à la grotte. Ça fait partie des incontournables. Là, vous avez une stratégie particulière, vous n'êtes pas obligé de tout nous dévoiler.
5: Non, je ne vais pas tout dévoiler, mais c'est en même temps, c'est très classique. Voilà, quand on entoure une haute personnalité, il y a toujours une bulle d'effectifs qui sont à proximité, que parfois on ne repère pas forcément, et qui vont avoir pour mission de protéger physiquement évidemment la personnalité, mais surtout d'intervenir dès qu'il détecte un comportement anormal chez une personne qui se trouve dans l'environnement immédiat.
4: Alors, trois villes, trois ambiances, excusez-moi l'expression, trois configurations en tout cas très différentes. Il y a la foule dense à la Concorde, l'affluence internationale à Metz, et un format donc un petit peu plus resserré du côté de Lourdes. Est-ce que vous avez justement une approche différente pour ces trois rendez-vous, sachant qu'en plus vous êtes ministre en charge du culte et vous interviendrez directement à Metz?
5: Oui, alors d'abord, effectivement, pour la sécurisation, les dispositifs qui sont retenus sont les mêmes. Il y a des périmètres de protection, il y a des services spécialisés, des démineurs, de la lutte anti-drone, des effectifs sur la voie publique pour sécuriser le public. Ils sont sur les trois sites les mêmes, finalement. C'est la même philosophie, c'est le même état d'esprit. Évidemment, on s'adapte à la configuration des lieux. Moi, pour ce qui me concerne, je suis ministre de l'Intérieur et donc aussi ministre des Cultes. Donc
4: est-ce qu'on peut avoir les deux casquettes en même temps?
5: Bien sûr. Non, bien sûr. Je participerai aux séquences de vendredi à l'Élysée avec le président de la République. je serai à ses côtés avec le Saint-Père et les personnes qui ont été invitées. Et puis, je serai sur la séquence Messine également, notamment au dialogue interreligieux où je représenterai le gouvernement comme ministre des cultes. Et j'accompagnerai évidemment le président pour la rencontre des chefs d'État et de gouvernement de l'Union européenne.
4: Mais pour la messe place de la Concorde, par exemple, la place d'un ministre est davantage, quand on est mis à l'intérieur, est davantage à l'extérieur en train de surveiller ou justement aux côtés du pape en tant que ministre en charge du culte.
5: Alors là, c'est la casquette ministre de l'Intérieur qui va prendre le pas, enfin le dessus, puisque je serai aussi à l'extérieur, hein, notamment avec le préfet de police pour la sécurisation de cet événement majeur. Mais le gouvernement sera, comme vous le savez, représenté. Et pour d'autres séquences, j'y serai comme ministre des cultes.
4: Vous interviendrez directement.
5: Mais sur la séquence de la messe où il y a 600 000 personnes dans les rues de la capitale, où donc il y a des enjeux de sécurité qui sont là, on est très serein, très confiant.
4: Priorité sécurité.
5: Absolument, voilà, absolument.
4: Alors comment est-ce qu'on gère une messe catholique place de la Concorde avec tout ce que cela incarne comme symbole pour la France quand on est un ministre de la République en charge du culte? Ça doit être quand même un sacré casse-tête.
5: Non, c'est pas un casse-tête, c'est un principe républicain, c'est celui de la laïcité, qui est celui de la laïcité, c'est le libre exercice du culte pour chacun des cultes. C'est ce que, comme ministre des cultes, je me dois d'assurer. Mmh. C'est aussi évidemment la neutralité pour les agents publics, pour les services publics. Et donc voilà, donc cette messe ne pose aucune difficulté. La seule limite à l'organisation d'événements cultuels sur l'espace public, c'est le trouble à l'ordre public. C'est la seule limite. La loi est ainsi faite et c'est une très bonne chose. Voilà, le rôle du ministre des cultes, c'est de faire en sorte que tous les cultes puissent s'exprimer et que chacun ait la liberté de croire ou de ne pas croire.
4: Alors récemment, vous avez donné des chiffres concernant les atteintes ou les attaques, qu'elles soient physiques ou matérielles, contre des objets cultuels. Est-ce que la France est aujourd'hui un pays où l'on peut pratiquer sa foi, se rassembler massivement pour un événement religieux sans avoir peur ?
5: Oui, il le faut. On a une montée des actes anti-religieux d'une manière générale, qu'il s'agisse des actes antisémites, les actes anti-musulmans, les actes anti-chrétiens, qui ont augmenté pour le premier semestre de plus de 6%. On est à peu près à un peu plus de 450 actes. Alors à 85%, ce sont des atteintes au bien, notamment dans les églises. D'ailleurs, il y a une vraie préoccupation sur des atteintes au bien, des dégradations. Mais ces actes anti-chrétiens augmentent légèrement, donc ça reste évidemment une de nos préoccupations. Et ils augmentent de 6% depuis le début de l'année. Et ça représente environ 40% des actes anti-religieux. Donc, on a pris le problème à bras-le-corps. On a eu des assises territoriales qui se sont tenues partout sur les actes anti-religieux. Et il y a bien cette idée de prendre le problème à bras-le-corps, de bien rappeler que tout le monde peut exercer son culte librement et qu'il n'y a pas d'atteinte à avoir vis-à-vis des religions.
4: Alors, depuis quelques semaines, nous avons un nouveau chroniqueur à RCF Notre-Dame. C'est Christophe Barbier. Et il avait une question à vous poser. Je vais vous demander de mettre le casque et d'écouter la question de Christophe, monsieur le ministre.
6: Monsieur le ministre de l'Intérieur, craignez-vous que la visite du pape en France ne relance les ardeurs de ceux qui commettent des actes anti-chrétiens, notamment du vandalisme dans les églises? Est-ce qu'ils ne vont pas en profiter?
4: Ça rejoint un petit peu ce dont vous nous parliez, mais est-ce que vous avez des craintes particulières pour les prochaines semaines ?
5: Non, je ne pense pas qu'il y ait. J'ai pas de crainte particulière par rapport à la venue du pape d'atteinte dans les églises. C'est vrai qu'il y a, je le redis, hein, on a une augmentation des actes anti-chrétiens, plus 6%, 85% des atteintes aux biens et beaucoup d'églises qui sont frappées. Donc ça reste une de nos préoccupations d'une manière générale. On ne craint pas de monter des actes anti-chrétiens avec la venue du pape. Très franchement, non, mais on va rester extrêmement vigilant. Il y a des consignes qui sont passées notamment aux militaires de la gendarmerie, puisqu'on est aussi mal, ces atteintes ont aussi beaucoup lieu en zone rurale et donc dans les zones gendarmerie, pour être extrêmement vigilant, mais en lien avec chaque responsable de paroisse. Et les choses se passent plutôt très bien.
4: Une toute dernière question sur votre métier. Depuis 1905, le ministère de l'Intérieur gère administrativement les cultes. Comment définissez-vous ce rôle aujourd'hui dans une société où malheureusement le fait religieux est souvent réduit à une question d'ordre public?
5: Moi j'interprète mon rôle comme étant aussi une question d'ordre public et de sécurité, c'est-à-dire faire en sorte que chaque fidèle, quelle que soit sa religion, puisse pratiquer librement son culte et qu'il ne soit pas inquiété pour ce faire. Mais c'est aussi, et c'est aussi, c'est le deuxième volet, et moi il me passionne, c'est d'être aussi, de favoriser le dialogue interreligieux. C'est extrêmement important. Je crois que notre pays est un pays qui est actuellement divisé. On a besoin de paix, on a besoin de concorde, on a besoin de dialogue. Et de ce point de vue, la venue du Saint-Père en France va contribuer, je pense, à cette concorde. Voilà, les gens ont besoin de se parler, de se respecter, d'être tolérants les uns envers les autres, ce qui correspond quand même au message de Léon XIV.
4: Et la question de religieuse aura bien sûr sa place dans la campagne présidentielle. Merci beaucoup, Laurent Nunez, ministre de l'Intérieur, d'être présent sur Radio Notre-Dame RCF aujourd'hui.
1: Merci à tous les deux. 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RCF Notre-Dame, il est 7h51, à suivre l'histoire d'une sainte qui a failli mourir martyre trois fois. D'abord dans la gueule d'un lion, ensuite sur un bûcher, la troisième fois dans la gueule d'un phoque. Sainte Thècle d'Iconium, on vous en parle avec Clara. Mais d'abord, je vous emmène en Galilée, à une centaine de kilomètres au nord de Jérusalem. C'est là que règne Hérode. Et dans cet extrait de Saint-Luc, au chapitre 9, le roi s'inquiète du début de la vie publique du Christ. « Mais qui est cet homme dont j'entends dire de telles choses ?» dit Hérode. Et c'est le père Jean-Jacques Dutaine, ce matin, qui est prêtre du diocèse de Bordeaux, qui nous aide à mieux comprendre le sens de ces quelques versets.
7: En ce temps-là, Hérode, qui était au pouvoir en Galilée, entendit parler de tout ce qui se passait et il ne savait que penser. En effet, certains disaient que Jean le Baptiste était ressuscité d'entre les morts. D'autres disaient « c'est le prophète Élie qui est apparu ». D'autres encore « c'est un prophète d'autrefois qui est ressuscité ». Quant à Hérode, il disait « Jean, je l'ai fait décapiter, mais qui est cet homme dont j'entends dire de telles choses ?» Et il cherchait à le voir.

Hérode. Hérode voulait voir. Sa curiosité, celui qui avait fait assassiner Jean-Baptiste, souhaitait voir Jésus, le voir, voir Dieu. Ça nous interroge pour nous, voir Jésus, celui que nous écoutons, que nous suivons, avec qui nous partageons nos journées. Nous voulons le voir, nous ne le voyons pas de nos yeux, mais c'est lui qui vient. Il s'approche, il nous devance dans nos besoins, nos demandes. Tant de fois, nous cherchons un éclaircissement et le Christ passe devant nous. Les choses s'éclaircissent, s'ouvrent, se comprennent. Cette volonté de Dieu de partager notre vie, d'être avec nous à chaque instant. Alors, c'est nous qui ne sommes pas avec lui. Il nous invite à nous arrêter et nous continuons la route. Il nous dit arrête de penser et nous continuons d'être pris dans le tourbillon de nos pensées. Il veut prendre un moment pour nous et nous invite à nous asseoir et nous continuons la marche. Nous ne sommes pas avec lui quand il faut. Aujourd'hui peut-être Jésus nous invite, nous demande, nous propose un nouvel itinéraire pour nous asseoir avec lui, pour l'écouter, pour le recevoir. Notre prière peut-être est en train de changer, de s'élever davantage, de nous laisser comme faire pour abandonner quelque chose et rentrer dans l'intimité avec lui. C'est Dieu qui nous parle, c'est Jésus qui nous accompagne. Ouvrons notre cœur aujourd'hui pour nous laisser guider, éclairer, accompagner par lui. Bonne journée.

Notre Père, qui es aux cieux, que ton nom soit sanctifié, que ton règne vienne, que ta volonté soit faite sur la terre comme au ciel. Donne-nous aujourd'hui notre pain de ce jour. Pardonne-nous nos offenses comme nous pardonnons aussi à ceux qui nous ont offensés. Et ne nous laisse pas entrer en tentation, mais délivre-nous du mal. Car c'est à toi qu'appartiennent le règne, la puissance et la gloire, pour les siècles des siècles. Amen.

0: La voix d'Hélène Gousbael, magnifique voix pour accompagner notre prière ce matin et l'évangile du jour, évangile de Saint-Luc au chapitre 9. Les versets 7 à 9, ils étaient commentés par le père Jean-Jacques Dutaine qui est prêtre du diocèse de Bordeaux. Nous sommes aujourd'hui le jeudi 24 septembre, on vous parle largement du pape.
1: Vous criez bien.
0: C'est vrai.
1: Ah oui, c'est votre joie là, ça
0: ah
1: se
0: oui,
1: voit.
0: C'est la joie, oui c'est vrai, il y a une certaine joie, c'est vrai, avant la venue du pape. Et Clara, vous êtes donc avec nous, merci pour vos compliments et vos mots doux dès le matin, ça fait plaisir. Nous fêtons aujourd'hui les textes. Les Silouanes, deux prénoms très peu donnés de nos jours, plutôt que de vous moquer de moi qui postillonne dans le micro, parlez-nous plutôt de Sainte Thècle.
1: Oui, alors Sainte Thècle, c'est une sainte contemporaine de Saint Paul, convertie par l'apôtre des nations à Iconium, dans l'actuelle Turquie. Elle faillit par trois fois mourir martyre, mais elle en réchappe à chaque fois. La première fois, c'est dans la gueule d'un lion, la deuxième fois d'un bûcher et la troisième fois dans la gueule, Pierruc, d'un phoque.
0: D'un phoque ?
1: Oui, d'un phoque.
0: Raison pour laquelle autrefois d'ailleurs, les prêtres invoquaient Sainte Thècle au chevet des mourants.
1: En disant « Seigneur, vous qui avez délivré la bienheureuse Thècle de trois tourments cruels, ayez la bonté de délivrer cette âme et de lui donner le bonheur éternel. » Sainte Thècle, fêtée aujourd'hui dans le calendrier civil, était fêtée hier dans l'Église universelle. Les orthodoxes la vénèrent comme égale aux apôtres.
0: Et nous fêtons aussi un saint orthodoxe du XXe siècle, Saint Silouane de Latos. Il est né en Russie.
1: Jeune, il est d'une force physique peu commune. Il est violent et bagarreur. Il peut manger une omelette de 50 œufs et boire 3 litres de vodka sans être ivre. Un jour, il se convertit et rentre en 1892 au monastère du Mont Athos, où il meurt en 1938. Celui qui est devenu frère Silouane connaît tout d'abord une grande joie, mais il va ensuite connaître des tentations d'orgueil et de désespoir. Il n'en peut plus quand le Seigneur lui apparaît et lui dit « Tiens ton esprit en enfer et ne désespère pas ».
0: Et Silouane a compris que si bas qu'il puisse descendre, eh bien Jésus est là.
1: Exactement, il vit désormais dans la douceur et la prière continuelle, priant pour le monde entier et semant la paix autour de lui jusqu'à sa mort. Il est canonisé le 26 novembre 1987 par le patriarche de Constantinople.
0: Sainte Thècle et Saint Silouane donc à l'honneur aujourd'hui. Merci beaucoup Clara Bévillacois. À suivre les informations avec vous et puis on va continuer évidemment de parler du pape en France.
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0: Nous sommes le jeudi 24 septembre, nous fêtons aujourd'hui Sainte Thècle et Saint Silouane. Très bon début de journée. 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Il est précisément 8h. Et la venue du pape peut apporter de la concorde.
1: C'est la déclaration ce matin de Laurent Nunez sur RCF Notre-Dame. Le ministre de l'Intérieur était notre invité alors que Léon XIV arrive demain en France. Emmanuel Macron sera en direct ce soir à partir de 20h pour répondre aux questions des journalistes de TF1 et France 2. Il sera question de la crise des carburants qui se poursuit, mais aussi de la menace russe. L'Ukraine, justement, toujours visée par des missiles, de mort à Kiev ces dernières heures. Des frappes qui se poursuivent alors que le président ukrainien a appelé la communauté internationale à cibler les finances russes. Une enquête ouverte par le parquet de Paris pour injures racistes et cyberharcèlement envers Teddy Riner, pris pour cible après avoir dit son angoisse de voir l'extrême droite monter en France.
0: Léon XIV, un pape francophile, on en parle juste après l'information locale. 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
8: Bonjour à toutes et à tous, ravie d'être avec vous pour ce nouveau rendez-vous sur RCF Bordeaux. L'actu en Gironde, c'est 20 minutes d'infos locales tous les jours de la semaine. Et aujourd'hui, on va parler politique pour faire un point sur les sénatoriales. Elles auront lieu ce dimanche 27 septembre et notre invité, le politologue Ludovic Renard, nous en dira plus sur la situation dans le département. Dans 10 minutes, le reportage nous emmène auprès de Pascal Gély, bordelais, membre du collectif des victimes de Betaram, collectif qui justement ne sera pas reçu par le pape lors de sa visite en France. Il nous expliquera sa déception. Et puis l'info chrétienne en Gironde, tous les jours en fin d'émission, cette semaine entièrement consacrée à la venue de Léon XIV en France, justement. Nous allons aujourd'hui rencontrer Samuel Duval, pasteur, qui nous confiera ses impressions à propos justement de cette visite en fin de semaine. L'actu en Gironde, vous avez le programme. On est ensemble pour les 20 prochaines minutes. Bienvenue sur RCF Bordeaux.
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8: Et on démarre avec l'actualité. La préfecture de la Gironde a émis une alerte aux baïnes sur le littoral aquitain. Ces courants forts qui entraînent les baigneurs vers le large. Une alerte valable jusqu'à ce jeudi 24 septembre qui concerne notre département, mais aussi les Landes, les Pyrénées-Atlantiques et la Charente-Maritime. Il est conseillé de se baigner dans les zones surveillées lorsqu'elles existent, de redoubler de vigilance si des enfants sont présents et de ne pas surestimer son niveau de natation. Si on est emporté par une baïne, la consigne est toujours la même, ne pas lutter contre le courant, mais se laisser porter et se signaler par des gestes ou à la voix le plus vite possible. On vous parlait cette semaine du mécontentement du maire du Porge, 2 mois après l'incendie de Somos qui a ravagé sa commune. Eh bien, une première série de plaintes contre X a été déposée par des habitants ayant perdu leur maison, notamment pour mise en danger de la vie d'autrui et non-assistance à personne en danger. Ils sont une cinquantaine réunis en collectif et ont le soutien de leur maire qui a annoncé lui aussi le dépôt d'une plainte collective par la commune et la communauté de communes. Tous réclament des explications sur plusieurs dysfonctionnements, comme par exemple l'absence de sirènes et d'alertes dans le village au plus fort de ce méga-feu. Et puis cet appel à la mobilisation des syndicats Force Ouvrière 33 et UNEF Bordeaux. Il prévoit un rassemblement ce vendredi 25 septembre à 17h devant la préfecture de la Gironde pour dénoncer la hausse des prix du carburant et réclamer son blocage à 1,50€. Ils ont déposé une demande pour être reçus par la préfète.
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8: La date vous a peut-être échappé, mais ce dimanche 27 septembre, ce sont les élections sénatoriales. En Gironde, 9 listes de 8 candidats ont été déposées, ce qui représente 72 candidats pour 6 sièges à pourvoir. L'élection aura lieu au scrutin proportionnel à un tour. Alors, pas besoin de chercher frénétiquement votre carte électorale, ce n'est pas le citoyen lambda qui vote cette fois-ci. Dans notre département, ce sont 3742 grands électeurs qui sont attendus aux urnes. Notre invité va justement nous aider à y voir plus clair. Bonjour Ludovic Renard.
9: Bonjour.
8: Vous êtes politologue et donc bien au fait du mécanisme des sénatoriales et des enjeux de cette élection. Alors on va commencer par le plus simple. Est-ce que vous pouvez nous expliquer ces grands électeurs et pourquoi ce scrutin est important ?
9: Alors, ces grands électeurs, ce sont à 95% en fait des conseillers municipaux. Pas seulement, vous avez aussi les conseillers départementaux, les conseillers régionaux, les députés, les sénateurs. Mais vu le nombre de communes en Gironde, vous comprenez bien que et c'est la même chose sur l'ensemble du territoire national. Ce sont les conseillers municipaux qui sont les plus présents dans ce corps électoral qui aura pour vocation de désigner les nouveaux sénateurs et sénatrices. En fait, la moitié du Sénat, hein, puisqu'un sénateur, une sénatrice est élu pour 6 ans. Donc tous les 3 ans, on renouvelle à peu près la moitié du Sénat. Donc là, 178 postes de sénateurs et de sénatrices sur les 348 que compte le Sénat. Pourquoi c'est important, pour répondre à votre seconde question? Parce que, tout simplement, le Sénat, comme l'Assemblée nationale, vote les lois. Hein, vous le savez, vous l'avez vu sur plein de sujets d'actualité. Il y a ce qu'on appelle la navette, c'est-à-dire que les sénateurs représentent aussi la nation et ont vocation à se prononcer sur les lois. Alors, ils disposent également des mêmes contrôles, des mêmes instruments de contrôle du gouvernement et de l'action publique que les parlementaires qui sont à l'Assemblée nationale. Seulement, c'est vrai, ils ne peuvent pas renverser le gouvernement. Seulement, c'est vrai, ils ont une majorité. Depuis 15 ans, Monsieur Larcher est président du Sénat avec un socle d'une majorité Union du Centre et des Droites fort. On en parle peut-être un peu moins. Comme je viens de vous le dire, vu le mode d'élection, en revanche, ils ont un rôle tout à fait essentiel à jouer puisqu'il représente l'ensemble des collectivités locales, en particulier les municipalités. Et là, les grands les candidats dont vous avez parlé, les 72 candidats, eh bien, ils se sont adressés aux maires. Ils ont été en campagne pour faire remonter les attentes des maires sur le terrain, sur des projets, sur des demandes de subventions, sur l'organisation territoriale très forte. Et bien, les sénateurs et sénatrices qui auront convaincu une grande majorité des maires de leur apporter les suffrages, eh bien, porteront ces dossiers-là, porteront ces voix-là ensuite au sein du Parlement.
8: Et alors là, pour notre département, pour la Gironde, quels sont les enjeux ? Est-ce qu'il y a une bataille qui s'annonce ou au contraire, est-ce que c'est gagné d'avance pour un bord politique ou un autre ?
9: Alors, vous l'avez rappelé, nous avons 6 sièges. Hein. La Gironde fait l'objet d'un focus particulier cette année, y compris des médias nationaux, parce que une des questions qui se pose, c'est la constitution d'un groupe au Sénat, ce qui serait une première pour le Rassemblement national. Et le contexte est plutôt favorable puisque cette formation politique a envoyé de nombreux conseillers municipaux en France mais également en Gironde, que une bonne partie des sénateurs qui vont être renouvelés, des sénatrices, sont sur le pourtour méditerranéen, donc ça leur donne des chances effectivement d'être élus. Et en Gironde, nous avons quelqu'un qui compte, très probablement la future chef de ce groupe parlementaire, qui est Edwige Diaz. Edwige Diaz, dont on connaît bien l'implantation locale à Saint-Savin, donc qui porte-parole du Rassemblement national, donc qui est tête de liste pour le Rassemblement national, avec l'espoir de conquérir un siège en Gironde, ce qui serait une première. Donc là, il y a déjà un enjeu très fort qui, bien sûr, à la veille de l'élection aussi du président ou de la présidente de la République, voilà, va compter. Hein, ça serait un signe important.
8: Premier
9: enjeu, voilà. Pour être franc, si Madame Diaz échouait, ça serait un petit peu une surprise quand même, hein, puisque voilà. Donc ça, c'est le premier enjeu. Et sinon, bien sûr, actuellement, vous avez une sénatrice, Monique de Marco, écologiste, donc certainement que cette formation politique et ce camp politique va perdre son représentant compte tenu des résultats que l'on a eu aux dernières municipales. Il n'y aura pas, on estime qu'il faut à peu près, pour obtenir un siège, environ 400 grands électeurs qui votent pour vous. Donc voilà, donc ça sera difficile. En revanche, il y a une union des droites et du centre, ce qui n'existait pas la fois précédente, puisque les Républicains étaient à part et ont élu une sénatrice, Madame Lassarade, qui ne se représente pas cette fois-ci. En revanche, là, Nathalie Delattre amène une liste qui fait l'union des droites et du centre, y compris donc avec les macronistes, avec Renaissance, avec les forces politiques qu'a amené Thomas Cazenave lors de son élection. Donc, ils s'attendent à faire au moins 3 sièges. Voilà.
8: D'accord.
9: Le PS est bien implanté en Gironde, tout le monde le sait, et vraisemblablement on compte sur 2. Et donc en fait, l'enjeu, ça va être un petit peu de voir ce sixième.
8: Ce dernier
9: est-ce
8: siège,
9: qu'il va
8: ouais.
9: d'emblée au Rassemblement national et les jeux sont pliés, ou est-ce qu'il peut être disputé par la droite, voire par le PS, mais il y a un tel éclatement, vous l'avez dit, il y a 9 listes et la gauche est complètement dispersée, puisque vous avez les mélenchonistes, vous avez le Parti radical de gauche, vous avez les communistes qui font liste à part, donc il n'y a pas de rassemblement. Donc ça sera quand même difficile. La question, c'est est-ce que pour être en termes de sociologie électorale, est-ce que les maires ruraux, périphériques, c'est-à-dire indépendamment du poids de Bordeaux, vont voter pour l'union du centre et de la droite ou vont voter pour le Rassemblement national, ce qui là garantirait l'élection de Madame Diaz.
8: Est-ce que comment on arrive finalement à intéresser monsieur et madame tout le monde, les gens qui votent ou ne votent pas, à des élections où là justement ils ne vont pas se déplacer aux urnes alors que c'est tout aussi important finalement?
9: Alors c'est vrai que c'est très difficile parce que les candidats ne font pas campagne auprès de l'opinion publique, ils font campagne directement depuis des mois, hein, ils vont dans les municipalités et ils recueillent les cahiers de doléances des élus locaux, défendent les projets. Voilà. Alors le seul moyen pour nous de nous y intéresser, c'est de suivre dans les médias la campagne. Alors c'est vrai que bon, les médias locaux ont couvert les réunions. En général, c'est l'annonce des listes. Quand on présente sa liste, on dit voilà ce que l'on va défendre. Alors quand on est un élu du Sud Gironde, par exemple, on va dire je veux ou je veux pas de la ligne LGV. Je m'oppose à telle implantation, ou je voudrais que la 62 y ait plus de péage. Enfin, on va faire la différence là-dessus, mais c'est vrai que ça n'attire pas forcément l'opinion. Ensuite, si on est vraiment curieux de politique, j'invite tous ceux qui le sont à regarder sur le site de la préfecture. Ils verront l'ensemble des personnes qui vont être amenées à voter, puisqu'il faut savoir que dans les communes de plus de 30 000 habitants, il y a non seulement les conseillers municipaux, mais une liste de personnalités qui sont proposées par les partis qui vont voter. Et donc là, ils retrouveront tout un ensemble de noms qui représentent les corps intermédiaires, souvent, et ils peuvent s'y retrouver ou pas et voir, jauger s'ils sont bien représentés ou pas.
8: Eh bien, merci beaucoup Ludovic Renard pour votre éclairage. Je rappelle que vous êtes politologue et vous étiez l'invité de l'Actu en Gironde.
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8: Et l'actu en Gironde, la nouvelle émission de RCF Bordeaux continue avec notre reportage. Parmi les temps forts de la visite du pape en France, il y a la rencontre prévue dimanche avec des victimes de violences sexuelles au sein de l'église. 7 personnes seront reçues par le pape Léon XIV, mais le collectif des victimes de Bétharram, fondé par Alain Esquer, n'en fait pas partie. La conférence des évêques de France a préféré choisir quelques personnes à titre individuel. Pour le collectif, c'est une immense déception. Ses membres, dont fait partie le bordelais Pascal Gély, voient dans ce refus une nouvelle forme de déni.
12: On est déçu à deux niveaux. Le premier, parce qu'on s'inclut aussi dans l'histoire des associations et des collectifs qui nous précèdent et qui n'ont pas été reçus non plus par le pape. Donc nous, on a fait une demande, parce que Lourdes se trouve à 15 km de Bétharram. S'il était passé par Nantes, on aurait soutenu les collectifs et associations de Nantes, et puis un deuxième niveau pour des camarades qui sont croyants et pour qui ce rendez-vous était très important. On avait demandé 5 minutes pour un temps de bénédiction et de prière et remettre 5 propositions pour faire quelque chose ensemble qui permette à tout le monde de sortir la tête haute de cette terrible affaire. Je pense qu'il y a une volonté claire affichée de l'Église, au sens clérical du terme, de ne pas ouvrir la porte aux propositions et aux réformes qui sont proposées et présentées par des victimes qui sortent en fait de leur état de victime, qui ne veulent plus être cantonnées à ce statut-là et qui se prennent en main et qui proposent des choses pour accompagner les actes. Et les acteurs de l'Église, pas seulement les prêtres, mais toutes les congrégations religieuses, toutes les communautés, les diocèses et surtout les fidèles, qui à un moment donné aussi doivent sortir d'un certain déni. Ça a eu lieu hier et aujourd'hui encore.
8: Pascal Gély au micro de Violaine Timon pour RCF Bordeaux.
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8: Tous les jours de la semaine, on parle aussi d'une actu chrétienne, catholique, protestante ou orthodoxe. Je vous le disais tout à l'heure, cette semaine sera entièrement consacrée à la visite du pape en France, on le rappelle, du 25 au 28 septembre prochain. Et aujourd'hui, nous recevons le pasteur Samuel Duval. Bonjour.
13: Bonjour.
8: Alors, on vient d'entendre Pascal Gély à l'instant, dont le collectif ne sera pas reçu par le pape. Qu'est-ce que ça vous inspire ?
13: Ça montre à quel point les institutions sont complètement centrées sur elles-mêmes et sont pas du tout à l'écoute de la problématique de la victimisation, et donc recréer une violence sur la victime tout simplement par la non-écoute que l'on apporte. Il peut y avoir des raisons politiques, des raisons globales, on peut pas accueillir tout le monde, il y a plein de raisons. Mais la problématique, c'est quand on est victime de quelque chose, quoi que ce soit, le simple fait de refuser que notre parole soit écoutée ou soit remise en question, c'est une surviolence sur la violence. Et ça, c'est quelque chose qui, pour moi, n'est pas compréhensible de la part d'une institution qui se dit être à l'écoute. C'est le cas de toutes nos institutions, même protestantes. Mais c'est un scandale parce que ça veut dire que l'organisation institutionnelle est prioritaire sur, en réalité, la place que n'importe quel berger, et dans l'Église catholique, on pourrait imaginer que le pape est le berger des bergers, devrait exercer. Donc je comprends la colère, je trouve que même il n'est pas assez en colère par rapport à ce qui se passe. Et je ne comprends strictement pas la posture, mais je ne suis pas dans les petits secrets, il y a certainement des raisons, mais ces raisons sont de toute façon des raisons qui vont être violentes sur ceux qui ont vécu quelque chose. Et donc il faut repenser nos institutions pour que nous ne soyons pas au service de l'institution, mais que nous soyons véritablement, en tant que chrétiens, au service du berger des bergers, qui s'est jamais posé la question de savoir ce qu'une institution devait faire pour protéger une institution, mais qui a toujours posé comme priorité d'accueillir celui qui venait à lui. Et là, il y a une demande de venir qui a été refusée. Je trouve ça violent, même s'il peut y avoir des raisons. C'est d'une violence sur la violence qui est pas, qui va être très très très dure à gérer et qui est complexe. Et on est tous touchés par ça, pas que dans le monde catholique.
8: Et alors justement, quel regard vous portez sur cette visite de Léon XIV en France avec tous les différents points, Metz, Paris, Lourdes?
13: Alors, moi, mon regard personnel, il est un peu mixte. Il rejoint un peu trois... Il y a trois postures dans le monde protestant sur ça. Il y a ceux qui sont complètement indifférents. C'est le problème des cathos, voilà. Et qui, quelque part... sont plutôt contents que le président ne fasse pas la messe, parce que pourquoi il ferait là pour eux et pas pour d'autres? On est avant tout protestants, très attachés à une laïcité haute 1905, et donc le fait de faire tout ce tintintouin sur le responsable religieux d'une religion, même si c'était la nôtre, ça nous poserait problème, pour ceux qui sont un peu dans l'indifférence de ce qui se passe, puis ça ne nous concerne pas. Il y a ceux qui sont un peu réac, par rapport à ça. Alors d'un côté, il y a les traditionnalistes, plutôt un peu comme on a chez les cathos, hein, qui disent de toute façon le pape c'est Babylone, c'est l'ennemi, c'est le diable qui est caché. Ils sont de moins en moins nombreux, mais il y a aussi ceux qui sont plutôt ouverts en disant mais comment est-ce qu'on donne autant de parole à un homme qui crée une différenciation entre l'homme et la femme. Et donc, on a ça dans le protestantisme aussi. C'est-à-dire que c'est intéressant, c'est que là, se retrouve dans une opposition à la venue du pape, quelque part, deux francs en franges qui ne se parlent pas du tout, les ultra-évangéliques et ceux qui sont très engagés dans l'action sur le fait qu'il n'y a pas de différenciation d'humanité, en disant, là, il y a quand même quelque chose d'ultra-patriarcal dans lequel il y a une différenciation homme-femme qui va être ancrée dans un système dans lequel on va avoir les bonnes sœurs qui vont venir servir le café et tout le bazar pour que monsieur les prêtres aillent voir et aillent baiser les pieds d'un pape. Donc là, il y a de la colère de se dire, mais on est en train de mettre quelque chose. Et puis, il y en a d'autres, dans lequel moi aussi je me retrouve aussi, de se dire, mais dans un monde dans lequel on est en train de communautarisme, toute parole de paix doit être annoncée. Et donc, il faut encourager le fait de se dire, on a un homme de paix, ce pape est un pape de paix. Eh bien, il ne faut pas chercher à mettre une division là où il y a déjà de la division. Les autres peuvent s'en occuper. Réjouissons-nous qu'une parole de paix puisse être donnée. Et si on peut y contribuer, même en tant que protestant, en étant présent, ben faisons-le.
8: Et bien merci Samuel Duval d'avoir été avec nous. L'heure maintenant de passer à la météo locale dans l'actu en Gironde. Cette journée de jeudi devrait être la plus chaude de la semaine, sans donner l'impression que nous sommes passés en automne hier. Les températures ce matin sont comprises entre 19 et 20 degrés et c'est le soleil qui domine. Cet après-midi, on aura par endroits quelques petits nuages, mais le ciel bleu va rester majoritaire. Vous aurez 31 à La Teste, 32 à Bordeaux, Marche-Prémé, Libourne, jusqu'à 33 degrés pour Belin-Belier, Langon et Saint-Symphorien. Voilà pour la météo locale. Tout de suite sur RCF Notre-Dame, les coulisses de l'info.

0: Il est 8h20, soyez les bienvenus si vous nous rejoignez sur RCF Notre-Dame. Xi Jinping accueilli en personne par Donald Trump à Washington. Le président chinois entame aux États-Unis une visite en position de force. C'est à la une du journal de Radio Vatican. Vous retrouvez dans 10 minutes Xavier Sartre. Mais avant cela, je vous emmène dans les coulisses de l'info. C'est le cinquième voyage apostolique du pape. La France, un pays qui fascine le Saint-Siège pour le dynamisme de ses catéchumènes, pour ses initiatives missionnaires et pour son modèle un peu abscon pour le Saint-Siège de laïcité. Mais y a-t-il d'autres raisons plus personnelles, plus intimes pour Léon XIV de venir en France? Quel est le rapport de Léon XIV à la France? C'est ce qu'on va voir ce matin avec vous, Flore Pierson. Bonjour.
1: Bonjour Pierre-Hugues.
0: Vous êtes journaliste au service religion du désormais quinzomadaire La Vie et vous avez choisi de vous pencher dans le numéro de cette semaine sur le rapport de Léon XIV à notre pays. Alors, que pense Léon XIV de la France?
1: Alors, Léon XIV est un pape américain au sens complet du terme. D'abord du nord du continent, puisqu'il est né aux États-Unis, qu'il y a grandi, étudié, mais aussi du sud. Il est arrivé jeune prêtre au Pérou, il s'y est parfaitement acculturé, jusqu'à en obtenir la nationalité lorsqu'il est devenu évêque. En revanche, le pape ne connaît pas bien la France. Lorsqu'il a été prieur général de l'ordre de Saint-Augustin, il a beaucoup voyagé dans le monde pour visiter ses différentes communautés, mais la dernière en France a fermé pendant son mandat. On peut donc se demander pourquoi il a accepté aussi rapidement de venir dans notre pays.
0: Est-ce qu'il n'y a pas son nom de famille, on en a parlé, un français qui nous dit déjà quelque chose?
1: Alors oui, le pape a un nom français et même un nom normand. Les généalogistes se sont penchés sur ses ancêtres à la seconde où il a été élu, c'est une passion. Ils ont découvert que le pape a de nombreux ancêtres français, des deux côtés de son arbre généalogique. Le pape est titillé par cette histoire familiale. On a plusieurs témoins qui racontent qu'il s'est montré heureux que son élection ait permis de lui révéler ses origines.
0: On peut donc dire que le pape est intéressé personnellement par la France.
1: Alors certes, il y a ce lien personnel, mais c'est surtout en tant que catholique américain que Léon est attiré par notre pays. L'actuel assistant général de l'ordre de Saint-Augustin, Martine Davacan, nous a raconté à quel point celui qui était alors Robert Prévost et prieur général des Augustins était préoccupé par la fermeture de cette dernière communauté en France. Pour Léon XIV, la France est très importante sur la carte du catholicisme. Il a une grande conscience et un grand respect de son histoire, nous dit Martine Davacan. On sait qu'il est un admirateur de la figure de Laurent de la Résurrection, mais aussi des martyrs de Tibérine, qu'il aime Lourdes et Notre-Dame.
0: Mais ce n'est pas seulement un voyage de recueillement et de mémoire des figures de sainteté française que le pape vient faire à partir de demain.
1: Non, il suit également de près le présent de la France, ce relatif renouveau des catéchumènes dans un pays sécularisé. Il est aussi intéressé, n'oublions pas que c'est un canoniste, par le travail de fond que mène l'Église de France sur les agressions sexuelles et les nouvelles institutions que sont la CRR, l'INIR, le TPCN, etc. Le rapport de la CIAS commence seulement à être considéré au Vatican. Enfin, le pape s'apprête à utiliser, entre guillemets, la France pour lancer des messages au monde entier, que ce soit à l'UNESCO ou à Metz. On peut donc dire qu'il la considère comme un pays d'où la voix peut porter.
0: Et pour continuer la discussion avec vous, Flore Pierson, nous sommes accompagnés par Martin Dumont. Bonjour Martin.
2: Bonjour Pierre-Hugues.
0: Docteur en histoire et spécialiste des relations entre la France et le Saint-Siège. Vous avez notamment publié La France dans la pensée des papes. Je vais y arriver, c'est aux éditions du Cerf. Vous êtes aussi avec nous le vendredi matin, Martin Dumont. Alors, entre les papes et la France, et les Français, est-ce que c'est un amour vache?
2: Ça dépend des périodes. Mais c'est vrai que, j'entendais ce que Flore Pierson dit, il y a effectivement une grande sensibilité du pape actuel pour l'histoire de France, mais ce n'est pas une nouveauté, finalement. Tout au long du XXe siècle, on peut dire, hein, même dès la fin du XIXe siècle, il y a un attachement très fort du pape. Je crois que, en fait, étant donné que le pape Jean-Paul II est venu 8 fois en France, on se dit, c'est tout à fait normal, finalement, que le pape vienne. Et quand il se rend, oh là là, le malheureux vient à Marseille ou en Corse, on dit, quel scandale, c'est très choquant.
0: Oui, mais parce qu'il venait pas, il disait lui-même qu'il venait pas en France.
2: Voilà, mais il fallait aussi comprendre dans quel sens il employait cette expression. Et il a bien mis en valeur, tout au long de son pontificat, la France, les saints français et la grandeur, finalement, du catholicisme français, la présence du catholicisme dans l'Église universelle.
0: Martin Dumont, Saint Jean-Paul II avait marqué en 1980 avec France, fille aînée de l'Église, qu'as-tu fait des promesses de ton baptême. Martin Dumont, est-ce que le pape Saint Jean-Paul II et les Français, c'était un amour fusionnel, comme on peut appeler ça?
2: Eh ben non, en fait, c'est assez intéressant de constater que c'est une reconstruction. Il y a une certaine part de reconstruction historique, finalement. Parce que, avec l'éloignement, parce que le pape est venu un certain nombre de fois. Et finalement, lorsqu'on lit les articles de l'époque, et notamment, j'ai été frappé, bon, d'abord pour 1980, finalement, quand on lit le texte même de l'interpellation au Bourget, le pape est pleinement conscient de l'acte qu'il pose, que c'est pas, c'est un acte peut-être d'affection, mais c'est aussi, comme chacun sait, qui aime bien châtie bien, et il a bien le sentiment que ça, l'interpellation a un but de stimuler le catholicisme. C'est pas pour dire, attention, vous avez eu un passé, et donc gardez-le, c'est formidable. Non, non, c'est le père qui s'adresse à sa fille en disant, redressez-vous.
0: Martin Dumont, si on prend un peu plus de recul historique, la France est aussi celle qui a eu une relation avec les papes un peu compliquée. Parfois, elle les a emprisonnés, parfois, elle les a... Enfin, la relation entre l'Empire, la monarchie française, la République française, l'Empire français et les papes et le Vatican, ça n'a pas toujours été fluide.
2: Ah, c'est... On peut appeler ça les relations tumultueuses, des relations compliquées. Peut-être que personne voulait dire quelque chose.
1: Moi, je voulais dire que justement, on a un article dans le dossier de cette semaine sur la France, fille aînée, fille rebelle, fille prodigue. Enfin voilà, ouais. On pose cette question puisque.
0: Alors, c'est, ça, c'est intéressant. Récurrent. Donc, fille aînée de l'Église, on se rappelle, on voit bien, Saint Jean-Paul II, on en a parlé sur cette antenne. Fille rebelle, pourquoi ?
1: Justement pour voilà les quelques menus faits que vous venez d'évoquer. Enfin, en tout cas, on sait que la France, la relation n'est pas si simple, qu'il y a eu aussi la Révolution française, la loi de 1905, enfin voilà, toute cette profondeur historique qui fait que la France a cette histoire particulière, mais qui à la fois intrigue en même temps, puisqu'il y a aussi des rebonds après ces épisodes, ouais. Des rebonds de la foi, des rebonds de la réflexion intellectuelle catholique. Donc c'est pour ça que cette ambivalence, elle est aussi féconde.
0: Je prenais un peu de champ historique sur les siècles qui viennent de s'écouler. Quels ont été un peu les principaux faits, Martin Dumont, entre le pape, la personnalité du pape, l'humain pape et les Français ?
2: Alors, on parlait effectivement de la fille rebelle. Il y a quand même un fait principal de la relation des papes compliquée, c'est qu'il y a un pape qui meurt quand même en France. C'est Pie VI, en 1799, qui meurt en prison à Valence. Donc ça, c'est quand même aussi, ça éclaire aussi quelque peu la complexité des rapports entre la France et les papes. Pie VII, qui vient couronner Napoléon, mais il y a surtout, qui ensuite est mis en résidence surveillée à Fontainebleau, mais il y a un élément intellectuel, finalement, qui est très fort entre les papes et la France. L'élément quand même principal, effectivement, vous avez eu raison de le souligner, c'est la séparation de l'Église et de l'État, qui est perçue de manière très, très dure à Rome. Le pape, Pie X, béatifie les carmélites de Compiègne, donc ces religieuses qui ont été guillotinées dans les derniers temps de la Révolution, de la Terreur, eh bien, Pie X pleure au moment de la cérémonie de béatification.
0: Benoît XVI, on n'en a pas parlé, et pourtant, on le disait très francophile, il parlait couramment français. Pourquoi on n'en a pas encore parlé, Fleur Pierson ?
1: Alors, je pense que Benoît XVI est aussi un pape qui est peut-être un peu moins... qui a un rapport un peu moins affectif, peut-être, avec la France, enfin, en tout cas, du point de vue des Français. C'est peut-être dû à son caractère, ou à... Ouais. C'est difficile à expliquer.
0: C'est un intellectuel.
1: Il est un peu moins cité, mentionné, alors que, voilà, il a aussi, évidemment, marqué...
2: Et pourtant, effectivement, c'était un pape qui était pétri de culture française. Benoît XVI a été membre correspondant de l'Académie des sciences morales et politiques, donc à Paris. Il a reçu la Légion d'honneur à l'ambassade de France près du Saint-Siège. Il en était extrêmement sensible. C'était en 1992, je crois.
0: Bien avant qu'il soit pape. Cardinal Ratzinger.
2: Voilà, le cardinal Ratzinger avait reçu la Légion d'honneur et avait montré sa sensibilité à cet acte. Il disait, finalement, c'est la France que j'aime tant, je suis très honoré, et d'autant plus parce que c'est la France que j'aime tant.
0: Je précise, parce que sinon on va revenir dans les polémiques sur la visite apostolique. Bah, j'étais à ce que je ne veux pas faire. Merci beaucoup. En tout cas, à tous les deux, Fleur Pierson, donc, à la une de la vie cette semaine.
1: Voilà, un dossier spécial sur l'effet pape Léon, avec un jeu de mots que vous apprécierez. Est-ce que la visite de ce pape qui aime et admire la France va aider les Français à retrouver aussi un peu d'espérance et de goût de l'engagement ?
0: Journaliste pour le quinzomadaire La Vie, Fleur Pierson, Martin Dumont, docteur en histoire, auteur de La France dans la pensée des papes, c'est aux éditions du Cerf.
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0: 8h29, la météo avec vous, Clara Bévilacqua.
5: Et c'est une nouvelle journée estivale qui s'annonce partout en France. Alors le ciel sera légèrement plus voilé qu'hier, mais le soleil sera toujours bien présent et les températures restent encore très élevées pour la saison. Elles continuent même de monter par endroits en région. On attend aujourd'hui jusqu'à 34 degrés à Bordeaux. Il fera 30 degrés à Bourges et à Rennes, 28 à Lyon, 25 à Paris et à Marseille. Et
0: dans un quart d'heure, on retrouve Guillaume Goubert. Il nous parle des lieux symboliques que va visiter le pape demain. Il est 8h30, direction Rome, pour une nouvelle édition du journal de Radio Vatican.
6: Xi Jinping accueilli en personne par Donald Trump hier à Washington. Le président chinois entame une visite en position de force pour le président américain. Il s'agit de garder la main malgré plusieurs revers. L'IA au cœur des préoccupations au Vatican, mais aussi à l'Assemblée générale des Nations unies. Une réunion réunissant leaders mondiaux et patrons des grandes entreprises du secteur a eu lieu hier dans l'enceinte du Conseil de sécurité. Une élection présidentielle au Venezuela, c'est ce qu'a promis Desi Rodriguez à la tribune des Nations unies, mais les contours du scrutin sont toujours flous, à commencer par sa date. Les Israéliens se rendront, eux, aux urnes le 27 octobre, mais pourront-ils voter pour des candidats ou des partis arabes? Ce n'est pas certain, la commission électorale ayant voté leur exclusion. J-1 avant la visite du pape en France, une visite très attendue, notamment par les jeunes catholiques qui rencontreront Léo XIV demain soir au Stade de France. On en parle avec l'évêque de Saint-Denis dans notre dossier.
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6: Bonjour. La Chine et les États-Unis se sont mis d'accord pour prolonger leur trêve commerciale de deux

0: 2027. Cette trêve avait été conclue après une surenchère de droits de douane punitifs l'année dernière, mais sans régler tous les différends entre les deux superpuissances engagées dans une rivalité tous azimuts. Les deux dirigeants se retrouveront aujourd'hui à la Maison-Blanche. Ils devraient entre autres discuter de la guerre contre l'Iran, un pays allié de la Chine. Xi Jinping dit se réjouir des échanges approfondis sur leurs relations bilatérales et la situation mondiale. Nos deux pays devraient être partenaires plutôt que rivaux, a-t-il renchéri. Pourtant, les sujets de friction sont multiples entre les deux capitales. Outre l'Iran, il y a aussi la question de Taïwan, l'accès aux réserves de minerais stratégiques ou encore la course au développement de l'intelligence artificielle. La journée se terminera justement par un dîner de gala où les grands noms de la tech états-unienne ont été invités.
1: Cécile Mérieux, Elia, ce sont deux lettres qui sont sur toutes les lèvres à l'Assemblée générale de l'ONU cette année. Presque tous les chefs d'État et de gouvernement évoquent la technologie dans leur discours à la tribune de l'organisation, alors que plusieurs failles de sécurité causées par l'IA sont signalées. Hier soir avait aussi lieu à l'ONU une réunion au Conseil de sécurité initiée par la France pour évoquer le sujet avec les patrons des grandes entreprises du secteur. À New York, Gwenaëlle Lavina.
2: À l'issue de la rencontre des diplomates, Zaghari évoque l'une des réunions les plus angoissantes à laquelle ils aient assisté au Conseil de sécurité. Premier dirigeant à prendre la parole, Sam Altman, le patron d'OpenAI, reconnaît que l'évolution de la technologie nécessite une attention extrême, appelant à trouver un juste milieu entre un optimisme aveugle et un catastrophisme. Dario Amodei d'Anthropic est lui allé plus loin en s'engageant à ralentir le développement de ses produits pour s'assurer qu'ils soient vraiment sûrs. Alors que plusieurs exemples récents montrent des modèles d'IA qui ne sont plus sous contrôle ou s'en prennent à d'autres technologies. Les États s'interrogent sur les règles à adopter. Sam Altman appelle à une coopération entre les pays et même une gouvernance mondiale de l'IA. Idée soutenue hier par la France et par la Chine, poids lourd du secteur pour qui l'ONU pourrait endosser le rôle de gendarme. Idée aussitôt rejetée par les États-Unis, dont le représentant ne voit pas, je cite, de raison actuellement pour ralentir le développement de l'IA ou l'encadrer. Autre façon de dire qu'il ne souhaite pas se faire devancer. Gwenda Lavina, New York, Radio Vatican.
1: Parmi les prises de parole hier au Palais de Verre, celle du président ukrainien qui a dénoncé la folie meurtrière, selon ses termes de son homologue russe. Volodymyr Zelensky a exhorté une nouvelle fois ses alliés à maintenir les sanctions contre Moscou. Il a ainsi critiqué la décision de la France et de l'Union européenne de lever les sanctions contre un oligarque russe en échange de la libération d'un Français détenu en Azerbaïdjan. Dans cette guerre, pas de pause à attendre de la part de la Russie. C'est son ministre des Affaires étrangères Sergueï Lavrov, qui l'a affirmé hier au Conseil de sécurité. Pour lui, la suspension des combats désirés par les Européens ne servirait qu'à approvisionner en armes l'Ukraine. Et en effet, les bombardements russes ne cessent pas. Ce matin, deux personnes au moins ont été tuées à Kiev. Des dizaines d'explosions ont été entendues sur place. À la tribune des Nations Unies a servi aussi de cadre d'annonce pour la présidente par intérim du Venezuela, une première depuis 2018 pour un dirigeant vénézuélien. Delcy Rodriguez a annoncé qu'une élection présidentielle se tiendrait bientôt dans le pays. Aucune date n'a cependant été fixée. La route vers la démocratisation semble encore longue, même si les relations entre Caracas et Washington se sont améliorées depuis la capture de l'ancien président Nicolas Maduro. À Bogota, William Gazo.
3: La promesse faite par Delcy Rodriguez n'aura pas échappé aux Vénézuéliens. La présidente par intérim du Venezuela a assuré vouloir conduire son pays, je cite, « d'une phase d'incertitude et de conflit vers une pleine démocratie reconnue par son peuple et le monde ». L'ancienne vice-présidente, devenue la femme forte du Venezuela, affirme même que toutes les forces politiques jouiront de garantie lors du prochain cycle électoral. Des paroles qui semblent confirmer la mise en place d'une transition démocratique dans le pays latino-américain. C'est en tout cas ce que souhaite Washington, dont l'influence ne cesse de croître à Caracas. Delcy Rodriguez a même remercié Donald Trump pour avoir rétabli les relations diplomatiques avec le Venezuela. Mais dans les faits, ce processus de démocratisation tarde à se concrétiser. Certes, les autorités chavistes ont procédé à plusieurs vagues de libération de prisonniers politiques au cours des derniers mois et ont rétabli la semaine dernière l'accès à des médias en ligne censurés jusqu'alors. Mais Delcy Rodriguez n'a indiqué aucune date pour les prochaines élections et la championne de l'opposition, Maria Corina Machado, n'a toujours pas le droit de rentrer au pays. Pendant ce temps, Caracas a ouvert l'exploitation de ses matières premières à Donald Trump, comme si les exigences économiques de Washington avançaient plus vite que la démocratie. Bogota, William Gazo, pour Radio Vatican.
1: Le climat est également présent à l'Assemblée générale des Nations unies avec le sommet climatique. Hier, le secrétaire général de l'ONU a exhorté les États

0: État a adopté des plans concrets de sortie des énergies fossiles. Antonio Guterres, qui doit quitter ses fonctions d'ici la fin de l'année, a salué l'essor des énergies renouvelables qui ne peut être arrêté, a-t-il affirmé. Le président iranien a pu faire le voyage jusqu'à New York et Massoud Pezeshkian a profité de la tribune pour assurer la communauté internationale que l'Iran ne baisserait pas la tête et qu'il était victime du terrorisme américain, selon ses mots. « Nous n'avons jamais été un agresseur », a-t-il affirmé, alors que Donald Trump, mardi, avait évoqué la possibilité d'anéantir la République islamique. Américains et iraniens, malgré ces tons acerbes, ont repris le dialogue à la faveur de l'Assemblée générale de l'ONU. Les électeurs israéliens qui doivent se rendre aux urnes le 27 octobre pour renouveler la Knesset pourront-ils voter pour des candidats ou des partis arabes? Rien n'est moins sûr puisque la commission électorale a voté leur exclusion, mais cette décision pourrait encore être annulée par la Cour suprême. Les explications à Tel Aviv de Julia Ganancia.
1: C'est une bataille politique et juridique qui se joue à un mois des élections israéliennes. La commission électorale centrale a décidé aujourd'hui d'exclure de la course plusieurs formations et candidats arabes, notamment le parti islamiste Ra'am et la liste commune. Le député Ofer Kassif de Hadash ainsi que Sami Abou Shahadeh, président de Balad, ont également été visés par des décisions de la commission. Au cœur des débats, l'article 7A de la loi fondamentale qui permet d'empêcher une candidature, notamment en cas de soutien à la lutte armée d'un État ennemi ou d'une organisation terroriste, d'incitation au racisme ou de remise en cause du caractère juif et démocratique d'Israël. Concernant Abou Shahadeh, la conseillère juridique du gouvernement avait estimé qu'il existait une base pour envisager son exclusion, notamment en raison d'un texte publié après le 7 octobre. Mais rien n'est encore définitif, les décisions de la commission peuvent être contestées devant la Cour suprême, qui a déjà, par le passé, annulé des exclusions décidées par cette commission. À Tel Aviv, Julia Ganancia pour Radio Vatican.
0: Les appels à la désescalade, notamment de l'Union africaine et de l'Union européenne, n'auront servi à rien pour le gouvernement du Tigré. La région est dans une situation de guerre totale contre le gouvernement éthiopien. C'est ce qu'a déclaré à l'AFP le vice-président des autorités rebelles de cette province du nord de l'Éthiopie. Il y a des combats partout, affirme le représentant. Hier, ses forces ont pris le contrôle des aéroports de la région. Dans un tout petit peu plus de 24 heures, le pape atterrira en France, à Paris. Demain soir, il rencontrera les jeunes catholiques au Stade de France, à Saint-Denis. 80 000 garçons et filles de 17 à 35 ans, désireux d'un temps d'échange et de prière avec le successeur de Pierre, les accueilleront. Après un début de soirée festif, marqué notamment par les performances d'une multitude d'artistes, Léon XIV rejoindra le stade vers 21h pour écouter les jeunes, répondre à leurs interrogations et leur délivrer son message avant de les inviter à la prière. Pour les organisateurs français de cette visite apostolique, le Stade de France est dans un tout premier temps apparu comme un pari un peu risqué. Mais la crainte d'une arène à moitié vide a été vite balayée par la réalité des faits. La totalité des places a été réservée en 30 minutes. L'un des premiers surpris, eh bien, c'est l'évêque de Saint-Denis, Mgr Étoine Guillet. Il a préparé cette veillée de prière avec les jeunes, comme il nous le raconte.
2: Quel enthousiasme! Moi, ce qui me marque beaucoup, c'est la grande diversité des jeunes qui seront là, que ce soit toutes les sensibilités de l'Église de France, de 17 à 35 ans, du rural et de la ville, des différents mouvements, des mouvements scouts, des mouvements d'action catholique. Tout le monde sera là. Et donc, en préparant un peu, voilà, en se préparant à ce grand moment, je me disais, mais qu'est-ce qu'ils ont en commun? Ben, je crois qu'ils ont en commun cette génération d'être assoiffés, en fait, d'un sens pour leur vie, d'être en attente d'une parole qui les tire vers le haut, d'une parole ambitieuse. Et je pense qu'ils pressentent que le pape va les stimuler dans leur vie humaine et leur vie spirituelle et qu'ils ont envie d'entendre cela. Quelle bonne nouvelle!
3: Les rencontres avec les jeunes, c'est aussi un moment important hein, lors d'un voyage apostolique. Et si on remonte aux origines des Journées mondiales de la jeunesse, cette intuition qu'avait eue Jean-Paul II, depuis plus de 40 ans, les évêques, les papes sèment des petites graines dans le cœur de cette jeunesse. Et aujourd'hui, au regard du nombre de néophytes, de catéchumènes, on a l'impression que cette petite graine est en train de germer. Vous partagez cet avis ?
2: Oui, moi je crois beaucoup cela. Cette petite graine aussi, je suis le témoin sur le terrain de mon diocèse, que la génération des jeunes chrétiens qui montent en responsabilité des plus jeunes, en responsabilité dans leur paroisse, en responsabilité dans les mouvements, très souvent ont été encouragés et stimulés par les Journées mondiales de la jeunesse. Parce qu'ils m'ont répondu, les JMJ ont été le creuset de notre foi et de notre engagement.
3: Le monde qui nous entoure, celui dans lequel on est immergé, c'est le monde de l'immédiateté, c'est le monde des réseaux sociaux où à chaque question arrive tout de suite une réponse, qui n'est pas forcément la bonne d'ailleurs. Et finalement, après avoir aussi longtemps appelé à faire attention, à se déconnecter de cette relation virtuelle pour aller vers la relation physique, est-ce que, ben voilà, encore une fois, en regardant cette soif des jeunes de vouloir se rencontrer, est-ce qu'il n'y a pas à ce niveau-là une prise de conscience ?
2: Moi, je pense que oui. En tout cas, ils pressentent que la consommation, qu'une forme d'individualisme, un peu de culte du corps aussi, que tout ceci te laisse le soir un peu triste et seul et ne comble pas un cœur. Ceux qui ont pu vivre des grands moments de vie chrétienne dans leur paroisse ou lors des rassemblements ont senti un autre bonheur que la parole de l'Évangile, que la vie en Église, que la vie sacramentelle dilatait un cœur et nous invitait aussi à nous engager pour le monde. Et que là, par contre, c'est une joie qui demeure. Je pense que nos jeunes, ils portent cela, c'est qu'ils sentent bien que vivre en chrétien donne un sens puissant à leur vie, à leurs engagements, à leur quotidien, et pour cela, ils deviennent missionnaires.
3: Pour terminer, Mgr Étienne Guillet, quel sentiment personnel vous habite au moment où le pape s'apprête à fouler le sol de France et à rencontrer ces jeunes au stade à Saint-Denis ?
2: Beaucoup d'attentes pour que ce que le pape va nous dire. Et moi, je suis très surpris de voir combien cette parole est attendue au-delà du périmètre de nos paroisses et de nos communautés. En Seine-Saint-Denis, comme partout en France, aujourd'hui, je sais que des communautés chrétiennes sont en prière pour que ces 4 jours de la visite du pape en France soient des jours féconds qui nous donnent d'avancer Église, mais également communauté nationale.
0: Interrogé par Jean-Charles Puzolu, Mgr Étienne Guillet, évêque de Saint-Denis, organisateur de la veillée au Stade de France vendredi soir avec Léon XIV et les jeunes, était l'invité ce matin de Radio Vatican.
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5: Il est 6h44 sur RCF Notre-Dame, c'est Xavier Sartre qui présentait le journal de Radio Vatican dans 5 minutes. La prière du matin, mais avance la place à la culture sur RCF Notre-Dame. Et vous le devinez, la culture, c'est connoté pape. Aujourd'hui, bonjour Guillaume Goubert.
6: Bonjour Pierruc, bonjour à toutes et à tous.
5: Bah oui, c'est dans très exactement 25h, 16 minutes. Voilà, il y a le décompte en studio ici à RCF Notre-Dame. Guillaume, vous allez nous raconter l'histoire des lieux justement où le pape Léon XIV va se rendre demain.
6: Bon, je vais laisser de côté le palais de l'Élysée et Notre-Dame de Paris qui sont les plus connus. Je vais me concentrer sur 2 autres lieux moins souvent évoqués, au moins en tant que monument. Le siège de l'UNESCO, où Léon XIV s'exprimera à 15h, et le Stade de France, où la jeunesse attendra le pape pour la soirée. Notez que ce sont des points communs avec la première visite en France du pape Jean-Paul II du 30 mai au 2 juin 1980. Il était venu à l'UNESCO et avait rencontré les jeunes dans un stade, même si c'était un autre stade, le Parc des Princes.
5: Alors d'abord l'UNESCO.
6: L'Organisation des Nations Unies pour l'éducation, la science et la culture, appelée UNESCO selon son sigle anglais, a son siège à Paris depuis sa création fin 1945. Son siège actuel, bâti dans les années 1950, est discret car ses bâtiments, situés derrière l'école militaire, ne sont pas très hauts. Cependant, ils ont une réelle importance dans l'histoire de l'architecture française. Ce fut le premier monument public construit à Paris après la Seconde Guerre mondiale et le premier à s'inscrire dans le style international qui a dominé l'architecture mondiale durant la seconde moitié du XXe siècle. Des lignes géométriques simples, pas d'ornementation, usage de matériaux bruts comme le béton, le verre et le métal. Le principal architecte des bâtiments, Marcel Breuer, était un Américain d'origine hongroise qui a participé à la grande aventure du Bauhaus, cette école allemande d'architecture et de design dont le régime nazi ferma les portes. Breuer a construit plusieurs fois en France, par exemple la station de ski de Flaine, célèbre pour son esthétique brutaliste. Pour l'UNESCO, Breyer a travaillé avec deux autres grands noms. Le français Bernard Zerfus, co-auteur de la grande voûte du CNIT à la Défense près de Paris, et l'italien Pier Luigi Nervi. Ce nom dira quelque chose à ceux qui s'intéressent au Vatican. Nervi est l'auteur de la grande salle d'audience à gauche de la basilique Saint-Pierre, dénommée Salle Paul VI, mais souvent appelée aussi en italien Aula Nervi. L'UNESCO mérite une visite. C'est un musée à ciel ouvert de sculpture et d'architecture avec des œuvres de Calder, Miro ou Henry Moore, un magnifique jardin japonais conçu par Isamu Noguchi et un espace de méditation signé en 1995 par un autre japonais, Tadao Ando.
5: Et c'est ouvert, on peut y aller.
6: Il faut s'inscrire, mais il y a des visites.
5: Bon, c'est déconseillé demain. Et oui, puis le Stade de France, Guillaume Goubert.
6: Alors lui, il a été construit à Saint-Denis dans les années 1990, en vue de la Coupe du Monde de football de 1998. Et il a connu une heure de gloire très vite, puisque la France y a remporté son premier mondial le 12 juillet 1998, en battant le Brésil.
5: Bah, bien sûr.
6: Par combien ?
5: Pas 3-0.
6: Ben voilà.
5: Ah ouais, je suis pas un expert de foot, mais ça quand même.
6: C'est un stade polyvalent qui peut accueillir de l'athlétisme ou des concerts avec une capacité de 80 000 places. C'est la première fois qu'il accueille un événement ayant un contenu religieux. Ses auteurs ne sont pas des star-architectes. Ils s'appellent Aymeric Zubléna, Michel Macari, Michel Régambal et Claude Constantini. L'élément le plus caractéristique de ce stade est la toiture qui flotte au-dessus des gradins comme un gigantesque frisbee suspendu à 18 piliers. Pour conclure, un petit retour sur la soirée de Jean-Paul II au Parc des Princes en 1980. Ce fut le succès le plus marquant d'une visite qui fut par ailleurs à certains égards un peu morose. À tel point que Jean-Paul II, lorsqu'il examinait le programme de ses visites à venir, demandait à ses collaborateurs...
5: Y aura-t-il un Parc des Princes ? Voilà. Merci beaucoup, Guillaume Goubert avec nous ce matin.
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En ce temps-là, Hérode, qui était au pouvoir en Galilée, entendit parler de tout ce qui se passait et il ne savait que penser. En effet, certains disaient que Jean le Baptiste était ressuscité d'entre les morts. D'autres disaient « c'est le prophète Élie qui est apparu ». D'autres encore « c'est un prophète d'autrefois qui est ressuscité ». Quant à Hérode, il disait « Jean, je l'ai fait décapiter, mais qui est cet homme dont j'entends dire de telles choses ?» Et il cherchait à le voir.

Nous nous retrouvons ensemble pour méditer l'évangile de Saint Luc au chapitre 9, versets 7 à 9. Hérode voulait voir sa curiosité, celui qui avait fait assassiner Jean-Baptiste souhaitait voir Jésus, le voir, voir Dieu. Ça nous interroge pour nous, voir Jésus, celui que nous écoutons, que nous suivons, avec qui nous partageons nos journées. Nous voulons le voir, nous ne le voyons pas de nos yeux. Mais c'est lui qui vient, il s'approche, il nous devance dans nos besoins, nos demandes. Tant de fois, nous cherchons un éclaircissement et le Christ passe devant nous, les choses s'éclaircissent, s'ouvrent, se comprennent. Cette volonté de Dieu de partager notre vie, d'être avec nous à chaque instant. Alors, c'est nous qui ne sommes pas avec lui. Il nous invite à nous arrêter et nous continuons la route. Il nous dit arrête de penser et nous continuons d'être pris dans le tourbillon de nos pensées. Il veut prendre un moment pour nous et nous invite à nous asseoir et nous continuons la marche. Nous ne sommes pas avec lui quand il faut. Aujourd'hui peut-être Jésus nous invite, nous demande, nous propose un nouvel itinéraire pour nous asseoir avec lui, pour l'écouter, pour le recevoir. Notre prière peut-être est en train de changer, de s'élever davantage, de nous laisser comme faire pour abandonner quelque chose et rentrer dans l'intimité avec lui. C'est Dieu qui nous parle, c'est Jésus qui nous accompagne. Ouvrons notre cœur aujourd'hui pour nous laisser guider, éclairer, accompagner par lui. Bonne journée.

Notre Père, qui es aux cieux, que ton nom soit sanctifié, que ton règne vienne, que ta volonté soit faite sur la terre comme au ciel. Donne-nous aujourd'hui notre pain de ce jour. Pardonne-nous nos offenses comme nous pardonnons aussi à ceux qui nous ont offensés. Et ne nous laisse pas entrer en tentation, mais délivre-nous du mal. Car c'est à toi qu'appartiennent le règne, la puissance et la gloire, pour les siècles des siècles. Amen.

0: 8h56 sur RCF Notre-Dame. Soyez les bienvenus. Et en ce 24 septembre, nous fêtons les Thècles et les Silouanes. Alors, on ne va pas parler du pape pendant 4 minutes. Ça va arriver ce week-end. Deux prénoms très peu donnés de nos jours, Clara, Sainte-Thècle et Saint-Silouane. Oui. Sainte-Thècle, allons-y.
1: Oui, on va commencer par Sainte-Thècle, qui est une sainte contemporaine de Saint-Paul, convertie par l'apôtre des nations à Iconium dans l'actuelle Turquie. Elle faillit par 3 fois mourir martyre, mais elle en réchappe à chaque fois. La première fois, c'était dans la gueule d'un lion, la deuxième sur un bûcher et la troisième fois dans la gueule, Pierre-Hugues, tenez-vous bien, d'un phoque.
0: Ah, d'un phoque.
1: D'un phoque, voilà.
0: Bon, raison pour laquelle autrefois, d'ailleurs, les prêtres l'invoquaient, hein, Sainte-Thècle, au chevet des mourants.
1: Oui, il disait « Seigneur, vous qui avez délivré la bienheureuse Thècle de 3 tourments cruels, ayez la bonté de délivrer cette âme et de lui donner le bonheur éternel. » Alors, Sainte-Thècle, fêtée aujourd'hui dans le calendrier civil, était fêtée hier dans l'Église universelle. Les orthodoxes la vénèrent comme égale aux apôtres.
0: Et nous fêtons aussi un saint orthodoxe du XXe siècle, Saint-Silouane de Latos. Alors lui, il est né en Russie.
1: Il est jeune et d'une force physique peu commune. Il est même violent et bagarreur. Il peut manger une omelette de 50 œufs et boire. Il peut aussi boire 3 litres de vodka,
0: sans
1: être ivre, ce qui est le plus impressionnant. Un jour, il se convertit et rentre en 1892 au monastère du Mont Athos, où il meurt en 1938. Celui qui est devenu frère Silouane connaît tout d'abord une grande joie, mais il va ensuite connaître des tentations d'orgueil et de désespoir. Il n'en peut plus quand le Seigneur lui apparaît et lui dit « Tiens ton esprit en enfer et ne désespère pas ».
0: Silouane qui a compris que si bas qu'il puisse descendre, eh bien Jésus est là.
1: Exactement, et il vit désormais dans la douceur de la prière continuelle, priant pour le monde entier et semant la paix autour de lui jusqu'à sa mort. Il est canonisé le 26 novembre 1987 par le patriarche de Constantinople.
0: Merci beaucoup Clara Bévilacqua, Sainte-Thècle et Saint-Silouane. Donc à l'honneur aujourd'hui, Clara, vous restez avec nous pour les informations. Et puis dans 10 minutes, débat spécial à quelques jours, à quelques heures de la visite de Léon XIV en France. Qu'attendez-vous de cette visite? Nous serons avec Céline Oyot, la chef du service Religion de la Croix, avec Natacha Polony, agrégée de lettres, éditorialiste, fondatrice de la Vu l'audace, et puis le père Pierre Vivarès, le curé de Saint-Eustache à Paris, tous au micro de Louis Dauphren.
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0: Nous sommes le jeudi 24 septembre et nous fêtons aujourd'hui Sainte-Thècle et Saint-Silouane. Très bon réveil. Et très bon début de journée. RCF Notre-Dame, il est 9h. Et à la une ce matin, hein, Clara, le pape Léon XIV arrive en France demain, dans 25 heures.
1: Et oui, première étape Paris, puis Lourdes et Metz. Le ministre de l'Intérieur, Laurent Nunez, invité de RCF Notre-Dame ce matin, assure qu'il n'y a aucune crainte à avoir en termes de sécurité liée à ce voyage. Emmanuel Macron donne une interview à France 2 et TF1 ce soir à 20h. Il va tenter de répondre à la colère qui gronde liée à la hausse des prix des carburants. Pour Xi Jinping, la Chine et les États-Unis devraient être partenaires plutôt que rivaux. Le président chinois est arrivé à Washington cette nuit. Les deux dirigeants ont déjà accepté la poursuite de la trêve commerciale jusqu'au 10 janvier. Deux morts à Kiev dans de nouvelles attaques russes. Le président ukrainien est en ce moment aux États-Unis. Il a fait un discours devant l'ONU hier demandant de renforcer les sanctions contre Moscou.
0: L'information continue sur RCF Notre-Dame.
6: L'invité en Gironde, Clara Etchari. La date vous a peut-être échappé, mais ce dimanche 27 septembre, ce sont les élections sénatoriales. En Gironde, 9 listes de 8 candidats ont été déposées, ce qui représente 72 candidats pour 6 sièges à pourvoir. L'élection aura lieu au scrutin proportionnel à un tour. Alors, pas besoin de chercher frénétiquement votre carte électorale, ce n'est pas le citoyen lambda qui vote cette fois-ci. Dans notre département, ce sont 3742 grands électeurs qui sont attendus aux urnes. Notre invité va justement nous aider à y voir plus clair. Bonjour Ludovic Renard.
7: Bonjour.
6: Vous êtes politologue et donc bien au fait du mécanisme des sénatoriales et des enjeux de cette élection. Alors on va commencer par le plus simple. Est-ce que vous pouvez nous expliquer ces grands électeurs et pourquoi ce scrutin est important ?
7: Alors, ces grands électeurs, ce sont à 95% en fait des conseillers municipaux. Pas seulement, vous avez aussi les conseillers départementaux, les conseillers régionaux, les députés, les sénateurs. Mais vu le nombre de communes en Gironde, vous comprenez bien que c'est la même chose sur l'ensemble du territoire national. Ce sont les conseillers municipaux qui sont les plus présents dans ce corps électoral qui aura pour vocation de désigner les nouveaux sénateurs et sénatrices. En fait, la moitié du Sénat, hein, puisqu'un sénateur, une sénatrice est élu pour 6 ans. Et tous les 3 ans, on renouvelle à peu près la moitié du Sénat. Donc là, 178 postes de sénateurs et de sénatrices sur les 348 que compte le Sénat. Pourquoi c'est important, pour répondre à votre seconde question? Parce que, tout simplement, le Sénat, comme l'Assemblée nationale, vote les lois. Hein, vous le savez, vous l'avez vu sur plein de sujets d'actualité. Il y a ce qu'on appelle la navette, c'est-à-dire que les sénateurs représentent aussi la nation et ont vocation à se prononcer sur les lois. Alors, bon, ils disposent également des mêmes contrôles, des mêmes instruments de contrôle du gouvernement et de l'action publique que les parlementaires qui sont à l'Assemblée nationale. Seulement, c'est vrai, ils ne peuvent pas renverser le gouvernement. Seulement, c'est vrai, ils ont une majorité. Depuis 15 ans, M. Larcher est président du Sénat avec un socle d'une majorité Union du centre et des droites forts. Donc, on en parle peut-être un peu moins. Comme je viens de vous le dire, vu le mode d'élection, en revanche, ils ont un rôle tout à fait essentiel à jouer, puisqu'ils représentent l'ensemble des collectivités locales, en particulier les municipalités. Et là, les candidats dont vous avez parlé, les 72 candidats, ils se sont adressés aux maires. Ils ont été en campagne pour faire remonter les attentes des maires sur le terrain, sur des projets, sur des demandes de subventions, sur l'organisation territoriale très forte. Et les sénateurs et sénatrices qui auront convaincu une grande majorité des maires de leur apporter les suffrages, porteront ces dossiers-là, porteront ces voix-là ensuite au sein du Parlement.
6: Et alors là, pour notre département, pour la Gironde, quels sont les enjeux ? Est-ce qu'il y a une bataille qui s'annonce ou au contraire, est-ce que c'est gagné d'avance pour un bord politique ou un autre ?
7: Alors, vous l'avez rappelé, nous avons 6 sièges. Hein. La Gironde fait l'objet d'un focus particulier cette année, y compris des médias nationaux, parce que une des questions qui se pose, c'est la constitution d'un groupe au Sénat, ce qui serait une première pour le Rassemblement national. Et le contexte est plutôt favorable, puisque cette formation politique a envoyé de nombreux conseillers municipaux en France, mais également en Gironde, qu'une bonne partie des sénateurs qui vont être renouvelés, des sénatrices, sont sur le pourtour méditerranéen, donc ça leur donne des chances, effectivement, d'être élus. Et en Gironde, nous avons quelqu'un qui compte, très probablement la future chef de ce groupe parlementaire, qui est Edwige Diaz. Edwige Diaz, dont on connaît bien l'implantation locale à Saint-Savin, donc qui porte-parole du Rassemblement national, donc qui est tête de liste pour le Rassemblement national, avec l'espoir de conquérir un siège en Gironde, ce qui serait une première. Donc là, il y a déjà un enjeu très fort qui, bien sûr, à la veille de l'élection aussi du président ou de la présidente de la République, va compter. Hein, ça serait un signe important. Premier enjeu, voilà. Pour être franc, si Madame Diaz échouait, ça serait un petit peu une surprise quand même, hein, puisque voilà. Donc ça, c'est le premier enjeu. Et sinon, bien sûr, actuellement, vous avez une sénatrice, Monique de Marco, écologiste. Donc certainement que cette formation politique et ce camp politique va perdre son représentant compte tenu des résultats que l'on a eu aux dernières municipales. Il n'y aura pas, on estime qu'il faut à peu près pour obtenir un siège environ 400 grands électeurs qui votent pour vous. Donc voilà, donc ça sera difficile. En revanche, il y a une union des droites et du centre, ce qui n'existait pas la fois précédente, puisque les Républicains étaient à part et ont élu une sénatrice, Mme Lassarade, qui ne se représente pas cette fois-ci. En revanche, là, Nathalie Delattre amène une liste qui fait l'union des droites et du centre, y compris donc avec les macronistes, avec Renaissance, avec les forces politiques qu'a amené Thomas Cazenave lors de son élection. Donc, ils s'attendent à faire au moins 3 sièges. Voilà.
1: D'accord.
7: Le PS est bien implanté en Gironde, tout le monde le sait, et vraisemblablement on compte sur 2. Et donc en fait l'enjeu, ça va être un petit peu de voir ce sixième,
1: ce dernier
7: est-ce
1: siège,
7: qu'il
1: ouais.
7: va d'emblée au Rassemblement National et les jeux sont pliés, ou est-ce qu'il peut être disputé par la droite, voire par le PS, mais il y a un tel éclatement, vous l'avez dit, il y a 9 listes et la gauche est complètement dispersée, puisque vous avez les mélenchonistes, vous avez le Parti radical de gauche, vous avez les communistes qui font liste à part, donc il n'y a pas de rassemblement, donc ça sera quand même difficile. La question, c'est est-ce que pour être en termes de sociologie électorale, est-ce que les maires ruraux, périphériques, c'est-à-dire indépendamment du poids de Bordeaux, vont voter pour l'union du centre et de la droite ou vont voter pour le Rassemblement national, ce qui là garantirait l'élection de Madame Diaz.
8: Est-ce que comment on arrive finalement à intéresser monsieur et madame tout le monde, les gens qui votent ou ne votent pas, à des élections où là justement ils ne vont pas se déplacer aux urnes alors que c'est tout aussi important finalement?
7: Alors c'est vrai que c'est très difficile parce que les candidats ne font pas campagne auprès de l'opinion publique, ils font campagne directement depuis des mois, hein, ils vont dans les municipalités et ils recueillent les cahiers de doléances des élus locaux, défendent les projets. Voilà. Alors le seul moyen pour nous de nous y intéresser, c'est de suivre dans les médias la campagne. Alors c'est vrai que bon, les médias locaux ont couvert les réunions. En général, c'est l'annonce des listes. Quand on présente sa liste, on dit voilà ce que l'on va défendre. Alors quand on est un élu du Sud Gironde, par exemple, on va dire je veux ou je veux pas de la ligne LGV. Je m'oppose à telle implantation ou je voudrais que la 62 y ait plus de péage. Enfin, on va faire la différence là-dessus. Mais c'est vrai que ça n'attire pas forcément l'opinion. Ensuite, si on est vraiment curieux de politique, j'invite tous ceux qui le sont à regarder sur le site de la préfecture. Ils verront l'ensemble des personnes qui vont être amenées à voter, puisqu'il faut savoir que dans les communes de plus de 30 000 habitants, il y a non seulement les conseillers municipaux, mais une liste de personnalités qui sont proposées par les partis qui vont voter. Et donc là, ils retrouveront tout un ensemble de noms qui représentent les corps intermédiaires, souvent, et ils peuvent s'y retrouver ou pas et voir jauger si ils sont bien représentés ou pas.
8: Eh bien, merci beaucoup Ludovic Renard pour votre éclairage. Je rappelle que vous êtes politologue et vous étiez l'invité de l'Actu en Gironde.
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0: Il est 9h10 sur RCF Notre-Dame. C'est merci à Pierre-Henri Paget qui faisait la réalisation ce matin. Et Louis Dauphren, place au débat du jour. J'imagine que vous allez sans doute parler d'un petit Léon et c'est pas le fils de Marine
13: Tondelier.
0: Non,
13: c'est vrai. Ah, vous l'avez dit déjà ? Pour Marine Tondelier ?
0: Bah évidemment, carnet rose sur cette antenne.
13: Bah extraordinaire, un petit Léon. Et donc on lui souhaite une longue vie.
0: Voilà, petit Léon premier. On peut le préciser, hein. Petit Léon qui est né chez Marine Tondelier, elle a eu un enfant il y a une semaine.
13: Voilà, mais si vous l'avez dit, bon, voilà, ça se dégonfle, hein. Du coup, j'ai plus rien à dire.
0: Ah bah si, vous pouvez nous parler de Léon XIV.
13: Bah
0: vous avez même 50 minutes pour ça.
13: Eh bah, ben j'espère bien. Et puis bien sûr, tout le week-end et jusqu'à lundi, puisque je serai même à Metz, et puis tous nos correspondants partout, enfin voilà, on est worldwide et full pop. Merci Pierre-Hugues.
0: Et demain matin, 6h30, on sera worldwide et full pop.
13: Voilà, exactement. Merci et à demain Pierre-Hugues.
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13: Et oui, donc une petite entorse au programme habituel, puisque le débat du jour n'ira pas jusqu'à 9h40, mais bien 10h, avec un grand témoin qui sera donc reporté à d'autres circonstances. Notre invité unique qui parle généralement d'histoire et du monde intellectuel et des idées. Mais ça ne veut pas dire qu'on ne va pas parler de choses sérieuses, évidemment, au cours de cette heure qui vous permet d'aller jusqu'à 10h avec nos trois invités que je vous présente dans un instant pour le débat du jour.
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13: En présence de deux figures féminines, Natacha Polony et puis bien sûr d'un prêtre qui est le régional de l'étape, Natacha Polony qui nous accompagne, agrégée de lettres, éditorialiste, fondatrice de la revue trimestrielle L'Audace et que je salue. Bonjour Natacha.
15: Bonjour.
13: Vous êtes l'auteur ou l'autrice du livre La France corps et âme, publié chez Plon. Et vous aimez beaucoup la politique et peut-être que vous allez y plonger ou vous y avez sans doute déjà plongé. On va voir ce que vous dites sur le sujet. Céline Oyo est également des nôtres, chef du service religion au journal La Croix. Bonjour Céline.
15: Bonjour.
13: Vous avez publié La trahison des pères aux éditions Bayard. Alors ça renvoie aussi à l'un des épisodes que l'on va connaître avec le pape Léon XIV, puisqu'il y a quand même un lien avec les histoires d'abus, etc. Et une séquence qui est programmé à ce sujet. Et puis le père Pierre Vivarès, curé de Saint-Eustache, aumônier de la préfecture de police de Paris, essayiste. Bonjour père.
16: Bonjour Louis.
13: La préfecture vous a mobilisé pour la sécurité, non ?
16: Ah non, c'est pas mon métier.
13: Non,
16: je suis aumônier, je suis pas policier.
13: Et Saint-Eustache n'est pas mobilisé non plus ?
16: Non plus. Bon. On prie, si.
13: Où serez-vous précisément ?
16: Aux Vêpres, à Notre-Dame, et sur les Champs-Élysées.
13: Donc les Vêpres demain, Notre-Dame, voilà. Donc Notre-Dame sont les Vêpres, hein, bien sûr, et puis ouais. Les Champs-Élysées voilà. Pour la messe à la Concorde. Céline, où serez-vous précisément ? Vous avez déjà un peu votre agenda.
15: Alors moi, il est chargé, je serai au Stade de France, à l'ICP, à l'Institut catholique de Paris, mm-hmm. à la Concorde, puis je filerai prendre le train pour Lourdes, et je m'arrêterai là. Mais toute l'équipe de la Croix va suivre le pape, ne pas le lâcher d'un pas, et à commencer par notre correspondant à Rome, qui sera bien sûr dans l'avion papal, Michael Corr, et lui remettra demain, d'ailleurs dans l'avion, un livre avec des lettres que nous avons sollicitées auprès de nos lecteurs, des lettres au pape.
13: Et il a une question déjà à poser au pape, elle est déjà validée la question, non ? Dans l'avion, on pose une question généralement.
15: Alors ça sera au retour.
13: Au retour, mais à l'aller, non ?
15: À l'aller, non, c'est plutôt le pape qui vient saluer les journalistes.
13: Natacha Polony, ce qu'on observe, c'est que la visite du pape intéresse bien au-delà du cercle catholique, c'est stricto sensu. Mais
17: c'est parfaitement normal. Bon, d'abord parce que le pape est un chef d'État. C'est un chef d'État qui, dans la tradition des derniers papes, défend le multilatéralisme dans un moment où il est absolument nécessaire. Et c'est là où la visite du pape est intéressante pour la France, puisque la France doit se positionner, elle aussi, dans cette défense d'un multilatéralisme qui ne soit pas une faiblesse, qui ne soit pas une façon d'avouer que des grands prédateurs essayent de nous manger tous.
13: Chinois
17: donc
13: ou américains.
17: Nous devons nous appuyer sur toutes les voies qui vont essayer de mettre en place le droit international, de le remettre en place de façon efficace. Nous, la France, nous devons le faire avec la force. Le pape le fait avec le message de l'Évangile.
13: Même si le Saint-Siège représente un État autocratique, monarchique, certains l'ont dit et se sont plaints que le pape pût visiter la France puisqu'il n'y a pas la démocratie au Vatican.
17: Alors, je pense que la question n'est pas là. Nous sommes un État laïque. La France doit défendre sa vision de la laïcité, n'en déplaise au pape Léon, n'en déplaise à ses prédécesseurs, et nous pouvons avoir des discussions extrêmement fertiles sur cette question-là. Je m'intéresserai pour ma part beaucoup à ce que le pape Léon va dire lors de ses différentes prises de parole, notamment sur ces questions de rapport entre la société civile et les différentes religions. Je pense que c'est un sujet fondamental. On sait à quel point, évidemment, le pape Léon XIV a pu, vis-à-vis de la France, être froissé par les débats autour de la fin de vie. Il est dans son rôle. Le rôle d'un État comme la France est d'organiser ses lois en dehors de toute loi divine, mais en écoutant les différents représentants des différentes strates de la société et donc des différentes spiritualités. C'est parfaitement normal et ce dialogue doit être apaisé et respectueux. Mais il est vrai que la laïcité à la française échappe de plus en plus à beaucoup de monde, qu'il y a une vision très anglo-saxonne de l'organisation de la société qui aujourd'hui est en train de nous empêcher de défendre ce qui pourtant est une, la forme la plus aboutie de la liberté et qui en rien ne contrevient à la possibilité pour les catholiques de vivre pleinement leur foi. Donc c'est ce dialogue-là qui doit être noué, mais en allant dans la complexité des sujets, pas en restant à la surface ou en faisant de la communication ou du spectacle.
13: Alors Céline Oyot, Père Pierre Vivarès, Natacha Polony a ouvert le feu sur ce terrain de la laïcité, mais posément, Père Vivarès.
16: Quand on parle de non-alignement et de tous les prédateurs qui veulent nous manger, le fond de la question, c'est la dignité de la personne humaine. Ce qu'on défend, nous, enfin, je pense que le Saint-Siège défend la dignité de chaque personne humaine. Le multilatéralisme sait défendre la dignité de chaque peuple, même les plus petits, les plus fragiles. Et ce que vient faire le pape, c'est défendre, une fois de plus, la dignité de la personne humaine. On ne peut pas défendre un multilatéralisme d'un côté et ne pas défendre la dignité de la personne humaine dans son propre pays. Et dans les questions de laïcité, effectivement, la France est un pays laïque, et heureusement, c'est une bonne chose. Chaque citoyen peut s'exprimer et les lois sont votées sans influence étrangère ou de corporatisme ou d'influence quelconque. Notre rôle comme chrétien, et donc le rôle du Saint-Père, est de rappeler la dignité de chaque personne humaine. Et forcément, ça va frotter parce qu'il y a un moment où on ne sera pas d'accord sur ce sujet.
13: Mais est-ce possible d'échapper à une influence? Parce que vous avez l'air de dire, bah oui, sans influence quelconque, mais quand des lois se prennent, il y a bien quelqu'un qui influence les lois, forcément.
16: Oui, on sait qui influence qui. Après, c'est le peuple souverain qui élit ses députés, et les députés votent des lois suivant un programme. Lorsque François Hollande a fait passer le mariage pour tous, c'était dans son programme, la majorité du Parlement était pour, et ça a été voté. C'était même pas la peine de faire un drame là-dessus, c'était prévu, c'était annoncé, et ça a été voté. Mais c'était la volonté du peuple souverain qui avait élu une assemblée favorable aux lois de
13: M. Donc vous regrettez que l'Église ait mobilisé ses troupes contre le mariage pour tous?
16: Je regrette toute forme d'hystérie, d'un côté comme de l'autre. Donc ça me gêne quand dans un débat, on ne s'attaque pas aux idées, mais on mobilise des centaines de milliers de personnes d'un côté comme de l'autre. Tout cela est très violent. Je ne pense pas que l'Évangile soit un message de violence d'une manière ou d'une autre en mobilisant des centaines de milliers de personnes. Je suis très heureux de la venue du pape parce qu'on a un rassemblement qui va atteindre 1 million de personnes pacifiques. Ce sont des gens qui se rassemblent pour prier. J'espère que tout va bien se passer et nos forces de police que je salue y travaillent. Mais c'est un rassemblement paisible, c'est pas une manif. On n'est pas en train de hurler, on n'est pas en train de revendiquer, on est juste ensemble, heureux d'être ensemble dans notre diversité. Parce que le catholicisme français est extrêmement divers dans son origine, dans son âge, dans ses sensibilités. Et tous ensemble, on va se retrouver pour prier ensemble avec Bob, Léon, 14, qui nous rassemble pour nous annoncer, je crois, j'espère, un message de paix, d'entente, et qui ira jusqu'à Metz avec ce dialogue interreligieux à Metz. Là, il y a une ligne qui est donnée, pacifique, paisible, où on va parler d'idées, on va pas être d'accord, c'est pas grave. Mais au moins, on échange. Là-dessus.
13: Sur quoi ne sera-t-on pas d'accord, Céline Oyot, à votre avis?
15: Moi, je voudrais d'abord souligner que, justement, il y a vraiment très peu de contestations. Vous parliez de la laïcité, il y a eu très peu de polémiques autour de cette venue du pape. En tout cas, elles n'ont pas beaucoup pris. Et ce qui me frappe, c'est justement ces nombreuses attentes qu'il suscite. On vient de publier un sondage avec l'Institut Vérian en partenariat avec RTL qui montre que 11,5 millions de Français disent vouloir suivre cette visite. Donc ça va bien au-delà des cercles catholiques. Et ce qui arrive en tête de ces attentes, c'est... Voilà, ce voyage rappelle le lien à l'histoire, à l'héritage chrétien en France. Mais il y a aussi cet événement joyeux qui survient dans un contexte très compliqué, très clivé. Et puis en troisième, la curiosité à l'égard d'un pape qu'on connaît assez mal puisqu'il a été élu il y a 16 mois. Mais ce qui me frappe, c'est justement dans ce contexte social, le pape arrive de 10 points au-dessus de toutes les autres institutions ou autorités comme la personne de référence de laquelle on peut attendre une parole de paix dans un monde extrêmement anxiogène. Et je trouve que justement, vous parliez de voilà de cette sérénité. Enfin, ce pape incarne depuis qu'on le voit en tout cas se déployer une figure d'une fermeté très sereine. C'est un peu le pape de l'équilibre, de la dépolarisation, qui est pas dans la séduction, qui est au-dessus un peu de la mêlée et des la médiocrité de certains débats. Et donc, il y a une attente, enfin, en tout cas, on le sent à travers non seulement cette étude qu'on a publiée dans La Croix, mais également dans les interviews qu'on peut mener. Une attente d'une parole qui est située comme chef spirituel, chef d'État, mais qui est une référence morale qui parle bien au-delà des cercles catholiques.
13: Mais alors le Vatican, quand il a présenté les détails du voyage, Matteo Bruni, le responsable de la cellule de presse du Vatican, a dit « Le pape rencontrera la nation française ». C'est le terme qu'il a utilisé. Alors, je ne sais pas si c'est une traduction ou si c'est vraiment voulu dans l'élément de langage du pape. La nation française, il insiste beaucoup sur l'histoire et les racines aussi, puisqu'à Metz, il parlera des racines de l'Europe. Alors, comment faut-il interpréter cette... ou alors, s'agit-il d'une surinterprétation de ma part, mais comment interpréter la manière dont le pape va s'adresser à la nation française? Plus personne n'utilise ce terme de nation française. Enfin,
17: mais c'est d'ailleurs bien dommage, parce que les Français se reconnaissent dans l'idée de nation et d'une nation qui est à la fois une entité historique et politique. Donc bien entendu qu'il y a une nation française, et le pape, très certainement, en effet, va rappeler les racines chrétiennes de l'Europe et notamment de la France, évidemment. Il y a une imprégnation du christianisme, et là, d'ailleurs la question de savoir si la morale laïque est une morale chrétienne laïcisée évidemment traverse les réflexions qui sont celles des Français, bien entendu. Donc c'est parfaitement légitime, du moment qu'il n'y a pas là, en effet, une volonté d'essentialiser et d'occulter le reste de l'histoire de la France et de l'Europe. L'Europe est héritière d'Athènes et de Rome, elle est ensuite héritière du christianisme, elle évolue, et la question est de savoir ce que nous apporte cette réflexion. Et cette réflexion, et ce que peut apporter le pape, est intéressant. Pourquoi ? Nous parlions de dignité de la personne humaine. Et en effet, l'immense danger qui guette nos sociétés, c'est exactement ce sur quoi alertait Bernanos, c'est-à-dire la conspiration contre toute forme de vie intérieure. L'encyclique du pape sur l'intelligence artificielle a été, de ce point de vue-là, un apport pour l'ensemble de l'humanité, dans la mesure où c'est une réflexion qui essaye de porter vers cette défense de la vie intérieure et de la dignité humaine sous toutes ses formes. Donc bien entendu que nous avons un dialogue à nouer, et en effet, je pense que la venue du pape peut être un aiguillon, car nous avons à défendre politiquement, et c'est le rôle des gouvernants français, de défendre cette vie intérieure, cette forme de dépassement de soi, la capacité des citoyens à s'inscrire dans une histoire, donc dans une nation en tant qu'entité politique et historique, et que c'est ça qui nous manque aujourd'hui. Je pense que les Français souffrent de l'effacement de cela. Donc tout ce qui va rappeler aux Français ce qui fait leur patrimoine, leur histoire, et qui va leur permettre de se projeter tous dans l'avenir de façon apaisée et en retrouvant cette idée qu'ils sont des passeurs, qu'ils portent un héritage et qu'ils doivent préserver cet héritage pour les générations à venir, est bénéfique. Donc c'est pour ça que l'apport du christianisme dans cette réflexion est essentiel. Et je pense qu'il faut que toutes les strates de la société, justement, apportent leur vision de cette question-là, parce que c'est cela qui fait, justement, une nation.
13: Mais que peut dire la République qui a coupé le cordon au moment de la Révolution, en fait, Natacha Polony,
17: La République a simplement organiser la capacité des êtres humains à former une société politique en dehors d'une loi divine. C'est-à-dire, c'est cet idéal du peuple souverain, c'est-à-dire qui décide de son destin par la délibération. Et après, les croyances, les spiritualités relèvent de la vie privée et, au contraire, sont tout à fait bénéfiques. Ça n'est pas le problème. Mais c'est cet idéal du peuple souverain. C'est ça, la laïcité à la française. Donc, c'est une forme de liberté, parce que ça dit tout simplement, on n'est pas condamné à appartenir à une communauté. Chacun peut se nourrir, choisir s'il reste dans telle ou telle vision du monde, s'il appartient à telle ou telle vision du monde. Ça ne veut pas dire couper les liens, justement. C'est ce juste équilibre que nous avons du mal à trouver et qu'il faut, à mon avis, reconstruire pour que, justement, la République ne soit pas une coquille vide.
13: Mais ce n'est pas couper les liens, mais on a coupé les têtes, hein, place de la Concorde.
17: Non mais d'accord, mais vous savez...
13: Séparer le corps de la tête, ce n'est pas rien.
17: Les horreurs, elles ont été faites à peu près au nom de toutes les idées. Si je vous disais quelles horreurs ont été commises au nom du christianisme, vous les connaissez, l'éradication des Indiens d'Amérique... au nom du Christ, ne me semble pas la meilleure manière de porter le message de l'Évangile. C'est même une monstruosité absolue. Et donc, pour ma part, je préfère être du côté de Bartolomé de las Casas que du côté de Sepúlveda dans ce débat-là. Eh bien, c'est la même chose. Oui, évidemment qu'il y a eu des horreurs, il y a eu des violences, et ça ne signifie pas que on ne puisse pas justement penser la République comme un régime d'apaisement. Enfin, arrêtons, on a quand même dépassé ça depuis deux siècles. Le sujet que nous avons aujourd'hui, c'est celui de la technicisation de nos sociétés et donc de la mise en danger d'un idéal que nous pouvons avoir en commun, qui est l'idée de la liberté humaine, de la dignité humaine. C'est ça que nous devons porter. Et cette dignité humaine, en effet, elle est fragilisée par la société moderne, elle est fragilisée par la transformation du citoyen en consommateur. Tout ça, normalement, une société... on va dire une bonne manière de construire une société et une structure politique, ça devrait justement combattre cela. Donc moi, ce que je regrette, c'est que nous ayons des gouvernants qui ne s'intéressent absolument pas à ces questions-là, qui ne cherchent pas à apporter aux citoyens cette possibilité de dépasser le simple statut de consommateur. C'est en cela que je dis que l'apport spirituel du christianisme est intéressant et que ce dialogue, justement, doit être un aiguillon pour que nous sachions construire une société qui respecte l'être humain dans toutes ses dimensions et en particulier les plus fragiles.
13: Alors, Père Vivarès et Céline Oyot, juste avant la pause de 9h30, Père Vivarès, approchez-vous bien du micro.
16: La laïcité, c'est une invention chrétienne. Il faut éviter que la République française scie la branche sur laquelle elle est assise. Un pays laïque, c'est un pays où le dimanche est férié. Et donc, faire attention...
13: Ça a été combattu, ça, le dimanche. Hein.
16: Ça a été combattu, mais c'est toujours le cas. Et je trouve que nos sociétés et la dignité humaine que nous proclamons, c'est un fruit du christianisme. Quand on prend la carte des pays des droits homosexuels sur Terre, ça correspond quand même globalement aux pays chrétiens. Il faut faire attention. Il ne s'agit pas d'être inféodé à l'Église ou à une philosophie ou quoi que ce soit. Mais il faut puiser, je pense, partout ce qu'il y a de meilleur. Et donc, il faut un débat d'idées. C'est amusant. Enfin, on parle toujours de la Révolution deux siècles après, comme une espèce de traumatisme fondamental. On peut dépasser ça, je crois. Maintenant, on prend l'apport de tout ce qu'il y a de meilleur sur cette Terre. Et le Saint-Père le fait aussi. Quand il écrit une encyclique sur l'intelligence artificielle, il prend le monde tel qu'il est et il pose un regard chrétien sur ce monde, sur une nouvelle technologie. Il rappelle la doctrine sociale de l'Église, qui est construite depuis 150 ans. C'est comme ça qu'il nous faut travailler. Travailler entre des gens qui réfléchissent, des gens qui puisent, comme dit l'Évangile, de son trésor du neuf et de l'ancien, et bâtir de vraies réflexions. Là, on est assaillis par des réseaux sociaux qui nous font changer d'idée toutes les deux minutes. On n'enseigne plus aux enfants l'histoire de notre pays, une histoire qui plonge très profond.
13: Non, on préfère les programmes Evars.
16: On ne leur donne pas de racines. On ne peut pas croître sans racines. C'est la biologie élémentaire. Et je pense que le Saint-Père a un message à dire là-dessus. Et j'attends du Saint-Père. Ce qui est étonnant, c'est dans l'Église de France, on a eu des figures d'évêques, d'intellectuels, de théologiens magnifiques. Aujourd'hui, le souffle ne vient pas des théologiens, des évêques, il vient du peuple. Moi, je trouve ça très intéressant. On est débordé par les catéchumènes. J'ai 30 catéchumènes à Saint-Eustache. On est débordé par cette vitalité d'une jeunesse qui se pose des questions, qui a faim, qui a soif, et qui nous pousse, nous, vieux institutionnels, à nous remettre en cause. C'est extrêmement passionnant. Et il arrive à ce moment-là, dans ce kairos-là.
13: Un moment clé. Céline Oyot.
15: Au Vatican, en tout cas, la laïcité en France est regardée avec à la fois prudence quand on voit les contrôles nombreux dans l'enseignement catholique, mais avec beaucoup d'intérêt aussi parce qu'elle permet cette coexistence entre les religions à partir du moment où elles sont respectées. Après, sur la distinction entre les différentes religions et l'État. On voit aujourd'hui avec les assauts de la sécularisation que ça a d'une certaine manière aussi libéré le catholicisme et ça lui redonne aussi une force d'interpellation peut-être plus grande, ou en tout cas on voit dans les jeunes générations qui n'ont plus tant d'attaches ou tant d'a priori négatifs à l'égard de l'Église catholique, justement un attrait renouvelé, une curiosité qui permet aussi la parole catholique, qui permet ce moment du pape, ce moment pape aujourd'hui.
13: Force d'interpellation, c'est ce que vous avez dit Céline. On va se retrouver dans quelques instants autour de Céline Oyot, Natacha Polony et le père Pierre Vivarès. À tout de suite.
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13: Évidemment consacré à la visite du pape Léon XIV qui va donc bientôt arriver. Céline Oyot, Natacha Polony, le père.

0: différentes strates de la société française. C'est ce que vous avez dit, Natacha Polini, c'est-à-dire que la religion, le christianisme peut servir à être une sorte de, si je vous suis, hein, une sorte de passerelle entre les différentes composantes de la société française qui aujourd'hui semblent très éclatées, puisque vous inquiétez de la parcellisation communautaire.
1: Alors, le christianisme est un des éléments essentiels de l'histoire de la France et donc de ce dialogue qui doit permettre à la France de se vivre comme une nation qui à la fois respecte les identités de chacun et qui en même temps définit les valeurs qui lui sont communes. Mais je voudrais revenir sur un point absolument essentiel. Vous disiez tout à l'heure, en effet, que la question de l'école est centrale. Je le crois aussi. Et je crois que nous avons en fait, opérer une forme de fracture culturelle. Pendant quelques décennies, nous avons arrêté de transmettre les grands textes, les grands principes, les grandes valeurs qui formaient justement notre histoire. Or, la nation française, je me réfère à Ernest Renan, la nation française n'est pas une nation ethnique, c'est pas une nation linguistique, c'est une nation politique et historique. C'est-à-dire que c'est une nation qui est un plébiscite de chaque jour, disait-il, mais appuyée sur un legs de souvenirs communs. Et évidemment que le christianisme a sa part dans ce legs de souvenirs communs, et que tout le problème est d'avoir cru pendant trop longtemps que la laïcité était une inculture. Moi, j'ai en tête le rapport de Régis Debray en 2002 sur le fait religieux, l'enseignement du fait religieux à l'école. Et la conclusion de ce rapport était très intéressante. Il disait qu'il ne faut pas enseigner le fait religieux aux élèves, il faut l'enseigner aux professeurs. C'est-à-dire que quand on enseigne, et j'en ai fait l'expérience puisque j'ai été professeur, ce qui compte, c'est que le professeur ait suffisamment de culture pour, en permanence, rappeler ce que sont les religions, ce qu'est l'histoire des religions, leur place dans la société. Et ça n'est pas contraire à la laïcité.
0: Mais Natacha Polony, depuis Samuel Paty, plus aucun professeur ne touchera à ce sujet.
1: Mais c'est tout le problème. Nous avons perdu, mais depuis l'assassinat, le massacre de la rédaction de Charlie Hebdo, plus aucun dessinateur ne courra le risque de dessiner Mahomet. Bon, tout cela, ce sont des défaites. Ce sont des défaites qui sont en train de détruire la possibilité pour les Français de vivre de manière apaisée.
0: Comment remontez-vous
1: Donc,
0: cette pente?
1: Nous devons remonter cette pente de différentes manières. D'abord, en défendant ce combat culturel qu'est la laïcité, appuyé sur l'idée qu'il y a des valeurs et des principes qui ne sont pas négociables en France. La liberté de conscience, la liberté individuelle, la capacité à rire de tout, même du sacré, ça n'est pas négociable parce que ça fait partie de notre histoire. Et ce qu'on doit raconter d'ailleurs aux jeunes Français musulmans qui croyaient que Charlie Hebdo se moquait des musulmans qui criaient l'islamophobie, c'est que Charlie Hebdo a surtout caricaturé les chrétiens et avec une violence absolument gigantesque,
0: oui, mais nous, ça vous
1: bien entendu. Et je crois d'ailleurs que le problème que nous avons aujourd'hui dans
0: le Christ
1: ce rapport...
0: a été le premier caricaturé.
1: Bien sûr. Le problème que nous avons aujourd'hui dans ce rapport entre la société française, les religions, c'est qu'il ne faudrait pas que les chrétiens français se vivent comme une minorité qui va se revivifier parce que il y a d'autres minorités qui se font entendre.
0: C'est-à-dire
1: par effet miroir. C'est un risque, à mon avis, parce que ça va au contraire fracturer la société et parce que je crois que nous devons tous justement lutter contre toutes les formes de ritualisme. Toutes les spiritualités sont intéressantes. En revanche, la régression des religions vers le ritualisme pour affirmer une identité, ça me semble profondément dangereux. Et je pense qu'il faut avoir une attention portée à cela. Je sais à quel point, justement, des prêtres voient arriver des jeunes gens qui veulent se faire baptiser et qui, en fait, demandent des rites précis, demandent des règles de vie, ce qui n'est pas ce que doit apporter une religion, surtout une religion comme le christianisme, qui s'est fondée notamment sur le sermon sur la montagne et donc sur l'abolition du ritualisme.
0: On va demander justement, Père Vivarès, sur les 35 catéchumènes que vous avez chez vous, est-ce que vous avez cette tendance-là? Honnêtement, en proportion?
2: Non, pas en proportion, non. Mais il y a une maturité. On ne peut pas demander à un gamin de 20 ans qui demande à être chrétien une maturité d'un vieux curé de 50 ans. Et on est là justement pour les accompagner, les former, leur montrer

0: ce qu'est véritablement le message de l'Évangile, bien sûr, on va avoir des réflexes identitaires. Parce que le gamin qui a 25 ans, qui n'a pas été baptisé quand il était petit, qui est d'une famille de tradition chrétienne, qui est confronté tous les matins à des amis, collègues, musulmans, qui, eux, sont extrêmement identitaires, extrêmement prosélytes, même.
1: Affirmatif.
0: Et moi, je suis quoi ? Ben, j'ai pas envie d'être musulman, mais je suis rien, mais j'ai pas envie d'être rien. Donc, il se dit, ben, je suis tradition chrétienne. Donc, il va se dire, ben, moi, je vais demander le baptême parce que je suis tradition chrétienne et j'ai pas été baptisé. Après, charge à nous, dans l'accompagnement du catéchumène par des laïcs et des prêtres, de lui expliquer ce qu'est véritablement le christianisme et que le christianisme n'est pas une opposition à l'autre. Au contraire, c'est un service de l'autre. Cette crispation identitaire de différentes communautés religieuses en France, l'identitarisme, dont certains, je pense à mon ami Benoît Cinetti, qui a écrit un livre dessus récemment, c'est charge à nous de faire grandir en maturité. Pas demander à un jeune prêtre d'un an de sacerdoce d'avoir la maturité d'un vieil évêque français. Il y a une maturation, il y a une maturité. Et les professeurs, comme vous en parliez, madame, sont là pour donner cette maturité à l'élève, le faire grandir, lui ouvrir son champ de réflexion.
1: Pour peu qu'il soit formé aussi.
0: Mais il faut qu'il soit formé. Mais on ne peut pas être français si on n'a pas lu le Tartuffe, si on n'a pas lu le Misanthrope, si
2: mais
0: on n'a pas lu les
2: femmes savantes. Ce qui me frappe...
1: Et boule de suif aussi, un boule de suif devant passant.
2: Et si on n'a pas lu les tontons flingueurs. C'est que vous pointez le véritable problème. Face à une affirmation identitaire, vous dites le jeune qui, lui, se dit « je ne suis rien ». Et en fait, l'échec de la République, je disais la République n'est pas une coquille vide. L'échec de la République, c'est d'avoir laissé croire à des jeunes que quand ils n'étaient pas inscrits dans une identité religieuse, ils n'étaient rien. Les identités, ce sont des strates. Nous en avons plusieurs. Et elles s'articulent selon les moments de la vie. Et ça n'est pas contradictoire d'avoir une identité qui est à l'échelle nationale, nous sommes français, nous partageons une identité commune qui est essentielle, et d'avoir ensuite différentes inscriptions dans une spiritualité, dans une
0: nos
2: dans un genre,
0: ne
2: c'est tout cela.
0: Pas de la France, il parle de la République.
2: Mais c'est tout le
0: ce
2: problème.
0: Ce n'est qu'un régime, la République.
2: Alors,
0: il y en a plein d'autres.
2: C'est là où je pense que justement.
1: Elle va tiquer, Natacha Polony.
2: Non, non, c'est pas que je vais tiquer, c'est que les deux sont liés et on doit parler des deux. C'est-à-dire que la République telle que la France l'a inventée est un produit de son histoire. Elle ne naît pas en 1789. C'est-à-dire que c'est une évolution très complexe. Nous sommes le produit à la fois des rois, à la fois du christianisme, de l'Occident médiéval, bien entendu, mais nous sommes aussi le produit de l'humanisme, c'est-à-dire d'une manière, à travers Rabelais, à travers Montaigne, de remettre en cause la primauté des lois divines et d'être capable de penser le monde en dehors de ces lois divines, tout en ayant en mémoire que science sans conscience n'est que ruine de l'âme. C'est tout cela qui fait petit à petit la France. Ce sont les Lumières ensuite, qui ne sont pas un rejet de la spiritualité, mais une aspiration à émanciper les hommes et surtout à considérer que l'homme devient plus humain, cultive l'humanité en lui par les savoirs. C'est tout cela qui ensuite aboutit à la République. Et donc, la République, vous avez raison, ça ne vaut pas seul. Nous sommes français parce que nous sommes les héritiers à la fois de Racine, de Molière, de Victor Hugo, bien sûr. C'est-à-dire que la République, c'est la liberté, l'égalité et la fraternité, mais on ne pense pas à la liberté, l'égalité et la fraternité de la même manière, s'il n'y a pas eu évidemment Voltaire à un moment. Mais ensuite, après 1789, eh bien, Victor Hugo qui a modifié la façon dont la France et dont même le monde entier voyait la fraternité. Donc nous sommes le produit de tout ça. Moi, je ne distingue pas la France et la République. La République est un régime, mais c'est un régime qui est en fait le produit de cette histoire très spécifique de la France.
1: Vous essayez de réconcilier les deux France, hein, Natacha Polony, Céline Oyo.
2: Bien entendu, et puis d'ailleurs, il y en a plus que deux.
1: Ah, il y en a plus que deux, oui. C'est sûr. Céline Oyo.
3: Je trouve que ça va être très intéressant de voir justement comment le pape, qui connaît la France, qui a des liens même familiaux avec la France, va nous renvoyer aussi une image de notre histoire. Il l'a fait avec beaucoup de... de pertinence en Algérie, en relisant toute l'histoire algérienne aussi, en appelant l'Algérie à ne pas rester dans le ressentiment, mais pour vraiment construire un avenir, savoir aider ces jeunes à guérir d'un passé pour se projeter vers l'avenir. Et nous aussi, il connaît très bien toute notre histoire, et ce voyage va être ponctué de rappels de notre histoire, déjà au Stade de France, avec toute cette évocation des figures de sainteté. Bien sûr, à l'Élysée, le discours qui sera prononcé aux autorités, ce passage très fort à l'Institut catholique de Paris, qui a été traversé par des figures d'histoire avec Frédéric Ozanam, le catholicisme social, ces figures de résistance spirituelle aussi.
1: Les martyrs
3: aussi.
1: Des Carmes. Et
3: bien sûr, les martyrs des Carmes, les figures de résistance spirituelle pendant la Seconde Guerre mondiale, Yves de Montcheuil, Robert Darcourt, toutes ces figures qui
1: on
3: peuvent être...
1: On ne connaît pas assez
3: aussi...
1: Robert Darcourt sur le nazisme, l'évangile de la force, si on l'avait lu avant, on n'en serait peut-être pas là aujourd'hui.
3: Et puis cette étape de Metz qu'il a voulu, puisqu'elle n'était pas au programme au début, il l'a choisi parmi d'autres étapes, il l'a voulu pour l'Europe, et pas seulement pour l'Europe d'aujourd'hui, mais pour effectivement revenir à ses intuitions fondatrices de l'Europe. On en parlait tout à l'heure. On a publié une tribune dans La Croix de l'abbé de Solesmes qui nous rappelle aussi que l'Europe s'est construite dès le 8e siècle sur l'unité de la liturgie avec Rome, l'évêque de Metz, pour essayer d'unifier les diocèses du nord de l'Europe, s'est appuyé sur la liturgie romaine. Donc c'est aussi ce rappel d'une civilisation liturgique.
1: Vous l'attendez sur ce terrain-là, qu'il remonte loin le pape Léon XIV, parce qu'il va parler aux racines de l'Europe, à Metz.
3: Les pères abbés bénédictins des villages, des pays frontaliers ont été invités à cette rencontre. Il n'y a pas que des chefs d'État. Donc ça va être aussi une manière de confronter ce que sont devenues les institutions européennes à ces intuitions spirituelles initiales.
0: Ce qui reprend le discours de Benoît XVI aux Bernardins, lorsqu'il était venu il y a 18 ans, qui avait parlé de ses racines, justement, et de l'étude de l'Écriture sainte qui unifiait toute l'Europe. Ce qui m'intéresse aussi à Metz, c'est le dialogue interreligieux. Il y a beaucoup de choses à dire.
1: Ça sera avant le discours, ça sera à 10h.
0: Ouais, Shems Eddine Hafiz a demandé aux mosquées affiliées à la mosquée de Paris de prêcher sur Léon XIV, aujourd'hui. Enfin, demain. On est jeudi. Demain. C'est quand même un peu étonnant. Je veux dire, il y a quand même une volonté, il y a des bonnes volontés dans ce pays pour apaiser les rapports et vivre ensemble, suivant nos différentes traditions religieuses.
3: Il y aura une déclaration commune qui va être signée par
0: une déclaration commune qui va être
3: rédigée par ses responsables des cultes.
0: L'option que prend, et qu'a toujours pris le Saint-Siège, évidemment, et de ne pas cristalliser, de ne pas opposer des blocs, etc. Nos jeunes gens, parfois, sont tentés par être dans un combat identitaire, les jeunes musulmans aussi. Et nous avons, comme adultes mûrs et éduqués, à faire monter tout ce petit monde dans une entente commune pour créer une nation, la France, où on puisse vivre ensemble paisiblement, sans arriver dans un archipel, sans une libanisation de notre pays. Et on voit ce que ça donne.
1: Sans l'affrontement des blocs contre les blocs, parce qu'on s'achemine sur le terrain politique à un affrontement de cette nature-là, aujourd'hui. On peut l'éviter, ça ?
4: Tous les sondages montrent à quel point la majorité des Français ne veut pas d'affrontement et veut au contraire une forme de réconciliation et d'apaisement. Alors évidemment, la question est de savoir comment on arrive à cet apaisement. Et je pense qu'on y arrive justement en réconciliant les différentes strates de la société autour d'un projet commun, autour d'une vision de la France, c'est-à-dire à la fois de son histoire, de son passé et de ce vers quoi nous voulons aller. Quelle société nous voulons construire ensemble avec nos différences ? La question, c'est celle-là. Et le problème que nous avons, c'est que nous sommes dans un moment de force centrifuge où chacun est incité, évidemment, à venir avec son identité en bandoulière, à venir avec sa différence. Et d'ailleurs, la société consumériste, le capitalisme consumériste, justement, utilise cet affichage des différences parce que ce sont des tranches marketing. Et tout le problème que nous avons, c'est que nous avons délégué notre espace public à des entreprises privées, pour la plupart anglo-saxonnes, sinon chinoises, dont le modèle est d'abord l'abrutissement généralisé des individus et donc l'absence totale de respect de la vie intérieure, même la destruction de la vie intérieure, et surtout dont le modèle est fondé sur une vision anglo-saxonne communautariste, puisqu'on va être incité à s'inscrire dans des communautés. et donc dans la fracturation de la société. Nous devons travailler justement à travers l'école, à travers l'ensemble d'une politique culturelle au sens large, l'ensemble des discours qui sont tenus à notre jeunesse, nous devons aller vers la libération de ces enfants de cette emprise. Pourquoi ?
1: C'est notre
4: responsabilité d'adulte, tout simplement. Nous sommes des adultes et nous sommes en train de laisser nos enfants devenir des proies de gens qui se font de l'argent sur leur dos. Et tout ça dans un désespoir, dans une destruction de toute forme d'espérance. La santé mentale de nos jeunes est absolument scandaleuse, honteuse. Laisser des enfants dans cet état de dépression, de fragilité, d'angoisse, c'est quelque chose qui devrait nous faire honte. Et ça vient d'où ? Ça vient de notre, justement, de ce règne du temps court. C'est-à-dire que nous avons des politiques, des structures qui ne s'inscrivent que dans le temps court, jamais dans le temps long d'une vie, des vies qui viendront plus tard. C'est pour ça que j'insiste sur la question de savoir quelle société nous voulons construire ensemble, avec nos différences. Et cette société doit être une société digne, une société qui respecte la dignité humaine, les plus fragiles, bien sûr, en premier lieu, et qui donc doit aussi définir la possibilité pour chacun de trouver son bonheur, sa voie. Je crois pour ma part que tout être humain a besoin de s'inscrire dans quelque chose qui le dépasse. En revanche, je ne pense pas que le seul dépassement de soi soit à travers les religions.
1: Je crois
4: qu'il y a d'autres manières de se dépasser. L'art. Il y a d'autres, voilà, il y a l'art, il y a le don de soi aux autres, l'utilité, mais en effet, tout cela a besoin de structure. Et la France, la nation, c'est un objet de dépassement de soi, puisqu'on dépasse le cadre individuel pour appartenir à une communauté nationale, une communauté qui a donc un projet et qui défend une vision de l'être humain. Et pour ma part, je considère que la France a défini une certaine vision de l'être humain qui est plutôt bénéfique. C'est-à-dire que la vision que nous avons, qui est celle, encore une fois, de l'émancipation par le savoir, de la liberté individuelle, du respect de l'intégrité de la personne, ben, je trouve ça plutôt pas mal. La mixité hommes-femmes dans l'espace public, tout ça me semble assez bien, nous devons le défendre. Et la difficulté, c'est que nous sommes fragilisés, nous sommes dans un monde où, justement, des entités qui sont nettement moins respectueuses de l'être humain essayent d'imposer leur puissance. Tout l'enjeu va être pour la France et pour les Européens en général de défendre leur civilisation. C'est là où le discours du pape à Metz va être intéressant. Et moi j'ai en mémoire surtout les positions internationales du pape François qui ont été une alerte pour les Européens également, les Européens qui avaient tendance en fait à se concevoir comme une espèce de bloc occidental uniforme. Or nous devons défendre une vision qui est respectueuse des autres. Le pape François a rappelé, par exemple, cette honte du silence des Européens sur les massacres au Congo. Tout ce genre de choses, c'était un aiguillon intéressant.
1: Elle aime la littérature et les tirades, Natacha Polony. On apprécie. Alors, Père Vivarez.
0: Il y a des forces politiques dans ce pays qui ne veulent pas l'entente.
1: Oui.
0: Et qui sont clivantes.
1: Elle a parlé des personnes les plus fragiles aujourd'hui, on arrive quand même dans le contexte où la France a fait passer une loi sur l'euthanasie, où le nombre record d'avortements a été cité, on en a parlé hier sur notre antenne. On est dans un contexte quand même très fragilisé sur les deux bouts de la vie humaine.
0: Ce sont des lois votées par des riches, pour des riches, qui sont payées par des pauvres, comme d'habitude.
1: Le pape arrive dans ce contexte-là.
0: En même temps, c'est un chef d'État qui va avoir un autre chef d'État. Des lois ont été votées, dont acte. Enfin, je veux dire, il y a un moment où, heureusement, il y a eu la clause de conscience pour les établissements hospitaliers, qui, comme les petites sœurs des pauvres, que je salue au passage. Donc, quand même, l'État...
1: Sinon, elle risquait de quitter la France, quand même. Hein.
0: Oui, et puis il y a aussi la clause de conscience. Enfin, on est dans un pays, les droits de l'homme, la liberté de la conscience, et on ne respecterait pas la clause de conscience d'infirmiers, de médecins. Il y a aussi un agenda, chez certains, idéologique, qui sape les fondements de la dignité humaine. Quand on veut refuser la liberté de conscience à un médecin de ne pas pratiquer un avortement, c'est complètement contraire à toute notre tradition philosophique dont vous parliez. Donc il faut faire attention que les avancées, entre guillemets, sociétales de certains n'en viennent pas à des régressions absolues de la dignité de la personne humaine. Et c'est ça toujours le problème qu'on a. Et on sera toujours en déséquilibre. On sera toujours en déséquilibre dans une nation comme la nôtre. Charge à nous, chrétiens, de rappeler la dignité de chaque personne humaine, comme d'habitude, et en particulier des plus petits, des plus fragiles, de l'enfant à naître, de la personne âgée, du migrant qui dort par terre. Voilà, c'est ça la dignité humaine.
1: Céline Oyot.
3: De ce point de vue-là, de consacrer son discours au respect de la vie depuis Lourdes, ça va être déjà en soi très parlant, parce que Lourdes, c'est un message. Et il y rencontrera bien évidemment les soignants, les malades.
1: C'est mais là aussi... qu'on aura la séquence consacrée à ces sujets sociétaux délicats.
3: Oui,
1: sur la vie.
3: Mais également aussi des personnes précaires.
1: Bien sûr.
3: Qui sont amenées par le Secours catholique et d'autres associations catholiques.
0: Et les abus sur les enfants.
3: Et les abus. Et
0: des... Parce qu'il y a la chapelle. Oui. Voilà.
3: Et les personnes.
0: Il y a aussi un truc à dire là-dessus. Enfin, je veux dire, là, l'Église a été quand même première à vouloir faire le ménage, à dire les choses, à étudier cela. Et il y a encore beaucoup de travail à faire dans ce pays. Il y a quand même un enfant qui est victime d'une agression sexuelle toutes les 3 minutes dans notre pays. Il ne faut pas quand même pas l'oublier. Et je crois qu'on a été...
1: Par toute autorité confondue.
0: Par familiale ou autre. Et on a été prophétique. Et je pense qu'un des rôles de l'Église, c'est d'être prophétique. Et donc d'assumer sa responsabilité, de faire le travail avec la SIAZ et tout ça. Et maintenant, il faut que d'autres le fassent. C'est-à-dire... Voilà.
1: Comment allez-vous vivre ce moment, Céline, justement ?
3: Ça va être très intéressant de voir justement ce que c'est. À la fois, l'Église a été peut-être prophétique, comme vous dites, mais les victimes continuent à être aiguillons aussi pour ne pas qu'elles s'arrêtent en chemin. Parce qu'il y a eu effectivement toutes les mesures prises après la SIAZ. Il y a eu des instances de réparation et de reconnaissance pour les victimes, mais elles demandent un cran de plus encore.
0: Oui, parce que c'est sans fin.
3: C'est pas sans fin. Elles demandent, à juste titre, que leur savoir expérientiel, comme le disent, puisse aussi aider l'Église à faire des réformes et non seulement en France, mais puisse aussi aider l'Église à interpeller, enfin le pape en tout cas, et le Vatican a aussi interpellé et a peut-être aider les autres églises dans le monde à faire bénéficier
0: notre expérience.
3: Voilà, de notre expérience.
0: C'est un des rôles de la fille aînée de l'Église, peut-être, que d'être normative.
3: Mais les victimes sont là aussi pour porter cette cause. Parce qu'il y a eu tout un débat autour de la rencontre à Lourdes entre le pape et les victimes, qui est une rencontre à huis clos. Mais elle voulait venir. Pour porter aussi la parole de collectif, alors que pour l'instant, elles seront reçues à titre personnel. Et on sent dans ces attentes, dans ces frustrations, aussi le besoin de passer à l'étape d'après. C'est plus seulement témoigner des drames vécus, mais c'est aussi porter en avant des réformes qui peuvent être contribuer au bien de l'Église et plus largement.
1: Vous estimez que le pape fait une réception à minima à Lourdes ou...
3: Le pape fait ce que tous les papes ont fait, c'est-à-dire reçoit des victimes à titre individuel, en privé. Il ne communiquera pas sur ce qu'il leur aura dit. C'est les victimes qui auront la parole au terme de cette rencontre. En revanche, c'est dans la préparation de cette rencontre où là, les collectifs auraient voulu être davantage associés parce qu'ils travaillent depuis des années effectivement les incidences en fait pour l'Église de ces abus.
4: Disons qu'il a fallu beaucoup de temps. Je ne sais pas si l'Église dans son ensemble a été un aiguillon. Toute l'Église n'a pas, hélas, été un aiguillon. En revanche, c'est l'ensemble de la société qui doit désormais prendre ce sujet-là à bras-le-corps, parce qu'en effet, pointer du doigt l'Église pour exonérer les autres strates de la société serait une facilité. La question de la protection des enfants au sens large doit être mise au cœur d'un projet de société.
1: Dernière question un peu people, je croise la politique, le pape, tout ça n'a plus aucun sens. Mais bon, tant pis. Emmanuel Macron n'ira pas à la messe, ça peut paraître tout à fait subsidiaire.
0: C'est sa liberté souveraine.
1: C'est sa liberté, bien sûr. On a le sentiment... Alors, je vous pose la question directement. Lui qui a tant fait pour la restauration de Notre-Dame de Paris, est-ce qu'il ne s'estime pas un petit peu frustré par un pape qui le bat un petit peu froid ?
0: C'est surtout les donateurs qui ont fait pour la restauration de Notre-Dame de Paris, parce que les 800 millions d'euros...
1: Oui, mais enfin, il a arrêté quand même les procédures.
0: Il a arrêté les procédures, ce qui a coûté un tiers plus cher, donc on n'a plus assez d'argent pour finir maintenant. À vouloir faire ça en 5 ans, on a été trop rapide. Et ça a été donc beaucoup plus onéreux et on aurait pu avoir beaucoup plus d'argent pour finir tranquillement le chevet Notre-Dame sans avoir besoin de faire un appel. Donc ces 5 ans, ça a été... Oui, pourquoi la rapidité ? Nous, dans l'Église, on n'a pas besoin de rapidité. On est la plus vieille institution au monde, on a le temps. Donc c'est le président, le fait du prince, qui a voulu qu'on fasse ça en 5 ans. On ne lui a pas demandé de faire ça en 5 ans, hein. Nous, on avait le temps. Ça a coûté un tiers plus cher parce qu'il fallait travailler en 3-8, donc on n'a plus d'argent maintenant. Donc, il n'a pas fait beaucoup pour Notre-Dame. Je regrette, je suis un peu critique là-dessus.
1: D'accord.
0: Il a fait ce qu'on avait d'argent. On a reconstruit Notre-Dame, avec surtout les tailleurs de pierre, les vitraillistes et tout ça qui ont reconstruit Notre-Dame. Ce n'est pas lui avec son petit marteau qui a reconstruit Notre-Dame, mais ce n'est pas avec l'argent de l'État qu'il a reconstruit Notre-Dame. Donc, oui, il ne va pas à la messe. Très bien, ça évite peut-être des polémiques sur la laïcité, comme d'habitude, vous voyez. Donc c'est très bien.
1: Au moins, voilà. C'est clair.
0: C'est paisible. La messe, elle n'est pas pour le président de la République, elle est pour le peuple de France, le peuple qui est en France. Aujourd'hui, faut pas rentrer dans ces fourches codines qui sont stériles, vraiment.
1: Allez, bon, on va s'arrêter là, Père Vivarès.
0: Le Premier ministre sera là, le Premier ministre qui est chrétien, il participera à la messe, voilà, très bien.
1: Ainsi que nous tous, on y sera bien sûr. Merci beaucoup à tous les trois. Merci Père Pierre Vivarès, curé de Saint-Eustache, aumônier de la préfecture de police de Paris, essayiste Natacha Polony, qui dirige la revue trimestrielle L'Audace, auteur de La France corps et âme aux éditions Plon, agrégé de lettres. Céline Oyo, chef du service religion au journal La Croix, auteur de La trahison des pères chez Bayard. Je vous souhaite une excellente journée et bien sûr un bon voyage du pape, une bonne venue du pape à Paris. On va continuer à en parler, Melchior Gormand. Bonjour.
5: Oui, bonjour Louis. Devinez de quoi on va parler justement.
1: Oh là là, un grand mystère.
5: Bah, du pape. Léon XIV et de sa venue. Il y a plein de choses à dire, notamment sur la portée universelle de son voyage. Il va parler certes aux catholiques français, mais pas uniquement. On va voir ça avec nos invités ce matin dans le 10-12 et toujours vos appels en direct. À tout de suite.

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0: Il est 10h sur RCF Notre-Dame. Le retour de l'info, c'est avec Clara Bivilacqua. Bonjour Clara.
1: Bonjour Melchior.
0: La venue du pape en France peut apporter de la concorde.
1: C'est la déclaration ce matin de Laurent Nunez sur RCF Notre-Dame. Le ministre de l'Intérieur abordait les détails, notamment de sécurité. Alors que les actes anti-religieux et anti-chrétiens se multiplient, plus 6% de dégradation, de vol dans les églises et cimetières en 2026 comparé à l'année dernière. Mais pour Laurent Nunez, c'était plutôt un terme rassurant. Aucune crainte à avoir selon lui. Le ministre voit même une occasion très positive pour le dialogue interreligieux grâce à la venue du pape.
2: Faire en sorte que chaque fidèle, quelle que soit sa religion, puisse pratiquer librement son culte et qu'il ne soit pas inquiété pour ce faire. Mais c'est aussi favoriser le dialogue interreligieux. Je crois que notre pays est un pays qui est actuellement divisé. On a besoin de concorde, on a besoin de dialogue. Et de ce point de vue, la venue du Saint-Père en France va contribuer, je pense, à cette concorde.
1: Laurent Nunez, le ministre de l'Intérieur, était ce matin l'invité de Nathanaël de Rinxan sur RCF Notre-Dame. Première interview d'Emmanuel Macron télévisée depuis juin 2024, ce soir à 20h dans les JT de TF1 et France 2. Il sera question de la crise des carburants qui se poursuit, mais aussi de la menace russe, alors que Moscou a attaqué une nouvelle fois cette nuit la capitale ukrainienne. Il y a eu au moins 2 morts à Kiev, 7 morts aussi sur une entreprise dans la région de Kharkiv et 10 blessés. Hier, le chef de la diplomatie russe, Sergueï Lavrov, a assuré que son pays n'avait pas l'intention de faire de pause dans sa guerre. Le risque de feux de forêt reste élevé aujourd'hui dans la moitié sud de la France. Une dizaine de départements sont en alerte orange. La zone s'étend des Pyrénées-Orientales jusqu'au Var, en montant jusqu'à l'Ardèche. Un département, les Bouches-du-Rhône, est même placé en rouge.
3: Merci beaucoup.
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0: Bonjour, bonjour à tous, bienvenue sur RCF Notre-Dame. C'est un 10-12 très largement consacré à l'avenue du pape Léon XIV en France que je vous propose ce matin, notamment sur la portée universelle de ce voyage. On va en parler avec notre invité du 10-12. À 10h30, qu'attendez-vous de sa venue? Vous avez prévu de participer à Paris, Lourdes ou Metz, ou peut-être les trois d'ailleurs, si vous êtes vraiment courageux. Dites-nous ce que vous en attendez et ce que vous en espérez. Le standard est ouvert, on vous attend au 01 56 56 44 44. On retrouvera également le père Benoît de Cinetti, comme tous les jeudis, dans La Voix est libre, qui posera son regard sur l'actu de l'Église et sur la société. Et à 11h30, et Dieu dans tout ça, en compagnie de Marie-Ange de Montesquieu. Bonjour Marie-Ange.
5: Bonjour Michael, puisque j'étais éteinte hier, eh bien j'ai décidé de me rallumer aujourd'hui.
0: J'appuie sur vert. Parfait.
5: Je me suis mise en rose pour l'occasion.
0: C'est
5: ça,
0: très
5: vous
0: bien.
5: Va
0: très super.
5: Je l'ai réveillée ce matin.
0: Oui,
5: bon
0: très
5: tout
0: bien.
5: Va bien. Avec de l'humour, ça ne manquera pas d'arriver évidemment, puisque nous recevrons aujourd'hui un humoriste plein de quête de sens, en quête de sens en tout cas, qui s'appelle Fouad Rives, qui cartonne sur les réseaux sociaux, et il viendra nous voir à 11h30. Non, il est dans tout ça.
0: À tout à l'heure, 11h30, et en direct dans ce 10-12. Le pape Léon XIV est donc attendu demain pour son premier grand voyage en France, de Paris à Lourdes puis à Metz. 4 jours de rencontres, de célébrations et de prises de parole qui mobilisent les autorités françaises comme l'Église. Reçu à l'Élysée, attendu à l'UNESCO, à Notre-Dame, au Stade de France et dans plusieurs grands lieux de rassemblement, le souverain pontife doit rencontrer des responsables politiques, des fidèles, des jeunes, des migrants et des représentants d'autres religions. Mais pourquoi cette visite dépasse-t-elle le cadre religieux ? Quel message Léon XIV entend-il porter depuis la France sur la paix, évidemment, le dialogue entre les peuples, l'émigration ou encore l'avenir de l'Europe ? Et puis comment le pape peut-il s'adresser à une société française qui reste attachée à la laïcité tout en faisant entendre une parole qui, par nature, s'adresse à une communauté présente sur tous les continents? On va regarder ça de plus près avec notre invité du 10-12. Bonjour Jean-Benoît Poule.
6: Bonjour Melchior.
0: Merci beaucoup d'être en direct sur RCF Notre-Dame. Vous êtes historien vaticaniste, spécialiste de l'actualité religieuse pour la revue Le Grand Continent. Que représente concrètement la France pour Léon XIV au début de son pontificat, Jean-Benoît Poule?
6: Eh bien, nous le verrons justement, c'est l'occasion de voir comment il prend le pouls de notre pays, comment il s'adresse à elle sans idée préconçue, sans doute, avec tout de même quelques approches. Hein. Léon XIV, je ne pourrais pas dire qu'il connaît mal la France, mais je dirais qu'il la connaît moins bien que beaucoup de ses prédécesseurs, hein, qui étaient tous d'éminents francophiles qui parlaient tous, peut-être sauf le pape François, mais ils parlaient tous très très bien français. Paul VI était un ami avec beaucoup de grands intellectuels français.
0: Oui.
6: Jean-Paul II possédait parfaitement le français et aimait beaucoup la culture française. Hein, on pense à l'alliance franco-polonaise. Benoît XVI également lisait le français dans le texte et le parlait très bien. Et même le pape François, qui était moins à l'aise avec les langues étrangères de manière générale, avait une très bonne connaissance de la langue française. Alors, pour en revenir à Léon XIV, après ce détour parmi ses prédécesseurs, il a également, il s'est déjà rendu en France. Il a lui-même des origines françaises maternelles et peut-être possiblement plus lointainement paternelles, hein, parce que sa famille Prévost, Prévost, hein, c'est français, ça sonne français en tout cas. Il est allé à Lourdes en tout cas. Il est passé par Paris, mais à ma connaissance, il n'y a pas résidé. Et je dirais que la France est là dans sa pensée, elle fait partie un petit peu du décor, mais il ne la connaît pas forcément très très bien.
0: Et c'est vrai que notre pays conserve une place particulière dans l'histoire du catholicisme, tout en étant aujourd'hui l'un des États les plus attachés, on l'a dit, au principe de laïcité, hein, depuis la loi de 1905. Comment le pape peut-il justement trouver un équilibre entre cet héritage religieux évident et la réalité de la société française contemporaine, Jean-Benoît Poul?
6: Cet équilibre est toujours un petit peu, je dirais, à
0: c'est l'île de Crète, non?
6: Un petit peu, oui, bien sûr. Ce qui est sûr, c'est que la configuration particulière de la laïcité à la française, comme on dit, est très singulière, et qu'elle peut-être rajoute, je parle là du point de vue de la diplomatie vaticane, une certaine difficulté, une certaine prudence diplomatique qu'il n'y a pas, par exemple, dans les autres pays. Pour ne prendre qu'un point de comparaison avec la visite du pape en Espagne, hein, qu'il y a eu donc en juin dernier, pourtant un gouvernement de gauche, lui-même assez attaché à la laïcité, le pape a tout de même pu s'adresser au Parlement, hein, parler un petit peu, si j'ose dire, ex cathedra, mais surtout devant l'Assemblée, alors qu'une telle scène est évidemment inimaginable en France. Hein, alors que dans les autres pays européens, ou même au Parlement européen, ce qui a déjà eu lieu, voir un pape s'adresser à une Assemblée des représentants du peuple n'est pas quelque chose de tabou. Là, il y a des précautions supplémentaires, et en fait, ça oblige un petit peu à se demander... si on reçoit à chaque fois le chef d'État, le leader spirituel, quelle partie, en gros, de la visite est tournée ad extra vers la société, où un chef d'État reçoit son homologue chef d'État avec un protocole qui manifeste que ce sont bien deux homologues, et au contraire, quels aspects de la visite, quels aspects, hein, au pluriel, sont tournés plutôt ad intra, c'est-à-dire vers l'Église catholique, pour le rôle du successeur de Pierre, c'est de conforter dans la foi son troupeau, ses frères, etc. C'est toujours, effectivement, comme vous dites, une ligne de crête à tenir.
0: Oui. Parce qu'il a cette double casquette, Léon XIV, si je peux me permettre, à la fois celle de pape, donc de leader spirituel, leader des catholiques, c'est pas très joli comme terme, leader, mais on se comprend, hein, Jean-Benoît Poul, et puis ce rôle de chef politique, chef d'État également.
6: Oui, alors même sa casquette un peu spéciale, autrefois on appelait ça la tiare, donc c'était une triple casquette, hein, la tiare, je rappelle, c'est ce qu'on appelait le tri-règne autrefois, c'était une coiffe particulière au souverain pontife qui comportait trois couronnes pour signifier à la fois, comme on dit, la juridiction spirituelle, donc avant tout quand même le rôle religieux, pétrien, une certaine juridiction temporelle tout de même, parce que le pape autrefois avait... Il était débattu, mais le droit de déposer les rois, donc de dire, voilà, d'user aussi par délégation du glaive temporel, et ce qu'on appelait aussi le pouvoir réel, c'est-à-dire ce qu'on appelait à l'époque, hein, les états de l'Église, qui sont aujourd'hui restreints au territoire de la cité, de l'état de la cité du Vatican, qui en fait n'est que le support temporel d'une entité de droit international un peu sui generis, hein, mais très ancienne, qu'on appelle le Saint-Siège. Donc c'est un état, comment dire, le pape est un chef d'État et un chef religieux, mais comme il y a des rapports nécessaires en une seule personne, si j'ose dire, il y a deux fonctions en tout cas en une seule personne, ses fonctions religieuses font que ce n'est pas un chef d'État comme les autres, et ses fonctions de chef d'État font aussi que ce n'est pas un leader religieux tout à fait comme les autres. Il a une fonction de présidence, je dirais, même au milieu d'autres leaders religieux.
0: C'est un peu le « en même temps ». Je trouve Jean Volapoule.
6: Ah, je vous laisse cette métaphore. Peut-être sera-t-elle appréciée en haut lieu.
0: Exactement, parce qu'il est reçu, évidemment, Léon XIV demain à l'UNESCO. Il fera d'ailleurs, il aura normalement une prise de parole à l'UNESCO.
6: Oui, tout à fait.
0: Très entendu. On en parlera dans un instant avec notre éditorialiste du 10-12 du jeudi. C'est François Mabille, que vous connaissez
6: oui,
0: certainement.
6: Très bien, oui.
0: Jean-Benoît Poul. Il sera reçu à l'Élysée. Donc il aura quand même aussi cette opportunité de discuter avec le président Emmanuel Macron. Ils auront d'ailleurs aussi un temps d'échange à l'aéroport d'Orly, puisque dans le salon d'honneur, ils pourront ensemble discuter. Là aussi, est-ce qu'il va, on ne sait pas évidemment, mais est-ce que, selon vous, Léon XIV peut aborder des sujets de société sur lesquels les positions peuvent parfois diverger avec ce qu'il s'est passé en France? Je vais parler de la fin de vie, où il y a plein d'autres sujets, évidemment.
6: Il le fera, à mon avis. Ce serait très étonnant qu'il ne le fît pas. Mais il faut voir surtout l'accent et l'angle avec lequel cela est dit, le ton. Est-ce qu'il va beaucoup y insister, un peu, j'allais dire, à la Jean-Paul II, de marteler avec toute la force de conviction du pontife polonais, France, qu'as-tu fait, autrefois affilé de l'Église, qu'as-tu fait ton baptême. Je pense personnellement que, quel que soit d'ailleurs le jugement qu'on puisse porter là-dessus, nous avons changé d'époque et ce genre d'interpellation... n'est plus tellement de mise et consonne sans doute assez peu avec le style très prudent du pape Léon XIV, qui est quelqu'un qui n'aime pas trop parler à braccio comme ça.
0: Il ne va pas chercher la polémique, c'est ce que vous dites?
6: Non, en fait, il est d'autant plus ferme. Ça ne veut pas dire que c'est un pontife timoré, etc., qui a peur de son ombre, mais il est d'autant plus ferme qu'il se prépare énormément. C'est un petit contraste avec le pape François, qui aimait beaucoup parler à bâton rompu, ne pas lire les discours que la secrétaire d'État lui avait préparés, ou son écarté à brûle-pourpoint. Oui, il faisait ça très souvent lors de ses voyages internationaux, et aussi lors de ses interviews dans l'avion. Donc ça donnait un peu de sueur froide après à la com du Vatican, qui essayait un petit peu de le cadrer. Là, chez Léon XIV, tout est cadré en amont, tout est très, très surveillé, très, très contrôlé, un peu comme cela a été sous Benoît XVI. Mais je dirais que ça lui donne, par derrière, d'autant plus d'assurance pour affirmer avec calme certaines vérités, certaines choses. On l'a vu notamment dans l'espèce de polémique montée en épingle au moment du grand périple en Afrique avec Donald Trump.
0: Ah ben voilà, c'est exactement ce que je voulais dire.
6: Pas une parole de fermeté.
0: Il n'a pas hésité à s'opposer à Donald Trump. Alors qu'il est aussi américain, c'est ça la portée de ce message est quand même incroyable.
6: Oui. Après, il n'est pas du tout proche des sphères magas. Il n'a jamais été, même
0: absolument.
6: Du temps où il était Robert Prévost, il n'était pas identifié comme un proche des sphères magas. Mais il l'a dit d'autant plus, cela a été d'autant plus frappant que sa communication est très cadrée, très maîtrisée et qu'au fond, il n'a fait que rappeler des évidences. Enfin, le pape, c'est normal que le pape dise ça. Mais par contre-coup, ça faisait paraître très anormal ce que disaient Trump et ses séides, etc., et ses partisans. Et c'est l'un des rares cas, d'ailleurs, où Trump a reculé. Parce que lui ou ses conseillers lui ont dit « Vous ne pouvez pas perdre l'électorat catholique. »
0: Et
6: le pape est le pape, pour l'électorat catholique états-unien, mondial même. Donc on ne peut pas tirer à tout bout de champ comme ça. Il faut cadrer encore cette communication.
0: Jean-Benoît Poul, vous êtes historien vaticaniste, vous êtes notre invité du 10-12 ce matin. On revient vraiment sur... la portée de ce voyage pontifical, de ce voyage de Léon XIV en France. Est-ce qu'il va chercher à remobiliser peut-être les catholiques en France ou alors à toucher beaucoup plus largement une population française, et on l'a dit, qui se reconnaît parfois de moins en moins dans les institutions religieuses? Je ne veux pas porter de généralité, mais ça se ressent aussi dans les témoignages qu'on peut entendre ici et là.
6: Vous venez d'ailleurs de lier les deux questions, et je pense qu'elles sont liées.
0: Oui.
6: Je pense qu'il y a indéniablement les deux aspects, c'est-à-dire visite ad intra. Donc, je pense que le catholicisme français a assez longtemps un petit peu désespéré le Vatican, parce que les chiffres, en fait, n'étaient pas bons.
0: Oui.
6: Et niveau macro, les chiffres restent assez mauvais, mais il se passe quelque chose. Il y a peut-être un frémissement avec, notamment, ça a été bien analysé, les baptêmes d'adultes, les conversions, les recommençants. Et donc, la France fait figure, comme d'autres pays occidentaux, mais sans doute davantage, parce qu'elle est davantage sécularisée, de laboratoire de l'Église nouvelle, en quelque sorte, de ce qu'on appelait autrefois la nouvelle évangélisation. Alors le thème est un peu, était très à la mode sous Benoît XVI, maintenant on ne dit plus comme ça, mais au fond, c'est un peu pareil, c'est cette Église des néophytes et des recommençants, hein, des born again, de ce qu'ils peuvent apporter dans l'Église, alors même qu'elle est prise hein, dans ce que Daniel Hervieux-Léger avait appelé une dynamique d'exculturation, c'est-à-dire où la culture religieuse, tout simplement, hein, au-delà même de la question de la foi, la culture religieuse devient étrangère, en fait, au propre peuple qui en est l'héritier.
0: Jean-Benoît Poul, vous restez avec nous dans ce 10-12 sur RCF Notre-Dame. Je rappelle qu'à 10h30, l'émission On va se parler de la venue du pape, évidemment. Qu'en attendez-vous? Vous avez la parole dès maintenant au 01 56 56 44 44 et je vous accueillerai à l'antenne à 10h30.
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0: Il est 10h15, c'est l'heure de l'édito du 10-12, signé ce matin François Mabille, comme tous les jeudis d'ailleurs, chercheur statutaire au CNRS et secrétaire général de la Fédération internationale des universités catholiques. Bonjour François Mabille.
7: Bonjour Melchior, bonjour à tous.
0: Alors on le dit hein, et on le répète, vendredi Léon XIV sera à l'UNESCO, ce sera demain et vous pourrez suivre cette visite sur RCF Notre-Dame. Vous y voyez davantage qu'une simple visite diplomatique, François Mabille ?
7: Oui, tout à fait, parce que l'UNESCO touche à une question devenue centrale pour l'Église depuis Vatican II, son rapport aux cultures. Le Concile affirme quelque chose de très important, l'homme devient pleinement homme à travers la culture. Mais il affirme aussi que le christianisme n'est lié définitivement à aucune culture particulière. Autrement dit, l'Église ne peut pas simplement transmettre un message à des cultures qu'elle regarderait de l'extérieur. Elle doit entrer en dialogue avec elles, les comprendre et parfois aussi accepter d'être interrogée par elles.
0: Et ce dialogue a pris des formes très concrètes.
7: Exactement. Jean-Paul II crée en 1982 le Conseil pontifical pour la culture. Et sous l'impulsion notamment du cardinal Paul Poupart, qui en sera pendant plus de deux pontificats le responsable, l'un des dossiers emblématiques sera celui de Galilée. L'enjeu, en fait, dépasse très largement l'astronome du XVIIe siècle. Il s'agit en fait de reconnaître les erreurs qui avaient nourri l'idée d'une opposition fondamentale entre science et foi, et donc de retisser les liens avec toute une culture scientifique devenue largement étrangère à l'Église. D'une certaine manière, on pourrait dire qu'Humanita, Magnifica Humanitas est la lointaine héritière de tout ce travail qui a été accompli.
0: Et Benoît XVI va poursuivre cette démarche, mais peut-être autrement.
7: Oui, avec une intuition très forte qui est celle du parvis des gentils. Il propose de créer des lieux de dialogue avec ceux pour lesquels la religion elle-même est devenue étrangère. Non pas d'abord pour les convertir, mais pour retrouver un espace commun où l'on puisse parler de l'homme, de la raison, de la liberté, de la beauté ou de Dieu. L'un des premiers grands parvis aura d'ailleurs lieu à Paris, notamment à l'UNESCO.
0: Et ça signifie, François Mabille, si je comprends bien, hein, que le catholicisme est devenu étranger à la culture contemporaine. On en parlait avec Jean-Benoît Poul.
7: Tout à fait. Et c'est la question que soulevait Jean-Benoît Poul en rappelant effectivement ce que la sociologue Daniel Hervieux-Léger mettait en avant avec son concept d'exculturation. Autrement dit, pendant longtemps, même lorsque les Français pratiquaient moins, ils continuaient néanmoins à vivre dans un univers largement façonné par le catholicisme. L'exculturation signifie que cette évidence culturelle elle-même disparaît. Et cela change en fait profondément la mission de l'Église. Elle ne peut plus supposer que ces mots, ces symboles ou ces références sont spontanément compris.
0: Alors, que peut encore signifier ce qu'on entend par culture catholique, François Mabille ?
7: Peut-être faut-il en fait renverser la question. Il ne s'agit plus tellement de restaurer une société culturellement catholique, mais de se demander si le catholicisme est encore capable de produire d'une certaine manière de la culture, des idées, des œuvres, des institutions, des manières de penser l'homme et de dialoguer avec les autres. C'est aussi ce qui se joue à l'UNESCO, où le Saint-Siège, mais aussi des ONG catholiques, réunis notamment autour du Centre catholique international de coopération, créé en 1947, participent à une conversation qui est par définition pluraliste. La vraie question devient alors comment être suffisamment enraciné pour avoir quelque chose à dire et suffisamment ouvert pour pouvoir réellement le dire aux autres. Et c'est peut-être cela aujourd'hui le défi d'une culture catholique.
0: Merci beaucoup François Mabille pour votre édito du jeudi. Je rappelle que vous êtes chercheur statutaire au CNRS et secrétaire général de la Fédération internationale des universités catholiques. Jean-Benoît Poul, une réaction rapide sur les propos de François Mabille ?
6: Je le trouve extrêmement éclairant en ce qu'il situe. Le débat, hein, si débat il y a, à un niveau tout à fait idoine, enfin approprié aux grands enjeux, j'allais dire, contemporains, qui sont ceux Autrefois, quand le pape parlait, même encore en plein XXe siècle, ça avait toujours un côté voilà, ex-cathédra, magistère descendant, et il y avait une forme de réception naturelle du troupeau. Hein, les encycliques étaient lues, commentées, etc. Aujourd'hui, hein, bah, comme le disait Jean XXIII déjà, il faut aussi s'adresser aux hommes de bonne volonté. Et ça veut dire aussi qu'il faut solliciter la bonne volonté des hommes. Et je trouve, hein, pour avoir lu un Magnificat Humanitas, qu'il y a presque un souci pédagogique, en fait, qui est très d'accompagner l'Église, la doctrine sociale de l'Église, déjà de rappeler ce qu'est la doctrine sociale de l'Église. Donc, on a presque l'impression que l'encyclique... commence un peu tard à parler d'IA, etc., mais parce qu'elle fait un rappel très pédagogique, en fait, du terrain sur lequel elle se situe et de sa notion hein, d'experte en humanité.
0: Merci pour cette réaction, Jean-Benoît Poul. Merci encore, François Mali. On vous retrouve demain
7: avec plaisir.
0: RCF Notre-Dame, puisqu'on va vous proposer une émission spéciale de 10h à 13h, on n'est pas couché, hein, avec mon collègue Louis Dauphren, pour suivre, évidemment, l'arrivée du pape Léon XIV sur le territoire français. Merci, François,
7: à demain. Melchior.
0: 10h20, nous sommes toujours avec vous, Jean-Benoît Poul, historien, vaticaniste, spécialiste de l'actualité religieuse pour la revue Le Grand Continent. Vous êtes notre invité du 10-12. Cette visite de Léon XIV, elle intervient dans un contexte évidemment de guerre, de fortes tensions géopolitiques, notamment en Europe, l'Ukraine et j'en passe, et puis au Proche-Orient, Moyen-Orient. On le dit souvent, Léon XIV est un homme de paix. Quelles attentes peut-on avoir vis-à-vis de la parole de Léon XIV sur la paix, Jean-Benoît Poul ?
6: Oui, la paix revêt un aspect presque programmatique de son pontificat. On se souvient, c'était un peu les premiers mots au balcon de Saint-Pierre, hein, qui sont toujours très, très importants, parce que déjà, il n'a pas eu le temps beaucoup de les préparer, normalement. Ouais. Donc, c'est vraiment... il exprime ce qu'il a vraiment dans le cœur, hein, à ce moment-là. Et il a parlé beaucoup de la paix. Il a eu un peu des accents à la Jean XXIII, hein, qui avait écrit dans l'encyclique Pacem in Terris, ouais, qu'il s'adressait justement aux hommes de bonne volonté. Alors, à l'époque, ce qu'on craignait beaucoup, c'était la course aux armements nucléaires, hein, les confrontations de puissances. Et aujourd'hui, je dirais, on les craint peut-être encore davantage, augmenter aussi des nouveaux arsenaux d'IA, de drones, toutes les armes aussi autonomes qui rendent peut-être encore plus terrifiant le risque de conflagration mondiale. Alors, je dirais, dans le voyage du pape, c'est surtout à Metz, hein, il faudra écouter avec beaucoup d'attention le discours de Metz, où là, il y aura vraiment, ça sera une chambre d'écho européenne. D'ailleurs, même le président Macron l'a voulu ainsi, en invitant tous les autres chefs d'État et de gouvernement européens à venir écouter le pape. Alors, je crois que l'invitation est un peu tardive, en fait. Ouais. Alors, c'est pas bon, c'est comme ça. Mais peut-être qu'ils ne viendront pas tous, en tout cas.
0: Il y aura peut-être des représentants des
6: pays. Oui, il y aura un minimal ambassadeur, bien sûr. Mais bon, nous verrons vraiment quels seront les accents de ce discours.
0: Mais ça veut dire que le pape dispose encore d'une capacité assez particulière. Hein, et d'ailleurs, pour faire entendre un appel au dialogue auprès des dirigeants qui ne partagent pas nécessairement tous les mêmes positions que Léon XIV.
6: Non, oui, bien sûr, mais j'irais finalement le gouvernement français actuel est assez représentatif de ces rapports avec le Saint-Siège, où il y a certes des points de friction très importants que je ne veux pas minorer, hein, sur les sujets sociétaux, mais il y a quand même accord géopolitique dans l'ensemble. Dans l'ensemble, l'Europe et la France, etc., sont vus comme par le Saint-Siège comme des alliés, comme des choses.
0: Voilà. Et par exemple, dans le soutien à l'Ukraine, et puis au niveau de ce qui se passe au Proche-Orient, c'est l'appel vraiment à la désescalade.
6: Oui, alors il y a peut-être, là où il y aura peut-être une dissonance, d'ailleurs, qui serait intéressant d'analyser, même si Léon XIV est beaucoup plus dans le soutien à l'Ukraine que François, qui semblait un peu renvoyer dos à dos, hein, l'agresseur et l'agressé, dans certaines de ses prises de parole. Là où il sera intéressant de voir cela, c'est que justement, là, le pacifisme intégral de Léon XIV, qu'il a réaffirmé dans Magnificat Humanitas, hein, sixième et dernier chapitre, entrera un petit peu en dissonance avec l'appel très prégnant et très urgent, et très nécessaire, hein, même, au réarmement européen et à assumer la logique de puissance. Et il me semble qu'ici, il y a une différence de situation, c'est-à-dire le pape, hein, catholique, vous le savez, veut dire universel, résonne vraiment du point de vue mondial. Du point de vue, il ne veut pas, hein, ça a été rappelé tout à l'heure, hein, depuis Vatican II, etc. L'Église ne s'identifie pas à une seule culture, fut-elle celle de la chrétienté.
0: Et d'où l'objet de notre entretien ce matin, Jean-Benoît Poul, sur RCF Notre-Dame, c'est de parler de cette portée universel du voyage du pape. Bien sûr, il vient en France, il vient dans la capitale, il va à Lourdes, qui est certainement le sanctuaire marial le plus connu dans le monde.
6: Il connaît déjà, il y est déjà allé deux fois, même s'il ne connaît pas très bien la France. Il a eu le temps de s'y rendre deux fois. Et, oui, c'est le sanctuaire, effectivement, lieu de pèlerinage le plus connu à l'étranger.
0: Hein. Ah bah absolument. Et puis Metz, la ville est peut-être moins connue, mais en tout cas, il y a... Enfin, je n'ai rien contre ceux qui habitent à Metz. Mais voilà, il va parler de cette construction européenne, de la force de l'Europe aussi, de la paix dans l'Europe. C'était tout l'idée de la construction européenne à la base. Mais... Ça signifie aussi que le Saint-Siège va continuer de mener cette diplomatie très active sur les grands dossiers internationaux. C'est là-dessus qu'on l'attend, le pape. C'est-à-dire, oui, c'est un voyage en France, mais finalement, qu'on habite en France ou au Chili, ou je dis n'importe quoi, en Chine, pourquoi pas, on doit recevoir de la même manière ce message.
6: Oui, en tout cas, les chancelleries, cette réception se situe à deux niveaux. Il y a la réception, j'allais dire... polie et formelle des chancelleries, qui est nécessaire. Et puis, je dirais, là où la parole du pape porte, c'est quand même plutôt dans les pays à dominante, évidemment, catholique, et plutôt aussi dans les pays du Sud. Hein. Moi, je suis frappé dans les pays d'Afrique subsaharienne à quel point la parole des anciens en général, et donc du pape peut-être en particulier, a deux poids. Alors qu'en France, là encore, je reviens à ma marotte, qui est la dynamique d'exculturation, c'est vrai que la parole du pape, même s'il va réunir 600 000 personnes, hein, c'est immense, elle va perdre en force. Oui, sans doute plus, même 600 000 personnes à la Concorde, bien davantage, surtout les différentes journées du voyage. Mais je trouve tout de même que dans nos opinions occidentales sécularisées, je dirais qu'elle a gagné en succès d'estime. Même des milieux très laïques, très incroyants, etc., regardent le pape désormais comme un allié, ce qui est nouveau. Mais on a peut-être perdu en qualité d'écoute et d'attention et en connaissance aussi de la langue et des actions propres dans lesquelles ces avertissements, ces mises au point, etc., sont lancées.
0: Dernière question, je pense, Jean-Benoît Poulpe, puisqu'on arrive déjà à la fin, ça passe très très vite. Il y a un autre enjeu majeur, c'est le dialogue interreligieux, dans une période marquée en France par les tensions entre des communautés, entre la montée aussi des actes anti-religieux parfois. On en parlait ce matin avec Laurent Nouniez, qui était au micro de Nathanaël de Rinxan, qui est certes le ministre de l'Intérieur, mais il est aussi le ministre des Cultes. Il sera présent justement pour ces rencontres interreligieuses. Là aussi, qu'est-ce qu'il peut apporter, Léon XIV? Quel message il peut faire apporter dans le contexte que l'on connaît?
6: Il peut évidemment ne pas aviver, verser du sel sur des plaies peut-être un peu vives. Le dialogue interreligieux a toujours un aspect un peu convenu, des déclarations d'intention générale, des chartes qui ne sont peut-être pas le dialogue exigeant et en vérité celui que réclamait Benoît XVI, mais qui ne font pas de mal. Et je dis ça vraiment sans aucune condescendance. La parole, on peut y trouver effectivement pas mal de banalités bienfaisantes, etc. Mais il faut voir aussi d'où elles sont énoncées. Et quand on est Léon XIV, quand on est le pape, on doit nécessairement s'inscrire en dialogue. Le cadre même de société pluraliste, etc., fait que les chefs religieux doivent nécessairement dialoguer ensemble. J'ai vu d'ailleurs que la Grande Mosquée de Paris fera un prêche spécial consacré à Léon XIV, qui est inédit.
0: Merci Jean-Benoît Poulpe d'avoir été avec nous, historien vaticaniste. Merci. Et puis merci de nous avoir parlé de cette venue du pape Léon XIV. Allez, un peu d'humour tout de suite dans ce 10-12, c'est ce qu'on vous propose chaque matin dans la matinale de Pierre-Hugues Dubois. Et là, c'était juste avant, justement, l'invité de, Léon XIV, non, l'invité de Nathanaël de Rinxan, Mathias de Thé.
8: Bonjour Mathias.
9: Bonjour Pierre-Hugues, bonjour à tous.
8: Et ce matin, vous souhaitez revenir sur un sujet dont tout le monde parle, nous y compris, la venue de Léon XIV.
9: Tout à fait, Pierre-Hugues, Léon XIV vient à Paris, et si j'ai bien compris, c'est pour inaugurer une avenue. On est d'accord, c'est bien ça, la venue du pape.
8: Non Mathias, c'est la venue en deux mots.
9: Ah, vous êtes sûr?
8: Ah oui, certain.
9: D'accord. Bon, en tout cas, on attend beaucoup de monde et j'ai même une exclusivité à vous annoncer. Figurez-vous que Napoléon lui-même va venir. Ah si, je vous assure, pour la messe du pape, on m'a parlé de la venue de la grande armée.
8: Mais non Mathias, c'est la venue en un seul mot.
9: J'ai l'impression que vous vous moquez de moi, Pierre-Hugues. Bon, quoi qu'il en soit, j'ai décidé d'enquêter sur cette visite. J'ai commencé par rencontrer les religieuses qui confectionnent le linge liturgique pour la messe. Elles s'occupent notamment de la nappe d'autel et j'ai appris que leur ordre envoyait déjà de telles nappes à Léon XIII. Par conséquent, la question se pose, est-ce qu'on peut dire que ces sœurs sont des spécialistes de Napoléon ?
8: Ah oui. Vous êtes inspiré ce matin, Mathias.
9: Oui, bon. Et puisque l'on parle de la messe, il y a quelque chose que je n'ai pas bien compris. Il y aura la place de la Concorde, la place de l'Étoile, et pourtant, il n'y a plus de place.
8: Bon, j'ai l'impression que vous avez du mal avec les dénominations décrivant la géographie urbaine, Mathias.
9: Mais c'est normal, Pierre-Hugues. En ville, tout catholique peut perdre ses repères. D'où l'importance de connaître ses points cardinaux. Je pense que c'est pour ça que saint Augustin, une figure majeure pour Léon XIV, nous dit qu'il faut nous méfier de la cité terrestre. Il y en a même qui la détestent. Je pense que tout le monde ici a entendu parler de laïcité.
8: Ah oui.
9: Alors, pour que l'on cesse de s'embrouiller, voici une définition claire. Une avenue est une voie de communication urbaine qui comporte un carrefour. L'avenue du pape, ça veut donc dire que nous sommes à la croisée des chemins et que par sa parole, Léon XIV vient communiquer la singularité de sa voix.
8: Et vous pensez que c'est pour ça qu'il y aura autant de monde, Mathias ?
9: En tout cas, une chose est sûre, tout le monde se rue. J'ai même rencontré un prêtre qui m'a dit que pour l'évangélisation, il y avait un boulevard. Et en effet, n'est-ce pas une bonne occasion de rappeler que Jésus se présente comme la vérité, la vie, mais aussi le chemin ? Eh oui, tout le monde en parle de la venue du pape. Je crois qu'on peut dire que c'est une grande occasion de papoter.
0: C'était Mathias Deté ce matin sur RCF Notre-Dame.
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0: Il est 10h30 sur RCF Notre-Dame. On va se parler du pape, évidemment, ce matin. Le pape Léon XIV qui arrive demain en France. Et sa venue ne passe évidemment pas inaperçue. Pour certains, c'est un moment important sur le plan religieux. Une occasion de rencontrer le chef de l'Église catholique et d'entendre surtout son message. On en parlait avec Jean-Benoît Poul il y a quelques minutes. Pour d'autres, c'est surtout un événement qui dépasse aussi la religion. Puisque le pape peut aussi s'exprimer sur des sujets qui concernent notre société, comme la paix, la solidarité, l'environnement ou encore les relations entre les différentes religions. Alors qu'est-ce que nous attendons réellement de cette visite ? Vous-même, est-ce que vous avez envie d'entendre le pape parler de sujets qui vous concernent directement ? Est-ce que sa venue vous intéresse ? Vous laisse indifférent ? Ça m'étonnerait, sur RCF Notre-Dame, ou vous donne simplement envie de mieux comprendre ce qu'il vient faire en France ? Vous avez la parole pour témoigner dans cette émission. On va se parler, dites-nous vraiment ce que vous en attendez. Peut-être que vous avez prévu de parcourir justement la France, Paris, Lourdes, Metz pour le voir. Dites-nous ce que vous en attendez au 01 56 56 44 44 01 56 56 44 44. Et pour discuter avec nous jusqu'à 11h, nous avons le plaisir d'accueillir deux invités. Je commence avec vous, Blanche de Grand, bonjour.
10: Bonjour Melchior.
0: Merci beaucoup d'être avec nous sur RCF Notre-Dame. Vous êtes guide aîné, pilote au sein des guides et scouts d'Europe. Vous avez 17 ans, je précise votre âge parce que vous êtes étudiante en histoire de l'art. Et vous allez donc participer tout logiquement à la veillée au Stade de France. Ce sera demain soir, également à la messe du samedi sur la Concorde et sur les Champs-Élysées. Et vous allez même pouvoir voir le pape vendredi quand il va déambuler dans les rues parisiennes. Blanche de Grand, merci en tout cas d'être avec nous. Et puis Loïs Deté nous accompagne également. Bonjour Loïs.
11: Bonjour Melchior.
0: Directeur d'Ecclesia Quantique. C'est

0: Là, on est un petit peu sur. On n'en revient pas, tous ceux qui sommes un peu dans, impliqués dans, dans la question musicale du Stade de France. C'est gigantesque et on est ravis d'être au service de ce beau rassemblement.
1: En plus, vous êtes nombreux.
0: Un petit peu, on sera un chœur de 2500 choristes.
1: Ah oui, voilà. Quand même, hein.
0: Donc, il y a un gros enjeu technique, vocal, tout ça, mais c'est chouette. Et puis, il y a aussi, du coup, un orchestre qu'on a vu répéter hier dans une paroisse parisienne. Enfin, voilà, c'est vraiment grandiose.
1: Vous dormez bien en ce moment
0: Je vous mentirais si je vous disais oui. Non, là, c'est un peu compliqué, mais bon, c'est tout naturel. Et on est vraiment heureux d'être dans cet événement qui est remarquable à tout point de vue.
1: Ouais, ça va être un grand moment à vivre, évidemment, sur RCF Notre-Dame. Je serai d'ailleurs au Stade de France,
0: magnifique.
1: Je vous le dis,
0: ouais.
1: Mais en tribune presse, donc je ne serai pas à côté de vous pour
0: mais
1: chanter.
0: Mais est-ce que vous ne verrez pas mieux que nous?
1: Ah, peut-être.
0: Nous, on est vraiment serviteurs, finalement, parce qu'on sera quand même le nez dans nos partitions, ouais. On ne pourra pas voir non plus tout ce qui va se passer. Donc, mais voilà, on est très heureux d'être au service.
1: Je serai avec Pauline de Torsiac, pour être précis, de 19h à 23h au Stade de France. Vous, Blanche Degrand, vous serez avec vos camarades des scouts.
2: Oui, tout à fait. Et je suis vraiment très heureuse de pouvoir vivre ça avec tous les scouts avec qui j'ai déjà vécu plein de choses. Et c'est vraiment important pour moi de continuer de vivre ce grand moment avec eux aussi. Oui. Voilà, parce que le scoutisme a vraiment une grande place dans ma vie. Et donc, ce grand moment devait être vécu avec justement l'Association des guides scouts d'Europe.
1: Quand vous avez appris que Léon XIV allait arriver en France, comment vous avez réagi, Blanche?
2: Alors, j'étais vraiment très heureuse parce que j'attendais cette venue. Je me disais, il faut qu'il vienne, le pape, je l'attends. Et c'est vrai que pour moi, ça va être la première fois que je vais accueillir un pape en France. Et donc, je trouve ça vraiment super. Et je suis très, très heureuse.
1: Oui, Loïse Dethé, même question pour vous. Sans parler d'Ecclésia Cantique, mais à titre personnel.
0: Ouais. Moi, je suis très, très ému. Je suis très attaché à l'Église. La figure du pape compte beaucoup. Et j'ai des souvenirs de 2008, en fait, du pape Benoît XVI. Donc, j'ai 34 ans. Mon âge n'a pas été précisé, mais je suis dans la tranche d'âge pour le Stade de France.
1: Vous êtes à la limite, quand même, hein, si je peux me permettre.
0: Limite haute. mais voilà, donc 2008, le pape Benoît XVI, j'ai des souvenirs très émus des vêpres solennelles à Notre-Dame. Et je crois que voilà, on a besoin de ça. En plus, on l'a attendu, ce pape, venir en France pour nous conforter, nous affermir dans la foi. Je suis de la génération Benoît XVI à Madrid, Firmiesen l'a fait. Donc voilà, on a besoin d'être affermi dans la foi par le successeur de Pierre, je crois.
1: Oui. Il était attendu et on le sentait quand même. Hein. On sentait qu'il allait venir parce qu'il y avait eu cette rencontre, je crois, en avril entre Emmanuel Macron et Léon XIV au Vatican. On se doutait bien qu'il y a un moment où il fallait qu'il arrive.
0: Et puis au-delà de ça, moi je me retiendrai même la première semaine de son pontificat, si je ne dis pas de bêtises, où il s'est adressé très vite aux évêques, à l'Église de France, aux évêques de France, suite à un anniversaire d'une canonisation de je crois que c'était Sainte-Thérèse de Lisieux. Bref, et là on s'était dit, ah oui, il a quand même, la France compte pour lui, mais comme beaucoup, je pense, de catholiques à travers le monde, les saints que la France a donnés à l'Église comptent pour beaucoup pour l'Église, donc on sentait que c'était important pour le pape aussi.
1: Je rappelle que vous avez la parole ce matin dans cette émission. On va se parler sur RCF Notre-Dame. Dites-nous ce que vous attendez de Léon XIV à l'occasion de sa venue en France. Dites-nous si vous avez prévu d'y participer. On vous attend au 01 56 56 44 44. 01 56 56 44 44.
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1: Avec Blanche Degrand, vous êtes scout d'Europe, vous avez 17 ans et vous allez participer avec vos camarades des scouts à la veillée notamment et puis à la messe à Paris, place de la Concorde et sur les Champs-Élysées. Et vous, Loïse Dethé, là aussi, hein, vous avez les mains dans le cambouis puisque vous êtes le directeur d'Ecclésia Cantique. C'est l'ensemble qui va chanter, c'est la chorale, c'est le chœur au Stade de France. Ça fait combien de temps que vous travaillez sur cette veillée? Quand est-ce qu'on vous a appelé pour vous dire tiens, Loïse, ce sera vous?
0: Alors de fait, on s'est proposé à l'équipe d'organisation qui naturellement nous attendait parce qu'ils avaient ils avaient prévu de constituer un chœur de 2000, donc c'est pas nous qui avons eu l'idée. Et forcément, pour constituer un chœur de 2000, Ecclésia Cantique, maintenant dans le paysage français, on est un petit peu connu. On organise un rassemblement de 1000 personnes, 1300, on était à Paris en 2025. Donc voilà, c'est vrai qu'ils comptaient un peu sur nous. Et de fait, on a répondu présent, c'était mi-juin.
1: Ah oui.
0: Donc depuis mi-juin, il fallait bien ça. Hein. Enfin, tout le monde est quand même un peu pressé par ces délais qui sont très courts. Je crois que l'Espagne, c'était quand même deux fois plus. Donc voilà, il y a eu beaucoup, beaucoup, beaucoup de choses avec un été en plus. Donc forcément plus compliqué aussi pour avancer sur certains sujets. Mais on a bien travaillé. Et voilà, l'enjeu pour nous, encore une fois, c'est pas forcément une chorale Ecclésia Cantique, mais on a confié à Ecclésia Cantique la constitution du Grand Chœur.

0: Voilà, y a, la plupart des gens n'ont pas participé à un rassemblement avec les quantiques par le passé. Et voilà, mais nous, on met notre, nos compétences au service de, d'une organisation qu'on essaye un petit peu millimétrer pour que les choristes arrivent dans les meilleures dispositions. Ouais. Au stade, on a très peu de temps de filage. Et voilà, donc là, on est...
1: De fait, filage, c'est un peu les répétitions.
0: Ouais, c'est ça, ça de ouais. Général. Enfin, en fait, voilà, il faut les disponibilités des uns et des autres. Et donc là, pour la petite organisation, on a organisé, on a commencé à organiser depuis le début de la semaine 3 répétitions générales, donc il y en a, mais sauf que c'est pas des répétitions générales en... parce qu'on fait pas 2500, on n'a pas de lieu à Paris, à part le Stade de France, qui permettent d'accueillir 2500 choristes. Donc on fait une répétition à 850, une autre à 850, et ce soir c'est la dernière pour les provinciaux qui viennent de loin. Et du coup, voilà, à 20h, les provinciaux pourront à 850 aussi répéter pour ça, quoi.
1: Les provinciaux, c'est ceux qui habitent...
0: Mais... Non, j'en suis, je viens de Chambéry. Donc
1: Vous êtes un provincial.
0: C'est ça, des montagnes.
1: Mais ce qui est intéressant, c'est que Ecclesia Cantique, c'est dans toute la France, c'est pas uniquement à Paris.
0: En fait, c'est même pas... En fait, nous, on fédère des chorales pour nos rassemblements. On n'est même pas une... Enfin, il n'y a pas de chorale particulièrement qui s'appelle Ecclesia Cantique. On fédère juste des chorales. Et là, on a proposé notre... mettre à disposition notre réseau de chorales aussi, des gens qui sont affiliés un petit peu, enfin qui sont de proches d'Ecclesia Cantique. Et de fait, ça a répondu très vite. Quand on a fait un appel mi-juin, en 5 jours, on avait 2000 inscrits au Grand Cœur. Donc c'est allé vraiment très vite.
1: Blanche de Grand, comment ça va se passer avec, avec les scouts? Est-ce que vous avez quelque chose qui est déjà organisé? Vous allez aider, je ne sais pas, pour cette veillée par exemple? Ou vous êtes là en tant que spectateur?
2: Moi, je suis là en tant que spectateur pour la veillée. On a préparé aussi des banderoles pour le moment où le pape va passer dans Paris. Donc on essaye de se préparer personnellement à ce grand moment. Mais ça va être aussi vraiment l'occasion de vivre des grands moments tous ensemble.
1: Qu'est-ce que vous attendez le plus, Blanche?
2: Moi, je pense que c'est vraiment la veillée. Ouais. Je pense qu'on va voir plein de belles choses, on va entendre plein de belles choses. Et ça va être... vraiment, je pense, à un moment magnifique avec tous les jeunes de France.
1: Surtout au Stade de France. Vous le connaissez, le Stade de France? Vous êtes déjà allé?
2: Moi, je ne suis jamais rentrée dans le Stade de France. Donc là, ça va être l'occasion de découvrir aussi ce bâtiment.
1: Ouais. Ah bah, lequel bâtiment, oui, je pense. Vous connaissez, du coup, vous y êtes allé ou pas?
0: Non.
1: Même pas encore?
0: Non.
1: Pas en repérage ou autre?
0: Non, mais après, moi, je suis, encore une fois, je suis une petite main pour faire en sorte que même le directeur musical, donc Alexis Dufort, qui travaille d'arrache-pied depuis 3 mois dessus, il y est allé, je ne suis même pas sûr qu'il y soit déjà allé. Donc en fait, c'est quand même tous les musiciens de l'orchestre, ça, c'est une première pour tellement de gens. Et je pense que parmi les choristes, je ne sais pas si on fait un sondage, il y a peut-être plus de 2/3 qui n'ont jamais mis les pieds au Stade de France.
1: Quoi. Et ce sera une première pour moi aussi.
0: Ben voilà.
1: Donc, je suis ravi. Parce que normalement, je vais voir des concerts, mais là, ce sera encore plus important.
0: Ouais, exactement.
1: Et c'est ce que vous pourrez vivre, évidemment, sur RCF Notre-Dame. Blanche, qu'aimeriez-vous entendre de la part du pape Léon XIV? Est-ce qu'il y a des sujets sur lesquels vous l'attendez particulièrement?
2: Alors, le thème de la veillée, c'est sur les saints de France.
1: Oui.
2: Et donc, je pense que ça va être aussi important qu'il nous reparle justement de toutes les grandes figures qui nous ont précédées en France dans la foi. Et donc, moi, j'attends vraiment ça, de sentir qu'en France, on est accompagné à la fois avec tous les jeunes qui seront présents avec moi au Stade de France, mais à la fois avec tous les grands saints qui m'ont précédé. Et donc, je pense que ça va vraiment nous permettre de comprendre que nous ne sommes pas seuls catholiques et en fait nous faisons vraiment partie d'un groupe avec les vivants et les saints qui nous ont précédés.
1: D'un groupe, d'une communauté aussi?
2: Oui, voilà, c'est exactement ça. Donc cette grande communauté qu'est l'Église catholique et donc l'Église catholique française ici.
1: Ouais. Et vous, Loïse Deté, des sujets, on sait qu'il va beaucoup parler de la paix évidemment, notamment à Metz. Est-ce qu'il y a d'autres choses que vous attendez de sa part?
0: Alors moi, j'ai vraiment très envie de prier avec lui, en fait. Ouais. Vraiment, c'est ce que j'attends le plus. Les discours, ça va être magnifique. Effectivement, je suis très touché par ce que vient de dire Blanche sur cette dimension. C'est vrai que c'est très beau, ce thème des saints. Et de fait, on sait qu'il est touché, encore une fois, par les saints que la France a donné à l'Église. Mais vraiment prier avec lui, et c'est ce qui va être beau au stade, c'est qu'on va vraiment avoir un temps de prière très, très fort. Enfin, on va prier les complis avec le Saint-Père à la fin de la veillée. Et on est très heureux de ça parce qu'en fait, c'est important de prier ensemble. Je crois que même, enfin là, c'est ce qui fortifie notre foi. Et voilà, de prier avec le successeur de Saint-Pierre, je trouve que c'est quelque chose de fort. Donc, prier avec lui à la veillée et puis à la messe le lendemain, quelle joie de pouvoir avoir cette messe avec le Saint-Père, qui est encore une fois une messe absolument normale, mais qui a cette dimension tellement différente avec cette présence du pape Léon. Ouais.
1: Est-ce qu'il y aura un message particulier également sur la foi ou sur l'Église que vous attendez, par exemple?
0: La place, la... en fait, effectivement, nous affermir dans la foi, je crois que c'est vraiment important d'avoir, qu'on soit conforté là-dedans, dans une société qui en plus, qui est tellement perméable, en fait, actuellement, je trouve. On sent vraiment beaucoup de personnes qui, ayant tout, on leur a enlevé toute dimension un petit peu spirituelle, et en fait, ils crèvent de soif, quoi. Mmh. Et en fait, et nous, un peu, c'est pareil, on a besoin d'être affermis dans la foi. Donc voilà, plutôt cette dimension-là, pas forcément de sujet particulier, mais prier avec lui et être affermi dans la foi.
1: Et vous, Blanche, sur votre foi aussi, parce que vous avez parlé de la veiller, que vous aviez vraiment hâte de la vivre, pour votre foi aussi, votre prière, est-ce que c'est important de ce voyage ?
2: Oui, je pense que cette veillée, ça va aussi nous permettre un peu de partir en mission, d'avoir vécu quelque chose de fort avec plein de catholiques, de nous dire, bah, maintenant... c'est à moi aussi, comme tous les saints de France avant moi, d'aller voir autour de moi et de parler du Christ autour de moi. Et donc maintenant, c'est à mon tour. Et c'est mon tour.
1: De transmettre,
2: voilà,
1: peut-être.
2: De transmettre.
1: Ouais. Louise, qu'est-ce que ça vous évoque, ce que nous dit Blanche ?
0: Ouais, c'est exactement ça. Je pense qu'en fait, on sent aussi toute la dynamique que l'Église de France met en place autour de ce voyage. Parce qu'il y a des enjeux derrière, on sait que ça va nous permettre, ça va nous fortifier, ça va nous faire aller vers les autres. Et puis aussi, je crois profondément aussi que c'est le Seigneur qui agit, hein, même, enfin voilà, même dans nos actions, tout ça. Voilà, prions ensemble, et puis le Seigneur adjoindra ceux qui vont être sauvés par lui.
1: Il est 10h45 exactement sur RCF Notre-Dame, on parle de la venue du pape Léon XIV. Qu'en attendez-vous ? Vous avez la parole au 01 56 56 44 44 pour réagir.
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1: Et on va accueillir Marika qui habite en Bretagne. Bonjour Marika.
4: Oui, bonjour. Donc pour moi, la venue du pape, c'est un message fort qui va lancer, bien sûr, pour tous les croyants et l'Église de France. Mais en même temps, si je refais une lecture, au printemps, il était invité en Algérie.
1: Oui, absolument.
4: Voilà. Et moi qui suis d'origine aussi kabyle, j'ai tout suivi. Je devais être là-bas à ce moment-là, mais j'ai pas pu. Mais pour moi, c'est un message fort aussi. Il va juste un petit peu avant en Algérie, ensuite il vient en France. C'est un témoignage aussi pour nous en France de réconciliation et d'apaisement aussi pour les peuples qui sont ou algériens ou français, pour ces deux nations. Pour moi, c'est cette relecture que je fais et c'est pour ça que je voulais passer ce message pour tous les jeunes d'Algérie qui vivent en France et tous ceux qui sont là-bas au pays en Algérie et qui sont chrétiens et qui ont besoin aussi que la France les aime et que l'Algérie aime la France.
1: Merci Marika, merci beaucoup pour votre appel sur RCF Notre-Dame au 01 56 56 44 44. Il était intéressant ce témoignage et c'est vrai qu'il est venu le pape c'était en avril, hein, du 13 au 23 avril. C'était en Afrique plutôt, et puis donc il y a eu ce voyage en Algérie qui a été extrêmement marquant. Je trouve les images très marquantes aussi de deux communautés religieuses qui arrivent à parler entre elles. Il a eu ce voyage en Espagne, il vient en France. Cette notion de réconciliation, Loïse Dethé, comment vous l'appréhendez aussi après ce témoignage de Marika ?
0: Mais effectivement, c'est sûr qu'on se rend compte, moi je vois beaucoup dans les commentaires, le fait que pour beaucoup, la religion, c'est ce qui génère les conflits. Et voilà, il faut vraiment qu'on soit, que notre religion, que les religions puissent aussi être artisans de paix. Il y a ce désir-là, je pense que ça a été manifesté très fortement par le pape dès sa prise de son élection. Voilà, effectivement, on a un rôle à jouer dans la paix et peut-être aussi en changeant ses mentalités, en montrant qu'effectivement, suivre le Christ, c'est ça qui permet la paix aussi. Quoi.
1: Et vous, Blanche Degrand, sur ce dialogue interreligieux qui fera partie aussi du programme du pape en France ?
2: Oui, je pense que c'est très important, surtout aujourd'hui en France, où il y a beaucoup de questions autour de la laïcité, autour des différentes religions. Donc justement... il y a des symboles forts, le pape qui va célébrer la messe sur les Champs-Élysées, c'est des choses qui sont marquantes pour tous les Français, même ceux qui ne sont pas catholiques.
1: Oui.
2: Et donc, je pense que c'est très important aussi de montrer que nous ne sommes pas du tout une communauté fermée et que nous voulons justement apporter un message de paix et pas faire quelque chose de un peu sectaire en faisant notre grande messe pour montrer que nous sommes puissants. Et c'est pas du tout ça ce que nous voulons montrer. Ouais. Pas du tout.
1: Blanche de Grand, je rappelle que vous êtes faites partie des guides et scouts d'Europe. Vous avez 17 ans et vous allez donc participer vraiment à ce voyage pontifical. Louise de Thé, vous êtes le directeur d'Ecclesia Cantique. C'est l'ensemble de chanteurs, de chanteuses qu'on va pouvoir entendre lors de la veillée au Stade de France. Comment on chante la paix, Louise de Thé? Est-ce que ce sera au programme?
0: Mais déjà, je pense que chanter favorise la paix. Il y a vraiment quelque chose de très fort dans le chant polyphonique en particulier. C'est la capacité de pouvoir faire chanter ensemble des personnes qui ont des voix différentes par principe. Enfin, le chant polyphonique se base sur des sopranes, alto, ténor, basse. Et le fait de créer de la communion parmi les voix, c'est déjà un travail sur l'altérité, la place des uns et des autres pour pouvoir faire quelque chose de beau, quoi.
1: Dans un instant, on va accueillir Quentin qui habite à Strasbourg et qui va participer à la messe comme choriste. Peut-être que vous le connaissez, mais bon, comme ils sont 2500, vous connaissez peut-être pas tous.
0: Si c'est la messe, c'est pas nous. Nous, c'est que la veille.
1: La messe ou la veillée.
0: On verra avec Quentin.
1: On n'a pas les termes. Exact. Quentin, on va l'accueillir dans un instant, mais j'aimerais qu'on vous écoute. Pas vous, enfin, peut-être qu'on va entendre votre voix, je ne sais pas. Louise de Thé, on écoute et on commente juste après.

0: Alors, qu'est-ce qu'on a entendu, Louise de T?
1: Alors, c'est l'hymne d'Ecclésia Cantique qui du coup avait été composé pour la deuxième édition du Rassemblement. Oui. Et voilà, depuis, on a eu un nouvel hymne aussi qui a été sorti pour les 10 ans de l'association. Qui fait, oui. Voilà, on fête nos 10 ans cette année. Mais voilà, c'est bien un chant d'Ecclésia Cantique.
0: Voilà, d'Ecclésia Cantique. On ne va pas l'entendre, ce chant, demain. Il y aura d'autres choses. C'est un peu confidentiel, j'ai l'impression.
1: C'est un peu confidentiel.
0: Alors moi, j'ai toute la liste de chants.
1: Ah oui.
0: J'ai travaillé.
1: Privilégié.
0: Ah oui, absolument. Oui, bah, oui, mais j'en dévoile rien.
1: Non, bien sûr. Non, mais...
0: Mais ça va être grandiose, je
1: ouais,
0: pense.
1: Ouais, c'est grandiose. Moi, ce qui me touche, c'est qu'on a vraiment eu... Enfin, l'ambition, c'était de que ce soit le reflet de oui. tous ceux qui seront dans le stade aussi. Donc c'est quand même compliqué dans l'Église actuellement, parce qu'il y a beaucoup de sensibilité. Voilà, c'est aussi un enjeu pour l'Église. Hein. La paix, ce n'est pas que à l'extérieur, c'est aussi à l'intérieur de l'Église. Oui. Mais je crois que le programme est au rendez-vous.
0: Oui, je pense aussi. Blanche, le chant chez les scouts, il est très important aussi.
2: Oui, tout à fait. C'est vraiment quelque chose de, vraiment de majeur dans la pédagogie scout, et quelque chose qui nous rassemble souvent, qui nous permet, on chante à tous les moments importants, et donc ça nous permet vraiment de créer justement cette unité. Et donc je trouve ça très important que, durant cette veillée avec le pape, la musique ait cette place si importante, donc durant toute la soirée. Et moi, je trouve que ça me touche beaucoup, justement, la place de la musique dans l'Église, et qui permet vraiment de vivre des moments forts, de se rapprocher de Dieu aussi au travers de la musique.
0: On a Quentin, justement, qui voudrait témoigner au 01 56 56 44 44. Bonjour, Quentin.
3: Bonjour, bonjour.
0: On vous écoute.
3: Alors, oui, effectivement, hein, participer à cette veillée, alors c'est vraiment déjà une chance, je pense, pour tous ceux qui participent. C'est une occasion unique, je pense, dans une vie. Et voilà, il y a deux choses qui me touchent beaucoup. C'est déjà le rassemblement de 2500 personnes, toutes ces voix ensemble, puisque nous avons eu des enregistrements qui nous permettent de préparer les chants. Donc on a les enregistrements donnent un avant-goût. Et après, la deuxième chose qui me touche particulièrement, c'est que il y a vraiment des personnes, des choristes de tous horizons. Alors il y en a qui ont déjà plusieurs années de chorale derrière eux, de petits chanteurs, de manécanterie, etc., ou même chorale paroissiale. Et en même temps, il y en a d'autres, comme par exemple deux choristes chez nous à Strasbourg, qui n'ont jamais chanté, jamais fait de musique, donc qui ont appris par cœur les chants à l'oreille. Mais voilà, il y a cette diversité, enfin à tous les niveaux, il y a une diversité, une pluralité des personnes, des sensibilités. Et je trouve ça vraiment magnifique, et je trouve que ça rend la chose encore plus belle.
0: Ouais, merci beaucoup, Quentin. Vous avez hâte, hein, j'imagine, de participer à cette veillée?
3: Ah oui, tout à fait, tout à fait. L'Alsace, on prendra le train cet après-midi pour arriver à la répétition des cours de toute la France. Voilà.
0: Merci Quentin pour votre appel au 01 56 56 44 44. Louise de T.
1: Ouais, bah c'est hyper touchant de voir ces retours. Quentin parlait des enregistrements qui ont été faits. Il y a eu pas mal de travail, encore une fois, pour que les choristes arrivent dans les meilleures dispositions pour la répétition générale. Et de fait, il y avait un espace choriste sur Internet qui leur permettait d'avoir toutes les voix séparément, de travailler du coup chacun leur voix. Il y en a effectivement qui ne savent pas lire la musique. Et du coup, on a essayé vraiment de mâcher le travail pour que vraiment les gens soient dans les meilleures dispositions. Et ça fait plaisir de voir que ça a fonctionné. Mais je crois qu'il n'est pas prêt de ce qu'il va vivre tout à l'heure. Je ne parle même pas de demain. Je parle de tout à l'heure à la répétition générale avec Alexis Dufort. Du coup, à 850, c'est déjà un très, très grand moment. Et les choristes ont des étoiles dans les yeux à la fin. Donc, c'est super.
0: Ça va être incroyable à vivre, hein, cette veillée avec le pape qui va arriver à 21h. Il arrive relativement tard dans le stade, à partir de 20h45.
1: Absolument.
0: Et par contre, la veillée commence à 18h, c'est
1: ça ? Oui, c'est ça. Il y a plusieurs temps, en fait. Il y a un temps d'accueil des participants. Et puis ensuite, il y a un temps du coup, où la veillée commence par les cloches. Nos cloches françaises qui nous sont si chères et qui seront d'ailleurs qui accueilleront le Saint-Père demain aussi. Et donc voilà, il y aura et donc ce temps de veillée avant que le pape n'arrive et puis ensuite la veillée avec le Saint-Père et voilà et on aura terminé cette magnifique soirée.
0: Blanche de Grand, je rappelle que vous avez 17 ans. Est-ce que cette visite pontificale peut rapprocher la religion des jeunes? et vice-versa.
2: Oui, je pense que ça va vraiment montrer un visage assez jeune de la religion, déjà montrer à toute la France qu'on est capable de remplir un stade de France en quelques heures, c'est déjà assez impressionnant.
0: Il n'y a pas qu'Indochine qui peut faire ça. Quoi.
2: Voilà, c'est ça. Le pape aussi en est capable, et l'Église. Donc, je trouve ça, déjà, ça montre déjà qu'on est une religion qui est jeune. Et c'est aussi plein de gens qui pourront dire, en rentrant au travail, en rentrant aux études lundi, que ce week-end, ils étaient avec le pape, ils étaient à Paris. Donc je pense que ça va être aussi un moyen de témoigner de ce qu'on a pu vivre. Et donc tous ces jeunes, ce qu'ils ont pu vivre avec le pape.
0: Et la messe, ce sera encore autre chose. Hein. Le lendemain, place de la Concorde et sur les Champs-Élysées, il y a 600 000 personnes qui sont attendues. À mon avis, on sera beaucoup plus. Ce sera à vivre sur RCF Notre-Dame, évidemment. Mais Louise de Thé, entre la veillée et la messe, ce n'est pas la même chose. Ce n'est pas la même démarche pour vous, à titre personnel.
1: Pour moi, ouais, si. Enfin, si, c'est, je relierais vraiment les deux. C'est des temps de prière avec le Saint-Père et des temps, du coup, forcément privilégiés. Et quelque chose qui me touche quand même beaucoup dans ce voyage pontifical aussi, c'est la gratuité, en fait. Certes, c'est peut-être ça qui fait que le stade s'est si vite rempli, mais je ne crois pas. Mais en tout cas, moi, je me rends compte que c'est touchant pour notre société actuellement de savoir, moi, j'en discutais avec des gens pas du tout croyants autour de moi, de savoir que l'accès au Stade de France est gratuit, que l'accès aux Champs-Élysées est évidemment gratuit. Pour nous catholiques, ça paraît un peu évident, mais en fait, il faut se rendre compte de ça. C'est beau, en fait, la religion, c'est peut-être le seul endroit où il y a une vraie gratuité. Enfin, les sacrements, tout ça, c'est... Et c'est, en fait, est-ce qu'on se rend compte de ça dans une société qui est autant... voilà, consumériste, l'argent a une telle place, eh bien, rendons grâce pour cette Église qui nous permet, du coup, de cette vraie gratuité. Enfin, encore une fois, ce qui va être donné demain au Stade de France est absolument magistral. Eh bien, l'accès est gratuit.
0: Qu'aimeriez-vous retenir de sa venue en France, Blanche de Grand ?
2: Et donc, vraiment, je pense, un message d'espérance pour l'Église catholique, montrer encore une fois que les jeunes sont présents, que nous sommes là et que nous voulons parler au monde de notre foi. Et donc voilà, je pense vraiment un message d'espérance pour l'Église catholique.
0: Donc de l'espérance pour vous, Héloïse ?
1: De la foi ?
0: De la foi, bah oui, moi, je pense que ce sera quand même...
1: Vous prendrez la charité ?
0: Avec plaisir.
1: Non mais la foi, je crois vraiment, on a besoin de jalons dans notre vie de foi et dans la vie de l'Église, hein, encore une fois, si on prend tous les saints qui ont fait ça, et je pense que voilà, chaque passage permet, on parle beaucoup de la génération Jean-Paul II, moi je me considère comme la génération Benoît XVI, peut-être on verra avec Léon si je change un peu de génération.
0: Ouais. Écoutez, mais voilà. On prendra des nouvelles. Merci vraiment à tous les deux d'avoir été avec nous. C'est passé très vite. Blanche de Grand, vous faites partie des guides des scouts d'Europe. Vous avez 17 ans. Vous êtes étudiante en histoire de l'art. On vous souhaite une belle visite aussi avec le pape. Merci Louise de Thé.
1: Merci Mathieu.
0: Bon courage avec tous vos petits chanteurs, là, enfin, le petit nom, de 18 à 35 ans plutôt. 2500 qu'on pourra retrouver lors de cette veillée au Stade de France. Dormez bien quand même, essayez.
1: Merci Mathieu.
0: Prenez des forces et merci d'avoir été avec nous. C'était un plaisir. Merci à Luoxil et Jean-Benoît également, hein, qui ont permis la réalisation de ce plateau. Dans un instant, comme chaque jeudi, c'est le père Benoît de Cinetti dans La Voix est libre qu'on va retrouver avec vos appels au 01 56 56 44 44. A tout de suite.
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0: Et toujours en direct dans ce 10-12, c'est très riche ce matin, il y a plein de choses à dire. Évidemment, c'est un 10-12 très largement consacré à la visite et à la venue de Léon XIV en France. C'est parti pour La Voix est libre et comme tous les jeudis, c'est un prêtre engagé qui nous accompagne, un prêtre engagé au cœur de la vie de sa paroisse, évidemment, mais aussi un observateur quand même de notre époque et de ses évolutions. Il connaît bien Paris, il connaît désormais bien Lille et vous allez l'entendre, il porte sur notre époque un regard extrêmement libre, direct et sans détour. Et c'est tout ce qu'on aime dans La Voix est libre. Le père Benoît de Cinetti est avec nous dans le 10-12 jusqu'à 11h30. Et avec vos appels, vous venez comme d'habitude dans La Voix est libre à l'antenne discuter avec le père Benoît de Cinetti au 01 56 56 44 44. 01 56 56 44 44. Bonjour Benoît de Cinetti.
3: Bonjour Melchior.
0: Ravi de vous retrouver une fois de plus pour...
3: Eh bien, pour plaisir partagé.
0: Mais oui, surtout que ça n'a pas changé depuis la semaine dernière. Vous êtes prêtre du diocèse de Paris, rattaché au diocèse de Lille. Ça n'a pas changé.
3: Une immutabilité dans l'être qui est remarquable.
0: Et puis toujours prêtre de la paroisse Saint-Hubert et recteur de la cathédrale de la Treille à Lille. Alors aujourd'hui, et vous l'entendez sur RCF Notre-Dame, évidemment on parle beaucoup de Léon XIV. Là on est vraiment dans les derniers instants, Benoît de Cinetti.
3: Oui, on sent que ça frémit, hein.
0: Ah oui.
3: C'est chouette, c'est beau. J'étais hier soir, je passais voir le groupe de jeunes de la paroisse qui se réunissait. Il y en a une trentaine qui partent pour le Stade de France demain. Et on sent une fébrilité, c'est assez touchant, puis c'est beau, c'est joyeux, c'est plein d'espérance.
0: Vous-même, Benoît Cinetti, vous allez quitter Lille un instant pour rejoindre Paris ?
3: Mais comment pouvez-vous penser que je puisse quitter Lille ? Non, je
0: à vélo électrique.
3: Je serai vendredi à Paris, oui, pour les Vêpres à Notre-Dame. Et puis le samedi, je serai de retour à Lille parce que nous retransmettons la messe avec le Saint-Père sur un écran dans la cathédrale de Lille pour tous ceux qui ne peuvent pas se déplacer jusqu'à la capitale.
0: Et ça se fait, on entendait ça d'ailleurs dans nos infos ce matin sur RCF Notre-Dame, ça se fait beaucoup dans toute la France. Il y a plein de diocèses, il y a plein de paroisses qui ont organisé ces projections de la visite de Léon XIV.
3: Bah oui, parce que en fait, je pense que pour beaucoup de gens, c'est quand même plus sympa de voir ça, de vivre ça en communauté, que d'être chacun devant son poste de télévision. Et notamment pour ceux qui sont un peu seuls, on peut goûter, on goûte davantage ce genre de bonheur quand on est rassemblé que quand on est tout seul avec son chat sur les genoux. Vous voyez.
0: Ça va être un peu comme une finale de Coupe du Monde, non? Vous serez tous ensemble.
3: Ah bon, on sait d'avance qui va gagner, c'est ça l'avantage, c'est que c'est le bon Dieu, donc là-dessus il n'y a pas de problème, c'est lui dont on parlera et c'est lui qui sera la vedette, donc c'est très bien.
0: Bon, c'est parfait. Est-ce que vous avez passé une bonne semaine, Benoît Cinetti ?
3: J'ai passé une bonne semaine, pour ne rien vous cacher, un peu fatigante, comme beaucoup de gens en cette période de rentrée, voilà, à courir un peu à droite à gauche, rencontrer les uns et les autres, et commencer à approfondir un certain nombre de projets paroissiaux autour de la cathédrale, etc. Mais oui, plutôt une bonne semaine, oui.
0: Oui. Bon, bah écoutez, tant mieux. Et puis, toujours du sport, hein, chez vous, on le sait, Benoît Cinetti, c'est très important.
3: Bah, vous racontez ma vie à chaque fois, quand même.
0: Bah, quand même. Non, mais vous savez que la semaine dernière, vous nous parliez de votre amour, je ne sais pas si c'est le bon terme, pour la boxe.
3: Oui.
0: Et alors, j'ai reçu plein de messages, hein, vous savez, Benoît
3: Cinetti. Ah bon ?
0: Ah oui. Oh là là, un prêtre qui boxe,
3: il y a des gens qui veulent venir boxer avec moi à Lille, ils sont les bienvenus. Hein.
0: Vous n'allez pas tous les boxer non plus.
3: Non, parce que je me ferai boxer aussi. Hein.
0: Ah là là, Benoît Cinetti, notre invité jusqu'à 11h30 dans La Voix est libre, avec toujours vos appels au 01 56 56 44 44. Vous vouliez nous parler de quelque chose qui vous a un peu marqué cette semaine, Benoît Cinetti. C'est autour d'un livre publié de Télison Aurélien qui s'appelle « C'était ça ou mourir ». Est-ce que vous pourriez nous... Racontez-nous, qu'est-ce qui se passe pour vous ?
3: Moi, on m'a offert ce livre il y a quelques jours.
0: Oui.
3: Je me suis plongé dedans avec ravissement, beaucoup d'émotion. Et vraiment, je n'ai pas tout à fait terminé, je suis en train de le terminer. Et c'est un livre qui suscite beaucoup de... Enfin, qui m'a tiré les larmes, qui m'a enthousiasmé, qui m'a beaucoup touché, voilà. puis on est tous au courant de la polémique qui s'est engagée. D'abord, il y a moi une chose qui me gêne quand même beaucoup, c'est cette culture du corbeau. C'est-à-dire que maintenant, il suffit que n'importe quel anonyme puisse écrire n'importe quoi pour que d'un seul coup, ça démarre. Mmh. Moi, je pense que, en fait, il y a certainement des enjeux derrière tout ça qui nous échappent un peu. Je ne fais pas de complotisme, je ne fais pas de machin, etc. Mais ça me paraît bizarre que sur le témoignage anonyme d'un corbeau, donc, la machine puisse s'emballer à ce point. Il semble que chaque jour apporte son lot de révélations. J'écoutais ce matin des flash infos où on nous expliquait que manifestement l'auteur avait été reconnu, en tout cas suspecté de plagiat pour d'autres textes qu'il avait publiés il y a quelques années. Il y a deux choses que ça m'inspire. La première chose, c'est que si vraiment par malheur ce texte était écrit en avec l'aide tout ou partie de l'IA, ce serait quand même tout à fait une étape dans l'histoire de la littérature, parce que il a eu ce mérite de susciter l'admiration de tous les milieux littéraires français, y compris des plus fermés et des plus caricaturés comme le milieu de Saint-Germain-des-Prés. Unanimité absolue de tout le monde, voilà. Ouais. Et donc c'est quand même intéressant, et ça fait un peu froid dans le dos si jamais ce texte est un texte d'intelligence artificielle. Ouais. Et puis le deuxième point, c'est que ben voilà, je pense aussi à son auteur, à Tellison Aurélien, que je ne connaissais pas moi avant d'avoir lu son livre, qui est le fils d'un peuple martyr haïtien, qui est sans doute un des peuples les plus ignorés aujourd'hui, dont la souffrance est la moins regardée aujourd'hui, mais qui vivent véritablement un martyr. C'est une voix de ce peuple, c'est un fils de ce peuple. Il faudrait pas que, si jamais il s'avérait qu'il fut coupable de ce dont on l'accuse, en faire le bouc émissaire d'un déchaînement médiatique de haine, de voilà, c'est un être humain, il mérite sa qualité d'être humain, d'être respecté comme tel, et si jamais il a fait une faute, eh bien voilà, il a fait une faute et il sera suffisamment puni par les conséquences de celle-ci pour ne pas en rajouter. Mais encore une fois, je trouve que même s'il n'a pas écrit toutes ces lignes, le fait qu'il les ait publiées sous son nom, voilà, c'est déjà un exercice littéraire intéressant, et je pense véritablement qu'en tout cas cet épisode-là marquera l'histoire de l'édition et les histoires de la littérature.
0: Il y aura peut-être un avant et un après dans
3: l'édition.
0: Oui,
3: sûrement.
0: Sur l'IA, sur l'intelligence artificielle, Père Benoît Tinetti, je pense que beaucoup de personnes l'utilisent. Pour autant, on ne sait pas trop où est la limite. Il n'y a pas trop de garde-fous non plus. Ce sera l'occasion d'une émission prochainement dans le 10-12. Mais si il est coupable, alors est-ce que c'est un terme là aussi, coupable, mais s'il a utilisé,
3: c'est pas, voilà, c'est pas
0: un
3: crime. Hein,
0: non, mais absolument. Mais s'il a utilisé l'IA dans son livre, Tellison Aurélien, il n'est certainement pas le seul à avoir utilisé l'IA pour un livre aujourd'hui.
3: Non, et puis j'allais vous dire, quand on regarde le nombre de livres qui paraissent en permanence, il y a quand même beaucoup de plagiat. On parle aussi d'un auteur chez Gallimard actuellement qui concourt pour le Goncourt aussi, qui suspectait de plagiat. Enfin, je veux dire, c'est pas quelque chose qui arrive d'un seul coup. Le plagiat, ça a toujours existé. Et même, en fait, où est la frontière? Quand vous écrivez par exemple un article, vous journaliste, vous allez chercher des sources, vous allez chercher d'autres articles écrits à ce sujet. Vous avez forcément, on recopie telle phrase, tel paragraphe, on reprend telle idée. Finalement, l'IA, c'est de manière beaucoup plus efficace et beaucoup plus fournie, fait le travail que nous faisons quand nous faisons des recherches, sauf qu'elle les fait à notre place, mais elle les fait à notre demande. C'est-à-dire que ces recherches, elles ne sont pas faites. Ce livre n'a pas été écrit sans qu'il y ait eu un cahier des charges, pour peu qu'il ait été écrit avec l'IA, sans qu'il y ait eu un cahier des charges qui ait été donné au moteur d'intelligence artificielle.
0: Il y a quoi derrière cette polémique, d'après vous, Benoît Tinetti? Il y a de la jalousie?
3: Ah oui, je pense qu'il y a certainement de la jalousie. Il y a un monde de l'édition qui est quand même particulièrement agité aujourd'hui et qui est en crise économique, mais qui est aussi agité par les affaires dont on a beaucoup parlé au printemps dernier autour de Grasset. Il y a certainement un désir, en tout cas, de se saisir de l'affaire pour déstabiliser tout ou partie de l'équipe ancienne qui pilotait la maison Grasset. Voilà, donc je dis pas que c'est un complot qui a été fourbi de toutes pièces, mais en tout cas, c'est une bonne occasion pour certains d'avancer leur pion et de marquer des points, oui, ça c'est sûr.
0: Benoît Cinetti est avec nous jusqu'à 11h30 dans La Voix Libre sur RCF Notre-Dame, et comme tous les jours, vous avez la parole pour venir à l'antenne. Si vous avez envie de discuter avec Benoît Cinetti, il aime beaucoup ça, donc n'hésitez pas à nous appeler au 01 56 56 44 44. 01 56 56 44 44.
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0: Est-ce que vous avez un coup de cœur culture à nous présenter, Benoît Cinetti, aujourd'hui, outre ce livre que vous avez apprécié?
3: Alors, j'ai pas de coup de cœur culture proprement dit. J'ai une autre question, en fait, qui m'était venue à propos de la visite du pape et qui est liée à la culture, parce que c'est lié à Internet et aux réseaux sociaux, et donc ça fait partie aussi, quoi qu'on en dise, de la culture contemporaine. Je pensais notamment à cette veillée qui va rassembler ce soir à l'église Saint-Sulpice un certain nombre de chrétiens, de jeunes chrétiens, autour d'influenceurs catholiques. De manière un peu insolente, je me demandais si ce qui faisait la force d'un influenceur, c'était le nombre de ses followers ou c'était la manière dont il manifeste sa communion avec l'Église et son désir d'œuvrer pour un travail commun au service de l'Évangile. Voilà. Et je trouve que dans cette veillée de ce soir, il y a quelque chose qui me questionne là-dessus un peu. On met des gens fort estimables individuellement les uns et les autres, côte à côte, au seul prétexte qu'ils font des vues sur Internet. Mmh. Je trouve que c'est pas c'est pas en tout cas l'image la plus respectueuse qu'on puisse proposer à des jeunes qui s'engagent dans l'Église, qui veulent suivre le Christ comme modèle et comme source d'inspiration. Voilà, mais c'est peut-être parce que je suis un vieux de 58 balais, que je ne vais pas trop sur les réseaux sociaux, et qu'on va me dire, oui, il n'est pas influenceur, il est jaloux, patati patata. Alors, je rassure tous ces bonnes gens, ce n'est pas du tout mon sujet.
0: Oui.
3: Mon sujet, c'est vraiment de me dire, en fait, est-ce que le nombre de followers vaut en soi suffisamment pour assurer la respectabilité des gens?
0: Donc, vous n'êtes pas très influenceur, vous,
3: Ah, pas du tout. Alors là, je vais vous dire, le seul influenceur que je reconnais comme véritable, c'est le Christ, parce qu'il respecte la liberté de ceux auxquels il s'adresse, qu'il ne cherche pas à séduire par des mimiques et par des prises de position, et qu'il a une parole qui est dure, exigeante et tranchante.
0: Donc je ne peux pas aller vous suivre.
3: C'est le seul influenceur que je veuille suivre.
0: Je ne peux pas aller vous suivre sur Instagram, Benoît Cinetti.
3: Oh, vous pouvez toujours, mais vous ne suivrez pas grand-chose, mon pauvre ami.
0: D'accord. Bon, écoute, n'hésitez pas à me suivre en retour.
3: Ah bah ça, volontiers.
0: Mais c'est intéressant, cette question des influenceurs. On en parlait d'ailleurs il y a quelques semaines, avec le cateau de service qui s'appelle Victor dans la vraie vie, qui vit vraiment de ça. Désormais, c'est, comment on peut dire, c'est son métier d'être créateur de contenu.
3: Bah oui.
0: Alors oui, c'est vrai que ça peut nous dépasser un petit peu. Benoît Cinetti, il n'est pas le seul. Est-ce qu'il n'y a pas besoin de ça aussi un peu dans l'Église?
3: Oui. Il y a besoin de ça puisque ça existe. Donc quelque part, oui, ça correspond à un besoin, à une attente, etc. Après, les attentes, on peut aussi les susciter et les brosser dans le sens du poil. Mais vous savez, moi, ce qui me gêne, en fait, fondamentalement, c'est ce côté, on vit un peu de la bête, quoi, si vous voulez. Moi, le cardinal 23, il parlait d'un certain nombre d'observateurs qui passent leur temps à commenter la vie de l'Église sur les plateaux de télé qu'on invite dès qu'un pape meurt, est élu, dès qu'il y a un événement, etc. et qui font profession de ça en disant ils nous mangent sur la tête. Et je trouve que voilà, il y a un côté un peu, on fait des vidéos, on suscite de la réflexion, on suscite. Mmh. Et il y a des gens qui le font très très bien. Moi, j'ai des amis qui sont influenceurs, qui le font très très bien. Ils le font avec respect, avec sagesse, avec attention à ce que leurs paroles ne déborde pas et ne s'enflamme pas,
0: oui.
3: Parce qu'on n'est pas là pour enflammer, on n'est pas là pour, on est là pour que pour transmettre la parole de Dieu, pas son propre message, ni ses propres sentiments. Vous voyez, ce qui me gêne un peu, c'est que certains influenceurs, et c'est souvent ceux qui marquent le plus de points parce que c'est ceux-là qui font le plus de buzz, font du buzz précisément soit dans leur crise de nerfs répétitive, soit dans des propos qui sont quand même parfois un peu compliqué à mettre en lien avec l'évangile.
0: Ça voudrait dire, Benoît de Cinéti, qu'il faudrait un peu plus encadrer les influenceurs chrétiens ou catholiques.
3: Faut pas encadrer, il faut faire appel à la responsabilité de tous ces messieurs dames. Et c'est à cette responsabilité que je nous appelle, moi aussi, et dans mes prises de parole aussi. Hein, parfois, je peux dire un peu n'importe quoi. Sauf que, donc il n'y a pas de sauf que, ça m'arrive aussi. Mais il faut qu'on soit responsable de plus en plus de nos paroles, dont on voit bien elles ont un impact. Et puis dans la violence de notre époque et dans le côté, on est vraiment sur des braises là aujourd'hui. Donc, on peut très vite faire partir des feux pour n'importe quelle raison et pas forcément les meilleurs.
0: Alors, il y a un feu qui a été lancé, justement. Je voulais en parler avec vous, d'ailleurs, la semaine dernière, avec cet aumônier militaire à Carcassonne. Vous en avez entendu parler, j'imagine, Père Benoît de Cinéti. On va pas forcément commenter la polémique, mais ça rejoint quand même ce que vous disiez il y a quelques instants. Mais cet aumônier militaire, il a été très critique lors d'une messe à la cathédrale de Carcassonne. Envers les dirigeants, le gouvernement, l'État, il a même interpellé les, je cite, gauchistes. Est-ce que c'est le rôle ?
3: C'est une bouffonnerie. C'est-à-dire que parler ainsi, c'est une bouffonnerie. Je le dis très clairement, j'ai rien contre cet homme que je ne connais pas et que je n'ai jamais rencontré, et que je considère comme un frère, parce que par le baptême et par l'humanité, il est mon frère. Mais ce qu'il a fait là est une faute, voilà, c'est tout. Je pense que quand on prêche, on a une responsabilité, et notamment parce que les gens ne peuvent pas nous répondre. C'est quand même aujourd'hui le prédicateur est la seule personne qui puisse prendre la parole devant une assemblée qui reste muette. Voilà. Donc on peut maltraiter cette assemblée en étant assommant et en étant ennuyeux, et ça nous arrive tous. Et on peut la maltraiter encore plus violemment en prononçant des paroles dont on sait très bien qu'elles vont cliver cette assemblée. Évidemment, faire rire des gauchistes une assemblée de militaires, c'est moins risqué que de prononcer ces paroles dans un milieu plus divers. Ça, c'est clair. Ouais. Mais il n'empêche que manifestement ça a choqué. Sinon, la vidéo n'aurait pas été relayée comme elle l'a été. Et donc, on ne peut pas. La parole de Dieu, elle n'est pas là pour blesser les gens. Nous sommes serviteurs d'une parole. Mmh. Nous n'en sommes pas propriétaires. Et nous n'avons pas à faire passer pendant les homélies nos tocades personnelles et nos coups de gueule, aussi justifiés soient-ils à nos yeux, par ailleurs. Voilà. C'est fini l'époque où les curés pouvaient dire pour qui il fallait voter, c'est Dieu soit loué, terminé. Voilà. Et donc, on n'est pas là pour ça. Et ceux qui le font ne font pas de bien à l'Église, fondamentalement. Voilà. Maintenant, pour notre ami Tennyson Aurélien, a pas non plus chargé la mule de ce pauvre prêtre, qui, je l'espère, depuis le temps, ça fait un an que cette vidéo a été tournée, a eu le temps de s'amender, de demander pardon et de se convertir.
0: On est dans une période. Alors, certes, là, on parle beaucoup du pape Léon XIV, c'est évident, puisqu'il vit en France demain. Vous pourrez suivre ça sur RCF Notre-Dame, mais on a aussi entamé une année d'élection présidentielle. Il faut être encore plus vigilant quand on est prêtre pour ne pas laisser d'indices, de messages ou quoi que ce soit. Benoît Cinéti.
3: Mais bien sûr, c'est-à-dire qu'en fait, on n'est pas là pour formater l'esprit des gens. Oui. On n'est pas des gourous, on n'est pas des vendeurs de produits. On est là au service de la parole de Dieu. Mmh. C'est-à-dire qu'on reçoit une parole et le travail de l'homélie, il est précisément de voir comment cette parole qu'on reçoit le dimanche, on va permettre aux gens qui sont là, dans l'histoire qui est la leur, dans le contexte historique, social, géographique, culturel qui est le leur, de pouvoir comprendre comment cette parole vient les rejoindre. Donc on n'est pas du tout là pour asséner du haut d'une... On n'est pas des tribuns, vous voyez. C'est pas... Encore une fois, l'exercice de l'homélie, c'est un exercice très particulier parce que, je vous le répète, les gens ne peuvent pas vous répondre.
0: Oui.
3: Donc on peut très vite prendre en otage.
0: C'est pas comme à la radio. Ouais, tout à fait.
3: Moi, si j'étais face à quelqu'un dans une discussion, et ça m'arrive de parler politique avec des amis, avec des paroissiens,
0: il y a un échange.
3: Ils peuvent me dire « je suis pas d'accord avec toi ». Vous voyez, je peux pas dire sale gauchiste, sale fasciste comme ça. Enfin, ça n'existe pas en chair, ça n'existe pas.
0: Oui. Voilà. Benoît Siliti, très vrai dans sa voix est libre aujourd'hui sur RCF Notre-Dame jusqu'à 11h30 avec vos appels au 01 56 56 44 44.
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0: Ça passe très vite et on a déjà Guy qui nous appelle de Paris. Bonjour Guy.
2: Oui, bonjour Melchior, bonjour sur les Zenithi. Bon, bonjour, j'ai entendu des paroles de votre part comme quoi Dieu n'était pas un influenceur, mais moi je dis le contraire, hein, parce que ces paroles sont très très sévères. Celui qui n'est pas avec moi est contre moi. Celui qui ne fait pas la volonté de mon père n'est pas mon frère. Mes frères sont ceux qui font la volonté de mon père. Non, il est très très exigeant. Je sais pourquoi il est très très exigeant. Parce que malheureusement, nous sommes obligés de combattre, qu'on le veuille ou qu'on ne le veuille pas. On n'a pas demandé à être plongé dans ce monde, nous y sommes, on ne nous a pas demandé notre avis, alors que lui, il a eu le choix pour s'incarner dans ce monde. Nous, non, on est obligés, nous sommes plongés dans le monde, qu'on le veuille ou qu'on ne le veuille pas. Et nous sommes malheureusement dans l'obligation d'agir pour lutter contre le mal. Du reste, on lutte contre le mal. Si cette humanité a survécu depuis le début de l'humanité, c'est parce qu'elle a fait plus de bien que de mal. Elle a toujours combattu le mal. Ça, il faudrait quand même qu'on le dise. Moi, je le dis autour de moi, je le répète, il n'y a pas que Dieu qui intervient dans ce monde, il y a aussi cette humanité qui combat dans la souffrance.
0: Merci Guy, merci beaucoup pour votre appel. Sur RCF Notre-Dame. C'est super intéressant, Père Benoît Siliti, ce que nous a raconté Guy.
3: Oui, mais je suis d'accord avec Guy. Je trouve qu'il a tout à fait raison de dire qu'il faut combattre le mal. Et précisément, ce qui est le trésor du chrétien, c'est que par l'Évangile et par le Christ, il trouve un chemin pour combattre ce mal. Mmh. Le seul chemin efficace qui est de le combattre comme le Christ l'a combattu. Et vous remarquerez que dans l'Évangile, Jésus ne combat pas le mal par le mal, il le combat par le bien. Oui. Voilà. Et donc, si nous voulons combattre le mal, il nous faut trouver les armes du bien pour combattre le mal. Mmh. Et les armes du bien ne sont pas les armes du mal. Vous voyez. Mmh. On ne peut pas prendre une épée pour tuer quelqu'un ou pour blesser quelqu'un. Voilà, c'est ce que Jésus dit à Pierre lors de sa passion, hein, range ton épée, celui qui par l'épée périra par l'épée. Voilà, c'est-à-dire que en fait en utilisant les armes du malin, on ne fait pas le bien, on ne fait jamais le bien. Et c'est cela qu'il faut qu'on comprenne. Et finalement la conversion à laquelle le Christ nous appelle, c'est d'accepter, d'oser faire confiance à sa parole et à sa personne pour qu'elle nous guide l'une et l'autre sur ce chemin où il nous entraîne à combattre contre le mal pour faire advenir son royaume. Et le royaume de Dieu n'advient pas par les armes du monde.
0: Et ça valait le coup d'en parler avec Guy. T'as un appel très intéressant. On a Christian aussi qui est avec nous. Bonjour Christian.
4: Bonjour, voilà, ici j'ai un message à faire passer. C'est passé à la radio maintenant.
0: Oui, vous êtes en direct, mon cher Christian.
4: Oh, je suis en direct.
0: Ah, oui.
4: Merci beaucoup. Je vous remercie de déjà RCF, parce qu'avec RCF, on ne peut pas faire mieux. Voilà.
0: RCF Notre-Dame, oui.
4: Et voilà, Notre-Dame en plus. Bon, en 10 secondes, je suis sur une ferme, sur une exploitation bio, et je veux créer le bien-être animal et faire une ferme pédagogique. Et en ce moment, j'aimerais bien avoir un petit secours derrière ça. Mais le message que je veux passer pour la venue du pape, on sait que les cloches vont sonner à son arrivée. Et tous les auditeurs, est-ce qu'ils adhéraient à mon idée, j'aurais bien voulu que quand ils roulent en voiture et tout, pendant 10 ou 30 secondes, que tout le monde appuie sur son klaxon à l'arrivée du pape en même temps que
0: Christian. Pourquoi pas ? Merci beaucoup Christian pour votre appel. Père Benoît Siliti.
3: Ouais, Christian, il habite à la campagne. Oui. Alors les klaxons, il n'y en a pas 50 devant lui, mais en cœur de ville, ça va être sympa. Mais après tout, pourquoi pas, oui. Mais les cloches sonneront. De toute façon, les cloches, elles couvrent le bruit de tous les klaxons, vous savez, ça. C'est ce qu'il y a de plus puissant comme son, c'est le son des cloches lancées à la volée. Oui. Donc elles rempliront largement le ciel de France demain à 10h, lorsque le pape atterrira
0: exactement.
3: À Paris.
0: Et on vous diffusera ça, hein, évidemment, sur RCF Notre-Dame, ça va être aussi un grand moment. On a des témoignages très, très intéressants ce matin, hein, Père Benoît Siliti. Je sais que vous aimez beaucoup, vous, le dialogue avec, bien sûr, vos paroissiens, mais aussi avec les auditeurs.
3: Bah oui, enfin avec tout le monde, je trouve que ce qui est intéressant dans la vie, c'est de rencontrer l'autre, c'est de rencontrer l'autre, de lui permettre de discuter, enfin de réfléchir ensemble à ce qui nous fait vivre, à ce qui compte, à ce qu'on aime, à ce que voilà, c'est magnifique, c'est magnifique de rencontrer parce que, enfin moi je sais pas quand vous êtes dans la rue, vous, moi l'autre jour j'étais avec un ami dans la rue, on regardait les gens passer, mais ce qui est incroyable, c'est de dire que tous ces gens dans chacun, il y a un cerveau qui bouillonne, il y a des désirs, il y a des rêves, des peines, des angoisses, des espoirs. Enfin, c'est vertigineux quand on y réfléchit. Et c'est passionnant la rencontre. Oui.
0: On a Nicole du Finistère. Bonjour Nicole.
5: Oui, bonjour Mathieu. Je voulais savoir si Père Benoît Sénété pouvait donner l'explication pourquoi le président de la République ne peut pas ou ne veut pas assister aux messes du pape.
0: Merci beaucoup pour votre question. Alors, on en a déjà parlé sur RCF Notre-Dame, Benoît Sénété.
5: Je n'ai pas entendu.
3: Écoutez, je ne suis pas dans la tête du président de la République. Son épouse sera là, le Premier ministre sera là présent. Ce que je pense, c'est qu'on est un pays compliqué dans lequel son absence suscite des questions et sa présence aurait suscité des questions aussi. Pas des mêmes, mais voilà. Il a sans doute arbitré et compris que les catholiques serait sans doute plus apte à la charité et à la miséricorde que ce que certains autres en face qui l'auraient attaqué violemment s'il était venu.
0: Mais
3: je pense que par ailleurs, de toute façon, il n'est pas d'usage, sauf dans des cas très particuliers, que le président de la République, quand il est présent à une célébration religieuse, ils prennent part activement, c'est-à-dire quand ils viennent communier, par exemple, c'est quelque chose qui n'est pas d'usage. Je crois que le général de Gaulle l'a fait, mais uniquement une fois à Leningrad, en voyage officiel en URSS, où il a demandé à aller à la messe pour manifester son attachement à la liberté religieuse.
0: Et
3: vous voyez, c'est pas quelque chose de très courant.
0: Et Benoît Sénété, vous vous souvenez des obsèques de Johnny Hallyday, puisque c'est vous qui avez célébré les obsèques, voilà. Et il y avait Emmanuel Macron qui justement.
3: Il y a une messe, cher ami.
0: Ah, c'était pas une messe.
3: Pas la
0: messe.
3: C'était une célébration sans messe. C'est raté, mon ami.
0: Vous êtes meilleur que moi là. Alors là, vous êtes
3: pour le coup là. Là,
0: moi, j'étais devant ma télé. Benoît Sénété, on arrive à la fin. Est-ce que vous avez un message à faire passer à Nelson Montfort, qui sera avec nous mercredi dans La Voix est libre?
3: Écoutez, je n'ai pas de message particulier à lui faire passer, sinon le fait qu'il a habité souvent mais les retransmissions télévisées de différentes épreuves sportives que j'ai suivies avec passion et que je lui souhaite une belle émission, voilà. Et puis j'espère qu'il se réjouira comme nous tous de la venue et de tout ce qui va entourer l'avenue du Pape pendant ces quelques jours.
0: Eh bien, je lui ferai entendre mercredi, Benoît Sénété. Merci beaucoup vraiment d'avoir été avec nous. C'est une joie de vous retrouver dans La Voix libre, Benoît Sénété. J'espère que c'est une joie partagée.
3: Merci, Melchior. C'est une joie absolument partagée.
0: Bah, parfait. Et vous me dites quand vous venez à Paris. Hein,
3: jeudi. Voilà. Et puis on se prend un café ou une bière, c'est
0: pas.
3: Ça
0: voilà. Oh, un café. Pas avant l'émission.
3: Ouais,
0: n'est-ce pas, bien sûr. Allez, Benoît Sénété, je vous laisse dans un instant. Et Dieu dans tout ça avec Marie-Ange de Montesquieu. À tout de suite.
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2: Et oui, Marie-Ange de Montesquieu, on vous retrouve pour Et Dieu dans tout ça sur RCF Notre-Dame avec votre invité.
3: Absolument. Alors Jésus était-il drôle? Jésus était-il insolent? Melchior, Jésus était-il délicieusement insolent? Eh bien, lui est devenu les trois à la fois. C'est l'humoriste Foidrips que j'ai la joie de recevoir aujourd'hui. Quelle introduction!
4: Alors ça, c'est de l'intro, ça. Merci
3: Bonjour
4: beaucoup,
3: Foid.
4: Marie-Ange. Bonjour, Marie-Ange.
3: Ancien trader que vous êtes, restez voyou, observateur affûté au verbe non moins acéré, rien ou presque n'échappe à ses crocs, que ce soit sur scène ou sur les réseaux sociaux, des rendez-vous Tinder qui sont devenus des entretiens d'embauche, aux parents hélicoptères qui achètent un peu trop l'amour de leurs enfants en les gavant de sécurité, d'écran et autres friandises, et puis au cœur de ces spectacles, de vos spectacles, bien sûr, toujours les relations hommes-femmes qui vous passionnent, vous fascinent, vous titillent, vous piquent. À l'heure où partout dans le monde occidental, le monde entre guillemets riche, le nombre de célibataires augmente sans arrêt en 50 ans. Rappelons que la proportion, par exemple, d'Américains de 25 à 34 ans vivant seuls a doublé, ce qui est dingue. Bonjour Foidrips, rebonjour, pardon, je vous ai déjà dit bonjour. Hein. Ouh là là, on est en fin de semaine.
4: Deux fois va mieux qu'une Marie-Ange. Bonjour Marie-Ange, vous allez bien?
3: Ça, c'est un vrai bonjour. Bonjour. Foidrips, et Dieu dans tout ça alors?
4: Et Dieu dans
3: tout ça ? Il n'est pas forcément très présent dans vos spectacles, mais pourtant en filigrane, il semble présent quand même dans votre vie peut-être personnelle, dans votre rapport à l'univers, au monde, à la catastrophe ambiante, au chaos.
4: Alors il est pas présent dans mes spectacles, effectivement, j'en parle peu, si ce n'est pour dire que moi j'ai baigné dans les deux religions, catholique et musulman.
3: Ouais, n'oublions
4: donc,
3: pas, c'est vrai.
4: C'est la seule chose que je précise dans le spectacle, ouais. Au sujet de la religion et de ma foi. Mais par contre j'en parle, non pas au quotidien, mais j'en parle assez régulièrement dans mes vidéos.
3: Ouais.
4: Parce que pour moi ce lien à Dieu reste important dans les rapports interpersonnels.
3: C'est-à-dire ben, pourquoi
4: c'est-à-dire Bah parce que c'est un lien déjà qui nous pousse à la transcendance, ce lien vertical. Regarder vers le haut nous empêche de regarder notre propre nombril et donc de nous concentrer sur notre propre
3: ego. On aime bien le regarder, hein, celui-là.
4: On aime beaucoup, surtout qu'on vit dans des sociétés où on nous pousse à le faire au quotidien. Cet individualisme qui est favorisé au détriment du collectivisme, pour ne pas dire communautarisme, parce que communautarisme, c'est devenu péjoratif aujourd'hui. Mais moi, j'entends la communauté au sens large.
3: Ouais.
4: Bien sûr, on nous pousse à nous regarder soi-même, à prendre en considération uniquement nos propres désirs personnels avant le désir du collectif. Donc tout ça, effectivement, est antinomique.
3: Ouais.
4: D'une pratique de la foi au quotidien.
3: Pourquoi Délicieuse Insolence, c'est donc le nom de votre spectacle, c'est toujours le cas, hein.
4: c'est toujours Délicieuse Insolence, voilà. C'est un spectacle qui a moins d'un an et qui cartonne bien. Ouais.
3: Pourquoi grâce Délicieuse Insolence? Bah oui, grâce à Dieu peut-être, grâce à votre talent aussi sûrement, et votre travail. Hein.
4: Mais même si talent il y a, et c'est pas à moi d'en juger, mais même si talent il y a, il ne vient pas de nulle part, il m'a été attribué par quelqu'un.
3: En tout cas, vous représentez...

0: différent et complémentaire. Quand je dis différent, ça ne veut pas dire que l'homme est meilleur que la femme ou inversement. Ça veut juste dire différent. Ça veut
1: et
0: juste
1: vous
0: dire
1: faites
0: qu'on n'est pas pareil. Et complémentaire.
1: Tirer dessus ?
0: Oui, je me fais tirer dessus par un féminisme 2.0 assez. Assez virulent, tout à fait. Et donc, tout ça pour dire qu'aujourd'hui, en 2026, dire qu'un homme et une femme sont différents et complémentaires, c'est devenu subversif.
1: Voilà. Tout comme dire qu'on...
0: Et c'est pour ça, en fait, que c'est... Pour répondre à votre question, c'est pour ça, cette insolence. C'est qu'aujourd'hui, quand le moindre pli peut vous, éventuellement, vous mettre sous le feu de la critique virulente, en plus que les réseaux sociaux, ça va très vite... Bah les gens réfléchissent à deux fois, voire ne réfléchissent pas du tout et restent sur le politiquement correct. Or moi, et ça va aller directement dans le sens du sujet d'aujourd'hui, moi j'avance avec pour seul souci de dire ce qui me semble être la vérité et ce qui est pour moi le seul chemin de Dieu qui vaille. Voilà.
1: Vous avez un rapport bizarre à Dieu.
0: J'ai un rapport bizarre. C'est une question, parce que ça a l'air d'être une affirmation, Marie-Ange. Si j'ai un rapport bizarre à Dieu, non, je pense pas, non.
1: Définissez
0: bizarre.
1: Peu conventionnel, c'est-à-dire que, je sais pas, vous allez à la messe tous les dimanches ou pas, par exemple.
0: Mm-hmm. Non. Alors, comme je vous l'ai dit, moi j'ai baigné dans les deux cultures.
1: Ouais.
0: Il m'arrive d'aller à l'église, comme il m'arrive d'aller à la mosquée.
1: C'est vrai, vous allez encore à la mosquée aussi, d'accord.
0: Je fais les deux.
1: Ok.
0: Et comme je vous l'ai dit, j'ai baigné dans les deux.
1: Ouais.
0: Donc, ce qui veut dire que à la maison. Donc, pourquoi les deux ? Parce que couple mixte, mon père algérien musulman.
1: Ouais.
0: Et ma mère, elle, française. Et donc.
1: Grenouille de bénitier ?
0: Pas forcément, mais pieuse.
1: Avec la foi.
0: Avec la foi, effectivement. Bah, je suis d'une génération où il était rare d'avoir des parents qui n'avaient pas la foi.
1: C'est vrai.
0: Mon père naît en 46, ma mère en 53. C'était très rare pour des gens de cette génération-là d'avoir grandi dans des familles athées. C'était très rare. Ça existait, bien entendu, mais très rare. Et encore plus rare pour mon père qui, lui, a grandi en Algérie. Donc, tout ça pour dire qu'à la maison, mon père parlait de Allah.
1: Ouais.
0: Donc, le nom musulman, ce qui est faux. Le nom musulman de Dieu, c'est faux, puisque Allah était le mot par lequel désignait Dieu les chrétiens d'Orient avant même l'avènement de l'islam.
1: Donc, c'est ça qu'on le sait, on ne sait pas forcément ça.
0: Mais bien sûr, on ne le sait pas, parce qu'on fait tout pour nous opposer. Mais bref, donc à la maison, c'était ça. Et moi, j'ai fait ma scolarité à partir de la CM1 dans les écoles privées catholiques. L'Immaculée Conception en CM1, CM2 et mon collège-lycée au Lazariste à Lyon.
1: Wow.
0: Ouais, donc déjà, rien que dans le nom, vous avez tout. Donc, je faisais donc maths, histoire, anglais, etc. Ouais. Et catéchisme. Voilà. Et c'est là que j'ai découvert réellement Dieu. Parce qu'à la maison, j'entendais juste mon père en parler, mais il ne faisait pas la lecture. Et c'est réellement dans le catéchisme que j'ai commencé à connaître l'histoire, à me familiariser avec l'histoire de Dieu.
1: Ouais.
0: Et c'est là surtout que j'ai commencé à sortir du dogme clérical pour adopter une foi un peu plus universelle. Et donc, ça répond à votre question sur ma pratique et sur ma fréquentation des lieux pieux.
1: Ça veut dire qu'il vous arrive de prier tantôt Allah et tantôt Dieu ou pas ? Enfin, d'invoquer le Dieu de l'islam et d'invoquer...
0: Pour moi, il n'y a pas de Dieu de l'islam ou Dieu...
1: D'accord.
0: Pour moi, c'est...
1: C'est le même, hein ?
0: Pour moi, c'est... Voilà, c'est pour ça que je vous parle d'une foi un peu plus universelle. Et en sortant du dogme clérical, comme je vous le disais, on se rend compte, en fait, que la foi, le lien à Dieu et... sa pratique au quotidien. Quand je dis la pratique au quotidien, je ne parle pas d'aller dans un des lieux de culte. Hein. Je parle de la pratique au quotidien, c'est-à-dire appliquer les préceptes et les principes de la foi dans sa vie au quotidien.
1: Ce n'est pas le plus balèze,
0: c'est ce qui est le plus sincère.
1: Ouais.
0: Le plus balèze, je ne sais pas. Mais le plus sincère, en tout cas.
1: Bah, c'est quand même pas toujours très évident.
0: Ah bah, forcément.
1: D'écraser son ego tout le temps, d'être bon avec les autres.
0: Rien qui n'a du sens n'est facile dans cette vie. C'est pour ça qu'on veut nous orienter vers la facilité, vers la débauche, la dépravation. C'est beaucoup plus facile d'aller se bourrer la gueule que de rester dans le silence 5 minutes chez soi à réfléchir sur sa condition. Ouais, évidemment. Mmh. C'est beaucoup plus facile de rester sur son canapé à regarder une série que de bosser sur le projet qu'on a vraiment envie de voir aboutir. Évidemment, dès l'instant qu'on veut construire, ça demande de la sueur et de l'engagement. Et construire, c'est pas forcément matériel.
1: Mm.
0: Parce que construire sa foi, c'est aussi donc la pratique au quotidien. Et je reviens sur la pratique, c'est pas uniquement la prière. C'est,
1: ouais.
0: C'est appliquer dans sa vie au quotidien les principes...
1: Les fameux 10 commandements, tout ce qui est dérivé des 10 commandements.
0: Pas uniquement les 10 commandements, mais ce qui dérive des 10 commandements, si vous voulez, effectivement. Ouais.

0: à l'heure, comme vous le disiez.
1: Les valeurs, c'est le mot que je cherchais.
0: Ah, voilà. Bah voilà.
1: Écoutez, merci Marie-Ange, on se complète, vous voyez. Oui, on est complémentaires.
2: Vous aidez la sortir, celle-là, absolument. C'est vrai que dans vos spectacles et dans, sur les réseaux sociaux, vous parlez énormément.
1: Et
2: dans, ah, mais oui,
1: et
2: je n'avais même pas
1: aussi,
2: mentionné vos livres.
1: Ça. Et oui, j'ai écrit aussi pléthorique. Beaucoup.
2: Vous parlez énormément, effectivement, à travers voilà, l'exemple, hein, évidemment, des relations hommes-femmes, des couples, des familles, du rapport en général, voilà, aux questions de la vie en général, quoi, ce qui fait notre quotidien, à notre incapacité croissante à faire vraiment à sortir de notre canapé, quoi. C'est un peu ça, de notre lit, de notre série, de notre petit confort, quoi. C'est un peu le mal du siècle.
1: Pour moi, ça va plus loin que ça. C'est... On est dans un monde qui, on assiste dans ce monde à une inversion totale des valeurs. Donc, le travail, l'engagement sont mis en retrait au profit du plaisir et de l'assouvissement de ses désirs.
2: Et pourtant, on a envie d'être heureux. Et pourtant, on a tous envie d'être heureux. C'est ça qui est bizarre.
1: Ça veut dire quoi, être heureux ?
2: Mais c'est quand même pas par le plaisir permanent qu'on devient heureux, me semble-t-il.
1: Ben, c'est... Évidemment que non,
2: on voit bien
1: si
2: quand
1: on parle d'un vrai bonheur. Mais si vous avez l'illusion, si vous avez un marketing, une publicité au quotidien, des discours au quotidien qui vous disent que votre bonheur va passer par l'achat d'une belle voiture, d'une belle maison, d'une belle carrière, d'une femme magnifique ou d'un mari magnifique, etc.
2: Ouais.
1: Si on vous balance ça dès votre plus jeune âge, forcément vous allez y croire à cette équation. Et vous allez tout faire, vous allez passer votre vie pour essayer de la résoudre, cette équation. Et malheureusement, c'est qu'à la fin... quand vous aurez passé votre vie à essayer de mettre tout ça en place, que vous vous rendrez compte que, oh merde, bah le bonheur n'était peut-être pas là, parce que j'ai tout, j'ai la baraque, j'ai la femme, j'ai la maison, j'ai la voiture, etc. Et il me manque quelque chose. Bah, c'est quelque chose qui te manque, c'est peut-être ce lien avec toi-même.
2: C'est ce qui vous a manqué justement quand vous étiez trader, tout se passait bien.
1: Il m'a rien manqué quand j'étais trader,
2: non,
1: vraiment.
2: C'est vrai.
1: Mais j'aurais pu continuer des années
2: c'est
1: encore.
2: C'est vrai.
1: Ouais. En fait, pourquoi j'ai quitté mon job de trader ? Donc, je l'ai quitté il y a 10 ans maintenant. Je l'ai après 17 ou 18 ans d'exercice.
2: Ouais.
1: Je l'ai quitté tout simplement parce que moi, quand j'étais gamin, mon rêve, c'était d'être comédien. C'était pas d'être trader, c'était d'être comédien. En cours de route, j'ai découvert la finance. Donc, ça a commencé à 14-15 ans. J'ai découvert ça. Bref, on l'a fait courte.
2: 14-15
1: J'ai atterri. Mon premier club d'investissement, je l'ai monté, j'avais pas 16 ans encore.
2: Waouh ! Quel talent, quel génie !
1: Non.
2: Non. Enfin, pour moi, c'est
1: je vous laisse la responsabilité de ces mots-là, mais voilà.
2: Je vais me calmer. Allez-y, continuez.
1: Non, allez-y, flattez-moi, ça me va aussi. Mais non, mais et donc, voilà, je la fais courte. Donc, 17-18 ans à travailler dans la haute finance. Mais mon rêve, c'était d'être comédien.
2: D'accord.
1: Et à un moment, la vie m'a rappelé qu'on était éphémère. Et je me suis dit à un moment, bon, si demain tu crèves, est-ce que ton bilan sera OK ou pas ? Et là, je me suis dit, je n'ai pas tenté quand même cette aventure.
2: C'est une prise de risque quand même assez hallucinante de passer de l'un à l'autre.
1: Quel risque quand. Alors, déjà, pendant 4 ans, j'ai fait les deux en même temps.
2: Ah, d'accord.
1: Pendant 4 ans, donc le risque
2: était. C'était un petit peu raisonnable quand même.
1: Oui. C'était calculé. Le risque était calculé.
2: Voilà.
1: J'ai passé 18 ans dans la finance, forcément, ça vous pousse. Hein, donc, le risque était calculé parce que pendant 4 ans, j'ai fait les deux en même temps. Donc je suis remonté sur scène, donc le soir j'allais sur scène et la journée j'étais toujours en salle de marché. Pendant 4 ans et au fur et à mesure que ces 4 années ont passé, on commençait à me faire des propositions. Des gens venaient, ils me trouvaient talentueux, ils trouvaient que j'étais bon, machin, etc. On me faisait des propositions dans des pièces de théâtre, parce qu'à l'époque c'était en one man show uniquement que j'étais. Et toujours est-il qu'au bout de 4 ans je me suis posé la question, bon, je fais quoi maintenant ? Je continue en dilettante ou j'y vais à fond ? Et puis c'est à cette période où... En fait, ce qui m'est arrivé, moi, c'est que en un an et demi, j'ai perdu mon petit frère, j'ai perdu mon père et j'ai divorcé. En moins d'un an et demi. Ouais, ça a fait beaucoup. C'est pour ça qu'on s'est fâché avec Dieu.
2: Il est coquin, Dieu, parfois. Hein.
1: Pardon ?
2: Bah, il est mesquin, même, parfois. Je dis
1: non, il
2: coquin,
1: est pas mesquin. Non, il est pas mesquin. Il nous vous savez, au fur et à mesure qu'on avance, il nous balance des petits rappels, il nous fait des petites piqûres pour nous dire « t'es peut-être pas sur le bon chemin
2: ».
1: À force de pas écouter, les piqûres deviennent de plus en plus grandes.
2: Il est bon là-dedans, en général.
1: Ah, il est très bon, Ce qu'il fait, en fait, et ce qu'il fait très bien, c'est qu'il envoie sur notre chemin des obstacles ou des avertisseurs, des panneaux pour nous dire « changement de voie ». Et quand on n'écoute pas, au bout d'un moment, il y a quoi ? On n'a pas écouté les « attention, fin de route », on arrive au bout, il y a le ravin, on n'a pas fait gaffe, c'est le brouillard, on tombe dans le ravin. Et c'est là où une grande claque, au choix. Donc moi, il m'a mis une grande claque, et c'est là que je me suis dit « bon, allez ». Il n'y a pas photo, mon pote, si tu meurs demain, il se passe quoi ? Parce qu'ils sont partis comme ça, en plus. Ils ne sont pas partis...
2: Waouh.
1: Voilà. Ouais. Et donc voilà, voilà pourquoi j'ai zappé, voilà pourquoi à un moment je me suis dit bon allez, on y va. J'y suis allé.
2: Et jamais vous n'avez regretté.
1: Ça fait 10 ans. Ouais. Non, la seule chose que je regrette, c'est de plus porter mes costards au quotidien.
2: Mais vous pourriez, ça me manque. C'est vrai que c'est quand même la classe.
1: Ben non, dans un milieu d'intermittent, arriver avec
2: encore,
1: des costards
2: hein.
1: sur mesure,
2: ah, oui,
1: mesure, ça le fait pas. Vous imaginez bien. Je vais pas arriver avec mes berlutiers et mes costards sur mesure.
2: C'est peut-être le seul univers, la finance.
1: Déjà qu'avec mon discours, je suis un peu le mouton noir. Alors vous imaginez bien si en plus j'arrive avec des signes extérieurs de richesse, c'est mort.
2: Mais un mouton noir qui attire quand même.
1: Pardon ?
2: Qui attire quand même.
1: Qui attire quoi ?
2: Bah, des tas de spectateurs encore.
1: J'ai pas entendu. Le début.
2: Qui attire encore des tas de spectateurs.
1: Qui attire quoi ?
2: Vous, votre, non mais votre discours, vous dites votre discours n'est pas forcément pas très catholique.
1: Non, je parle du...
2: vous dites dans votre spectacle.
1: Ah non, au niveau, hein. Ah non, au niveau du public, ça cartonne.
2: Ça cartonne.
1: Non, je parlais
2: hein.
1: du milieu. Je parlais
2: oui,
1: du milieu
2: bien
1: artistique.
2: Sûr, c'est sûr que... C'est...
1: Je parlais
2: mais,
1: de mon milieu
2: mais justement,
1: artistique.
2: Justement, vous faites fi de tout ça, vous n'en avez rien à faire. C'est peut-être ça aussi le message.
1: On est là pour parler de
2: c'est
1: quoi,
2: ça
1: Marie-Ange
2: sympa.
1: On est là pour parler de quoi,
2: de
1: parler
2: Dieu.
1: De qui
2: de
1: Dieu. Moi, j'avance sur le chemin de Dieu. Mais vraiment, hein, ça, peut-être que je passe pour un illuminé en disant ça. Mais souvent, on me dit, mais t'as pas peur de balancer tout ça sur les réseaux ? Tu veux que j'ai peur de quoi ? Tout est déjà écrit. Tout ce que je fais là appartient déjà à un chemin qui est écrit. Mm. Après, chacun libre de le croire ou pas. Moi, je le crois. Et en plus, tant que je ne m'éloigne pas de mon chemin, je suis sous la protection divine. Donc, craindre quoi ? Le bruit des hommes, avec un grand H ? Je m'en fous.
2: Mm. Vous ne craignez pas Dieu ? Vous craignez pas Dieu ?
1: Si.
2: Si, quand même.
1: Bah, c'est le seul que je craigne réellement. Oui, ouais, bien sûr. Mm. Effectivement. Et c'est pour ça que... Quand il m'arrive de faire des conneries,
2: ouais.
1: j'ai pas peur des hommes ou quoi que ce soit. J'ai homme avec un grand H à chaque fois. J'ai peur de oui de la sanction derrière. Ouais. J'ai merde. Là j'ai mal agi. C'est pas terrible. Et ce qui me pousse en général à vous même alors que je me suis pas fait choper. Hein, c'est ce qui me pousse à aller à présenter mes excuses ou à réparer mon erreur.
2: Eh ben je vous propose d'aller à confesse tout de suite puisque c'est le moment.
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2: Ah. Eh bien, c'est parti pour le confessionnal avec
1: voilà,
2: Paul
1: je vous préviens, il y a un des commandements qui va sauter, je vais mentir en bloc là, parce qu'on est en public,
2: c'est pas
1: je vais
2: vrai.
1: Pas balancer toute ma
2: vous
1: vie.
2: Vous n'allez pas me faire ça pendant un quart d'heure,
1: je
2: vous
1: sais pas, je vais réfléchir. On
2: alors déjà, est-ce que vous allez vous confesser régulièrement ?
1: Non.
2: Non.
1: Enfin, ça dépend. Est-ce que prier et demander pardon à Dieu sur ses erreurs est peut-être considéré comme une confesse ?
2: Eh ben non. Voilà. Alors je ne suis pas curée, mais je me fais leur porte-parole, puisque j'en ai fait des émissions avec des... sur ce sujet, sur ces sujets liés à la confession, au sacrement du pardon, comme on dit. Ben c'est quand même, malheureusement, pour vous, par l'intermédiaire oui. d'un prêtre.
1: Mais sauf que là, on parle de la confession.
2: De la contrition, vous voulez dire, le fait de se... Voilà, de et... présenter ses excuses à Dieu. Ça, oui.
1: Oui, mais, et donc...
2: c'est déjà
1: Dieu,
2: pas mal.
1: Dieu pardonne à ceux qui lui demandent pardon. Donc la rédemption est accordée quand on la demande.
2: Absolument.
1: Donc dès l'instant, est-ce qu'on a besoin d'aller à... Je ne veux pas heurter les croyants pratiquants.
2: Ouais.
1: C'est une vraie question philosophique.
2: Ouais.
1: Est-ce que cette confession, ne peut-elle pas être remplacée par la prière sincère, la rédemption sincère et la volonté de réparer derrière ce que l'on a pu faire ? Est-ce que ça ne peut pas équivaloir à la confession.
2: Je demande aux prêtres qui nous écoutent de vous
1: n'hésitez
2: répondre.
1: Pas, venez sur
2: pas
1: ma page, Fouadrives, envoyez-moi un MP.
2: Ou sur la page de Marie-Ange, et puis
1: Marie-Ange,
2: je verrai la
1: pardon.
2: Réponse à Fouad.
1: Voilà, avec grand plaisir.
2: Mais c'est peut-être derrière le... Comment peut-on dire ça ? L'incarnation, le col romain qui vous fait un petit peu fuir aujourd'hui ou pas ? Est-ce qu'il y a un peu cette question-là ? On peut tout dire ici, hein, Fouadrives, mais...
1: Le col romain, expliquez-moi.
2: Le col romain, c'est-à-dire le prêtre en lui-même, ce qu'il représente,
1: ah.
2: qui vous
1: non.
2: agace un peu ?
1: Ça ne m'agace pas.
2: Mm-hmm.
1: Mais j'aime à croire que j'ai mon lien direct avec Dieu et que je
2: d'accord.
1: n'ai pas besoin d'un intervenant, d'un intermédiaire pour m'adresser à lui et pour qu'il m'envoie ses messages. Et d'ailleurs, là aussi, je vais peut-être passer pour un illuminé, mais il m'est arrivé plusieurs fois d'avoir des signes sans ambiguïté de Dieu et qui me laisse penser que je suis en contact direct avec lui. Et de toute façon, j'ai envie de dire, tout le monde peut l'être dès
2: ouais.
1: l'instant qu'il laisse. Dès l'instant qu'il arrive à créer le vide suffisant pour être en phase avec sa conscience, primo, et ensuite laisser de la place au signe, au message d'arrivée. Mais tout cela ne peut arriver que dans le vide, dans le silence. Or, aujourd'hui, on est accaparé au quotidien par du bruit. Les notifications, les messages, les appels, le boulot, la musique, tout. Il n'y a, tout est fait pour que pas un seul individu n'ait 90 secondes de silence pour pouvoir se rapprocher de sa conscience.
2: Est-ce que le rendez-vous avec lui, avec un grand L, ressemblera à un rendez-vous Tinder ou un entretien d'embauche, tel que vous décrivez les rendez-vous Tinder ou les entretiens d'embauche? Ou est-ce que ce
1: ni
2: sera
1: ni l'un ni l'autre. Je pense que ce sera
2: Qui peut le dire?
1: Ouais, non, mais c'est ma pensée, c'est ma réflexion.
2: Ça qui m'intéresse. C'est, ouais.
1: Je pense que vos parents sont toujours là, Marie-Ange.
2: Ouais.
1: Grâce à Dieu. Vous les voyez régulièrement ou vous les voyez peu?
2: Ouais, je vois régulièrement. Ouais.
1: Alors imaginez quelqu'un qui voit peu ses parents.
2: Ouais.
1: Par exemple, mais séparé par la distance. Et il les voit aller une fois par an. Quand vous arrivez devant votre père ou devant votre mère, vous êtes assis l'un en face de l'autre. Alors raconte, qu'est-ce qui t'est arrivé? Qu'est-ce que t'as fait pendant toute cette année?
2: Ouais, c'est pas facile, du coup.
1: Non, je pense que ça va plus être ça. C'est comme ça que je l'imagine.
2: D'accord. Qu'est-ce que l'accueil, t'as fait pendant toute cette
1: un vie? Accueil chaleureux avec... bon, mon grand, c'est pas mal, mais faut qu'on parle quand même.
2: vous me l'avez dit, vous craignez Dieu, mais vous craignez surtout de ne pas assez bien faire. Quelle est la précision derrière Qu'est-ce qu'il y a derrière
1: votre crainte? Je ne crains pas Dieu.
2: Ouais.
1: C'est dit comme ça, ça sonne négatif. Je ne crains pas Dieu. C'est lorsque je m'aperçois que j'ai fait n'importe quoi.
2: Ouais.
1: Le seul qui me fait vraiment peur dans sa capacité à me punir, c'est Dieu. C'est dans ce sens-là.
2: Dans le sens de remettre en route, quoi. Hein,
1: vous pas remettre en route. C'est dans le sens où, il m'a vu. Là, j'ai fait une connerie. Un peu comme un enfant craint son père.
2: D'accord.
1: Quand il sait qu'il a fait une connerie. Même si son père ne l'a pas vu. Le gamin a fait une connerie, une grosse connerie. À tout moment, si son père est au courant, il sait qu'il va prendre une raclée. Donc, ça le fait flipper. Ouais. Mais au quotidien, il ne craint pas son père. Au quotidien, ce gamin, normalement, dans une relation saine... Et je pense avoir une relation saine avec Dieu, donc au quotidien, je n'ai pas peur de Dieu.
2: C'est peut-être ça qui se perd, j'ai enfin compris, pardonnez-moi, je suis très lente ce matin. Le côté, écoutez, ça arrive, même à moi, le côté finalement, on dit qu'aujourd'hui, voilà, je parlais tout à l'heure d'une fragmentation morale, une disparition des repères, des valeurs, etc. Et peut-être que ça apportait, alors je dis ça l'imparfait, mais pour les personnes qui ont la chance et la grâce de croire encore aujourd'hui et de pratiquer, eh ben, un repère moral, quoi, hein, tout simplement. C'est peut-être aussi ça, de croire en Dieu, de quelque religion qu'il s'agisse, d'ailleurs.
1: Ben, en fait, justement, croire en Dieu impose une foi, et c'est une foi qui pose un cadre moral. Tout coule de source,
2: ouais.
1: Évidemment. Sauf qu'on a tout fait pour supprimer ça. On a remplacé le fidèle capable de renoncement par le consommateur esclave de ses désirs immédiats. C'est ce qu'on a mis en place. On a vidé le ciel de Dieu pour laisser la place à l'état marché et ainsi rendre les... en enlevant Dieu de la vie des hommes, on le rend beaucoup plus contrôlable. Ouais. C'est... Évidemment. Quand on croit en Dieu, de facto, il y a ce bien-être collectif qui passe au-dessus du bien-être individuel, qui passe au-dessus de l'ego, l'orgueil, hein, l'un des principaux, si ce n'est le principal défaut, péché...
2: Sacré dur à cuire, celui-là. Hein.
1: Bah, évidemment, parce que chez tout animal, le réflexe premier est de se regarder, et de se regarder de nombril, dans le sens considérer sa propre survie avant celle des autres. C'est l'instinct animal.
2: Ah, je vous suis là, ça va. Ça va.
1: Pardon ?
2: Je suis.
1: C'est l'instinct animal qui est
2: là. Oui, d'accord.
1: Et donc... Commencer à regarder l'intérêt collectif avant l'intérêt personnel, ça demande un renoncement. Le renoncement de l'ego. Mais comme aujourd'hui, on est dans une société individualiste où on nous dit, c'est toi d'abord. Construis la meilleure version de toi d'abord. Le reste viendra.
2: J'adore quand vous le faites comme ça.
1: Oui, j'aime.
2: c'est un peu ça. Le mais message c'est pas, c'est universel. C'est plus aime ton prochain comme toi-même. C'est devenu... regarde-toi et tu t'aimeras, en fait. Regarde plus, en fait, c'est un message déformé, finalement, de l'Évangile, puisque le Christ nous demande de nous aimer, mais pas nous aimer comme Instagram nous demande de nous aimer, finalement. C'est un peu ça.
1: Mais non, en fait, c'est aide-toi, le ciel t'aidera. Donc, aide-toi, le ciel t'aidera.
2: Ah, c'est encore autre chose, mais...
1: Prends soin de toi pour être assez en forme et assez bien pour le bien de la communauté, justement. Et là, charité, et c'est comme charité bien ordonnée, commence par soi-même.
2: Hein.
1: C'est pareil.
2: Oui, d'accord.
1: Donc là, si tu veux pouvoir aider les autres, il faut d'abord que tu sois à même de le faire. Et pour cela, il faut que tu prennes soin de toi. Pas uniquement physiquement, c'est aussi mentalement et spirituellement.
2: Est-ce que vous êtes heureux avec Dieu?
1: Ah, oui.
2: Ça vous rend heureux d'avoir la foi qui est la vôtre?
1: Je ne me suis pas posé la question en ces termes. Je ne me suis pas posé la question en ces termes. C'est
2: accompli, épanoui, ce serait quoi votre terme? Vous êtes...
1: Non, je suis bien dans ma...
2: Dans votre vie, vous êtes à votre place.
1: Est-ce que je suis à ma place?
2: Ouais.
1: Là, je suis en transition.
2: Ah bon?
1: Ouais.
2: D'accord.
1: Je suis en transition. C'est-à-dire que j'ai deux filles qui sont grandes maintenant, qui n'ont plus besoin de moi au quotidien.
2: Et On a toujours besoin de son papa.
1: Pardon?
2: On a toujours besoin de son
1: papa. Oui, mais pas au quotidien.
2: Oui, on est d'accord.
1: Jusqu'à il y a quelques temps, tout tournait autour... Enfin, ma vie tournait autour d'elle, donc c'est... C'est moi qui m'occupais de tout pour elle, etc., etc. Donc j'avais un sens et une responsabilité très précise. Maintenant qu'elles sont un petit peu plus grandes et largement autonomes, ce rôle...
2: Elles ont quitté le nid.
1: Pardon ?
2: Elles ont quitté le nid.
1: À peu près, ouais. Et donc, moi, mon rôle devient de moins en moins, au quotidien, de moins en moins obligatoire.
2: Ouais.
1: Et donc, du coup, il y a ce qui se passe chez beaucoup de parents à ce moment-là, il y a cette perte de sens. Un rôle qui était quotidien et qui façonnait la vie du parent en question.
2: Je veux bien le croire.
1: Et qui, petit à petit...
2: Hop, tout s'envole.
1: Disparaît. C'est comme quelqu'un qui perd son job après 30 ans de bon seul service. Du jour au lendemain, il se retrouve sans rien, il se retrouve sans job, il perd ses repères. Et donc, c'est compliqué.
2: Faire une sorte de reset, quoi.
1: C'est pas reset, c'est réorienter. Voilà, c'est la fameuse croisée des chemins.
2: Et la petite question, je peux pas vous la poser, je peux pas ne pas vous la poser, Fouadrise. Okay. Allez-vous voir le pape?
1: Non.
2: Non.
1: Non.
2: Ça vous intéresse pas?
1: C'est pas que ça ne m'intéresse pas. Comme je vous le disais tout à l'heure, mon lien à Dieu n'a pas besoin primo, n'a pas besoin d'intermédiaire, n'a pas besoin de prestataire externe, primo. Et puis secondo, allez, on va le dire, force est de constater que depuis Vatican II, le discours n'est plus du tout le même. Le discours de l'Église, avec un grand E, et donc du pape, c'est d'essayer de fraterniser avec le monde moderne, alors qu'à la base, c'est justement essayer d'exclure... mais de dissocier la foi du monde moderne. Or là, on voit bien que, c'est mon analyse et mon sentiment.
2: Fouadrise, tu ne veux pas s'empêcher de tirer des balles.
1: Je tire pas des balles, c'est une analyse. J'essaie d'avoir une réflexion sur le monde qui m'entoure et dans lequel je vis. Et partie de là, si vous voulez, c'est pas, je tire pas des balles. C'est là, on aborde des sujets qui forcément prêtent le flanc à la critique.
2: Bah oui. Et suite au prochain épisode, cher Fouad.
1: Pardon.
2: Sauvé par le gong. C'est la fin de l'émission. Amen. Ouais.
1: Déjà.
2: Mais oui.
3: On parlera de Vatican III.
1: Merci pour l'invitation, Marie-Ange.
2: Merci Melchior aussi. Ah bah oui. Merci Fouadrise. Un bon retour sur scène.
1: Merci.
2: Avec joie.
3: Merci.
2: Pour délicieuses insolences.
3: Pardon, merci. Allez. Pour vos échanges tous les deux. Marie-Ange, on ne vous retrouve pas demain. Vous retrouve pas lundi. On vous retrouve mardi.
2: Prochain, après ce week-end, papesque 100%. Papale.
3: Exactement. Ouais, parce que demain, alors grosse journée sur RCF Notre-Dame. Évidemment, c'est bien normal. On va vous proposer de suivre la visite de Léon XIV pour écouter d'ailleurs demain, si vous voulez.
1: C'est pas exclu que j'écoute.
3: Et moi, je vous retrouve de 10h à 13h demain avec Louis Dauphren, 3h d'antenne en direct au plus près du pape. Merci pour votre écoute et je vous souhaite une très belle journée à l'écoute de RCF Notre-Dame.

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6: Bonjour à tous, bienvenue dans la foi se partage. S'il est un événement qui ne passe pas inaperçu, c'est bien la venue du pape Léon XIV en France ces jours-ci. 4 jours de rencontres, de réflexions interreligieuses, de prières, de communion spirituelle avec les fidèles catholiques. Le souverain pontife, chef de l'Église catholique dans le monde, chef de l'État, du Vatican également, dans une France où seulement 5,5% de la population fréquente régulièrement la messe selon un sondage de la Croix de décembre dernier, eh bien quelle est sa véritable influence au pape aujourd'hui? On va en discuter avec nos invités pour savoir ce qu'ils en disent pour eux-mêmes, pour le monde et pour la France. Quelle est l'influence du pape? C'est la question du jour. Nos invités pour en parler, Jacques Pallard, chercheur à Sciences Po Bordeaux, bonjour.
7: Bonjour.
6: Xavier Leviel, pasteur de l'église évangélique Bordeaux-Ouest, bonjour.
8: Bonjour.
6: Et Françoise Ladouès, docteur en histoire des religions et anthropologie religieuse, bonjour.
9: Bonjour Violaine.
6: La foi se partage, c'est aussi les rendez-vous de l'Église catholique en Gironde avec Mathilde Janvier du service communication du diocèse. La vie des chrétiens dans le monde avec Frédéric Manceau, responsable régional Grand Ouest de l'ONG Portes Ouvertes. On va aller aujourd'hui en Syrie. Et puis la découverte musique. Et puis la nouveauté, bien sûr, la libre antenne avec le Père Jean-Jacques Duthaine qui m'accompagne pendant toute la durée de l'émission. Bonjour Père Jean-Jacques.
10: Bonjour Violaine. Bonjour aux éditeurs une nouvelle fois. Ensemble pendant
6: Père,
10: une heure.
6: Jean-Jacques, vous êtes curé de Saint-Jean-d'Illac à Martignas-sur-Jal et administrateur des paroisses de Sestas, Canéjan, Toctouco et le Barp. Grosse année hein, avec tout ce travail que vous avez. La libre antenne, c'est un quart d'heure de questions-réponses en direct live de tout à l'heure avec vous et vous pourrez appeler le standard en direct. La foi se partage, c'est parti.
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6: Alors avant de poser la question de plus générale de l'influence du pape, j'ai envie de vous demander à vous l'influence du pape sur vos vies peut-être. Qui est le pape pour vous? Quand vous entendez ce mot pape, qu'est-ce que cela représente pour vous, Jacques Pallard?
11: Ben, vous venez de le dire, au fond, il a deux rôles fondamentaux. Il est chef religieux et chef d'État. Et c'est même le seul chef religieux qui soit aussi chef d'État souverain, reconnu dès lors comme tel par le droit international. Et donc, élu par des cardinaux, ses frères cardinaux, il devient automatiquement imbu, au fond, d'un rôle politique important au niveau international.
6: Ça, c'est ça. Est-ce que pour vous, c'est d'abord un chef religieux, pour vous personnellement, ça représente un chef religieux, ou alors vous le prenez comme un chef d'État?
11: Là, je parle en tant que chercheur en sciences politiques.
6: Ouais. Ah, oui. Et voilà. En tant que Jacques Pallard?
11: Je le prends plutôt comme un chef religieux, mais qui, à ce titre précisément, a une grosse influence au niveau du monde. Nous allons y revenir, bien sûr. Et comme chef d'État, évidemment, c'est le Saint-Siège qui là est reconnu. C'est-à-dire, au fond, l'autorité centrale de l'Église catholique, incarnée par le pape et par la curie romaine.
6: Françoise Ladouesse, à votre avis, vous, le pape?
2: Dans ma vie personnelle, je pense qu'il n'a pas une influence capitale. Enfin, je ne pense pas au pape tous les jours. Mais je trouve que c'est très important de... Enfin, je suis très intéressée par l'image qu'il donne. Parce que souvent, on se dit l'image des catholiques, et même l'image des chrétiens, passe par lui. Et on est content quand cette image est plutôt... Alors, quand je dis positive, bon, c'est vu de mon côté, mais enfin, quand cette image est une image qu'on aimerait donner. Voilà.
6: Justement, quand vous voyez Léon XIV, vous pensez que c'est une bonne image? Et quand vous regardez au regard de l'histoire de la papauté, Léon XIV, il donne une image...
2: Alors, au niveau de l'histoire, je ne me rends pas bien compte. C'est trop tôt pour le mettre dans l'histoire. Mais en revanche, oui, je pense qu'il donne une image de l'Église. En tout cas, vu de mon petit côté, oui, je suis assez contente d'être représentée par
6: Léon XIV.
2: Quelqu'un comme Léon XIV.
6: D'accord.
2: Oui.
6: Il y a un pape dont la personnalité vous a particulièrement marqué? Alors, peut-être Léon XIV, c'est trop tôt, justement.
2: Vous dites. Oui, c'est un peu tôt. Bon, alors, puisqu'on en est à parler de ce qu'on pense personnellement, oui, moi j'ai bien aimé le pape François, parce que j'ai trouvé qu'il mettait vraiment les choses à leur place, il disait les choses clairement. Je sais que c'est... Voilà, quelques-uns ne l'ont pas aimé à cause de ça, mais moi j'ai bien aimé la manière dont il le disait. Il disait en gros, pour moi, l'évangile passe en premier. Alors c'est pas du tout que je pense que pour les autres papes, l'évangile ne passe pas en premier. Mais souvent, on a l'impression que la diplomatie et tout ce qu'il y a comme autre contrainte...
6: Les dogmes avant la personne humaine, peut-être.
2: Les dogmes et la politique. Hein. Ah oui. En tout cas, dans l'image qu'ils donnent. Hein, parce qu'ils ont quand même une image qui est vraiment une image dans le monde entier. Alors que le pape François n'a pas hésité à dire des choses qui, quelquefois, ont surpris. Et ça, j'ai bien aimé.
6: Xavier Leviel, pour un pasteur évangélique, qu'est-ce que ça représente un pape?
7: Je dirais que pour un pasteur évangélique ou pour un protestant, de manière peut-être plus générale aussi, le pape, c'est une personnalité religieuse dont on ne peut pas ignorer l'existence. Et particulièrement quand on est protestant en France, puisque nous vivons dans un pays qui est de tradition catholique. Et le protestantisme, malgré tout, reste encore assez mal connu. Quand on se présente comme chrétien ou comme croyant, automatiquement, il y a le filtre de l'Église catholique. Donc... on est immédiatement identifié en tant que chrétien comme catholique. Et c'est pour ça que je pense qu'en France, le pape, c'est vraiment une figure avec laquelle il faut compter. C'est vrai qu'il n'y a pas de lien institutionnel entre l'Église catholique et puis les églises protestantes, pour des raisons historiques. Mais je dirais que, d'une manière générale, le pape suscite l'intérêt des protestants sur son positionnement par rapport au dialogue avec les autres confessions protestantes. C'est un pape qui s'est présenté de manière ouverte sur ce sujet-là, et donc c'est ça qui nous interpelle dans un premier temps, parce qu'il y a ce souci quand même de pouvoir entretenir de bonnes relations, et notamment entre les églises en France.
6: Pourquoi il n'y a pas de reconnaissance de son autorité chez les protestants?
7: Alors, il n'y a pas de reconnaissance de l'autorité du pape chez les protestants parce que, au moment de la réforme au XVIe siècle, qui a été entreprise par Martin Luther, le premier point qui a été mis en cause, c'était la question des indulgences. Et les indulgences qui étaient vendues pour financer les travaux de la basilique Saint-Pierre à l'époque. Il faut savoir que le pape, lorsque Martin Luther a commencé à faire connaître les idées de la réforme, considérait que c'était pas important. Il disait que c'était une querelle de moines. C'était déjà un Léon à l'époque. C'était Léon X qui était pape. Et c'était un membre de la famille des Médicis aussi. Donc, beaucoup plus intéressé, je dirais, par l'art, l'architecture, peut-être que par les questions proprement plus théologiques ou spirituelles. Et pour le coup, lorsque le pape a signifié clairement qu'il n'adhérait pas aux idées de la réforme, Luther a commencé à mettre en cause à ce moment-là l'autorité du pape. assez rapidement, vers 1519, en disant que le pape étant un homme, il était faillible et que la seule autorité infaillible, c'était celle de l'Écriture, à laquelle devait se reporter la foi des croyants.
6: D'ailleurs, à propos de cette... on parle aussi de l'infaillibilité du pape. Sur la bulle papale, c'est quoi exactement ?
2: C'est pas très important. L'infaillibilité du pape, ça date du siècle dernier.
6: C'est plus le cas ?
2: Non, ça existe toujours.
6: Ah si, ça existe toujours.
11: C'est un dogme.
2: Jacques, oui, vous êtes...
11: C'est un dogme. On est là en juillet 1870, c'est le premier concile du Vatican, voilà, qui va s'arrêter d'ailleurs à cause de la guerre qu'il va y avoir entre notamment la France, l'Autriche, etc. Et donc, Pie IX fait voter par les évêques présents, mais 60 vont s'absenter précisément pour ne pas avoir à voter contre le dogme de la faillibilité pontificale, oui, qui en quelque sorte reconnaît son infaillibilité, non pas dans la vie courante, mais lorsqu'il décrète en quelque sorte des règles fondamentales pour l'Église.
6: Donc ça veut dire que cette infaillibilité-là, en fait, chez les protestants, on dit bon, non, c'est ce qu'il dit. C'est pas une parole d'évangile, en quelque sorte.
7: Oui, c'est ça. C'est-à-dire qu'en fait, comme je viens de le dire, il y a le principe de l'écriture seule, qui est vraiment un principe fondateur chez les protestants. Oui. Et donc, la référence ultime, c'est l'écriture. Et donc, tout être humain étant faillible, touché par le péché, que ce soit un homme, que ce soit un concile constitué d'hommes, il y a toujours une part de faillibilité possible.
2: Je pense que ce n'est pas le pape qui est tellement en cause là, c'est plutôt le rapport avec la tradition, entre écriture et tradition. Alors bon, c'est peut-être pas le sujet aujourd'hui.
6: Oui, oui, oui.
2: Le pape, d'accord, c'est un peu presque anecdotique par rapport à ça, parce que le pape fait rarement jouer son infaillibilité. Il dit très rarement, extrêmement rarement, voilà, là, je parle sous le sceau de mon infaillibilité. C'est très rare.
11: Oui. Là, l'élément aussi fondamental, c'est le rapport qu'il y a entre, je dirais, le pouvoir du pape et le pouvoir du collège épiscopal. Voilà, et ça va être discuté notamment au Concile de Vatican II.
6: D'accord. Alors, on va en parler de cette influence du pape, justement, alors au-delà de son infaillibilité, dites, mais il y a une influence religieuse, il y a une influence politique. Ah ben non, je croyais qu'elle était avec nous déjà, mais elle n'est pas arrivée. Donc, on va continuer à en parler. Le chef de l'Église catholique, qui est évêque de Rome, chef d'État, figure écoutée bien au-delà du monde catholique. Quelle est la réelle influence du pape sur le plan religieux, d'après vous, Jacques Pallard?
11: Il donne une orientation, au fond, je dirais, régulière. Il donne une image, une impulsion, une animation. Je pense que François, de ce côté-là, a joué un rôle fondamental au niveau désormais international. Et je pense qu'il y a une forme d'animation par ses voyages, par ses rencontres, par son action diplomatique aussi, qui a des effets religieux, à l'échelle internationale.
6: Est-ce que, parce qu'il y a une baisse des fidèles quand même catholiques dans le monde, est-ce que du coup on peut dire qu'il y a une baisse aussi de son influence spirituelle ?
2: Je ne suis pas certaine qu'il y a une si grande baisse des catholiques dans le monde. En France, oui. Mais il y a beaucoup de catholiques encore en Amérique latine, même s'il y a davantage d'évangéliques et que les églises évangéliques sont plus...
6: sont très dynamiques.
2: Oui. Oui. Il y a beaucoup de catholiques dans le monde. Et justement, je pense qu'une des questions actuellement, c'est comment le pape est-il un pape du monde entier ? Un temps, ça a été un pape italien, ensuite un pape européen. C'est une des grandes questions. Maintenant, le pape, il n'hésite pas à parler à Trump. Hein.
6: Oui, mais là, justement, là, c'est une influence plutôt politique que religieuse.
2: Oui, oui.
6: Les deux sont mêlés, en fait.
2: Oui, parce que je pense quand même que les Américains, à l'heure actuelle, Jacques est plus calé que moi sur ces questions, mais les Américains mélangent bien les deux, hein, le politique et le religieux.
11: Oui, absolument. Et puis, il y a des actions qui paraissent à la fois religieuses et politiques. Si on prend les deux dernières grandes encycliques, Laudato Si et Magnifique Humanité, on voit qu'il y a là une parole qui est adressée aux catholiques, aux chrétiens et en fait au monde entier. Et le monde entier s'en saisit d'une certaine façon. L'encyclique de François de 2015 sur la question du climat, la question de la protection de la création, finalement a eu un impact fondamental 6 mois avant la COP 21 qui s'est tenue à Paris.
6: Laudato si, oui, dont on parle encore aujourd'hui.
11: Absolument.
6: Xavier Level, c'est d'ailleurs un des textes que vous regardez, vous, en tant que protestant, vous dites, tiens, le pape dit une parole qui peut m'intéresser, là.
7: Particulièrement avec la première encyclique du pape Léon XIV, parce que là, il s'attaque de front quand même à une question qui agite tout le monde, qu'on soit croyant ou qu'on soit pas croyant, à propos de l'intelligence artificielle. Parce que là, il aborde un défi majeur pour notre temps. C'est vraiment une révolution technologique qu'on peut comparer à la révolution industrielle au XIXe siècle, avec des changements, un impact considérable sur l'activité humaine. Mais ça vient percuter même la question de l'humanité. Là, c'est encore quelque chose de plus profond. Qu'est-ce qu'on va appeler compétence? Qu'est-ce qu'on va appeler création? Quel va être le rôle de l'être humain dans un monde qui pourrait être dominé par une supra-intelligence? En fait, tout ça, ça pose des questions existentielles. Et le fait que le pape aborde de front cette question-là, et puis qu'il dit qu'il ait des paroles fortes, comme il dit qu'il faut désarmer l'IA, là, il y a une influence sur le plan spirituel, sur le plan existentiel, qui mérite notre écoute aux uns et aux autres.
6: C'est un lanceur d'alerte, le pape.
7: Alors, je ne sais pas si... D'une certaine manière, oui, mais en même temps, la parole du pape Léon XIV, elle rejoint des paroles qui ont déjà été exprimées, que ce soit par des organismes laïques, ou je vois même dans le monde protestant évangélique, il y avait déjà eu des communiqués qui avaient été faits par l'Alliance évangélique mondiale, ou par le mouvement de Lausanne, oui, c'était déjà exprimé là-dessus. Mais dans le monde protestant, il n'y a personne qui joue ce rôle de porte-parole, on pourrait dire, que joue le pape en ce qui concerne l'Église catholique.
10: Est-ce qu'il n'y a pas on peut se demander quelque chose de particulier dans la mission, le rôle du pape entre sa culture, son histoire, sa formation, parce qu'on s'aperçoit bien que chacun a laissé un message encore très prégnant de ce qu'il est. Je pense au pape François, son expérience comme latin, l'Amérique latine, je pense, à Léon XIV pour aussi sa formation d'augustinien intellectuel, pour ceux qui connaissent un petit peu. Non, il me semble qu'il y a quand même une teinte qui va influencer, parce qu'il y a un mot qu'on n'a pas encore prononcé et qui est toujours un peu ambigu, mais il faut y penser. On parle des fois du pape comme, entre guillemets, parce que qu'est-ce qu'on veut mettre derrière, un rôle de pasteur, par exemple. Alors... Pasteur, vous le disiez, si je peux reprendre, dans les paroles qui sont dites, l'orientation osée, et la dernière encyclique. Je vous pose un peu la question.
2: Françoise. Moi, ce qui m'a beaucoup frappé dans cette encyclique, c'est que tout le monde l'a prise en compte. Alors, j'ai été frappée de la manière dont les journalistes de toutes les télévisions et radios l'ont lu, en ont parlé et ont trouvé intéressant. Et en ont discuté. Donc ça prouve quand même qu'il y a une influence. Alors je ne sais pas si elle est religieuse, politique. Ben, c'est une vraie...
6: C'est un tout. Quoi.
2: C'est une manière de parler aux gens et ça intéresse. Donc.
11: Oui, vous parliez, Père, de la personnalité du pape. Je pense qu'effectivement, si on prend le cas de Léon XIV, c'est tout à fait typique. Au fond, je crois qu'il coche beaucoup de cases, je pourrais dire d'une façon un peu familière, sur le plan à la fois de son origine, le passage de Chicago à Chillaco, au Pérou, voilà, donc l'expérience internationale, le fait qu'il était pendant 12 ans recteur de l'ordre des Augustins, et Luther était lui-même Augustin, voilà. Je pense qu'il y a là quelque chose qui est également administrateur, parce qu'il est passé du Pérou au Vatican comme responsable du dicastère pour les évêques. Donc là, au fond, il couvre beaucoup du spectre des fonctions qui sont celles de la fonction pontificale.
6: J'ai l'impression, en vous écoutant, qu'en fait, on a une influence du pape que tout le monde écoute, que tout le monde regarde avec attention, que tout le monde scrute, mais que finalement, la partie spirituelle, finalement, qu'on soit ou non croyant, importe peu, en quelque sorte.
7: Alors, personnellement, moi, je trouve très intéressant toute une partie de son argumentation, qui est justement fondée sur la Bible. Alors, on voit d'ailleurs l'influence de son appartenance à l'ordre des Augustins. Parce qu'il fait un parallèle entre est-ce que l'humanité va être dans une logique de reconstruire une tour de Babel, ou alors est-ce qu'elle va construire Jérusalem, en prenant l'exemple de Néhémie qui construit la muraille de Jérusalem. Donc en fait, je trouve que c'est très bien amené. Mais là où il y a peut-être une ambiguïté, Et c'est là justement où c'est un peu compliqué de mesurer ce qui est la part religieuse, politique. C'est que, en fait, cette encyclique, elle donne la possibilité ou l'occasion à l'Église catholique de se positionner ou de réactualiser la vocation publique du catholicisme. Mmh. C'est-à-dire qu'en fait, quelque part, l'Église se propose un peu comme médiation, fait appel à s'ouvrir à la grâce de Dieu, un peu comme si la grâce, elle était naturelle dans le monde. Donc, évidemment, du côté des protestants, il y a toujours un peu une méfiance par rapport, une méfiance historique envers toute forme d'autorité magistérielle. Mais bon, l'encyclique fait que le pape positionne l'Église de cette manière-là. Et voilà, c'est un peu ce type d'ambiguïté qui peut y avoir du côté protestant.
6: Et ça donne un repère, en tout cas. C'est vrai que l'Église catholique, du coup, existe aussi grâce au pape, en partie.
11: Oui, en termes de visibilité, c'est certain. C'est ça. Tout à fait. Mais vous parliez de l'action spirituelle, l'action pastorale. Je pense que la façon dont il a su, en relation étroite avec la conférence épiscopale, notamment le cardinal Aveline, dont il est très proche, a donné à ce voyage-là, ce voyage à venir, à partir de demain, une dimension très pastorale, notamment par le fait qu'il ait refusé un certain nombre de propositions du président de la République, en termes, par exemple, de repas, en termes de remise de la Grand Croix de la Légion d'honneur, on pourrait multiplier les exemples. Donc il y a une sorte de volonté de garder la dimension proprement spirituelle le plus possible, voilà, y compris dans ses rencontres, mm-hmm. comme à la Maison Bakita, par exemple, mm-hmm. ou avec les jeunes au Stade de France, il y a là l'accent qui est volontairement mis sur précisément cette dimension pastorale et spirituelle.
6: Et oui, trois célébrations quand même, hein, oui. Trois grandes célébrations en 4 jours. Ouais. On va faire juste un petit pas de côté, une petite pause pour revenir parler de l'influence du pape. Tout de suite, l'actu en Gironde.
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6: Bonjour Mathilde Janvier.
8: Bonjour Violaine.
6: Le service communication du diocèse, vous allez à Lourdes ?
8: Personnellement, non.
6: D'accord.
8: Constance, oui, sera présente dans le pool.
6: Constance, la responsable.
8: La responsable du service, oui. Voilà, va retrouver des équipes de journalistes et va gérer, gérer le pool journaliste de Lourdes.
6: Voilà. Presque 700 journalistes, hein, ouais. Effectivement. Ce week-end, alors, on ne va pas oublier, parce qu'il y a l'avenue du pape qui prend une place importante dans l'actualité, mais c'est aussi la journée mondiale du migrant et du réfugié. Et
8: voilà, c'est ce dimanche 27 septembre, et le thème cette année, c'est « Même pour un seul de ces petits ». Alors moi, je vous propose en fait de rejoindre une paroisse qui est mobilisée en fait sur l'accueil des migrants et des réfugiés, qui est la paroisse d'Arcachon, qui s'est mobilisée depuis plusieurs années et qui, ce week-end, pendant les messes, va vous proposer d'entendre le témoignage des mères de famille accueillies et des points de situation aussi sur l'accueil de toutes ces familles qui sont des familles réfugiées de guerre, hein, à Arcachon.
6: Oui, il y a beaucoup d'Ukrainiennes, notamment.
8: Entre autres, oui. Voilà, notamment. Et puis, il faut noter qu'en fait, donc ça fait quand même maintenant 4 ans qu'ils accueillent ces familles et qu'ils les accompagnent. Et que cette année, eh bien, l'intégration a vraiment réussi parce qu'ils ont souligné la réussite scolaire des enfants avec, entre autres, des mentions très bien pour des bacheliers cette année et des jeunes qui vont pouvoir poursuivre leurs études en faculté de médecine et en école d'ingénieur. Donc, venez rencontrer ces familles parce qu'à la sortie des messes sur la paroisse d'Arcachon, il y a 7 messes hein, ce week-end, vous pourrez rencontrer ces familles au cours d'un apéritif. Et puis, il y a encore des besoins importants. Donc, effectivement, il ne faut pas oublier en fait les migrants, les réfugiés accueillis dans nos paroisses sur le diocèse de Bordeaux.
6: Alors, l'agenda se poursuit avec un peu plus loin, mais pas loin non plus, un concert caritatif, La Passion du Christ.
8: Oui, ça a lieu mardi prochain, le 29 septembre à 20h à la Basilique Saint-Michel, hein, place Ménard à Bordeaux. Ce concert vous propose des temps de louange et d'adoration sur le thème de la Passion du Christ, avec des groupes de gospel et évidemment le grand orgue de Saint-Michel, qui est un des orgues remarquables de Bordeaux. L'entrée est libre et en fait, ce concert est donné pour soutenir une grande aventure patrimoniale qui est la restauration du chemin de croix d'Edmond Prévost. Alors, c'est une œuvre monumentale qui est composée de 14 groupes sculptés qui sont gigantesques et qui, en fait, avaient été complètement oubliés dans la crypte de la basilique, donc depuis plus de 60 ans. Donc, ils ont retrouvé ces groupes sculptés et il faut les restaurer. Donc, en fait, l'idée est d'aider à faire renaître le chemin de croix d'Edmond Prévost à la Basilique Saint-Michel.
6: C'est noté mardi prochain. Pour les couples, le mouvement Vivre et Aimer propose une soirée découverte, les clés de l'amour durable.
8: Dans une semaine, jeudi prochain, 1er octobre, c'est à 20h à la Maison Familia qui se situe 10 rue Charles Gounod, c'est à Talence. Alors, c'est une soirée qui est gratuite et qui est à vivre à deux, parce que l'amour se vit, mais il se cultive aussi. Alors, venez découvrir les clés de l'amour durable et renforcer votre complicité. Alors, le mouvement Vivre et Aimer, depuis plus de 50 ans, accompagne des couples dans leur quête de bonheur durable et il favorise en fait des relations solides et équilibrées. Il faut juste s'inscrire sur le site vivre-et-aimer.org. Donc, jeudi 1er octobre à 20h. 10 rue Charles Gounod à Talence.
6: Enfin, une dernière proposition spirituelle avec les chemins ignatiens en Bordelais.
8: Voilà, dans 10 jours, pour le week-end du 2 octobre au 4 octobre, ça démarre le vendredi soir, ça a lieu à l'abbaye des Chourniacs. Et cette retraite a pour terme, Dieu nous appelle et nous propose en fait de passer 3 jours avec Jonas. Les journées seront rythmées par des temps de prière, des temps personnels, des temps d'échange en groupe, bien sûr, avec des courts temps d'enseignement. C'est accompagné par les chemins ignatiens en Bordelais. Et donc, pour s'inscrire, et tous les renseignements seront sur le site cib33.org.
6: Merci beaucoup, Mathilde Janvier.
8: Merci, Violaine.
6: À la semaine prochaine.
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6: Quelle est l'influence du pape ? C'est la question qu'on se pose avec nos invités Jacques Pallard, Xavier Leviel, Françoise Ladouès. Il y a un contraste quand même, on a dit qu'il y avait de l'influence, mais justement, il y a une parole forte. Et puis à côté, il y a quelqu'un qui a une allure modeste. Hein. Enfin, l'allure, on parlait du pasteur, de l'homme priant, on a le sentiment qu'il y a une certaine intériorité qui se rend visible. Qu'est-ce que vous en pensez ?
11: Je crois qu'il y a la force de la sagesse, en quelque sorte. Je pense qu'il a un parcours qui le rend à l'écoute. Modestie, humilité peut-être. Je pense que ce parcours-là, qui lui a fait rencontrer un diocèse en Amérique latine, l'a certainement beaucoup instruit aussi sur la façon dont il a pu concevoir et commencer à exercer sa fonction pontificale. Je pense au fond une grande place à l'écoute, et on le voit aussi pendant ce voyage-là. Voilà, au fond où il reçoit des personnes qui ont été victimes des abus sexuels, où il reçoit des jeunes, où il visite la maison Bakita tout à l'heure que j'évoquais sur l'intégration notamment des immigrés. Il y a une grande écoute, et je pense que s'il y avait une leçon à tirer de cela, probablement, ça serait au niveau peut-être institutionnel en France, la façon dont on peut jouer la synodalité, la subsidiarité, l'écoute et la construction collective de décisions pastorales.
6: Quand on est protestant, est-ce qu'on regarde le pape aussi selon ce qu'on voit, c'est son témoignage, c'est-à-dire le témoignage visible, du coup, de l'homme, comment il est, comment il se comporte, quelles sont ses attitudes ?
7: Je pense quand même que le pape reste quand même quelqu'un d'un peu lointain pour les protestants. Mais le fait est quand même que le pape actuel, il a pour lui d'avoir un aspect vraiment sympathique. Et on sent quand même qu'il y a de la profondeur chez cet homme-là. Et puis en fait, ce qui frappe, je dirais, c'est que malgré cette simplicité, c'est que c'est quand même quelqu'un aussi qui est capable de faire face à Donald Trump, au président américain. De lui sortir que Dieu n'écoute pas les prières de ceux qui font la guerre, par exemple, c'est quand même assez fort ce genre de paroles. Donc c'est ça qui est intéressant de voir, c'est son apparence, la sympathie qu'il peut dégager, mais en même temps la capacité à prononcer une parole forte, même face à l'homme le plus puissant du monde, quoi.
6: Ah oui, il pourrait réconcilier même des tendances opposées au sein même du catholicisme, Françoise Lanouès ?
2: Les réconcilier, certainement, enfin je ne pense pas, mais au moins leur permettre de vivre ensemble.
6: De se retrouver en tout cas en lui.
2: Voilà, de vivre à côté. Je crois que ce qui est quand même intéressant, alors je ne sais pas très bien analyser, mais vous dites bien qu'il n'y a que 5% de personnes qui vont à la messe régulièrement. Et il va y avoir 1 million de personnes qui vont aller le voir. Donc il y a beaucoup de gens qui ne vont pas à la messe qui vont être là. Et c'est que ça les intéresse. Ils ont payé cher et ça va être fatigant. Voilà. Donc, posons-nous cette question. Et ça vient alors, du fait que c'est le pape, mais c'est aussi sa personnalité. Il attire. Et je crois que c'est vrai, on se rend compte que c'est un homme, à la fois il est très... Enfin, c'est un intellectuel, à la fois c'est un homme de prière, et à la fois il est proche, et puis... proche des gens.
6: Et les jeunes, parce que les jeunes qu'il va rencontrer au Stade de France, les places ont été vendues en une heure. Donc, est-ce qu'il peut aussi influencer la génération à venir, qui peut peut-être davantage s'appuyer sur lui que les générations précédentes ?
2: J'aime pas trop le mot influencer, mais qu'il y ait une relation qui s'établisse. Alors, bon, je crois aussi, rappelez-vous, il y a eu aussi la génération des jeunes Jean-Paul II.
6: Influencer, c'est-à-dire que quand le pape dit quelque chose, les gens l'écoutent, donc forcément, ça influence.
2: Oui, mais oui, c'est vrai. C'est tout à fait vrai. Mais voilà, c'est important aussi que la grande manifestation, ce ne soit pas simplement on est tous ensemble, on est contents et on chante vive le pape et puis d'autres choses. C'est pas seulement ça. Ce qu'on voudrait, c'est qu'il y ait des chrétiens derrière qui soient des chrétiens engagés avec leurs opinions, avec leurs différences, qu'ils les gardent. Voilà.
11: Ça fait penser un peu à un ouvrage d'un sociologue états-unien en milieu des années 60, David Riesman, qui s'appelle « La foule solitaire ». La foule solitaire. Au fond, on peut penser que dans ces grandes foules, soit à Lourdes, sur la place de la Concorde, au Stade de France, il y a beaucoup de personnes. La question, au fond, si on reprend l'exemple de l'Évangile, où il y a aussi des foules qui suivent Jésus, il y a souvent quelqu'un qui sort de la foule, qui prend l'initiative, en quelque sorte, d'oser aller à la rencontre de Jésus pour demander quelque chose. Et je dirais qu'au fond, là, la question qui va se poser, c'est comment on passe de la foule à une prise de conscience à la fois individuelle pour les personnes et peut-être aussi institutionnelle pour les institutions catholiques. Et peut-être pas que catholiques, chrétiennes en général. Voilà, je pense qu'il y a ce passage-là, disons. Donc rien n'est joué. La foule montre quelque chose, mais après, la question, c'est, je dirais, pour parler vite, c'est celle de la ferveur personnelle.
6: Oui. On sait qu'il y a, par exemple, beaucoup de liens, notamment au niveau de la jeunesse, entre les églises catholiques et les églises protestantes, parce qu'il y en a qui vont dans les cultes, il y en a qui vont... Voilà, c'est des choses qui sont des univers poreux, un peu, au niveau de la jeunesse, justement. Est-ce que la jeunesse protestante pourrait aussi être influencée par le pape ?
9: Ah, ça, c'est difficile à dire. Je ne sais pas jusqu'à quel point.
6: Vous avez peut-être regardé si après, ils vont regarder vers Jésus ou vers le pape.
9: Là, c'est sûr que la nouvelle génération, celle qu'on appelle la génération Z, là, qui est la génération montante maintenant, comme vous dites, les frontières au niveau spirituel, religieux, ecclésial, elles sont quand même beaucoup plus poreuses, ça c'est clair. On voit que dans le monde protestant, enfin dans le monde évangélique un peu plus particulier, en ce qui concerne l'expression de la louange, l'expression de l'adoration, il y a beaucoup de choses qui se font en commun entre évangéliques et puis catholiques. On se retrouve sur des styles même de louanges dans l'expression un peu plus contemporaine, Glorious ouais. par exemple, et tout ça. En fait, il y a vraiment l'équivalent dans le monde évangélique. Donc, maintenant, est-ce que le pape va avoir une influence ou un impact sur un peu plus spécifiquement sur les jeunes protestants ? Je ne suis pas sûr de ça. Je suis interpellé quand même par le fait que le pape considère la jeunesse comme étant l'aujourd'hui de Dieu et l'aujourd'hui de l'Église. Je crois que c'est une expression qu'il a utilisée, que je trouvais très bien formulée aussi. C'est-à-dire qu'il ne place pas la jeunesse simplement dans l'avenir, mais dans le présent. Et son langage très volontariste qu'il a pu tenir sur les jeunes peuvent transformer le monde, ça aussi, ça mérite l'attention. Parce que il y a un défi pastoral, je pense aussi, pour pouvoir accrocher cette jeunesse, pour que l'action de la jeunesse puisse s'inscrire dans une permanence, dans un long temps, qui puisse dépasser ces temps de grands rassemblements.
6: Est-ce qu'il y a un enjeu, justement, pour l'Église catholique, que la jeunesse, justement, s'arrive bien
12: à... Jean-Baptiste, ce soir, aujourd'hui, alors, nous allons...
6: J'entendais Frédéric Monceau en ligne. Est-ce que, justement, il y a un enjeu pour l'Église catholique de conserver la jeunesse, justement, dans l'Église catholique et que le pape peut servir à ça aussi ?
2: Alors, j'aime pas trop l'expression conserver dans l'Église catholique, mais que ces jeunes aient envie d'être chrétiens en voyant le pape. Voilà, je préfère qu'on le dise comme ça. Et je crois que... Alors, c'est pas du tout pour gommer les différences, parce qu'elles sont importantes, les différences. Mais quand le pape dit « les jeunes sont le présent de l'Église », il ne se demande pas si c'est les jeunes protestants, catholiques ou les autres. Enfin, si c'est tous les jeunes. Bon, alors après, c'est bien qu'il y ait des protestants, des catholiques, et des gens qui soient encore autre chose. Et alors, conserver dans l'Église catholique, non.
13: Il n'y a pas une dimension de clocher, c'est ça que vous dites.
2: J'espère. Et, par contre, que ce soit donne envie d'être chrétien, que ça donne envie de suivre le Christ, ça, ça me plaît assez.
13: Alors, on va faire un pas de côté, justement, parce que je vois que Frédéric Manceau est arrivé. Frédéric Manceau, donc responsable pour le Grand Ouest de l'ONG Portes Ouvertes. On va faire un pas de côté et on va aller voir du côté de la Syrie.
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13: Bonjour Frédéric Manceau.
12: Bonjour Violaine.
13: Voilà, on vous retrouve donc fidèlement comme chaque semaine pour parler des chrétiens persécutés.

0: Les fenêtres de la cathédrale ont été brisées et il y a eu des dégâts partout autour du bâtiment.
1: Avec des victimes ou pas?
0: Non, heureusement, et ça c'est vraiment très positif, parce qu'en plus la cathédrale elle peut accueillir 1000 personnes. Donc on peut imaginer s'il y avait eu 1000 personnes, ça aurait fait beaucoup de victimes, mais il n'y avait personne, il n'y avait pas de rassemblement, donc pas de blessés. Par contre, psychologiquement, le choc, il est vraiment important parce que l'attaque a eu lieu alors qu'il n'y avait pas de menace particulière auparavant, donc pas de signe avant-coureur, c'est sorti de nulle part. Et puis en plus, après l'événement, après l'attentat, pardon, il y a eu des menaces, des messages haineux qualifiant les chrétiens d'infidèles qui méritaient vraiment cette attaque sur les réseaux sociaux. Et même sur le site de l'église, hein, il y a eu des menaces du genre il y a des jours pires et plus amers qui sont à venir pour vous, adorateurs de la croix. Donc tout ça a été vraiment très, très inquiétant.
1: Alors justement, Frédéric, Porte Ouverte a recueilli le témoignage de Bachar Lahame, un responsable de Damas. Comment vit-il cette situation?
0: Alors, déjà, je voudrais rappeler qu'avant la guerre, en 2011, il y avait 1,8 million de chrétiens en Syrie. Aujourd'hui, il n'en serait plus que 300 000 environ. Donc, voilà, un exode continu depuis toutes ces années. Et Bachar explique que tous ces chrétiens, ils quittent la Syrie justement à cause de l'insécurité. Et il insiste que malheureusement, il y a beaucoup de jeunes qui partent. Et donc, il y a quelque chose de très fort. Il dit, une église qui est privée de sa jeunesse, c'est une église sans avenir. Pour ceux qui restent, même aller à l'église, en fait, aujourd'hui, ça provoque la peur. Il raconte que quand il était petit, en fait, l'église, c'était un lieu où on se sentait en sécurité, où voilà, même les parents, s'ils cherchaient leurs enfants, ils les trouvaient toujours à l'église. Mais aujourd'hui, les chrétiens se demandent réellement s'ils vont pas être tués en allant à l'église.
1: Et alors, comment voit-il l'avenir de l'Église en Syrie?
0: Alors il est confiant quand même, parce que quand il regarde dans l'histoire, il s'aperçoit que les chrétiens ont déjà traversé des guerres, des persécutions depuis des siècles, et pourtant l'Église est toujours là. Donc son espérance, c'est que les chrétiens continuent à être. Alors il utilise une belle image biblique, il dit lumière, sel et levain, voilà, dans la société syrienne. Et concrètement, nous, Portes Ouvertes, on accompagne aussi cette Église à travers nos partenaires locaux. Donc, on aide les familles, on fait de la formation en relation d'aide, on fait de l'accompagnement post-traumatique. Ça, c'est très important pour les personnes qui sont touchées par les attentats, la violence ou encore par le tremblement de terre comme il y a eu quelques années.
1: Et donc, merci Frédéric. Un témoignage qui montre à la fois une Église fragilisée, mais une véritable espérance de fond, un souhait, une ouverture, non, dans cette Église qui survit, qui persiste en Syrie.
0: Tout à fait. Une église qui tient bon, qui s'accroche et qui demande nos prières, comme toujours, pour pouvoir tenir bon.
2: Merci Frédéric Manceau de nous avoir éclairé sur la situation et cet événement en Syrie.
1: Merci.
2: Rendez-vous la semaine prochaine.
0: Merci.
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2: L'influence du pape, c'est ce qui nous intéresse aujourd'hui avec Jacques Pallard, Xavier Leviel et Françoise Ladouesse. Pendant les quelques minutes qui nous restent, j'ai envie de vous demander, qu'est-ce que vous attendez finalement de sa venue en France? Est-ce que vous dites là, il pourrait se passer quelque chose d'important s'il parlait, s'il disait une parole forte peut-être, Jacques Pallard?
4: Je crois qu'il y a une sorte d'effet de masse. Je pense qu'il y a des effets de... L'importance de sa venue tient aussi au fait que ça fait 18 ans qu'il n'y a pas de pape qui soit venu à Paris. Voilà, donc Benoît XVI en 2008. Donc là, il y a aussi une forme d'effervescence. Et je pense qu'il a été frappé, semble-t-il, très fortement, par le développement de la formation catéchuménale. Et notamment l'augmentation du nombre de baptêmes d'adolescents ou de jeunes adultes. Donc là, dans une église qui continue à perdre son emprise sociale, mais qui fait preuve de créativité, d'initiative, je pense que il y a là une forme de tremplin qui peut servir peut-être aussi aux responsables, mais aussi peut-être à développer des initiatives dans la foulée peut-être du

0: qui note sur la synodalité, précisément, du rôle des femmes, enfin, disons, un certain nombre d'innovations qui pourraient marquer l'évolution prochaine de l'Église de France occidentale également.
1: Mais qui sont attendues, d'après vous ?
0: Attendues, je crois. Mais pas pour tout le monde, bien sûr, ça dépend des courants. Tout à l'heure, Françoise Ladouès parlait de la diversité. Je pense qu'effectivement, tout le monde n'a pas les mêmes attentes.
1: Xavier Le Viel, vous, vous attendez quelque chose du pape ?
2: À vrai dire, peu de choses directement. Je pense que la visite du pape ne va pas avoir énormément d'impact dans les milieux protestants. D'autant plus que le pape paraît plus intéressé par les relations avec les églises orientales, orthodoxes, plus que les églises protestantes.
1: Oui, sauf s'il disait une parole forte sur l'œcuménisme, par exemple.
2: Oui,
1: sur...
2: alors on s'attend à ce qu'il y ait cette parole, parce qu'à Metz, il va rencontrer aussi les représentants des différents cultes de France. Il y aura Christian Krieger de la FPF, la Fédération protestante de France, qui sera présent. Il va y avoir une déclaration commune qui touche à la paix, qui va être lue et signée. Maintenant, c'est ça. Est-ce que ce type de démarche peut avoir un impact, peut avoir une influence à long terme? On peut se poser la question. C'est une preuve de bonne volonté. Ça veut dire que là, les différents acteurs des religions en France travaillent pour le vivre ensemble. Et ça, c'est très bien. Mais sur le plan de la foi, sur le plan de l'Église, je ne sais pas.
1: Si vous aviez 5 minutes en tête-à-tête avec lui, Françoise, qu'est-ce que vous lui diriez?
3: 5 minutes en tête-à-tête avec le pape, oula. Je pense que je lui dirais que ce serait bien qu'il encourage ou qu'il sermonne, enfin je ne sais pas, les corps intermédiaires. Parce que quelquefois on lit ce qu'il écrit, on écoute ce qu'il dit, et franchement, on est assez content, on trouve que c'est intéressant, que ce serait bien que d'autres gens le lisent et tout ça. Et puis quand on connaît les lourdeurs, de tous les jours, de la vie de tous les jours. Parce qu'on croit il y a les papes, les évêques et nous. Non, il y a des corps intermédiaires comme partout, quoi, comme dans l'État. Je connais un prêtre un jour qui m'a dit, mais si vous saviez tout ce que j'ai à faire, et ce qu'il avait à faire, c'était s'occuper de détails, beaucoup de choses matérielles.
1: Voilà. L'institution est lourde à déplacer.
3: Alors, je ne parle pas de la curie, parce que on sait que c'est très lourd, et que c'est souvent un organe très rétrograde qui empêche le pape de faire tout ce qu'il voudrait. Voilà. Comment il pourrait secouer un petit peu tout ce qu'il y a entre les fidèles et lui?
1: Et vous, Xavier Le Viel, vous diriez quoi au pape?
2: je serais curieux de savoir comment il va, en fait. Je pense que c'est peut-être ça que je lui poserais comme question, parce que j'étais pasteur dans différentes églises de différentes tailles, et être pasteur d'une église de 1 milliard de personnes, voilà, c'est plutôt la question, comment ça va, comment vous gérez la charge mentale. Mais plus que de parler avec lui, je pense que je serais intéressé de prier avec lui, parce que on connaît bien les personnes quand on capte quelque chose de leur vie intérieure, et je trouve que voilà, ce serait plus intéressant de prier avec lui que de parler avec lui.
4: Ça va être possible, hein, je crois que par les médias de communication, il va y avoir, il me semble, non, des possibilités peut-être de... Alors c'est différent. Hein,
1: parce qu'il y a des moments de prière, c'est vrai, des moments de communion spirituelle qui sont programmés. Jacques Pallard, et vous diriez quoi?
0: Le voyage en France remplace, chronologiquement parlant, un voyage qu'il devait faire au Pérou. Oui. Et la question que je lui poserais, c'est au fond les contacts qu'il a continué à garder et le souvenir qu'il garde aussi de la foi vécue par le bas, dans des régions qui sont loin de Rome.
1: Le contact, il aime le contact. Contact humain, c'est aussi pour,
0: bien sûr, oui, bien sûr. Oui. Tous les déplacements qu'il a pu faire à cheval, par exemple, pour faire ses visites pastorales. Il y a beaucoup d'éléments qui sont là, en quelque sorte, et qui ont nourri son activité pastorale, et qui aujourd'hui, probablement, restent dans son esprit pour animer sa vision de l'Église.
1: Merci beaucoup. On va en rester là sur l'influence et après pour la suite de l'influence du pape, qui vivra verra en fait en quelque sorte. On s'en rendra compte au cours des semaines, des mois et des années à venir. Merci beaucoup à nos invités. Nous êtes prêtés au jeu de parler du pape Léon XIV à l'occasion de sa venue. C'est la fin de cette première partie de La Foi se partage. Je remercie bien sûr Mathilde Janvier, Frédéric Manceau. Nous allons rester avec vous, Père Jean-Jacques, dans un instant pour poursuivre avec la Libre Antenne pendant le dernier quart d'heure juste après notre découverte musicale et puis ce n'est pas une découverte d'ailleurs, c'est un petit retour en arrière. En 1991, un hommage au pape Jean-Paul II que nous livrait Pierre Bachelet, souvenez-vous, l'homme en blanc.

0: Pierre Bachelet sur RCF, l'homme en blanc.
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0: Vous vous souvenez de ce titre, Père Jean-Jacques ?
2: Mais je me souviens de cette période surtout, hein, oui. De cette belle période, qui marque, puisque c'était cette grande rencontre, cette visite de Jean-Paul II, et puis ce mouvement d'une époque où, on va dire, de cet homme charismatique,
0: jeune,
2: on partait en bus, je suis allé à l'époque, il y avait un grand rassemblement, il rassemblait les jeunes à Cracovie, un de ses premiers lanceurs des Journées mondiales de la jeunesse. Je me souviens de ça.
0: Alors, pour la libre antenne, c'est maintenant. Alors, donc, on va parler du pape, peut-être Jean-Paul II, peut-être Léo XIV. C'est le moment de vous retrouver pour 15 minutes de libre antenne. Alors, je le dis, je le rappelle, vous répondez aux questions de foi ou de doute, toutes les questions que vous souhaitez, chers auditeurs. Et je rappelle le numéro de téléphone, voilà, que j'ai pas donné tout à l'heure. Donc, je le redis, 05 56 56 68 01. Ou alors, comme il y a deux lignes, 05 56 56 68 02. N'hésitez pas à appeler. C'est maintenant qu'il faut le faire. Et puis, si jamais vous tombez sur le répondeur, eh ben, vous rappelez. Et puis, vous raccrochez. Et puis, vous rappelez. Voilà, ça, c'est la marche à suivre.
2: C'est le petit détail important. C'est une fois que, si la messagerie vient, raccrocher et reprendre l'antenne.
0: Voilà, alors n'hésitez
2: renouveler
0: pas.
2: L'appel.
0: C'est maintenant. Alors, Jacques Pallard et puis Xavier Leviel sont restés dans le studio. Donc, si vous avez des questions au Père Jean-Jacques, je ne sais pas si un pasteur peut avoir une question à un prêtre.
2: Heureusement que oui, et vice-versa, sur vice-versa.
3: Oui, certainement. C'est toujours une question qui est en lien avec l'avenue du Pape, en fait. C'est une question un peu que je me pose parce que, comme on l'a souligné tout à l'heure dans l'émission, la France, c'est un pays de tradition catholique et le pape, il a à la fois une parole spirituelle, religieuse, pastorale, mais aussi une parole politique. Et c'est comment est-ce que dans le catholicisme, on peut faire la différence entre la dimension identitaire de la foi, et la visite du pape peut faire écho, en fait, à cette dimension identitaire, et la dimension spirituelle. Parce que la dimension identitaire, elle est quelquefois un peu vidée de son sens spirituel. Vous voyez ce que je veux dire ? Donc, comment faire la différence ? À quoi un catholique doit être attentif, finalement, par rapport à ça ?
2: J'entends bien la dimension identitaire qui est un peu incontournable, hein, de la personne. Et il me semble que le visage, je dirais, spirituel de la personne et là du pape va certainement dévoiler un message qui sera certainement, qui va peut-être prendre le dessus de ce que vous appelez, ce que j'ai compris en vous entendant quand vous parlez de l'image identitaire. Il me semble que le témoignage spirituel va prendre donc l'importance et souvent, il me semble, va être le message qui va nous être reçu, entendu, c'est le message qu'on va entendre et voir aussi dans la visibilité, dans le concret. C'est un peu comme ça que je verrai les choses, pour ne pas distinguer l'identitaire et puis le rôle du pasteur, entre guillemets, et du spirituel qui vient.
0: Nous avons Marie qui est avec nous en ligne.
4: Oui, bonjour Père Jean-Jacques, bonjour Violaine,
2: bonjour,
4: et bonjour à toute l'équipe. Voilà, moi personnellement, j'ai cet élan du cœur, ce besoin d'aller autour de moi témoigner de la parole de Dieu, de témoigner de cet amour de Dieu qui est un amour immense, inconditionnel, pur, libre, éternel. Et dans Jean 20, 21, Jésus dit à ses disciples, « De même que le Père m'a envoyé, moi aussi, je vous envoie. » Donc, Père Jean-Jacques, j'aimerais vous demander comment être et devenir disciple missionnaire amoureuse du Christ dans ma vie quotidienne.
2: Merci Marie pour cette belle question, alors qui embrasse tellement, tellement de choses. Il n'y a pas de réponse, il y a plein de réponses. Et j'aurais envie de dire qu'en vous écoutant, on vous donnait déjà des éléments de réponse par votre souhait, votre désir, comme vous l'avez dit au début, votre envie d'être avec tous, votre lien amoureux avec Jésus et avec la parole que vous citez. Le disciple, il se caractérise par, on va dire, deux grands piliers. La parole, l'écriture, qui est un petit peu cette boussole qui conduit sa vie, et puis la personne de Jésus, par la prière, par la fidélité à le recevoir, à l'écouter, à penser à lui. Donc ces deux piliers, je dirais, font et constituent vraiment ce qui fait le disciple. Et puis je dirais, j'ajoute une troisième chose en vous écoutant, ce que j'entends, c'est la ferveur. La ferveur, j'entends, c'est-à-dire l'élan intérieur qui génère l'envie, qui inspire souvent, qui est l'écoute de l'esprit et qui donne de nouvelles intuitions et qui nous fait oser aujourd'hui. Le disciple, eh bien, il se contente pas de suivre le maître, il ose aussi avec la parole et l'écriture qu'il lit. Voilà quelques mots, Marie. Je ne sais pas si je réponds un petit peu à votre attente.
4: Oui, parfaitement. Et merci beaucoup, Père Jean-Jacques, pour votre réponse. Et en fait, cela me booste encore plus et ça me donne l'envie aussi d'oser, de proposer à d'autres personnes autour de moi de m'accompagner.
2: Merci, Marie. Merci d'avoir appelé, en tout cas.
0: Merci. Merci Marie, à bientôt.
4: Très bonne journée à vous tous, au revoir.
0: Au revoir. Au revoir. 05 56 56 68 01 ou bien 05 56 56 68 02. Vous parliez d'oser, Père Jean-Jacques, est-ce que c'est pas finalement une des caractéristiques qu'on voit chez les jeunes beaucoup en ce moment? Ils osent écrire des messages maintenant, sois béni, voilà, dire leur foi de manière complètement décomplexée.
2: Peut-être, oui. Oser, c'est toujours délicat un petit peu parce qu'il me semble on est à la fois dans on vient de le dire, le désir d'être fidèle à une conviction personnelle, à un témoignage qu'on veut vivre, porter, et puis la réalité de notre société, la réalité du monde qui nous entoure, ou des personnes qui sont avec nous. Alors, je pense que c'est intéressant de voir. Dès qu'on a une responsabilité, je pense à vous, par exemple, pasteur, ou qu'on est amené à prêcher, enfin, moi, comme prédicateur, je situe toujours entre la parole qui génère en nous l'envie de prêcher, de parler, et l'environnement. Le pape François disait le pâturage, l'environnement qui nous entoure et l'adaptation. Ce serait intéressant, peut-être, si vous avez un mot à dire, pasteur, par rapport à ça.
3: En fait, je crois que tout le défi des prédicateurs, et de surcroît au début du XXIe siècle, c'est d'être pertinent et c'est de rendre la parole accessible. Et il y a un véritable enjeu à ce niveau-là, je pense vraiment, parce que il y a tout un langage que les jeunes générations, enfin même depuis deux générations maintenant, tout un langage qui n'est plus là. Il y a tout un langage, un vocabulaire aussi biblique, religieux qui est absent. Et la communication de la parole, elle est extrêmement importante. Si on a une parole qui n'est pas compréhensible de la part des jeunes, mais aussi même des moins jeunes maintenant, en fait, on tape à côté. Et je pense que là, oui, il y a un vrai défi dans la communication de la parole. Alors, d'autant plus en tant que protestant, parce qu'on considère vraiment que l'esprit utilise la parole pour pouvoir toucher un cœur, pour pouvoir animer ou ranimer quelque chose dans les cœurs et dans les vies. Et cette communication, elle est essentielle. Et il y a un vrai défi de prédicateur et de pasteur, ça, clairement.
0: Je rappelle le téléphone, n'hésitez pas à le prendre, hein, vous avez encore quelques minutes, hein, 05 56 56 68 01 ou bien 05 56 56 68 02. Puis je salue aussi les membres de l'équipe prière, ceux qui font la prédication des prières, qui sont avec nous en studio, bonjour à eux. Ils ont assisté à l'émission, si vous avez des questions, n'hésitez pas, hein, c'est le moment. Hein. Père Jean-Jacques, alors vous faites déjà des prédications, mais justement ça aussi c'est un vrai défi parce que de donner une parole forte aussi, Père Jean-Jacques, vous participez à ce groupe prière, donner une parole forte en début de journée qui est très écoutée, hein, la prière sur RCF, pendant 1 minute 30, trouver l'essence, c'est pas facile.
2: Oui, alors chaque année, alors je vais caricaturer un petit peu en souriant, chaque année on a l'impression qu'on nous réduit un peu plus le temps de prédication, donc on avant est passé à 2 minutes 30 à 2 minutes, 2 minutes moins 5, et puis maintenant c'est 1 minute 30. Donc, mais c'est un véritable challenge, je pense que un effort, alors peut-être plus difficile pour certains d'entre nous que d'autres. Alors je ne veux pas généraliser, mais souvent comme prêtre, on peut avoir tendance à être trop long ou à vouloir s'étendre. Donc c'est vraiment un grand défi que d'être très court et d'aller à l'essentiel, en tout cas. Voilà. Mais bon.
0: Merci beaucoup. Jacques Padard, vous vouliez dire un truc?
5: Alors, peut-être une petite question au Père Jean-Jacques. Voilà une République française qui reçoit avec faste et avec intensité un chef religieux. Qu'est-ce que ça dit de la laïcité vécue et revisitée?
2: Revisitée, je reprendrai cette dernière expression, parce que il me semble que, comme vous dites, un chef religieux, la visite d'un pape automatiquement remet en question ou soulève toutes les questions qui sont relatives à la laïcité, plus ou moins bien comprises, interprétées. De mon point de vue, je pense que... Alors, je ne suis pas convaincu que le thème sera abordé de front, mais il sera certainement entendu, écouté, certains moyens de communication vont le reprendre. Donc, je pense que ça sera une question soulevée de nouveau, peut-être éclairée, peut-être que certains se trouveront rassurés, d'autres trouveront des éléments de réponse. Cette visite, de ce point de vue-là, surtout en France, avec ce sujet tellement délicat et qui a généré, comme vous le savez, beaucoup de situations conflictuelles, va être positif et éclairant. Ça, j'en suis convaincu.
0: On va scruter, on va regarder ça de près, ce voyage du pape. Merci beaucoup. C'est la fin de La Foi se partage. Alors, il y avait Gilbert qui était en ligne, mais malheureusement, là, le temps est trop court. Gilbert, je vous invite à rappeler la semaine prochaine. Voilà, et la semaine prochaine, ce sera un petit peu différent. C'est entre midi et midi et demi, puisque La Foi se partage se poursuit dans une nouvelle version, donc une libre antenne un peu plus ample, on va dire, en première partie. Et en seconde partie, on entendra en direct un témoignage de foi. Donc, rendez-vous la semaine prochaine pour cette nouvelle version de La Foi se partage. En tout cas, pour aujourd'hui, c'est terminé. Rendez-vous donc la semaine prochaine. Merci beaucoup, Père Jean-Jacques.
2: Merci, Violaine.
0: Et je remercie aussi Baptiste Vigolo pour la technique. Je vous retrouve pour ma part dans 10 minutes pour l'actu en Gironde. On va parler notamment de cette marche qui est concomitante à la venue du pape, la marche pour le climat qui va avoir lieu dans 250 villes en France, notamment à Paris. Et nous recevrons la présidente en Gironde du CCFD Terre Solidaire juste après le journal de Radio Vatican à 13h10. À tout à l'heure.

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1: Nouvel appel à la vigilance concernant l'utilisation de l'intelligence artificielle de la part de Léon XIV. Le pape recevait ce matin les membres de l'Académie pontificale des sciences. On y revient juste après les titres. Dans moins de 24 heures, le pape sera à Paris, en France, pour son 5e voyage apostolique. Demain soir, il sera à Saint-Denis avec les jeunes. Nous verrons ce qu'attend l'évêque des lieux, Mgr Guillet, de cette visite. Parmi les lieux où se rendra le pape, la maison Bakita qui accueille des migrants. Reportage de notre envoyé spécial dans la capitale française, dans cette structure gérée par l'archidiocèse de Paris. La Commission européenne prête à débloquer 4,2 milliards d'euros à la Hongrie, une manière de saluer les efforts du gouvernement de Péter Maguer en faveur du rétablissement de l'état de droit dans son pays.
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1: Bonjour. Nouvelle mise en garde du pape concernant l'IA. L'intelligence artificielle peut être utilisée à des fins de surveillance et de manipulation. C'est ce qu'a alerté ce matin Léon XIV lors de sa rencontre en salle Clémentine avec les membres de l'Académie pontificale des sciences. L'évêque de Rome a mis l'accent sur les innovations technologiques et les percées scientifiques. Les avancées sont certes prometteuses, mais a-t-il conseillé, nous devons prendre conscience des risques qui les accompagnent, évoquant également la question du changement climatique qu'il a exhorté à plus de responsabilité. Les précisions de Myriam Sandouno.
3: Face à la vitesse et la profondeur avec laquelle la numérisation, l'intelligence artificielle et la robotique transforment notre monde, le pape interpelle la conscience de tous. Ces outils nous donnent des raisons d'espérer un avenir meilleur pour l'humanité, mais leur impact global reste incertain. L'intelligence artificielle, citée en exemple par le pape, peut être utilisée à des fins de surveillance, de discrimination et de manipulation. Les capacités cybernétiques sophistiquées et les armes autonomes peuvent, lorsqu'elles sont développées ou déployées sans garantie adéquate ni contrôle humain, faire naître de nouveaux dangers pour la sécurité et la paix internationale, a averti Léon XIV. Le progrès scientifique et technologique doit s'accompagner d'une responsabilité accrue, a-t-il soutenu, déplorant le changement climatique qui touche en particulier les pauvres et ceux dont les moyens de subsistance dépendent directement de la terre, des forêts et des océans. Les défis posés par le changement climatique transcendent toutes les frontières entre les disciplines, les institutions et les nations. Notre réponse doit donc, elle aussi, les transcender, a dit le pape, qui opte pour une résilience climatique.
1: Myriam Sandouno, l'IA a décidément le sujet de débats dans le monde entier. Les prises de position, les interrogations se multiplient dans de nombreux pays au sein des sociétés, des autorités. À l'intelligence artificielle, il en a été aussi question ainsi hier à l'ONU, à la faveur de l'Assemblée Générale. Une réunion organisée à l'initiative de la France a eu lieu au Conseil de sécurité. Autour de la table, les représentants des États, les patrons des grandes entreprises du secteur. Au centre de la réflexion, la possibilité ou non de réguler au niveau international l'utilisation de l'IA pour en éviter les dérives. Le pape aura peut-être l'occasion de parler encore de l'IA demain à l'UNESCO à l'occasion de son voyage apostolique en France ou bien avec les jeunes qu'il va rencontrer demain soir au Stade de France à Saint-Denis. Mgr Guillet, l'évêque de Saint-Denis, est au cœur de l'organisation de cet événement qui doit réunir 80 000 jeunes âgés de 17 à 35 ans. Un succès pour l'Église de France, la preuve que les jeunes catholiques français sont enthousiastes et veulent le faire savoir. Mais qu'attend au juste Mgr Guillet de cette visite dans un diocèse souvent décrit en négatif? Il l'a confié à notre envoyé spécial Jean-Charles Puzolu.
4: Beaucoup d'attentes pour que ce que le pape va nous dire. Et moi, je suis très surpris de voir combien cette parole est attendue au-delà du périmètre de nos paroisses et de nos communautés. En Seine-Saint-Denis, comme partout en France, aujourd'hui, je sais que des communautés chrétiennes sont en prière pour que ces 4 jours de la visite du pape en France soient des jours féconds qui nous donnent d'avancer, Église, mais également communauté nationale.
1: Mgr Guillet, l'évêque de Saint-Denis, retrouvé sur notre site internet ou en podcast. Parmi les endroits que Léon XIV visitera au cours de son séjour parisien figure une petite structure d'accueil de la capitale française, la maison Bakita. Elle a été choisie pour une rencontre avec des migrants. Depuis 5 ans, l'association diocésaine offre un accueil sans jugement aux migrants, qu'ils soient réguliers ou clandestins, et leur propose un accompagnement, une formation, un soutien ou même parfois simplement un café, comme l'a constaté sur place notre envoyé spécial Jean-Charles Puzolu.
2: On ne vient pas par hasard à la maison Bakita. Les migrants qui arrivent sont la plupart du temps orientés ici par d'autres structures d'aide ou caritatives et de plus en plus par le bouche à oreille. Située dans un quartier cosmopolite de Paris, la maison Bakita a ouvert ses portes il y a 5 ans à peine sous l'impulsion du pape François et de son appel à accueillir, protéger, promouvoir et intégrer les migrants et les personnes en difficulté. La maison reçoit chaque jour 150 personnes, des exilés, explique la présidente de l'association diocésaine, Valérie Moniaud.
5: Quand on vient d'un parcours d'immigration, on est un peu divisé à l'intérieur de soi parce qu'on a tellement vécu de traumatismes dans ce parcours d'exil. Quand les gens viennent dans cette maison Bakita, on ne leur demande rien, on ne fait que les accueillir, les regarder. Je pense que ça leur permet... Et bien de se retrouver un peu eux-mêmes.
2: Aïcha est camerounaise. Elle tient un pinceau et prépare une banderole qui souhaitera la bienvenue au pape Léon XIV samedi matin. Elle est venue une première fois à la maison Bakita pour y boire un café. Et puis, elle est revenue. Elle a trouvé ici une famille qui ne la juge pas, qui ne pose pas de questions.
6: C'est ça qui m'a fait rester, parce que justement, on ne cherche pas à savoir qui tu es, d'où tu viens, si tu es noir, si tu es blanc, si tu es musulman, si tu es chrétien, si tu es juif, on ne cherche pas à savoir. Je suis arrivée dans cette maison à un moment où ça n'allait pas bien dans ma vie, et j'ai trouvé beaucoup de réconfort, beaucoup de chaleur, beaucoup d'amis, beaucoup.
2: La maison Bakita offre toute une série de services et d'activités. Peinture, couture, menuiserie, des soins médicaux ou encore des cours de français. Mais ce qu'elle a de plus cher, c'est la joie contagieuse de la centaine de bénévoles dévoués à leur mission, résumée en peinture sur un mur de la maison Bakita. J'étais un étranger et vous m'avez accueilli. À Paris, Jean-Charles Puzolu, Radio Vatican.
1: Et poursuivre à partir de demain matin la visite du pape en France, une seule adresse, www.vaticannews.va. Vous y retrouverez tous nos articles, les reportages de nos envoyés spéciaux et nos interviews en vue de cette visite. Une guerre totale, c'est ainsi que les autorités du Tigré définissent le conflit qui les oppose au gouvernement fédéral éthiopien. Leurs forces affrontent l'armée fédérale, non seulement au Tigré, mais aussi dans les états voisins de l'Amara et de l'Afar. Hier, elles se sont emparées des aéroports du Tigré. L'Union africaine et l'Union européenne avaient lancé hier un appel à la désescalade. Pas de pause en Ukraine. L'armée russe a lancé plusieurs missiles ce matin sur la capitale Kiev. 2 personnes ont été tuées. Elle a aussi visé, avec des drones, une entreprise agricole dans la région de Kharkiv, tuant 6 personnes. Les victimes triaient des légumes au moment de l'attaque survenue ce matin. Le changement politique en Hongrie commence à porter ses fruits au niveau européen. Le chef du gouvernement, Péter Maguire, a pris le contre-pied de son prédécesseur, Viktor Orban, notamment sur la question des droits de l'homme et de l'état de droit. Conséquence, la Commission européenne se montre satisfaite de ce bouleversement et entend alléger la pression sur Budapest. Sur place, les explications de Daniel Epsini.
7: La Commission européenne a décidé de récompenser la Hongrie pour les réformes engagées par son nouveau Premier ministre Péter Maguire. Sa présidente, Ursula von der Leyen, a en effet salué mercredi les mesures importantes pour renforcer l'état de droit en Hongrie qui avait été bafoué sous la gouvernance de Viktor Orban. Elle a proposé aux États membres de débloquer un fonds de 4,2 milliards d'euros sur les 16 milliards qui sont gelés depuis 2022 et de rouvrir intégralement l'accès au programme Erasmus et Horizon Europe aux étudiants et aux chercheurs hongrois. Le reste des fonds devrait être progressivement reversé à la Hongrie sous condition de la poursuite des réformes notamment en matière de marché public, de lutte contre la corruption, de prévention des conflits d'intérêts et d'efficacité des poursuites judiciaires. Ces fonds communautaires sont essentiels pour le gouvernement de Péter Maguire qui fait face à une prévision de déficit public évaluée à quelque 7,5% pour l'année 2026. La décision de débloquer les fonds pourrait être prise dès le sommet européen de la mi-octobre, mais le vote favorable ne fait pas de doute. Daniel Pseny à Budapest pour Radio Vatican.
1: L'Union européenne aux côtés de l'Arménie. Bruxelles a pris plusieurs mesures pour aider financièrement et commercialement Yerevan. C'est la concrétisation des annonces faites en juillet dernier. Concrètement, 80% des exportations arméniennes vers l'UE vont être libéralisées. La suspension des droits de douane s'appliquera pendant 2 ans. Une manière de compenser les restrictions ou les interdictions imposées par la Russie, mécontente du rapprochement entre l'Arménie et les Européens. Voilà, c'est la fin de cette édition. Prochain retour de l'actualité en langue française, ce sera 18h, heure de Rome. D'ici là, toutes nos informations sur notre site internet www.vaticannews.va, sur notre page Facebook et notre compte X. Excellente journée à toutes et à tous.
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0: Bonjour à tous, bienvenue dans ce nouveau rendez-vous sur RCF Bordeaux. L'actu en Gironde, c'est 20 minutes d'infos locales tous les jours de la semaine. Et aujourd'hui, on revient sur la marche pour le climat, le vivant, la paix et la justice sociale qui va avoir lieu ce samedi 26 septembre. On en parle avec notre invité Denis Roucou, aumônier diocésain du CCFD Terre Solidaire. Dans 10 minutes, le reportage nous emmène à La Rochelle et on reste dans la thématique climatique puisque la Maison des Aléas proposait récemment une simulation d'inondation pour se mettre dans la peau d'une personne directement touchée. Et puis l'info chrétienne en Gironde tous les jours en fin d'émission. On va aller aujourd'hui à Paris où le pape va rencontrer des jeunes et nous serons en ligne avec Sœur Marie, religieuse au lycée de l'Assomption à Bordeaux. Elle part avec 12 jeunes pour vivre la veillée de prière au Stade de France. L'actu en Gironde, vous avez le programme. On est ensemble pendant 20 minutes. C'est parti sur RCF Bordeaux.
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0: Et on démarre avec l'actualité. Compte tenu de la météo cette fin de semaine, la préfète de la Gironde, Sophie Broca, a élevé le niveau de vigilance incendie au niveau orange, 3, donc niveau 3 sur 5. Effectif depuis ce jeudi jusqu'à nouvel ordre, ça veut dire que sont interdites les manifestations festives, sportives et culturelles dans les espaces exposés de 14h à 22h. Interdiction d'incinérer des végétaux, de pratiquer le bivouac et le camping isolé et d'utiliser des moteurs thermiques et électriques entre 14h et 22h. Pas de promenade en forêt non plus à ces horaires-là. À l'occasion de la venue du pape en France, nombreux sont ceux qui se déplacent soit à Paris, soit à Lourdes et dans notre diocèse de Gironde. Ils sont 4000 à prendre le départ pour la cité mariale des Pyrénées. Le diocèse a affrété 65 bus plus un train spécial. Départ prévu dimanche vers 4h du matin. 150 autres personnes, étudiants ou jeunes pros, partent également de la Gironde pour faire partie des bénévoles de l'équipe d'organisation sur place. L'événement de la venue du pape a suscité un engouement médiatique hors norme et rien qu'à Lourdes, 690 journalistes sont attendus pour en rendre compte. La retransmission des cérémonies est sous la responsabilité de France TV qui dépêche sur place 190 techniciens. Et justement, en matière de retransmission, nombreux sont les diocèses qui préparent des papes zones pour vivre ensemble et en communion d'église sur écran géant les différentes cérémonies. En Gironde, la veillée de prière avec les jeunes est retransmise à la maison Saint-Jean à Langon, ainsi que dans l'église collégiale de Saint-Émilion. La messe sur la prairie du sanctuaire de Lourdes à 11h dimanche est retransmise en l'église Sainte-Clotilde du Bouscat et à la citadelle de Bourg-sur-Gironde.
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0: Le 26 septembre prochain, donc ce samedi, peu après la messe du pape sur les Champs-Élysées, est organisée à Paris et partout en France une grande marche pour le climat, le vivant, la paix et la justice sociale. Plus de 33 000 signataires, plus de 1 000 organisations ont signé l'appel à cette grande marche, doublée d'une lettre ouverte au président de la République pour qu'il prenne la mesure de l'urgence climatique. Parmi les signataires figure le CCFD Terre Solidaire, dont les membres en Gironde participeront samedi à une des 250 marches de la France, celle qui partira en début d'après-midi de la place de la Victoire à Bordeaux. Denis Roucou, bonjour.
9: Bonjour.
0: Vous êtes donc l'aumônier du CCFD Terre Solidaire en Gironde. La lettre ouverte au président sonne comme une urgence. Vous rappelez les mots du président en 2022 déjà, qui disait qu'il aurait pu prédire. Mais c'est ironique car tout était prévisible. Qu'est-ce que vous dénoncez ?
9: Alors, je crois qu'en 2022, et la Gironde en a été témoin de cette urgence climatique. Pourquoi la Gironde ? Parce qu'on se souvient des incendies qui avaient déjà affecté le territoire. Et on a l'impression que 4 ans après, on en est toujours au même point. Et alors que l'urgence climatique, que ce soit en France, en Europe ou même à travers le monde, se manifeste de plus en plus, les dirigeants, les politiques n'ont pas agi. On a quand même eu cette année une succession de canicules et qui ont des effets immédiats pour notre humanité. Il y a plus de 7000 personnes qui sont décédées en lien direct avec la canicule. Il y a ce qui affecte aujourd'hui le monde agricole, avec cette sécheresse qui se poursuit, des agriculteurs qui ne peuvent plus nourrir leur bétail, des animaux qui sont morts dans un certain nombre d'élevages, et sans oublier ce qui se vit dans les villes avec le réchauffement et les écoles. Et on s'est dit au mois de juin, il faut fermer des écoles. Mais aujourd'hui, au mois de septembre, on retrouve encore avec les températures très fortes qu'il y a actuellement dans le sud-ouest, des écoles avec des classes qui sont surchauffées. et que qu'a-t-on fait depuis 4 ans?
10: Oui, l'action politique est lente, c'est ça que vous dénoncez. Et vous dites personne ne pouvait l'ignorer finalement, car tout était écrit en fait. Et tout le monde a déjà alerté depuis de nombreuses années.
9: Alors tout le monde a alerté depuis de nombreuses années, et en particulier les scientifiques, je pense à ce qu'a pu dire le GIEC sur ce changement climatique. Et on sait que la production de gaz à effet de serre, qui ne fait que se poursuivre, contribue à ce réchauffement et à ces modifications climatiques. Parce que on parle du réchauffement, mais il y a aussi d'autres zones du monde qui sont affectées par des inondations et des pluies torrentielles. Je pense aux Philippines notamment, où récemment, il y a eu de très fortes pluies qui ont entraîné des dizaines de morts.
10: Il y a beaucoup de gens qui se mobilisent pour cette marche. À quoi ça va servir à votre avis? Est-ce que ça va avoir de l'impact?
9: Alors, c'est toujours difficile de le dire avant, mais il faut espérer que le fait que dans toute la France, puisqu'il y a plus de 250 marches qui sont prévues, il y ait une forte mobilisation et que cette mobilisation qui regroupe des personnes aux sensibilités politiques, sociales très différentes ou religieuses très différentes, cela montre que c'est quelque chose qui dépasse tel ou tel groupe, mais c'est bien notre humanité en entier qui est concernée. Et je trouve que ça rejoint beaucoup ce que le pape François a dit au travers de l'encyclique Laudato Si.
10: Vous dites 250 marches, c'est énorme, beaucoup de signataires, beaucoup de gens qui comptent participer. C'est vrai que c'est une forte, forte mobilisation. Finalement, ça pourrait sonner comme un rappel des gilets jaunes, à votre avis, pour le gouvernement, pour qu'ils prennent la mesure des choses et agissent?
9: Alors, oui, l'objectif, c'est qu'effectivement, le gouvernement agisse. Alors, c'est vrai
10: qu'on électrochoc, voilà, c'est ça.
9: On est dans une période un peu compliquée, puisque c'est cette période qui précède l'élection présidentielle. Mais il faut pas attendre. Il y a déjà des mesures qu'il faut prendre dès à présent et que le gouvernement devrait prendre.
10: Alors, justement, vous demandez 3 plans, plan d'urgence, plan d'adaptation et plan d'atténuation. Exemple de mesures que vous demandez, simplement le rétablissement du fonds vert, donc de l'argent. En fait, tout simplement alloué.
9: Puisque le fonds vert qui avait été voté à la suite notamment de la loi de 2021 sur l'urgence climatique, qui comportait plusieurs milliards, a été considérablement réduit. Or, c'est des sommes qui sont destinées à préparer l'avenir. Je pense à toutes les sommes qui servent à l'adaptation des logements.
10: Pour payer ces plans, il faut de l'argent. Là, vous proposez aussi des choses, notamment finalement taxer les super profits des énergies fossiles dès la loi de finances 2027. Quelque chose de très concret.
9: C'est quelque chose de très concret, d'autant plus que on sait que la société Total, sur le premier semestre 2026, a fait 11 milliards supplémentaires de bénéfices. Alors, il y aurait ne serait-ce que 10% de cette somme qui serait affectée à l'urgence climatique, ce serait déjà énorme.
10: La concurrence, c'est l'état un petit peu d'alerte vis-à-vis des conflits internationaux. Est-ce que vous ne vous sentez pas un peu en concurrence avec l'argent qui est déployé justement pour armer?
9: Alors justement, c'est ce que dénonce aussi cette marche pour le climat, c'est que du fait des tensions internationales, il y a une très forte augmentation, mais pas seulement en France, mais notamment en Europe, des budgets militaires. Je crois qu'il y a eu plus de 6 milliards supplémentaires pour le budget de l'armée, alors que d'un autre côté, on diminue le budget qui doit préparer l'avenir.
10: Alors, il y a un autre point qu'il faut préciser. La présidente nationale du CCFD, Terre solidaire, Virginie Amieux, est co-signataire d'une tribune parue dans le journal La Croix le 7 septembre qui lance un appel à faire de ce 26 septembre un trait d'union entre l'Église et la marche pour le climat. Expliquez-nous.
9: Alors, je trouve effectivement très intéressant que le CCFD, mais pas seulement, puisqu'il y a Xavier de Bénazé qui est jésuite, il y a Sœur Cécile Renoir qui est religieuse de l'Assomption et qui travaille depuis des années à la suite notamment de Laudato Si sur ces questions de climat, d'environnement et de respect de la création. Et l'idée, c'est de se dire, cette venue du pape qui est très importante pour nous, les croyants, elle doit être en lien avec notre environnement et avec le monde dans lequel on vit et avec cette question du climat.
10: Oui, pas décorréler les événements, en fait.
9: Tout à fait.
10: C'est concomitant et c'est peut-être pas un hasard non plus. Vous êtes optimiste quand vous regardez tous ces événements, quand vous voyez finalement l'engouement aussi pour cette marche?
9: Alors oui, je crois que ça manifeste que face au chaos mondial dans lequel on est, face à la guerre, face à ces questions d'environnement qui nous tombent dessus, si je puis dire, il y a des personnes qui manifestent une forme d'espérance en disant « mais oui, nous croyons que la vie doit être préservée ». Et je trouve que ça rejoint beaucoup cette idée de préservation de la création que le pape François a développée dans Laudato aussi.
10: Vous attendez une parole forte aussi du pape vis-à-vis de la création ?
9: Alors oui, j'espère que à l'occasion de cette visite qu'il fait en France, alors peut-être à l'occasion de son discours à l'UNESCO, puisque ça réunit, on n'en parle pas beaucoup, mais c'est quand même l'ensemble des pays du monde au travers de l'UNESCO auquel le pape va s'adresser, et puis peut-être à l'occasion de son discours à Metz, alors qu'il est peut-être plus orienté autour de la paix, mais cette question de la paix est directement en lien avec la question du climat et puis de ce que défend le CCFD Terre Solidaire, c'est-à-dire la souveraineté alimentaire dans les différents pays du monde.
10: Merci beaucoup Denis Roucou. Alors rendez-vous ce samedi 26 septembre à 14h au départ de la Place de la Victoire pour cette marche pour le climat, en tout cas à Bordeaux déjà. Merci, je rappelle que vous êtes aumônier du CCFD Terre Solidaire en Gironde. Vous étiez l'invité de l'Actu en Gironde.
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10: L'actu en Gironde, la nouvelle émission d'RCF Bordeaux continue avec notre reportage. La Rochelle, comme Bordeaux, sont des villes de Nouvelle-Aquitaine soumises aux risques climatiques. Et si, pour comprendre les risques des inondations, il fallait se mettre dans la peau d'une personne directement touchée? C'est l'expérience proposée par la Maison des Aléas, installée vendredi et samedi 12 septembre à La Rochelle. Pendant une vingtaine de minutes, les visiteurs ont été plongés dans le quotidien d'une habitante confrontée à une inondation de son logement. Un dispositif immersif que nous fait découvrir Lucie Alix d'RCF Charente-Maritime dans ce reportage.
14: Une petite maison trône sur le quai de carénage du Vieux-Port de La Rochelle, inhabituelle mais moins que celle installée sur une berge dans le port. En entrant, on plonge directement dans le quotidien d'une habitante qui a vécu cette inondation. Et au départ, tout est noir, seule une bande-son se fait entendre.
15: Bienvenue dans la Maison des Aléas. Aujourd'hui, vous allez découvrir un fragment du quotidien d'une personne confrontée à une inondation à travers une expérience inspirée de témoignages et de situations réelles vécues par des sinistrés.
14: Une visite scénarisée d'une quinzaine de minutes pendant lesquelles la comédienne Julie Badoc joue Claire, la victime principale.
16: C'est très impressionnant parce que c'est une expérience donc de théâtre immersif et le public se prête vraiment au jeu. Donc ce qui était assez... surprenant, c'est toutes les questions qu'ils ont posées. Ils se sentent extrêmement concernés, effectivement. Hein. Et alors, je ne peux pas répondre à toutes les questions, mais c'est pour ça que la Massif est là juste derrière pour justement compléter.
14: L'expérience est complétée par des stands et ateliers participatifs. L'un d'entre eux vous explique comment faire un sac d'urgence. Marie-Pierre Janvrin est responsable prévention à la Massif.
17: On va ne rien mettre d'électrique, on va y mettre de l'eau, de quoi se substanter, les médicaments, si on a des médicaments, une lampe de poche, une radio mais externe, des chargeurs, téléphone pareil, externe, ce genre de choses. Et surtout de quoi s'occuper si on est avec des enfants, si on a un bébé, si on a des animaux domestiques, enfin voilà, il va falloir penser à tout ça et le préparer bien en amont. Et puis de temps en temps, vérifier que ce sac, il n'y a rien de périmé, on a une couverture de survie par exemple, et puis on peut y ajouter d'autres choses, des pulls, enfin voilà, de quoi être bien si on doit partir en urgence.
14: Le but, appréhender les enjeux de prévention, de préparation et de résilience face aux risques climatiques.
10: Reportage Lucie Alix d'RCF Charente-Maritime. À noter que la Maison des Aléas a déjà été testée une première fois à Bordeaux, c'était l'an dernier, mais sans la visite immersive.
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10: Tous les jours de la semaine, on parle d'une actu chrétienne et on part à Paris puisque nombreux sont les jeunes qui s'y rendent en cette fin de semaine pour rencontrer le pape Léon XIV lors d'une veillée de prière sous la conduite musicale d'Alexis Dufort, le maître de chapelle de la cathédrale de Bordeaux. Parmi ceux qui s'y rendent, Sœur Marie du lycée de l'Assomption à Bordeaux qui emmène avec elle 12 jeunes. Bonjour Sœur Marie.
18: Bonjour.
10: Merci d'être avec nous. Alors vous, vous accompagnez ces jeunes, vous vous en occupez dans l'aumônerie. Vous faites partie d'ailleurs des chanceux qui avaient réussi à trouver des places pour assister à cette grande veillée, puisque je sais que les places étaient parties en une heure. Qu'est-ce que vous vous attendez à vivre là-bas?
18: Alors déjà, on va partir, on va avoir 10 heures de bus quand même qui vont nous mettre un peu dans l'ambiance de cet événement, enfin nous aider à nous préparer ensemble. Et puis on a rendez-vous, on va pouvoir rentrer dans le Stade de France à partir de 18h, quelque chose comme ça. Et puis on aura tout un prélude un petit peu musical et de témoignages et de choses comme ça jusqu'à 20h30 où la veillée commence vraiment. Et donc à partir de 20h30, on va rentrer dans la prière et le pape Léon XIV arrivera à 21h30 normalement. Après, voilà, on aura avec lui normalement un temps avec il y a des jeunes qui vont lui poser des questions, il va répondre. On aura un temps de prière avec la Sainte Tunique d'Argenteuil. Voilà une prière ensemble. On attend d'entendre sa parole, ce qu'il aura à nous dire.
10: Comment est-ce que vous vous êtes préparé à cet événement? Est-ce que vous l'avez préparé en aumônerie justement?
18: Alors à l'aumônerie, justement, ce soir, à la rencontre d'aumônerie des étudiants, on a un topo sur ce thème-là. Donc sur le pape Léon XIV, on crie beaucoup, vive le pape, on chante, on crie, on danse, mais qui est-il en fait et qu'est-ce qu'il veut dire? Qui il est pour nous. Donc ça va être une manière un peu de se préparer. Puis dans la prière aussi, c'est vrai qu'en paroisse, depuis le mois de juin déjà, on dit souvent chaque dimanche la prière qui nous est donnée par l'Église pour préparer la venue du pape. Mmh. Voilà, on espère que nos cœurs soient disponibles.
10: Et alors après, il y a l'après aussi, j'imagine, pour quelqu'un qui est responsable d'aumônerie comme vous, comment la venue du pape finalement vous aide-t-elle finalement à soutenir cette aumônerie? Est-ce que c'est quelque chose qui va vous aider? Vous en attendez des fruits?
18: En fait, je crois surtout que c'est, enfin, j'espère que ce que le pape va pouvoir nous dire va réunir, va donner. Quelque part réveiller et faire grandir un feu un peu dans le cœur des jeunes, dans nos cœurs, pour donner de l'enthousiasme, de l'élan à l'aumônerie qui est quand même l'aumônerie des étudiants de Bordeaux est très très dynamique, donc là-dessus ça va très très bien, mais voilà, de continuer de donner de l'élan et puis sans doute que ce qu'il nous dira nous permettra peut-être d'orienter aussi peut-être certains thèmes. De réfléchir plus à des sujets sur lesquels il nous aura exhorté et puis de pouvoir y revenir et approfondir tout ça ensemble.
10: Eh bien, merci beaucoup, Sœur Marie. On vous souhaite un bon voyage à Paris pour aller à la rencontre du pape Léon XIV. Merci d'avoir été dans notre studio aujourd'hui. Allez, dans l'actu en Gironde, on passe à la météo locale. Et c'est une journée excessivement chaude qui se déroule en ce moment en Gironde, chaude ou lourde, on va dire, car le ciel est voilé cet après-midi sur l'ensemble du département et le mercure n'affiche que des valeurs au-dessus de 30 cet après-midi. Attendu 32 à Bordeaux, 33 à Belin-Belier ou Langon ou encore 30 à Soulac. La journée de demain, elle sera encore chaude avec peut-être une légère baisse des températures. Voilà pour le temps chez nous en local. Tout de suite, RCF Bordeaux, parole de solidarité. Bon après-midi à tous.
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4: Bonjour à toutes, bonjour à tous. Aujourd'hui, dans Parole de solidarité, nous allons parler de l'association humanitaire Santé sans frontières, basée à Poitiers, avec son président Jean-Charles Boulin et son président d'honneur Jean-Jacques Pohu. Messieurs Pohu et Boulin, bonjour.
5: Bonjour.
23: Bonjour à vous.
4: Soyez les bienvenus dans les studios de RCF.
23: Merci de nous recevoir.
4: Je vous en prie. Santé sans frontières, on imagine bien ce que revêt ce titre. Toutefois, pouvez-vous nous résumer, avant de les détailler, la philosophie et les buts de votre association ?
23: La philosophie, c'est l'aide aux plus démunis, les plus pauvres. Notamment alors au Népal, puisqu'on intervient au Népal, j'y reviendrai, et en France, si besoin, dans des actions très ponctuelles. Voilà, c'est l'aide à l'autre, tout simplement.
4: Quand et de quelle manière a été créée votre association ?
23: Alors, si vous le permettez, je vais vous faire un bref historique. Suite à un trek en 1991, deux amis ont rencontré des gens dans les Annapurna. Et bon, ils ont vu la misère, ils ont vu les difficultés qu'avaient les Népalais. Donc, ils n'ont rien promis, mais ils ont dit, on va essayer de faire quelque chose en rentrant en France. D'où l'association créée en 1992. Où au départ, on apportait des vêtements, on apportait des médicaments qu'on récupérait, du matériel scolaire, et on emmenait ça sur notre dos et à dos d'hommes, puisqu'il y avait des Sherpas qui nous accompagnaient. Donc on faisait des actions humanitaires environ une vingtaine de jours, 8 jours d'action proprement dite, avec des soins médicaux, paramédicaux, médicaux quand il y avait des médecins. Autrement, il y avait des soignants, des infirmiers notamment. Et puis, on a essayé d'aider la population au mieux. Et puis, l'association a grandi, bien sûr. Nous avons rénové, construit des dispensaires, des écoles, et toujours en partenariat avec les autorités locales. Il y a eu la formation de soignants pour qu'il y ait au moins un infirmier qui soit proche de la population, puisque ça ne se compte pas en kilomètres là-bas, mais en heures de marche. Donc les personnes avaient aux environs de 4 heures à 6 heures de marche pour aller se faire soigner. Et puis il y a eu des actions dans le continent africain. C'est arrêté depuis, puisque avec les contextes géopolitiques, malheureusement, on ne peut plus intervenir. Donc, nous intervenons principalement au Népal là, actuellement. Et on a bien vu l'évolution de ce qu'on a pu faire avec les autres associations, parce que le Népal est quand même très riche en associations. Et nous intervenons après les catastrophes, jamais pendant les catastrophes, c'est toujours après. Donc on intervient aussi en France quand il y a des problèmes majeurs, les inondations, pour récupérer du matériel, pour aider les gens. J'ai en tête l'expérience du Sri Lanka après le tsunami. On est intervenu un an après, on a récupéré des fonds et on a acheté tout le matériel pour revenir en aide aux personnes qui étaient dans le besoin. Alors nous sommes tous des bénévoles. Tous les frais du voyage, c'est sur nos deniers personnels. Il n'y a pas de... Voilà, c'est un bref historique.
4: Vous intervenez donc depuis plusieurs années auprès des populations défavorisées du Népal, qui vient de nouveau d'être tristement dans l'actualité après une catastrophe naturelle d'une violence inouïe. Quelle est la situation actuelle au Népal, le nombre de victimes et les dégâts matériels ?
24: Alors c'est compliqué à dire, il y a eu énormément de victimes. Pour l'instant, ils sont toujours en recensement du nombre de victimes. Ça se chiffre par 100.

0: à nous proposer notamment des projets sur le Népal. Donc là, actuellement, ils sont en train de faire le tour des dégâts, de recenser les besoins dans l'urgence. Et ensuite, ils vont revenir vers nous, nous proposer des projets en fonction de nos finances, ce qu'on, nous, on pourra financer, notamment des pompes à eau, sûrement, peut-être une aide pour la construction d'écoles, ce genre de choses. Mais pour l'instant, l'action actuellement est gérée par les grosses associations en urgence, dans l'urgence immédiate.
1: Mais face à l'urgence, Santé sans frontières lance une collecte exceptionnelle afin d'apporter une aide concrète aux populations sinistrées. Comment peut-on faire un don ?
0: Alors, il suffit de se rendre sur le site de santé-sans-frontières.fr et sur le site, vous avez un lien qui vous amène sur le site de Hello Asso, sur lequel on notre partenaire pour faire la collecte de fonds qui est toujours d'actualité. Actuellement, nous en sommes à 1 700 € environ de collectés. Voilà.
1: Quelle est la situation politique au Népal ? Le pays a-t-il un pouvoir stable ?
0: Alors pour l'instant, on va dire que oui. Il y a eu quelques événements il y a quelques mois, un soulèvement des populations étudiantes. Mais actuellement, le climat est stable. Le gouvernement fait ce qu'il peut en fonction de ses moyens, qui sont quand même assez limités. Mais quand même, ils interviennent quand même auprès des populations.
1: Alors, depuis plusieurs années, il y a donc eu de multiples actions, notamment donc la construction de dispensaires et d'écoles.
0: Alors effectivement, nous participons à la construction de dispensaires, d'écoles. Actuellement, suite au tremblement de terre en 2015 qui avait rasé des écoles près de Katmandou, nous sommes intervenus afin de favoriser la scolarisation des élèves. On a mis en place une action, un repas, un enfant, pour pouvoir scolariser ces enfants et notamment les filles, car sinon, en fait, les gens gardent les enfants avec eux, n'ont pas les moyens de les nourrir pour payer en tout cas la nourriture pour le midi à l'école. Souvent, ils les gardent avec eux pour le travail au champ. Donc on s'est dit, c'est quand même dommage, il faut que ces écoles vivent. Donc SSF s'est engagé, du moins pour cette école-là, à financer le repas du midi pour l'ensemble des élèves. Et également, on a lancé une collecte, qui est toujours d'actualité, sur le site de Santé sans frontières. Avec KIT Népal, donc l'association, notre partenaire au Népal, on a financer la construction de pompes à eau. En fait, dans le sud du Népal, donc dans la région du Terai, l'eau est contaminée par des sources, par de l'arsenic, mais naturel, en fait, qui est sur le haut des montagnes, et avec l'eau, le ruissellement de l'eau, cette eau-là vient contaminer les sols, et notamment l'eau qu'ils prélèvent actuellement, elle n'est pas assez captée en profondeur. Donc notre partenaire nous a proposé de forer des puits bien plus profonds pour aller capter l'eau en profondeur qui ne soit pas souillée. Et ça nous permet de redistribuer de l'eau potable auprès des élèves. L'avantage que ça a, c'est que ça évite les maladies. Et en fait, les élèves, comme les professeurs, il y a beaucoup moins d'absentéisme. Et ça donne le collège est bien plus, bien plus coté, en fait. Et donc, ça permet une meilleure scolarisation. Donc ça, on a fait ça pour 3 établissements scolaires. On a remis des pompes à eau, de façon à ce que l'eau soit potable. Et là, notre dernier projet en cours, c'est la construction de toilettes, également pour un établissement scolaire de 1300 élèves, en fait. Notamment pour les filles, lorsqu'elles ont leurs règles, qu'elles puissent faire ça d'une manière très hygiénique. Et parce que, en fait, il y a toujours aussi des problèmes de maladie et beaucoup d'absentéisme lié à ça, à un manque d'hygiène. Donc, le fait d'apporter de l'eau potable et un système de toilettes propre, ça permet de maintenir une meilleure scolarité des élèves dans ces régions-là, en tout cas.
1: Et qu'est-ce qu'il en est justement de la condition féminine au Népal ?
0: Alors pour les femmes, pour les filles notamment, c'est toujours plus compliqué forcément que pour les garçons. Souvent, elles ont moins accès à la scolarité par rapport aux garçons. Je pense que ça évolue. Le gouvernement népalais essaye de faire progresser la participation des filles dans les écoles, mais ça reste toujours, je pense, insuffisant.
1: Quelque chose à rajouter, Jean-Jacques Prohu ?
2: Oui, j'ai une autre association où effectivement la femme d'un de nos ex-correspondants est maintenant députée. Donc il y a de l'évolution, ça avance doucement, faut avoir de l'espoir.
1: Combien de bénévoles êtes-vous à Santé sans frontières ? Qui compose votre équipe ? Avec donc, vous l'avez dit, des très importants, des correspondants locaux.
2: Ah, tout à fait. Oui, oui. Alors, l'association a eu jusqu'à une 150 membres. Et puis, ça s'est effrité au fil du temps. Et on est actuellement à 80
0: adhérents, ah, en fait.
2: Oui. Donc, bon, fidèle, et puis, bah, il y a, comme dans

0: toutes les associations, un noyau entre guillemets actif. Et bon, là, on est entre 10, 15, une vingtaine qui prépareront les actions sur le terrain à Poitiers pour avoir des fonds, évidemment.
1: Et comment vous contactez pour rejoindre l'association ?
2: Alors, toujours pareil, on peut passer par le site de l'association, donc santésansfrontières.fr. Vous avez un lien qui s'appelle Contact, et là, vous avez soit une communication par mail, soit par téléphone aussi, à distance.
1: J'ai vu que vous organisez régulièrement des activités pour vous financer, telles des friperies solidaires éphémères ou des vides-greniers. Quelque chose de ce type est-il prévu dans les prochaines semaines ?
2: Alors prochainement, le 7 novembre notamment, il y a la friperie éphémère qui va être proposée le samedi 7 novembre de 10h à 18h à la salle Guillaume d'Aquitaine à Biard, qui nous est prêtée gracieusement par la mairie et qui sera suivie de notre AGM annuel en fait. Et deuxième dans notre agenda, il y aura un concert le 20 février 2027 à la salle les salons de Blessac avec un professionnel qui va venir interpréter des chansons d'Aznavour. Voilà. Et à ce moment-là, on vend aussi de l'artisanat népalais. On profite de tout ça pour faire l'artisanat népalais. Et pendant que je suis là, j'en profite parce que nous recherchons peut-être des stands à titre gratuit, forcément, au moment des fêtes de Noël. On a de l'artisanat à vendre et des fois, on se dit qu'on pourrait peut-être essayer d'avoir peut-être des places à ce moment-là pour pouvoir mettre en vente nos produits et en avant nos actions lors de ces marchés de Noël.
1: Jean-Charles Boulin et Jean-Jacques Pohu, qu'est-ce qui vous a conduit chacun à vous intéresser plus particulièrement à ce pays, à rentrer dans cette association et quel a été respectivement vos parcours personnels ?
2: Alors moi en fait,
1: Jean-Charles Boulin.
2: Oui, pardon. Oui. Moi en fait, j'ai commencé à connaître l'association j'avais 20 ans. Avec mon ami, on gardait des enfants, notamment des Népalais, qui avaient aussi une association dont Jean-Jacques a parlé tout à l'heure, qui s'occupait de l'adoption d'enfants au Népal. Et on était mis en relation lors d'un repas avec le président de l'époque. Et voilà, ça nous a vraiment marqué. On avait tous les deux envie peut-être de voyager. On s'est dit, tiens, au moins que ça soit utile. Et donc, depuis l'âge de 20 ans, on voyage avec l'association. Donc moi, je suis membre de l'association depuis 20 ans et en président depuis 4 ans environ maintenant.
1: Et vous, Jean-Jacques Pohu ?
0: Alors moi, j'étais ami avec les deux amis qui ont fait le trek au Népal. Quand on a vu les photos des montagnes, enfin, c'était très, très joli. Quand ils ont évoqué le projet d'aider les autres, j'ai foncé. Et puis, avec mon ami, pareil, on est partie prenante dans cette association. Ça fait maintenant 34 ans, on fait partie des, entre guillemets, des plus vieux bénévoles. Voilà.

0: David Hallyday, ma dernière lettre. Et nous retrouvons dans Paroles de solidarité sur RCF Jean-Charles Boulin, président, et Jean-Jacques Pohu, président d'honneur de l'association humanitaire Poitevine Santé sans frontières, qui notamment intervient au Népal auprès des populations les plus pauvres. Au Népal, les enfants sont souvent les victimes collatérales de toutes ces catastrophes. Est-ce qu'il y a un fort taux de natalité au Népal?
1: Alors, là, je ne peux pas précisément répondre, mais oui, la natalité est quand même importante, puisque c'est l'avenir des parents qui en dépend. Les enfants doivent s'occuper de leurs parents. C'est-à-dire qu'ils doivent intervenir pour la nourriture, le logement, enfin bon, ils les amènent. Alors comme jadis nous en France, il y a 50, 60, 80 années, on s'occupait de nos parents. Eux en sont là-bas. Donc les enfants sont très importants, et notamment les garçons, parce que les filles vont être mariées, parfois jeunes, et vont quitter le lieu de résidence de leurs parents pour aller vivre chez les beaux-parents. Donc oui, alors la natalité, je ne peux pas vous donner de chiffres parce que j'en ai pas, mais oui, il semblerait que c'est quand même important pour eux.
0: Donc mariés sans fatalement le raccord, si je comprends bien.
1: Ah, il y a encore les mariages arrangés, ça se fait beaucoup, oui, tout à fait.
2: Oui, tout à fait, oui.
0: On peut faire un don, bien évidemment, mais aussi adhérer à votre association. Quelle est la démarche à accomplir? Parce qu'il y a plusieurs formules, je crois.
2: Alors oui, il y a plusieurs formules. Il y a une formule pour les bienfaiteurs, pour les donateurs, et des adhérents actifs, les adhérents étudiants. Et chaque donateur, en fait, du moment où vous faites un don, vous adhérez forcément à l'association. Et par ce biais, bah, vous recevez les informations régulières de la vie de l'association.
0: Santé sans frontières, je crois, intervient depuis 2011 dans le village, je ne sais pas si je vais bien le prononcer, de Kountabesi.
2: Oui, c'est ça. Donc depuis 2011, on intervient dans ce village-là, notamment pour faire des soins auprès des populations. Notre dernier voyage sur place, notamment, on avait emmené des dentistes français. Et en itinérance, on avait été soignés, donc les populations les plus reculées, notamment au niveau dentaire. Comme chez nous, c'est très compliqué pour eux d'accéder à des soins dentaires. Donc c'était une action tout à fait positive. On s'occupe également d'un dispensaire pour les enfants handicapés, parce qu'au Népal, il n'y a pas de structure pour s'occuper de ces enfants-là. Donc, ce qui nous avait perturbé lorsqu'on est passé dans ce village-là, de voir des enfants en fait handicapés assez lourdement et qui étaient attachés à des poteaux en fait. Et en fait, pour ne pas que les enfants s'enfuient dans les champs, pour que les parents puissent travailler, c'était leur seul moyen de mettre ces enfants, de les protéger en fait, pour pas qu'ils se perdent. Et donc, nous sommes intervenus avec un membre du village et qui nous a proposé un bâtiment. Donc on a pu mettre ces enfants-là dans ce bâtiment-là et on paye une nourrice quelque part qui s'occupe de ces enfants, ils sont une dizaine environ, et qui les gère tout le long de la semaine. Les parents, ça leur permet d'aller travailler dans les champs et souvent pendant les vacances, ils les récupèrent. Et donc ces enfants-là sont en sécurité, ils sont nourris, logés, il l'appelle la Didi, s'occupe de eux, donc l'échange, parce qu'ils quand même ils sont un continent, ce genre de choses, c'est des handicaps très lourds. Donc c'est elle qui les gère tout le long de la semaine. Et les parents, comme ça, peuvent s'occuper et travailler dans les champs.
0: Et attaché à des poteaux, c'est...
2: Alors c'était très violent, mais en fait... ils n'avaient pas d'autres moyens, en fait, parce que s'ils ne les attachaient pas, ces enfants-là, ils se perdaient. Et ils partaient et ils ne les retrouvaient des fois pas. Donc, c'était leur seul moyen de les protéger, en fait.
0: Oui, parce qu'ils n'ont pas le sens de l'orientation.
2: Absolument pas. Non, c'est vraiment des handicaps très lourds.
1: Oui, c'est simplement que... Alors, chez nous, on dit handicap. Ouais. Eux disent qu'ils n'ont pas de sens à leur vie.
0: Le Népal a aussi connu un séisme en avril 2015. Il se situe visiblement sur une zone fragile, durement frappée par le réchauffement climatique. Qu'est-ce qui pourrait enrayer cette fragilité? Les décisions que peut-être devrait prendre l'État?
2: Alors c'est complexe parce que l'État népalais, en fait, remettait un petit peu en question aussi les modes de vie des pays européens et occidentalisés, en fait, en disant que le réchauffement climatique, ces pays-là aussi, en étaient aussi responsables. Et qu'ils pensent que ce qui s'est passé là actuellement, c'est lié au tremblement de terre de 2015, en fait. Ça a fragilisé les terres en altitude et sûrement que le réchauffement climatique, ou en tout cas le changement climatique, a créé ce phénomène-là. Après, pour eux, c'est compliqué. Ils n'ont pas les mêmes moyens que chez nous pour mettre des capteurs et peut-être anticiper le phénomène. Là, je pense que les solutions, pour l'instant, il n'y a pas de solution trouvée, à moins de trouver des modes de financement et pouvoir surveiller d'éventuels tremblements de terre ou ce genre de phénomène. Mais pour l'instant, ils n'en ont pas les moyens. Ils pensent que ça risque de revenir. Mais ils n'ont pas les moyens de le prévenir, en tous les cas, pour l'instant.
0: Ils ont toujours une épée de Damoclès.
2: Exactement. La seule solution, c'est soit s'écarter des zones à risque, mais c'est aussi des zones touristiques. Donc c'est très compliqué de déplacer ces populations-là. C'est leur lieu de vie. Donc là, actuellement, je pense qu'ils vont essayer de mettre des systèmes pour prévenir en amont les populations. Mais actuellement, ce n'est pas le cas. Il y a toujours un risque réel.
1: Oui, pour compléter ce que disait Jean-Charles, j'ai lu que Katmandou était sur les plateaux de Dick, donc forcément Katmandou va avoir encore dans les années futures quelques soucis.
0: Qu'est-ce qui frappe le plus en Népal quand un néophyte y séjourne? Et on sait qu'avec Katmandou dans les années 70, il y avait pas mal de clichés.
1: Ce qui peut frapper, c'est le sourire que les Népalais ont. Alors, d'une manière générale, l'Asie, mais en particulier le Népal, ils ont toujours le sourire, ils sont toujours très, très accueillants, ils prennent soin de vous, donc c'est quand même très agréable de travailler avec eux.
0: Jean-Charles.
2: Oui, c'est ce que disait Jean-Jacques tout à l'heure, c'est des gens toujours très positifs, qui vont toujours de l'avant. Tous les projets que l'on crée sur place, ils se passent toujours très bien. Et lorsqu'on crée un projet avec eux, en fait, on demande aussi une participation de 30%, en gros, pour schématiser un peu de la population, que ça soit en main-d'œuvre ou en matériel. Donc comme ça, ils participent aussi à leur projet. C'est important qu'ils interviennent à ce niveau-là. Et c'est vrai que les Népalais sont d'une douceur, d'une gentillesse, d'un accueil incroyable. Et malgré toutes ces catastrophes-là, ils se remettent toujours debout. Ils n'ont pas le choix, de toute façon. Ils n'ont pas d'aide d'État. Très très peu, donc il faut qu'ils s'en remettent à eux-mêmes, à leur population, et donc c'est un peuple vraiment très courageux. Moi, ils m'ont toujours, c'est des leçons de vie à chaque fois, et moi j'en suis vraiment très admiratif de ces populations et de leur capacité d'adaptation aussi au changement climatique. Vraiment chapeau, ouais, vraiment.
0: J'imagine qu'au fil des années, des amitiés se sont forgées.
2: Oui, exactement. Depuis toutes ces années-là, nous, on est en contact régulier avec nos partenaires là-bas sur place, nos amis également. Donc, ouais, c'est des vrais échanges et toujours très riches en émotions et en qualité également.
0: Donc, vous allez une fois par an au Népal?
2: Alors, on essaie d'y aller une fois par an. L'année dernière, on devait y aller en octobre dernier, mais avec les événements au Qatar et les États-Unis et l'Iran, les vols n'étaient pas sûrs. Donc, j'ai pas voulu prendre la responsabilité d'emmener un groupe et d'avoir un problème, surtout sur le retour. Donc, cette année, en octobre, novembre, je pense qu'on va faire une mission sur place et peut-être aller voir ce qui s'est passé dans les régions là dévastées lors de la coulée de boue qui s'est passée en août.
0: Une fois encore au Népal, la reconstruction va être longue et douloureuse. Vous disiez les Népalais sont positifs, ont la banane, mais vous intérieurement, est-ce que parfois vous n'êtes quand même pas découragé?
2: Alors, j'ai jamais été découragé au Népal parce que depuis l'âge de 20 ans où je vais au Népal, je vois l'évolution, notamment au niveau des soins. Avant, on faisait des soins, quasiment, on faisait tous les soins. Aujourd'hui, lorsqu'on vient, on est vraiment plutôt support. On travaille avec des médecins que l'État nous met à disposition, avec des infirmiers, avec des aides-soignants. Nous, on amène de l'équipement, de l'argent. Mais vraiment, je pense qu'il y a une dynamique qui se crée. C'est un pays qui est en marche, en avant, doucement, avec ses moyens. Mais moi, j'ai vu quand même une évolution et un pays qui évolue, malgré ses difficultés, malgré tout. Mais je trouve que c'est un pays qui évolue. Et c'est toujours positif, oui, vraiment.
0: Et vous, Jean-Jacques?
1: Eh bien, c'est à peu près la même chose. J'ai vu, depuis plus de 30 ans, où je vais au Népal, beaucoup d'évolution. le Népal de 1992-93 n'est plus du tout le même que celui d'aujourd'hui. Là, ils ont évolué. Le gouvernement, comme le disait Jean-Charles, a pris conscience que des associations viennent travailler. Donc, on pourrait peut-être faire quelque chose. Donc, ils ont demandé, ce qui est tout à fait normal, nos diplômes. Et puis, comment ça fonctionne? Et comme le disait Jean-Charles, on travaille avec du personnel soignant, médecins, infirmiers, aides-soignants. Et on a notre travail allégé, entre guillemets, puisqu'on travaille moins, on fait des massages, on prend soin de la population, on les écoute, c'est important.
0: Nous arrivons au terme de l'émission. Souhaitez-vous chacun ajouter quelque chose?
1: Alors, moi, je vais reprendre une parole du cofondateur de l'association, Bernard, qui disait « Nous n'allons pas au Népal pour le changer, mais c'est le Népal qui va nous changer. »
0: Jean-Charles.
2: Oui, tout à fait d'accord avec cette phrase de Jean-Jacques. C'était Bernard, moi, c'était le premier président de Santé sans frontières. C'est un homme qui m'a énormément marqué, qui avait beaucoup de culture, beaucoup d'humour et qui est allé toujours de l'avant. Et c'est lui qui m'a aussi donné l'envie de perdurer dans cette association. Donc n'hésitez pas non plus à aller au Népal. C'est un magnifique pays, les gens sont adorables. Je pense que le meilleur service qu'on puisse leur rendre, c'est se rendre dans leur pays et aller voir comment ils vivent et aller voir ce magnifique pays.
0: Et puis on le rappelle, plus que jamais, le Népal a besoin de dons.
2: Et le Népal a besoin de votre aide, exactement. Et il a besoin de dons actuellement, pour pouvoir aider ces populations, la meurtrie suite aux inondations.
0: Jean-Charles Boulin, président, et Jean-Jacques Pahut, président d'honneur de Santé sans frontières, merci de votre visite à RCF.
1: Eh bien, merci beaucoup.
2: Eh bien, merci à vous. Merci beaucoup pour votre accueil.
0: Je vous en prie. Merci à Florian Sablé pour sa réalisation technique. Merci à vous de l'autre côté des ondes, jamais le cœur en berne. À très bientôt. Au revoir.
2: Au revoir.

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3: Bonjour à tous. Aujourd'hui, nous allons essayer de répondre à la question « Où est enterré le seul pape gascon de l'histoire ?» Évidemment, il s'agit du pape Clément V, Bertrand de Goth, et je vais vous raconter, non pas ses dernières heures, mais ses derniers jours, et vous allez voir que cette histoire est assez mouvementée. Alors, je précise qu'il a été élu pape en 1305, et en 1305, il a 41 ans, ce qui est quand même relativement jeune pour un pape, mais une santé fragile. Et ça va pas s'arranger. Le roi de France, Philippe IV le Bel, va jouer un rôle non négligeable dans la santé déclinante de ce pauvre pape. Après le concile de Vienne qui se termine en 1312 et qui dissout l'ordre des Templiers, Clément V va s'installer définitivement en Avignon, mais pas que lui, puisque il sera le premier pape à s'y installer, certes, mais derrière lui, il va y avoir pendant 75 ans et même après un certain nombre de papes, et ça va aller jusqu'au grand schisme de l'Église, mais ceci est une autre histoire. Ce qu'il aime, non pas en Avignon, mais dans le comtat venaissin, c'est résider aussi dans un petit prieuré qui s'appelle le prieuré du Grosseau, au pied du mont Ventoux, qui est un endroit paisible et calme où il peut enfin se reposer et puis surtout essayer de soigner ce qu'il emportera, c'est-à-dire qu'il avait, d'après les médecins de l'époque, un cancer de l'estomac. Il faut dire que Philippe le Bel, le roi de France, avait fait ce qu'il fallait pour que son estomac ait quelques ulcères. Et il va avoir des douleurs, des vomissements, une perte d'appétit, une grande fatigue. Et on va essayer de lui trouver un traitement qui convienne, parce que le traitement le plus plausible enfin, de l'époque, c'était des saignées. Alors on imagine que dans quel état d'épuisement il pouvait être. Et on dit que l'on utilisait des émeraudes pilées en poudre, une poudre très fine, que l'on associait à un liquide ou à une purée légère, de manière à ce que ces émeraudes pilées puissent attirer les fluides mauvais de ce pauvre pape. Bon, cette potion était censée faire des miracles. D'ailleurs, au XIIe siècle, la grande Hildegarde de Bingen, qui était une religieuse allemande, parlait déjà de l'utilisation de ces pierres précieuses pour justement soigner les gens. On pensait que les gemmes, dont l'émeraude d'ailleurs, avaient des vertus curatives. Et si quelqu'un, par exemple, souffrait d'une intoxication alimentaire, eh bien on lui posait une petite pierre sur le ventre pour lui faire passer le mal. De même que c'était censé fortifier le cœur. Évidemment, le coût de ces traitements était quelque peu dissuasif. Tout le monde ne pouvait pas se le permettre. Mais bon, le pape Clément V, c'était quand même le pape. Mais ça, visiblement, n'a pas fait grand-chose et il souffrait de plus en plus. Et on avait peur aussi d'un empoisonnement, puisque son prédécesseur était mort d'une indigestion de figues. Donc, on pouvait penser que les figues avaient été un peu empoisonnées. Et là, bon, pour le prémunir d'un éventuel empoisonnement, il avait un médecin qui s'appelait Arnaud de Villeneuve. Et Arnaud de Villeneuve recommandait l'utilisation de noix et de noisettes. Et même, on disait qu'il pouvait se prémunir de l'effet du poison en mangeant de l'ail et en buvant du sang de coq mélangé avec du vin. Bon, c'est un peu ragoûtant. Cela l'a pas empêché d'être à l'article de la mort en février 1314. C'est à peu près un mois avant sa mort. Il sent que ce sont ses derniers jours. Il s'est installé chez son neveu, qui s'appelle comme lui Bertrand de Goth. au château de Monteux, qui se trouve entre Avignon et Carpentras, mais il n'avait qu'une obsession, c'était rentrer dans sa Gascogne natale pour mourir à Villandrot, dans le château qu'il avait fait construire. L'air y était meilleur, pensait-il. Et donc, il va charger son neveu d'organiser son retour. Mais un retour difficile, et le 24 mars, il arrive à Châteauneuf, sur la rive gauche du Rhône. Il voyage en litière. La dégradation de son état de santé était telle qu'il fallait s'arrêter souvent plusieurs jours à chaque étape. Mais il gardait quand même toute sa lucidité. Et le 9 avril, on va le transporter dans une maison de Roquemort, qui est à côté de Châteauneuf. C'est là qu'il va mourir. Quelques jours plus tard, il va mourir le 20 avril, dans de grandes souffrances, et il va rendre l'âme, n'ayant pas eu assez de temps pour revenir dans sa Gascogne natale.

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1: Nous retrouvons notre pauvre pape Clément V qui vient de mourir le 20 avril 1314 à Roquemort, sur la rive droite du Rhône, dans ce qu'il voulait être son retour dans sa terre natale de Gascogne. Alors évidemment, qu'est-ce qu'on va faire? Eh bien, on va revenir dans les états pontificaux et on va aller à Carpentras, où vont se dérouler les obsèques solennelles de ce pauvre pape. Les obsèques solennelles, on peut penser qu'après, on va l'enterrer. Mais non, on va laisser le corps du pape embaumé quand même dans la cathédrale pendant plusieurs mois. Et le catafalque, que l'on va recouvrir d'un drap de soie et d'or, on va l'entourer d'une garde d'honneur et de cierges, eh bien, il va rester là le temps que son neveu et homonyme Bertrand de Goth, le fils de son frère aîné, puisse exécuter les dernières volontés de Clément V. Et parmi les dernières volontés de Clément V, il y avait la récupération de son trésor. À l'époque, Clément V était l'homme le plus riche de la chrétienté. Il avait récupéré de l'argent à droite à gauche. Il était un peu, alors on va dire avare, c'est peut-être pas tout à fait le terme, mais il aimait bien l'or. Mais pourquoi? Mais pour pouvoir financer une 9e croisade qui était un peu son obsession. Et il avait fait promettre à son neveu Bertrand de Goth que cette 9e croisade aurait lieu. Bon, Bertrand l'a promis, mais on sait très bien, l'histoire l'a prouvé, qu'il a gardé le trésor pour lui. Cela dit, dans le testament de Clément V, il y avait aussi de l'argent qui allait à des œuvres, à la cathédrale de Bordeaux en particulier, parce qu'il voulait que la cathédrale soit terminée, à la cathédrale de Saint-Bertrand de Comminges dont il avait été évêque. Bref, il fallait que Bertrand de Goth, le neveu, puisse exécuter les dernières volontés de son oncle. Et donc, pendant ce temps, le catafalque est exposé à Carpentras, où se réunit le conclave devant élire le successeur de Clément V. Mais ce conclave va durer très longtemps. Il va durer suffisamment de temps pour que le roi de France commence à s'inquiéter du fait qu'il n'y avait toujours pas de pape. Pourquoi? Eh bien, parce qu'il y avait trois clans de cardinaux qui étaient en compétition. Il y avait 10 Gascons, il y avait 7 Italiens, il y avait 6 autres, alors appelons-les Français, qui étaient originaires du Quercy, du Languedoc, de Normandie, etc. Et donc, pendant 2 mois, il a été impossible de trouver une majorité pour élire un nouveau pape. Alors, il y avait des rixes qui éclataient entre les partisans de ces papes, les neveux, parce qu'il n'y avait pas que Bertrand de Goth, le neveu, il avait aussi ses 2 cousins germains, se sont un peu agacés que le successeur de Clément V ne soit pas un autre pape gascon. Et donc, ils ont mis à sac la ville de Carpentras, faisant fuir les cardinaux. Les chroniqueurs de l'époque disent que les cardinaux étaient partis comme des perdrix effrayés. Et donc, au mois d'août, le pape n'avait toujours pas été élu, sera élu l'année suivante. Ça sera un pape du Quercy, de Cahors, qui s'appellera Jean XXII. Mais en attendant, les neveux vont quitter Carpentras avec le cercueil de leur oncle et surtout le trésor qu'ils ont récupéré chargé sur des mules. Et il y a évidemment une troupe de soldats commandée par un troisième neveu qui s'appelle Arnaud Bernard de Pressac. Et donc, ils vont partir de Carpentras pour arriver à Villandreau par de très longues étapes. On disposait à chaque étape le cercueil du pape dans l'église de la ville ou du village où on s'arrêtait. On le recouvrait d'un drap d'or et de soie. Et en repartant le lendemain, les neveux faisaient cadeau à la ville, au chapitre de chanoine, du tissu, de l'étoffe. Et comme il y avait beaucoup plus de haltes que de tissus, Bertrand de Goth, le neveu, a dû en acheter d'autres en route, jusqu'à ce qu'il arrive à son château de Duras, en Agenais, où, dit-on, il aurait laissé la moitié de son trésor. L'autre moitié, il va la laisser au château de Villandreau. On n'a jamais retrouvé le trésor ni de Duras, ni de Villandreau, donc avis aux amateurs, il y a encore matière à rechercher. Et le 27 août, donc 5 mois après sa mort, le cercueil du pape arrive à Uzest. Et après une dernière cérémonie, on le met dans un caveau provisoire, en attendant que le mausolée que Bertrand de Goth voulait élever pour son oncle soit construit. Ce mausolée ne sera livré que 45 ans plus tard. Et on pourrait penser qu'une fois que le corps du pape a été enseveli dans ce mausolée, eh bien, ça en serait terminé de l'histoire. Eh bien, c'est faux. Plus de 2 siècles plus tard, en décembre 1572, les Huguenots vont ravager la région de Villandreau et la région d'Uzest. Ils vont piller et brûler les maisons et les églises. Et ils vont s'attaquer au mausolée de Clément V à Uzest en arrachant les pierreries qu'il y avait sur le gisant, en ouvrant le tombeau, en récupérant le corps embaumé du pontife, et ils vont le brûler. Et on n'a récupéré que quelques reliques qu'on a rassemblées dans un petit coffret, et elles sont revenues dans le tombeau, et elles y sont toujours. Ainsi mourut et fut enterré Clément V, le seul pape gascon de l'histoire.

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2: Droit du sol, droit du sang. Ces dernières semaines, des polémiques ont de nouveau surgi au sujet de l'acquisition de la nationalité française à la naissance, notamment pour les enfants naissant à Mayotte. Mais qu'en est-il du droit du sang et du droit du sol ? Le droit du sang permet d'acquérir ou de conserver la nationalité de ses parents. Cela se passe dans beaucoup de pays d'émigration qui ne veulent pas perdre leurs nationaux même s'ils quittent leur pays d'origine. Le droit du sol, lui, permet d'acquérir la nationalité à partir du pays de son lieu de naissance, ce que pratiquent des pays d'immigration comme les États-Unis où il est immédiat. Mais qu'en est-il en France ? Les deux modalités d'acquisition de la nationalité existent. Le droit du sol n'est pas une invention récente, puisqu'il est présent dans notre droit depuis 1515. En 1889, s'y ajoute le double droit du sol, qui devient un fondement de la République. Et français à la naissance, tout individu né en France, dont l'un des parents y est né également. Ainsi qu'un enfant né en France de parents tous deux nés à l'étranger. Il faut savoir que sans l'intervention du droit du sol, les enfants d'étrangers restant étrangers échappaient au service militaire et au nom du principe d'égalité, il fallait supprimer ce passe-droit. Et aujourd'hui, toute personne née en France de parents nés à l'étranger devient française à 18 ans, voire dès 13 ans sur demande des parents. Mais pas de façon automatique, par le simple fait d'être né sur une parcelle du territoire français. Il faut remplir trois conditions. Être né en France, y avoir vécu pendant au moins 5 ans de façon habituelle depuis ses 11 ans et toujours y résider à sa majorité. De plus, à Mayotte, une quatrième condition s'y ajoute depuis 2018. Être né sur place de parents qui étaient en situation régulière depuis 3 mois. Ainsi, le fait de naître à Mayotte d'une mère sans titre de séjour ne permet nullement d'acquérir la nationalité française. Toucher aux conditions d'acquisition de la nationalité française, alors que le droit du sol a une dimension intégratrice, c'est fragiliser le pacte républicain et la manière dont nous envisageons le vivre ensemble, déjà bien malmené par les multiples crises que nous traversons. Et puis, le droit du sol a permis à de nombreux scientifiques, religieux, d'exercer une fonction où ils ont pu développer leur talent au service de tous. Je pense en particulier au cardinal Lustiger, dont les parents étaient polonais.
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3: Bonjour, bienvenue dans cette émission de Bible dans l'histoire des hommes. Aujourd'hui, nous allons lire un passage dans la première épître aux Corinthiens au chapitre 15 et les versets 1 et 2. Mélodie va nous faire cette lecture. Merci Mélodie.
4: Je vous rappelle, frères, l'évangile que je vous ai annoncé, que vous avez reçu, dans lequel vous demeurez ferme, et par lequel aussi vous êtes sauvés, si vous le retenez dans les termes où je vous l'ai annoncé. Autrement, vous auriez cru en vain.
3: Alors voilà un passage qui est d'ailleurs bien connu parce que tout le chapitre 15 nous parle de la résurrection et donc Paul va ici enfoncer le clou et il va justement expliquer que voilà, si nous ne croyons pas à cette résurrection, si nous n'avons pas cela en vue et si nous ne croyons pas que Jésus-Christ est ressuscité, eh bien à ce moment-là, toute notre foi, toute notre religiosité, toute notre piété, tout ça, eh bien ça n'a aucune valeur parce que quelque part nous perdons notre temps. Et c'est ce qu'il va dire un petit peu plus loin, il dit « Je vous ai annoncé toutes ces choses », il est dit au verset 4 « Il a été enseveli, il est ressuscité le troisième jour selon les Écritures ». Ensuite, il y a tous les témoignages de ceux qui l'ont vu et il mentionne même à un certain moment, d'ailleurs c'est impressionnant, il n'y a que là qu'il dit, « Bon, il y en a 500 qui à un certain moment, il est apparu à 500 personnes à la fois et beaucoup de cela eh bien, sont encore en vie aujourd'hui ». Donc, à cette époque-là, on avait des preuves. On pouvait dire, voilà, Jésus-Christ est ressuscité. Et là, il y a tous ces témoins qui peuvent vous dire qu'ils l'ont vu et qu'il est vraiment ressuscité. Mais alors, ce qu'on va aborder aujourd'hui, c'est le dernier mot, en fait, de ce passage au verset 2. Il est dit, « Autrement, vous auriez cru en vain. Et le mot ici en vain peut être traduit, d'ailleurs une traduction plus récente nous dit en fait pour rien. Vous aurez cru pour rien. C'est inutile, ça aurait été négatif. En fait, l'idée est tout simplement de perdre son temps. Et je pense que vous êtes comme moi, vous n'avez pas envie de perdre votre temps. Hein, voilà, on ne fait pas ces choses-là, on n'est pas dans les bondieuseries, mais on veut véritablement savoir si cet évangile est cette puissance de Dieu dont il est question dans la parole de Dieu, ou bien voilà, si c'est quelque chose qui est en vain. Alors, Paul souvent se réfère à cela. Hein, il dit, voilà, la résurrection, eh bien, voilà, c'est la base de notre espérance. Jésus est ressuscité, donc nous allons ressusciter avec lui. Il est mort pour nous. Et sa mort, eh bien, c'est sa mort qui nous donne la vie. Il a pris notre place sur la croix et aujourd'hui nous avons la vie parce que, eh bien, Jésus a bien voulu faire cela. Alors c'est quelque chose de formidable, d'extraordinaire de se dire, ben voilà, en fait, oui, Jésus a pris ma place et à cause de cela, eh bien, un jour je serai dans l'éternité avec lui. Je serai avec le Seigneur pour toujours. Paul en parle assez souvent et dit, voilà, c'est formidable. Mais inversement, il leur dit, voilà, eh bien, si nous ne croyons pas, eh bien, à ce moment-là, tout ça, c'est en vain. Et il leur dit, voilà, mangeons et buvons, car demain, nous mourrons. Et donc, c'est important pour nous de réaliser, voilà, nous devons croire, mais pas croire en vain. Beaucoup de personnes aussi croient quelquefois, mais sans trop savoir ce qu'elles croient. C'est la foi de la foi, vous savez, ou la foi dans la foi. Non, non, la foi, notre foi à nous est en Jésus-Christ. Nous croyons qu'il est véritablement venu sur cette terre, qu'il est mort, qu'il est ressuscité, et qu'aujourd'hui, eh bien, il est là, et un jour, il reviendra, et il établira son royaume. Alors, Paul le dit souvent, et il emploie cette expression, il va, dans l'Épître aux Galates, nous donner quelques éléments supplémentaires. Galates 2, 21, il dira ceci. Je ne rejette pas la grâce de Dieu, car si la justice s'obtient par la loi, Christ est donc mort en vain. Alors voilà, on retrouve cette même expression, mais avec quelque chose de tout à fait différent ici. Et ce dont Paul nous parle, eh bien, c'est le fait que, voilà, si nous ne recevons pas la grâce de Dieu, eh bien, à ce moment-là, Jésus-Christ est mort en vain. C'est-à-dire que l'idée est celle-ci. À cette époque-là, eh bien, la religion était celle de la loi. Et ce que l'apôtre Paul enseigne, ce que tout le Nouveau Testament enseigne, c'est que l'homme ne peut pas être justifié par la loi, car il faudrait obéir à tous les éléments, à tous les détails de la loi, et personne d'entre nous n'est capable de faire cela. Et à cause de cela, eh bien, c'est pour ça que Jésus a été envoyé dans ce monde, eh bien, Jésus a pris notre place. Et c'est son sacrifice qui nous permet, eh bien, de pouvoir avoir cette relation avec Dieu. Donc, le fait d'observer des commandements, et ça peut être très bien, je veux dire, mais de le faire en s'imaginant que cela va nous sauver, eh bien, ça, c'est quelque chose qui est en vain. La loi ne peut pas sauver. Donc, il y a, bien sûr, toutes sortes d'extrêmes, et l'un de ces extrêmes, c'est aussi ce qu'on appelle l'hypergrâce, qui est finalement une autorisation, une permission tacite de laisser un certain nombre de péchés dans notre vie parce que de toute façon, eh bien, il y a la grâce. Alors ça, bien sûr, nous le rejetons aussi. Mais d'un autre côté, nous ne croyons pas que nous puissions, eh bien, avoir accès auprès de Dieu par tout simplement nos propres moyens, nos œuvres, par la loi. Non, seul, eh bien, la grâce de Dieu peut nous sauver. Et Paul donc le dit clairement, je ne rejette pas la grâce de Dieu. Car si la justice s'obtient sans la loi, ou par la loi plutôt, eh bien Christ est mort en vain. Christ est donc mort en vain. Et toujours dans Galates d'ailleurs, au chapitre 2 et au verset 2, Paul dit « Ce fut d'après une révélation que j'y montai, il parle de Jérusalem, je leur ai exposé l'évangile que je prêche parmi les païens, je l'ai exposé en particulier à ceux qui sont les plus considérés afin de ne pas courir ou avoir couru en vain. » Et là, Paul fait référence à ceux qui étaient donc les gens importants de cette époque-là donc et qui conduisaient l'Église et il reconnaît donc cette autorité. C'est intéressant de voir que Paul eh bien n'a jamais créé, si on peut dire ainsi, son propre clocher. Il a voulu être d'abord reconnu par ceux qui étaient à Jérusalem, par en fait ce qu'on pourrait appeler l'Église mère. Hein, bon. En faisant un petit peu d'un anachronisme, mais on voit que c'est pas une manœuvre politique, c'est quelque chose de spirituel. C'est-à-dire que il sait que s'il n'est pas reconnu par eux, eh bien, son évangile ne va pas pouvoir passer. Et donc, il dit, voilà, je ne veux pas avoir couru en vain. C'est peut-être aussi quelque chose qui nous parle aujourd'hui, où il y a souvent eh bien, des personnes comme ça qui s'essayent à créer finalement leur propre groupe, leur propre secte, etc. Non, nous croyons qu'il faut eh bien, être reconnu par ceux qui sont en place pour ne pas courir en vain. Et nous allons voir un petit peu maintenant dans l'Ancien Testament, retourner un petit peu dans l'Ancien Testament, au chapitre 3, Malachie, chapitre 3, et au verset 14. Et là, Malachie nous dit, alors on va remettre le contexte, hein, parce que c'est un petit peu particulier comme passage. « Vos paroles sont rudes contre moi, dit l'Éternel, et vous dites, qu'avons-nous dit contre toi ? Vous avez dit, c'est en vain que l'on sert Dieu. Qu'avons-nous à gagner ? À observer ses préceptes et à marcher avec tristesse à cause de l'Éternel des armées. » Et alors le peuple se plaignait à cette époque-là, il disait, voilà, mais à quoi ça sert finalement de servir Dieu ? Et donc pourquoi servir Dieu en vain ? C'est en vain que l'on sert Dieu. Et alors le Seigneur, dans tout ça, bien sûr, est touché parce que c'est son peuple, et puis il leur dit, mais non, mais vous ne servez pas Dieu en vain. C'est vrai que Dieu cherche des personnes qui lui soient soumises, qui le suivent, qui lui obéissent, mais pas parce que c'est une, comment dirais-je, Dieu n'est pas un dictateur dans ce sens-là, mais il désire tout simplement que nous puissions avoir toutes les bénédictions qu'il a prévues pour nous, et cela ne marche que dans la mesure où, eh bien, nous faisons ce qu'il nous demande. Il y a souvent des personnes, on les appelle, dans notre milieu, on les appelle les électrons libres. Paul connaissait ses super apôtres à son époque, et puis, toutes ces personnes qui n'en faisaient qu'à leur tête, d'ailleurs qui lui faisaient toutes sortes de problèmes et qui le bloquaient dans son travail. Mais Dieu cherche, c'est vrai, des personnes eh bien, qui servent Dieu et qui le font de tout leur cœur, qui le font avec, oui, avec plaisir et qui savent que c'est le meilleur choix. Donc ce n'est pas en vain que l'on sert Dieu. Quand nous servons Dieu, eh bien, nous savons que nous faisons quelque chose qui lui plaît et qui va nous apporter une bénédiction. Je vous propose de faire une petite pause musicale, et on va écouter donc un groupe de bluegrass qui nous interprète Stand Still.

C'était Stand Still, voilà donc une composition de Isaac. On va continuer avec donc ce passage que nous avons lu dans la première épître aux Corinthiens où Paul parle, et bien c'est vrai, de servir, de faire des choses en vain. Et on a vu qu'on peut faire toutes sortes de choses en vain. Mais nous allons voir ici que le psaume 127, et bien un petit peu plus loin, nous indique que c'est vrai, on peut faire des choses quelquefois pour Dieu. Et si on ne le fait pas, dans les paramètres que Dieu nous montre, eh bien, ça peut être en vain. Si l'Éternel ne bâtit la maison, dit le psaume 127, ceux qui la bâtissent travaillent en vain. Si l'Éternel ne garde la ville, celui qui la garde veille en vain, etc., etc. Donc, on voit qu'il y a la possibilité, c'est vrai, de fois, de se lancer dans des choses et puis que Dieu ne nous a pas demandé. L'idée, c'est de faire les choses que le Seigneur, lui, nous montre, que le Seigneur nous présentes et qui font partie de son plan, et d'entrer dans le plan de Dieu plutôt que de faire nos plans et de dire « Seigneur, bénisse-la ». Hein, oui, c'est ça que Dieu désire. Et il faut toujours se poser la question, mais ce que je fais maintenant, est-ce que ça provient de l'Esprit de Dieu? Est-ce que c'est la pensée de Dieu? Ou bien est-ce que c'est quelque chose que j'ai envie de faire tout simplement pour me faire plaisir et puis je fais passer ça pour quelque chose qui est finalement spirituel? Donc il faut être très très prudent avec cela. Et je voudrais terminer avec un dernier passage, on revient alors à nouveau à la première épître aux Corinthiens, au chapitre 15, et cette fois-ci c'est les premiers versets qu'on a vus, mais c'est les derniers en fait. Le verset 58, il dit « Ainsi mes frères bien-aimés, soyez fermes, inébranlables, travaillant de mieux en mieux à l'œuvre du Seigneur, sachant que votre travail ne sera pas vain dans le Seigneur. » Alors voyons, on termine sur une note positive, eh bien Paul dit « Voilà, si vous œuvrez pour le Seigneur, si vous faites les choses de tout votre cœur, eh bien, le travail pour le Seigneur, oui, votre travail pour le Seigneur ne sera pas vain. » C'est important pour nous, eh bien, de veiller à cela. Il y a tout un livre, d'ailleurs, dans l'Ancien Testament qui nous parle de la vanité, c'est l'Ecclésiaste. Hein, il commence d'ailleurs son livre en disant « Vanité des vanités », dit l'Ecclésiaste, oui, tout est vanité. Mais c'est vrai que dans ce monde de vanité, eh bien, dans la vanité des hommes, nous sommes invités plutôt à faire des choses qui ne sont pas vaines, qui ne sont pas rien, qui ne sont pas néant. Et cela, nous le faisons lorsque nous entrons dans son projet, dans le projet de Dieu. Alors, c'est ce que je vous invite à faire, et donc à veiller à faire les choses, non pas en vain, mais pour le Seigneur. Je vous dis à bientôt.

Bienvenue à vous et merci d'être avec nous comme chaque jeudi. On met l'essentiel au cœur de notre vie et on va retrouver la messe pour les malades en direct de la basilique Notre-Dame des Victoires, qui est le dernier vestige du couvent des Augustins. Déchaussée, c'est pour vous sur RCF Notre-Dame. On se retrouve juste après à 15h15.

0: Au nom du Père et du Fils et du Saint-Esprit,
1: Amen.
0: Le Seigneur soit avec vous.
1: Et avec votre esprit.
0: Soyez les bienvenus dans cette basilique. Nous allons prier pour chacun de vos malades. Nous allons prier aussi pour les personnes qui nous écoutent à la radio, celles qui nous écoutent par le Internet. Nous allons évidemment prier particulièrement pour que le Seigneur prépare nos cœurs pour ce que le Saint-Père aura à nous dire, ou plus qu'auto, pour ce que le Seigneur, par le Saint-Père, aura à nous dire. Voilà. Donc entrons généreusement dans cette Eucharistie en reconnaissant humblement que nous sommes pécheurs.

Que Dieu Tout-Puissant nous fasse miséricorde et qu'il nous pardonne nos péchés et nous conduise à la vie éternelle. Prions. Dieu éternel et tout-puissant, salut éternel de ceux qui croient en toi, exauce-nous quand nous implorons le secours de ta miséricorde pour tes serviteurs éprouvés par la maladie, qu'après avoir retrouvé la santé, ils te rendent grâce dans ton Église par Jésus-Christ ton Fils, notre Seigneur, qui vit et règne avec toi dans l'unité du Saint-Esprit, Dieu pour les siècles des siècles. Amen.

Le soleil se couche. Il se hâte de retourner à sa place. Et de nouveau, il se lèvera. Le vent part vers le sud. Il tourne vers le nord. Il tourne et recommence à tournoyer. Tous les fleuves vont à la mer et la mer n'est pas remplie. Dans le sens où vont les fleuves continuent de couler. Tout discours est fatigant. On ne peut jamais tout dire. L'œil n'a jamais fini de voir, ni l'oreille d'entendre. Ce qui a existé, c'est cela qui existera. Ce qui s'est fait, c'est cela qui se fera. Rien de nouveau sous le soleil. Y a-t-il une seule chose dont on dise « Voilà enfin du nouveau » Non, cela existait déjà dans les siècles passés. Mais il ne reste pas de souvenir d'autrefois. De même, les événements futurs ne laisseront pas de souvenir après eux. Parole du Seigneur. Rendons grâce.

0: Le Seigneur soit avec vous.
1: Et avec votre esprit.
0: Évangile de Jésus-Christ selon saint Luc.
1: Gloire à toi, Seigneur.
0: En ce temps-là, Hérode, qui était au pouvoir en Galilée, entendit parler de tout ce qui se passait, et il ne savait que penser. En effet, certains disaient que Jean le Baptiste avait été ressuscité d'entre les morts. D'autres disaient « c'est le prophète Élie qui est apparu ». D'autres encore « c'est un prophète d'autrefois qui est ressuscité ». Quant à Hérode, il disait « Jean, je l'ai fait décapiter, mais qui est cet homme dont j'entends dire de telles choses ?» Et il cherchait à le voir. »

En lisant cette, en méditant cette parole de l'Écriture, je me rappelais d'une scène un peu cocasse. C'était à la fin de la vie du curé d'Ars. Vous savez que le curé d'Ars confessait 15 heures par jour. Et alors du coup, il y avait des gens, il y avait des centaines et des centaines de personnes qui venaient se confesser. Puis il y a une dame qui vient et puis qui l'interpelle au moment où il passe du confessionnal des femmes au confessionnal des hommes. On va dire ça comme ça. Elle appelle mon père, j'imagine, monsieur l'abbé. Savez-vous où est le curé d'Ars ? Ah, c'est intéressant ça, parce qu'elle n'avait rien compris, celle-là. Quelle a été la réponse du curé d'Ars, à votre avis ? Le curé d'Ars lui a dit, mais madame, il est parti, il reviendra dans 15 jours. Je le remplace. Vous voyez, ce que je veux dire, c'est qu'il y a des gens, ils ne sont pas tellement intéressés par Jésus, au fond. Ils sont curieux. C'est de la mondanité à l'état pur. Alors comme ça, après, ils pourront en parler entre eux. Eh bien, Hérode, c'est exactement ce qu'il est en train de faire. Il est curieux. Il veut voir Jésus. Il veut, mais à plusieurs reprises, il a voulu voir Jésus. Il a voulu voir Jésus d'abord au moment où il a persécuté les gens, effectivement. Le témoignage de Jean était assez, assez incroyable déjà. Ensuite, il a voulu voir Jésus précisément dans le moment qu'on vient de lire, hein, au chapitre 9. Ensuite, il va revouloir voir Jésus au chapitre 13. Vous savez, quand il va envoyer des pharisiens dire à Jésus qu'il veut le tuer. Ça, c'est une tactique des puissants, c'est une tactique des tyrans. On envoie des messages en disant « Tu sais, je vais te tuer. » Pour faire peur aux gens, pour les manipuler, tout simplement. Vous savez quelle était la réponse de Jésus, que je trouve délicieuse. Jésus lui dit, en gros, il lui dit « Va te faire cuire un œuf. » En langage Père Antoine, « Va te faire cuire un œuf. » Il lui dit « Allez dire à ce renard. » Donc Jésus qualifie Hérode. Il montre que... Vous voyez, Jésus, devant ça, n'est pas plus étonné. Il démasque simplement le subterfuge. Il va même plus loin, puisque enfin Hérode va finir par rencontrer Jésus. Ça, vous vous souvenez tous, évidemment. C'est en Luc 23. Pilate vient de voir Jésus et il renvoie Jésus chez Hérode. Et Hérode, trop content. Et il va peut-être faire un petit miracle. Il va faire peut-être un petit truc waouh. J'en profite, les Américains ne sont pas venus. Qu'est-ce qu'il fait, Jésus ? Il va chez Pilate, il ne peut pas faire autrement. Chez Hérode, il ne peut pas faire autrement. Alors Hérode l'interroge et lui dit « Alors, t'es ce... » etc. Réponse de Jésus. Rien. Nada. Nothing. Il se tait. Et j'aurais bien voulu voir la tête d'Hérode à ce moment-là. Parce qu'Hérode, ça fait un paquet de temps qu'il veut voir Jésus. Il est curieux. Mais ça sonne creux. Mais la curiosité, ça sonne toujours creux. Toujours, c'est creux. On fait souvent ça, les amis. Pas plus tard que demain. Vous allez voir. Observez. Observez les autres, observez-vous vous-même. Le pape débarque, soit. Il fait son job. Il vient nous voir. C'est que l'Esprit Saint lui a demandé, ça c'est sûr et certain. Mais nous, on va avoir quelle attitude ? On sera comme Hérode ? Waouh, tu te rends compte, j'ai vu le pape à 2 mètres ! J'en connais même. Ils ont acheté des calottes blanches pour donner la calotte au pape et recevoir la calotte du pape. Je savais même pas que ça existait, ça, des gens comme ça, des trucs comme ça. Mais c'est vrai,
C'est pour pouvoir en parler, en fait. C'est waouh, tu te rends compte, j'ai vu le pape. Ouais, t'as vu le pape, mais enfin... Et alors ? Pour ton âme ? Pour ta rencontre avec Jésus ? Qu'est-ce que t'en tires ? Tout à l'heure, on discutait avec la sœur, parce qu'en ce moment... C'est pas évident de recevoir les contremarques, les machins, les trucs. Alors, on a des places réservées, mais en même temps, on n'a pas les papiers qui vont bien, etc. Tout le monde tremble dans tous les sens. Parce qu'on a tellement envie de voir le pape, c'est vrai. Après tout, c'est le chef de l'Église, c'est naturel. De même que Hérode, c'est naturel de vouloir voir le pape. Par contre, si je vous casse la baraque... Mais le plus important... C'est surtout d'entendre ce qu'il va dire. Au fond, notre... c'est vrai qu'il faut participer au mouvement de l'Église. C'est capital. Le Seigneur nous appelle à ça. Il nous appelle à participer. Alors, ceux qui vont se retrouver au Stade de France, en plein milieu de la pelouse, j'espère qu'elle va penser à Zidane à ce moment-là. Hein. Et c'est vrai, elle va se retrouver en plein milieu de la pelouse. Tout près du pape, waouh! En plein milieu du Stade de France, waouh! Oui, mais c'est 10 fois plus compliqué, en fait. Moi, je ne vous cache pas qu'un jour, ça m'est arrivé, ça. Un bon père, parce que je préparais le... J'ai le temps, à peine. Je préparais les JMJ de 2005. Et donc, pour me remercier... J'ai pu célébrer la messe à 10 mètres de Benoît XVI avec les évêques. Il y avait tous les évêques et moi. Super. Sauf que c'est super difficile de se concentrer. C'est super difficile d'écouter. Parce qu'on observe, on observe, on observe, on observe, on observe. En fait, ça demande une assaise. Il faut être capable de profiter de ce qu'il y a. De la foule, de l'événement qu'on est en train de vivre, mais en même temps, ne pas quitter la présence de Jésus, vous voyez. Ne pas quitter les mots de Jésus. Essayez d'entendre dans ce que dit le pape, ou dans ce qui se passe, comment Dieu nous parle. C'est ça qui est le plus important. Et vraiment, j'insiste, ça demande une assaise. Ça demande... de se calmer un peu, quoi. Ça demande d'entrer dans une retraite intérieure. Vous allez me dire, ouais, mais avec 80 000 personnes autour, c'est pas évident quand même. 100 000 sur les Champs-Élysées, 600 000. Mais c'est une grâce à demander. Demandons cette grâce à la Sainte Vierge. Demandons cette grâce à la Sainte Vierge de savoir rester en silence. De savoir, vous voyez, le silence intérieur, bien sûr, faudra crier, vive le pape, ma sœur. Ça, je suis sûr, elle va crier, vive le pape. Bien sûr, mais aussi, prendre garde. Et rester en présence de Jésus. C'est capital. Vraiment, c'est capital. Demandons cette grâce, que la Sainte Vierge nous garde bien à la fois dans la joie et la très grande joie et à la fois dans une quête des perles d'amour qu'on va recevoir.

0: Prions ensemble au moment d'offrir le sacrifice de toute l'Église. Seigneur Dieu, de ta volonté dépend le cours de notre existence. Accueille nos prières et nos sacrifices offerts pour implorer ta miséricorde en faveur de nos frères et de nos sœurs malades. Tandis que nous craignons pour leur santé, puissions-nous nous réjouir de leur guérison par le Christ notre Seigneur. Amen. Le Seigneur soit avec vous.
1: Et avec
0: vous. Élevons notre cœur.
1: Nous le tournons.
0: Rendons grâce au Seigneur notre Dieu.
1: Cela est juste.
0: Vraiment, il est juste et bon pour ta gloire et notre salut de t'offrir notre action de grâce toujours et en tout lieu. Seigneur, Père très saint, Dieu éternel et tout-puissant, par le Christ notre Seigneur. Le rappel de sa mort provoque notre amour. L'annonce de sa résurrection ravive notre foi. Et l'attente de sa venue dans la gloire affermit notre espérance. C'est pourquoi, avec les saints et tous les anges, nous te louons et sans fin, nous proclamons.

Toi qui es vraiment saint, toi qui es la source de toute sainteté, Seigneur, nous te prions. Sanctifie ces offrandes en répandant sur elles ton esprit, qu'elles deviennent pour nous le corps et le sang de Jésus, le Christ, notre Seigneur. Au moment d'être livré, d'entrer librement dans sa passion, il prit le pain, il rendit grâce, il le rompit et le donna à ses disciples en disant « Prenez et mangez-en tous, ceci est mon corps livré pour vous ».

Ah, il prit la coupe. De nouveau, il rendit grâce et la donna à ses disciples en disant « Prenez et buvez-en tous, car ceci est la coupe de mon sang, le sang de l'alliance nouvelle et éternelle qui sera versé pour vous et pour la multitude en rémission des péchés. Vous ferez cela en mémoire de moi. » Il est grand.

0: faisant ainsi mémoire de la mort et de la résurrection de ton Fils. Nous t'offrons, Seigneur, le pain de la vie et la coupe du salut, et nous te rendons grâce, car tu nous as estimés dignes de nous tenir devant toi pour te servir. Humblement, nous te demandons qu'en ayant part au corps et au sang du Christ, nous soyons rassemblés par l'Esprit Saint en un seul corps. Souviens-toi, Seigneur, de ton Église répandue à travers le monde. Fais-la grandir dans ta charité en union avec notre pape Léon, notre évêque Laurent et tous les évêques, les prêtres et les diacres. Souviens-toi aussi de nos frères et sœurs qui se sont endormis dans l'espérance de la résurrection. Te confions Jean-François, homme veste. Et souviens-toi dans ta miséricorde de tous les défunts, accueille-les dans la lumière de ton visage. Sur nous tous, enfin, nous implorons ta bonté. Te confions tous les pèlerins qui sont en train d'affluer vers Paris. Permets qu'avec la Vierge Marie, la bienheureuse Mère de Dieu, avec Saint Joseph, son époux, les apôtres et tous les saints qui ont fait ta joie au long des âges, nous ayons part à la vie éternelle et que nous chantions ta louange et ta gloire par ton Fils Jésus, le Christ. Par lui, avec lui et en lui, à toi, Dieu le Père Tout-Puissant, dans l'unité du Saint-Esprit, tout honneur et toute gloire pour les siècles des siècles. Comme nous l'avons appris du Sauveur et selon son commandement, nous aimons dire « Notre Père, qui es aux cieux, que ton nom soit sanctifié, que ton règne vienne,
1: que ta volonté soit faite
0: sur la terre comme au ciel.
1: Donne-nous aujourd'hui notre pain de ce jour. Pardonne-nous nos offenses, comme nous pardonnons aux soucis, à ceux qui nous ont offensés. Et ne nous laisse pas entrer en tentation, mais délivre-nous du mal.
0: Délivre-nous de tout mal, Seigneur, et donne la paix à notre temps. Soutenus par ta miséricorde, nous serons libérés de tout péché, à l'abri de toute épreuve. Nous qui attendons que se réalise cette bienheureuse espérance, l'avènement de Jésus-Christ, notre Sauveur.
1: Car c'est à toi qu'appartient le règne, la puissance et la gloire, pour les siècles des siècles.
0: Seigneur Jésus-Christ, tu as dit à tes apôtres, « Je vous laisse la paix, je vous donne ma paix. » Ne regarde pas nos péchés, mais la foi de ton Église. Pour que ta volonté s'accomplisse, donne-lui toujours cette paix et conduis-la vers l'unité parfaite, toi qui vis et règnes pour les siècles des siècles.
1: Amen.
0: Que la paix du Seigneur soit toujours avec vous.
1: Et avec votre esprit.
0: Frères et sœurs, dans la charité du Christ, donnez-vous la paix.
1: Amen.

Seigneur Jésus-Christ, que cette communion à ton corps et à ton sang n'entraîne pour moi ni jugement ni condamnation, mais que par ta bonté, elle soutienne mon esprit et mon corps et me donne la guérison. Voici l'agneau de Dieu, voici celui qui enlève les péchés du monde. Heureux les invités au repas des noces de l'agneau.

Prions encore. Seigneur Dieu, vrai rempart de la faiblesse humaine, manifeste à nos malades la force de ton secours, afin que, soutenus par ta miséricorde, ils puissent revenir guéris au milieu de ton assemblée sainte, par le Christ notre Seigneur. Voilà, j'invite tous ceux d'entre vous qui sont malades à s'approcher de l'autel.

Voilà, nous allons prier pour vous. Et comme dit le Seigneur, il sera fait du bien à tous. Ça veut dire à chacun. Quel bien, ça il faut l'accepter, que le Seigneur puisse faire toute sa volonté. Mais le Seigneur veut faire du bien à tous, en particulier aux malades. Le Seigneur soit avec vous. Dans ton amour, Seigneur notre Père, toi qui ne cesses de garder dans ta bonté sans borne ceux que tu as créés, regarde nos frères et sœurs qui sont malades et qui souffrent. Redresse-les par ta droite, raffermis-les par ta puissance, apporte-leur le remède, guéris leurs souffrances. Ils attendent de toi le soulagement, qu'ils aient le bonheur de l'obtenir par leur foi, par la prière de ton Église et par pure grâce de ta miséricorde, par Jésus le Christ, notre Seigneur. Amen. Disons maintenant la prière pour l'accueil du Saint-Père. Ô Esprit Saint, nous sommes dans la reconnaissance pour la venue prochaine de notre pape Léon XIV, en notre ville de Paris. Donne-nous d'ouvrir nos cœurs à ce que le pape voudra réaliser pour nous, à la parole qu'il voudra déposer en nous par son Fils Jésus. Viens remplir de tous tes dons notre intelligence, notre mémoire, notre volonté, pour que nous sachions rester dociles à ta voix dans la simplicité des enfants de Dieu. Que sous le regard de Notre-Dame des Victoires, nous puissions en cette visite apostolique accueillir avec une foi profonde et joyeuse le Christ lui-même, pasteur de nos âmes. Le Seigneur soit avec vous. Que Dieu Tout-Puissant vous bénisse et vous garde, le Père, le Fils et le Saint-Esprit. Amen. Allez dans la paix du Christ. Amen.

0: Notre-Dame des Victoires, refuge des pécheurs et secours des malades.
1: Priez pour nous.
0: Bonne journée à tous.

0: C'était la messe pour les malades en direct de la basilique Notre-Dame des Victoires sur RCF Notre-Dame comme tous les jeudis. Et on est ensemble et nos programmes se poursuivent. Et c'est Simon, voilà, à 15h15, Simon toujours au rendez-vous pour nous annoncer la suite de vos beaux programmes.
1: Bonjour Marie-Léna.
0: Bonjour Simon.
1: L'invité de portrait à 17h11, un comédien au grand talent, vous le connaissez sans doute, Mehdi Djahadi. On l'a découvert avec son spectacle sur sa conversion de musulman à catholique, ça s'appelait Coming Out. Et là, il revient avec un nouveau spectacle, Couleur framboise, un nouveau sujet un peu touchy, l'infertilité masculine. Et puis, petite confidence, demain, il sera à la veillée au Stade de France et il va intervenir, on en parlera avec lui.
0: Parmi tous ces artistes qui accueilleront le pape Léon. Merci beaucoup Simon, à 17h11, à tout à l'heure.
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0: RCF Notre-Dame, restez bien avec nous, la suite des programmes continue sur RCF Notre-Dame. Et puis moi, je vous retrouverai demain, toujours à la même heure. Rendez-vous, non pas demain à la même heure, puisqu'il y aura le pape demain. Programmation spéciale demain, soyez au rendez-vous et restez bien à notre écoute.
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4: Paul Amblard, je rappelle que vous êtes historienne de l'art, spécialiste du Moyen-Âge et qu'avec vous, nous pérégrinons, nous nous approchons tout doucement de la cathédrale Notre-Dame. Tout ce que vous nous décrivez là, quand on est non initié, ça peut paraître difficile à comprendre, à interpréter. Donc c'est précieux d'avoir des clés de compréhension, Paul Amblard.
5: Alors oui, alors je me méfie quand même du terme initié parce que je pense que c'est aussi une question d'attention. Alors évidemment, il faut des petites clés, mais vous savez, une icône, il y a quand même un niveau de contemplation qui peut ouvrir beaucoup de portes de lecture de l'icône. Et pareil pour l'art du Moyen-Âge, on a quand même un niveau où l'on peut accéder, mais si on prête attention, encore une fois, c'est une ouverture de l'œil, et comme dirait Saint Bernard, de l'œil spirituel, bien sûr.
4: Et du cœur.
5: Et du cœur.
4: Alors après les portails sud et nord, nous arrivons devant le troisième portail de la façade de Notre-Dame de Paris, le plus important, le portail royal. Alors celui-ci, il est d'une richesse absolument inouïe.
5: Il est magistral. Nous, petits pèlerins, arrivons au portail central de Notre-Dame, le portail royal. Alors, il y avait Huysmans, l'écrivain, qui disait que ce portail, il était tellement important qu'il résumait tout Notre-Dame. C'est vous dire. Ici, on est face, encore une fois, à des dizaines de statues. Au début, on ne comprend pas tout, et puis on commence à regarder.
4: Alors par où faut-il commencer ?
5: Par ce qui est au niveau de notre œil, toujours le plus simple. Le plus simple, c'est une statue du Christ qui est sur le trumeau central, donc le pilier central de ces deux volets de porte. C'est un Christ restauré par un sculpteur qui s'appelait De Chaume et qui, au temps de Viollet-le-Duc, a recomposé une statue, puisque à la Révolution, vous savez, Notre-Dame a été mutilée. Et donc, la statue du trumeau avait disparu. Et De Chaume va se baser sur le beau Dieu de la cathédrale de Reims. Il va représenter un Christ qui nous bénit et qui porte le livre de la parole, encore une fois. Et sous ses pieds, on a deux têtes de dragon. Donc, le Christ maîtrise le dragon. Il tient le mal sous ses pieds. Et sous les pieds du Christ, à part les dragons, on a les quatre évangélistes, ils vont transmettre la parole, et au-dessous de ces évangélistes, il y a une de mes statues favorites, il y a représenté ce qu'on appelle les arts libéraux au Moyen-Âge. C'est une notion très importante, ce sont toutes les connaissances qu'il faut avoir pour bien mener sa vie. Alors, vous allez me dire, les arts libéraux, il y a la médecine, il y a l'astronomie, il y a la musique. C'était costaud, hein, un enseignement
4: c'est
5: des moyens.
4: C'est complet, oui.
5: C'est assez complet. Mais on peut se contenter de s'intéresser aussi à toutes ces connaissances sans être un grand spécialiste. Mais pour parler d'une statue en particulier, celle qui nous fait face, c'est une femme bien mystérieuse qui a une nuée au-dessus de sa tête. Elle trône et elle a ses pieds bien plantés en terre Et entre ses jambes, il y a une échelle. Dans les arts libéraux, cette statue, c'est la rhétorique. C'est l'art du langage. Alors, ce n'est pas l'acquisition d'un langage pompeux qui nous permet d'être bien au-dessus de la moyenne. C'est l'art de la parole. C'est l'art de transmettre la parole divine. C'est l'art de transmettre quelque chose qui est de l'ordre de l'évolution, de la connaissance, certes, mais quelque chose de nourrissant. Ce n'est pas la parole qui nous coupe, c'est la parole qui va nous mettre en communion avec l'autre, la communion de cœur. Et cette femme est appelée également la Cybèle. Alors, la Cybèle, c'est encore une récupération de l'art chrétien dans tout ce qui était plus antique et qui était une déesse de la fécondité, mais c'est aussi une figure de la sagesse. Et cette femme, donc, est là, sous les pieds du Christ, on pourrait dire, sans hasard possible, puisque rien n'est au hasard dans une iconographie du Moyen-Âge, pour nous dire, le Christ vous accueille, il va vous conduire, il va vous guider, c'est le berger, mais vous allez acquérir de la sagesse, parce que de toute façon, cette sagesse, elle vous habite. Mais pour ça, il faudra monter les petits barreaux de l'échelle.

0: Il faut évidemment, comme pour les deux précédents portails, lever les yeux et regarder un peu au-dessus maintenant, oui. Vers le tympan.
1: Encore une fois, nous aurons la chance de rentrer par cette porte à Notre-Dame. C'est nouveau, avant on rentrait sur le côté, et aujourd'hui, avec la rénovation, on va rentrer par la porte royale. Alors, évidemment, encore une fois, petit pèlerin, lève le regard. Lève le regard parce qu'il y a un grand tympan qui nous attend et qui nous enseigne quelque chose de très important ici, même fondamental, je dirais, pour notre époque aussi. D'abord, le premier niveau du tympan, c'est la résurrection des morts. Vous voyez, on commence par quelque chose de léger. On voit une multitude d'hommes, de femmes, qui se relèvent de leur tombeau. Ils ont l'air tout étonnés de se relever de la mort. Alors là, évidemment, on a l'illustration de ce que raconte le prophète Ézéchiel. Les morts vont renaître. Et il nous est dit à Notre-Dame que par ce Christ qui est là et qui nous porte la parole de vie, eh bien, on va renaître. Ce niveau-là est un premier niveau. On va avoir un deuxième niveau qui est le jugement dernier. Encore une fois, le sujet n'est pas très léger. Alors, on a évidemment les deux côtés. Le côté des bienheureux, les âmes qui vont au paradis.
0: Ceux qui sont sauvés.
1: Ceux qui sont sauvés. Au milieu de Saint-Michel Psychopompe, c'est le saint qui va peser les âmes, répartir ceux qui sont élus et ceux qui sont réprouvés.
0: Et de l'autre côté.
1: Et de l'autre côté, évidemment, il y a les réprouvés qui s'en vont vers les enfers, dans les chaînes, avec des petits diablotins savoureux, puisqu'il y en a un qui essaye de faire pencher la balance de Saint-Michel, mais Saint-Michel veille au grain. En tout cas, c'est presque comique, et je parle de comique d'une façon tout à fait intentionnelle. On m'a souvent posé la question, mais ces représentations de l'enfer, mais c'était terrifiant pour les gens. Oui, il y avait une notion terrifiante, mais aussi il y avait une notion... L'enfer, le paradis, c'était pas le problème. C'était le problème de prendre conscience qu'ici-bas, on a à accomplir quelque chose. Qu'on n'est pas là pour s'endormir, qu'on est là pour se réveiller. Et donc, toute cette façade du tympan qui nous rappelle qu'il y a un jugement dernier est là pour nous réveiller.
0: Et la petite note d'humour est là pour apporter un peu de légèreté aussi, un peu de distance vis-à-vis de cette peur qui pouvait paralyser, peut-être à une certaine époque.
1: Peut-être aussi. D'une façon beaucoup plus philosophique et d'une façon, je trouve, savoureuse, nous démontrer que le paradis, l'enfer, ce ne sont pas des lieux, ce sont des états. Tout ça, c'est une question de choix et de conscience.
0: Qu'est-ce qu'on fait de notre vie ?
1: Qu'est-ce qu'on fait de notre vie ?
0: Alors, on passe au niveau supérieur ?
1: On passe au niveau supérieur, qui est un niveau... extraordinaire, où on a un Christ d'une beauté. Il faut prendre le temps de contempler ces statues de Notre-Dame. Ici, vous avez le Christ qui trône, qui est au ciel, et qui est entouré d'anges, avec deux donateurs. Un évêque d'un côté, et un donateur de l'autre. Ce Christ, il est triomphant, il est couronné, et il est évidemment entouré des symboles de sa passion. Les anges sont là aussi, en tenant les symboles de sa passion. Ça veut dire qu'au premier niveau de lecture, on avait le Christ qui nous accueillait. Mais au dernier niveau, c'est le Christ de la résurrection. Tous ces hommes et ces femmes qui sortaient, qui se relevaient de la mort, c'est parce que le Christ est au niveau du tympan et au sommet du tympan.
0: Et qu'il a le dernier mot.
1: Et qu'il a le dernier mot. Encore une fois, ce n'est pas une scène intime. Parce que dans toutes les voussures, là, les arcs, qui sont nombreux sur cette porte, il y a une multitude d'anges qui sont là pour célébrer ce moment. Et d'ailleurs, c'est un moment qui est éternel. On est hors du temps à Notre-Dame. Ça aussi, c'est une notion très importante à rappeler. La cathédrale, c'est hors du temps. C'est comme un emblème de l'éternité. Et dans ces voussures, donc dans ces arcs, on a les prophètes, on a les rois, on a des vierges, on a des docteurs de l'Église, on a tout le peuple des hommes qui ont compris la parole, qui ont suivi la parole et qui sont là aussi pour nous guider, nous aider.
0: On dirait des guirlandes, on dirait des dentelles, enfin ça fait comme une espèce de décoration, tous ces personnages qui viennent entourer cette figure du Christ en majesté.
1: Oui, et cette notion de guirlande, d'ornement, elle est aussi importante. Là, encore une fois, tous les visages sont fouillés. Le travail des sculpteurs à Notre-Dame a été exceptionnel.
0: Chaque personnage est absolument unique.
1: Il est unique. On a par exemple une statue d'Abraham. Justement, c'est le Saint d'Abraham, où il a un grand linge. Et dans ce linge, il y a des petites têtes qui apparaissent. Donc, il est en train de recueillir les âmes avant d'être ressuscité. Et Abraham est très reconnaissable. C'est-à-dire, les hommes du Moyen-Âge, quand ils voyaient ce portail, ils savaient reconnaître. Ils savaient reconnaître Moïse avec ses cornes. Vous savez, cette fameuse statue de Moïse où il porte deux cornes, c'est une erreur de traduction de la Vulgate. On a traduit corne alors que c'était rayon. Moïse est représenté comme ça avec ses petites cornes qui forment des rayons pratiquement à Notre-Dame. Et il faut le rappeler d'ailleurs, c'est que les hommes du Moyen-Âge, quand ils voyaient toutes ces statues, ils décryptaient le langage qui leur était offert.
0: Merci beaucoup, Paul Amblard. Et demain, on entre avec vous dans Notre-Dame. Enfin. Merci, à demain.

0: 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À présent, tournons nos cœurs vers Lourdes pour prier avec Marie.
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2: Bonjour, Notre-Dame de Lourdes. En cette veille d'arrivée du pape à Lourdes, je me permets de vous confier mon fils. Merci Notre-Dame de Lourdes et merci Sainte-Anne.
3: Merci Maman Marie et chers pèlerins de prier pour la guérison du cancer de ma belle-fille Laurence, 35 ans, maman d'Arthur, 9 mois. Vierge puissante et miséricordieuse, j'ai confiance en toi.
2: Vierge Marie, Notre-Dame de Lourdes, je te confie Marie-Christine et sa famille, ainsi que toutes mes intentions. Merci Marie.
4: Au nom du Père, et du Fils, et du Saint-Esprit.
5: Amen.
4: Chers frères et sœurs, soyez les bienvenus à Lourdes, dans cette grotte de Massabielle, où la Vierge Marie, l'Immaculée Conception, est apparue à Bernadette. Avec elle, nous méditerons les mystères lumineux du rosaire. Nous prions avec tous les pèlerins présents à Lourdes. Nous prions aussi avec tous ceux et celles qui, de par le monde, nous sont unis par l'écoute de leur radio chrétienne francophone, par l'écoute de la chaîne de télévision catholique KTO, par leur connexion Internet au site du sanctuaire de Lourdes. Je crois en Dieu, le Père Tout-Puissant, Créateur du ciel et de la terre, et en Jésus-Christ, son Fils unique, notre Seigneur, qui a été conçu du Saint-Esprit, est né de la Vierge Marie, a souffert sous Ponce Pilate, a été crucifié, est mort et a été enseveli, est descendu aux enfers. Le troisième jour est ressuscité des morts, est monté aux cieux, est assis à la droite de Dieu, le Père Tout-Puissant, d'où il viendra juger les vivants et les morts. Je crois en l'Esprit Saint, à la Sainte Église catholique, à la communion des saints, à la rémission des péchés, à la résurrection de la chair, à la vie éternelle. Amen. Prière aux intentions du pape. Notre Père, qui es aux cieux, que ton nom soit sanctifié, que ton règne vienne, que ta volonté soit faite sur la terre comme au ciel.
6: Pas entrer en tentation, mais délivre-nous du mal.
4: Je vous salue, Marie, pleine de grâce. Le Seigneur est avec vous. Vous êtes bénie entre toutes les femmes, et Jésus, le fruit de vos entrailles, est béni.
6: Sainte Marie, Mère de Dieu, priez pour nous pauvres pécheurs, maintenant et à l'heure de notre mort. Amen.
4: Je vous salue, Marie, pleine de grâce. Le Seigneur est avec vous. Vous êtes bénie entre toutes les femmes, et Jésus, le fruit de vos entrailles, est béni.
6: Sainte Marie, Mère de Dieu, priez pour nous pauvres pécheurs, maintenant et à l'heure de notre mort. Amen.
4: Je vous salue, Marie, pleine de grâce. Le Seigneur est avec vous. Vous êtes bénie entre toutes les femmes, et Jésus, le fruit de vos entrailles, est béni.
6: Sainte

0: Ô Marie, conçue sans péché,
1: priez pour nous.
0: Premier mystère lumineux, le baptême du Seigneur. Jésus reçoit le baptême de Jean-Baptiste. De l'Évangile selon saint Luc. Il y eut une voix venant du ciel. Toi, tu es mon fils bien-aimé. En toi, je trouve ma joie. Prions pour les catéchumènes de nos communautés et tous ceux qui se préparent à recevoir un sacrement. Notre Père, qui es aux cieux, que ton nom soit sanctifié, que ton règne vienne, que ta volonté soit faite sur la terre.

0: Le Seigneur est avec vous. Vous êtes bénie entre toutes les femmes, et Jésus, le fruit de vos entrailles, est béni.
1: Sainte Marie, Mère de Dieu, priez pour nous pauvres pécheurs, maintenant et à l'heure de notre mort. Amen.
0: Je vous salue, Marie, pleine de grâce. Le Seigneur est avec vous. Vous êtes bénie entre toutes les femmes, et Jésus, le fruit de vos entrailles, est béni. Je vous salue, Marie, pleine de grâce. Le Seigneur est avec vous. Vous êtes bénie entre toutes les femmes, et Jésus, le fruit de vos entrailles, est béni.
1: Sainte Marie, Mère de Dieu, priez pour nous pauvres pécheurs, maintenant et à l'heure de notre mort. Amen.
0: Je vous salue, Marie, pleine de grâce. Le Seigneur est avec vous. Vous êtes bénie entre toutes les femmes, et Jésus, le fruit de vos entrailles, est béni.
1: Sainte Marie, Mère de Dieu, priez pour nous pauvres pécheurs, maintenant et à l'heure de notre mort. Amen.
0: Je vous salue, Marie, pleine de grâce. Le Seigneur est avec vous. Vous êtes bénie entre toutes les femmes, et Jésus, le fruit de vos entrailles, est béni.
1: Sainte
0: Je vous salue, Marie, pleine de grâce. Le Seigneur est avec vous. Vous êtes bénie entre toutes les femmes, et Jésus, le fruit de vos entrailles, est béni.
1: Sainte Marie, Mère de Dieu, priez pour nous.
0: Je vous salue, Marie, pleine de grâce. Le Seigneur est avec vous. Vous êtes bénie entre toutes les femmes, et Jésus, le fruit de vos entrailles, est béni.
1: Sainte Marie, Mère de Dieu, priez pour nous pauvres pécheurs, maintenant et à l'heure de notre mort. Amen.
0: Je vous salue, Marie, pleine de grâce. Le Seigneur est avec vous. Vous êtes bénie entre toutes les femmes, et Jésus, le fruit de vos entrailles, est béni.
1: Sainte Marie, Mère de Dieu,
0: je vous salue, Marie, pleine de grâce. Le Seigneur est avec vous. Vous êtes bénie entre toutes les femmes, et Jésus, le fruit de vos entrailles, est béni.
1: Sainte

0: Ô Marie, conçue sans péché. Deuxième mystère lumineux, les noces de Cana. Jésus était invité aux noces de Cana avec Marie, sa mère. De l'Évangile selon saint Jean. À Cana, en Galilée, Jésus manifesta sa gloire et ses disciples crurent en lui. Prions pour tous ceux qui ont perdu le sens de la vie, afin qu'à l'intercession de Marie, ils découvrent la joie de donner leur vie par amour. Notre Père, qui es aux cieux, que ton nom soit sanctifié, que ton règne vienne, que ta volonté soit faite sur la terre comme au ciel.
1: Donne-nous aujourd'hui notre pain de ce jour. Pardonne-nous nos offenses, comme nous pardonnons aussi à ceux qui nous ont offensés. Et ne nous laisse pas entrer en tentation, mais délivre-nous du mal.
2: Amen. Je vous salue, Marie, pleine de grâce. Le Seigneur est avec vous. Vous êtes bénie entre toutes les femmes. Et Jésus, le fruit de vos entrailles, est béni.
1: Sainte Marie, Mère de Dieu, priez pour nous pauvres pécheurs, maintenant et à l'heure de notre mort. Amen.
2: Je vous salue, Marie, pleine de grâce. Le Seigneur est avec vous. Vous êtes bénie entre toutes les femmes. Et Jésus, le fruit de vos entrailles,

0: entrailles est bénie.
1: Sainte Marie, Mère de Dieu,
0: Je vous salue, Marie pleine de grâce. Le Seigneur est avec vous. Vous êtes bénie entre toutes les femmes, et Jésus, le fruit de vos entrailles, est béni.
1: Sainte Marie, Mère de Dieu, priez pour nous pauvres pécheurs, maintenant et à l'heure de notre mort. Amen.
0: Je vous salue, Marie pleine de grâce. Le Seigneur est avec vous. Vous êtes bénie entre toutes les femmes, et Jésus, le fruit de vos entrailles, est béni.
1: Sainte Marie,
0: Je vous salue, Marie pleine de grâce. Le Seigneur est avec vous. Vous êtes bénie entre toutes les femmes, et Jésus, le fruit de vos entrailles, est béni.
1: Sainte Marie, Mère de Dieu, priez pour nous pauvres pécheurs, maintenant et à l'heure de notre mort. Amen.
0: Je vous salue, Marie pleine de grâce. Le Seigneur est avec vous. Vous êtes bénie entre toutes les femmes, et Jésus, le fruit de vos entrailles, est béni.
1: Sainte Marie,
0: Je vous salue, Marie pleine de grâce. Le Seigneur est avec vous. Vous êtes bénie entre toutes les femmes, et Jésus, le fruit de vos entrailles, est béni.
1: Sainte Marie, Mère de Dieu, priez pour nous pauvres pécheurs, maintenant et à l'heure de notre mort. Amen.
0: Je vous salue, Marie pleine de grâce. Le Seigneur est avec vous. Vous êtes bénie entre toutes les femmes, et Jésus, le fruit de vos entrailles, est béni.
1: Sainte
0: Je vous salue, Marie pleine de grâce. Le Seigneur est avec vous. Vous êtes bénie entre toutes les femmes, et Jésus, le fruit de vos entrailles, est béni.
1: Sainte Marie, Mère de Dieu, priez pour nous pauvres pécheurs, maintenant et à l'heure de notre mort. Amen.
0: Je vous salue, Marie pleine de grâce. Le Seigneur est avec vous. Vous êtes bénie entre toutes les femmes, et Jésus, le fruit de vos entrailles, est béni.
1: Maintenant et à l'heure de notre mort. Amen.

0: Ô Marie conçue sans péché.
1: Priez pour nous.
0: Troisième mystère lumineux, l'annonce du royaume. Jésus annonce le royaume et invite à la conversion. De l'Évangile selon saint Marc. Convertissez-vous et croyez à l'Évangile. Avec Marie, prions pour que l'Esprit Saint nous aide à méditer l'Évangile du Christ, pour le mettre en œuvre dans notre vie et l'annoncer à nos frères. Notre Père qui es aux cieux, que ton nom soit sanctifié, que ton règne vienne. Que ta volonté soit faite sur la terre comme au ciel.
1: Donne-nous aujourd'hui notre pain de ce jour. Pardonne-nous nos offenses, comme nous pardonnons aussi à ceux qui nous ont offensés. Et ne nous laisse pas entrer en tentation, mais délivre-nous.
2: Je vous salue, Marie, pleine de grâce. Le Seigneur est avec vous. Vous êtes bénie entre toutes les femmes. Et Jésus, le fruit de vos entrailles, est béni.
1: Sainte Marie, Mère de Dieu, priez pour nous pauvres pécheurs, maintenant et à l'heure de notre mort. Amen.
2: Je vous salue, Marie, pleine de grâce. Le Seigneur est avec vous. Vous êtes bénie entre toutes les femmes. Et Jésus, le fruit de vos entrailles, est béni.
1: Sainte Marie, Mère de Dieu, priez pour nous pauvres pécheurs, maintenant et à l'heure de notre mort. Amen.
2: Je vous salue, Marie, pleine de grâce. Le Seigneur est avec vous. Vous êtes bénie entre toutes les femmes. Et Jésus, le fruit de vos entrailles, est béni.
1: Sainte Marie, Mère de Dieu, priez pour nous pauvres pécheurs, maintenant et à l'heure de notre mort.
2: Je vous salue, Marie, pleine de grâce. Le Seigneur est avec vous. Vous êtes bénie entre toutes les femmes. Et Jésus, le fruit de vos entrailles, est béni. Je vous salue, Marie, pleine de grâce. Le Seigneur est avec vous. Vous êtes bénie entre toutes les femmes. Et Jésus, le fruit de vos entrailles, est béni.
1: Sainte Marie, Mère de Dieu, priez pour nous pauvres pécheurs, maintenant et à l'heure de notre mort. Amen.
2: Je vous salue, Marie, pleine de grâce. Le Seigneur est avec vous. Vous êtes bénie entre toutes les femmes. Et Jésus, le fruit de vos entrailles, est béni.
1: Sainte Marie, Mère de Dieu, priez pour nous pauvres pécheurs,
2: Je vous salue, Marie, pleine de grâce. Le Seigneur est avec vous. Vous êtes bénie entre toutes les femmes. Et Jésus, le fruit de vos entrailles, est béni.
1: Sainte Marie, Mère de Dieu, priez pour nous pauvres pécheurs, maintenant et à l'heure de notre mort. Amen.
2: Je vous salue, Marie, pleine de grâce. Le Seigneur est avec vous. Vous êtes bénie entre toutes les femmes. Et Jésus, le fruit de vos entrailles, est béni.
1: Sainte Marie, Mère de Dieu, priez pour nous pauvres pécheurs, maintenant et à l'heure de notre mort. Amen.
2: Je vous salue, Marie, pleine de grâce. Le Seigneur est avec vous. Vous êtes bénie entre toutes les femmes. Et Jésus, le fruit de vos entrailles, est béni.
1: Sainte Marie, Mère de Dieu, priez pour nous pauvres pécheurs, maintenant et à l'heure de notre mort. Amen.
2: Je vous salue, Marie, pleine de grâce. Le Seigneur est avec vous. Vous êtes bénie entre toutes les femmes. Et Jésus, le fruit de vos entrailles, est béni.
1: Sainte Marie, Mère de Dieu, priez pour nous pauvres pécheurs,
0: maintenant et à l'heure de notre mort.
1: Amen.
0: Gloria, Patri et Filio, et Spiritui Sancto, sicut erat in principio, et nunc et semper, et in saecula saeculorum. Amen. Ô Marie conçue sans péché. Quatrième mystère lumineux, la transfiguration. Jésus est transfiguré. De l'Évangile selon saint Luc. Comme il priait, l'aspect de son visage devint autre, et son vêtement d'une blancheur éclatante. À l'intercession de Notre-Dame de Lourdes, confions au Seigneur tous nos malades, tous ceux qui souffrent dans leur corps ou dans leur esprit. Notre Père, qui es aux cieux, que ton nom soit sanctifié, que ton règne vienne, Que ta volonté soit faite sur la terre comme au ciel.
2: Je vous salue, Marie, pleine de grâce. Le Seigneur est avec vous. Vous êtes bénie entre toutes les femmes, et Jésus, le fruit de vos entrailles, est béni.
1: Sainte Marie, Mère de Dieu, priez pour nous pauvres pécheurs,
2: maintenant et à l'heure de notre mort. Amen. Je vous salue, Marie, pleine de grâce. Le Seigneur est avec vous. Vous êtes bénie entre toutes les femmes, et Jésus, le fruit de vos entrailles, est béni. Maintenant et à l'heure de notre mort. Amen. Je vous salue, Marie, pleine de grâce. Le Seigneur est avec vous. Vous êtes bénie entre toutes les femmes. Et Jésus, le fruit de vos entrailles, est béni. Sainte Marie, Mère de Dieu, priez pour nous, pauvres pécheurs. Maintenant et à l'heure de notre mort. Amen. Je vous salue, Marie, pleine de grâce. Le Seigneur est avec vous. Vous êtes bénie entre toutes les femmes, et Jésus, le fruit de vos entrailles, est béni. Sainte Marie, Mère de Dieu, priez pour nous, pauvres pécheurs, maintenant et à l'heure de notre mort. Amen. Je vous salue, Marie, pleine de grâce. Le Seigneur est avec vous. Vous êtes bénie entre toutes les femmes, et Jésus, le fruit de vos entrailles, est béni. Sainte Marie, Mère de Dieu, priez pour nous, pauvres pécheurs, maintenant et à l'heure de notre mort. Amen. Je vous salue, Marie, pleine de grâce. Le Seigneur est avec vous. Vous êtes bénie entre toutes les femmes. Et Jésus, le fruit de vos entrailles, est béni.
1: Sainte Marie,
2: Mère de Dieu, priez pour nous, pauvres pécheurs, maintenant et à l'heure de notre mort. Amen. Je vous salue, Marie, pleine de grâce. Le Seigneur est avec vous. Vous êtes bénie entre toutes les femmes. Et Jésus, le fruit de vos entrailles, est béni. Sainte Marie, Mère de Dieu, priez pour nous, pauvres pécheurs, maintenant et à l'heure de notre mort. Amen. Je vous salue, Marie, pleine de grâce. Le Seigneur est avec vous. Vous êtes bénie entre toutes les femmes. Et Jésus, le fruit de vos entrailles, est béni. Sainte Marie, Mère de Dieu, priez pour nous, pauvres pécheurs, maintenant et à l'heure de notre mort. Amen. Je vous salue, Marie, pleine de grâce. Le Seigneur est avec vous. Vous êtes bénie entre toutes les femmes. Et Jésus, le fruit de vos entrailles, est béni.
1: Sainte Marie, Mère
2: de Dieu, priez pour nous, pauvres pécheurs, maintenant et à l'heure de notre mort. Amen. Je vous salue, Marie, pleine de grâce. Le Seigneur est avec vous. Vous êtes bénie entre toutes les femmes, et Jésus, le fruit de vos entrailles, est béni. Sainte Marie, Mère de Dieu, priez pour nous, pauvres pécheurs, maintenant et à l'heure de notre mort. Amen.
0: Gloria, Patri et Filio, et Spiritui Sancto,

0: Mère, ô Marie, conçue sans péché. Cinquième mystère lumineux, l'institution de l'Eucharistie. De l'Évangile selon saint Matthieu. Pendant le repas, Jésus, ayant pris du pain et prononcé la bénédiction, le rompit. Et, le donnant aux disciples, il dit : Prenez, mangez, ceci est mon corps. Puis, ayant pris une coupe, ayant rendu grâce, il la leur donna en disant : Buvez-en tous, car ceci est mon sang, le sang de l'Alliance versé pour la multitude en rémission des péchés. Prions pour tous nos prêtres, afin qu'ils conforment toujours plus leur vie au mystère qu'ils célèbrent. Notre Père, qui es aux cieux, que ton nom soit sanctifié, que ton règne vienne, que ta volonté soit faite sur la terre comme au ciel.
1: Je vous salue Marie, pleine de grâce. Le Seigneur est avec vous. Vous êtes bénie entre toutes les femmes. Et Jésus, le fruit de vos entrailles, est béni.
2: Sainte Marie, Mère de Dieu, priez pour nous pauvres pécheurs, maintenant et à l'heure de notre mort. Amen.
1: Je vous salue Marie, pleine de grâce. Le Seigneur est avec vous. Vous êtes bénie entre toutes les femmes. Et Jésus, le fruit de vos entrailles, est béni.
2: Sainte Marie, Mère de Dieu, priez pour nous pauvres pécheurs, maintenant et à l'heure de notre mort. Amen.
1: Je vous salue Marie, pleine de grâce. Le Seigneur est avec vous. Vous êtes bénie entre toutes les femmes. Et Jésus, le fruit de vos entrailles, est béni.
2: Sainte Marie, Mère de Dieu, priez pour nous pauvres pécheurs, maintenant et à l'heure de notre mort. Amen.
1: Je vous salue Marie, pleine de grâce. Le Seigneur est avec vous. Vous êtes bénie entre toutes les femmes. Et Jésus, le fruit de vos entrailles, est béni.
2: Sainte Marie, Mère de Dieu, priez pour nous pauvres pécheurs, maintenant et à l'heure de notre mort. Amen.
1: Je vous salue Marie, pleine de grâce. Le Seigneur est avec vous. Vous êtes bénie entre toutes les femmes. Et Jésus, le fruit de vos entrailles, est béni.
2: Sainte Marie, Mère de Dieu, priez pour nos pauvres pécheurs, maintenant et à l'heure de notre mort. Amen.
1: Je vous salue Marie, pleine de grâce. Le Seigneur est avec vous. Vous êtes bénie entre toutes les femmes. Et Jésus, le fruit de vos entrailles, est béni.
2: Sainte Marie, Mère de Dieu, priez pour nous pauvres pécheurs, maintenant et à l'heure de notre mort. Amen.
1: Je vous salue Marie, pleine de grâce. Le Seigneur est avec vous. Vous êtes bénie entre toutes les femmes. Et Jésus, le fruit de vos entrailles, est béni.
2: Sainte Marie, Mère de Dieu, priez pour nous pauvres pécheurs, maintenant et à l'heure de notre mort. Amen.
1: Je vous salue Marie, pleine de grâce. Le Seigneur est avec vous. Vous êtes bénie entre toutes les femmes. Et Jésus, le fruit de vos entrailles, est béni.
2: Sainte Marie, Mère de Dieu, priez pour nous pauvres pécheurs, maintenant et à l'heure de notre mort. Amen.
1: Je vous salue Marie, pleine de grâce. Le Seigneur est avec vous. Vous êtes bénie entre toutes les femmes. Et Jésus, le fruit de vos entrailles, est béni.
2: Sainte Marie, Mère de Dieu, priez pour nous pauvres pécheurs, maintenant et à l'heure de notre mort. Amen.
1: Je vous salue Marie, pleine de grâce. Le Seigneur est avec vous. Vous êtes bénie entre toutes les femmes. Et Jésus, le fruit de vos entrailles, est béni.
2: Sainte Marie, Mère de Dieu, priez pour nous pauvres pécheurs, maintenant et à l'heure de notre mort.
0: Gloria Patri et Filio et Spiritui Sancto, sicut erat in principio et nunc et semper et in saecula saeculorum. Amen. Ô Marie, conçue sans péché,
3: priez pour nous pécheurs,
0: Prions. Tu as voulu, Seigneur, qu'à l'annonce de l'ange, ton Verbe prit chair dans le sein de la Vierge Marie. Et réponds à nos supplications, puisque nous la croyons vraiment Mère de Dieu. Fais que nous trouvions secours dans sa prière auprès de toi, par Jésus-Christ, ton Fils, notre Seigneur, qui vit et règne avec toi dans l'unité du Saint-Esprit, Dieu pour les siècles des siècles.
3: Amen.
0: Le Seigneur soit avec vous.
3: Et avec votre esprit.
0: Et que Dieu Tout-Puissant vous bénisse, le Père, le Fils et le Saint-Esprit.
3: Amen.
0: Notre-Dame de Lourdes. Notre-Dame de Lourdes. Notre-Dame de Lourdes. Sainte Bernadette.
3: Priez pour nous.

0: Ah.
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1: Bonjour à tous, merci de votre fidélité à RCF Notre-Dame. Très heureux de vous accompagner en cette fin de journée J-1 avant la venue de Léon XIV en France. Ce grand moment avec le Saint-Père, il en sera largement question dans les rendez-vous politiques, notamment l'édito de Christophe Barbier me rejoindra dans quelques instants. Vous entendrez aussi Laurent Nunez, ministre de l'Intérieur, qui était l'invité ce matin de Nathanaël de Rinxant. Et puis l'invité de Portrait à 17h11, le comédien Mehdi Djahadi. Il avait été très remarqué avec son spectacle sur sa conversion coming out. Il est de retour avec Couleur framboise, un sujet presque tabou, encore une fois, l'infertilité masculine. Et on parlera avec lui aussi de la veillée au Stade de France avec le pape Léon XIV, puisque Mehdi va intervenir à cette occasion. Il sera avec nous juste après 17h. Mais dans l'immédiat, le point sur l'actualité. Donc J-1 avant la venue de Léon XIV en France. Demain, à 10h, l'avion du pape se posera à l'aéroport d'Orly. Le président de la République qui accueillera Léon XIV à sa descente d'avion le recevra à l'Élysée à 11h. Le président de la République et le pape prononceront ensuite un discours devant les autorités politiques, le corps diplomatique et la société civile depuis la salle des fêtes du palais de l'Élysée. Emmanuel Macron et Léon XIV se retrouveront à Metz lundi, mais le président de la République n'assistera à aucune messe. Le pape effectuera ensuite son premier déplacement accessible au public à l'occasion d'une déambulation en papamobile de 16h à 17h. Il cheminera le long d'un itinéraire de 2,5 km reliant l'église Notre-Dame-des-Champs à la place Saint-Michel. La ferveur monte chez les fidèles. Des trains supplémentaires ont été mobilisés. Plus d'un million de personnes sont attendues dans les rues et un dispositif de sécurité hors norme sera déployé. Au sol, cet événement sera sécurisé par 14 000 policiers et gendarmes. Le président Emmanuel Macron doit s'exprimer ce soir à 20h sur TF1 et France 2 dans un contexte fortement marqué par la flambée des prix à la pompe et l'état de la menace russe. L'occasion pour le chef de l'État de rester dans le jeu tout en se posant en garant de la présidentielle, mais sans jamais polluer l'élection, promet son entourage, alors que le président se garde bien d'apporter son soutien à un quelconque successeur. Marine Le Pen, candidate du Rassemblement National, redit que la France ne peut plus aider financièrement l'Ukraine lors des grands oraux de Politico à Paris, tout en précisant que nous ne pouvons continuer à former leurs soldats et à leur accorder des aides matérielles. Nous n'avons plus les moyens, nous sommes au bord d'une crise obligataire, dit-elle. La France est dans une situation financière extravagante, développe-t-elle. Et puis les taux se resserrent encore un peu plus pour Xenia Fedorova. L'Union européenne a décidé aujourd'hui d'ajouter la chroniqueuse russe pro-Kremlin à la liste des personnalités à sanctionner. Égérie russe des médias Bolloré, Xenia Fedorova est déjà dans le viseur du gouvernement français. Fin juillet, elle a reçu un arrêté d'expulsion du territoire émis par le ministère de l'Intérieur. Elle avait aussi vu ses avoirs gelés par le ministère de l'Économie. L'arrêté ministériel fait état d'un comportement qui porte atteinte aux intérêts fondamentaux de l'État. Vous êtes auditeur fidèle de RCF Notre-Dame, évidemment difficile de suivre tous les programmes de la journée. Peut-être avez-vous manqué l'interview politique de Nathanaël de Rinxant. Ce matin, il a reçu Laurent Nunez, séance de rattrapage.
3: Bonjour Laurent Nunez, alors Léon XIV sera demain à Paris, un week-end heureux et paisible pour tous les catholiques de France. J'imagine que vous, en tant que ministre de l'Intérieur, vous avez une autre vision de ce déplacement papal.
4: Il y a une vision, si vous le prenez d'un point de vue de la sécurité, oui, effectivement, c'est un défi important hein, d'assurer la sécurité du Saint-Père, bien sûr, de ses différents déplacements à Paris, puis à Lourdes, puis à Metz. Mais c'est aussi des tâches importantes de protection des nombreux fidèles qui vont assister aux différentes séquences, dont la messe, évidemment, sur la messe à la Concorde et sur les Champs-Élysées, qui est un événement qui va se dérouler sur un espace ouvert, donc qui suppose évidemment des mesures de protection maximales. Mais
3: vous avez peur de quoi? Est-ce qu'il y a des réels motifs d'inquiétude aujourd'hui pour ce déplacement?
4: Il n'y a pas de menace caractérisée sur la venue du Saint-Père dans notre pays. Il n'y a pas de menace caractérisée. On reste évidemment toujours attentif chaque fois qu'il y a un grand rassemblement de personnes, qu'il y a une très haute personnalité qui visite notre pays. Évidemment, on est toujours très attentif à la menace terroriste, au risque aussi d'actes de délinquance. Il va y avoir beaucoup de monde dans les rues de Paris. Donc voilà, on prend en compte toutes ces missions, mais il n'y a pas de crainte particulière et surtout, il n'y a pas de menace caractérisée à l'encontre du Saint-Père.
3: La lutte anti-drone est une priorité de ce dispositif. Pourquoi cette menace-là en particulier, c'est aujourd'hui la menace à la mode, entre guillemets, quand on protège une population ?
4: Oui, les drones sont utilisés, on le voit sur certains théâtres extérieurs, comme on dit souvent, les drones sont parfois utilisés comme des armes de guerre, hein, c'est évidemment que... Donc voilà, on reste très attentif à la lutte anti-drone, on a des gros dispositifs de lutte anti-drone partout dans la capitale, bien sûr, il y en aura en Seine-Saint-Denis, il y en aura à Lourdes, il y en aura à Metz, pour détecter un engin qui pourrait être malveillant. Mais on voit bien, vous voyez sur certains théâtres extérieurs, où les drones sont utilisés évidemment dans le cadre de conflits, mais aussi ils peuvent l'être par des terroristes. On l'a vu dans certains pays, et donc c'est pour ça qu'on reste très attentif aussi au contrôle des drones qui seront survolés la capitale et surtout à leur capacité à les neutraliser le plus vite possible.
3: Alors je ne sais pas si une comparaison est possible, mais est-ce que la visite du pape est similaire à l'organisation des Jeux Olympiques ? Est-ce que c'est la même approche, le même dispositif, même si là vous avez eu 3 mois pour préparer ce déplacement ?
4: Oui, il y a des points de similitude. Vous avez énormément de personnes qui se rassemblent en un endroit unique autour d'une haute personnalité, autour du Saint-Père. Voilà, il y a des points de similitude, évidemment. Hein, donc il y a une déambulation, il y a un public qui va être massé dans les rues de Paris. Donc voilà, il y a des points de similitude, mais ce n'est pas tout à fait le même événement. En tout cas, ce qui est sûr, c'est que les services et les forces de sécurité intérieure, je veux saluer évidemment le travail qui a été effectué par le préfet de police pour l'agglomération parisienne, la préfète des Hautes-Pyrénées, le préfet de Moselle, l'ensemble des forces de sécurité intérieure, il y a eu un travail de préparation en amont qui, comme vous l'avez souligné, a commencé il y a maintenant plusieurs mois et qui vise donc à bien préparer cette visite.
3: Alors on peut peut-être préciser que c'est une visite apostolique, c'est pas
4: absolument
3: une visite d'État, donc vous avez été entre guillemets un petit peu passif devant les contraintes qu'on vous a imposées. Est-ce qu'il y a des événements que vous n'auriez pas fait ou pas recommandé, par exemple ?
4: Non, l'organisation s'est faite librement. Nous nous encadrons, nous sécurisons. Voilà, c'est le principe même hein, de la liberté de culte, parce que c'est ça qui est en jeu. Et donc voilà, donc nous notre seule préoccupation, c'est la sécurité des populations, évidemment, la sécurité du Saint-Père, éviter qu'il y ait des troubles à l'ordre public.
3: Voilà. Et le rendez-vous de la Concorde, c'est quand même particulièrement complexe. On va avoir une foule de 600 000 personnes. Peut-être plus. Alors, une question ce matin nous était posée parce que vous avez donné une information hier soir, il y en a une autre qui a été donnée hier matin par le général Wattkamp. Est-ce qu'on peut, si on n'est pas inscrit, si on n'a pas le fameux QR code, approcher de la zone et tenter de voir passer le pape ?
4: Oui, alors d'abord, une précision, hein, 600 000 personnes, ça veut dire une régulation qui est effectuée aussi par la préfecture de police, hein, en lien évidemment avec l'organisateur, avec la conférence notamment. Donc, on crée des box, hein, de manière à ce que le public soit bien cantonné dans certaines zones, qu'il n'y ait pas de va-et-vient, de mouvement de foule, puisque les gens vont vouloir évidemment suivre le déplacement du Saint-Père. Donc, il y a des box qui sont créées, il y a des barrières, il y a tout un dispositif de sécurité. Évidemment, l'accès doit être régulé, d'où la mise en place de ces QR codes qui sont recommandés, qui sont préférables, qui sont souhaitables. Mais comme cela a été dit, évidemment, les personnes qui n'en sont pas munies pourront également y rentrer. Mais avec le QR code, vous avez aussi le fléchage de votre box, l'endroit par la rue par laquelle vous allez accéder à la box où vous allez vous trouver sur l'espace public, sur les Champs-Élysées, non loin de la Concorde. Donc voilà, le QR code, ça reste important. Ça n'est pas la condition sine qua non, mais c'est vraiment souhaitable, c'est préférable.
3: Et en plus, il faut, j'imagine, anticiper les fouilles et le contrôle de ces QR codes va prendre beaucoup de temps.
4: Bien sûr, indépendamment de QR codes, vous avez des fouilles, des palpations, puisque le périmètre de ces box, c'est ce qu'on appelle un périmètre de protection antiterroriste. Hein, c'est une loi de 2017 qui a permis l'instauration de ces périmètres. Où pour y accéder, vous êtes forcément fouillé, palpé. Et quand vous refusez de vous livrer, de vous soumettre à ces palpations, à ces fouilles, on peut vous refuser l'accès. Donc voilà, mais les palpations, ça prend du temps. Donc effectivement, évidemment, tout ça sera régulé très rapidement, mais il y a effectivement un petit temps d'attente à prévoir, évidemment.
3: Sur l'échelle des événements à sécuriser quand on est ministre de l'Intérieur, la place de la Concorde, la messe place de la Concorde, c'est ce qu'il y a de plus complexe, en tout cas c'est sur votre podium de difficultés ?
4: Tout ce qui se passe en espace ouvert, oui, c'est forcément plus sensible.
3: Là, c'est très très ouvert quand même, la place de la Concorde.
4: C'est effectivement plus sensible, voilà. Donc ça veut dire qu'il faut encadrer le public, ça veut dire qu'il faut aussi tenir les points hauts, avec des tireurs de précision, hein, un peu partout. Et puis vous avez les autres séquences, ce sont évidemment les déambulations du Saint-Père dans la Papa Mobile, où là vous avez même un contact au plus proche du public, et donc au-delà des dispositifs de protection des effectifs, vous avez une bulle autour, notamment de la Papa Mobile, hein, donc...
3: Il y a Comment on fait pour sécuriser une déambulation? Le pape va s'approcher des fidèles, que ce soit sur les Champs-Élysées, à Lourdes notamment, lorsqu'il ira à la grotte. Ça fait partie des incontournables. Là, vous avez une stratégie particulière. Vous n'êtes pas obligé de tout nous dévoiler.
4: Non, je ne vais pas tout dévoiler, mais c'est en même temps, c'est très classique. Voilà, quand on entoure une haute personnalité, il y a toujours une bulle d'effectifs qui sont à proximité, que parfois on ne repère pas forcément et qui vont avoir pour mission de protéger physiquement évidemment la personnalité, mais surtout d'intervenir dès qu'ils détectent un comportement anormal chez une personne qui se trouve dans l'environnement immédiat.
3: Alors trois villes, trois ambiances, excusez-moi l'expression, trois configurations en tout cas très différentes. Il y a la foule dense à la Concorde, l'affluence internationale à Metz et un format donc un petit peu plus resserré du côté de Lourdes. Est-ce que vous avez justement une approche différente pour ces trois rendez-vous, sachant qu'en plus vous êtes ministre en charge du culte et vous interviendrez directement à Metz?
4: Oui, alors d'abord, effectivement, pour la sécurisation, les dispositifs qui sont retenus sont les mêmes. Il y a des périmètres de protection, il y a des services spécialisés, des démineurs, de la lutte anti-drone, des effectifs sur la voie publique pour sécuriser le public. Ils sont sur les trois sites les mêmes finalement, c'est la même philosophie, c'est le même état d'esprit. Évidemment, on s'adapte à la configuration des lieux. Moi, pour ce qui me concerne, je suis ministre de l'Intérieur et donc aussi ministre des Cultes. Donc
3: est-ce qu'on peut avoir les deux casquettes en même temps?
4: Bien sûr. Non, bien sûr, je participerai aux séquences de vendredi à l'Élysée avec le président de la République. Je serai à ses côtés avec le Saint-Père et les personnes qui ont été invitées. Et puis, je serai sur la séquence Messine également, notamment au dialogue interreligieux où je représenterai le gouvernement comme ministre des Cultes. Et j'accompagnerai évidemment le président pour la rencontre des chefs d'État et de gouvernement de l'Union européenne.
3: Mais pour la messe, place de la Concorde, par exemple, la place d'un ministre est davantage, quand on est mis à l'intérieur, est davantage à l'extérieur en train de surveiller ou justement aux côtés du pape en tant que ministre en charge du culte?
4: Alors là, c'est la casquette ministre de l'Intérieur qui va prendre le dessus, puisque je serai aussi à l'extérieur, hein, notamment avec le préfet de police pour la sécurisation de cet événement majeur. Mais le gouvernement sera, comme vous le savez, représenté. Et pour d'autres séquences, j'y serai comme ministre des Cultes.
3: Vous interviendrez directement.
4: Mais sur la séquence de la messe où il y a 600 000 personnes dans les rues de la capitale, où donc il y a des enjeux de sécurité qui sont là, on est très serein, très confiant.
3: Priorité sécurité.
4: Absolument, voilà. Absolument.
3: Alors comment est-ce qu'on gère une messe catholique, place de la Concorde, avec tout ce que cela incarne comme symbole pour la France, quand on est un ministre de la République en charge du culte? Ça doit être quand même un sacré casse-tête.
4: Non, c'est pas un casse-tête, c'est un principe républicain, c'est celui de la laïcité, qui est celui de la laïcité, c'est le libre exercice du culte pour chacun des cultes. C'est ce que, comme ministre des Cultes, je me dois d'assurer. Mmh. C'est aussi évidemment la neutralité pour les agents publics, pour les services publics. Et donc voilà, donc cette messe ne pose aucune difficulté. La seule limite à l'organisation d'événements cultuels sur l'espace public, c'est le trouble à l'ordre public. C'est la seule limite. La loi est ainsi faite et c'est une très bonne chose. Voilà, tout le rôle du ministre des Cultes, c'est de faire en sorte que tous les cultes puissent s'exprimer et que chacun ait la liberté de croire ou de ne pas croire.
3: Alors récemment, vous avez donné des chiffres concernant les atteintes ou les attaques, qu'elles soient physiques ou matérielles, contre des objets cultuels. Est-ce que la France est aujourd'hui un pays où l'on peut pratiquer sa foi, se rassembler massivement pour un événement religieux sans avoir peur?
4: Oui, il le faut. On a une montée des actes anti-religieux d'une manière générale, qu'il s'agisse des actes antisémites, les actes anti-musulmans, les actes anti-chrétiens, qui ont augmenté pour le premier semestre de plus de 6%. On est à peu près un peu plus de 450 actes. Alors à 85%, ce sont des atteintes au bien. Des atteintes au bien, notamment dans les églises. D'ailleurs, il y a une vraie préoccupation sur des atteintes au bien, des dégradations. Mais ces actes anti-chrétiens augmentent légèrement. Donc ça reste évidemment une de nos préoccupations. Et ils augmentent de 6% depuis le début de l'année. Et ça représente environ 40% des actes anti-religieux. Donc, on a pris le problème à bras-le-corps. On a eu des assises territoriales qui se sont tenues partout sur les actes anti-religieux. Et il y a bien cette idée de prendre le problème à bras-le-corps, de bien rappeler que tout le monde peut exercer son culte librement et qu'il n'y a pas d'atteinte à avoir vis-à-vis des religions.
3: Alors, depuis quelques semaines, nous avons un nouveau chroniqueur à RCF Notre-Dame. C'est Christophe Barbier. Et il avait une question à vous poser. Je vais vous demander de mettre le casque et d'écouter la question de Christophe, monsieur le ministre.
0: Monsieur le ministre de l'Intérieur, craignez-vous que la visite du pape en France ne relance les ardeurs de ceux qui commettent des actes anti-chrétiens, notamment du vandalisme dans les églises? Est-ce qu'ils ne vont pas en profiter?
3: Ça rejoint un petit peu ce dont vous nous parliez, mais est-ce que vous avez des craintes particulières pour les prochaines semaines ?
4: Non, je ne pense pas qu'il y ait... Je n'ai pas de crainte particulière par rapport à la venue du pape, d'atteinte dans les églises. C'est vrai qu'il y a... je le redis, hein, on a une augmentation des actes anti-chrétiens, plus 6%, 85% des atteintes aux biens, et beaucoup d'églises qui sont frappées. Donc ça reste une de nos préoccupations d'une manière générale. On ne craint pas de monter des actes anti-chrétiens avec la venue du pape. Très franchement, non, mais on va rester extrêmement vigilant. Il y a des consignes qui sont passées, notamment aux militaires de la gendarmerie, puisqu'on est aussi mal, ces atteintes ont aussi beaucoup lieu en zone rurale et donc dans les zones gendarmerie, pour être extrêmement vigilant, mais en lien avec chaque responsable de paroisse. Et les choses se passent plutôt très bien.
3: Une toute dernière question sur votre métier. Depuis 1905, le ministère de l'Intérieur gère administrativement les cultes. Comment définissez-vous ce rôle aujourd'hui dans une société où malheureusement le fait religieux est souvent réduit à une question d'ordre public ?
4: Moi j'interprète mon rôle comme étant aussi une question d'ordre public et de sécurité, c'est-à-dire faire en sorte que chaque fidèle, quelle que soit sa religion, puisse pratiquer librement son culte et qu'il ne soit pas inquiété pour ce faire. Mais c'est aussi, et c'est aussi, c'est le deuxième volet, et moi il me passionne, c'est d'être aussi, de favoriser le dialogue interreligieux. C'est extrêmement important. Je crois que notre pays est un pays qui est actuellement divisé. On a besoin de paix, on a besoin de concorde, on a besoin de dialogue. Et de ce point de vue, la venue du Saint-Père en France va contribuer, je pense, à cette concorde. Voilà, les gens ont besoin de se parler, de se respecter, d'être tolérants les uns envers les autres, ce qui correspond quand même au message de Léon XIV.
3: Et la question de religieuse aura bien sûr sa place dans la campagne présidentielle. Merci beaucoup, Laurent Nunez, ministre de l'Intérieur.
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1: Bonjour Christophe Barbier.
0: Bonjour Simon, bonjour à tous.
1: Alors d'abord une réaction à ce qu'a déclaré Laurent Nunez ce jeudi.
0: Laurent Nunez est impressionnant de calme. C'est une sorte d'amortisseur professionnel. On sait toutes les vibrations que reçoit un ministre de l'Intérieur. Il est soumis à toutes les alertes, à toutes les angoisses, et il n'en reflète rien. On a l'impression que les eaux de surface sont calmes. C'est une partie d'ailleurs de son rôle politique. C'est de répondre à toutes les questions en montrant que, et techniquement, et politiquement, mais aussi psychologiquement, eh bien, on assure, on maîtrise. C'est le calme absolu de l'État. Hélas, ça n'évite pas les catastrophes, mais on voit à quel point le métier de Laurent Nunez à divers postes l'a entraîné à cela.
1: Alors Christophe, la France est-elle prête pour l'arrivée du pape ?
0: Oui, d'évidence, elle est prête. Elle est prête non seulement en termes d'organisation, ce qui n'était pas évident parce que cette visite n'a pas été annoncée il y a de très très très longs mois. Elle est prête en termes de mobilisation, je pense, du côté des fidèles. Ça n'a pas été toujours le cas. On se souvient de la visite de Jean-Paul II en 1980, c'était tout début, c'était encore sous Giscard d'Estaing. Les stades n'étaient pas pleins, le rendez-vous de la foule n'était pas complètement réussi. Et je pense aussi que la France est prête psychologiquement. On accueille ce pape avec la curiosité qui lui est due, c'est un pape récent et on a envie de découvrir sa personnalité, avec le respect qui lui est dû, c'est une autorité qui pense le monde contemporain avec son regard apostolique, et puis je pense qu'on le regarde aussi avec une attente. Que l'on soit ou non croyant, on a besoin de transcendance, on a besoin de donner un sens à une vie dans un monde tellement bousculé par les crises, et ce type de parole est attendu. Et puis enfin, le ciel est avec nous, si j'ose dire. Le ciel, non pas de la spiritualité, mais celui de la météo. Ça va permettre une belle fête, que ce soit dans la déambulation demain, à la Concorde ou à Lourdes.
1: Pourquoi les problèmes de sécurité prennent-ils tant de place dans les débats ?
0: Pour deux raisons. D'abord, c'est un trait de notre temps. Plus rien n'est à l'abri, le terrorisme est partout. On sait que n'importe quel illuminé, n'importe quel intégriste, n'importe quel militant extrémiste peut profiter d'un rassemblement de foule, qu'il soit festif ou religieux, pour semer la peur, la terreur, la mort, et acquérir comme ça une sorte de notoriété. En fait, depuis le 11 septembre 2001, ça poursuit l'humanité. Deuxièmement, parce que la terreur a fait des progrès, si j'ose dire. Les moyens technologiques sont nombreux. On peut avoir peur d'un hacking qui provoque des catastrophes dans le monde du transport. On peut avoir peur, bien entendu, des drones. On voit à quel point les drones étaient au cœur de l'interview de Laurent Nunez. Le véhicule Paladin, c'est le véhicule banalisé qui circulera dans les rues de Paris pour être prêt à intervenir si des drones inconnus arrivaient et survolaient la zone. On ne sait d'ailleurs avec quelle technologie, on ne nous le dit pas. Donc il y a ce risque nouveau. Et puis, il y a aussi cette obsession sécuritaire, parce qu'il y a l'obsession victimaire. C'est très bien de prendre soin de chacun, de considérer que personne ne doit être exposé à un risque. Mais le risque zéro n'existe pas. On prend un risque en allant avec ses congénères assister à un moment de communion. Et finalement, la part de ce risque, se montrer, s'afficher comme chrétien, en se montrant aux yeux de tous comme participant à ces fêtes, en termes de réputation, c'est un risque que l'on prend. Mais aussi, lancer comme un défi à ceux qui veulent répandre la mort, que eh bien, nous voulons répandre la vie. En allant partager cette joie avec d'autres, eh bien, il faut être fier du risque que l'on court, même s'il faut être bien sûr exigeant avec les autorités pour limiter ce risque.
1: Ce voyage n'a pas relancé la bataille autour de la laïcité. Pourquoi ?
0: Je crois que c'est dû à trois raisons. D'abord, une raison qui est propre à ce pape. Le pape Léon XIV n'est pas un pape de la provocation prosélyte. C'est pas quelqu'un qui vient donner des leçons en expliquant que la foi doit prendre toute la place, même dans les controverses. Par exemple, la fin de vie sur laquelle il ne partage pas l'avis de la loi française, eh bien la manière de le dire est élégante, respectueuse et pertinente. Et bien entendu, sur l'intelligence artificielle, il ne se comporte pas en censeur, mais en véritable aide à l'évolution de la conscience humaine. C'est propre à ce pape, c'est propre aussi à notre époque. Nous sommes dans une époque où nous reconnaissons la vacuité du matérialisme pur et dur, et nous sommes tous à la recherche d'une forme de transcendance sans pour autant avoir les réponses, sans pour autant adopter les réponses des églises. Mais nous reconnaissons que la dimension transcendantale est une dimension incontournable, nécessaire, indispensable de la vie humaine. Et puis il y a une troisième raison, c'est qu'aujourd'hui les défis à la laïcité, c'est-à-dire la foi qui veut faire la loi alors que la loi veut protéger la foi, eh bien ce n'est plus du côté de la chrétienté qu'il y a une menace. Cette République a eu peur de l'emprise politique psychologique de l'Église sur les électeurs et surtout les électrices, c'était il y a plus d'un siècle. Aujourd'hui, les atteintes à la laïcité, le défi à la laïcité, ça vient du détournement de l'islam par ceux qui veulent en faire une arme politique. Ça vient de l'islamisme politique avec ses relais, qu'ils soient terroristes ou qu'ils soient d'opinion. Et donc l'inquiétude n'est pas sur la visite du pape, l'inquiétude est plutôt sur l'infiltration de mouvements tels que les Frères musulmans.
1: Christophe, quelles prises de parole retiendront le plus l'attention ?
0: Alors il va y avoir les prises de parole qui retiendront l'attention des médias. Ce que le pape dira de la fin de vie, maintenant que la loi est adoptée en France, évidemment, nous allons scruter et peser chaque mot. Je crois que du côté de la foule, des fidèles, et de ceux qui viendront simplement peut-être pour entendre un message spirituel, il y aura d'autres attentes. Je pense notamment aux attentes sur le sens donné à la vie, et surtout au sens donné à la vie de nous tous, d'être ensemble. Qu'est-ce qui fait société ? Qu'est-ce qui fait une nation ? Qu'est-ce qui fait l'humanité ? Et je pense que de ce côté-là, le pape Léon XIV, il va reprendre l'interrogation du pape Jean-Paul II, qui était venu dire à la France, « France, qu'as-tu fait de ton baptême ? Qu'as-tu fait des promesses de ton baptême, toi, la fille aînée de l'Église ?» Et je pense que cela, ça sera écouté, attendu par la foule. Puis il y a une dernière interrogation, enfin, il y a une dernière prise de parole, moi, qui va m'intéresser beaucoup, c'est celle qui sera formulée en Lorraine, à Metz. Il y aura des responsables de chefs d'État, de gouvernement européens, il y aura un message lié à Robert Schuman, donc à la construction de l'Europe. Cette Europe, elle est indispensable, et on ne sait pas comment la construire, on ne sait pas comment la renforcer. On a des doutes, des inquiétudes. Le pape pourra apporter peut-être, non pas des réponses concrètes, mais des lumières, un chemin.
1: Emmanuel Macron accueillera le pape demain à Orly. Comment qualifier leur relation durant ce séjour ?
0: J'oserais dire cordiale, mais pas chaleureuse. On sent bien qu'entre les deux personnes, le courant n'est pas passé complètement. Ce n'est pas une relation d'amitié, mais ça sera une relation de respect. Emmanuel Macron vient l'accueillir, il y a le rendez-vous de Metz où Emmanuel Macron sera présent. Il ne va pas à la messe, à la Concorde, ni au Stade de France, donc il marque sa distance. On sait que le président de la République rêvait d'autres épisodes, notamment à Notre-Dame, que le Vatican n'a pas voulu lui accorder, voulant réserver un caractère apostolique à ce voyage. Donc on va rester finalement dans la norme de ce qu'est la relation entre la France et le Vatican depuis très longtemps, depuis au moins Louis XIV et la paix de l'Église en 1669, c'est-à-dire un socle de gallicanisme quand même, mais une conscience que sans l'Église, la France n'est pas complètement la France, et sans la France, l'Église ne serait pas complètement l'Église.
1: Merci Christophe, votre édito politique est à retrouver en podcast rcfnotredame.fr. On se retrouve donc mardi après ce voyage.
0: Après cette épopée.
1: À mardi Christophe.
0: À mardi.
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1: Après l'engagement politique, l'engagement sociétal, chaque jour, nous mettons, vous le savez, en lumière une association ou une fondation. Aujourd'hui, Zero Waste France. Et pour en parler avec nous, Chloé Dumas, responsable de la mobilisation citoyenne. Bonjour.
5: Bonjour Simon.
1: D'abord, tout simplement, j'ai envie que vous nous présentiez, que vous reveniez sur l'histoire de Zero Waste France.
5: Oui, alors vous avez peut-être entendu parler ces derniers mois de l'interdiction du plastique dans les cantines scolaires ou encore de la loi pour pénaliser la fast fashion. Ce sont des sujets sur lesquels Zero Waste France et son réseau se sont mobilisés à travers des interpellations en ligne, de la mobilisation devant le Sénat ou dans d'autres lieux publics, ou encore l'envoi de courriers, de colis aux sénatrices. Donc en fait, Zero Waste France, c'est une association environnementale citoyenne indépendante qui a été créée en 1997. Et donc, Zero Waste France milite pour la réduction des déchets et la préservation des ressources. Donc, pour cela, on s'attaque de front au rouage d'un système économique et industriel qui maintient et développe des modes de consommation éphémères. Donc, par exemple, l'usage unique, les emballages à usage unique, ou la fast fashion, la fast déco, la fast tech, par exemple. Et donc, depuis la création de l'association, son rôle de lanceuse d'alerte est vraiment primordial. Et donc, aujourd'hui, Zero Waste France coordonne un réseau de près de 80 groupes locaux qui sont présents partout en France. Donc, pour donner quelques exemples, on a une antenne à Bordeaux, une à Saint-Étienne, une à La Réunion, une en Martinique. C'est des groupes locaux qui sont principalement bénévoles, avec des profils variés, ça va des étudiants, étudiantes aux retraités, donc vraiment tout le monde est la bienvenue pour rejoindre un groupe local, puisque le réseau Zero Waste s'inscrit dans une démarche inclusive et humaniste, et qu'on s'associe donc aux luttes contre toutes les formes de discrimination.
1: Alors, vous avez évoqué ces mobilisations, on peut parler même presque parfois d'action coup de poing, de ce côté lanceur d'alerte, comme vous l'avez dit. En cette année très importante pour le pays, l'engagement de Zero Waste France semble d'autant plus important.
5: Oui, eh ben, c'est vraiment très important et c'est pour ça que j'invite les citoyens, citoyennes qui nous écoutent à prendre contact avec le groupe local le plus proche de chez eux via notre site internet zerowastefrance.org. ou en nous contactant directement par mail à l'adresse groupelocaux@zerowastefrance.org. Et donc en cette rentrée, on a plusieurs actions. On a notamment une action de mobilisation citoyenne qui est une enquête qui va se dérouler du 8 au 18 octobre qui sera menée donc par les groupes locaux. Donc chaque citoyen ou citoyenne peut rejoindre un groupe local pour mener cette action. L'objectif de cette enquête, ça va être de vérifier le respect de la loi concernant la vente à emporter de boissons. Est-ce que les contenants réutilisables sont bien acceptés et font bien l'objet d'une réduction. On a cette action du 8 au 18 octobre, qui est une action vraiment conviviale et à laquelle j'invite les citoyens et citoyennes à participer. Et puis, un autre temps fort, en novembre, du 21 au 29 novembre, puisque comme chaque année, le réseau Zero Waste participera à la Semaine européenne de la réduction des déchets, avec cette année un focus sur la surconsommation et la lutte contre la surconsommation, avec plein d'actions. Chaque année, le réseau organise une centaine d'actions partout sur le territoire, donc j'invite vraiment les citoyens et citoyennes à venir nous rencontrer à cette occasion.
1: Chloé Dumas, depuis quelques minutes maintenant, les auditeurs d'RCF Notre-Dame vous entendent présenter Zero Waste France et ce que vous accomplissez au quotidien. Si ils souhaitent vous aider, vous soutenir, vous rejoindre, quelle est la marche à suivre ?
5: Alors, il y a deux manières pour agir à nos côtés. La première est vraiment la rentrée est propice pour ça, puisque beaucoup de personnes cherchent comment s'engager en cette rentrée. Donc, ça va être de rejoindre un groupe local près de chez vous, de le créer s'il n'existe pas encore. Donc, pour avoir les contacts, vous pouvez aller sur notre site internet zerowastefrance.org ou nous contacter à l'adresse groupelocaux@zerowastefrance.org. Et donc, au sein d'un groupe local, vous pourrez à la fois sensibiliser le public aux enjeux de réduction des déchets, préservation des ressources, faire entendre la voix des citoyens et citoyennes auprès des élus de votre territoire et participer aux enquêtes terrain. Et puis la deuxième, ça va être de faire un don à l'association Zero Waste France, puisqu'on est une association citoyenne indépendante, on est financé à plus de 55% par les dons de particuliers. Et donc, le soutien financier des auditeurs, c'est très précieux pour nous permettre de continuer à agir et ainsi à faire avancer les lois et les politiques publiques.
1: Merci Chloé Dumas, vous êtes responsable de la mobilisation citoyenne chez Zéro Ouest France, zerowestfrance.org. Merci d'avoir été avec nous.
5: Merci.
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2: Comme tous les jeudis, Christophe, vous nous parlez des livres spirituels et religieux et vous allez nous parler du pape Léon XIV et nous donner un avant-goût de ses messages.
3: Bonjour, oui, avec Jean-François Rode, nous examinons aujourd'hui les vitrines des libraires en général et de la procure en particulier. D'abord, il faut rappeler que Robert Prévost a été élu pape sous le nom de Léon XIV le 5 mai 2025, c'est-à-dire il n'y a pas 18 mois. À cet âge-là, un bébé ne marche pas encore aussi peu, donc il faut laisser du temps au temps. Avec son accession au pontificat, Robert Francis Prévost n'a pas publié de texte, hormis sa thèse de doctorat en droit canonique, le rôle du prieur local dans l'ordre de Saint-Augustin, et une compilation des homélies qu'il a prononcées antérieurement à son élection a été publiée en France par l'édition Arthège. Alors on va reprendre un peu tous les livres qui sont publiés de Léon XIV, sur Léon XIV ou pour Léon XIV. Jean-François Rode, bonjour.
4: Bonjour Christophe.
3: D'abord Léon XIV, cette paix qui vient de Dieu, parole à l'Église et au monde. Ça, vous l'avez. Vous avez énormément de livres sur votre table.
4: Oui, mais je n'ai pas celui-là, non.
3: Bon, est-ce que vous... Alors, j'ai l'impression que vous avez plus de livres sur Léon XIV que de Léon XIV.
4: Ah non, j'en ai... Au contraire, je mets en avant, alors, si vous voulez
3: alors,
4: bien...
3: On terminera par l'encyclique.
4: Bon.
3: Parce que
4: et même, je propose qu'on parle de deux encycliques, parce qu'il en a fait une autre.
3: Hein. Oui.
4: Il en a fait une première.
3: Hein. Alors... Sur Léon XIV, moi j'ai 7 livres. Il y a Léon XIV, l'apôtre de la paix chez Salvatore, de Benjamin Rosier, Léon XIV, la paix soit avec vous tous, de Christophe Hénin, notre confrère, Léon XIV, le successeur inattendu, Élise Von Allen, Léon XIV, pape missionnaire d'une église mondialisée, Véronique Lecaros et Serard Piscoya, Léon XIV, portrait d'un pape péruvien chez Bayard, de Jean-Marie Guénois, Léon XIV, de Révélation en Révélation, aux éditions du Cerf, et Cédric Chanot et Léon XIV, une année avec le pape Léon XIV, une pensée par jour. Qu'est-ce que vous nous apportez? Alors, vous avez le Hélène, hein?
4: Oui, parce qu'il y a beaucoup de livres que vous avez cités qui ont été publiés, je dirais, au moment de l'élection.
3: Oui.
4: Pour faire connaissance avec le nouveau pape.
3: Oui.
4: Ils ont été tout à fait utiles et très intéressants.
3: Mais maintenant, très rapide.
4: Maintenant, voilà, il faisait les choses à partir de peu d'éléments encore. On ne connaissait pas beaucoup celui qui venait d'être élu. Ça a été une surprise quand même.
3: Oui. Hein.
4: Et donc, maintenant, on a des livres qui sont beaucoup plus documentés, où les auteurs ont eu accès à plein de documents.
3: Ils ont pu enquêter.
4: Voilà. Et donc, en particulier, donc, vous l'avez déjà cité, mais je reviens là-dessus, il y a une biographie, une vraie grande biographie qui existe déjà, aux éditions du Rocher et Arthège. C'est Élise Anne Allen. Ça s'appelle « Léon XIV, pape missionnaire d'une église mondialisée ». Là, j'insiste un peu sur ce livre-là, parce que là, pour le coup... On a une véritable biographie du pape avant son élection, et un petit peu pendant son élection. Et en plus, l'auteur, qui était accrédité auprès du Vatican, a pu interviewer Léon XIV et a, dans ce livre, une interview exclusive. Et là, ça permet de revenir sur l'itinéraire de Léon XIV, qui nous intéresse quand même beaucoup aujourd'hui. À la fois son enfance, alors pour nous les Français, même un peu ses origines
3: normande.
4: Françaises, hein, à la fois par sa mère et son père, et donc je crois que les gens ont fait des analyses très approfondies, et ça remonte très très loin. Il y a beaucoup de liens avec la France dans l'histoire personnelle de Léon XIV. Mais là, la biographie est intéressante parce qu'elle parle de Léon XIV, avant qu'il... quand il était Augustin, il a été, vous le savez, missionnaire au Pérou pendant plusieurs années. Ça a été extrêmement marquant pour lui. Et il a été donc, vous le disiez tout à l'heure, prieur de son ordre, Saint-Augustin. Donc, on a là, dans cette biographie, quelque chose qui est tout à fait important pour nous au moment où on le reçoit, parce qu'on s'aperçoit que le pape, il a des racines dans différents domaines. Donc c'est un religieux, il connaît très bien l'univers d'une congrégation religieuse. C'est un Américain, il est à Détroit, mais c'est un homme qui a vécu très longtemps et qui a été missionnaire dans les coins très reculés du Pérou. Donc il a eu des responsabilités confiées par le pape François dans une congrégation essentielle du Vatican, qui est la congrégation pour nommer les évêques, C'est là qu'il a été en fait créé cardinal, 2 ans avant son élection, 2 ou 3 ans, je ne me souviens plus, très peu de temps avant l'élection. Et donc en fait, il a une très très grosse expérience à la fois de mission et d'origine. Il parle beaucoup de langues et il connaît bien l'Église dans ses différents aspects. C'est un élément essentiel pour moi pour comprendre Léon XIV.
3: Alors on va l'entendre pendant 3 jours, on va entendre sa voix. Et moi je voulais savoir un peu ce qu'il avait sous le capot. Et dans son livre signé Robert Francis Prévost, quand il la charge et l'autorité du prieur local dans l'ordre de Saint-Augustin, c'est intéressant. La charge, c'est un poids, mais l'autorité. Et alors, sur l'autorité, il est là, on comprend énormément de choses. Je le cite : l'une des tâches les plus difficiles et souvent les plus pénibles.

0: Il incombe donc au supérieur de chercher à aider le frère qui ne parvient pas à vivre en harmonie dans la maison. S'il s'agit là d'une obligation personnelle du prieur, il convient toutefois de rappeler ce qui est attendu de tous les frères en matière de correction fraternelle. Et plus loin, il dit, il écrit, Robert Francis Prévost, « En pratiquant la vertu de patience, le supérieur acquérera une compréhension plus profonde de chaque membre de la communauté, ce qui lui sera utile pour tisser des liens essentiels avec les frères placés sous sa responsabilité. La patience ne doit toutefois pas être confondue avec une tolérance excessive ou une complaisance qui, à la longue, risquerait de conduire à un exercice défaillant de l'autorité. Si le supérieur doit faire preuve de patience dans l'exercice de son ministère, il doit également être prêt à prendre les décisions qui s'imposent lorsque les circonstances l'exigent. » On voit là de façon extrêmement ferme que nous avons affaire à un homme qui connaît l'exercice de l'autorité et qui sait justement l'exercer, ce qui est très intéressant parce que là, on va voir une vedette. Il y a un grand show autour du pape, mais derrière, il y a toute une organisation. Et derrière, il y a aussi l'organisation de l'Église. Et dans cette organisation de l'Église, j'ai l'impression que nous avons un chef et un chef qui sait exercer son autorité.
1: Alors, en complément de ce que vous venez de dire, justement, il y a un livre très récent qui vient de paraître chez Bayard, Bayard Religion, qui s'appelle « Tu nous as fait pour toi, Seigneur », et sous-titré « Libre sous la grâce ». C'est le recueil de toutes les homélies et de tous les textes publiés. Alors, je trouve que l'éditeur a exagéré.
0: Parce c'est un palais, hein.
1: Il met ça sous le, oui, mais il met ça sous le nom de Léon XIV, alors que ce n'est pas encore Léon XIV.
0: Non.
1: C'est précisément, mais là, pour le coup, c'est les textes même de celui dont on parle. Ça n'est pas sur lui, ce n'est pas des appréciations sur lui. On a fait le recueil de toutes les exhortations qu'il a faites quand il était prieur, de ce dont vous venez de parler. Ça s'appelle « Tu nous as fait pour toi, Seigneur, libre sous la grâce », c'est chez Bayard. Et là, si on veut savoir un peu ce que pense notre pape, quelle est un peu sa spiritualité, quels sont ses accents spirituels, eh bien là, on a un livre, de fait, assez important, mais authentique,
0: oui.
1: Et là, qui est, j'allais dire, un peu la source même de ce qu'il pense et de ce qu'il vit.
0: C'est publié par ordre chronologique ?
1: Alors, ça vient de paraître, ça.
0: D'accord.
1: Ça vient
0: Alors,
1: de paraître.
0: Toujours au cerf, enfin, au cerf, la force de l'Évangile, la foi chrétienne en 10 mots. 10 mots, c'est Christ, cœur, Église, mission, communion, paix, pauvre, fragilité, justice, espérance. La paix, il y reviendra certainement dans tous les discours de ce voyage apostolique. Elle est au centre de sa mission dans notre monde agité. Je le cite, ce sont des textes très courts et très percutants. Nous écoutons Léon XIV. La paix commence en chacun de nous, dans la manière dont nous regardons les autres, dont nous les écoutons, dont nous parlons d'eux. En ce sens, la manière dont nous communiquons est d'une importance fondamentale. Nous devons dire non à la guerre des mots et des images. Nous devons rejeter le paradigme de la guerre. Et je crois que le mot paix va revenir énormément tout au long de ces 3 jours, d'autant qu'on connaît le contexte international qui est quand même assez brûlant. Je continue sur Léon XIV, La force de l'Évangile, la foi chrétienne en 10 mots, publié aux éditions du Cerf. Le mal se combat ensemble. Regardons autour de nous et lisons sur les visages les uns des autres un mot qui ne trahit jamais, ensemble. Le mal se vainc ensemble. La joie se trouve ensemble. L'injustice se combat ensemble. Le Dieu qui a créé et connaît chacun et qui m'est plus intime à moi-même que moi-même, nous a fait pour être ensemble. Bien sûr, il existe aussi des liens qui font souffrir et des groupes humains où la liberté fait défaut. Mais même ceci, on ne peut les surmonter qu'ensemble, en faisant confiance à ceux qui ne profitent pas de notre faiblesse, à ceux que nous pouvons rencontrer et qui nous rencontrent avec une attention désintéressée. J'ai l'impression que ça va être un thème fort de la veillée de prière. Vous avez un autre livre.
1: Oui, un peu dans la ligne de celui dont je parlais tout à l'heure, dont je redis le titre, et l'auteur d'abord, Élise Anne Allen, Léon XIV, pape missionnaire d'une église mondialisée, parce que c'est une excellente, et pas, je dirais presque la seule biographie complète que nous ayons du pape. Donc ça, c'est chez Arthège. Et il y a aussi Léon XIV, portrait d'un pape péruvien. Véronique Le Carros et César Piscoya, c'est chez Fayard. Et là, l'intérêt de ce livre, c'est que justement, il raconte, là pour le coup,

0: en détail ce que le pape, lorsqu'il était au Pérou, ce qu'il a fait, ce qu'il a réalisé avec le détail de ses engagements auprès des pauvres de manière extrêmement, extrêmement investie. Et donc ça permet de mieux savoir. L'épisode péruvien pour le pape, c'est pas, comment dire, une petite parenthèse. J'allais dire, quelquefois, comme nous, si on a fait la guerre, on faisait une coopération pendant 2 ans dans un pays. Non, il a investi là-bas très, très profondément. Et donc, vous avez une biographie formidable pour cette partie de sa vie qui s'appelle Léon XIV, portrait d'un pape péruvien, c'est chez Fayard.
1: Alors, toujours pour la jeunesse, Parole pour la jeunesse de Léon XIV, c'est chez Arthège. Il a... Ces paragraphes qui, à mon avis, seront repris samedi soir, la veillée.
2: Vendredi soir.
1: Merci, Simon. Nous comptons sur vous. Je compte sur vous et sur personne d'autre pour façonner l'Église dans les années à venir. Et c'est une perspective réjouissante. Vous devriez peut-être tous vous applaudir, car je tiens à vous remercier tous. C'est le moment de rêver grand, d'être ouvert à ce que Dieu peut accomplir à travers votre vie. La jeunesse s'accompagne souvent du désir de faire quelque chose qui ait du sens, quelque chose qui fasse vraiment la différence. Nombre d'entre vous êtes prêts à être généreux, à aider vos proches, à œuvrer pour quelque chose qui vous dépasse. C'est pourquoi il est faux de croire que la vie se résume à faire ce qui nous fait plaisir, ce qui nous procure du confort, comme certains le prétendent. Certes, le confort est agréable, mais comme le rappelait le pape Benoît XVI, nous n'avons pas été créés pour le confort, nous avons été créés pour la grandeur.

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1: Saul de Tarse pour le clip officiel à l'occasion de la venue de Léon XIV en France. 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
4: Avec Jean-François Aron, en prévision de la visite apostolique du pape Léon XIV, je regarde les ouvrages de lui ou sur lui, nous feuilletons tout ça, ce que vous voyez sur les tables des libraires actuellement. Il y a un livre qui éclaire la spiritualité de Léon XIV, ce serait même son livre de chevet, un recueil de textes de Laurent de la Résurrection sous le titre « Vivre la présence de Dieu ». Le Saint-Père confie « C'est l'un des textes qui ont le plus marqué ma vie spirituelle et m'ont guidé sur le chemin de la connaissance et de l'amour du Seigneur ».
1: Mais qui est Laurent de la Résurrection ?
4: Eh bien, de son vrai nom, il s'appelle Nicolas Hermann. Il est né en Lorraine en 1614. Et à 18 ans, il a une révélation sur la providence et la puissance de Dieu. Il s'engage dans l'armée. Ça ne dure pas. Il est blessé d'ailleurs. Et il monte à Paris où il devient laquais. À 26 ans, il entre comme frère convert au couvent des Carmes sous le nom de Laurent de la Résurrection. Ses 10 premières années de vie religieuse sont austères, arides et terribles. Il sera cuisinier, puis savetier. Le temps de l'action n'est point différent de celui de l'oraison. Je possède Dieu aussi tranquillement dans le tracas de ma cuisine que si j'étais à genoux devant les saints sacrements, dit-il. Ou encore, je ne crois plus, mais je vois, j'expérimente ce que la foi nous enseigne. Alors vous comprenez que dans ce XVIIe siècle, on se sent très proche du quiétisme de Madame Guyon, qui était proche de Fénelon, et dans cette querelle qui va opposer Bossuet et Fénelon, Fénelon sera perdant, et le pape Innocent II interdira le mouvement de l'âme qu'était le quiétisme. Il n'empêche que Fénelon ira visiter Laurent de la Résurrection au Carme. Et c'est sans doute la raison pour laquelle Léon XIV a insisté pour faire une halte au couvent des Carmes, où il viendra se recueillir, certainement en pensant à Laurent de la Résurrection, dont je vous lis quelques lignes, parce que ça explique aussi la spiritualité de Léon XIV. « La pratique la plus sainte, la plus commune et la plus nécessaire à la vie spirituelle est la présence de Dieu. C'est de se plaire et s'accoutumer en sa divine compagnie, parlant humblement et s'entretenant amoureusement avec lui en tout temps, à tout moment, sans règle ni mesure, surtout dans le temps des tentations, des peines, des arrédités, des dégoûts et même des infidélités et des péchés. Il faut s'appliquer continuellement à ce qu'indifféremment toutes nos actions soient une manière de petits entretiens avec Dieu, pourtant sans étude, mais comme ils viennent de la pureté et simplicité du cœur. Il faut faire de toutes nos actions avec poids et mesure, sans impétuosité ni précipitation qui marque un esprit égaré. Il faut travailler doucement, tranquillement et amoureusement avec Dieu, le prier d'agréer notre travail. Et par cette attention continuelle à Dieu, nous briserons la tête du démon et lui ferons tomber les armes des mains.
5: Oui, c'est très important. Il revient constamment. Vous avez cité cet ouvrage-là. J'en cite un autre, presque encore plus court, si on veut aller connaître la spiritualité de Laurent de la Résurrection. Ça s'appelle simplement « Penser ». C'est aux éditions du Cerf, un tout petit livre. Et il est écrit « Si vous voulez savoir quelque chose de moi, prenez ce livre ». C'est quand même extraordinaire.
4: Léon XIV.
5: Oui, Léon XIV dit ça.
4: Oui.
5: C'est-à-dire qu'il pense vraiment se faire connaître en se référant à ce carme quand même un peu inconnu. On connaissait quand même ces textes, ça avait déjà publié, mais on les lisait plus tellement. Et là, pour lui, c'est extrêmement, formateur pour sa propre spiritualité.
4: Il serait capable, dans sa visite au Carme, de lancer le procès de canonisation de ce Laurent de la Résurrection.
5: Pourquoi pas ?
4: Mais ce que je trouve assez extraordinaire, parce que j'ai vu dans la presse les gens qui annoncent justement ce passage par les Carmes, comment, pourquoi. Et puis, en creusant un peu, vous apercevez que, c'était le couvent de Laurent de la Résurrection. Laurent de la Résurrection a écrit... Il n'a pas écrit un livre, il a écrit ses pensées qui ont été écrites ensuite.
5: Et
4: les lettres, qui s'appelle « Vivre la présence de Dieu », c'est publié chez Ephata avec une très bonne... ce sont des textes rassemblés par Denis Sureau, avec une très bonne préface. Et donc, entre cette tendresse que l'on a, ce quiétisme, et l'exercice de l'autorité que je vous présentais en début d'émission, vous voyez qu'on a affaire à un homme qui est à la fois, je dirais, énigmatique, parce que je ne le connais pas encore. Ça fait que 18 mois qu'il est pape. On va le connaître petit à petit, et on va voir au cours de ses déplacements en France, à Paris, à Lourdes et à Metz, et surtout de ce qu'il va dire,
6: on va avoir un portrait encore plus saisissant.
5: Alors, on peut peut-être élargir un tout petit peu le portrait que nous faisons avec un livre de Martin Dumont aux éditions du Cerf qui s'appelle « La France dans la pensée des papes ». Il commence avec Pie VI, c'est-à-dire en fait à la Révolution française et jusqu'à Léon XIV. Et là, pour faire simple, il dit que ça n'a jamais été une histoire facile, la relation entre la France et la papauté. Ça a toujours été compliqué. Alors, évidemment, la France, c'est la fille aînée de l'Église, mais comme disait le pape François avec malice, c'est aussi peut-être une fille aînée, mais assez infidèle, peut-être. Et on rappelait Jean-Paul II disant, quand il le faisait... France, qu'est-ce que tu as fait des promesses de ton baptême ? Et donc, en fait, toujours, il y a eu des relations un peu compliquées. On remonte même à l'Ancien Régime, rappelez-vous.
4: Louis XIV.
5: Louis XIV. Et le gallicanisme. C'est incroyable. Il y a vraiment eu un affrontement entre l'Église de France, pas simplement la monarchie, l'Église de France et Rome. Et le pape craignait un peu que peut-être les Français fassent ce que les Anglais avaient fait avec le schisme anglican, au moment où naissait en quelque sorte le nationalisme anglais.
6: Mais la meilleure protestation du gallicanisme est pour montrer vraiment à l'Église que c'est l'État qui l'emporte surtout et les Gaulois qui l'emportent surtout, c'est le coq qui est sur chaque clocher, parce que ça n'a rien à voir avec le coq de Saint-Pierre.
5: Non, c'est Gallus.
6: C'est Gallus, c'est le coq gaulois qui supplante la croix sur les clochers depuis toujours. Et quand on passe dans un village et qu'on voit ça, on s'en étonne guère. Mais pourtant, le coq qui est tombé, qui a brûlé, vous savez, de Notre-Dame, et qu'on a retrouvé, qui a pu être restauré, et qu'on a remis, c'est vraiment, je dirais, la couronne Macron sur la couronne de Notre-Dame.
5: En tout cas, ce livre est très passionnant, oui. Donc Martin Dumont, parce que ça permet de... le grand choc de la Révolution française avec la constitution civile du clergé, là, il y a eu une vraie rupture. Il y a eu le concordat pour raccommoder les choses. Après, il y a eu toute l'histoire du 19e siècle.
6: Et encore, c'est Napoléon qui couronne Joséphine. Ce n'est pas le pape.
5: Il y a 1905, séparation de l'Église et l'État. Tout ça, c'est très, très, très problématique. Et encore aujourd'hui, pour faire simple, la laïcité à la française, c'est pas quelque chose qui est très facile à encaisser du côté de Rome. Et en même temps, on sent bien que Léon XIV, par exemple, a beaucoup d'attention pour la France, pour ce qui s'y passe, pour les nombreux baptêmes de jeunes en particulier. Il y a un nouvel élan missionnaire, en quelque sorte, qu'il appelle d'ailleurs à encourager, à développer, évidemment. Mais je pense qu'il ne faut pas opposer François et Léon XIV sur le fait de leur rapport à la France, même si le François n'a pas voulu faire des grands voyages. En plus, le pape François, on connaissait très bien la littérature française. Mais en tout cas, il est certain que ce qui se passe aujourd'hui en France, avec une espèce, peut-être, espérons-le, peut-être un peu prétentieux, mais une espèce de créativité, justement, nouvelle, dans une société très sécularisée, avec cette laïcité un peu prégnante, ça intéresse, je crois, beaucoup le pape actuel.
6: Mais je crois que pour désamorcer les polémiques à venir, parce qu'on va en avoir absolument à la suite de la visite apostolique de Léon XIV, pour désamorcer, je dirais que la France est la France. C'est-à-dire qu'on a toujours eu le côté le gallicanisme, l'anticléricalisme, tout ça, ça fait partie de la France. Et en même temps, il y a cette piété. Et en même temps, tout le monde sera à genoux à Lourdes, si vous voulez. Donc, il ne faut pas opposer en disant « Ah, il y a une grande mystique qui arrive, mais en même temps, il y a un combat avec les laïcards ». Non, pas du tout. C'est un tout. Et ce tout s'appelle la France. Et il y en a un qui avait parfaitement bien compris ça, c'était le général de Gaulle, qui en parle très très bien dans ses mémoires, et qui fait que... ça me rappelle... le général de Gaulle qui le dit très bien. La France est ce pays extrêmement particulier, extrêmement singulier. Donc, les polémiques, non, ça sera juste nous regarder dans le miroir. J'aimerais terminer cette émission par un texte fondamental que vous avez, que nous avons beaucoup aimé et présenté ici à cette antenne. C'est magnifique. Humanité, l'encyclique de Léon XIV.
5: Oui, surtout que vient de paraître une édition commentée qui est vraiment un outil de travail que je recommande à nos auditeurs. C'est fait par en particulier les jésuites du CERAS qui ont l'habitude de commenter Donc, quelques temps après, hein, le temps de travailler et le temps de faire des réunions de concertation, avec d'ailleurs la conférence des évêques de France, enfin, c'est relativement officiel, mais c'est un outil de travail formidable pour la lecture personnelle de l'encyclique et un travail de groupe, par exemple. On a beaucoup encouragé à lire cette encyclique parce qu'elle est magnifique, mais là, on a en plus beaucoup d'éléments. Cette encyclique reparcourt toute la doctrine sociale de l'Église. On a beaucoup d'explications, beaucoup de références. Ça enrichit la compréhension qu'on peut avoir de ce texte. Donc ça s'appelle « Magnifique humanité », l'encyclique, c'est Léon XIV. C'est publié aux éditions Loyola, en particulier donc Loyola Cerf.
4: Alors ça, c'est pour les pros, parce que moi, je continue de dire, prenez l'encyclique du pape en livre de poche pour le lire sur la plage, parce que la clarté du texte, la clarté de l'expression, du style, fait que ça se lit, mais ça se lit comme un roman. Et moi, j'ai lu ça avec eux, mais j'ai dévoré ça en deux soirs. On ne pose pas le livre sur la table en disant qu'est-ce qu'il a bien voulu dire. Et on comprend que l'on est quand même dans un moment avec l'IA. Mais il dit un moment, vous savez, je parle de l'IA, mais je pourrais parler de la prochaine technologie qui vient après. C'est surtout ce capitalisme terrible qui fait que les très riches deviennent encore plus très riches et que les pauvres deviennent encore plus nombreux. Et comment la technologie actuelle va contribuer à ça, ça le pape s'y oppose, d'où la doctrine sociale de l'Église qu'il reprend. Mais faut bien comprendre que on est devant un moment où on a un pape qui secoue vraiment le clocher en disant attention, et il sonne presque le tocsin, attention. Et en même temps, il ne va pas contre la modernité ni le progrès. Mais le progrès, ce que je disais tout à l'heure dans son mot qu'il disait, c'est ensemble. Et s'il n'y a pas ce ensemble, le progrès n'existe pas puisqu'il ne fait que l'enrichissement de quelques-uns.
5: Je défendais juste l'édition que ça n'est pas pour les pros, à mon avis.
4: Bon, si alors allez-y.
5: Non, mais parce que je veux dire, même
4: c'est Loyola, c'est les Jésuites.
5: Non, mais
4: on en a besoin.
5: Mais bien sûr, maintenant, si je vous demande comme ça, brûle pour point, de définir la subsidiarité. Ben, c'est pas si simple que ça, vous allez bien sûr vous en tirer. Mais bon, je prends le glossaire paradigme technocratique. Ah bon, de quoi s'agit-il exactement? Développement humain intégral, de quoi on parle? C'est pas mal d'avoir un glossaire, d'avoir des gens qui ont déjà bien travaillé la question et qui vous donnent des clés pour mieux comprendre. Donc, je suis d'accord, c'est une lecture très facile, entre guillemets, parce qu'il n'y a pas de jargon, mais c'est bien de pouvoir l'enrichir un peu, il me semble, avec... des réflexions de spécialistes.
4: Alors, pour savoir ce que Léon XIV a sous le capot de Robert Francis Prévost, la charge et l'autorité du prieur local dans l'ordre de Saint-Augustin, la force de l'évangile, la foi chrétienne en 10 mots aux éditions du Cerf, Parole pour jeunesse aux éditions Artege, la grande biographie, vous en avez parlé.
5: Oui, Élise Anne Allen aux éditions Artege.
4: Eh bien, on lira ça. Merci Jean-François Rode, merci Jean-Paul Lérine pour la réalisation, Thierry Stenner, François Dieudonné, Philippe Alpeuch et Camille Meyer pour la réussite technique de notre rendez-vous. Grand merci à Catherine Ségouffin pour qui m'aide tant à préparer ces émissions. Demain, c'est vendredi, les Vêpres à Notre-Dame remplaceront l'émission cinéma et lundi, la suite du voyage du pape remplacera notre rendez-vous théâtre. Alors j'aurai la joie de vous retrouver mardi où je recevrai Véronique Ovaldé. D'ici là, soyez heureux, c'est urgent. Simon, on se voit aux Champs-Élysées ou vous restez dans les studios où
1: On se voit aux Champs-Élysées et on reprendra encore le clip officiel.
4: Oui.
1: Allez, répétez en studio dans le bureau. Et dès demain, les plus jeunes seront à la veillée au Stade de France. Ils entendront notamment l'intervention de Mehdi Djahadi, comédien reconnu. Dans ses spectacles, il aborde des sujets sensibles, la religion, sa conversion dans Coming Out et désormais l'infertilité masculine dans Couleur Framboise. Et il sera l'invité de Portrait dans 20 minutes.

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3: Excellente fin de journée à l'écoute RCF Notre-Dame. D'ici quelques minutes, le portrait du jour. Mehdi Djihadi enchaîne les sujets sensibles dans ses spectacles, mais son immense talent fait que c'est toujours une franche réussite. Nous en parlerons avec lui et nous évoquerons son intervention prévue demain lors de la veillée au Stade de France. Mais dans l'immédiat, le point sur l'actualité. J-1 avant la venue de Léon XIV en France. Demain à 10h, l'avion du pape se posera à l'aéroport d'Orly. Le président de la République accueillera Léon XIV à sa descente d'avion, le recevra à l'Élysée à 11h. Le président et le pape prononceront ensuite un discours devant les autorités politiques, le corps diplomatique et la société civile depuis la salle des fêtes du palais de l'Élysée. Emmanuel Macron et Léon XIV se retrouveront à Metz lundi, mais le président de la République n'assistera à aucune messe. Le pape effectuera ensuite son premier déplacement accessible au public à l'occasion d'une déambulation en papa mobile de 16h à 17h. Il cheminera le long d'un itinéraire de 2,5 km reliant l'église Notre-Dame-des-Champs à la place Saint-Michel. La ferveur monte chez les fidèles. Des trains supplémentaires ont été mobilisés. Plus d'un million de personnes sont attendues dans les rues et un dispositif de sécurité hors norme sera déployé. Au sol, cet événement sera sécurisé par 14 000 policiers et gendarmes. Le président Emmanuel Macron doit s'exprimer ce jeudi soir à 20h sur TF1 et France 2 dans un contexte fortement marqué par la flambée des prix à la pompe et l'état de la menace russe. L'occasion pour le chef de l'État de rester dans le jeu tout en se posant en garant de la présidentielle, mais sans jamais polluer l'élection, promet son entourage, alors que le président se garde bien d'apporter son soutien à quelconque successeur. Marine Le Pen, candidate du Rassemblement National, redit que la France ne peut plus aider financièrement l'Ukraine lors des grands oraux de Politico à Paris, tout en précisant que nous pouvons continuer à former leurs soldats et à leur accorder des aides matérielles. Nous n'avons plus les moyens, nous sommes au bord d'une crise obligataire, dit-elle. La France est dans une situation financière extravagante, développe-t-elle. L'étau se resserre encore un peu plus pour Xenia Fedorova. L'Union européenne a décidé aujourd'hui d'ajouter la chroniqueuse russe pro-Kremlin à la liste des personnalités à sanctionner. Égérie russe des médias Bolloré, Xenia Fedorova est déjà dans le viseur du gouvernement français. Fin juillet, elle a reçu un arrêté d'expulsion du territoire émis par le ministère de l'Intérieur. Elle avait aussi vu ses avoirs gelés par le ministère de l'Économie. L'arrêté ministériel fait état d'un comportement qui porte atteinte aux intérêts fondamentaux de l'État. Nous sommes le 24 septembre, la veille de la visite historique du pape Léon XIV en France. Mais Bruno Fumin, que s'est-il passé les 24 septembre à travers les âges?
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5: Aujourd'hui, nous sommes le 24 septembre. 1941, la France est occupée depuis plus d'un an.
6: Ici Londres.
5: Le 24 septembre est créé le Comité national français par une ordonnance signée par le général de Gaulle à Londres. Il tient lieu de gouvernement en exil jusqu'en 1943, où il est remplacé par le Comité français de libération nationale.
6: Ici Londres, notre 9e bulletin d'information est terminé. Honneur et patrie.
5: Un 24 septembre, la Nouvelle-Calédonie devient française. Nous sommes en 1853. Avec cette annexion, la France manifeste son désir de renouer avec l'expansion outre-mer. C'est James Cook qui l'avait découvert et qui lui avait donné son nom, car il trouvait une ressemblance avec l'Écosse appelée parfois Calédonie. Un changement institutionnel adopté le 24 septembre 2001. La France renonce au septennat par référendum.
7: L'instauration du quinquennat approuvée par plus de 73% des Français. Mais cette élection restera surtout marquée par un record historique d'abstention, près de 70%. D'une manière générale, on a davantage voté dans la France rurale que dans la France urbaine et mieux participé à l'ouest qu'à l'est du pays. Mais autre record de ce référendum, parmi les électeurs qui ont fait l'effort de se déplacer, près de 2 millions ont mis dans l'urne un bulletin blanc ou nul du jamais vu. La question sur le quinquennat n'a vraiment pas fait recette.
5: Jacques Chirac conclura le dernier septennat de l'histoire en 2002. Une disparition le 24 septembre 768, celle de Pépin le Bref, le fils de Charles Martel. Il est le premier carolingien monté sur le trône en 751. Il sera aussi le premier roi franc sacré, ça sera Saint-Denis. Son royaume est partagé, selon la coutume germanique, entre ses deux fils, Charles, l'aîné, et Carloman. Ce dernier meurt en 771. Charles réunira les deux parties du royaume. Il deviendra pour l'histoire Carolus Magnum, autrement dit Charlemagne.
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5: Dans le domaine de la culture, c'est François Sagan qui nous quittait en 2004, le 24 septembre. Le grand public l'avait découvert avec son premier roman, Bonjour Tristesse, sorti en 1954. Elle avait 69 ans. Et puis le 24 septembre 1941, voyait le jour Linda McCartney. Elle est l'épouse du chanteur Paul McCartney. Elle faisait partie du groupe Wings, fondé par son mari après la séparation des Beatles. Elle nous a quittés en 1998.

0: Merci Bruno Fuma pour ce petit bond dans l'histoire qui se termine comme d'habitude en musique. De l'humour tous les jours dans la matinale présentée par Pierre-Hugues Dubois et le jeudi c'est Mathias Dethé.
1: Bonjour Mathias.
2: Bonjour Pierre-Hugues, bonjour à tous.
1: Et ce matin, vous souhaitez revenir sur un sujet dont tout le monde parle, nous y compris, la visite, la venue de Léon XIV.
2: Tout à fait Pierre-Hugues, Léon XIV vient à Paris et si j'ai bien compris, c'est pour inaugurer une avenue. On est d'accord, c'est bien ça, l'avenue du pape.
1: Non Mathias, c'est la venue en deux mots.
2: Ah vous êtes sûr?
1: Ah oui, certain.
2: D'accord. Bon, en tout cas, on attend beaucoup de monde et j'ai même une exclusivité à vous annoncer. Figurez-vous que Napoléon lui-même va venir. Ah si, je vous assure, pour la messe du pape, on m'a parlé de la venue de la Grande Armée.
1: Mais non Mathias, c'est l'avenue en un seul mot.
2: J'ai l'impression que vous vous moquez de moi, Pierre-Hugues. Bon, quoi qu'il en soit, j'ai décidé d'enquêter sur cette visite. J'ai commencé par rencontrer les religieuses qui confectionnent le linge liturgique pour la messe. Elles s'occupent notamment de la nappe d'autel et j'ai appris que leur ordre envoyait déjà de telles nappes à Léon XIII. Par conséquent, la question se pose, est-ce qu'on peut dire que ces sœurs sont des spécialistes de Napoléon ?
1: Ah oui. Vous êtes inspiré ce matin, Mathias.
2: Oui, bon. Et puisque l'on parle de la messe, il y a quelque chose que je n'ai pas bien compris. Il y aura la place de la Concorde, la place de l'Étoile, et pourtant, il n'y a plus de place.
1: Bon, j'ai l'impression que vous avez du mal avec les dénominations décrivant la géographie urbaine, Mathias.
2: Mais c'est normal, Pierre-Hugues. En ville, tout catholique peut perdre ses repères. D'où l'importance de connaître ses points cardinaux. Je pense que c'est pour ça que Saint-Augustin, une figure majeure pour Léon XIV, nous dit qu'il faut nous méfier de la cité terrestre. Il y en a même qui la détestent. Je pense que tout le monde ici a entendu parler de laïcité.
1: Ah oui.
2: Alors, pour que l'on cesse de s'embrouiller, voici une définition claire. Une avenue est une voie de communication urbaine qui comporte un carrefour. L'avenue du pape, ça veut donc dire que nous sommes à la croisée des chemins et que par sa parole, Léon XIV vient communiquer la singularité de sa voix.
1: Et vous pensez que c'est pour ça qu'il y aura autant de monde, Mathias ?
2: En tout cas, une chose est sûre, tout le monde se rue. J'ai même rencontré un prêtre qui m'a dit que pour l'évangélisation, il y avait un boulevard. Et en effet, n'est-ce pas une bonne occasion de rappeler que Jésus se présente comme la vérité, la vie, mais aussi le chemin ? Eh oui, tout le monde en parle de la venue du pape. Je crois qu'on peut dire que c'est une grande occasion de papoter.
0: Le cocktail gagnant de la matinale de RCF Notre-Dame, de l'info, de la réflexion, et vous l'avez entendu, de l'humour et de la bonne humeur. Dans 20 minutes, pour le grand format de ce jeudi 24 septembre, Gilles Brochard nous livrera sa déclaration de patrimoine. Il est temps de retrouver le portrait du jour. Mon invité est un comédien qui fait rire avec des sujets de prime abord tabous. Bonjour Mehdi Djahadi.
3: Bonjour Simon, merci de me recevoir.
0: On vous avait découvert il y a quelques années avec votre spectacle Coming Out sur la conversion et la religion. Vous revoilà avec Couleur framboise où vous abordez un autre thème, l'infertilité masculine. J'ai d'abord envie de vous demander... Vous aimez les sujets touchy, voire casse-gueule, ou c'est surtout l'intime et parler de vous ?
3: Un mix des deux. Je pense que déjà dans le précédent spectacle, j'avais montré qu'on pouvait rire de sujets très tabous, comme effectivement l'apostasie, la liberté de conscience, la religion. Ça n'a pas été d'ailleurs sans dégâts, et j'en parle dans Couleur framboise. Je dis toujours que moi, je pars toujours d'une urgence à raconter quelque chose, c'est je pense le propre de l'artiste. Et ensuite, le deuxième mouvement, c'est comment une chose intime peut rejoindre l'universel. En fait, l'infertilité masculine, c'est surtout un prétexte pour aller questionner plein de sujets de société contemporains et là, il y avait un terrain de jeu incroyable pour pouvoir le faire. Ouais. C'est un peu la continuité de Coming Out.
0: Je parlais de sujets un peu tabous. C'est vrai, l'infertilité masculine, on en parle très peu. Quand on pense à l'infertilité, malheureusement, on pense d'abord aux femmes. D'ailleurs, ce sont toujours elles qui passent les premières tests. Et pourtant, les hommes, c'est vrai, sont concernés et peuvent, plus souvent qu'on ne le croit, être à l'origine, si on ose dire, de la difficulté de concevoir. Et c'est pour ça que c'est important d'aborder ce thème.
3: Oui, c'est sûr que quand on regarde les chiffres, dans les cas d'infertilité au sein d'un couple, 30 à 40% des cas sont l'origine est masculine. Et on en a pas du tout conscience. Et puis en fait, on se rend compte, notamment à travers les chiffres, qu'on a l'impression que là, c'est un sujet de niche, mais en fait, qui concerne énormément de couples et énormément d'hommes. Et puis voilà, c'était un peu un angle mort de notre société, et je trouvais que c'était intéressant de partir de cette thématique, pouvoir l'aborder des questions de sexualité, d'intimité, de théologie, de religion, et d'essayer d'aller questionner tout un chacun, et la société, mais aussi l'Église, et les croyants ou pas d'ailleurs.
0: Oui, on va en parler. Et d'ailleurs, comme le précédent spectacle Coming Out, c'est évidemment très, très personnel, très intime ce que vous abordez. Ça a été difficile de faire cette presque mise à nu, si j'ose dire.
3: sans mauvais jeu de mots. non, pas tant que ça, parce que voilà, moi, il y a quand même beaucoup de pudeur dans le spectacle. L'idée, c'était de garder une forme d'élégance. On a la chance d'avoir une langue française qui nous permet de pouvoir aller très loin avec poésie, avec pudeur. Moi, je voulais que ma mère puisse le voir sans problème, que ma femme puisse le voir sans problème. Donc voilà, après, oui, effectivement, il y a eu des discussions, notamment avec ma femme, pour voilà, certaines choses qu'il a fallu un peu rééquilibrer dans ce qu'on allait raconter. Mais non, parce qu'encore une fois, moi, c'était l'urgence de pouvoir aborder plein de sujets de société. On était dans une période où on parlait beaucoup de féminisme, de déconstruction masculine, ouais, de fin de vie, et toutes ces questions, en fait, plus que l'infertilité masculine, c'est un spectacle sur la vie, sur comment on donne la vie, pourquoi on donne la vie, pourquoi on est la seule espèce à pouvoir enlever la vie, à faire autant de mal aux vivants. Et je trouvais que tous ces enjeux étaient plus importants que finalement raconter ma petite histoire, en fait. J'ai un très bon psychologue et un très bon père spirituel, donc j'avais pas besoin d'aller faire ma thérapie sur scène. Par contre, oui, aller questionner tous ces enjeux contemporains, là oui, là pour un artiste. Donc non, j'ai pas eu de difficulté avec mon co-auteur à écrire, ouais.
0: Allez, on écoute la bande-annonce du spectacle.
4: Quand j'ai dit à ma mère que dans ce spectacle, j'allais encore aborder un sujet tabou, elle m'a dit « Oh non !»
5: Moi, depuis que je suis enfant, je veux des enfants. Et paradoxalement, j'arrive pas à avoir d'enfants.
4: Je vous appelle pour prendre rendez-vous pour un programme. Voilà, un spermogramme. Pardon, maman. J'ai toujours trois voix dans ma tête. Musulman, chrétien et athée. Il y a un sujet sur lequel ils sont tous d'accord.
6: Merdi, pose ça! Oui, enfin, dis donc, c'est un acte désordonné.
7: Arrêtez, là, vous allez me déconcentrer.
4: On nous donne des conseils en tout genre et je les applique tous. Mange des dattes.
8: Vous collez des gommettes, vous collez des gommettes jusqu'à pic plus 7, on stoppe les gommettes et on file sous la couette.
9: C'est bien prétentieux d'apprendre la vie à celle qui la donne.
10: Je suis enceinte.
4: Le premier, je vous le souhaite, d'une longue lignée de sarrasins convertis. On fait une fausse couche.
11: J'ai peur qu'elle me quitte.
12: Sèche tes larmes, mon chou, t'es bien plus beau quand tu souris.
13: Les larmes, c'est la première marche sur l'escalier de la déconstruction.
14: 5 semaines. Ya Rabbi.
15: Il est loquace, Dieu.
14: 6 semaines. Merci, Seigneur.
16: Il y a tellement d'enfants en manque d'amour dans ce monde.
14: Il, elle, fait la taille d'une framboise.
17: Que Dieu est grande, immense.
0: Couleur framboise par Mehdi Djadi. Vous l'avez dit, c'est avant tout un spectacle sur la vie, sur la société. La société, elle pèse dans ces situations. Alors, c'est pour quand les enfants? C'est un poids, c'est une injonction, sans imaginer la douleur de ce que vivent les couples, les difficultés qu'il y a derrière.
3: Oui, c'est sûr que il y a à la fois le poids des traditions, le poids de la société, une espèce d'injonction comme ça à partir du moment où vous êtes marié, bon ben voilà, vous êtes ouvert à la vie. Moi, j'ai souvenir de couples qui me disent qui étaient en espérance d'enfants et qui me disaient qu'ils n'arrivaient plus à aller au mariage de leurs amis parce que dans la messe de mariage, on dit voilà les enfants que Dieu vous donnera, comme si c'était une donnée et une évidence. Et en fait, ces couples traversent pendant des années ces chemins seuls, pas accompagnés ou peu, avec pas beaucoup de relais pour pouvoir en parler, et devant prendre des décisions anthropologiques énormes, alors même qu'ils sont en train de traverser parfois des deuils, notamment lors des arrêts naturels de grossesse. Donc c'est sûr que cette question-là, ces injonctions, et en même temps, parallèlement, on n'a jamais été, avec la baisse de la natalité, dans une époque aussi où il y a toute la culture du no kids, pourquoi faire des enfants, ça coûte cher. Donc c'est un peu deux mondes qui s'affrontent, et je me disais, tiens, c'est intéressant cette question de la vie. On oublie que la vie est un miracle, que c'est un miracle que de vivre déjà, un miracle que de donner la vie, et dans une période où on était un peu abreuvé de mort, si je puis dire. Moi, j'en pouvais plus de voir toutes ces images des conflits en Terre Sainte ou en Ukraine ou au Congo. Et je me disais, mais en fait, on oublie tellement la préciosité de la vie. Donc voilà, c'est aussi une ode à la vie, une ode à l'espérance, ouais. Se rappeler que, voilà, et notamment dans ces parcours, on y est tellement, on veut tellement que ça dit quelque chose de cette pulsion de vie, quoi, de ce désir de vie.
0: Mehdi Djihadi, vous évoquiez la messe de mariage, et on repense aussi à ce précédent spectacle qui portait sur la religion. La question du divin et de la difficulté à concevoir, elle s'est posée, on imagine, dans votre parcours. Vous êtes interrogé.
3: Ben, à la fois, je me suis interrogé, en même temps, dans l'histoire de la révélation, si je prends juste la révélation chrétienne, elle est omniprésente tout au long de l'histoire de la révélation. Ouais. De Abraham à Joachim, cette question de la fertilité est présente, donc elle doit être questionnée. Donc effectivement, j'ai à la fois trouvé des réponses. J'ai beaucoup pensé à notamment Saint Joseph, une figure silencieuse à qui moi je me suis mis à sa place d'homme juif de son temps. D'un seul coup, on lui dit tu ne vas pas avoir d'enfant et tu vas devoir t'occuper d'un enfant qui n'est pas le tien et en plus c'est l'enfant de Dieu. J'imagine le tremblement intérieur qu'il a dû avoir plus que la révélation. Ou ce que peuvent en dire. Moi, j'avais, quand je fais parler de ces trois consciences sur scène, c'est une façon de montrer aussi que sur cette question de la vie, on a tous des façons de la concevoir différentes. Et il faut réussir à faire conjuguer ces façons de voir. Moi, c'est vrai que j'ai un héritage et j'ai une famille musulmane, j'ai un héritage chrétien et je vis dans une société sécularisée qui parfois nous vend la médecine à tout prix. Et donc, j'avais aussi envie de montrer les frottements, les questions, les endroits où ça grince. Et c'est là où on parlait du tabou. J'aime vraiment aller montrer que sur ces questions de la vie, où est-ce qu'on place le curseur du progrès, où est-ce qu'on place le curseur et je m'amuse avec tout ça. Après, j'ai un théâtre qui est aussi, c'est un théâtre de la complexité, un théâtre qui pose des questions plus qu'il ne donne des réponses. J'aime interroger le spectateur. Et toi, qu'est-ce que tu penses de ce sujet-là, quoi? Et c'est en ça où le spectacle est aussi universel et qu'on soit confronté ou pas à ces questions d'infertilité. En fait, tout le monde s'y retrouve parce que tout le monde se pose la question de la vie.
0: La question du tabou, et vous évoquiez tout à l'heure cet angle mort de l'infertilité masculine. Quand on l'évoque, il y a tout de suite la question de la virilité qui se pose. Qu'est-ce que vous avez... Vous êtes senti dans votre chair, pas attaqué, mais touché en tout cas.
3: Touché dans la virilité, en tout cas dans les représentations que j'avais de la virilité, partielle de ce que pouvait être la virilité, ce que pouvait être la masculinité, tout ce rapport à la puissance. Et ça m'a permis, là aussi, de toucher du doigt quelque chose de profondément spirituel, qui est la vulnérabilité. Et c'est pas parce qu'on se montre vulnérable, et c'est pas parce qu'on se montre... qu'on dévoile ses émotions, qu'on en est moins viril. Et j'avais aussi envie... voilà, à l'heure aussi du féminisme, de montrer que ce mot n'était pas un gros mot et qu'il pouvait avoir un impact positif aussi sur nous, les hommes, sans le caricaturer. Et en tout cas, moi, c'est l'expérience que j'en ai faite. C'est-à-dire que ça m'a permis de me poser des questions sur justement ces représentations de la puissance, de la virilité. Et là aussi, je reviendrai encore une fois aux Écritures. Tout nous montre que c'est en acceptant ces vulnérabilités que l'amour peut passer. Et Jésus lui-même, dans ses émotions, a pleuré la mort de Lazare. Et c'est pour ça que même à l'heure d'un christianisme un peu identitaire, un peu viriliste, j'avais envie de montrer que moi, j'en demeurais pas moins viril. Je fais 1m85, je suis un beau bébé, j'ai aucun problème avec une expression même physique de ma virilité. Et en même temps, je suis totalement à l'aise avec le fait qu'elle est imbriquée avec une forme de fragilité, avec une forme de vulnérabilité. Et je pense que c'est aussi chrétien même que de l'accepter.
0: Alors disons-le, rappelons-le, même tout cela est abordé avec beaucoup de finesse.
3: On dirait pas comme ça, mais...
0: et d'humour. C'est un spectacle qui fait du bien. Et d'ailleurs, faire de ces sujets qui vous prennent à cœur, ça vous a fait du bien. Et j'ai envie de rappeler aussi que c'est un parcours de couple. Il faut qu'on évoque votre femme. Elle aussi, ça a dû lui faire du bien, ce spectacle.
3: Oui, ça lui a fait du bien. Ça nous a fait du bien. Ce qui nous a fait aussi énormément de bien, j'en parle beaucoup dans le spectacle, c'est de partir marcher. On a fait 1500 km de Vézelay-Assise. C'est quelque chose qui nous a transformés dans une conversion écologique. Parce que je parle aussi des causes de l'infertilité, notamment les causes environnementales. Et donc aller se mettre dans les pas de Saint hein, François, ça nous a fait beaucoup de bien. Et c'est vrai, pour pointer la question de l'humour, moi je suis pas effectivement humoriste, mais là aussi, je reviens à la langue française. Il y a énormément de elle nous offre la possibilité de pouvoir dire énormément avec dérision, avec autodérision et avec humour. Et c'est vrai que souvent, les gens me disent qu'il est même mieux que coming out parce qu'on rit plus, on pleure plus et on passe d'une émotion à l'autre. Les spectateurs me disent, mais en fait, tu joues avec nos émotions. On peut passer d'un moment très grave, très dramatique et puis tout de suite ressortir par une blague et le bon mot. Et moi, je m'amuse de ça aussi parce que, in fine, le spectacle vivant prouve que, voilà, on est là pour vivre des émotions incarnées, ce que ne remplacera jamais l'IA. Pour le coup, je resterai toujours un métier essentiel.
2: Oui.
3: Parce qu'on a besoin d'aller vivre des émotions. On a besoin de rire, de s'interroger et de s'émouvoir ensemble, quoi. En tout cas, moi, c'est humblement, en tant qu'artiste, que j'essaie de faire.
0: C'est réussi. Mehdi Djadi, tout autre sujet, il va bientôt y avoir un grand moment, la venue du pape Léon XIV en France. Et vous avez été choisi pour intervenir lors de la veillée du 25 septembre. Ça représente quoi pour vous ?
3: Bah, comme tous les Français, un moment historique. La visite d'un pape, c'est toujours historique, surtout que ce n'est pas un voyage d'État, c'est un voyage apostolique. Et je suis très heureux d'apprendre à le connaître, parce que moi, c'est mon deuxième pape. Moi, je suis un enfant du pape François, parce que j'ai fait une entrée en pleine communion dans l'Église catholique en 2013, l'année de son élection. Donc, je n'ai connu que lui, et j'ai été éduqué spirituellement, je l'ai beaucoup aimé. Donc là, j'apprends à le découvrir, notamment avec son encyclique. Et pour moi, c'était un grand honneur aussi d'être sur scène et de pouvoir juste avoir un message d'unité, d'intériorité et de diversité de la jeunesse catholique française. Et j'avais envie, avec mon style, encore une fois, il y aura un peu d'humour, de montrer et de lui présenter la jeunesse catholique de France.
0: Eh bien, on pensera à vous le 25 septembre. Merci Mehdi Djadi. Et couleur framboise, à découvrir 10 dates exceptionnelles à la Scala à Paris à partir du 29 octobre. Et en tournée, il faut aller vous applaudir également. Merci Mehdi Djadi.
3: Merci à vous.
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0: Guillaume Mariot au micro de Pierre-Hugues Dubois.
1: Bonjour Guillaume.
15: Bonjour Pierre-Hugues.
1: Aujourd'hui, vous vouliez nous parler du festival Visa pour l'image. De quoi s'agit-il ?
15: Alors, vous avez tous entendu parler du Festival de Cannes pour le cinéma, des Jeux Olympiques pour le sport, mais peut-être que vous ne connaissez pas Visa pour l'image, qui est pourtant le rendez-vous mondial du photojournalisme. Depuis 30 ans, ce festival a lieu chaque année à Perpignan et met en lumière le travail de photographes, de photojournalistes du monde entier. Et figurez-vous que cette année, l'exposition Le cartable ou la rue d'Enfants du Mékong a reçu une mention spéciale du jury. Voilà, pour nous, c'est une très belle reconnaissance à la fois du travail de nos équipes sur le terrain, mais aussi du talent, de l'engagement de deux personnes qui ont porté ce projet.
1: Et justement, qui sont ces deux personnes ?
15: Alors, d'un côté, Christophe Cape, qui est parrain d'Enfants du Mékong. Et Christophe m'a contacté en 2021. Il m'a proposé de partir sur le terrain et de mettre bénévolement son talent au service de l'association. Et puis, assez rapidement, avec Antoine Besson, qui était chroniqueur sur RCF, qui était journaliste à Enfants du Mékong, une idée est née, photographier des enfants dans leur plus bel uniforme, prêts à partir à l'école, puis photographier les mêmes enfants dans leur quotidien lorsqu'ils doivent travailler. Donc l'idée est très simple, montrer le bras de fer qui se joue dans la vie de millions d'enfants entre l'école et le travail.
1: Mais pourquoi vous parlez de bras de fer ? Quel message vous voulez faire passer, Guillaume ?
15: En fait, lorsqu'on parle du travail des enfants, on a parfois une vision assez simpliste. On imagine des enfants travaillant toute la journée dans une usine ou dans des conditions épouvantables. Alors malheureusement, ces situations existent encore. Des dizaines de millions d'enfants dans le monde sont toujours confrontés à des formes dangereuses de travail. Mais la réalité que nous rencontrons sur le terrain est souvent plus complexe. Beaucoup d'enfants vont à l'école et travaillent le soir, le week-end, pendant les vacances. Ils doivent aider les parents, garder les vaches, vendre des objets sur un marché, tresser des sacs. Et l'équilibre est vraiment fragile. Il suffit parfois que le père tombe malade, qu'une récolte soit mauvaise et l'enfant doit quitter l'école afin de travailler davantage. Et donc l'exposition montre ce bras de fer, que deux vies sont possibles, elles coexistent, et il y a une frontière très mince entre le cartable et la rue, et tout notre travail chez Enfants du Mékong, c'est de faire en sorte que ce bras de fer soit remporté par l'école.
1: Et à Visa pour l'image, c'était la première fois que cette exposition était présentée au public ?
15: Non, pas du tout. L'exposition a beaucoup voyagé, elle a été accueillie par plusieurs mairies, notamment à Marseille, à Paris, mais aussi dans des entreprises, dans des écoles, dans des paroisses. Donc ça fait déjà plusieurs mois qu'elle prospère.
1: Et où peut-on la voir, cette exposition, le cartable ou la rue aujourd'hui ?
15: Alors en ce moment, on peut la voir à Lyon, dans une agence de voyage qui s'appelle Marco Vasco, mais aussi à Colmar, bientôt à Paris, dans un hôtel, Life. Et on l'a déjà installé dans énormément d'établissements scolaires. C'est un formidable outil pédagogique. Voilà, elle permet de rappeler à nos propres enfants quelque chose que nous oublions parfois, c'est que l'école est une énorme chance, est une chance incroyable. Mmh. Donc pour en savoir plus, vous pouvez la commander sur le site d'Enfants du Mékong. Il suffit de taper le cartable ou la rue Enfants du Mékong et vous tomberez sur une page, vous pourrez commander pour un établissement scolaire notamment.
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0: 17h26, le grand format de ce jeudi 24 septembre. C'est la déclaration de patrimoine de Gilles Brochard.
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20: Bonjour, alors je vous propose aujourd'hui de partir dans la vallée de la Loire pour un numéro spécial de déclaration de patrimoine consacré au château de Chambord. Alors pourquoi ce château en particulier ? Ben tout simplement parce qu'à partir du 26 septembre, le grand public pourra découvrir une exposition extraordinaire, féerique même, la première du genre, consacrée à cinq festins qui reconstituent les grandes heures du domaine de Chambord. Alors depuis François Ier jusqu'à François Mitterrand, qui donna un dîner d'État en l'honneur de la princesse Diana. Alors nous aurons en seconde partie Emmanuel Jarry qui consacre une grande partie de son dernier numéro de C'est meilleur quand c'est bon à cet événement et qui a demandé à Jean-François Mallet de réinventer 5 recettes inspirées de celles servies du temps de François Ier, très joliment illustrées. Puis nous aurons aussi Christophe Hay avec sa fameuse carte Chambord. Alors tout d'abord, je vous invite à partir donc au domaine de Chambord où se trouve Virginie Berdal, une des deux commissaires de l'exposition. Nous aurons aussi Loïc Bienassi qui est un autre commissaire de l'exposition et auteur d'un très joli livre qui s'appelle « À la table du château de Chambord » qui est paru aux presses universitaires François Rabelais. Alors nous avons en ligne Virginie Berdal. Bonjour Virginie.
21: Oui, bonjour, merci beaucoup de m'accueillir.
20: Alors là, vous êtes au château de Chambord, qui est quand même un château assez extraordinaire, tellement grand, je ne sais pas dans quelle partie du château vous vous trouvez.
21: Alors, je suis dans mon bureau, dans une des ailes du château, dans l'aile de la chapelle, et je me prépare au grand événement.
20: Ah. Alors, racontez-nous peut-être dans les grandes lignes ce qui attend les visiteurs, parce que c'est une première pour Chambord.
21: Alors c'est une première, c'est une exposition que nous avons intitulée les Festins de Chambord et qui est assez exceptionnelle. Elle est le fruit de 3 années de recherche conjointe et d'un travail vraiment très ardu avec Loïc Bienassi et qui invite à explorer vraiment l'histoire du château gourmande du XVIe siècle à nos jours. Donc on aura plus de 600 objets et documents, tout ça pour convoquer aussi tous les domaines d'expression de nombreux savoir-faire et on va redonner vie en fait à 4 festins. Tout d'abord un souper qu'aurait pu partager François Ier et Charles Quint le soir du 18 décembre 1539. Ils étaient tous les deux au château, ils ont dormi là, donc sans doute ont dû le manger. Ensuite nous avons reconstitué un dîner donné à l'occasion du dernier séjour de Louis XIV à Chambord en 1685. On reconstitue la salle de café du maréchal de Saxe qui a été un hôte du château au 18e, ouais. Et enfin un superbe dîner de gala du 9 novembre 1988.
20: Alors dans cette exposition, je pense qu'il y a des pièces uniques qui viennent sans doute peut-être du mobilier national, même de Versailles aussi peut-être.
21: Exactement, il y a toute une série bien sûr de pièces que nous empruntons à des institutions partenaires. Parmi les plus prestigieuses, il y a le Musée National des Châteaux de Versailles et de Trianon, le Palais de l'Élysée et surtout ouais. Son service de l'argenterie. Ah. C'est assez exceptionnel pour les visiteurs, ils auront le privilège de voir de la vaisselle utilisée pour les grands dîners d'État et c'est celle qui était venue à Chambord en 1988.
20: Ouais.
21: Le Musée du Louvre est aussi prêteur et puis peut-être signalons en plus du Mobilier National, ce Musée du Chili qui nous permet d'exposer une robe que Lady Di a portée à Chambord au soir du dîner de gala.
20: Ah bon, parce qu'elle est là-bas alors?
21: On a une robe, en effet, qui a été achetée par une fondation au Chili, ouais. qui est précieusement conservée. Et donc le collectionneur prête assez rarement. Ouais. Mais pour nous, il a fait vraiment un grand effort. C'est un honneur pour nous. On a fait traverser la robe que Lady Di portait à Chambord.
20: Ah oui, c'est assez intéressant. Alors, Virginie Berdal, si on reparle de ce festin concernant Charles Quint et François Ier, qu'est-ce qu'on va voir sur la table ?
21: Alors, ce qui est intéressant, c'est de voir quelque chose sur la table. Et ça, c'est pas une évidence, parce que pour le XVIe siècle, évidemment, on n'a conservé aucun objet de la table de François Ier, ouais. Qui avait en plus une vie nomade, donc ses objets, évidemment, voyage, sa dîme. Et puis, pour tout ce qui est de l'orfèvrerie, ce sont des réserves d'argent pour les rois. En plus, ce sont des objets que l'on peut fondre à mesure que les modes changent. Donc, pour donner à voir cette table, on a beaucoup travaillé sur des manuscrits, sur l'iconographie ancienne, et avec un comité scientifique de haute volée, et surtout avec une société qui s'appelle Aristeas, spécialisée dans la modélisation du patrimoine. On a modélisé des dessins d'orfèvrerie, sans doute imaginés pour un roi comme François Ier. Hein, c'est un certain Léonard Thierry qui a dessiné ces pièces d'orfèvrerie. Il était artiste à l'école de Fontainebleau. Et donc, on a donné vie à ces dessins extraordinaires. Donc, on découvre sur la table une nef, des assiettes, des salières, des flambeaux. Et en plus, juste à côté, on reconstitue le dressoir sur lequel on aurait présenté la belle vaisselle royale. Et ça, c'est vraiment extraordinaire de le découvrir. Je ne pense que les visiteurs ne s'imaginent pas ce que pouvait être une table royale à cette époque.
20: Il y avait les seaux en plus, alors il devait y avoir des saucières.
21: Alors, il y a en fait sur cette table très peu de choses normalement au XVIe siècle, hein, plutôt des petits contenants pour les épices, les assiettes, les cuillères, les couteaux. Mais on a aussi cette nef de table, c'est-à-dire un objet en forme de navire qui conservait la serviette du roi, ses couverts, ses épices, voire ses contrepoisons, et puis un système aussi d'éclairage. Voilà. Et la table, donc, elle était assez nue, mais en plus, nous, on a ajouté, pour bien rappeler qu'on est face à des factices malgré tout, hein, des mets alimentaires en résine qui sont mais ultra réalistes et je crois que c'est vraiment impressionnant. Les visiteurs vont voir notamment une tourte pan spectaculaire.
20: Alors on va peut-être avancer et on va parler peut-être du grand siècle parce que c'est vrai que ce château a été plus ou moins habité. Je pense qu'Henri IV n'a jamais habité dans le château. Louis XIII est venu furtivement. Loïc Bienassi, comment vivaient, ceux qui habitaient le château, comment vivaient-ils au jour le jour ?
15: Il y a des grands noms qui sont passés par Chambord, mais c'est vrai que personne n'y a été quasiment à demeure.
20: Gaston d'Orléans y est allé quand même.
15: Exactement,
20: le frère cadet Louis XIII. Oui.
15: Donc il y a l'histoire de Chambord est ponctuée par des grands noms. Il y a Stanislas Czyński qui était le beau-père de Louis XV, qui a aussi vécu.
20: Roi de Pologne.
15: Exactement, roi de Pologne déchu en exil, qui deviendra duc de Lorraine. Donc, il y a des grands personnages. Alors, ce qui est frustrant, il faut bien le dire, c'est que souvent, on est très mal renseigné, faute de sources ou faute d'études, sur leur quotidien, la vie qu'ils menaient en ces murs. Précisément, ce que disait Virginie, c'est que souvent, les sources faisant défaut, on a besoin d'être dans le probable, on va dire, dans la reconstitution, dans l'évocation, et c'est là où il y a eu un gros travail qui a été mené.
20: Ouais.
15: Louis XIV, on a une chance, alors il n'a pas vécu à Chambord, mais il a fait plusieurs séjours à chaque fois, de 3 semaines, 1 mois, et
20: il allait, il venait, puis il repartait pour Blois, lui, hein.
15: Il séjournait à Chambord, mais ce qui pour lui était intéressant, c'est qu'à Chambord, on va dire c'est peut-être la vocation première, on chassait. Et la cour, évidemment, alors à partir de 1682, est installée à Versailles, la cour ne se déplace plus comme avant, mais il n'empêche que ce goût de la chasse fait que la cour, Louis XIV, continue de se déplacer et continue de venir à Chambord parce qu'il vient par exemple en 1782, en 1784, en 1785, à chaque fois à l'automne. Et la chance qu'on a, c'est qu'on a quand même un document magnifique qui est un plan de table. Un plan de table dans le sens disposition des plats sur la table. Et on a pour 1685 un plan de table pour le premier service d'un service à la française, celui des entrées et des potages, où on peut, comme ça, deviner la disposition des plats. Ça ne veut pas dire qu'on sait exactement ce qui était servi, et là, on a utilisé des ouvrages de cuisine pour
5: deviner ce qui aurait pu être servi sur une table royale en guise de potage, en guise d'entrée, mais on a quand même une table qui, au final, et là aussi, pour prendre ce que disait Virginie, on a eu recours au service d'Aristéas, ce qui fait une grande table avec 30 convives, très spectaculaire. Ouais. Je ne vais pas dire que c'est le clou du spectacle, mais honnêtement, ça en met plein la vue, quoi.
20: Ouais, ça c'est formidable. Alors, je vous propose de faire une petite pause musicale parce que Virginie, vous avez choisi un menuet. Alors là, c'est plus en effet pour l'époque de François Ier. Et vous avez choisi, je crois, Basse danse, Content de désir de Pierre Attagnan. C'est ça, hein?
21: Oui, c'est exactement ça. C'est un des principaux éditeurs de musique en France. Et c'est une très belle pièce que nous diffusons dans l'espace d'exposition, justement, pour faire découvrir aux visiteurs la musique de table de l'époque.
20: Voilà, on va en écouter un extrait.

0: Voilà, alors ça s'appelle, c'est l'ensemble Douce Mémoire, Pierre Attaignant, donc 1494-1552, basse danse. Est-ce qu'on écoutait beaucoup de musique quand on était attablé, Virginie?
1: Mais oui, en fait, la musique, elle rythme aussi la vie du roi, donc il y a de la musique de table, et c'est pour ça que c'était important pour nous d'amener aussi cette musique, outre l'orfèvrerie restituée, les guerres alimentaires, les décors textiles, on a reconstitué des dés royaux, c'est impressionnant, sur une estrade, et on a cette musique que l'on peut entendre dans les espaces, et on va même plus loin dans l'expo, pour qu'elle soit la plus immersive et surtout sensorielle possible. Nous avons travaillé avec un parfumeur pour faire redécouvrir aux visiteurs les odeurs
0: mais
1: de l'époque.
0: Non, ça c'est formidable. Alors on va peut-être terminer par cette table d'état, une des dernières je pense qui a été donnée sous le règne, sous la présidence de

0: pour retrouver toutes les pièces qui, à l'époque, avaient été amenées à Chambord, depuis la vaisselle, en passant par des objets de décoration, les sièges. On a travaillé avec le Mobilier National, avec l'Élysée et avec le chef Bernard Robin, qui, à l'époque, avait officié donc pour ce repas. Et là, c'est une restitution absolue de ce qui s'est passé.
1: Incroyable. Voilà, alors ça s'appelle donc les festins de Chambord. Hein, il y en a 4 et c'est proposé donc aux visiteurs donc ces 5 siècles de gastronomie. Je vous remercie Virginie Berdal et Loïc Bianassi, deux commissaires de cette magnifique exposition qu'on peut découvrir à partir de demain, le 26. En deuxième partie, nous aurons Emmanuel Jarry qui, elle, va rentrer un petit peu dans le vif du sujet avec certaines recettes.
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1: Et on retrouve maintenant Emmanuel Jarry. Emmanuel Jarry, vous la connaissez sûrement, c'est elle qui a fondé le magazine C'est meilleur quand c'est bon et qu'on retrouve bien sûr sur les réseaux sociaux. Une émission succulente, savoureuse. Bonjour Emmanuel.
4: Bonjour Gilles.
1: Alors vous êtes à Chambord, je crois. Vous êtes encore. Alors l'exposition ouvre au grand public demain, le 26 septembre. Et vous avez consacré une partie du magazine avec une couverture particulière qui s'appelle donc Chambord à table. Ces festins qui ont marqué l'histoire du château, nos recettes pour cuisiner comme à la Renaissance. Et vous écrivez dans votre éditorial : la France que j'aime est celle qui garde le goût de son histoire tout en laissant une place à ceux qui viennent y ajouter leur propre saveur. Alors finalement, est-ce que votre électorat vous attendait là, avec Chambord, et puis ce côté rétro si passionnant ?
4: Oui, tout à fait. Alors, ce qu'on a là, c'est les recettes qu'on a proposées dans ce numéro spécial Chambord, on s'est basé sur des documents qui ont été fournis par le château, mais c'était compliqué de refaire des recettes Renaissance. Donc Jean-François Mallet, le styliste qui a fait les recettes, les a revisités.
1: Alors, styliste et photographe.
4: Et photographe, bien sûr. Ouais. Il a les deux casquettes. Et donc là, par exemple, si je vous cite des recettes, les beignets de cuisses de grenouille à l'anis vert et à la muscade, ou alors on a par exemple des cailles rôties aux artichauts, aux figues et aux dragées, mais évidemment, elles sont complètement revisitées et dans les quantités et dans les ingrédients, il y a des ingrédients qu'on ne trouve plus, pour pouvoir les apprécier aujourd'hui, les faire aujourd'hui, mais que ça ressemble
1: exactement.
4: Au festin de Chambord.
1: Il faut préciser, comme il le dit très bien, je le cite, les herbes fraîches, les fleurs, les eaux parfumées et les fruits secs occupent également une place importante dans les recettes, mais à la Renaissance, un banquet ne se résume jamais à ce que l'on mange. Avant même d'être goûté, le repas doit impressionner. Alors tout à l'heure, on a entendu un menuet qui était joué pendant les festins, pendant les repas, notamment au temps de François Ier. Il y a beaucoup de plats qui sont, et de tout ce qui accompagne les plats, sont déjà sur la table.
4: Oui, c'est ça. Alors nous, en fait, on a consacré un certain nombre de reportages à montrer les coulisses de la préparation de cette exposition qui m'a vraiment fascinée. Et notamment, on est allé voir en Bretagne une entreprise qui fait des factices alimentaires. Ah. Et donc, on peut voir vraiment de façon tout à fait réelle ce que pouvait manger alors à la table de Louis XIV, parce qu'il y a un des festins qui reconstitue un souper de Louis XIV lors de son dernier séjour à Chambord. Et donc, on voit par exemple que Fagon, son médecin, lui conseillait de manger des fruits, notamment en fin de repas, des melons pour la digestion. Donc ça, c'est vraiment c'est assez intéressant. Et ce que vous disiez est intéressant, c'est-à-dire qu'à l'époque, un festin, c'était pas seulement ce qu'on mangeait, peut-être encore aujourd'hui d'ailleurs, mais c'était aussi tout le plaisir des yeux. Et c'est ce que va montrer cette exposition. C'est vraiment toute la symbolique qu'il peut y avoir autour d'une table.
1: Alors on a vu tout à l'heure, on a survolé un petit peu les objets qui sont présentés de façon assez inédite à Chambord, parce que je crois que c'est la première fois qu'à Chambord, on montre une telle profusion de mobilier, d'objets particuliers. À croire que le patrimoine historique est très important en France. Qu'est-ce qui vous a le plus marqué parce que vous avez suivi le montage, l'arrivée de certaines pièces qui faisaient du mobilier national ou du palais de l'Élysée. Qu'est-ce qui vous a le plus marqué ?
4: Alors, d'une manière générale, j'ai été fascinée d'observer la collaboration des différents musées entre eux pour donner naissance à une exposition. Donc, comme vous le disiez, le Mobilier National, on est allé à Versailles voir l'emballage méticuleux du service à thé et à café de Marie et à chocolat de Marie Leszczynska, la femme de Louis XV.
1: Magnifique.
4: Donc, 22 pièces sur 56. Hein, le service complet comprenait 56 pièces, mais pour l'instant, à Versailles, on a rassemblé 22. Donc, elles sont parties à Chambord. Il y a la Bibliothèque nationale de France, il y a l'Élysée avec l'argenterie, la porcelaine, etc. Et ce que j'ai trouvé aussi intéressant, c'est de voir que ces œuvres qui sont, alors le service dont je parle est exposé au musée de

0: Versailles. Mais par exemple, il y a un surtout de table de Christophe, magnifique, ouais, de plus de 2 mètres, qui est en réserve du Mobilier National, qu'on ne voit jamais. Donc ça va permettre aussi au public de voir des œuvres qui sont dans les réserves, qu'on ne voit pas. Et puis aussi de délocaliser, comme disait Virginie Berda, la commissaire d'exposition, ouais, de délocaliser les œuvres. Tout n'est pas à Paris, de pouvoir, ouais, voir aussi des œuvres ailleurs. Ce qui m'a le plus impressionné, c'est le pliage des serviettes. Ah. C'est un savoir-faire qu'on a totalement
1: oublié. Alors racontez-nous ça.
0: Ah oui, alors ça c'était incroyable. C'est-à-dire que bon, bah, on imagine la porcelaine, l'argenterie, le cristal, mais il y avait un Catalan qui est venu de son village à côté de Barcelone en bus pour apporter des serviettes qui étaient pliées à la manière des pliages de la Renaissance. Enfin, pas de la Renaissance, là c'est la table de Louis XIV, ouais, un peu plus tard.
1: 17e.
0: Et en fait, pour, c'est des, ouais, 17e, et c'est une serviette en lin. 5 heures, chaque serviette nécessite 5 heures de travail pour plier.
1: Incroyable.
0: Et ça, c'est un savoir-faire. Il est le dernier en Europe à posséder ce savoir-faire. C'est pour ça que Chambord a fait appel à lui. Et c'est d'une majesté, d'une somptuosité. Le roi, on peut voir sur cette table, a 4 serviettes. Et en fait, le prestige de chaque invité est marqué et montré par le type de pliage. Donc, il y a un pliage qui permet d'accueillir une serviette, le pain. Un pliage qui permet une serviette d'accueillir les couverts. Ensuite, le roi et la reine seuls ont une serviette sous leur assiette pour la surélever, mm-hmm, symboliquement, parce que l'épaisseur d'une serviette, vous imaginez, c'est pas très haut, mais par rapport aux autres convives. Et ensuite, il y avait une quatrième serviette, c'était un maître d'hôtel qui essuyait la bouse du roi. Mais donc, le pliage, l'art du pliage qu'on a complètement oublié, ça m'a fasciné. Et rien que pour ça, il faut aller voir l'exposition, parce que c'est toutes les personnes à qui j'en parle depuis sont fascinées. C'est vraiment incroyable. Et je suis étonnée qu'il y ait si peu de recherches historiques sur ça ou de connaissances.
1: Est-ce que vous avez filmé ce pliage?
0: Oui, bien Emmanuel. Sûr. Alors, on n'a pas filmé les 5 heures, j'aurais bien aimé faire un plan séquence en accéléré. Mais nous
1: avec
0: a
1: Mathieu.
0: Comment, voilà, avec Mathieu, le réalisateur. Mais on a montré ça, et puis on a aussi filmé, évidemment, les serviettes une fois dressées sur la table. Et cette table de Louis XIV est vraiment magnifique.
1: On va préciser que Louis XIV ne mangeait jamais avec une fourchette, mais toujours avec ses doigts ou une cuillère. Il utilisait aussi des couteaux. Et ça, bon, après, ça va bien sûr évoluer avec Louis XV, Louis XVI, tout l'Ancien Régime. Mais ce qui est frappant, Emmanuel Jarry, quand on voit aujourd'hui l'art de la table, c'est que l'art de la table officiel, je dirais, surtout sous l'Ancien Régime, est très important. C'est-à-dire qu'on a fait travailler des manufactures royales qui ont
0: tout
1: contribué au prestige de la France. Il y avait le protocole en France et il y avait l'art de vivre.
0: Oui, et puis ça a permis de non pas de remonter l'économie, mais enfin quand même. Si, c'est-à-dire que même autour de Versailles, les hôtels particuliers avaient ordre de ne commander que de la vaisselle française.
1: Ouais.
0: Donc ça c'était magnifique. Mais ce que vous disiez à propos du fait d'utiliser la fourchette la cuillère. Les mains,
1: oui.
0: Ce que m'a expliqué le plieur, c'est que c'est seulement en Europe qu'on a développé cet art de la serviette, parce que justement, on avait besoin de s'essuyer les mains, alors qu'en Asie, où depuis très longtemps on mangeait avec des fourchettes, on avait juste des tout petits bouts de tissu pour s'essuyer le bout des lèvres. Cet art-là est né aussi de la façon dont on mangeait avec la cuillère.
1: Est-ce que vous avez vu, alors, parce que c'est la grande époque des échansons, ceux qui donnent à boire aux invités, d'abord au roi, à la reine, à la cour, ça aussi c'est important. Est-ce qu'on voit toute la verrerie française?
0: Alors moi, j'ai filmé, j'ai pas eu accès à la dernière installation, mais quand j'ai filmé, ça n'était pas encore mis en place.
1: Ouais.
0: Donc je pense qu'on va voir un petit peu, mais c'est pas ça. Moi j'ai vu vraiment ce service de Marie Leszinska, j'ai vu surtout de table, j'ai vu toutes les pliages, les assiettes. Et alors ce qui est très intéressant, c'est que elle fait appel à tous les sens, cette exposition, à la fois à la vue, à l'ouïe, mais aussi à l'odorat, puisqu'il y a des installations des odeurs de plats dont on a parfois oublié l'existence, comme l'oiselet de Chypre, dont on va pouvoir sentir.
1: Ça, c'est formidable.
0: Voilà.
1: Alors, on va peut-être rappeler dans le côté patrimonial, culinaire et littéraire, qu'il y a eu des grands livres de cuisine, et notamment, je pense à l'édition de 1730 du Nouveau Cuisinier Royal et Bourgeois de Massialo, qui est très important. Et ensuite, bien sûr, il y a Antonin Carême, qui est mort en 1833, qui avait revisité à la moderne des recettes d'extrême complexité. Et puis, il y a le guide culinaire d'Auguste Escoffier, alors qui est plus tard, mais qui finit, qui a un peu la boucle en 1903 et qui établit des recettes que vont reprendre ensuite le Larousse gastronomique en 1938. Voilà, c'est la grande lancée culinaire et littéraire, je dirais, parce que quand on lit ces manuels, c'est vraiment, on peut les lire comme de la littérature.
0: Oui, tout à fait. Et je pense que c'est ce qui caractérise l'art culinaire français avec l'art chinois, d'ailleurs, et la particularité de notre cuisine, c'est de l'avoir écrite, en fait.
1: Ouais,
0: c'est pas qu'une science orale, mais d'avoir mis par écrit. Il y a tout un courant de la littérature culinaire.
1: Et les bibliophiles s'arrachent ces vieilles éditions. Alors justement, il y a un chef français doublement étoilé qui est passionné par cette littérature et par l'histoire et qui est à Blois, justement, dans un très beau restaurant que je connais, que vous connaissez, qui s'appelle Fleur de Loire. J'ai même pu caver avec sa fameuse chienne labrador Vicky, qui est un peu un symbole. D'ailleurs, je vais faire une révélation. La prochaine fève pour la galette des rois, c'est ce petit chien noir qui sera dans la galette. Voilà, en petit, petite porcelaine. C'est assez joli. Alors, je lui ai demandé, parce qu'il a présenté il y a quelques jours ses créations avec son chef pâtissier, parce qu'ils ont un kiosque avec une boulangerie, une pâtisserie, des viennoiseries, des desserts. Et je lui ai demandé de nous parler de sa relation avec Chambord. Et il va nous parler de sa fameuse carpe.
2: Ces festins de Chambord, c'est avant tout un événement qui est pour moi très important, déjà par rapport à l'histoire de ce château. Ce château, on l'a connu un peu tristouné, un peu renfermé, et puis d'un seul coup, parce que n'oublions pas que l'histoire du château de Chambord, hein, c'est avant tout une maison de chasse, donc qui n'était pas spécialement toujours décorée, valorisée, et on voit que là, voilà, avec les deux derniers directeurs qui sont passés par là, donc je pense surtout à Jean d'Ossonville qui a fait beaucoup, beaucoup pour ce château, et notamment les 500 ans, hein. Et puis aujourd'hui Pierre Dubreuil qui est sur cette même dynamique, quelqu'un d'hyper engagé. Donc des gros travaux ont été menés justement pour réhabiliter un peu ce château, puisqu'il y avait quand même des pierres qui étaient abîmées, il y avait des structures qui étaient abîmées, mais on a aussi ces jardins qui sont arrivés, qui sont magnifiques. Et aujourd'hui Chambord, c'est plus que on prend la photo, c'est aussi une vraie balade dans le parc et dans le château à l'intérieur.
1: Alors votre investissement dans cette exposition, c'est intéressant parce que c'est depuis donc François Ier. Qu'est-ce que vous avez créé?
2: Voilà, ce qu'il faut retenir de tout ça, et ce que j'aime dire moi, c'est que on révolutionne pas la cuisine. Hein. Il y a des périodes où il y a des marqueurs qui se font au fur et à mesure de l'évolution. Mais en tous les cas, il y a des gens qui ont créé, qui ont fait des vrais plats emblématiques. Et moi, j'aime bien aller les retrouver justement, ces plats emblématiques. Et ce qui représente ma maison aujourd'hui, c'est la carpe à la Chambord. La carpe, n'oublions pas que c'est un poisson qui a toujours été dénigré. Mais nous, on n'utilise que des carpes de Loire, donc elles vivent vraiment sur le sable et les galets. Et elles ont une pureté au niveau de la chair qui est assez exceptionnelle. Et derrière, il y avait un travail sur les écrevisses, la truffe, les champignons. Donc nous, on est parti d'un croquis, un tableau. Un jour, Jean d'Ossonville m'appelle, me dit, tiens, on a une exposition sur la gastronomie à Chambord, viens voir. Et je vois ce plat sur la carpe. Moi, je suis un amoureux de la pêche, hein, j'ai beaucoup pêché étant enfant. Et j'avais absolument envie de valoriser ce poisson. On l'a chez moi dans mon restaurant, hein, puisque c'est un plat qui me suit aujourd'hui depuis 2018 et qui a évolué à chaque année. Donc j'aime bien le faire évoluer parce que j'aime pas qu'il soit figé. Et puis on va le retrouver également pendant ces festins de Chambord, puisqu'il y aura un petit livret où j'ai donné ma recette pour les particuliers en plus, hein, donc quelque chose d'hyper accessible, mais où justement on pourra refaire la carpe à la Chambord à la maison.
1: Voilà, Christophe Hay, Fleur de Loire à Blois. Alors moi, j'ai eu la chance de goûter cette carpe, et en fait dans une assiette creuse il a déposé une quenelle de duxelles de champignons, et puis il accole cette goujonnette de carpe rôtie, puis le cylindre de carpe qui est à l'opposé, et puis il faut répartir dans l'assiette. Alors vous avez la queue d'écrevisse sur la goujonnette, et puis vous avez une quenelle de biscuit, enfin sur la quenelle il y a le biscuit aux champignons et deux petites pousses de géranium sauvage. Voilà, c'est très délicat, évidemment, c'est très fin, et on retrouve c'est rétro-contemporain, si j'ose dire, comment on a vu. Voilà.
0: Non, mais... et... En plus, il a le mérite de ne cuisiner que des poissons de la Loire, des poissons d'eau douce. Oui. Et donc, quand même, ça fait, c'est quand même un chef engagé dans son terroir. Donc, voilà. Ça, c'est formidable.
1: Et on retrouvera dans C'est meilleur quand c'est bon, le magazine qui vient de sortir, un texte de Grégoire Lauvergne qui raconte très, très bien ce chef terroiriste, comme il l'a titré, que vous l'avez titré à côté de Chambord. et puis, c'est un chef qui collectionne aussi les agrumes. C'est assez magnifique. Juste un mot sur le potager, peut-être. Est-ce que vous savez, il y a un potager à Chambord?
0: Oui, tout à fait. Alors là, ce qui est assez extraordinaire aussi dans cette exposition, c'est que les maraîchers ont planté un carré potager sur le thème de la Renaissance. Ouais. Donc en fait, l'exposition, c'est un petit peu tous les domaines, tous les services du château qui sont intervenus qui ont été enrôlés en fait dans cette exposition. Donc il y a ce carré potager, il y a aussi des produits en lien avec l'exposition qui vont être proposés à la boutique, et on va aller filmer le relais de Chambord qui propose pendant toute la durée...
1: Oui. Le relais de Chambord, magnifique, voilà. Table. C'est jusqu'à quand l'exposition? Jusqu'en janvier?
0: C'est jusqu'au 24 janvier.
1: 24 janvier. Donc ça s'appelle, votre numéro spécial, les Festins de Chambord. Votre numéro, c'est meilleur quand c'est beau, 12,90€, c'est pas cher, est vendu sur place à Chambord, et puis dans toute la France sous une autre couverture. Merci Emmanuel Jarry.
0: Merci à vous, merci beaucoup.
1: À bientôt. Voilà, déclaration de patrimoine est terminée. Je vous retrouve la semaine prochaine, même heure.
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4: Et à 17h54, on prend la direction d'Orléans avec du changement à la cathédrale Sainte-Croix. Tous les espaces liturgiques de l'édifice sont en train d'être réaménagés. Il datait de Vatican II et n'était plus adapté. Un nouvel hôtel de chœur a été installé il y a quelques jours. C'est la première étape concrète de ce projet que le diocèse prépare depuis 2020. Reportage Guillaume Martin Deguéré.
5: C'est bon pour rouler.
6: C'est bon.
5: Vas-y, on pose gentiment.
6: Oh là là, c'est magnifique.
7: Nickel. Les artisans s'y mettent à plusieurs pour porter l'autel 150 kilos à faire glisser jusqu'au cœur de la cathédrale sous les yeux impatients de Yann de Pigneux, l'administrateur de Sainte-Croix.
8: C'est vraiment la première pierre, on pourrait dire, du réaménagement liturgique de la cathédrale qui a commencé donc fin 2020, le projet, et qui maintenant se concrétise réellement avec ce nouvel autel qui est donc, je précise, mis dans le cœur de la cathédrale. Ce n'est pas l'autel principal, mais on tenait à commencer par cette pièce-là, qui est la plus simple du mobilier, de façon justement à anticiper les problèmes, les ajustages, et à avoir une très belle pièce composée de pierres marbrières et sertie de laiton comme un bijou, parce que l'autel est le bijou de la foi chrétienne. Hein. Il est beau, il ressort très très bien et il s'intègre bien dans la cathédrale, parce que c'était aussi l'objectif du réaménagement, c'est de réintégrer le mobilier et le plateau liturgique dans la cathédrale.
7: La pièce a nécessité 150 heures de travail. C'est l'œuvre de deux entreprises. Concept Stone, basé à La Ferté-Saint-Aubin, s'est occupé de la partie minérale. Bruno D'Angelo est le fondateur.
9: C'est une pierre qui vient du Brésil. Datation à peu près 1,1 milliard d'années en termes de géologie. Donc c'est de la quartzite qui a été satinée pour lui rendre cet aspect brut, un petit peu, que ça soit harmonieux avec l'ensemble du laiton, pour avoir un ensemble harmonieux. De base, quand ils sont sortis de carrière, ils ont été brossés. Donc le fait de brosser en fait de la pierre dure va faire ressortir toutes ces parties, va creuser les parties les plus tendres, et ça va faire ressortir tous les veinages. Ça va lui donner cet aspect brut, naturel. C'est harmonieux avec l'ensemble. On respecte un petit peu nos anciens qui faisaient des belles choses dans les cathédrales. Et je trouve que justement l'ensemble est harmonieux avec la pierre, le bois, la dorure, le laiton. On n'est que sur des matériaux nobles. On est assez fiers d'avoir réalisé l'œuvre.
7: L'autre partie du travail a été confiée aux orfèvres de la maison Chevillard Frères à Angers, nous explique le dirigeant Bertrand Chevillard.
10: Nous, notre travail, ça a été de faire toute la structure pour qu'on puisse apposer toute la partie parement sur aussi bien la pierre que le laiton, sur l'ensemble du châssis. Et puis aussi, ça a été de donner des conseils sur les proportions, la façon dont on va faire les choses et comment va réagir, nous, le métal, puisqu'on travaille sur les métaux nobles, le laiton. coton, l'or et l'argent. Et donc chacun était là pour mettre en valeur et expliquer quel était le rôle de sa matière pour pouvoir faire un ensemble qui soit harmonieux. Une œuvre d'art comme ça, eh bien, c'est vraiment de réussir à coordonner chacun et que chacun puisse expliquer de façon claire ce qu'il attend, les contraintes de son travail et aussi arriver du coup au résultat attendu. Même si entre le dessin de départ et ce que vous avez aujourd'hui, il y a eu au moins 15 ou 20 fois des modifications. En fait, nous, ce qu'on attend, c'est l'effet waouh à la fin, où en fait, moi, j'aime beaucoup l'instant où on pose la pièce. Et quand on entend le silence qu'il y avait tout à l'heure, ben ça valide ce qu'on a fait. Quand ça commence à discuter, à nous dire « il y a ci, il y a ça », on se dit qu'il y a quelque chose qu'on a loupé. Et quand il y a un silence où plus personne ne dit rien et observe, on est au bon endroit.
7: Le réaménagement de la cathédrale d'Orléans continue. Beaucoup de nouveaux mobiliers vont prendre place dans l'édifice. Le gros morceau, ce sera l'installation du plateau liturgique au début de l'année prochaine. Tout devrait être terminé d'ici fin février. Coût global 650 000 euros, entièrement à la charge du diocèse.
4: Et si vous voulez participer, vous pouvez faire un don orléans.catholique.fr. 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Les programmes vont se poursuivre tout au long de cette fin de journée. Des articles, des photos, des vidéos viennent mettre en valeur tous les temps forts que vous avez vécu depuis ce matin grâce à nos équipes web. Restez à l'écoute, encore beaucoup de belles choses à venir en ce jeudi 24 septembre.

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4: 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On prend la direction de Rome, le journal de Radio Vatican.
5: Il ne reste plus que quelques heures avant le départ du pape pour la France, son cinquième voyage apostolique avant Lourdes et Metz. Léon XIV est attendu donc à Paris demain. Après des mois de préparatifs, le cœur est à la joie pour les fidèles qui attendent les paroles du pape. C'est ce que nous verrons en début de journal. Léon XIV devrait se faire en France le défenseur de la fraternité et de la dignité humaine pour que le monde ait la vie. C'est le thème de ce déplacement dans un pays qui vient de légaliser l'aide à mourir. Vous entendrez à ce sujet l'archevêque de Paris. À la une de l'actualité internationale, cette fois le tête-à-tête des chef des deux plus grandes économies mondiales, la visite de Xi Jinping à la Maison-Blanche ne sera pas suivie par les journalistes de CNN ou de Politico, interdit d'accès par Donald Trump malgré une décision de justice. Et puis enfin, nous irons au Népal, un mois après la crue dévastatrice qui fit des centaines de morts.
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5: Bonsoir à tous. Demain, à la même heure, le pape sera en France. Léon XIV quittera Rome ce vendredi matin à 7h50. Il est attendu à Paris vers 10h. Ce cinquième voyage apostolique conduira Léon XIV à Paris, Lourdes et Metz en France. Le pape américain, aux origines normandes, part à la découverte d'un pays très largement sécularisé. Un Français sur quatre se déclare aujourd'hui catholique. Mais c'est une terre où le catholicisme connaît une nouvelle jeunesse, avec un engagement plus prononcé et une augmentation notable du nombre de catéchumènes, jeunes ou plus âgés. Les catholiques de France sont impatients de rencontrer le successeur de Pierre. Notre envoyé spécial à Paris, Jean-Charles Puzolu, est allé à la rencontre de fidèles parisiens privés de pape depuis la venue de Benoît XVI. C'était en 2008.
7: La cathédrale Notre-Dame s'est parée des couleurs du Vatican pour accueillir Léon XIV vendredi après-midi lorsqu'il présidera les vêpres avec les prêtres, les religieux et les personnes consacrées du diocèse de Paris. Les fidèles qui l'attendent savent d'ores et déjà qu'ils vont vivre un temps fort, comme en témoigne Monseigneur Olivier Ribadeau-Dumas, recteur de la cathédrale Notre-Dame.
8: Un moment fort qui permettra aux catholiques de se rendre compte que s'ils sont minoritaires dans la société française, ils ont encore quelque chose à dire.
7: Léon XIV rencontrera aussi des témoins décomplexés, des milliers de jeunes heureux d'exprimer plus publiquement leur foi. Jason a 25 ans, il sera présent pour la veillée au Stade de France vendredi soir, puis à la messe samedi après-midi, place de la Concorde. Ce qu'il attend, c'est
9: un message d'unité, de communion, de fraternité et de joie à travers ce beau moment qu'on va vivre.
7: Jason a vécu la préparation de la visite en paroisse et sur les réseaux sociaux où
9: on parle que de la venue du pape. On parle aussi de comment le Christ manifeste à travers la venue du pape, du cœur à cœur qu'on va faire avec le Christ à travers cet événement-là. C'est l'effervescence sur les réseaux sociaux à l'idée de voir le pape.
7: Les catholiques français attendent aussi que le pape apporte son soutien sur d'autres thématiques telles que la défense de la vie, alors que le pays vient d'adopter une loi sur l'aide à mourir. Ils attendent aussi une parole sur la valeur de l'accueil des migrants, notamment dans un contexte où la division tente à devenir le discours dominant. Enfin, au-delà des prises de parole, des homélies ou des discours officiels, ce voyage sera aussi composé de gestes petits et grands, capables de donner une énergie nouvelle aux fidèles et à leurs pasteurs. À Paris, Jean-Charles Puzolu, Radio Vatican.
5: Et après des mois de préparatifs complexes, le moment est donc arrivé. Joie et une parole attendue, celle du pape, Monseigneur Laurent Hurich, l'archevêque de Paris, qui accueillera Léon XIV demain, revient pour nous ce soir sur le thème de ce déplacement pour que le monde ait la vie, thème choisi alors que la France, on vient de l'entendre, vient de légaliser l'aide à mourir.
10: La société, les sociétés occidentales, les sociétés dans lesquelles nous sommes, sont plus préoccupées du bien-être et se disent qu'une fois que le bien-être ne peut plus atteindre un certain standard, la vie est considérée comme ne valant plus la peine. Et donc, je crois qu'il y a une lutte assez profonde, une lutte pour le moral, pour la justice la plus profonde à l'égard de tous, pour le respect le plus assuré à l'égard de tous. Il y a là quelque chose qui mérite d'être en permanence transformé, et que le goût de vivre que nous recevons, nous, dans notre foi, peut être transmis, porté par des gens, même s'ils ne partagent pas notre foi chrétienne, pour que ce soit vraiment le respect des autres, le désir d'une fraternité vécue à tous les instants de la vie pour porter ceux qui sont le plus en difficulté. C'est cela qui est visé et que, j'espère, le pape voudrait encourager.
5: Monseigneur Ulrich, l'archevêque de Paris, à la veille de ce déplacement, le secrétaire d'État Pietro Parolin souligne l'importance d'un engagement partagé autour de la dignité humaine, de la fraternité, des grands défis éthiques et culturels en cours en France. Il espère que cette visite apportera espérance et confiance face au désenchantement social. Bref, créera un nouveau dynamisme. Un entretien à retrouver sur notre site internet vaticannews.va. Vous pourrez y suivre également l'ensemble des rendez-vous de demain déjà. La rencontre avec les autorités à l'Élysée, le discours de Léon XIV à l'Agence onusienne pour l'éducation, la science et la culture en début d'après-midi. Et après l'UNESCO, le pape célébrera donc les vêpres à Notre-Dame de Paris avant le grand rendez-vous avec les jeunes au Stade de France à Saint-Denis, à suivre aussi sur nos pages Facebook et YouTube. À la une de l'actualité internationale, la visite d'État de Xi Jinping aux États-Unis avant un dîner de gala dans la soirée. Le président chinois aura les honneurs d'une parade militaire, d'un survol d'avion de combat. Il vient d'être accueilli par son homologue américain à la Maison-Blanche à Washington. Manifestement, l'heure est à la désescalade après une année de guerre commerciale. Il y a le symbole, l'arrivée promise de deux pandas aux eaux d'Atlanta, et la substance. Le président chinois a plaidé d'emblée en faveur d'une meilleure communication avec Washington, car les deux puissances mondiales partagent, a-t-il dit, une responsabilité historique pour le progrès humain. Une rencontre à la Maison-Blanche que ne suivront pas des médias de premier plan, CNN ou Politico. Ils ont été bannis par Donald Trump de la Maison-Blanche en dépit d'une décision de justice. La correspondance de Gwendal Lavina.
11: CNN, MS Now et Politico ont demandé une audience en urgence pour faire respecter la décision de justice dont ils dénoncent déjà la violation répétée. Le juge a lui donné jusqu'à midi et demi ici, dans 30 minutes, à l'administration Trump pour l'appliquer. Les trois médias veulent contraindre la Maison-Blanche à respecter l'ordonnance signée au cœur de la nuit par Timothy Kelly, un juge fédéral qui exige le rétablissement immédiat de l'accès de leurs journalistes. Dans sa décision, le juge nommé par Trump écrit que l'administration doit réactiver les badges des membres des trois rédactions et ce pendant 14 jours, le temps de se prononcer sur le fond de l'affaire. Mais dans un signe de défiance rarement observé au sein du pouvoir exécutif, même sous Donald Trump, plusieurs journalistes concernés se sont vus refuser l'accès à la Maison-Blanche ce matin. Les agents du Secret Service leur ont indiqué ne pas avoir reçu de nouvelles consignes et donc ne pas pouvoir les laisser entrer. Donald Trump a interdit l'accès à la Maison-Blanche de ses médias en les qualifiant de fake news, une nouvelle attaque contre l'indépendance de la presse. Gwendal Lavina, New York, Radio Vatican.
5: Et les sujets abordés par Donald Trump et Xi Jinping sont probablement connus. Il sera question de commerce, de Taïwan, peut-être en tout cas d'intelligence artificielle. Avant la rencontre, Donald Trump affirmait qu'ils étaient tous deux opposés à de nouvelles régulations de l'IA, tandis que le Saint-Siège mettait à nouveau en garde aujourd'hui même à l'ONU contre le risque de voir ceux qui disposent de ressources techniques et économiques plus importantes imposer leur propre vision de la réalité. Une mise en garde du secrétaire d'État Pietro Parolin en marge de l'Assemblée générale de l'ONU, tribune d'où il s'adressera au monde samedi prochain. À New York, les interventions se succèdent aujourd'hui encore avec un focus ce jeudi sur la guerre au Proche-Orient, interdit de visa, une mesure punitive qu'il a d'ailleurs d'emblée dénoncée. Le président de l'autorité palestinienne s'est exprimé dans une vidéo préenregistrée. Mahmoud Abbas a vilipendé tout à l'heure les politiques israéliennes qui ne se contentent plus, a-t-il dit, de compromettre la solution à deux États, mais qui menacent, selon lui désormais, la vie et l'existence même de son peuple. à 20h ce soir, heure de Rome. Ce sera au tour du Premier ministre israélien Benjamin Netanyahou de prendre la parole à l'ONU. Et sur les agissements des soldats de Tsahal à l'égard des Palestiniens, cette fois de Gaza, les réalisateurs du documentaire Nazar récompensé à la Mostra de Venise ont annoncé aujourd'hui que leur film sera mis à disposition en ligne et gratuitement en novembre, après les élections du 27 octobre prochain en Israël. Au Pakistan, les autorités ont multiplié les arrestations ces derniers jours. La capitale Islamabad se barricade. 22 000 agents de sécurité mobilisés avant une manifestation prévue par les partisans de l'ancien Premier ministre Imran Khan demain. Celui-ci est emprisonné depuis 3 ans pour des accusations allant de la corruption à la trahison. Au Venezuela, des manifestations sont là en cours. On vient d'apprendre que des centaines de personnes sont en effet descendues dans la rue à Caracas. Ils battent le pavé en ce moment même pour réclamer le retour au pays de la chef de l'opposition et prix Nobel de la paix, Maria Corina Machado. Exilée au Panama, elle a vainement tenté mardi dernier de retourner dans son pays. La guerre a enfin ressurgi au nord de l'Éthiopie. L'armée fédérale y affronte depuis 2 jours maintenant et sur plusieurs fronts des groupes armés récemment alliés pour s'opposer au gouvernement fédéral. Celui-ci annonce avoir tué 272 rebelles en 48 heures. Voilà, c'est la fin de ce journal. Merci de l'avoir suivi. Merci de votre fidélité aux ondes de Radio Vatican. L'actualité revient demain matin à 8h30. Une excellente soirée.
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13: Bonjour pasteur Samuel Duval.
14: Bonjour Valérian.
13: Dans l'épisode précédent, nous avions parlé des raisons qui poussaient Jonas à résister à Dieu. Cette fois-ci, on se demande comment il a changé d'avis, notamment grâce à un gros poisson.
14: Ah, ben voilà, ça c'est l'image qu'on a tous. Donc Jonas a fui. On se rappelle qu'il n'a pas fui parce qu'il avait peur, il a fui parce que quand Dieu prononce une parole de justice, c'est parce qu'il y a toujours la possibilité de la grâce et de la repentance et de la restauration. Et ça, c'était insupportable pour Jonas dans son rôle. Et là, maintenant, bah, il a fui, il est dans le bateau. Il y a une tempête terrible. Ce qui est important à comprendre, c'est que la mer, ça a une symbolique importante dans la pensée, dans l'Ancien Testament. La mer, ça symbolise la mort. C'est pas un lieu saint. Et là, il y a la tempête, c'est-à-dire l'adversité, tout ce qui vient, au point même que, justement, bah, l'équipage a peur, est terrifié, parce qu'ils ont peur de mourir. Que fait Jonas pendant ce temps-là? Il dort. C'est une allusion extrêmement importante qu'il va être reprise lorsque Jésus va lui-même dormir dans le bateau. Tout le monde prie ses dieux, fait tout ce qu'ils peuvent pour pouvoir apaiser et ne pas mourir, parce que c'est ça, essayer de se battre contre les éléments, et c'est impossible. Et il réveille Jonas parce que c'est pas possible. Et c'est Jonas qui va leur dire, écoutez, s'il y a cette tempête, c'est parce que c'est à cause de moi, parce que j'ai désobéi à mon Dieu. C'est-à-dire, je ne fais pas ce que mon Dieu veut. C'est-à-dire, je n'ai pas voulu apporter une parole de grâce, enfin, parole de jugement qui amène la grâce, vous avez compris. Et là, c'est lui qui va dire, bah, jetez-moi à la mer, c'est-à-dire, faites-moi mourir. Comme ça, vous serez en paix. Les marins prennent Jonas, le jettent, et eux-mêmes vont se convertir, eux-mêmes vont être retournés parce que la tempête va s'arrêter. C'est-à-dire qu'eux-mêmes vont être libérés de la mort. C'est-à-dire qu'eux-mêmes vont être dans ce jugement qui est posé, une grâce va s'accomplir pour eux. Jonas tombe dans l'eau, et là, il y a un poisson qui le gobe. On ne sait pas ce que c'est, etc. Certains voient dans ce poisson, c'est là où Dieu veut le sauver. Non, pas du tout. C'est-à-dire que le poisson qui le gobe, c'est vraiment ancré le fait que maintenant Jonas est mort de mort. C'est-à-dire que non seulement il est dans l'eau, mais il n'y a aucune chance qu'il aille à la surface, qu'il prenne un truc, un débris, qu'il flotte. Le poisson l'amène, le gobe, et va au fond des mers. C'est ce qui va être dit. C'est-à-dire qu'il est dans la mort, la mer, mort dans la mort. C'est-à-dire qu'il n'y a pas d'autre échappatoire. C'est même pas la mort physique, c'est la mort de la mort. Il n'y a aucun moyen de survivre. C'est le silence absolu au fond des mers. Et c'est là qu'apparaît une parole extraordinaire. Et c'est à ce moment-là que Jonas prie. Et rend grâce à Dieu pour sa grâce. Rend grâce à Dieu pour qui il est et de ce qu'il a toujours été présent. Et avec une parole qui, moi, me porte tous les jours, qui dit « c'est au fond des mers que naissent les montagnes ». Les montagnes, c'est le lieu de la présence de Dieu. C'est au fond des mers, c'est-à-dire dans la mort de la mort que naît la présence de Dieu. Le poisson n'est pas là pour le sauver, le poisson est là pour lui dire que de la mort, il n'y a pas d'espérance. Et c'est là où tout à coup Jonas, dans ce silence profond, dans cette mort de la mort, reconnaît la grâce lui-même pour lui-même. Et ce qu'il y a de fabuleux, c'est que quand la grâce est reconnue chez Jonas, la mort ne peut plus faire qu'une chose par rapport à Jonas, c'est la recracher. La mort ne peut que recracher Jonas. Le poisson n'est pas symbole de salut, mais symbole de cette mort qu'il ne peut pas supporter. Mort, où est ton héritage ? Mort, où est ton aiguillon ? C'est ce que le Christ nous dira, c'est ce que Paul nous dit. C'est-à-dire que la mort a été profondément vaincue, et c'est pour ça qu'elle le rejette sur le rivage. C'est-à-dire que la mort n'a plus de prise sur nous, peut-être physique, la mer, mais la mort spirituelle, la mort par rapport à Dieu, ne peut plus exister, elle est rejetée, parce que c'est au plus profond du désespoir que tout à coup nous avons reconnu la présence de Dieu, alors qu'il n'y avait pas un mot de sa part pour nous. Il ne reste plus que sa grâce et l'affirmation de sa grâce qui vient vaincre la mort. Jonas arrive sur le bord du rivage. La mort a été vaincue.
13: Merci pasteur Samuel Duval.
14: Merci Valérian.
5: Aujourd'hui, Visage du diocèse a le plaisir de recevoir un nouveau visage, celui d'Alexis Dufort, maître de chapelle de la cathédrale de Bordeaux, qui prépare actuellement l'immense veillée de prière des jeunes avec le pape Léon XIV prévue dans quelques jours. A tout de suite sur RCF Bordeaux.
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5: Imaginez 70 000 jeunes réunis dans un même lieu. Pas pour 70 000 jeunes réunis dans un même lieu. Pas pour un match, pas pour un concert, mais pour prier avec le pape. Dans quelques jours, le vendredi 25 septembre, le Stade de France va changer de visage. Des dizaines de milliers de jeunes y sont attendus pour une grande veillée de prière en présence du pape Léon XIV. Et pour faire chanter et prier cette immense assemblée, un Bordelais aura une responsabilité de taille. Alexis Dufort. Maître de chapelle de la cathédrale de Bordeaux, il a en effet été nommé directeur musical de cette veillée exceptionnelle et il est le visage du diocèse que je reçois aujourd'hui.
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5: Alors comment fait-on chanter un stade ? Comment fait-on prier une foule ? Et surtout, comment mettre la musique au service de la rencontre avec Dieu ? Alexis Dufort, bonjour.
18: Bonjour.
5: Alors aujourd'hui, nous allons bien sûr, entre autres, parler de musique. Cette musique, elle adoucit les mœurs, on le sait, mais est-ce qu'elle peut aussi nous rapprocher de Dieu ?
18: Normalement, oui. La musique, depuis Vatican II, c'est dans les textes, enfin même avant, mais c'est bien écrit dans les textes, que la musique fait entièrement partie de la liturgie et qu'on ne peut pas la séparer. Et les textes sacrés étaient même cantilés à l'époque. Donc forcément, ça donne un côté solennel et ça nous permet de s'évader et de faire monter la prière.
5: Et donc vous le ressentez en tant que tel quand vous chantez ?
18: Oui, surtout tous les dimanches à la cathédrale. C'est un peu la magie de la liturgie, c'est-à-dire rendre visible l'invisible et l'impalpable, rendre le divin humain.
5: Alors, quand on vous a proposé, il n'y a pas si longtemps que ça, je crois, de prendre la direction musicale de cette veillée avec le pape, quelle a été votre toute première réaction, celle du croyant que vous êtes et celle du professionnel, évidemment, que vous êtes aussi ?
18: Alors, il y a eu les deux. D'abord, on se dit, non, j'ai pas bien entendu, ok. Après, c'était, est-ce que je suis dispo ? Alors, évidemment, c'est sûr, je vais me rendre dispo, mais comment ça va rentrer dans mon emploi du temps ? Et je me suis dit, je vais pas dormir beaucoup. Voilà, donc il y a eu le croyant, et puis le professionnel prend quand même beaucoup la part sur le reste.
5: Oui, parce que vous savez tout ce que ça, vous avez assez vite entrevu ce que ça voulait dire.
18: Et puis, comme
5: quoi.
18: Vous avez dit, il y aura

0: 70 000 croyants dans le stade. Donc, c'est pas un croyant à qui on a demandé d'être directeur musical, c'est un musicien professionnel. Donc, forcément, il y a la mission est très lourde, mais elle est magnifique.
1: Et alors, donc vous le disiez, vous êtes plus un habitué de la cathédrale. La cathédrale, elle possède son acoustique, ses résonances. Le Stade de France, lui, il est plutôt conçu a priori pour le sport ou le spectacle. Comment transforme-t-on, comment pensez-vous pouvoir transformer ce stade en un lieu de prière?
0: Alors, la grande question, c'est est-ce qu'on va transformer un stade en lieu de prière? Moi, je pense pas, mais le stade va devenir un lieu de prière. Dans Saint Matthieu, on dit là où deux ou trois sont assemblés en mon nom, je suis au milieu d'eux. Et
1: Ouais,
0: en
1: là, il
0: fait,
1: sera là alors.
0: voilà, là, il va être présent. En fait, le stade va devenir un lieu de prière. Et en fait, nous sommes tous corps du Christ. Chacun est un membre de ce corps. Et donc, la prière de toutes ces personnes qui chantent à une seule voix, à l'unisson, ça va être vraiment quelque chose d'extraordinaire.
1: Et alors j'imagine quand même que vous n'êtes pas tout seul dans la préparation de cet immense événement. Quelle équipe travaille aujourd'hui d'arrache-pied, je pense, à vos côtés pour cette veillée extraordinaire?
0: Alors le grand patron, entre guillemets, c'est le père Néouz qui gère toutes les équipes et qui fait un travail incroyable. En dessous, il y a une équipe liturgique. Moi, j'ai une équipe musicale avec des personnes aux sensibilités musicales complètement différentes. Et on a réussi à travailler ensemble et à se mettre d'accord sur un programme musical qui soit à l'image de l'assemblée qui sera réunie ce soir-là. Donc, comme vous avez pu le voir dans certains médias, donc il y aura de la pop louange jusqu'au chant grégorien parce que c'est le premier chant de l'Église. Il y aura aussi un chant de Thésée parce que Thésée est connu dans le monde entier et c'est français. Et puis, moi, en tant que maître de chapelle, j'ai voulu aussi mettre la lumière sur certains compositeurs français.
1: Effectivement, l'assemblée sera plurielle et donc l'idée, c'est que tous les jeunes, tous les croyants, a priori, qui seront là, puissent se sentir
0: À leur
1: à
0: place.
1: leur place, c'est
0: C'est
1: ça.
0: exactement ça. Et pour moi, c'est très important. Alors après, il y a beaucoup de gens qui critiquent le programme musical sur les réseaux sociaux. Mais il faut savoir que personne actuellement ne sait ce qu'il y aura à la veillée. Tout le monde sait ce qu'il y aura juste avant la veillée, la pré-veillée, avec toutes les stars qui sont invitées. Mais personne ne sait vraiment le programme musical. Donc j'attends juste voilà, les gens découvrent ce qu'on leur a préparé.
1: D'accord, donc on se reverra après cette grande veillée pour
0: Avec
1: reparler
0: plaisir.
1: plus précisément du programme musical. Et donc les jeunes qui seront là, dans quelle mesure seront-ils invités à participer eux-mêmes aussi activement à la veillée et à la prière?
0: Alors, c'est pas une messe, parce qu'il y a beaucoup de gens qui confondent, oui, une messe avec le pape. Non, nous, c'est pas une messe, c'est une veillée, c'est-à-dire qu'il n'y a pas de protocole, il n'y a pas un canevas à respecter comme une messe où il y a une liturgie, etc. Donc, en fait, on fait un peu ce qu'on veut. On fait pas n'importe quoi, mais on fait ce qu'on veut. Et ça, c'était très intéressant de pouvoir créer, voilà. Mais même si c'est pas une messe, on a pensé à la participation active de l'assemblée, et donc le stade va chanter beaucoup, va énormément chanter, participer. Les paroles seront projetées sur les écrans géants. Mais n'oublions pas qu'une participation active, c'est pas que chanter. C'est-à-dire que quand le pape arrive, par exemple, tout le monde va se mettre à hurler, sortir son téléphone portable, se mettre à sauter partout. Pour moi, ça fait partie de la participation active de l'Assemblée. Et c'est pour ça qu'à ce moment-là, j'ai souhaité qu'il n'y ait pas de chant. Il y aura juste une entrée musicale pour le pape. Et une fois que la tension sera redescendue, là, on va faire chanter le stade. Et là, le stade va chanter, mais à plein poumon.
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1: Et alors, question annexe qui me vient en vous écoutant. Donc, pour ceux qui ne font pas partie des 70 000, soit parce qu'ils ne sont pas à Paris, soit parce qu'ils ne sont pas assez jeunes ou quoi, est-ce que ces écrans géants seront aussi, savez-vous peut-être, à Bordeaux, par exemple, rendront possible l'accès à cette veillée
0: Alors, je ne sais pas s'il y aura des fan zones à
1: Voilà.
0: Bordeaux, mais c'est retransmis en direct à la télévision.
1: Ah, voilà.
0: Voilà. Et en France, mais dans le monde. Parce qu'en fait, cette veillée est retransmise en mondiovisio, pour ajouter un peu de pression à tout le
1: Oui,
0: monde.
1: oui.
0: Voilà. Donc, c'est vraiment un événement exceptionnel en France. Et ce qui est quand même hallucinant, c'est que, donc, la venue du pape, tout le monde en parle. On parle de Lourdes, on parle de la messe du 26. Mais j'ai l'impression que tout le monde parle pratiquement que de la veillée au Stade de France. Je ne comprends pas pourquoi il y a un tel engouement pour cette veillée au Stade de France, même si c'est exceptionnel. En tout cas, nous sommes très fiers d'y participer.
1: Ah bah moi, je pense qu'il y a un petit sujet d'évangélisation, mais on va en parler
0: Oui.
1: peut-être juste après.
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1: Vous êtes donc toujours sur RCF Bordeaux et notre visage du diocèse de cette semaine est Alexis Dufort. Alors, est-ce que pour vous, personnellement, Alexis, cette musique qui prend une part si importante dans votre vie est donc aussi une forme de prière? Oui, on en a un petit peu parlé tout à l'heure. Et est-ce qu'elle est un moyen, justement, au service de notre mission d'évangélisation?
0: Oui, tout à fait. Moi, je suis convaincu que quand il y a du beau, Dieu est dans le beau. Donc souvent en musique, à l'opéra ou autre, on essaye toujours de faire réfléchir les gens, parfois de choquer, etc. Mais je pense qu'avec le beau, on touche tout le monde et surtout les enfants. Et pour moi, ça c'est très important. Et dans certains groupes que je dirige, que ce soit des enfants ou même des adultes, il y a des personnes qui ont fait des demandes de baptême parce qu'ils avaient été touchés par la musique, par les paroles, et puis parce que ce qu'on dégageait autour des chants. Voilà.
1: Une expérience sensible qui peut effectivement transcender un petit
0: tout
1: peu.
0: Tout à fait. En fait, on s'aime sans savoir trop ce qu'on s'aime, mais parfois ça pousse. Et voilà. Et ça, c'est des joies, parce que par exemple, il y a 2 ans, c'est une adulte de 70 ans à peu près qui est venue me voir en disant « Bon, je ne vais jamais à l'église, mais quand je viens à Bordeaux, ben, je viens à la cathédrale. Et puis, depuis que je fais le stage, ben, j'ai envie d'aller voir ce qu'il y a, comment on fait une demande de baptême, par exemple. » Voilà. Ça, c'est touchant.
1: Et alors, justement, on disait juste avant qu'on parlait beaucoup de cette veillée, en particulier avec les jeunes. Effectivement, ces jeunes, ils ont un rôle important dans l'Église d'aujourd'hui déjà et de demain, bien sûr. Qu'espérez-vous que ces jeunes remportent chez eux après cette veillée?
0: Alors, moi, j'ai eu la chance de faire les JMJ et d'autres rassemblements avec la maîtrise de Bordeaux, des rassemblements internationaux avec les enfants. Et c'est vrai que c'est des moments qu'on garde dans notre mémoire et qui nous construisent toute une vie. Donc pour tous les jeunes qui seront au Stade de France, j'espère qu'ils s'en souviendront, qu'ils pourront témoigner de ce qu'ils ont vécu avec d'autres. Et puis pour les chanteurs qui seront là avec moi, les 2500 choristes, qu'en fait ils continuent, que ça soit pas juste un aboutissement, mais un début, et que certains peut-être chantent déjà dans leur paroisse, mais d'autres peut-être que non, mais que justement ça favorise à ce que le ministère du chant et de la chorale continue dans leur diocèse et dans leur paroisse.
1: Oui, et c'est un service magnifique, effectivement, en aide à la mission et à l'évangélisation.
0: C'est même le chantre, ce n'est pas qu'une mission, c'est même pas qu'un service, c'est un ministère depuis Vatican II. Donc c'est vraiment quelque chose de très important, la musique dans la liturgie.
1: Qui disait déjà chanter, c'est prier 2 fois. C'est pas un piège, c'est juste que ça me revient comme ça.
0: On dit que c'est saint Augustin, mais c'est pas vrai.
1: Ah d'accord.
0: Mais je sais plus qui c'est.
1: D'accord, bon, je me renseignerai. Alors donc vous serez là vendredi prochain, donc on l'a dit, comme directeur musical, également comme chrétien. Qu'est-ce que ça vous fait, si vous arrivez à l'imaginer, de l'imaginer, ce pape Léon XIV qui rentre dans le Stade de France, on l'a dit, sur de la musique, son chant, pendant que vous êtes en train d'animer cette veillée? Est-ce que vous allez réussir à capter l'instant, ou est-ce que ce sera difficile vu l'enjeu technique?
0: Alors, il y a beaucoup d'enjeux techniques. Là, c'est marrant parce que vous parlez de l'entrée du pape, mais pendant très longtemps, je me suis posé la question, mais qu'est-ce que je vais bien pouvoir lui mettre pour son entrée? Enfin, on ne peut pas faire une entrée toute simple. Et je voulais quand même mettre un compositeur classique français en lumière, donc je ne vous dirai pas qui c'est, mais vous verrez. Et donc, du coup, comme j'ai un orchestre symphonique, un band, c'est-à-dire un ensemble de musique actuelle, donc guitare, basse, batterie, clavier, plus 2500 choristes, c'est tout ce qu'on va jouer, tout ce qu'on va chanter sera dans une dimension XXL pour lui donner une dimension grandiose et exceptionnelle. Voilà, donc je suis assez content de l'entrée du pape qui va rentrer d'abord sur une fanfare, puis après le morceau, et après on chantera un chant. Et moi, ce que je souhaiterais, c'est que, parce que j'y ai beaucoup pensé, parce que, bon, pour tous les gens qui seront présents et ceux qui seront devant leur télévision, en France et à l'étranger, qu'est-ce qu'on veut donner à entendre et qu'est-ce qu'on veut donner à voir? Et donc, il n'y a rien qui est au hasard. Vraiment, tout est pensé pratiquement à chaque seconde. Et moi, je voudrais que le pape, quand il sorte de cette veillée, parce qu'il en a fait des veillées dans des stades, etc., donc c'est qu'une soirée parmi d'autres, j'imagine, mais qu'il se dise, j'ai passé un bon moment, que lui aussi s'en souvienne, que ça a été fluide et que lui, en tant qu'homme et en tant que souverain pontife, qu'il ait été bien. Voilà. C'est ce que je souhaite pratiquement le plus.
1: Est-ce que vous allez avoir l'occasion d'échanger avec lui personnellement
0: non.
1: ou non, c'est pas au programme.
0: Il y a beaucoup de gens qui me disent est-ce que tu peux me dire ça demain?
1: Non,
0: je peux pas. En fait, quand il va rentrer dans le stade, je joue, quand il sort du stade, je joue et donc voilà, donc je le verrai de loin, il me verra peut-être de loin mais voilà, mais c'est pas le plus important, je l'aurai touché par le son.
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1: Alors, on se rapproche doucement du terme de notre émission, mais avant ça, dans notre émission Visage du diocèse, c'est une question que l'on aime bien se poser. Quel visage du Christ ou quel passage de l'Évangile vous vient en tête quand on pense à cette veillée en préparation, surtout votre préparation ?
0: Alors, je vais pas parler du fardeau, mais, mais en tant que musicien, il y a un évangile avec la parabole des talents qui me parle beaucoup. C'est-à-dire que quand on a un don, un talent, il faut le faire fructifier, on peut pas le garder pour soi. Et puis voilà, ça fait partie des missions que je me suis donnée comme musicien avec la pédagogie, transmettre. C'est pour ça que pendant 22 ans, j'étais à la maîtrise de Bordeaux, j'ai enseigné à la fac, au conservatoire, et puis je continue à faire des stages, voilà, et de donner du plaisir aux gens et de transmettre et d'être généreux là-dessus.
1: Et cette transmission, elle se fait aussi évidemment au service de l'Église et
0: bien
1: au
0: sûr.
1: Service du Seigneur. Donc il y a une unité,
0: tout à fait.
1: On entend de vie dans tout ce que vous dites, qui est chouette.
0: Ben merci, j'essaye en tout cas chaque semaine et chaque dimanche à la cathédrale.
1: Merci beaucoup Alexis. Rendez-vous le 25 septembre donc au Stade de France pour les 70 000 chanceux devant leur télévision Stade de France pour les 70 000 chanceux devant leur télévision pour tous les autres et à très bientôt pour le débrief du coup de tout le programme musical du 25
0: septembre. Merci beaucoup. Bonne
1: soirée. Merci Alexis, au revoir.

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2: Bonjour à toutes, bonjour à tous. Aujourd'hui, dans Parole de solidarité, nous allons parler de l'association humanitaire Santé sans frontières, basée à Poitiers, avec son président Jean-Charles Boulin et son président d'honneur Jean-Jacques Pohu. Messieurs Pohu et Boulin, bonjour.
3: Bonjour.
4: Bonjour à vous.
2: Soyez les bienvenus dans les studios de RCF.
4: Merci de nous recevoir.
2: Je vous en prie. Santé sans frontières, on imagine bien ce que revêt ce titre. Toutefois, pouvez-vous nous résumer, avant de les détailler, la philosophie et les buts de votre association ?
4: La philosophie, c'est l'aide aux plus démunis, les plus pauvres, notamment alors au Népal, puisqu'on intervient au Népal, j'y reviendrai, et en France, si besoin, dans des actions très ponctuelles. Voilà, c'est l'aide à l'autre, tout simplement.
2: Quand et de quelle manière a été créée votre association ?
4: Alors, si vous le permettez, je vais vous faire un bref historique. Suite à un trek en 1991, deux amis ont rencontré des gens dans les Annapurna. Et bon, ils ont vu la misère, ils ont vu les difficultés qu'avaient les Népalais. Donc, ils n'ont rien promis, mais ils ont dit, on va essayer de faire quelque chose en rentrant en France. D'où l'association créée en 1992. Où au départ, on apportait des vêtements, on apportait des médicaments qu'on récupérait, du matériel scolaire, et on emmenait ça sur notre dos et à dos d'hommes, puisqu'il y avait des Sherpas qui nous accompagnaient. Donc on faisait des actions humanitaires environ une vingtaine de jours, 8 jours d'action proprement dite, avec des soins médicaux, paramédicaux, médicaux quand il y avait des médecins. Autrement, il y avait des soignants, des infirmiers notamment. Et puis, on a essayé d'aider la population au mieux. Et puis, l'association a grandi, bien sûr. Nous avons rénové, construit des dispensaires, des écoles, et toujours en partenariat avec les autorités locales. Il y a eu la formation de soignants pour qu'il y ait au moins un infirmier qui soit proche de la population, puisque ça ne se compte pas en kilomètres là-bas.

0: mais en heures de marche. Donc les personnes avaient aux environs de 4 heures à 6 heures de marche pour aller se faire soigner. Et puis, ben, y a eu des actions dans le continent africain. C'est arrêté depuis, puisque ben, avec les contextes géopolitiques, malheureusement, on ne peut plus intervenir. Donc, ben, nous intervenons principalement au Népal là, actuellement. Et on a bien vu l'évolution de ce qu'on a pu faire avec les autres associations, parce que le Népal est quand même très riche en associations. Et nous intervenons après les catastrophes, jamais pendant les catastrophes, c'est toujours après. Donc on intervient aussi en France quand il y a des problèmes majeurs, les inondations, pour récupérer du matériel, pour aider les gens. J'ai en tête l'expérience du Sri Lanka après le tsunami. On est intervenu un an après, on a récupéré des fonds et on a acheté tout le matériel pour revenir en aide aux personnes qui étaient dans le besoin. Alors nous sommes tous des bénévoles, tous les frais du voyage, c'est sur nos deniers personnels. Hein. Il y a pas de... Voilà, c'est un bref historique.
1: Vous intervenez donc depuis plusieurs années auprès des populations défavorisées du Népal, qui vient de nouveau d'être tristement dans l'actualité après une catastrophe naturelle d'une violence inouïe. Quelle est la situation actuelle au Népal, le nombre de victimes et les dégâts matériels?
2: Alors c'est compliqué à dire, il y a eu énormément de victimes. Pour l'instant, ils sont toujours en recensement du nombre de victimes. Ça se chiffre par centaines de milliers, je parle énormément de personnes. Beaucoup de bâtiments ont été détruits, notamment les écoles. Beaucoup de maisons ont été détruites. Tous les systèmes d'accès à l'eau ont été réduits à néant. Donc pour l'instant, l'État népalais est en train de faire le récapitulatif de tous les dégâts qui ont été réalisés, protéger, mettre les populations en sécurité et avec l'aide d'associations étrangères. Et nous, en tant que Santé sans frontières, notre partenaire, KIP Népal, qui intervient au Népal. C'est une association qui apporte une aide notamment auprès des Sherpas pour les former, tout ce qui est portage, pour ne pas le faire n'importe quoi, pour les guider au niveau du portage. Et c'est eux qui nous aident à nous proposer notamment des projets sur le Népal. Donc là, actuellement, ils sont en train de faire le tour des dégâts, de recenser les besoins dans l'urgence. Et ensuite, ils vont revenir vers nous, nous proposer des projets en fonction de nos finances, on pourra financer, notamment des pompes à eau sûrement, peut-être une aide pour la construction d'écoles, ce genre de choses. Mais pour l'instant, l'action actuellement est gérée par les grosses associations en urgence, dans l'urgence immédiate.
1: Mais face à l'urgence, Santé sans frontières lance une collecte exceptionnelle afin d'apporter une aide concrète aux populations sinistrées. Comment peut-on faire un don?
2: Alors, il suffit de se rendre sur le site de santé-sans-frontières.fr et sur le site, vous avez un lien qui vous amène sur le site de Hello Asso sur lequel notre partenaire pour faire la collecte de fonds qui est toujours d'actualité. Actuellement, nous en sommes à 1 700 € environ de collectés. Voilà.
1: Quelle est la situation politique au Népal? Le pays a-t-il un pouvoir stable?
2: Alors pour l'instant, on va dire que oui. Il y a eu quelques événements il y a quelques mois, un soulèvement des populations étudiantes. Mais actuellement, le climat est stable. Le gouvernement fait ce qu'il peut en fonction de ses moyens, qui sont quand même assez limités. Mais quand même, ils interviennent quand même auprès des populations.
1: Alors, depuis plusieurs années, il y a donc eu de multiples actions, notamment donc la construction de dispensaires et d'écoles.
2: Alors effectivement, nous participons à la construction de dispensaires, d'écoles. Actuellement, suite au tremblement de terre en 2015 qui avait rasé des écoles près de Katmandou, nous sommes intervenus afin de favoriser la scolarisation des élèves. On a mis en place une action, un repas, un enfant, pour pouvoir scolariser ces enfants et notamment les filles, car sinon, en fait, les gens gardent les enfants avec eux, n'ont pas les moyens de les nourrir pour payer en tout cas la nourriture pour le midi à l'école. Souvent, ils les gardent avec eux pour le travail au champ. Donc on s'est dit, c'est quand même dommage, il faut que ces écoles vivent. Donc SSF s'est engagé, du moins pour cette école-là, à financer le repas du midi pour l'ensemble des élèves. Et également, on a lancé une collecte, qui est toujours d'actualité, sur le site de Santé sans frontières. Avec KIP Népal, donc l'association, notre partenaire au Népal, on a financer la construction de pompes à eau. En fait, dans le sud du Népal, donc dans la région du Terai, l'eau est contaminée par des sources, par de l'arsenic, mais naturel, en fait, qui est sur le haut des montagnes. Et avec l'eau, le ruissellement de l'eau, cette eau-là vient contaminer les sols, et notamment l'eau qu'ils prélèvent actuellement, elle n'est pas assez captée en profondeur. Donc notre partenaire nous a proposé de forer des puits bien plus profonds

0: aussi des problèmes de maladie et beaucoup d'absentéisme lié à ça, au manque d'hygiène. Donc le fait d'apporter de l'eau potable et un système de toilettes propre, ça permet de maintenir une meilleure scolarité des élèves dans ces régions-là en tout cas.
1: Et qu'est-ce qu'il en est justement de la condition féminine au Népal ?
0: Alors pour les femmes, pour les filles notamment, c'est toujours plus compliqué forcément que pour les garçons. Souvent, elles ont moins accès à la scolarité par rapport aux garçons. Je pense que ça évolue. Le gouvernement népalais essaye de faire progresser la participation des filles dans les écoles, mais ça reste toujours, je pense, insuffisant.
1: Quelque chose à rajouter, Jean-Jacques Pohu ?
2: Oui, j'ai une autre association où effectivement la femme d'un de nos ex-correspondants est maintenant députée. Donc il y a de l'évolution, ça avance doucement, faut avoir de l'espoir.
1: Combien de bénévoles êtes-vous à Santé sans frontières ? Qui compose votre équipe ? Avec donc, vous l'avez dit, des très importants, des correspondants locaux.
2: Ah, tout à fait. Oui, oui. Alors, l'association a eu jusqu'à une 150 membres. Et puis, ça s'est effrité au fil du temps. Et on est actuellement à 80
0: adhérents, en fait.
2: Oui. Donc, fidèle, et puis y a, comme dans toutes les associations, un noyau entre guillemets actif. Et on est entre 10, 15, une vingtaine qui prépareront les actions sur le terrain à Poitiers pour avoir des fonds, évidemment.
1: Et comment vous contactez pour rejoindre l'association ?
0: Alors toujours pareil, on peut passer par le site de l'association, donc santé-sans-frontières.fr. Vous avez un lien qui s'appelle Contact, et là vous avez soit une communication par mail, soit par téléphone aussi.
1: J'ai vu que vous organisez régulièrement des activités pour vous financer, telles des friperies solidaires éphémères ou des vides-greniers. Quelque chose de ce type est-il prévu dans les prochaines semaines ?
0: Alors prochainement, le 7 novembre notamment, il y a la friperie éphémère qui va être proposée le samedi 7 novembre de 10h à 18h à la salle Guillaume d'Aquitaine à Biard, qui nous est prêtée gracieusement par la mairie et qui sera suivie de notre AGM annuel en fait. Et deuxième dans notre agenda, il y aura un concert le 20 février 2027 à la salle les salons de Blessac avec un professionnel qui va venir interpréter des chansons d'Aznavour. Voilà. Et à ce moment-là, on vend aussi de l'artisanat népalais. On profite de tout ça pour faire l'artisanat népalais. Et pendant que je suis là, j'en profite parce que nous recherchons peut-être des stands à titre gratuit, forcément, au moment des fêtes de Noël. On a de l'artisanat à vendre et des fois, on se dit qu'on pourrait peut-être essayer d'avoir peut-être des places à ce moment-là pour pouvoir mettre en vente nos produits et en avant nos actions lors de ces marchés de Noël.
1: Jean-Charles Boulin et Jean-Jacques Pohu, qu'est-ce qui vous a conduit chacun à vous intéresser plus particulièrement à ce pays, à rentrer dans cette association et quel a été respectivement vos parcours personnels ?
0: Alors moi en fait...
1: Jean-Charles Boulin.
0: Oui, pardon. Oui. moi en fait, j'ai commencé à connaître l'association j'avais 20 ans. Avec mon ami, on gardait des enfants, notamment les Népalais, qui avaient aussi une association dont Jean-Jacques a parlé tout à l'heure, qui s'occupait de l'adoption d'enfants au Népal. Et on était mis en relation lors d'un repas avec le président de l'époque. Et voilà, ça nous a vraiment marqué. On avait tous les deux envie peut-être de voyager. On s'est dit, tiens, au moins que ça soit utile. Et donc, depuis l'âge de 20 ans, on voyage avec l'association. Donc moi, je suis membre de l'association depuis 20 ans et en président depuis 4 ans environ maintenant.
1: Et vous, Jean-Jacques Pohu ?
2: Alors moi, j'étais ami avec les deux amis qui ont fait le trek au Népal. Quand on a vu les photos des montagnes, enfin, c'était très, très joli. Quand ils ont évoqué le projet d'aider les autres, j'ai foncé. Et puis, avec mon ami, pareil, on est partie prenante dans cette association. Ça fait maintenant 34 ans, on fait partie des, entre guillemets, des plus vieux bénévoles. Voilà.

0: David Hallyday, ma dernière lettre. Et nous retrouvons dans Paroles de solidarité sur RCF Jean-Charles Boulin, président, et Jean-Jacques Pohu, président d'honneur de l'association humanitaire Poitevine Santé sans frontières, qui notamment intervient au Népal auprès des populations les plus pauvres. Au Népal, les enfants sont souvent les victimes collatérales de toutes ces catastrophes. Est-ce qu'il y a un fort taux de natalité au Népal?
1: Alors, là, je ne peux pas précisément répondre, mais oui, la natalité est quand même importante, puisque c'est l'avenir des parents qui en dépend. Les enfants doivent s'occuper de leurs parents. C'est-à-dire qu'ils doivent intervenir pour la nourriture, le logement, enfin bon, ils les amènent. Alors comme jadis nous en France, il y a 50, 60, 80 années, on s'occupait de nos parents. Eux en sont là-bas. Donc les enfants sont très importants, et notamment les garçons, parce que les filles vont être mariées, parfois jeunes, et vont quitter le lieu de résidence de leurs parents pour aller vivre chez les beaux-parents. Donc oui, alors la natalité, je ne peux pas vous donner de chiffres parce que j'en ai pas, mais oui, il semblerait que c'est quand même important pour eux.
0: Donc mariés sans fatalement le raccord, si je comprends bien.
1: Ah, il y a encore les mariages arrangés, ça se fait beaucoup, oui, tout à fait.
2: Oui, tout à fait, oui.
0: On peut faire un don, bien évidemment, mais aussi adhérer à votre association. Quelle est la démarche à accomplir? Parce qu'il y a plusieurs formules, je crois.
2: Alors oui, il y a plusieurs formules. Il y a une formule pour les bienfaiteurs, pour les donateurs, et des adhérents actifs, les adhérents étudiants. Et chaque donateur, en fait, du moment où vous faites un don, vous adhérez forcément à l'association. Et par ce biais, bah, vous recevez les informations régulières de la vie de l'association.
0: Santé sans frontières, je crois, intervient depuis 2011 dans le village, je ne sais pas si je vais bien le prononcer, de Kountabessi.
2: Oui, c'est ça. Donc depuis 2011, on intervient dans ce village-là, notamment pour faire des soins auprès des populations. Notre dernier voyage sur place, notamment, on avait emmené des dentistes français. Et en itinérance, on avait été soignés, donc les populations les plus reculées, et notamment au niveau dentaire. Comme chez nous, c'est très compliqué pour eux d'accéder à des soins dentaires. Donc c'était une action tout à fait positive. On s'occupe également d'un dispensaire pour les enfants handicapés, parce qu'au Népal, il n'y a pas de structure pour s'occuper de ces enfants-là. Donc, ce qui nous avait perturbé lorsqu'on est passé dans ce village-là, de voir des enfants, en fait, handicapés assez lourdement et qui étaient attachés à des poteaux, en fait. Et en fait, pour ne pas que les enfants s'enfuient dans les champs, pour que les parents puissent travailler, c'était leur seul moyen de mettre ces enfants, de les protéger, en fait, pour pas qu'ils se perdent. Et donc, nous sommes intervenus avec un membre du village, et qui nous a proposé un bâtiment. Donc on a pu mettre ces enfants-là dans ce bâtiment-là, et on paye une nourrice quelque part qui s'occupe de ces enfants. Ils sont une dizaine environ, et qui les gère tout le long de la semaine. Les parents, ça leur permet d'aller travailler dans les champs, et souvent pendant les vacances, ils les récupèrent. Et donc ces enfants-là sont en sécurité, ils sont nourris, logés, il l'appelle la Didi, s'occupe de eux, donc l'échange, parce que quand même ils sont un continent, ce genre de choses, c'est des handicaps très lourds. Donc c'est elle qui les gère tout le long de la semaine. Et les parents, comme ça, peuvent s'occuper et travailler dans les champs.
0: Et attaché à des poteaux, c'est...
2: Alors c'était très violent, mais en fait... ils n'avaient pas d'autres moyens, en fait, parce que s'ils ne les attachaient pas, ces enfants-là, ils se perdaient. Et ils partaient et ils ne les retrouvaient des fois pas. Donc, c'était leur seul moyen de les protéger, en fait.
0: Oui, parce qu'ils n'ont pas le sens de l'orientation.
2: Ah, absolument ça, pas. Non, c'est vraiment des handicaps très lourds.
1: Oui, c'est simplement que... Alors, chez nous, on dit handicap. Ouais. Eux disent qu'ils n'ont pas de sens à leur vie.
0: Le Népal a aussi connu un séisme en avril 2015. Il se situe visiblement sur une zone fragile, durement frappée par le réchauffement climatique. Qu'est-ce qui pourrait enrayer cette fragilité? Les décisions que peut-être devrait prendre l'État?
2: Alors c'est complexe parce que l'État népalais, en fait, remettait un petit peu en question aussi les modes de vie des pays européens et occidentalisés, en fait, en disant que le réchauffement climatique, ces pays-là aussi en étaient aussi responsables. Et qu'ils pensent que ce qui s'est passé là actuellement, c'est lié au tremblement de terre de 2015, en fait. Ça a fragilisé les terres en altitude et sûrement que le réchauffement climatique, ou en tout cas le changement climatique, a créé ce phénomène-là. Après, pour eux, c'est compliqué. Ils n'ont pas les mêmes moyens que chez nous pour mettre des capteurs et peut-être anticiper le phénomène. Là, je pense que les solutions, pour l'instant, il n'y a pas de solution trouvée, à moins de trouver des modes de financement et pouvoir surveiller d'éventuels tremblements de terre ou ce genre de phénomène. Mais pour l'instant, ils n'en ont pas les moyens. Ils pensent que ça risque de revenir. Mais ils n'ont pas les moyens de le prévenir, en tous les cas, pour l'instant.
0: Ils ont toujours une épée de Damoclès.
2: Exactement. La seule solution, c'est soit s'écarter des zones à risque, mais c'est aussi des zones touristiques. Donc c'est très compliqué de déplacer ces populations-là. C'est leur lieu de vie. Donc là, actuellement, je pense qu'ils vont essayer de mettre des systèmes pour prévenir en amont les populations. Mais actuellement, ce n'est pas le cas. Il y a toujours un risque réel.
1: Oui, pour compléter ce que disait Jean-Charles, j'ai lu que Katmandou était sur les plateaux de Dick, donc forcément Katmandou va avoir encore dans les années futures quelques soucis.
0: Qu'est-ce qui frappe le plus en Népal quand un néophyte y séjourne? Et on sait qu'avec Katmandou dans les années 70, il y avait pas mal de clichés.
1: Ce qui peut frapper, c'est le sourire que les Népalais ont. Alors, d'une manière générale, l'Asie, mais en particulier le Népal, ils ont toujours le sourire, ils sont toujours très, très accueillants, ils prennent soin de vous, donc c'est quand même très agréable de travailler avec eux.
0: Jean-Charles.
2: Oui, c'est ce que disait Jean-Jacques tout à l'heure, c'est des gens toujours très positifs, qui vont toujours de l'avant. Tous les projets que l'on crée sur place, ils se passent toujours très bien. Et lorsqu'on crée un projet avec eux, en fait, on demande aussi une participation de 30%, en gros, pour schématiser un peu de la population, que ce soit en main-d'œuvre ou en matériel. Donc comme ça, ils participent aussi à leur projet. C'est important qu'ils interviennent à ce niveau-là. Et c'est vrai que les Népalais sont d'une douceur, d'une gentillesse, d'un accueil incroyable. Et malgré toutes ces catastrophes-là, ils se remettent toujours debout. Ils n'ont pas le choix, de toute façon. Ils n'ont pas d'aide d'État. Très très peu, donc il faut qu'ils s'en remettent à eux-mêmes, à leur population, et donc c'est un peuple vraiment très courageux. Moi, ils m'ont toujours, c'est des leçons de vie à chaque fois, et moi j'en suis vraiment très admiratif de ces populations et leur capacité d'adaptation aussi au changement climatique. Vraiment chapeau, ouais, vraiment.
0: J'imagine qu'au fil des années, des amitiés se sont forgées.
2: Oui, exactement. Depuis toutes ces années-là, nous, on est en contact régulier avec nos partenaires là-bas sur place, nos amis également. Donc, ouais, c'est des vrais échanges et toujours très riches en émotions et en qualité également.
0: Donc, vous allez une fois par an au Népal
2: Alors, on essaie d'y aller une fois par an. L'année dernière, on devait y aller en octobre dernier, mais avec les événements au Qatar et les États-Unis et l'Iran, les vols n'étaient pas sûrs. Donc, j'ai pas voulu prendre la responsabilité d'emmener un groupe et d'avoir un problème, surtout sur le retour. Donc, cette année, en octobre, novembre, je pense qu'on va faire une mission sur place et peut-être aller voir ce qui s'est passé dans les régions là dévastées lors de la coulée de boue qui s'est passée en août.
0: Une fois encore, au Népal, la reconstruction va être longue et douloureuse. Vous disiez, les Népalais sont positifs, ont la banane, mais vous, intérieurement, est-ce que parfois vous n'êtes quand même pas découragé?
2: Alors, j'ai jamais été découragé au Népal parce que depuis l'âge de 20 ans où je vais au Népal, je vois l'évolution, notamment au niveau des soins. Avant, on faisait des soins, quasiment, on faisait tous les soins. Aujourd'hui, lorsqu'on vient, on est vraiment plutôt support. On travaille avec des médecins que l'État nous met à disposition, avec des infirmiers, avec des aides-soignants. Nous, on amène de l'équipement, de l'argent. Mais vraiment, je pense qu'il y a une dynamique qui se crée. C'est un pays qui est en marche, en avant, doucement, avec ses moyens. Mais moi, j'ai vu quand même une évolution et un pays qui évolue, malgré ses difficultés, malgré tout. Mais je trouve que c'est un pays qui évolue. Et c'est toujours positif, oui, vraiment.
0: Et vous, Jean-Jacques?
1: Eh bien, c'est à peu près la même chose. J'ai vu, depuis plus de 30 ans où je vais au Népal, beaucoup d'évolution. le Népal de 1992-93 n'est plus du tout le même que celui d'aujourd'hui. Là, ils ont évolué. Le gouvernement, comme le disait Jean-Charles, a pris conscience que des associations viennent travailler. Donc, on pourrait peut-être faire quelque chose. Donc, ils ont demandé, ce qui est tout à fait normal, nos diplômes. Et puis, comment ça fonctionne? Et comme le disait Jean-Charles, on travaille avec du personnel soignant, médecins, infirmiers, aides-soignants. Et on a notre travail allégé, entre guillemets, puisqu'on travaille moins, on fait des massages, on prend soin de la population, on les écoute, c'est important.
0: Nous arrivons au terme de l'émission. Souhaitez-vous chacun ajouter quelque chose?
1: Alors, moi, je vais reprendre une parole du cofondateur de l'association, Bernard, qui disait « Nous n'allons pas au Népal pour le changer, mais c'est le Népal qui va nous changer. »
0: Jean-Charles.
2: Oui, tout à fait d'accord avec cette phrase de Jean-Jacques. C'était Bernard, moi, c'était le premier président de Santé sans frontières. C'est un homme qui m'a énormément marqué, qui avait beaucoup de culture, beaucoup d'humour et qui est allé toujours de l'avant. Et c'est lui qui m'a aussi donné l'envie de perdurer dans cette association. Donc n'hésitez pas non plus à aller au Népal, c'est un magnifique pays, les gens sont adorables. Je pense que le meilleur service qu'on puisse leur rendre, c'est se rendre dans leur pays et aller voir comment ils vivent et aller voir ce magnifique pays.
0: Et puis on le rappelle, plus que jamais, le Népal a besoin de dons.
2: Et le Népal a besoin de votre aide, exactement, et a besoin de dons actuellement, vraiment, pour pouvoir aider ces populations, la meurtrie suite aux inondations.
0: Jean-Charles Boulin, président, et Jean-Jacques Pahut, président d'honneur de Santé sans frontières, merci de votre visite à RCF.
1: Eh bien, merci beaucoup.
2: Merci à vous, merci beaucoup pour votre accueil.
0: Je vous en prie. Merci à Florian Sablé pour sa réalisation technique. Merci à vous de l'autre côté des ondes, jamais le cœur en berne. À très bientôt. Au revoir.
2: Au revoir.

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0: Bonjour et bienvenue dans le plateau SPI. On est ensemble une heure pour échanger, partager les points de vue des différentes confessions chrétiennes, protestantes, orthodoxes, catholiques. On est ensemble pour ce partage œcuménique et nos plateaux se composent aujourd'hui de Samuel Duval. Bonjour.
1: Bonjour.
0: Vous êtes pasteur de l'église baptiste de Bordeaux-Codéran, également le père orthodoxe Jean-Claude Guionade. Bonjour.
2: Bonjour à tous. Bonjour Violaine.
0: Du patriarcat de Roumanie. Vous êtes recteur de la paroisse Notre-Dame Source de Vie à Tarbes. Et nous sommes également avec le père Serge Rico. Bonjour.
3: Bonjour Violaine, bonjour à tous.
0: Vous êtes délégué à l'œcuménisme pour le diocèse de Bordeaux, prêtre à Podensac. Au sommaire de cette émission, une large partie, vous vous en doutez, consacrée à la visite du pape Léon XIV en France, le point de vue catholique, mais aussi les différentes réactions protestantes qu'on pourrait entendre. Nous parlerons également de Saint Sophronie Latonite. Vous vous doutez bien sûr qui fait cette proposition, je n'en dis pas plus. Et on démarre tout de suite avec la proposition de l'Église catholique.

0: Quatre jours de visite du pape en France, ça ne passe pas inaperçu et vous nous en parlez aujourd'hui, Père Serge Rico.
1: Alors, il y aurait mille manières d'aborder ça. Simplement, j'ai lu beaucoup autour de cette visite et notamment le fait qu'elle aurait très bien pu ne pas avoir lieu. Elle est tombée dans un créneau qui a été choisi et où il n'y avait juste rien parce que le pape ne se rendait pas en Amérique latine à ce moment-là. Bon, c'est assez impressionnant de voir de quoi ça dépend. En tout cas, il y aura tout un tas de commentaires dans le sens soit papolâtre, soit au contraire hyper critique. Et les polémiques naissent aujourd'hui. Mais je voudrais essayer de retenir de cette visite d'autres éléments. D'abord, c'est une visite. Et j'ai pensé à une figure biblique pour l'illustrer. C'est la visite d'Élisabeth par Marie. Lorsque les deux femmes attendent l'une Jean-Baptiste et l'autre Jésus, elles se rencontrent. Et cette rencontre dont Luc fait état dans l'Évangile est une rencontre de foi, une rencontre d'allégresse, une rencontre de joie. Et je pense que le fait que le pape se déplace pour aller à la rencontre, c'est de cet ordre-là, parce qu'il vient rencontrer ceux et celles qui, comme lui, confessent Jésus comme unique Seigneur. Ça me paraît le motif suffisant pour une telle visite. Alors, comment envisager cette visite? D'abord, les papes, depuis Jean-Paul II, ont choisi de vivre une partie de leur ministère dans des visites et des voyages. Il y a 50 ans, le pape ne voyageait peu. Paul VI est allé à Jérusalem, il est allé en Inde, mais c'était un peu exceptionnel. Et aujourd'hui, depuis pas mal de décennies, effectivement, il y a des grands rassemblements, notamment de jeunes, et les papes se prêtent volontiers à cet exercice-là de rencontrer des foules. Ça ne va pas de soi parce qu'il s'agit de porter un message qui ne nous appartient pas, qui nous est confié, qui est un trésor, l'Évangile, et en même temps de le vivre avec ceux et celles qui le reçoivent. Alors, moi, j'aime à m'en tenir pour illustrer ça, une phrase d'un pasteur luthérien qui m'a dit un jour « Vous avez la chance, vous autres catholiques, d'avoir ce ministère de l'unité ». Avec l'évêque de Rome. Le pape, c'est l'évêque de Rome d'abord dans la tradition, et à ce titre-là, dans la Pentarchie, Rome tenait un rôle particulier, celui qui fait l'unité dans la diversité. Ce ministère d'unité, je crois qu'il est important dans l'Église. Saint Paul en parle dans ses lettres, il dit « Il y a un seul Seigneur, un seul baptême, une seule foi, un seul Dieu et Père. » Et cette figure de l'unité, elle nous aide à peut-être mieux vivre notre foi comme adhésion à Jésus-Christ, seul Seigneur. Il est bon de le rappeler de manière concrète. C'est la raison pour laquelle, c'est la lecture qu'on en fait, nous autres catholiques, le Seigneur a confié à Pierre, particulièrement, les clés de l'Église. Bon, alors, je sais qu'on peut le lire autrement en disant les clés de l'Église, elles sont confiées au Collège des Apôtres. Mais cette figure de Pierre, elle est donnée dans l'Évangile à travers les dialogues qu'il a avec Jésus. Et c'est intéressant à voir. J'arrive de Rome et j'ai vu cette présence effectivement de Pierre un peu partout. Mais qui n'était pas écrasante, qui était suggérée souvent à travers l'art, à travers la sculpture, la peinture, enfin, etc. Et puis, je pense que ce ministère d'unité du pape, dans un monde comme le nôtre, un monde qui est divisé, qui est déchiré, il est important. Il s'agit d'unité et non pas d'uniformité. J'aime utiliser un mot du prieur de Thésée qui disait « unanimité dans le pluralisme ». Ça dit des choses tout à fait suggestives. Alors, ce pape vient avec quelque chose qui lui tient à cœur depuis qu'il a été élu à cette responsabilité, c'est le thème de la paix. Et il aime en parler de deux manières, une paix désarmante et une paix désarmée. C'est-à-dire qu'il se présente, rappelez-vous ce qu'on disait quand on disait à Staline, le Vatican, ceci, cela, combien de divisions, disait Staline. Il n'y a pas la force, il n'y a pas l'armée, il n'y a rien de tout ça. Le pape vient avec à main nue, si je puis dire. Donc, désarmant et désarmé. Et cette manière de concevoir la paix, elle me semble très suggestive pour nous aujourd'hui. Il y a une tentation de prendre les armes dans tous les pays, dans toute l'histoire des pays, et peut-être aujourd'hui même, j'irais à travers le regain de la religion, qui est l'habit de la foi, à travers ce regain-là, de voir qu'on s'arme pour rencontrer l'autre. une paix désarmée, désarmante. Je trouve qu'on a à s'inspirer de cet exemple du pape Léon. Et puis, il vient à la rencontre, je l'ai dit tout à l'heure, se donner à s'exposer. Il vient s'exposer par une parole publique qui va porter sur différents thèmes. La vision de l'homme qu'ont les églises chrétiennes, la vision aussi de l'avenir tout court. Dans son encyclique Magnifique Humanité, il médite longuement sur cette humanité qui peut être à la fois extraordinaire et en même temps bousculée par les découvertes qu'elle fait. Il y a donc une dimension spirituelle, voire religieuse, et qui va ouvrir le champ, peut-être même à des polémiques, ça fait partie des choses. Moi, j'attends pas qu'il y ait une unanimité, mais ce que je me dis, dans ce déplacement et cette visite, il y aura sûrement de quoi échanger, de quoi réfléchir, de quoi parler. Tout en sachant aussi que notre monde est marqué par l'éphémère et le rapide, et que dans quelques semaines, on parlera plus de cette visite, ça c'est clair, il faut s'y attendre. Alors, de quoi il sera question? Sûrement des relations entre l'Église et l'État. En France, c'est pas rien, c'est quelque chose. De vision anthropologique aussi, de géopolitique, avec le fait que nous sommes situés dans cette Europe qui a connu deux guerres mondiales au XXe siècle et puis qui est appelée à dire une parole de paix aujourd'hui dans un monde divisé. Et le message que le pape commence à prononcer chaque fois qu'il va quelque part, c'est autour de qu'est-ce qui fait tenir l'homme. C'est peut-être tout ce qui tourne autour de l'éducation, de la formation, de la toute chose qui demande du temps, du labeur, de la patience, et qu'on met pas en avant comme on met en avant un sujet médiatique. En tout cas, je pense que les réseaux sociaux vont s'en donner à cœur joie, et puis j'espère que ceux et celles qui les consulteront en tireront quelque chose pour leur vie eux-mêmes. Voilà.
0: Qu'est-ce que vous nous avez proposé pour illustrer ces propos?
1: Alors, il y a une illustration que la tradition a mis en évidence, parce qu'il y a eu beaucoup de compositions autour de ça. C'est la parole de Jésus à Pierre: « Tu es Pierre, et sur cette pierre je bâtirai mon église ». Et ce qu'on va entendre, c'est de Palestrina. «

0: Si vous nous rejoignez, vous êtes sur RCF, c'est le plateau Spi. On est avec le pasteur Samuel Duval, le père Jean-Claude Gurnad, le père Serge Rico. On parle de la visite du pape Léon XIV en France. Des réactions
1: Il y a un logo aussi qui a été accolé à cette visite. C'est « Pour que le monde ait la vie ». Et c'est le pape qui l'a choisi. C'est une citation de Jean.
0: « Pour que le monde ait la vie, voilà. Et la vie en abondance ».
1: Voilà.
0: Ça. Père Jean-Claude Gurnad. Vous avez rencontré le pape, vous aussi?
2: Ben oui, oui, c'est un peu par hasard, mais effectivement, ma paroisse est à Tarbes, là, donc l'évêque du lieu, Monseigneur Mika, a invité les représentants des différentes confessions chrétiennes. Donc ça va dans le sens du pape, celui qui est un, soyons un, donc c'est quelque part...
0: C'est sa devise, oui.
2: Oui, et donc voilà, donc... Bon, je vais participer donc à cet événement qui, bon, je suis touché d'y aller comme beaucoup là, bon, et voilà, bon. Après, pour tout ce que Serge a dit, bon, effectivement, c'est le thème de la rencontre. Il vient à la rencontre de l'ensemble de la France, hein, du peuple français, pas seulement, je pense, des catholiques là, surtout s'il a choisi comme thème de cette rencontre. Pour que le monde ait la vie, hein. Donc c'est pour tout le monde, c'est pas simplement réservé à une partie du peuple français, je crois que c'est important.
0: C'est un voyage d'évangélisation pour vous, Père Serge Rico?
1: Ça a une dimension, je viens de le dire, là, spirituelle sûrement.
0: Non mais d'évangélisation.
1: Ben oui, de fait, de fait.
0: Mais parce que ça pourrait être pour nourrir le peuple catholique, justement.
1: Mais sur quoi s'appuie, sur quoi s'appuie effectivement la parole de l'évêque de Rome, mais comme celle de tout chrétien, s'appuie sur l'évangile. Il n'y a pas d'autre source.
0: Est-ce que vous attendez une parole de lui?
1: Alors, quand je cite là, le logo, le slogan « Pour que le monde ait la vie », il me semble que dans le monde dans lequel nous sommes, c'est une parole qui fait sens. Parce qu'il y a des forces de mort multiples. Le pape Jean-Paul II le disait, le travail de la mort se fait ici et là. Et il y a une liturgie qui dit au début de l'Eucharistie, « Pardonne-nous Seigneur, nous enfantons la mort. C'est le péché en nous qui fait son travail de mort. Et pour que le monde ait la vie, c'est l'inverse. »
0: Samuel Duval.
3: Oui, alors les protestants le rencontreront à Metz, pas à Lourdes. Hein,
0: c'est, ça aurait dans été une rencontre interreligieuse.
3: Dans une rencontre, en tout cas, avec les protestants là-haut, ce serait été très malvenu à Lourdes. Hein, ça n'aurait pas eu de sens, ça aurait été une provocation plus qu'autre chose. Et ça a tout de suite été entendu et compris par les évêques de France. Donc ce qui montre aussi une évolution dans l'écuménisme. Ça, c'est une belle évolution depuis maintenant quelques années peut-être. Où on est encore loin d'un écuménisme où l'Église catholique vient à la rencontre de l'autre. Elle est encore un peu une posture, on n'a pas trop besoin, mais on le fait. Mais il y a une démarche quand même de plus être en provocation en disant « bon bah c'est à Lourdes, vous venez à Lourdes », quoi. Qui est la prise en considération de la différence de l'autre. Ça, c'est une évolution qu'on peut voir, qui mine de rien, est assez touchante, parce que dans un dialogue, prendre en considération la limite de l'autre, qu'on soit d'accord ou pas, c'est déjà faire un grand pas. Donc ça, c'est quelque chose qu'il faut reconnaître, qu'il n'y a pas eu cet élément qui aurait pu amener peut-être des protestants à être tout de suite en mode, je parle surtout des représentants, en mode, oh là, oh, c'est quoi cette reprise, cet amalgame. Donc il a un gros emploi du temps, mais il va avoir un emploi du temps spécifique pour aussi rencontrer le protestantisme. Et ça, c'est assez touchant. Donc, on voit qu'il y a des fruits, il y a une volonté, c'est-à-dire qu'on a certainement encore un pape écuménique, dans le sens large du terme, pas simplement dans le sens catholique du terme, hein, mais large chrétienté du terme, mais qui se donne ses moyens, qui se donne les moyens de cela. Et ça, je trouve que c'est tout à son honneur et à l'honneur des évêques de France qui suivent par rapport à ça. Donc,
0: Votre épouse va y participer d'ailleurs en tant que représentante des églises baptistes.
3: Elle organise aussi tout ça Pas seulement. Et puis la vice-présidente de la Fédération protestante de France aussi. Oui. Donc elle y a plusieurs titres au niveau de l'organisation, et, etc. Donc voilà. Donc c'est pour ça que je trouve.
0: Vous aurez des retours en premier chef.
3: On va dire ça. Ouais. Je suis pas sûr. Elle est assez, c'est assez cloisonné entre moi et ma paroisse et elle aussi. Comme elle dit, ça va t'énerver si je te dis les trucs. Et puis. Il faut être très diplomatique et se caler. Et moi, je suis un peu plus, un peu moins. Je sais pas. Mais c'est bien. C'est une bonne chose. Elle me dit les belles choses à retenir, mais elle me donne pas le secret. Je sais pas, le secret des papes, je l'ai pas, quoi. Je sais pas comment ça se dit, mais je l'ai pas, quoi.
2: Donc, ouais. J'ai bien aimé quand tu dis qu'il faut prendre en considération les limites de l'autre. Bon. Ceci dit, les pasteurs, certains pasteurs protestants de Tarbes seront présents aussi à la messe à Lourdes, hein, oui, mais ainsi ça, que les anglicans, oui, hein, localement. Oui,
3: mais
2: hein,
3: ça parce que localement, hein, ils sont localement engagés, toi. Mais, ouais, mais la rencontre,
2: oui, non, mais
3: avec les protestants,
2: bon, justement, je veux dire qu'ils ne sont pas absents là. Non, non plus,
3: et c'est très bien, et c'est très bien le, oui, très à ce niveau-là, quoi. Mm-hmm.
0: Ouais. Le fait que le pape vienne en France, est-ce que ça donne pas une occasion, on voit de l'eau au moulin, peut-être des défenseurs des valeurs chrétiennes de la France, une certaine France catholique.
3: Alors ça, moi je trouverais que, alors ça fait partie des choses, mais j'en parlerai peut-être un peu plus juste après. Ça serait une... Moi je suis assez stupéfait entre ce que je connais du catholicisme, alors je dis ce que moi connais du catholicisme, hein, je connais pas grand-chose du catholicisme, mais ce que j'en connais. Ce que j'en connais à travers les dernières encycliques, que l'on a, que très, très belle, hein, sur l'écologie, sur l'IA, etc. Une vision du monde dans lequel on peut se retrouver protestant, orthodoxe, catholique, etc. Qui est, mais des fois, c'est un grand écart. J'ai l'impression que c'est une autre religion quand les gens se disent catholiques et qui parlent d'un État catholique, d'une France catholique. J'ai l'impression que ces gens-là ne savent même pas, n'ont pas lu les encycliques, ne connaissent même pas le contenu de leur propre foi. Des fois, alors je ne dis pas que c'est le cas, mais je suis... y a une telle dichotomie, c'est qu'il y a une telle différence qu'on a l'impression qu'il y a un manteau qui se déchire en deux, qu'on ne parle pas du tout de la même chose. D'un côté, on a des paroles d'un pape qui se déplacent, les paroles de paix, d'ouverture, etc. Et de l'autre côté, on a des gens qui reprennent. Alors je ne dis pas du tout, qui suis-je pour juger de leur foi ? Je ne sais pas, mais en tout cas, ce que je vois dans la reprise politique de l'idée du catholicisme ne correspond, en tout cas à ce que je connais et perçois, en pas grand-chose du catholicisme, en tout cas, tel qu'il nous est présenté par le pape. Mmh. Alors peut-être qu'il y a deux niveaux, qu'il y a un truc
0: visuel,
3: etc.
0: Vous en pensez,
3: Père Savricot ? Je suis assez surpris.
1: Je connais le point de vue là que Samuel vient de développer, et je le lis aussi, et je me dis... Tout le XXe siècle a été un travail considérable dans le sens œcuménique, dans le sens de l'ouverture, etc., n'a pas encore pénétré dans le peuple chrétien, je crois. Et on est à parfois des années-lumière de ce travail-là. Mais on sait très bien...
0: On sent qu'il y a un petit repli quand même...
1: Identitaire. Ah oui, ben, à travers le retour du religieux, ça c'est certain. Mais ça veut dire aussi qu'on ne fait pas l'effort de travailler les questions. Je pourrais longuement en parler, par exemple, s'agissant de la liturgie. Hein, elle fait les querelles qu'il y a autour de ça montrent une méconnaissance totale de ce que c'est. La tradition, c'est quelque chose de vivant, quelque chose qui bouge, quelque chose qui évolue, c'est pas quelque chose de figé, etc. Mais voilà, mais je suis assez d'accord avec ce que tu dis. Hein,
3: On a le même problème chez les protestants et chez les évangéliques. Maintenant, c'est nouveau. Les évangéliques pensaient que ça existait que chez les cathos et chez les réformés. Mais maintenant que les évangéliques sont de troisième génération, etc., il y a des gens qui sont plus évangéliques de par les valeurs, les idées, que par le contenu. C'est-à-dire que par ce qui en fait l'essence, on est vite débordé par une identité qui n'est plus une identité de la rencontre du Christ, mais par une identité socio-culturelle, familiale, avec des valeurs qui sont tout à fait justes, mais même le côté protestant évangélique, c'est pour ça que je ne jette pas non plus la pierre, mais on voit aussi ce combat, nous les pasteurs, on voit que des fois on annonce un évangile. Et c'est plus facile avec des nouveaux convertis, parce qu'ils lisent l'écriture, ou ils se réfèrent à la tradition, qu'importe le référentiel qui va leur permettre d'évoluer dans la foi. Mais là, ils prennent pour eux, et ils font vivre cette rencontre au Christ avec dans le milieu où ils sont. Mais ceux qui ne sont pas des nouveaux convertis, ce que j'appelle les deuxième, troisième, quatrième, dixième génération, c'est-à-dire qui portent un héritage, des fois cet héritage est bien plus lourd sur leurs épaules que la transformation et la métanoïa, enfin la transformation nécessaire et fondamentale que tous on a rencontré, je dirais même le pape, même quand il est nommé, il change de nom, qui est le signe de ce qu'il y a une transformation et qu'il y a des temps de transformation nécessaires. C'est quelque chose qui est valable pour tous les chrétiens, cette nécessité de transformation.
2: Et il change de nom, il s'inscrit aussi dans une lignée.
3: Il y a les deux, mais...
0: Tradition et transformation.
2: Oui, mais je crois que c'était important, oui, oui. Ça. C'est Léon XIV, je pense, hein, il s'inscrit dans une certaine lignée de Léon XIII, etc. Mais pour compléter ce que tu viens de dire, moi je pense que le pape qui vient, il vient à la rencontre du peuple français, pas pour réveiller l'identité catholique, il vient pour, justement, comme disait le père Serge, évangéliser, hein. Donc nous ramener à l'essentiel. Je crois que c'est ça qui est important.
0: Merci, on va continuer.
2: Et cet aspect identitaire, on le retrouve chez les catholiques, certes, tu disais chez les évangélistes, on le trouve aussi dans l'Église orthodoxe.
3: Oui, hein. Dans tous les systèmes religieux. D'ailleurs, j'avais une petite, tu disais un moment dans ton propos, que Pierre, on lui avait donné les clés.
1: Oui.
3: Ah, on a une petite histoire, nous, du côté protestant. Nous, les protestants, on a une petite histoire là-dessus. Chiche. Donc, c'est quand Benoît est décédé, il est monté au ciel. Et donc, quand il arrive au ciel, bah, bien sûr, il a les clés. Donc, il a le coupe-fil. Donc, ça lui permet de rentrer direct. Il n'y a pas besoin de faire la queue et tout le bazar. Donc, il arrive, paf, il prend sa clé, il met dans la serrure, paf, ça ne marche pas. Alors, il ne comprend pas, il frappe à la porte, il tambourine. Il y a le Judas qui s'ouvre. Judas est au ciel, comme ça, on voit qu'il est là. Il y a Pierre qui le voit, qui fait « Waouh, Benoît, génial, t'es là. Il y a la fête, on t'attend, c'est super. Avec... Génial, viens !» Et puis, Pierre repart tout de suite, tellement il est heureux de le voir, etc. Et puis, Benoît, il se retrouve un peu bec dans l'eau, comme ça, là, devant la porte. Et puis, qu'est-ce que je fais? Bon, bah, il dit « Bon, je réessaye la clé. » Il remet la clé, ça marche toujours pas. Il refrappe, il se retambourine. Pierre revient, il lui fait « Mais Benoît, qu'est-ce que tu fais ?» Il revient. Pierre va repartir, il y a Benoît, il fait « Attends, la clé, elle marche pas. » Et là, il y a Pierre qui fait « Oh, on a oublié. Depuis Luther, on a changé la serrure.
1: » Super.
0: Merci pour cette blague écuménique. On ne se quitte pas sur le thème de Benoît, de Léon XIV, pardon. Benoît XVI, c'est avec vous. Léon XIV, tout de suite, avec la proposition évangélique, on va en reparler de Léon XIV avec les protestants en particulier.

0: D'ailleurs, pasteur Samuel Duval, c'est une question. Là, vous avez raconté une blague gentille, tout ça. Bon, est-ce qu'il y a des moqueries plus du côté protestant vis-à-vis du pape?
1: Ah bah là, avec la venue du pape, on peut. Il y a un très bon article dans La Vie qui vient de sortir. Je vous invite à aller le voir, dans lequel, justement, on se rend compte que les avis des protestants sont très partagés. On pourrait presque les diviser en trois. Il y a ceux qui sont complètement indifférents, il y a ceux qui sont très réactionnaires par rapport à sa venue, puis il y a ceux qui essayent d'avoir une lecture plus écuménique et plus en quoi ça peut être positif et en quoi ça peut être constructif, quoi. Donc
0: du coup, ça tombe bien parce qu'on va essayer de voir avec vous justement ces trois attitudes différentes qu'on peut lire actuellement. Si on commence par l'indifférence, qu'est-ce qu'on peut dire? Il y en a qui sont complètement opaques.
1: Alors, et je pense que c'est la majorité des protestants et des évangéliques, complètement indifférents. C'est-à-dire, il y a le pape qui vient, c'est bien pour les cathos, ils ont leur petit doudou qui est là.
0: Ça, c'est moqueur, par exemple.
1: Ouais, mais s'il y avait un grand imam qui venait, s'il y avait un grand rabbin, il y a le pape qui vient, mais qu'est-ce que ça change en nos vies? Rien. Et c'est pas un sujet de conversation, c'est pas un sujet de ni de colère, ni de pas de colère, c'est complètement indifférent, avec, pour beaucoup de protestants, quand même très attachés aussi à l'idée d'une laïcité haute, c'est-à-dire d'une liberté d'expression de la foi, mais c'est-à-dire la liberté des catholiques d'avoir leur représentant qui vient, mais ça va pas plus loin, c'est-à-dire avec une séparation de l'Église, de l'État. Par exemple, la décision d'Emmanuel Macron de ne pas aller à la messe, pour eux, c'est normal, c'est au contraire. Ça aurait été malvenu qu'il y aille, puisqu'ils sont plutôt indifférents à sa venue. Ils n'attendent pas non plus que M. Macron vienne à nos représentations, etc. Ça va avec. Donc la grande majorité, c'est plutôt... on voit ça à la télé, ça va vite être... peut-être qu'il y aura un peu d'agacement en se disant « Putain, on en a marre de voir qu'on parle que du pape, alors que nous, on s'en moque un peu, quoi. C'est pas notre histoire. » Ça, c'est une grande...
0: Est-ce que l'indifférence ne masque pas une colère, un agacement, justement, d'Élysée?
1: Non, parce que là, ça, c'est une autre posture qui, elle, est plus revendiquée.
0: C'est-à-dire que c'est le rejet, c'est la deuxième posture.
1: Non, quand j'ai une indifférence, c'est-à-dire que c'est bien, ils sont pas opposés. Ils peuvent tout à fait avoir... des gens de leur famille qui sont catholiques qui vont le voir en disant on est très content que tu y ailles, on peut t'héberger si tu veux, avec une ouverture complète à ce qui se passe, mais ça va rien changer à leur quotidien. Le contenu de ce qu'ils vont pas lire ni écouter nécessairement ce qui va être dit, parce que c'est pas quelque chose qui les touche du tout. Et je pense que c'est la grande majorité. Ensuite, il y a ceux qui sont dans le rejet. Là, on pourrait avoir deux catégories, deux grandes catégories. Après, il y a un grand écart entre les deux. Il y a d'abord le rejet de ceux qui sont encore dans une posture papiste, anti-papiste. C'était très présent il y a 40 ans. Le monde évangélique s'est beaucoup créé.
0: Il fallait une séparation avec le monde catholique.
1: C'était Babylone, donc c'est Babylone qui vient. On s'illusionne sur la réalité du pape. Il a beau être beau comme ça, en réalité, c'est une bête. C'est la bête qui est déguisée et qui est là. On l'entend peu. On va la retrouver beaucoup plus sur les réseaux sociaux, puisque ce sont des gens qui n'ont plus beaucoup de théologie, et ce sont des gens qui, parce qu'ils n'ont pas de public en face et qu'il n'y a que des gens qui répondent derrière, ils n'ont pas de débat qui est possible. On l'entend peu. On va la voir un peu plus, peut-être dans certains milieux, mais pas nécessairement direct, mais avec l'idée que, de toute façon, il n'y a rien de bon qui peut venir du monde catholique. Et donc, la venue du pape, ça va être plutôt une réaction par rapport à ça. On va dire plutôt du côté très évangélique, ou peut-être des très vieux parpaillots qui ont encore une blessure de la guerre des guerres de religion. Elles sont anciennes, mais le problème, c'est que les blessures anciennes, on n'arrive plus à les guérir, et qui ont du mal encore à aller au-delà, c'est-à-dire de dire, nous, on voit ce qui se passe derrière. Je dirais que ça, c'est en recul par rapport à ce qu'il y avait encore il y a longtemps. On voit à quel point maintenant il y a une grande ouverture. Par exemple, là, on voit l'évêque, Monseigneur James, était là pour la passation, le nouveau président de la FPF qui était là, le nouveau représentant. Beaucoup de pasteurs sont des pasteurs évangéliques qui sont présents, très heureux de le voir, etc. Donc c'est un recul de ça au niveau des instances, au niveau des pasteurs, au niveau des théologiens. Il y a un vrai recul à ce niveau-là. Au niveau des paroissiens, il y en a peut-être encore un peu. Et on va le retrouver beaucoup plus sur les réseaux sociaux. L'autre pan, lui, il est plus subtil, et on va le trouver peut-être un peu plus chez les intellectuels ou les théologiens plutôt libéraux et plutôt protestants traditionnels. Plutôt pas en tant que hater, mais un très interrogateur sur « c'est bien beau le pape qui vient, mais on a quand même un représentant d'une religion qui fait de la femme un sous-être humain, quoi. Et ça, c'est pas acceptable. » Et donc, il y a toute une posture de pas se réjouir de voir quelqu'un qui vient remettre en place un système dans lequel...
0: Un peu plus patriarcal, quoi.
1: Qui vient ancrer quand même une structure dans laquelle, une femme...
0: Il y en a des évangéliques qui sont patriarcaux.
1: Oui, mais cette réaction par rapport à la question de la femme, les évangéliques qui sont anti-catholiques, anti-papistes, ils sont aussi, et là ils sont assez d'accord sur la même vision que la femme, c'est-à-dire qu'il y a deux humanités, une humanité masculine qui peut être prêtre, pasteur, envoyé, tout ce qu'on veut, puis une sous-humanité qui est au service de la première, quoi. Si je schématise avec beaucoup de...
0: Un peu de
1: violence, etc. Ils diront non, c'est plutôt complémentarien, etc. Mais du côté, il y a aussi du côté traditionnel, réformé, plutôt... De l'autre côté, de se dire non, il y a aussi une problématique par rapport à la place de la femme qui est clairement là, et se réjouir de l'avenue de quelqu'un qui incarne cette pensée d'une différenciation d'humanité, ça nous pose problème. Alors c'est pas dans le rejet, mais c'est quand même dans une interrogation un peu est-ce que ça va pas encore plus accentuer la problématique que l'on a. Vous avez peut-être vu l'excellent reportage sur la 5, sur la condition des sœurs de certains pays, qui ont un tabou dans le tabou, qui est un scandale monstrueux, quoi. Mais bref, ça c'est une deuxième posture de gens qui sont là. Mm-hmm. Qui sont là. Mais je pense qu'il y a plus de gens qui sont dans l'indifférence que dans le rejet.
0: Et il y a la troisième posture, qui est une posture d'ouverture, d'opportunité, de parole de paix.
1: Oui. Alors là, c'est celle qu'il faut construire. Alors, il y en a de plus en plus. Elle grandit et en même temps, elle est difficile à défendre parce que, de la même manière que dans le monde catholique, il y a une différence entre les paroissiens et la pensée avec un retard. Il y a ceux qui se disent, mais cette différence de cette guerre contre l'Église catholique, Babylone, cette posture par rapport aux femmes, etc. Oui, c'est vrai, d'accord, ok. Mais c'est pas ça l'essentiel. L'essentiel, c'est que maintenant, on est tous des minoritaires dans une société qui ne reconnaît pas le Christ. Et que donc, il y a une parole à avoir, il faut être un objet d'encouragement à chaque fois que l'évangile, c'est-à-dire le Christ, est annoncé et l'accompagner. Et ça, c'est une posture plus écuménique, c'est-à-dire de regarder dans le verre plutôt tout ce qu'il y a de plein, même s'il y a peu ou beaucoup, et d'encourager cela, et de se dire, mais réjouissons-nous qu'il y ait une parole de paix qui soit donnée. C'est pas celle que nous on donnerait parfaitement, mais c'est pas grave. C'est une parole de paix qui met le Christ au centre. Et donc, mettons de l'énergie pour dire que c'est pas en faisant la guerre version ce qu'on peut voir là, dans tout ce temps politique où tout le monde se fait la guerre dans les propres partis pour savoir qui va être le chef. Faisons exactement l'inverse. Encourageons-nous et reconnaissons chez l'autre ce qu'il y a de beau qui sert le Christ. C'est un changement de regard. C'est-à-dire pas un regard qui se positionne sur l'opposition à l'autre, pas un regard qui se confond avec l'autre, mais un regard qui dit, là où il y a quelque chose de beau, encourageons-le. Ça sert à rien, il y a tellement d'adversité dans ce monde qu'on ne va pas en rajouter une couche, quoi. Cette posture-là, c'est une posture qui n'est pas nécessairement la plus évidente. Elle a été très portée après les années 74, parce qu'elle nécessite de ne plus être dans un clivage, elle nécessite de prendre sur soi en disant, je vais soutenir quelqu'un dont lequel je ne suis pas nécessairement d'accord, mais parce qu'il y a un intérêt au Christ bien supérieur, et donc je ne peux que me réjouir qu'une parole de paix soit donnée, une parole qui remette l'évangile au centre, une parole qui remette la foi chrétienne au centre, et que rien que pour ça, ça vaut le coup de ne pas rajouter une division supplémentaire. Donc ça, c'est la troisième posture, que je trouve intéressante et belle, mais qui ne peut être tenue que si on est déjà bien dans ses baskets confessionnelles, parce que sinon, on n'est pas dans un syncrétisme, c'est pas du tout un syncrétisme, mais c'est de se réjouir de ce qu'il y a de commun, et de se dire, mais dans une situation où on est tous minoritaires...
0: La défense de Christ.
1: Pétard, le Christ va être annoncé, annonçons le Christ, quoi.
0: La devise de Léon XIV, in illo uno unum, en latin, ça veut dire en celui qui est un, soyons un, prône l'unité, justement, donc un appel à l'unité des croyants dans le Christ. C'est pour ça qu'on va écouter, avant d'en discuter entre nous, ce titre, Nous sommes un dans un lien d'amour en malgache, français et anglais par les jeunes de l'église protestante de Charenton à Madagascar.

0: Nous sommes mal dans un lien d'amour sur RCF. C'est le plateau SPI qui reprend avec le pasteur Samuel Duval, le père Serge Rico, le père Jean-Claude Gurnad.
1: Mais justement, la parole qui est donnée, là, le slogan d'être un, c'est peut-être un des lieux qui est compliqué à intégrer. Parce que c'est, par exemple, quand il y a eu, l'encyclique, ce qui a été fait par Ratzinger sur l'unité, sur l'écuménisme, qui, de manière très maladroite, mais il n'y a pas de maladresse chez Ratzinger, puisque c'était choisi, parlait bien que l'unité, c'était que les frères éloignés se rapprochent. Ça a été d'une violence pas possible dans l'écuménisme. C'est-à-dire que, et ça, c'est vraiment la crainte de ceux qui sont dans l'écuménisme, et le reproche qu'il leur est fait de tous ceux qui sont pas du tout pour l'écuménisme, hein, que ce soit ceux qui soient en disant on s'en moque, ou ceux qui sont plutôt en opposition, c'est de dire, mais il y a quand même une posture qui est ressentie des fois. C'est pour ça que tout à l'heure, je disais que c'est beau quand c'est pas dans ce sens-là, que l'écuménisme, dans le sens du catholicisme, c'est un écuménisme de réintégration
2: ça
1: et pas.
2: L'écuménisme voilà, du retour.
1: Du retour. Et ça, c'est pas.
2: Il n'était acceptable dans le sens œcuménique que ce qui allait dans le sens de revenir à l'Église catholique romaine. Non, mais ça, on l'a quitté.
1: Mais ça reste en mémoire.
2: Le chrétien ne l'a pas quitté.
1: Exactement. Et c'est pour ça qu'il faut faire attention aux termes qu'on emploie, parce que les gens, quand on leur parle d'écuménisme, ils se disent « mais oui, mais c'est ça, ça veut dire retour ». Non, il n'y a pas du tout de retour à avoir. C'est clair au niveau des instances, c'est pas nécessairement clair en dessous.
3: Oui, je vous entends tous les deux, mais moi, quand tu viens de dire que les frères séparés se rapprochent, je ne l'ai pas compris comme ça. Hein. J'ai compris que tous les frères séparés fassent un effort pour se rapprocher, que ce soit les catholiques, les protestants, les orthodoxes.
2: Ce que dit Dorothée de Gaza avec l'image de la roue et des rayons.
3: C'est-à-dire c'est tout le monde qui doit se rapprocher. Alors, et tu as dit en introduction de l'émission aujourd'hui qu'il faut accepter les distinctions des autres.
1: Ça aurait pu être comme ça, c'est-à-dire que chacun se rapproche des autres pour aller vers un point qui n'est pas le point que là. Mais c'est clairement dans ce texte dont je ne me rappelle plus le titre, qui était écrit par Ratzinger, et ça a changé depuis, c'est très intéressant. Comme tu dis, la tradition elle a pour but d'évoluer. C'était pas se rapproche vers un centre, c'était se rapproche de nous. C'était vraiment pas vers un centre, c'était vers nous, comme tu viens de le redire.
2: Oui, on sent bien qu'il y a des tensions dans cette compréhension des choses. Et ça va pas de soi. Mais ça nous dit en creux aussi à quel point les déchirures de la tunique du Christ... Cette tunique sans couture, ces déchirures-là sont difficiles à réparer, à effacer, je dirais, avec le temps. Parce que...
0: Et du coup, est-ce que les attitudes des protestants, des orthodoxes, des autres confessions chrétiennes pendant ce voyage du pape vont être importantes aussi, justement, pour donner des signes d'ouverture?
1: Alors moi, je pense que, à la fois oui et non. Oui, d'un point de vue politique général, donc global, parce que ça envoie un message au niveau des autorités, ça dit quelque chose, quand tout à coup l'ensemble des représentants chrétiens ont une voix qui se tient, ça a plus de poids, surtout face à un temps d'élection présidentielle qui se présente, ça peut donner du poids de dire « wow, on ne va pas diviser, ce côté-là, on ne va pas pouvoir diviser ». Ça peut être intéressant, et au niveau, j'allais dire, global, régional, c'est-à-dire de la même manière que à Tarbes, les pasteurs, les prêtres orthodoxes vont, ça crée du lien entre les autorités. À ce niveau-là, je pense que ça va avoir du bien, et ça fait du bien à ce niveau-là, et aussi au niveau des théologiens, au niveau des penseurs, de réfléchir, qu'est-ce qu'on peut dire, qu'est-ce qu'on peut pas dire, là, on est d'accord ou pas. Par contre, descendre le niveau en dessous, c'est-à-dire l'impact que ça va avoir sur les paroissiens, sur l'auditeur, sur etc., je pense que alors là, il va être au minimum ou au maximum minime, voire insignifiant. C'est-à-dire que là, on va être plutôt vers de... Bon, j'étais dans le rejet, j'ai mon TikTok, je reste sur mon TikTok. J'étais dans l'indifférence, ça ne changera rien à ma vie. J'étais catho, pourquoi est-ce que j'irai voir mon voisin protestant, quoi? Puisque déjà, lui-même, il doit se reconnecter à sa propre, j'allais dire, doctrine, quoi. Donc, je pense qu'il y a un enjeu positif au niveau macro, mais au niveau micro, je ne sais pas. J'aimerais bien, mais... Je ne sais pas si ça va donner quelque chose. Je ne peux que vous encourager de profiter de l'avenue du pape pour inviter votre ami protestant, orthodoxe, et puis tapez-vous une discussion sur si vous êtes d'accord, pas d'accord. Ça serait génial. Ça serait génial.
0: Où vous allez le faire, ça? Vous allez scruter un petit peu ce qu'il va faire, le pape
1: Moi, je n'ai pas trop le choix, parce qu'en plus, je suis engagé dans les EDC, là, les dirigeants chrétiens, et la quasi-totalité, la grande majorité, la très grande majorité des dirigeants que j'accompagne en tant que conseiller sont catholiques. Et moi, ça m'intéresse de leur sujet m'intéresse. Donc, nous, on étudie déjà l'encyclique parce qu'elle est là. Et en tant que protestant, on l'étudie aussi avec eux. Donc, de fait,

0: Vite à se donner et lancer. De toute manière, nous à RCF, on va suivre la visite du pape en France. Évidemment, vous le savez, on a des programmes qui sont bousculés tout au long de ces quatre jours. Alors, on va poursuivre avec la proposition orthodoxe et on va quitter un petit peu le pape, on va quitter un petit peu Lourdes et Paris pour aller voir quelqu'un d'autre, un autre personnage. Et cet autre personnage avec vous, Père Jean-Claude Gurnat, c'est Saint Sophronie Latonite. Alors pourquoi parler de Saint Sophronie Latonite aujourd'hui ?
1: Bah écoutez, on a parlé un peu de tradition. Bon, les fidèles du plateau SPI, ils ont dû remarquer que depuis quelques années, autour du 24 septembre, c'est-à-dire la date du rappel au Seigneur de Saint Silouane, je présente Saint Silouane. Des écrits, etc., pour faire mémoire de lui. Et il se trouve que donc on connaît Saint Silouane de Latos par son disciple qui est donc Saint Sophronie de Latonite. Il a été canonisé récemment. Hein. C'est lui qui a fait connaître Saint Silouane au monde occidental. D'ailleurs, plus dans le monde occidental que même dans le monde orthodoxe au départ. Là, c'est assez impressionnant.
0: Qu'est-ce qu'on peut dire de sa vie alors, si on veut le connaître ?
1: Oui, alors, Sophronie, le futur père Sophronie est né à Moscou en 1896 dans une famille orthodoxe. La foi fait partie de sa vie jeune. Pourtant, à 17 ans, il abandonne le Dieu vivant de son enfance pour se tourner vers le mysticisme de l'Orient non chrétien. C'est assez classique à l'époque, au début du XXe siècle, que les intellectuels, etc., le milieu artistique, parce que c'est un peintre, donc il fait des études de beaux-arts à Moscou, et il s'intéresse à la mystique orientale. Bon, ça a traîné jusque dans les années 70, là, bon, du siècle dernier. Et donc, bon, là, donc il a quitté cela. Il dira lui-même qu'il s'était mis au service du Dieu des philosophes qui, en réalité, n'existe pas. Voilà. Donc, la révolution bolchevique arrive, donc il décide d'émigrer. Il se retrouve donc à Paris en 1922. Il expose au Salon d'automne et aux Tuileries à cette époque-là, donc... mais petit à petit, il sent un vide que la peinture ne satisfait pas. Et donc, il revient au christianisme de son enfance. Et en fait, c'est un texte biblique. C'est quelqu'un qui cherche. C'est un mystique. On peut dire ça comme ça en français. C'est quelqu'un qui cherche et qui cherche à connaître Dieu et à rencontrer Dieu. Et en fait, c'est un texte biblique de la Bible et c'est celui de la révélation au Sinaï. Je suis celui qui suis, qui provoquera donc son retour à l'Église. Et alors, le père Zacharias, qui est un de ses disciples compagnons lorsqu'ils ont fondé un monastère en Grande-Bretagne, écrit ceci. Donc, il comprit soudain, avec l'aide de la grâce divine, que l'être absolu et sans commencement ne peut être que le Dieu personnel qui se révéla d'abord à Moïse et qui, dans les derniers temps, nous a parlé par son Fils unique, Jésus-Christ. Cette parole, donc, « Je suis celui qui suis », est fondamentale. Et d'ailleurs, ces livres vont creuser cette chose-là, cette révélation.
0: Il en a écrit des livres, alors.
1: Oui, alors je continue un peu quand même sur ça. Donc, oui. Il part... Il est quelque temps à l'Institut Saint-Serge à Paris, mais bon, la vie monastique l'attire, donc il part au Mont Athos, et c'est là qu'il va donc rencontrer Saint Silouane. Il part au Mont Athos, au monastère russe hein, de Saint Pantaleon. À l'époque, il y avait 1000 moines, hein. Donc Saint Sophronie donc va là et il rencontre donc le futur Saint Silouane. Et Saint Sophronie était désespéré par le fait qu'il avait abandonné le Dieu de son enfance et qu'il s'était en fait éloigné et dans des mystiques non chrétienne, orientale là. Et en fait, il découvre, là, en fait, à travers son compagnonnage avec Saint Sidoine, moi je vais citer la phrase bien connue que Serge pourrait dire également, et où il est dit, le Christ lui a donné

0: connais cette révélation, tiens ton esprit en enfer, mais ne désespère pas. Et cette phrase va libérer un peu le futur Saint Sophronie de son angoisse par rapport à la mort, par rapport au fait qu'il a abandonné Dieu quand il était plus jeune, etc. Voilà. Après, il revient malade, il est obligé de revenir sur Paris. Et donc tout ça, c'est après la mort de Saint-Silouane. Et donc il revient en 48 et il va publier les écrits de Saint-Silouane et avec une grande introduction dans ce livre. Et ce livre majeur de Saint-Sophronie, c'est « Tsaret Silouane » ou maintenant Saint-Silouane, « Vie, doctrine et écrit ». Donc c'est vraiment le maître livre qui a parcouru toute la planète. Et donc après, il rentre à Paris et il finira par créer un monastère avec quelques compagnons en 1965 en Grande-Bretagne, à Maldon, dans l'Essex. Et alors ce monastère mérite une attention particulière parce que c'est le seul monastère au monde orthodoxe où il y a des hommes et des femmes. Bien sûr, ils ont des bâtiments séparés, mais ils partagent tout ensemble. Les repas, la tonte des gazons autour des bâtiments. Et surtout, ils partagent ensemble la prière de Jésus, qui est un élément fondamental parce que lorsqu'ils ont commencé ce monastère, ils n'avaient pas de livre liturgique en Grande-Bretagne. Donc, ils se sont mis à prier régulièrement la prière de Jésus ensemble, hommes et femmes. Et ça reste toujours, c'est pour ceux qui ont, ils connaissent un peu, c'est une expérience très particulière et très, très profonde qu'on peut avoir. Voilà, donc il entre dans le silence de la lumière de l'éternité, c'est l'expression qu'il utilisait pour ceux qui rejoignent le Père Céleste. Donc il meurt le 11 juillet 1993 et donc il a 97 ans.
1: Ah oui, c'est assez récent finalement.
0: Oui, et puis bon, il est canonisé par le patriarcat œcuménique en 2019.
1: Là. D'accord. Est-ce qu'on peut mettre des extraits peut-être de ce qu'il a écrit justement pour se rendre compte
0: alors
1: un petit peu.
0: Il a écrit donc ce fameux livre sur Saint-Silouane. Et après, on peut citer deux livres qui sont importants. C'est donc, j'aime beaucoup le titre. Et puis, c'est son expérience, la prière, expérience de l'éternité. Et l'autre livre, qui est un peu son autobiographie, on pourrait dire ça comme ça, mais c'est à la russe, hein, donc ça part un peu dans tous les sens, mais pour toujours chercher Dieu au plus près, voir Dieu tel qu'il est. D'accord. Alors, il avait l'habitude, à la fin de sa vie, de parler à la communauté, quand il avait les forces nécessaires. Et j'aime beaucoup cette phrase-là, qui, je pense, après, que mon ami Samuel appréciera. Voici ce qu'il dit. « À vrai dire, je ne connais pas un Christ grec, ni russe, ni anglais, ni arabe, ni. Pour moi, le Christ est tout. Tout l'être cosmique et suprascosmique. Avant ma mort, je vous supplie, laissez les petits détails de la vie quotidienne, mais orientez votre esprit seulement vers le Christ. Et alors, notre monastère sera bien celui que nous voulons avoir, le lieu et l'école de notre salut éternel. Oui, pour être semblable à lui. » Et je trouve ça très, très juste. Donc, vous savez, il y a, dans l'orthodoxie, il y a aussi des intégristes. Bon. Et donc, il ne connaît pas un Christ grec, etc. Il y a un seul Christ. C'est celui qui nous avons besoin, nous souhaitons lui ressembler. Dans un autre texte qui a été donc rassemblé, il dit aussi à la communauté, l'éternité, c'est la surabondance de vie. Je pense que le pape Léon XIV dira certainement la même chose. Et cette éternité dont nous avons reçu la révélation nous dit que Dieu est amour. Alors, je ne peux...
1: Un petit dernier.
0: Oui, j'avais... voilà, donc concernant aussi la vie spirituelle qui peut... Bon, il s'adresse à des moines, certes, mais toujours à la communauté, mais ça peut être bien utile à tout un chacun. Au demeurant, dans ses commandements, donc il parle du Seigneur, nous devenons organiquement pareils au Christ. sa vie devient notre vie, sa conscience, sa pensée, notre pensée. Efforcez-vous de passer votre journée sans péché. Ça rejoint Saint Laurent de la Résurrection que nous avons vu la semaine dernière. Veillez à ne rien faire d'impersonnel dans vos vies. Soyez attentifs à vivre comme si vous aviez à répondre de chaque moment de votre cœur et de votre intellect devant toute l'humanité. Que votre esprit demeure jour et nuit là où est le Christ. Que chacun, là où Dieu l'a placé, travaille à acquérir l'Esprit Saint et Dieu fera le reste.
1: Voilà, un cœur tout à fait tourné vers le Christ, Christ seul, Christ est ma vie,
0: peu comme disait Paul. Oui, surtout tourné vers l'Esprit Saint, parce que Saint Silouane et donc et Saint Sophronie maintenant, place l'Esprit Saint au cœur. Moi, quand j'ai lu ce livre dans les années 70, c'était une révélation de l'Esprit Saint comme je n'avais jamais entendu parler.
1: Vous nous proposez d'écouter une mélodie grecque, « En toi se réjouissent ».
0: Ben oui, on se réjouit dans le Christ.
1: Voilà, tout simplement, interprété par le chœur des moines de Valame.

0: Si vous nous rejoignez, vous êtes sur RCF, c'est le plateau SPI avec le pasteur Samuel Duval, le père orthodoxe Jean-Claude Gurnat, le père Serge Rico, Saint Sophronie Latonite, vous connaissiez père Serge Rico?
1: Oui, oui, oui, parce que j'ai un frère qui a lu beaucoup Silouane via Sophronie justement. Ouais. On rejoint aussi la grande tradition de Séraphin de Sarov.
2: Absolument,
1: le but
2: oui.
1: de la vie chrétienne, c'est l'acquisition du Saint-Esprit.
0: Ah oui. Samuel Duval.
2: Ben moi, je trouve super de se dire que d'abord, on a des comptes à rendre aux autres, que ce n'est pas juste une histoire pour soi, on est content, puis le salut est acquis, il y a quelque chose aussi à faire grandir, et ça passe par, non pas des œuvres, mais par une aspiration à l'esprit. Je trouve ça quelque chose qui doit nous encourager à nous... À Saint-Esprit, ben ouais, quelle est la place que nous on laisse à l'Esprit? Quelle est la place qu'on veut lui donner? Et de se rappeler qu'on a des comptes à rendre. Pas simplement pour notre salut, c'est pas le salut qui est en jeu là. C'est véritablement la responsabilité d'être chrétien. Et être chrétien amène à des responsabilités qui ne remettent en cause en rien notre identité, mais beaucoup de ce qu'on en fait. Et ça, je trouve ça intéressant.
3: Oui, oui, oui, oui, on a un compte à rendre à toute l'humanité, là. D'où la présence, pour les orthodoxes, la création tout entière participe au salut en Jésus-Christ.
0: Qu'est-ce qui vous plaît particulièrement dans cet homme, Saint Sophronie Latonite?
3: En fait, il me parle. Je pense que c'est. Rejoindre ce que vient de dire Samuel, on se rejoint tous sur l'essentiel lorsqu'on parle de Christ. La manière dont il parle me parle. Je suis pas sûr que ça parle à tout le monde, ça, mais en tout cas, les mots qu'il emploie, que sa vie devienne notre vie, il parle du Christ, hein, ça me parle. Voilà, c'est tout. Après, je peux comprendre qu'on chaque génération exprime sa relation au Christ et bon, Saint Silouane, Saint Sophronie me parle, tout simplement, et me ressente sur l'essentiel qui est toujours le Christ, hein, par l'Esprit Saint.
2: Et ce qu'il y a de fondamental à comprendre, c'est que c'est pas quelque chose qui est destiné aux saints ou aux personnages exceptionnels. Cette aspiration de ce que c'est plus moi qui vis, mais le Christ qui vit en moi, et c'est l'aspiration de tout chrétien. C'est-à-dire que tout chrétien n'est pas appelé à devenir prêtre. Parce que c'est autre chose. Mais être chrétien, c'est aspirer à voir le Christ vivre en nous et vivre dans le Christ. C'est l'aspiration de chaque instant, de chaque moment, qu'on soit dans notre couple, qu'on soit seul, qu'on soit au travail, qu'on soit avec les enfants. C'est comme ça d'ailleurs que Luther développe le sacerdoce universel en disant mais le lieu où nous exerçons le témoignage de Dieu, il est pour tous, il n'est pas que pour certains. C'est que faire résonner et rayonner le Christ, c'est pas quelque chose juste le vendredi soir, le samedi ou le dimanche, qu'importe le moment où on va à la messe ou au culte, c'est une aspiration de vie, c'est une philosophie de vie, c'est une attitude de vie qui peut prendre des formes complètement différentes pour chacun, elles ne sont pas du tout normées, mais qui ont tout un point commun, c'est de se laisser transformer par le Christ pour que Christ soit notre tout. Et ça, c'est valable pour tous, chacun, quel que soit l'endroit où il est. C'est ça la marque de la transformation du Christ. Alors des fois, ça prend plus de temps, et des fois, moi le premier, j'ai tendance à un peu l'oublier, quoi, que c'est ça qui doit primer.
3: Moi, par exemple, la parole là, que je vous ai citée, laissez les petits détails de la vie quotidienne, mais orientez votre esprit seulement vers le Christ. Moi, ça me parle. Mmh. Bon, mais ça parle, comme tu viens de dire, tu dis la même chose avec d'autres mots.
0: Est-ce que ce n'est pas aussi la marque que donne au monde aussi Léon XIV, puisqu'on revient un petit peu sur lui, en ce moment, il a un témoignage de sobriété aussi vis-à-vis des médias, il ne joue pas le jeu, rentre pas dans les polémiques, il prend du recul. Est-ce que ça, ce n'est pas aussi finalement montrer que mon centre, c'est le Christ?
4: Je pense que ce que vous dites là, c'est l'expérience effectivement de Léon. Parce que son expérience humaine, d'abord d'appartenir à deux pays, c'est pas donné à tout le monde. Et puis son expérience de chrétienne, puisqu'il a été responsable de l'ordre augustinien. Et donc, il a parcouru le monde à travers cette responsabilité-là. Et ça l'a rendu probablement plus attentif à toutes ces facettes qui composent l'humanité, qui sont incroyables.
0: Voilà. Donc, le Christ est au centre de ces quelques jours en France. Et merci beaucoup, Père Jean-Claude Gurnan, d'avoir fait connaître Saint Sophronie Latonite. Il y a une œuvre qui parle de lui, où il faut lire ses écrits, en fait.
3: Je pense, il existe au sel de la terre, au cerf, un petit recueil d'aphorismes qui condense un peu sa pensée pour une première approche de Saint Sophronie, ça peut être ça. Mm-hmm. Mais sinon, après la prière expérience d'éternité, j'invite tout le monde à faire de sa prière une expérience d'éternité.
0: Merci beaucoup. On arrive au terme de ce plateau SPI. Merci à tous. Merci à Baptiste Vigolo qui assurait la technique de cette émission. Rendez-vous la semaine prochaine.
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7: Chers auditeurs de RCF, je voudrais vous raconter l'histoire de la relation entre les hommes et une levure arrivée inopinément dans du lait il y a plusieurs millénaires et qui a permis la fabrication du fromage. Le fromage est connu des hommes depuis plus de 8000 ans puisqu'on a trouvé des fromages datant de cette époque. Mais impossible de donner la région d'origine, c'est soit l'Europe, soit l'Asie centrale, soit le Moyen-Orient. Le fromage serait né de la rencontre entre une levure portée par une mouche, mouche tombée par inadvertance dans un pot de lait cru. Cette levure, Cluiveromyces lactis, s'est associée à une autre déjà présente sur place et l'hybride qui en a résulté a été élevé par des générations de fermiers et de fermières qui, sans le savoir, ont élevé un être vivant indispensable pour produire du fromage. Au lait cru, les notes fruitées apportées par les levures ont ravi le palais des hommes du néolithique et le nôtre aujourd'hui encore. De nos jours, les généticiens ont pu reconstituer l'arbre de la parenté de tous les Cluiveromyces et ont pu déterminer que cette hybridation s'était effectuée il y a 3,7 millions de générations de levures, c'est-à-dire à peu près 5500 ans. Et depuis toujours, les fermiers et les fermières ont fabriqué toutes sortes de fromages avec du lait cru. Du Saint-Nectaire au cheddar anglais, tous ont besoin de ces ferments et la flore naturelle du lait cru joue un rôle complexe dans la maturation de nos fromages si divers. Et puis, un beau jour, l'Union européenne a cru bon de limiter les risques sanitaires en interdisant le lait cru. Adieu le vrai camembert de Normandie ou le vrai Sainte-Maur de Touraine. C'est alors que, en marge de la COP21, en 2015, le prince Charles prononça un discours dans un français parfait où il nous avertissait des risques de standardisation des levures. Il s'est livré à une véritable déclaration d'amour des fromages au lait cru. Alors nous, pays de vignobles dont de nombreux nectars savent si bien accompagner les fromages les plus fameux, saluons le roi Charles et la reine Camilla à l'occasion de leur venue dans notre bonne ville de Bordeaux et accueillons comme il se doit le défenseur des fromages au lait cru, naturellement.
6: 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Il est 20h.
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0: Alain Dacron, bonjour.
1: Bonjour Françoise.
0: Nous continuons la lecture du chapitre 9 de l'évangile de saint Matthieu. La dernière fois, nous avions terminé en disant qu'on ne mettait pas de vin nouveau dans les outres neuves.
1: Voilà. Pour commencer cette émission, je souhaiterais rappeler où nous en sommes dans les déplacements de Jésus. Nous sommes au second séjour à Capharnaüm. Il y a eu un premier séjour, puis Jésus est passé dans le territoire des Gadaréniens, donc hors de la terre d'Israël.
0: C'est là qu'il a expulsé les cochons.
1: C'est là qu'il a expulsé les démons dans les cochons. Les cochons sont tombés dans la mer. Chez les Gadaréniens, on l'a prié gentiment de s'en aller. Et on a bien vu qu'il n'était attendu par personne, si ce n'est par les démons qui tremblaient, parce qu'il était là avant le temps. Au retour en terre d'Israël, après les Gadaréniens, nous revoici à Capharnaüm, deuxième séjour à Capharnaüm, et nous avons rencontré un paralysé qui était amené devant Jésus par d'autres personnes, puis Matthieu au bureau du péage, et nous avons retrouvé dans la maison Matthieu et Jésus et des publicains et des pécheurs. Et nous avons noté à ce moment-là que, depuis le retour du territoire des Gadaréniens, on voyait surgir et sourdre une certaine opposition à Jésus qui s'exprimait.
0: Et vous avez bien dit que c'était la première fois.
1: Et c'était la première fois à ce moment-là. Donc ça ne va faire que s'amplifier.
2: Évangile de Jésus-Christ, selon saint Matthieu au chapitre 9, versets 18 à 38. Tandis qu'il leur disait cela, voici qu'un chef, s'avançant, se prosternait devant lui en disant « Ma fille est morte à l'instant, mais viens poser ta main sur elle, et elle vivra. » Et se levant, Jésus le suivait, ainsi que ses disciples. Et voici qu'une femme, qui perdait du sang depuis 12 années, s'avançant par derrière, toucha la frange de son manteau. Car elle se disait, si seulement je touche son manteau, je serai sauvée. Jésus, se retournant et la voyant, dit « Courage, ma fille, ta foi t'a sauvée. » Et la femme fut sauvée dès cette heure-là. Et arrivée à la maison du chef, et voyant les joueurs de flûte et la foule qui faisait du tumulte, Jésus disait « Retirez-vous, car elle n'est pas morte, la fillette, mais elle dort. » Et il se moquait de lui. Lorsque la foule eut été poussée dehors, il entra, prit sa main, et la fillette se leva. Et le bruit s'en répandit dans tout ce pays. Et alors que Jésus passait plus loin, deux aveugles le suivirent, criant et disant « Aie pitié de nous, fils de David !» Quand Jésus fut arrivé à la maison, les aveugles s'avancèrent vers lui, et il leur dit « Croyez-vous que je puis faire cela ?» Ils lui disent « Oui, Seigneur. » Alors il leur toucha les yeux en disant « Selon votre foi, qu'il vous soit fait. » Et leurs yeux s'ouvrirent. Et Jésus les gronda en disant « Attention que personne ne le sache. » Mais une fois sortis, ils le divulguèrent dans tout ce pays. Tandis qu'ils sortaient, voici qu'on lui présenta un muet démoniaque, et le démon chassé, le muet parla. Et les foules furent dans l'admiration. Jamais, disait-elle, rien de tel n'a paru en Israël. Mais les pharisiens disaient, c'est par le chef des démons qu'il chasse les démons. Et Jésus parcourait toutes les villes et tous les villages, enseignant dans leurs synagogues, et proclamant l'évangile du royaume, et guérissant toute maladie et toute débilité. Voyant les foules, il en eut pitié parce qu'elles étaient fatiguées et prostrées comme des brebis qui n'ont point de pasteur. Alors il dit à ses disciples, « La moisson est abondante, mais les ouvriers peu nombreux. Priez donc le Seigneur de la moisson de dépêcher des ouvriers à sa moisson. »

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1: Le texte va se composer d'une succession de petits miracles de Jésus.
2: Oui. Avant qu'on suive d'ailleurs ces récits de miracles, je voulais glisser deux petits rappels de ce que nous avons trouvé la fois dernière, vers la fin de notre lecture. D'abord, aux pharisiens qui murmuraient parce qu'ils prenaient son repas avec des pécheurs et des publicains, Jésus a dit « Allez donc apprendre ce que signifie « C'est la miséricorde que je veux et non le sacrifice ». C'est une phrase qu'il nous faut bien garder en mémoire. Et cette autre phrase que nous avons trouvée au moment où on lui reprochait de ne pas prescrire des jeûnes à ses disciples, il dit « Est-ce que les compagnons de l'époux peuvent être dans le deuil tant que l'époux est avec eux ?» Comme notre passage suit immédiatement ces passages que je viens de citer, je pensais qu'il était nécessaire de les rappeler pour qu'on les ait présents à l'esprit alors que Jésus va rencontrer les maladies qu'il va rencontrer.
1: Alors la première fois, ce n'est pas une maladie, c'est carrément une mort.
2: C'est une mort, effectivement. Un chef, nous dit-on, qui vient lui dire que sa fille est morte et qui lui demande d'aller poser la main sur elle. Va poser la main sur elle et elle vivra. Ce qui est quand même très étonnant. C'est-à-dire, il y a là une foi étonnante sur ce que Jésus peut faire. Et nous dit-on, Jésus le suivait ainsi que ses disciples. On voit bien que les disciples sont à l'œuvre, eux aussi. Ils sont en train de, sans doute d'apprendre comment Jésus y fait avec le royaume de Dieu ou le royaume des cieux. Nous avons dit cela la fois dernière, tel que nous en avons entendu parler à partir des paroles sur la montagne. Pendant ce déplacement, donc, on voit Jésus bouger pour se rendre là où se trouve la petite fille morte. Et pendant ce déplacement, surgit une femme qui se vidait de son sang. Et là aussi, ce qui m'étonne, c'est qu'elle ne s'avance pas derrière, touche la frange de son manteau, parce qu'elle se disait « si seulement je touche son manteau, je serai sauvé ». Donc voici deux fois où l'on sollicite un toucher de Jésus. Alors l'un, c'est un toucher volontaire, vient toucher ma petite fille, poser la main sur elle, et là, c'est la femme qui veut obtenir quand même ce contact physique avec lui par l'intermédiaire du manteau, sans qu'il en soit prévenu.
1: Donc dans les deux cas, il y a d'une part la foi et d'autre part le toucher.
2: Voilà. Et nous dit-on, au moment où elle touche son manteau, Jésus se retournant et la voyant. Ce n'est pas passé inaperçu pour Jésus ce contact. Courage, fille, ta foi t'a sauvée. Alors, je commence déjà à m'interroger un peu plus sur la foi que nous l'avons fait jusqu'ici, même si on l'a déjà fait. Mais il semble bien que la foi se dirige vers une sorte de confiance, entre guillemets, considérable qu'on accorde à Jésus, à la personne de Jésus. Et le texte nous dit « la femme fut sauvée dès cette heure-là ». Lorsqu'on continue, on va voir la fin de ce qui concerne la petite fille morte, donc l'épisode de cette femme qui perdait son sang est venu s'enchasser à l'intérieur même du déplacement vers la fille morte. Il ne faut pas non plus l'oublier, parce que quand même, nous avons affaire à une femme et une fille dans le même récit, pourrait-on dire. Alors, elles ne sont pas liées par des liens familiaux, mais il n'empêche que je ne peux pas m'empêcher, en tout cas, de faire un lien entre les deux épisodes. Arrivé à la maison du chef, tout le rituel des funérailles est en cours, enfin quelque chose comme ça, le jour de flûte et les foules, enfin le rituel du deuil, disons, tout simplement, est en cours et Jésus prend le contre-pied immédiat. Retirez-vous, elle n'est pas morte. Et le résultat de ce contre-pied, c'est que les gens se moquent de lui parce qu'elle est bien morte aux yeux des gens. Là aussi, nous voyons la figure de Jésus ressortir, c'est-à-dire qu'il a une manière de voir ce qui est en train de se passer qui n'est pas du tout celle de l'entourage.
1: On avait vu les fois précédentes que la mort n'était pas toujours au même endroit.
2: Oui, alors nous avons entrevu cela au moment où Jésus s'apprêtait à passer chez les Gadaréniens et où il avait dit à quelqu'un qui voulait le suivre, mais d'abord aller enterrer son père, laisse les morts enterrer leurs morts. Et là, on avait bien vu que, manifestement, Jésus ne parlait pas exactement de la même mort que celle dont nous parlons, nous. On retrouve cela ici, et on voit Jésus simplement mettre tout le monde dehors, entrer et prendre la main de la petite jeune fille, c'est le mot qui est là en grec, et alors qu'il prend sa main, la fille se lève et le bruit s'en répandit dans tout le pays.
1: Il prend la main, donc il touche encore.
2: Il touche encore. Donc nous avons dans ce passage, encore plus que la fois dernière, mais ça avait commencé avec le pardon donné au paralytique, qu'est-il plus facile de dire tes péchés sont remis ou bien lève-toi et marche? On avait déjà cela, mais on voit bien que les choses se précisent en considérant la place tout à fait unique que prend Jésus au moment où il est au milieu des autres et où on lui amène des malades. Il s'agissait, nous l'avons dit et redit, de la foi dans le royaume des cieux qu'il annonce. Il s'agit aussi très précisément de la foi en lui. Et cela va se dire encore dans le passage suivant. Pour ce qui est de cette guérison et de cette résurrection que nous venons de parcourir, je dirais à titre d'hypothèse que Jésus est en train de séparer des sortes d'attelages douloureux, cause de souffrance et de malheur. Je vois pour l'instant, mais on va en trouver d'autres, je vois un attelage entre le chef de la synagogue et sa fille. D'ailleurs, je suis étonné de ne pas trouver trace de la maman de la fille dans ce texte. Et l'on peut dire que la résurrection de la petite fille, de la petite jeune fille, est tout à fait propre à mettre fin à ce genre de lien. Là où était un père qui se lamente sur sa fille mourante puis morte, il y a maintenant quelqu'un qui se lève et qui vit par la parole, ou par le geste plutôt, puisqu'il s'agit d'un geste, le geste de quelqu'un d'autre qui est Jésus. Donc il y a une sorte de, si je puis dire, d'interposition de la vie entre le papa et sa fille. L'interposition du don de la vie autrement. Même chose si on regarde la femme qui perdait son sang, qui se vidait de son sang. Ce sang extérieur comme étant son symptôme, comme étant par obligation sa manière de vivre habituelle, quoi. Un sang dehors d'elle, son sang en dehors d'elle, comme étant une sorte d'attelage malade aussi, de lien malade. Et comment Jésus, par le contact que cette femme a recherché, vient interposer sa parole ou la puissance de sa vie entre la femme et le sang, puisqu'à l'instant, la femme fut sauvée. Mais à ce moment-là, Jésus a dit, ta foi t'a sauvée. Donc, il faut nuancer ce que je suis en train de dire. C'est Jésus dans la mesure où il est touché par la foi de quelqu'un qui s'adresse à lui. C'est pas sans la foi de ceux qui l'appellent. Donc, la foi en Jésus est nécessaire afin que Jésus opère ce qu'il a à opérer.

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1: Nous continuons à lire l'évangile de Matthieu au chapitre 9. Après la guérison et la résurrection, on a deux nouveaux malades, si je puis dire, deux aveugles.
2: Jésus continue son chemin, le texte nous dit, passant plus loin, il passe plus loin. Donc il est sorti de chez la jeune fille qui vient d'être relevée de la mort, et puis il va son chemin, et là, deux aveugles crient derrière lui, « Fils de David, aie pitié de nous !» Et nous dit-on, c'est lorsque Jésus fut arrivé à la maison, nous retrouvons la maison,
1: à Capharnaüm,
2: qu'ils s'avancèrent cette fois-ci vers lui. D'abord, ils le suivent en criant, ils invoquent le fils de David, c'est-à-dire une grande figure des Écritures. Ils invoquent ce qu'il y a en Israël par les Écritures. C'est comme ça qu'ils invitent Jésus. Il y a quelque chose, une figure filiale qui se glisse dans la formule, qui est intéressante pour nous. Mais une fois à la maison, c'est Jésus qui interroge. C'est « Croyez-vous que je puis faire cela ?» Et ils lui disent « Oui, Seigneur ». Là aussi, les gens se prononcent sur la foi ou la confiance qu'ils ont, on ne sait pas pourquoi, en Jésus, comme s'ils l'attendaient. Et en les touchant, justement, on revient au toucher, il touche les yeux et il dit « Selon votre foi, qu'il vous soit fait ». Nous retrouvons exactement le même processus, si je puis dire, que précédemment. Il y faut cette foi qui demande et qui croit que Jésus veut faire quelque chose. Et Jésus veut faire avec cette foi puisqu'il demande si elle y est. Autre fait un peu étrange, c'est qu'à peine ils sont guéris de leur aveuglement, ils les grondent. Attention que personne ne le sache.
1: En même temps, ils n'ont encore rien fait.
2: Oui, ils n'ont encore rien fait, mais c'est comme s'ils prévoyaient ce qui allait se passer, parce qu'ils vont divulguer ce qui s'est passé dans tout le pays. Ce qui m'interroge, c'est que si dans cet épisode, ces deux hommes ont vu en Jésus celui qu'ils attendaient et qui peut faire quelque chose pour eux, je ne vois pas pourquoi Jésus ne leur permettrait pas de dire ce qui s'est passé, ne serait-ce que pour qu'ils portent témoignage de ce qui vient de se passer. Et il y a peut-être une piste de réponse sur ce fait que les aveugles sont deux et ils sont liés manifestement puisqu'ils crient d'une seule voix « Fils de David, aie pitié de nous ». Et qu'il est bien possible que la relation établie avec Jésus ait aussi pour effet de délier leur attelage, de délier leur association, afin qu'ils naissent maintenant à leur chemin propre, à leur vérité propre, dans le lien établi avec Jésus. Et que le fait qu'ils divulguèrent dans tout ce pays nous dit que, manifestement, ils sont restés ensemble.
1: Donc ça n'a pas fonctionné de la part de Jésus.
2: Ça n'a pas fait séparation entre eux, en tout cas. Ils ont trouvé la vue, mais ça n'a pas fait séparation entre eux.
1: Après les aveugles, un muet.
2: Voilà.
1: Et qui plus est, démoniaque.
2: Démoniaque. Alors oui, on nous en dit beaucoup, en peu de mots, puisque c'est un muet qui est un démon. Voilà un autre attelage encore, une autre association, si je puis me permettre. Moi et mon démon, et mon démon qui m'empêche de parler. Et le texte ne s'étend pas, il dit simplement « Le démon chassé, le muet parla ». Bon, là aussi, l'association est défaite, le démon est parti, et Jésus a accompli ce qu'on lui demandait. À ce moment-là, ce que l'on dit, c'est que les foules sont dans l'admiration. On les avait un petit peu perdus de vue depuis que Jésus les avait sortis de chez le chef qui avait la petite fille morte. On retrouve les foules qui sont dans l'admiration et qui disent « Jamais, disait-elle, rien de tel n'a paru en Israël. » Alors là, je crois que nous sommes confortés dans notre hypothèse. Rien n'a paru en Israël, c'est qu'on a changé de temps. On n'est vraiment plus au temps des Écritures. On n'est plus au moment de faire du texte, encore et toujours du texte. D'ailleurs, ce que Jésus demande aux deux aveugles, c'est de ne pas faire de texte, de ne pas en parler. Ce n'est pas le moment d'ajouter de l'écrit. Le temps de l'écrit est terminé. Celui dont parlaient les Écritures, celui qu'annonçaient les Écritures, est là, maintenant. Il est là en chair et en os. Ainsi se passe-t-il effectivement quelque chose d'inouï et de jamais vu en Israël.
1: Et ce qui est sûr, c'est que les foules s'en aperçoivent, elles actent cette situation.
2: Ah oui, tout à fait. Elles ont interprété.
1: Ce qui ne va pas être la même chose pour les pharisiens derrière.
2: Les pharisiens, qui ont toujours une position très différente, enfantent une sorte de jugement et de condamnation en attribuant au chef des démons ce que Jésus est en train de faire. On retrouvera cela, je crois, plus loin, au chapitre 12, me semble-t-il, où Jésus prendra cette accusation très au sérieux et la réfutera. Ici, on ne réfute pas. Mais on voit bien quand même qu'il y a quelque chose d'un peu fou dans leurs paroles, puisqu'ils font appel au chef des démons pour justifier que Jésus chasse les démons. Là, on ne sait plus bien où on est. On voit bien cette position perverse qui consiste maintenant à faire feu de tout bois et à dire n'importe quoi pour s'opposer. Le mobile des pharisiens, c'est déjà de s'opposer à Jésus coûte que coûte et d'en finir avec lui. Nous avions déjà parlé de jalousie il y a peu de temps dans notre émission à ce propos.
1: Et alors, tout le dernier paragraphe du texte montre l'attitude de Jésus envers ces foules. Il a compris, Jésus, que les foules avaient repéré le passage.
2: Alors, nous avons un verset qui redit textuellement la même chose qu'au chapitre 4. Jésus parcourt les villes, les villages, enseignant dans leur synagogue, proclamant l'évangile du royaume, guérissant toute maladie, toute débilité. Cela nous signale bien que nous sommes à une charnière. Cela a été dit textuellement au verset 23 du chapitre 4, exactement les mêmes mots. Et ici, c'est pour marquer qu'il y a du nouveau. On a avancé depuis le chapitre 4. D'abord, il y a eu le grand discours sur la montagne et tout ce que nous avons vu depuis, la mise en pratique du royaume des cieux dans la pratique de Jésus. Et maintenant, semble-t-il, quelque chose des noces, c'est pour ça que tout à l'heure je les ai rappelées, l'époux est avec eux. Comment pourrait-il être en deuil alors que l'époux est avec eux? Et il trouve justement les foules prostrés et fatigués comme des brebis qui n'ont pas de pasteur. Et voyant cela, il est touché aux entrailles. Il les trouve comme en deuil, c'est-à-dire il manque le pasteur. Le pasteur n'est pas là.
1: Ou l'époux.
2: Et du même coup, l'époux. Du même coup, l'époux. Parce que, effectivement, ce peuple porte les Écritures depuis des siècles et des siècles. Hein, les promesses, la loi, les prophètes, les psaumes, les récits historiques, la sagesse, etc., etc. Mais on attend, apparemment, on est très fatigué, prostré et fatigué. Il est temps maintenant que vienne le pasteur ou l'époux. Et du même coup, on comprend bien pourquoi Jésus est confronté dès son arrivée à cette multitude de maladies et de symptômes. Ils sont les symptômes de cette fatigue, d'une attente qui n'en finit pas. Et il est temps maintenant que celui qui vient restaurer la vie dans les corps, là où ils sont mis à mal par tout ce qu'il y a dans les Écritures, c'est-à-dire le travail de la parole finalement et l'impossibilité que les hommes ont de donner un lieu libre et juste à la parole, il est temps que maintenant cela s'arrête. Jésus, touché aux entrailles, par ses foules fatiguées. Et il dit à ses disciples qui sont là, la moisson est abondante, mais les ouvriers peu nombreux.
1: Là, c'est une nouvelle métaphore, là.
2: Oui, arrive la moisson, nous l'avons déjà rencontrée. Nous l'avons déjà rencontrée, cette métaphore, alors que Jean-Baptiste annonçait sa venue en disant « Celui qui vient après moi est plus grand que moi ». Et il dit, il tient dans sa main la pelle à vanner, il va nettoyer son aire, il va mettre le grain dans son grenier et la paille dans le feu qui ne s'éteint pas. Donc nous avons une scène de moisson ici, la séparation du grain et de la paille ou de la balle. Et Jean-Baptiste a vu que Jésus allait moissonner. On peut lire tout ce que nous venons de lire dans ce chapitre, la manière dont Jésus accomplit par la foi des gens qui sont là, des guérisons qui sont des séparations, séparation du père et de sa fille, séparation de la fille et de sa mort, séparation de la femme et de son sang, séparation des deux aveugles, séparation du muet et de son démon, on peut les lire comme une moisson de ce qui reste, après que ce travail de la parole est passé et qu'il faut maintenant récolter dans la chair des hommes ce qui a été inscrit et qui est de l'ordre du royaume des cieux.
1: Après avoir parlé de la moisson, il parle des ouvriers. On se doute un peu de quoi il parle, mais ce sera le chapitre 10 qui nous le dira.
2: Bien évidemment, mais c'est intéressant de l'enregistrer dès maintenant, comme vous le faites. C'est-à-dire, Il faut des ouvriers à la moisson. Manifestement, c'est comme si Jésus disait « Je ne vais pas y suffire. Il en faut d'autres qui moissonnent avec moi. » S'il nous invite à lire ce qu'il vient de faire comme étant le travail de la moisson, parce que la moisson abonde et il y est au travail de la moisson, lui. Il faut donc qu'il trouve des ouvriers pour la moisson et il demande à ses disciples de prier.
1: Il introduit un troisième personnage.
2: Eh oui, celui qu'on va prier. Mais surtout, il met directement ses disciples dans la demande et dans le désir d'ouvrier pour cette moisson. Et ce sont eux qui devront s'adresser à celui qui envoie les ouvriers à la moisson. Et dans les lignes qui suivent, il appelle les 12.
1: Merci Anna Dagron.
2: À bientôt Françoise.

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1: Chers auditeurs, bonjour, bienvenue dans Et toi, tu lis quoi ? La chronique qui donne la parole à des plus jeunes lecteurs. Je suis aujourd'hui uniquement avec mes lycéennes. Enfin, mes lycéennes, pardon, vous ne m'appartenez pas du tout. Alexia, Joséphine et Elia. Bonjour les filles.
2: Bonjour.
1: Alors, aujourd'hui, vous allez parler, parce que je ne l'ai pas lu, mais vous allez parler d'un roman que deux d'entre vous ont lu, Six of Crows. Joséphine, Elia, c'est bien ça. Et puis Alexia, nous allons écouter et rebondir, voir ce que vous allez nous en dire.
3: J'ai beaucoup vu ce livre autour de moi, sur les réseaux sociaux. Et je me suis dit, ça y est, il faut que je le lise. Et en effet, ça a été un véritable coup de cœur. On plonge dans un monde un peu des tripots, qui s'appelle le Barrel, puisqu'on est dans un monde fantastique là. Donc on est un peu dans les bas-fonds de ce monde-là. Et au milieu de ça, il y a des guerres de clans, dont un clan, les Dregs, dirigé par Cass Breaker, un jeune de 17 ans impitoyable et extrêmement charismatique, qui va donc guider sa petite équipe de 6 personnes, extrêmement différentes, une équipe très éclectique, pour réaliser une quête impossible, libérer un savant d'une prison de glace. Et donc, ce que j'ai particulièrement aimé dans ce roman, je ne sais pas si ça sera la même chose pour toi, Elia, c'est que dans un monde où donc c'est vachement de conflits, etc., on voit ces 6 personnes qui viennent de milieux totalement différents. Il y a des amants maudits, il y a des personnes de toutes les, enfin de toutes les nations de ce royaume, qui se mettent ensemble et qui se donc se lient pour une quête qui les dépasse. Et ça, j'ai aimé.
4: Ouais, c'est exactement ce que j'ai adoré dans ce livre. Alors moi, je l'ai lu il y a beaucoup plus longtemps, donc je n'ai pas un souvenir aussi précis que toi. Mais c'est vraiment ce qui m'avait marqué dans ce livre, c'est vraiment une entraide, alors même qu'ils ne se connaissent pas, ils n'ont pas grand-chose en commun, à part cette quête qui les lie et qui va vraiment les mener à former une petite équipe. Et c'est vraiment un livre que j'ai adoré pour ça, parce que je le trouve passionnant et je trouve que vraiment les valeurs de l'entraide sont très très présentes.
3: Oui, alors même qu'ils sont dans un monde où ce serait pas normalement le cas. Et là, ils dépassent tout pour leur quête, quoi.
1: C'est ouais, ça. Parce que normalement, ils sont en lutte les uns contre les autres, donc ils devraient pas du tout.
4: C'est vraiment un monde où les gens ne sont pas vraiment dans l'entraide. Hein. Mmh. C'est plutôt chacun pour soi ouais. Et tout le monde, et ceux qui seront les plus forts vont survivre. Et c'est vrai que c'est assez extraordinaire de voir ce petit groupe de 6 personnes qui vont réussir à s'entendre et à s'entraider et à se mettre tous ensemble pour cette quête.
3: Et qui vont réussir aussi cette quête qui paraît impossible au début.
4: C'est clair.
3: Et ce qui est très très sympa dans ce livre, c'est que, encore une fois, comme la semaine dernière, on en avait parlé aussi, c'est un livre qui change de personnage à tous les chapitres. Donc on tourne entre les 6 et on s'ennuie jamais dans tous ces personnages qui ont chacun leur complexité.
1: Et vous arrivez à vous identifier à chaque fois, à chaque personnage, où il y en a certains qui sont plus à distance.
3: Certains sont plus à distance, mais c'est ça qui les rend aussi attirants, le côté mystérieux autour de...
4: Oui, on veut en apprendre plus sur ceux qu'on ne connaît pas bien.
1: Alexia, ça te donne
5: ça
1: envie
5: donne
1: ou pas trop? T'as l'air un peu dubitatif,
5: non,
1: mais peut-être pas en fait.
5: Ça me donne vraiment très envie. Enfin, on sent que c'est un monde à part où on se plonge dedans. Ça me donne vraiment très envie, donc peut-être que je vous l'emprunterai à l'occasion.
1: Peut-être dès la fin de cette émission. Est-ce que l'une de vous qui a le livre sous les yeux peut redonner le titre et le nom de l'auteur?
3: C'est Six of Crows de Leigh Bardugo.
1: Très bien, merci beaucoup Joséphine, Elia, Alexia pour vos avis sur ce livre. Chers auditeurs, je vous dis à la semaine prochaine.
2: Au revoir.

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2: 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Prions avec la communauté des moines cisterciens de Tamier, en Savoie.

du prophète Isaïe. Comme il est beau de voir courir sur les montagnes le messager qui annonce la paix, le messager de la bonne nouvelle qui annonce le salut, celui qui vient dire à la cité sainte, « Il est roi ton Dieu ». Écoutez la voix des guetteurs, leur appel retentit, c'est un seul cri de joie. Ils voient de leurs yeux le Seigneur qui revient à Sion. »

pour tous les prisonniers qui attendent leur libération et pour leurs familles. Pour tous les grands malades qui espèrent la guérison et pour leurs familles. Pour tous ceux qui nous aident au monastère dans notre travail.

0: Bénissons le Seigneur.
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0: La soirée débute tout juste sur RCF Notre-Dame. Je vous propose une halte spirituelle et c'est avec Véronique Alzieux.
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3: Paul Amblard, je rappelle que vous êtes historienne de l'art, spécialiste du Moyen-Âge et qu'avec vous, nous pérégrinons, nous nous approchons tout doucement de la cathédrale Notre-Dame. Tout ce que vous nous décrivez là, quand on est non-initié, ça peut paraître difficile à comprendre, à interpréter. Donc, c'est précieux d'avoir des clés de compréhension, Paul Amblard.
4: Alors, oui, alors je me méfie quand même du terme « initié » parce que je pense que c'est aussi une question d'attention. Alors, évidemment, il faut des petites clés, mais vous savez, une icône, il y a quand même un niveau de contemplation qui peut ouvrir beaucoup de portes de lecture de l'icône. Et pareil pour l'art du Moyen-Âge, on a quand même un niveau où l'on peut accéder, mais si on prête attention, encore une fois, c'est une ouverture de l'œil, et comme dirait Saint Bernard, de l'œil spirituel, bien sûr.
3: Et du cœur.
4: Et du cœur.
3: Alors après les portails sud et nord, nous arrivons devant le troisième portail de la façade de Notre-Dame de Paris, le plus important, le portail royal. Alors celui-ci, il est d'une richesse absolument inouïe.
4: Il est magistral. Nous, petits pèlerins, arrivons au portail central de Notre-Dame, le portail royal. Alors, il y avait Huysmans, l'écrivain, qui disait que ce portail, il était tellement important qu'il résumait tout Notre-Dame. C'est vous dire. Ici, on est face, encore une fois, à des dizaines de statues

0: tue. Au début, on ne comprend pas tout, et puis on commence à regarder.
1: Alors, par où faut-il commencer ?
0: Par ce qui est au niveau de notre œil. Toujours le plus simple. Le plus simple, c'est une statue du Christ qui est sur le trumeau central, donc le pilier central de ces deux volets de porte. C'est un Christ restauré par un sculpteur qui s'appelait De Chaume et qui, au temps de Viollet-le-Duc, a recomposé une statue, puisque à la Révolution, vous savez, Notre-Dame a été mutilée. Et donc la statue du trumeau avait disparu et De Chaume va se baser sur le beau Dieu de la cathédrale de Reims. Il va représenter un Christ qui nous bénit et qui porte le livre de la parole encore une fois. Et sous ses pieds, on a deux têtes de dragon. Donc le Christ maîtrise le dragon. Il tient le mal sous ses pieds. Et sous les pieds du Christ, à part les dragons, on a les quatre évangélistes. Ils vont transmettre la parole. Et au-dessous de ces évangélistes, il y a une de mes statues favorites, il y a représenté ce qu'on appelle les arts libéraux. Au Moyen-Âge, c'est une notion très importante. Ce sont toutes les connaissances qu'il faut avoir pour bien mener sa vie. Alors, vous allez me dire, les arts libéraux, il y a la médecine, il y a l'astronomie, il y a la musique. C'était costaud, hein, un enseignement
1: c'est
0: du Moyen-Âge.
1: C'est complet, oui.
0: C'est assez complet. Mais on peut se contenter de s'intéresser aussi à toutes ces connaissances sans être un grand spécialiste. Mais pour parler d'une statue en particulier, celle qui nous fait face, c'est une femme bien mystérieuse qui a une nuée au-dessus de sa tête, elle trône et elle a ses pieds bien plantés en terre et entre ses jambes, il y a une échelle. Dans les arts libéraux, cette statue, c'est la rhétorique. C'est l'art du langage. Alors, ce n'est pas l'acquisition d'un langage pompeux qui nous permet d'être bien au-dessus de la moyenne. C'est l'art de la parole. C'est l'art de transmettre la parole divine. C'est l'art de transmettre quelque chose qui est de l'ordre de l'évolution, de la connaissance, certes, mais quelque chose de nourrissant. Ce n'est pas la parole qui nous coupe. C'est la parole qui va nous mettre en communion avec l'autre, la communion de cœur. Et cette femme est appelée également la Cybèle. Alors la Cybèle, c'est encore une récupération de l'art chrétien dans tout ce qui était plus antique et qui était une déesse de la fécondité, mais c'est aussi une figure de la sagesse. Et cette femme, donc, est là, sous les pieds du Christ, on pourrait dire, sans hasard possible, puisque rien n'est au hasard dans une iconographie du Moyen-Âge, pour nous dire, le Christ vous accueille, il va vous conduire, il va vous guider, c'est le berger, mais vous allez acquérir de la sagesse, parce que de toute façon, cette sagesse, elle vous habite. Mais pour ça, il faudra monter les petits barreaux de l'échelle.

0: Il faut évidemment, comme pour les deux précédents portails, lever les yeux et regarder un peu au-dessus maintenant, oui. vers le tympan.
1: Encore une fois, nous aurons la chance de rentrer par cette porte à Notre-Dame. C'est nouveau, avant on rentrait sur le côté, et aujourd'hui, avec la rénovation, on va rentrer par la porte royale. Alors, évidemment, encore une fois, petit pèlerin, lève le regard. Lève le regard parce qu'il y a un grand tympan qui nous attend et qui nous enseigne quelque chose de très important ici, même fondamental, je dirais, pour notre époque aussi. D'abord, le premier niveau du tympan, c'est la résurrection des morts. Vous voyez, on commence par quelque chose de léger. On voit une multitude d'hommes, de femmes qui se relèvent de leur tombeau. Ils ont l'air tout étonnés de se relever de la mort. Alors là, évidemment, on a l'illustration de ce que raconte le prophète Ézéchiel. Les morts vont renaître. Et il nous est dit à Notre-Dame que par ce Christ qui est là et qui nous porte la parole de vie, eh bien, on va renaître. Ce niveau-là est un premier niveau. On va avoir un deuxième niveau qui est le jugement dernier. Encore une fois, le sujet n'est pas très léger. Alors, on a évidemment les deux côtés. Le côté des bienheureux, les âmes qui vont au paradis.
0: Ceux qui sont sauvés.
1: Ceux qui sont sauvés. Au milieu de Saint-Michel Psychopompe, c'est le saint qui va peser les âmes, répartir ceux qui sont élus et ceux qui sont réprouvés.
0: Et de l'autre côté.
1: Et de l'autre côté, évidemment, il y a les réprouvés qui s'en vont vers les enfers, dans les chaînes, avec des petits diablotins savoureux, puisqu'il y en a un qui essaye de faire pencher la balance de Saint-Michel, mais Saint-Michel veille au grain. En tout cas, c'est presque comique, et je parle de comique d'une façon tout à fait intentionnelle. On m'a souvent posé la question, mais ces représentations de l'enfer, mais c'était terrifiant pour les gens. Oui, il y avait une notion terrifiante, mais aussi il y avait une notion... L'enfer, le paradis, c'était pas le problème. C'était le problème de prendre conscience qu'ici-bas, on a à accomplir quelque chose. Qu'on n'est pas là pour s'endormir, qu'on est là pour se réveiller. Et donc, toute cette façade du tympan qui nous rappelle qu'il y a un jugement dernier est là pour nous réveiller.
0: Et la petite note d'humour est là pour apporter un peu de légèreté aussi, un peu de distance vis-à-vis de cette peur qui pouvait paralyser, peut-être à une certaine époque.
1: Peut-être aussi, d'une façon beaucoup plus philosophique et d'une façon, je trouve, savoureuse, nous démontrer que le paradis, l'enfer, ce ne sont pas des lieux, ce sont des états. Tout ça, c'est une question de choix et de conscience.
0: Qu'est-ce qu'on fait de notre vie ?
1: Qu'est-ce qu'on fait de notre vie ?
0: Alors, on passe au niveau supérieur ?
1: On passe au niveau supérieur, qui est un niveau... extraordinaire, où on a un Christ d'une beauté. Il faut prendre le temps de contempler ces statues de Notre-Dame. Ici, vous avez le Christ qui trône, qui est au ciel, et qui est entouré d'anges, avec deux donateurs. Un évêque d'un côté, et un donateur de l'autre. Ce Christ, il est triomphant, il est couronné, et il est évidemment entouré des symboles de sa passion. Les anges sont là aussi, en tenant les symboles de sa passion. Ça veut dire qu'au premier niveau de lecture, on avait le Christ qui nous accueillait. Mais au dernier niveau, c'est le Christ de la résurrection. Tous ces hommes et ces femmes qui sortaient, qui se relevaient de la mort, c'est parce que le Christ est au niveau du tympan et au sommet du tympan.
0: Et qu'il a le dernier mot.
1: Et qu'il a le dernier mot. Encore une fois, ce n'est pas une scène intime. Parce que dans toutes les voussures, là, les arcs, qui sont nombreux sur cette porte, il y a une multitude d'anges qui sont là pour célébrer ce moment. Et d'ailleurs, c'est un moment qui est éternel. On est hors du temps à Notre-Dame. Ça aussi, c'est une notion très importante à rappeler. La cathédrale, c'est hors du temps. C'est comme un emblème de l'éternité. Et dans ces voussures, donc dans ces arcs, on a les prophètes, on a les rois, on a des vierges, on a des docteurs de l'Église, on a tout le peuple des hommes qui ont compris la parole, qui ont suivi la parole et qui sont là aussi pour nous guider, nous aider.
0: On dirait des guirlandes, on dirait des dentelles, enfin ça fait comme une espèce de décoration, tous ces personnages qui viennent entourer cette figure du Christ en majesté.
1: Oui, et cette notion de guirlande, d'ornement, elle est aussi importante. Là, encore une fois, tous les visages sont fouillés. Le travail des sculpteurs à Notre-Dame a été exceptionnel.
0: Chaque personnage est absolument unique.
1: Il est unique. On a par exemple une statue d'Abraham. Justement, c'est le Saint d'Abraham, où il a un grand linge. Et dans ce linge, il y a des petites têtes qui apparaissent. Donc, il est en train de recueillir les âmes avant d'être ressuscité. Et Abraham est très reconnaissable. C'est-à-dire, les hommes du Moyen-Âge, quand ils voyaient ce portail, ils savaient reconnaître. Ils savaient reconnaître Moïse avec ses cornes. Vous savez, cette fameuse statue de Moïse où il porte deux cornes, c'est une erreur de traduction de la Vulgate. On a traduit corne alors que c'était rayon. Moïse est représenté comme ça avec ses petites cornes qui forment des rayons pratiquement à Notre-Dame. Et il faut le rappeler d'ailleurs, c'est que les hommes du Moyen-Âge, quand ils voyaient toutes ces statues, ils décryptaient le langage qui leur était offert.
0: Merci beaucoup, Paul Amblard. Et demain, on entre avec vous dans Notre-Dame. Enfin. Merci, à demain.

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1: Bonsoir à toutes et à tous, je suis ravi de vous retrouver en ce jeudi soir. Le temps passe, les jours passent, et puis toutes ces voix résonnent dans la nuit sur RCF Notre-Dame, tous ces chemins, toutes ces vies. Et comme je vous le dis à chaque fois, ces récits qui nous rendent plus riches, nous en connaissons un peu plus sur la vie des autres. Il y avait un très bon film qui s'appelait Le goût des autres, et finalement je trouve que ce titre, eh bien, il définit bien aussi cette émission, La Voix d'Olivier, cette libre antenne où, je vous le rappelle, vous êtes toujours les bienvenus pour venir nous écouter, pour ne rien rater. Eh bien, Hélène est là. Bonsoir Hélène.
2: Bonsoir Olivier.
1: Tu nous es revenu avec Jean-Paul. Nous sommes très contents, Jean-Paul, notre réalisateur, que tu sois revenu. C'est autre chose quand tu es là.
2: Oh, ben moi aussi, je suis ravie d'être de retour. Écoute, on est bien ici.
1: Alors, RCF Notre-Dame, c'est incontournable.
2: C'est incontournable, notamment sur Facebook. Je vais commencer par là, puisqu'il y a ce groupe Facebook qui rencontre un franc succès, Olivier, on peut le dire, puisqu'il y a actuellement plus de 5800 personnes qui font partie donc, du groupe La Voix d'Olivier, Libre Antenne RCF Notre-Dame. Il est très facile à trouver dans votre barre de recherche Facebook. J'ajoute à l'instant d'ailleurs des nouvelles postulantes, Magali, Corinne, Roselyne, Géraldine, Titine, Vania, Karine, Béatrice, bienvenue à vous toutes. Et puis soyez les bienvenus sur ce groupe et n'hésitez pas à poster, à échanger avec toutes les autres personnes qui sont déjà présentes et qui ont beaucoup de sujets de discussion déjà.
1: Alors, bien évidemment, oui, il y a beaucoup de sujets de discussion sur cette page Facebook. Je vous le répète tous les soirs parce que c'est bon, parce que surtout, vous êtes de plus en plus nombreuses et nombreux à nous rejoindre chaque soir pour cette libre antenne, ce petit phare qui brille dans la nuit. Je sais que vous êtes beaucoup à l'attendre. Sur cette page Facebook, vous pouvez aussi vous faire des amis. Hein, et si vous vous sentez un peu seul, n'hésitez pas à le dire et vous verrez, il y a une solidarité dans cette communauté qui se déclenche. La miséricorde, c'est un mot qui me plaît, d'abord phonétiquement, et puis bien évidemment, ce mot, eh bien, il est rattaché à cette communauté de cette libre antenne de La Voix d'Olivier. Donc, n'hésitez pas. On peut écouter aussi notre émission. Où, Hélène ?
2: On peut l'écouter sur les sites et applications de RCF Notre-Dame. On peut aussi la suivre en direct et en direct vidéo sur Twitch et sur TikTok. 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
1: Et il y a sur toutes les bonnes plateformes de podcast aussi, tous les témoignages que vous entendez dans cette émission. Vous pouvez nous écrire aussi à libreantenne@rcfnotredame.fr. Voilà, libreantenne@rcfnotredame.fr. Et puis, vous pouvez aussi nous écrire avec le plus beau de vos stylos et le plus beau de vos papiers. Ici, 6 boulevard Edgar Quinet, 75014, Paris.
2: J'aime bien les courriers. Ça me plaît beaucoup d'aller ouvrir.
1: Moi aussi.
2: J'aime beaucoup voir la plume des gens, les styles d'écriture.
1: Oui, c'est vrai. Moi aussi. Et on en reçoit, il faut le dire.
2: On en
1: reçoit quand même pas mal. C'est vrai. Et puis, dans l'écriture, il y a toujours déjà quelque chose qui se raconte.
2: Exactement.
1: Bon, et on reçoit beaucoup de mails aussi. Nous vous remercions particulièrement parce que ce sont des mails qui nous encouragent beaucoup dans notre travail, parce que ce sont beaucoup de mails qui nous disent merci. Merci d'être là, merci pour notre écoute, merci de nous accueillir comme vous le faites. Donc, c'est à nous de vous dire merci parce que, bien évidemment, ça nous apporte du bonheur si nous vous en apportons. Voilà, bah, écoutez, l'émission maintenant va commencer. 01 56 56 44 44, si vous voulez réagir au témoignage que vous allez entendre ce soir, si vous voulez téléphoner en direct, si vous êtes inspiré, n'hésitez pas. 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Il est 21h06 et nous allons commencer notre émission en accueillant notre premier témoin, Thibaut. Bonsoir Thibaut.
3: Bonsoir Olivier, bonsoir à tous.
1: Bonsoir.
3: Alors, vous m'entendez bien ?
1: Pardon ?
3: Vous m'entendez bien ?
1: Ah, moi, je vous entends très, très bien, oui.
3: Ben, c'est top.
1: Quel âge avez-vous, Thibaut ?
3: J'ai 26 ans.
1: 26 ans, d'accord.
3: Ouais.
1: Et vous nous appelez de quelle région ?
3: De l'ouest de la France.
1: De l'ouest de la France, d'accord. De quoi voulez-vous me parler, Thibaut ?
3: Merci d'abord de me laisser ce temps de parole et d'accepter de ce sujet-là. Je souhaitais parler de l'addiction à la cocaïne. Et d'accord. En fait, de tout ce que ça peut engendrer dans une vie, de tout le danger que ça représente, et aussi toute la désinformation qu'il y a autour du produit, que ce soit au niveau de l'addiction, au niveau des risques, au niveau des effets, parce que je trouve qu'en fait c'est hyper tabou en France, et ce qui rend, et on voit qu'aujourd'hui il y a de plus en plus d'addicts, de consommateurs, et qu'on ne fait absolument rien en fait pour enrayer ça. Donc c'est pour ça qu'aujourd'hui je souhaite partager mon histoire, parce que s'il y a ne serait-ce qu'une seule personne dans cette radio qui peut ne pas tomber dans ce dont je suis tombé, j'aurais absolument tout gagné.
1: Oui, vous avez raison. S'il y a au moins une personne ce soir que vous pouvez sauver et empêcher de prendre, bien évidemment, cette drogue dure et terrible, parce qu'elle elle inonde notre pays, hein, elle inonde les grandes villes, mais... vous allez nous le dire aussi, je pense, elle inonde nos campagnes, parce qu'aujourd'hui, le marché américain et sud-américain étant saturé, les cartels de Colombie, de Pérou, Brésil, Mexique, eh bien, inondent l'Europe de cocaïne. Et c'est ce pourquoi, aujourd'hui, il y a tant de cocaïne et tant de consommation. Alors vous, Thibaut, comment est-ce que votre premier contact avec la cocaïne, comment il se déroule ?
3: 18 ans au mariage de mon oncle, où j'ai essayé un petit peu par hasard, et puis et tout de suite, le premier truc que je dis, c'est « Oh non, je vais pas prendre ça, j'ai peur de l'overdose, j'ai peur de ceci, j'ai peur de cela. »
1: Oui.
3: Et en fait, je prends cette première trace, et puis en fait, tout le mythe derrière la cocaïne, la surexcitation, ceci, cela, je la ressens pas du tout. Donc en fait, tout de suite, je démystifie le produit.
1: Et il vous fait de l'effet, ce produit, déjà ?
3: Oui, bien sûr. Je sens que j'ai une sociabilité qui est croissante, que voilà, je suis euphorique, mais pas du tout l'espèce de fou furieux qu'on voit dans les films, pas du tout une perte de moyens. Au contraire, j'ai l'impression de gagner en lucidité et de vraiment d'avoir cette pleine conscience du moment présent.
1: Oui. Il y a cet effet, paraît-il, de un peu de gain en puissance, hein, d'être beaucoup plus lucide, fluide dans sa tête. Et pour la personne qui prend ce type de produit, qui peut être un peu timide ou introverti, là, d'un seul coup, ça débloque la parole.
3: C'est exactement ça. Moi, pendant longtemps, ce que je disais, en fait, je ne consommais pas la semaine. Le vendredi soir, j'arrivais devant les portes d'un bar, je prenais une trace, une bière, et j'avais l'impression que c'était les portes du paradis qui s'ouvraient devant moi.
1: Quoi. Oui. Alors, vous prenez votre première ligne donc au mariage de votre oncle. Comment va évoluer votre consommation ?
3: Bah, pour longtemps, je vais vous dire, pendant 3-4 ans, je n'en consomme pas ou très très peu, enfin vraiment quand ça se présente. Mmh. Et pour un nouvel an, j'achète mon premier gramme. Et donc je consomme, et voilà, pour moi un gramme c'était énorme à l'époque, c'est-à-dire que ça faisait 2-3 soirées.
1: Quel âge avez-vous quand vous avez...
3: J'ai 21-22 ans. D'accord. Je suis dans une nouvelle alternance, donc je gagne un petit peu d'argent. Et en fait, bah, c'est cette récurrence-là, c'est tout le problème, c'est ça en fait. C'est que quand on commence à faire des soirées sous cocaïne, eh ben, on a du mal à passer des soirées que sous alcool après.
1: Oui.
3: Ouais.
1: Il y a tout de suite une dépendance psychologique, hein, parce que là, on ne parle pas d'une dépendance physique, hein, avec la cocaïne. À l'inverse de l'héroïne qui peut, en 5-6 jours, accrocher physiquement. Ce sont les portes du paradis qui s'ouvrent donc avec la cocaïne et une bière, comme vous dites.
3: Exactement. L'instant présent, en fait, ça permet de vivre l'instant présent deux fois plus intensément.
1: D'accord. Que faites-vous à l'époque ?
3: Je suis alternant en téléphonie. Donc je suis en BTS et je travaille à côté, je suis indépendant en téléphonie et je suis très très bien dans ce que je fais, je suis très content, j'ai enfin trouvé ma voie, je reprends des études et je suis très très bien et je commence tout doucement en fait à accepter une certaine récurrence dans le produit.
1: D'accord.
3: C'est-à-dire pas forcément hebdomadaire, mais j'en achète de temps en temps quand il y a une soirée qui est propice, et puis au fur et à mesure en fait il y a de plus en plus d'occasions.
1: Alors pourquoi de plus en plus d'occasions ? Est-ce parce que vous connaissez 2-3 revendeurs ou finalement c'est très facile d'en trouver ?
3: C'est un tel réseau, enfin, je pense que tu le sais aussi bien que moi, mais c'est titanesque le réseau de la cocaïne. C'est-à-dire que n'importe qui, n'importe où, peut trouver la coke en une heure, peu importe où il est en France.
1: Oui.
3: Peu importe l'heure, peu importe l'endroit, c'est hyper simple. Donc en fait, l'accessibilité, ce n'était pas le problème.
1: Alors, je vais peut-être vous poser des questions qui vous paraissent naïves, mais ouais, c'est surtout à l'intention de celles et ceux qui nous écoutent.
3: Bien sûr, non, au contraire.
1: Et qui ne sont pas obligatoirement au courant, justement, de la gravité du sujet.
3: Évidemment, mais je suis là pour ça, encore une fois. Si vraiment il y a. Parmi les personnes qui nous écoutent, il y a des personnes qui sont dans cette situation-là. Parlez-en, fuyez, faites tout ce que vous pouvez, mais fuyez. Il est encore temps, pour le coup.
1: À partir de alors, oui, vous étiez en école de commerce, hein, vous aviez trouvé votre voie,
3: ouais.
1: Et vous étiez sportif, hein, vous étiez footballeur et plutôt à un très bon niveau.
3: Ouais, j'étais à un bon niveau, ouais, après centre de formation, quoi, j'étais à un très bon niveau. Pas mauvais scolairement, plutôt bon sportivement.
1: Oui.
3: Enfin, mes parents sont l'éducation nationale, ma sœur est orthophoniste. Je suis absolument à l'antithèse normalement du consommateur de cocaïne. J'aurais dû être l'antithèse.
1: Vous pensez qu'il y a une antithèse du consommateur de cocaïne ?
3: Plus aujourd'hui, à l'époque, oui, en tout cas.
1: D'accord.
3: À l'époque, c'était encore très catégorisé bourgeois, et puis c'était pas le même prix qu'aujourd'hui non plus. Ça a particulièrement chuté les prix ces derniers temps, mais c'était encore plutôt dans les milieux bourgeois, dans la restauration, etc. C'était encore plutôt connoté comme ça. Mmh. Et moi qui suis sportif, plutôt pas mauvais scolairement, je suis rendu un bac plus 3. Personne n'imagine là-dedans. Personne.
1: Et puis à l'époque, c'est 70-80 euros le gramme, donc c'est quand même une certaine dépense. Et tout le monde ne peut pas s'en payer.
3: Tout à fait. C'est 10 fois plus cher qu'aujourd'hui.
1: Ouais, c'est 10 fois plus cher qu'aujourd'hui. On va le voir dans ce que vous allez nous raconter. Donc au début, finalement, c'est une consommation festive, hein, comme souvent
3: on parle. Alors, pas du tout cette expression-là, mais oui, c'est la mauvaise idée qu'on s'en fait, ouais.
1: Comme vous savez, tous ces gens qui boivent de l'alcool, mais qui ne se rendent pas compte qu'ils sont alcooliques chroniques et qu'ils finissent par être alcooliques parce que lorsque tous les soirs on rentre du boulot et puis qu'on se fait son petit whisky, ah bah parce que ça détend, ou son petit verre de blanc, et puis que ça finit par passer à deux. Il y a plein de gens qui se disent mais c'est rien, c'est que deux verres.
3: Évidemment, bien sûr.
1: Mais finalement.
3: C'est de l'addiction, hein. Mm-hmm. L'addiction est terrible pour ça, parce qu'on se ment à soi-même, qu'on s'isole, qu'on se cache. Donc après, il y a des symptômes qui sont assez évidents. De toute façon, à partir du moment où on se cache de ses amis qui sont là depuis le début, de sa famille, etc., c'est qu'en général, déjà, c'est pas bon.
1: Personne ne se doutait dans votre entourage proche, c'est-à-dire votre famille et vos amis, que vous preniez ce produit.
3: Mes amis proches, je ne leur cachais pas parce que je n'ai jamais trop voulu le cacher à l'époque. Mm-hmm. Mes parents ne savaient pas du tout. Ma famille ne savait pas du tout, mais mes amis, je ne me cachais pas, entre guillemets. Parce que je suis dans ce truc-là où quelque part, j'essaie de me rassurer en disant « j'ai rien à cacher, je maîtrise, je gère », que je crois à l'époque vraiment maîtriser.
1: C'est le danger principal, hein, ça.
3: Bien sûr,
1: au début.
3: Évidemment.
1: Mm-hmm. On croit être dans la maîtrise totale.
3: Puis on est dans la maîtrise jusqu'à ce que. Mm-hmm. C'est-à-dire que c'est tout le problème. De l'alcool a un peu le même intérêt. C'est-à-dire que c'est un maquillage à émotion. C'est-à-dire que le jour où il y a un drame, il y a quelque chose, peu importe, un déclencheur, le produit va venir s'engouffrer dedans et prendre une place dans notre vie qu'en fait qu'on n'aurait jamais soupçonné. Et moi, j'ai redécouvert le produit totalement, les effets... ma consommation, etc., tout a changé le jour où la cotinine a pris une place encore plus importante dans ma vie.
1: Est-ce qu'il y a un événement qui correspond à ce retour de la cocaïne dans votre vie?
3: Il y en a plusieurs, je pense. Il y en a un principalement, ouais. J'ai eu une grossesse de mon ex-conjoint. C'est une longue histoire, hein, très très longue histoire. Une grossesse non désirée.
1: Oui.
3: Arrivé d'un enfant, donc voilà. Donc j'ai appris deux mois avant la naissance de ma fille qu'elle allait naître.
1: D'accord.
3: Et c'est là que je commence à tomber. Alors en plus du deal, mais ça on en reparlera. Enfin, je sais pas si on peut faire un.
1: Si, on va en parler. Vous inquiétez pas.
3: Ouais. Dans une consommation frénétique, c'est-à-dire que là je commence. Je me rappelle très bien d'une soirée. Dans je consommais pas en semaine, etc. Et là je rentre du taf. Et j'ai la boule au ventre, je suis pas bien. Des douleurs psychologiques qui deviennent physiques. Et je suis tout seul chez moi, et je me prends une trace, et tout s'apaise. Et à partir de ce moment-là, je sens que ça va partir en couille. Je le sens.
1: Alors, la problématique de la cocaïne, pour avoir échangé avec beaucoup de consommateurs, c'est que... vous en consommez, quand vous rentrez ce soir-là chez vous, vous êtes angoissé, ça ne va pas. Une fois que vous avez consommé cette ligne, bon, ben ça va mieux. Mais,
3: tout de suite, c'est instantané.
1: Oui, c'est instantané, mais ça redescend aussi très vite, je crois.
3: Pas vraiment, parce qu'à l'époque, j'ai ce qu'il faut, donc j'ai pas l'occasion de manquer de cocaïne.
1: Oui, mais...
3: Mais contrairement à l'alcool, par exemple,
1: oui.
3: Où, entre guillemets, on va s'endormir... où on va vomir, on va pas être bien à cause du produit, la coke, c'est le moyen de s'éveiller. Donc en fait, tant qu'on est éveillé, on en veut.
1: Mm-hmm.
3: Tant qu'on en veut, on est éveillé. On rentre dans une espèce de spirale comme ça, infernale. Et ça peut durer des jours. Des jours.
1: Sans dormir.
3: Moi, je suis resté quasiment 5 jours sans dormir, mon record.
1: Et vous allez travailler la journée?
3: Alors ouais, oui, à l'époque, je me mets beaucoup en arrêt, on va dire, mais ouais.
1: Vous vous mettez en arrêt, ouais. D'accord.
3: Ouais, pas mal, ouais.
1: Mmh. Donc vous mettez doublement en danger, hein. D'abord parce qu'il faut savoir que la cocaïne fait de nombreuses victimes chaque année en France, hein, qu'il y a beaucoup de jeunes gens qui décèdent avant leurs 30 ans, tout simplement d'une crise cardiaque. Vous allez dans n'importe quel service de cardiologie partout en France et on vous dira très vite que chaque année, des jeunes des jeunes gens hein, perdent. Alors il y en a des moins jeunes aussi hein, qui consomment aussi.
3: C'est là où je ne vais pas être totalement d'accord avec toi, mais je pense qu'on y reviendra après. Pour moi, ce n'est pas ça le problème.
1: C'est l'un des problèmes, hein, mais bon, ce n'est pas le problème majeur. Continuons sur votre histoire. Donc, vous dites que la consommation devient de plus en plus frénétique. Ça veut dire quoi, en fait ?
3: Ça veut dire que c'est constant. Je consomme entre 5 et 10 grammes par jour. Ah, je m'arrête jamais, en fait.
1: 5 à 10 grammes par jour, c'est énorme.
3: Ouais. C'est énorme. C'est énorme.
1: Alors, comment vous faites pour payer ces 5 à 10 grammes ? Parce que même si le prix du gramme de cocaïne chute d'année en année, 5 à 10 grammes par jour, ça coûte quand même de l'argent.
3: Bah ouais, mais c'est parce que en parallèle, je me mets à vendre des quantités plutôt très importantes de cocaïne.
1: D'accord, donc en gros, vous vous mettez à revendre de la cocaïne pour...
3: Tout à fait.
1: D'accord.
3: C'est ouais, plus que revendre, parce que je finance largement ma consommation. Mais oui, je me mets en parallèle, du coup, dans un danger que je ne soupçonne pas.
1: Mmh. Dans un double danger, Thibault.
3: Oui, qui est énorme, bien sûr.
1: Oui, parce que vous êtes en train de...
3: Ce monde-là qui est un peu... sous-jacent, qui est un peu dans l'ombre du tout ce qui est le trafic, le deal, etc., où il y a beaucoup de mythes dessus, c'est pareil, n'y allez pas. Mm-hmm. N'y allez pas.
1: Bon, en tout cas, vous êtes à l'époque, ce qui est étonnant, c'est que vous aviez une vie assez équilibrée à l'époque, avant de chuter hein, dans cette addiction. Parce qu'on a l'impression que progressivement, la cocaïne a pris le contrôle de votre vie.
3: Totalement. Totalement. C'est-à-dire que c'est elle qui me lève le matin, c'est elle qui dépend de mon humeur, c'est elle qui... puis elle prend... C'est-à-dire qu'on change quand on est sous cocaïne, surtout consommation excessive comme ça. Mm-hmm. C'est plus du tout le même effet, là.
1: C'est-à-dire
3: C'est-à-dire que c'est plus ce côté-là, moment présent, je vous décrivais tout à l'heure. On est dans un effet totalement anesthésiant. C'est-à-dire que je ne décolle pas de mon canapé, je suis tout le temps en voiture, même pour faire 100 mètres, je suis en bagnole.
1: Oui.
3: Je suis anesthésié. Ça change mes humeurs, c'est-à-dire que je deviens ultra-violent. Moi, je ne le suis pas du tout. Je rentre en fait dans la peau d'un trafiquant de drogue.
1: D'accord. Vous arrivez à vous fournir facilement ce que vous allez vendre ?
3: Des telles quantités, c'est pas facile. Mais on peut trouver facilement de quoi. Oui, des grossistes, oui. Je pense que c'est accessible.
1: Mmh. Parce que vous en êtes arrivé à vendre pratiquement 500 grammes par semaine.
3: C'est ça. 500 grammes par semaine, à peu près, un demi-kilo.
1: Oui. Ce qui représente un demi-kilo. C'est énorme.
3: Et, ouais.
1: Et pour un garçon qui faisait du football à un haut niveau et qui avait plutôt un boulot en alternance qui allait vous amener assez haut, hein, puisque vous faisiez un BTS en alternance, tout à coup, vous risquez votre santé et puis surtout vous risquez d'aller en prison. Parce que est-ce que ça, vous y pensiez lorsque vous consommiez ?
3: Pas du tout. Pas du tout. Et pourtant, j'ai eu chaud. Enfin, je veux dire que c'est un miracle qu'on puisse se parler aujourd'hui, que ça soit par la violence ou par l'éventuelle détention qui m'attendait.
1: Mm-hmm.
3: Mais non, j'ai pas peur.
1: Lorsque vous dites que vous avez eu chaud, c'est-à-dire ?
3: Bah, c'est-à-dire que j'ai risqué ma vie quand même. Enfin, ça finit rarement bien, cette histoire. Donc, des gens m'ont voulu du mal, on va dire.
1: Mm-hmm. Pourquoi
3: mauvais paiement.
1: Mm-hmm.
3: Si vous voulez. En fait, pour faire simple, moi, je me suis retrouvé avec des telles quantités dans les mains. Mais je ne suis pas préparé à ça, moi. Moi, je suis toujours le mec qui sort d'école de commerce. C'est-à-dire que j'ai rien du bandit, j'ai rien du voyou.
1: Ouais.
3: Et en fait, je me retrouve un peu par un concours de circonstances avec tout ça dans les mains. Et je suis naïf. C'est-à-dire que j'ai qu'une seule nourrice. Et c'est ce qui se passe d'ailleurs. C'est qu'en fait, j'ai qu'une seule nourrice et que le mec se barre.
1: Alors, une nourrice, tout le monde ne sait pas ce que c'est. Une nourrice, c'est quelqu'un...
3: la personne chez qui je mettais mon cash.
1: Voilà, chez qui vous mettiez votre argent et votre tout, enfin une grande partie de votre stock, en fait.
3: Et c'est là, en fait, où je veux dire, moi, mon stock, j'en ai quasiment pas. Mm-hmm. Parce qu'en fait, je récupère le produit, je vais vous dire n'importe quoi, un samedi.
1: Oui.
3: Je récupère mon demi-kilo. Donc, tout est emballé, tac. Et en fait, j'ai quatre mecs qui me font 80% de mon business. Donc, ils prennent chacun 100 grammes. Et donc, en fait, le samedi, une heure après, j'ai quasiment plus rien déjà sur moi.
1: D'accord. Donc, vous risquez la détention, vous risquez pour votre vie. Vous savez qu'au Narcotique Anonyme, on dit que ces histoires de consommation de drogue peuvent au mieux vous mener à l'hôpital ou en prison, et puis bien évidemment au pire au cimetière. Maintenant qu'on a balayé... En fait, j'ai oublié de vous demander quand même, c'est important, entre le moment où... la première prise au mariage de votre oncle, vous dites qu'il y a 3-4 ans qui s'écoulent entre le retour à une consommation. Ça va durer combien de temps, cette consommation et son évolution ?
3: Frénétique comme ça, de 5 à 10 grammes par jour ?
1: Oui.
3: 6 mois, 7 mois.
1: 6 mois, 7 mois.
3: Ouais.
1: Et qu'est-ce qui fait qu'à un moment... Eh bien, ça ne va plus, que vous décidez que il faut arrêter.
3: Pour faire simple, on a mis un plomb dans la boîte aux lettres de mes parents et je suis parti en cure de désinto.
1: On a mis un plomb dans la boîte aux lettres de mes parents.
3: Ouais,
1: une balle.
3: Ouais, ouais.
1: D'accord.
3: Donc à partir de ce moment-là, je trouvais qu'on avait suffisamment joué, quoi.
1: D'accord. En fait, pourquoi ? Parce que vous deviez de l'argent à des grossistes ou...
3: C'est ça.
1: D'accord.
3: C'est ça. En fait, pour faire ça, comme je vous disais, ma nourrice est partie avec l'argent. Et vous voyez, dans ce milieu-là, c'est tout le monde est frérot, tout le monde s'entend super bien.
1: Ouais.
3: Et donc, moi, dans ma tête, je vais me refaire. Et donc, je vais voir mon grossiste et je lui explique. Je lui dis, voilà, refais-moi quelque chose, comme ça, je vais me rattraper et puis ça va... Ça va relancer la machine, quoi. Puis comme il m'appelle frérot tout le temps, que je me dis ça va le faire. Il me rigole au nez, puis il me dit t'as 72 heures pour payer.
1: Mmh. Vous en parlez très bien, hein, parce que ce milieu, de toute façon, il n'y a plus de règles dans ce milieu.
3: Non.
1: Et puis surtout, vous n'aviez pas du tout le profil à devenir. Alors le profil à consommer, il n'y en a pas, parce que de l'agriculteur à l'ingénieur, au banquier, tout le monde aujourd'hui consomme de la cocaïne dans tous les milieux,
3: partout.
1: Et c'est un véritable drame d'ailleurs. Je crois que la France arrive avec l'Angleterre et la Tchécoslovaquie à la première place de consommation de cocaïne et aussi de drogues dites douces, mais qui ne sont pas douces du tout, puisque aujourd'hui ceux qui fument du cannabis se détruisent la santé aussi. Mais vous n'aviez pas du tout le profil à devenir dealer, parce que on va appeler ce que vous faisiez. Vous étiez devenu dealer. Et puis cette balle chez vos parents vous fait prendre conscience que vous avez peur, bien évidemment. Il faut aussi prendre cette décision de décrocher. Comment ça s'est organisé, tout ça ?
3: Je n'ai pas vraiment le choix. Hein. Techniquement, j'étais déjà suivi dans un XAPA, qui est un centre d'aide à l'addictologie dans ma ville.
1: Oui.
3: Et du coup, je suis en gros priorisé dans un centre de soins qui est en fait une cure de désinto. Hein. Et donc, je pars 6 semaines en région parisienne pour me faire soigner.
1: D'accord. Comment ça se passe là-bas ?
3: C'est dur. C'est dur parce qu'on a le temps de réfléchir. Et en fait, l'effet du produit s'arrête. Donc, j'aime bien dire... Enfin, c'est pas que j'aime bien, mais je dis souvent... j'avais l'impression de me réveiller avec 6 mois, en gros, de trou noir. Sans savoir qui j'étais. Mmh. Totalement...
1: Largué.
3: Ouais, c'est exactement ça. Ouais. J'arrivais pas à comprendre.
1: Vos parents, je suppose votre sœur, ont compris à ce moment-là?
3: Bah, ma mère, elle avait trouvé quelque chose dans... Enfin, ils savaient, parce qu'ils avaient trouvé quelque chose dans ma chambre.
1: Oui.
3: Ce que je faisais jamais, mais l'instinct d'une mère, je pense... j'ai laissé une heure, une fois dans ma vie, le produit chez mes parents, et ma mère est tombée dessus.
1: D'accord.
3: Donc, à partir de ce moment-là, ils comprennent déjà que je consomme, et puis au vu des quantités, ils comprennent que ça va au-delà.
1: Oui. Donc là-bas, en région parisienne, vous êtes dans ce centre de désintoxication. Ouais. Qu'est-ce qui est le plus dur, en fait, à traverser, là ?
3: La honte. Je pense que c'est la honte.
1: Mmh.
3: Ouais. Et toujours aujourd'hui. Hein. La compréhension, la honte. De ne pas comprendre comment j'ai pu devenir tout ce que je détestais chez l'autre.
1: Vous ne vous êtes jamais dit que le produit était plus fort que vous ?
3: Bah, la preuve que si.
1: Ouais.
3: Si, ouais, bien sûr. Et le produit m'a changé. Le produit a pris possession de moi.
1: Ouais.
3: Ouais, complètement. J'étais soumis au produit. Hein.
1: Soumis au produit qui est plus fort que vous. Et malheureusement, aujourd'hui, comme je l'ai dit... Il y a des mômes, voilà, on propose de la cocaïne à des mômes de 12 ans, hein, dès la sortie du collège. On propose aujourd'hui des doses de cocaïne à 10 ouais. euros, à 15 euros. Il n'y a aucune morale de la part de ces... On peut les appeler ces cartels, hein, aujourd'hui, parce que ce sont des organisations aujourd'hui qui sont en train de se former comme au Mexique, comme au Brésil, qui sont les pas les producteurs, hein, mais les vendeurs, parce qu'aujourd'hui c'est le Mexique qui a pris vraiment depuis une vingtaine d'années le monopole de la distribution en Europe et partout finalement. Et malheureusement en fait aujourd'hui il y en a tellement que voilà on en propose. À des jeunes de 11 ans, 12 ans. Et ce qui crée, vous qui nous écoutez, vous imaginez bien des ravages terribles. Tout à l'heure, vous m'avez dit, lorsque je vous ai dit qu'il y avait des gens qui aux urgences, perdaient leur vie, vous m'avez dit, je ne suis pas tout à fait d'accord avec toi. Pourquoi ?
3: C'est pas que les gens ne perdent pas leur vie, c'est que il y a cette espèce de mythe sur la coke avec ce risque d'arrêt cardiaque immédiat, ce danger d'AVC tout de suite, ce qui n'est pas vrai. Alors en France, c'est assez dur à justifier parce qu'en fait, il y a une grosse opacité de la part des divers, je ne sais pas comment on peut appeler ça, mais en tout cas du ministère de la Santé par exemple, il y a une grosse opacité sur les chiffres. Sur la mort, les causes de la cocaïne, etc. En Suisse, c'est beaucoup plus clair, en tout cas. Depuis 2010, la consommation elle a presque doublé en Suisse pour le même nombre de morts. Il n'y a quasiment aucun mort en Suisse, en tout cas par SNIF, de recensé. Donc, ouais, j'ai tendance à dire, sortez-vous tout de suite ça de la tête, vous ne mourrez pas en prenant un gramme de coke en soirée. Par contre, la mort, elle est beaucoup plus douloureuse que ça.
1: Mm-hmm.
3: Parce que ça va vous briser psychologiquement. Ça va vous prendre absolument tout ce que vous avez, vos amis, votre famille, la confiance que les autres ont. Ça va vous isoler. Ça va vous rendre détestable. Ça va absolument tout vous prendre. Moi, là, je mets une grosse responsabilité sur la part de l'État. Parce qu'en fait, tout le monde pense à ce fameux arrêt cardiaque, la première prise, etc. Sauf que comme il y a de plus en plus de consommation...
1: Rapprochez-vous d'une fenêtre, pardon, parce que je vous perds un peu, là.
3: Vous m'entendez? C'est mieux?
1: Ouais, là, c'est beaucoup mieux.
3: Comme il y a de plus en plus de consommation, en fait, cet argument-là, de l'arrêt cardiaque à la première prise, il est tout de suite démystifié, puisqu'en fait, en soirée, on voit que c'est cool, que ceci, que cela. Mmh. Et personne ne va en fait de parler de la suite, de tous ces schémas qui sont clairs, de la consommation occasionnelle, du premier achat, de l'achat régulier. C'est des cycles qui sont précis. Moi, j'ai eu le temps de pas mal potasser le sujet quand même en cure. C'est des cycles qui sont précis. Et donc, grosse responsabilité de la part de l'État sur les différents moyens de consommation, que ce soit en injection, en fume ou en sniff.
1: Pourquoi ? Je comprends pas pourquoi une grosse responsabilité de l'État.
3: Bah, parce que le risque de mortalité n'a quand même rien à voir entre les trois.
1: Non, mais je veux dire, l'État aujourd'hui combat vraiment cette criminalité de plus en plus. Donc,
3: la criminalité peut-être, mm-hmm. Mais aujourd'hui les risques sanitaires.
1: Oui, ouais.
3: Aucunement.
1: Non. Mais ça, c'est autre chose, c'est un autre débat. Ce qui était important aujourd'hui, c'est d'entendre votre histoire, votre parcours, et surtout, comme vous l'avez dit, ce qui est important, c'est de voir qu'un jeune homme de 25 ans qui gagnait sa vie, qui avait une famille, middle class, une famille qui l'entourait, vous étiez footballeur, un très bon niveau. On ne va pas parler du club qui vous avait repéré parce que on pourrait vous localiser. Mais comment la cocaïne a détruit en à peine 6 mois votre vie. Et il y a beaucoup de parents et de grands-parents qui nous écoutent ce soir. On va conclure, bien évidemment, Thibaut. Que diriez-vous à ces parents et à ces grands-parents qui nous écoutent? Parce qu'il y a aussi quelques jeunes, bien évidemment, qui écoutent l'émission. Mais est-ce que c'est facile de détecter si notre adolescent ou ce jeune adulte consomme de la cocaïne?
3: Oui, bah je pense que si vous avez un doute, c'est qu'il n'y a pas trop de doute. Si l'humeur est changeante, si par exemple le changement de travail, si le changement du cercle social, les amis, etc. est changeant, il n'y a pas trop de doute. Mm-hmm.
1: Vous avez perdu tous vos potes d'avant?
3: Ouais, bah bien sûr, parce qu'en fait on s'isole de nos vrais amis pour pouvoir consommer. On se fait un cercle social fictif de gens qui consomment. Et moi, comme j'ai décidé de décrocher, mon cercle fictif, je ne l'ai plus. Puis j'ai trahi mes anciens amis, donc voilà.
1: D'accord. Bon, si on peut finir sur une note positive, ça fait combien de temps que vous avez décroché, là?
3: Depuis le 9 avril 2025.
1: Bon, bravo, déjà.
3: Merci.
1: Vous vous rendez compte? Depuis le 9 avril 2025. Et vraiment bravo, parce que c'est très, très difficile de décrocher de cette substance. C'est possible, mais c'est sûrement la drogue la plus difficile à vaincre. En tout cas, l'addiction la plus difficile à vaincre, parce qu'il n'existe pas de réel médicament, en fait, pour soigner, stopper l'envie de consommer, comme il y a des médicaments pour stopper l'envie de boire de l'alcool, de prendre de l'héroïne, sauf que pour la cocaïne, il n'y a rien. Donc, c'est pour ça que je vous dis doublement bravo. Et puis, j'espère, bien évidemment, comme vous, Thibaut, que si cela a pu éclairer quelqu'un qui nous écoutait ce soir et qui va prendre conscience qu'il va droit dans le mur ou vers la mort, ce sera déjà quelque chose de gagné.
3: Oui, c'est ça. Et puis, faites-vous aider. Parlez-en, il y a des centres qui sont là pour ça. Il y a des accueils qui sont là pour ça. Faites-vous aider, faites-vous suivre, parlez, ne vous isolez pas.
1: Et puis, il y a les narcotiques anonymes qui organisent des groupes de parole. Donc, comme dit Thibaut, ne vous isolez pas. Il y a partout dans les grandes villes et dans les moyennes villes aussi. Et aujourd'hui, ce qui est génial, c'est que les

0: Ce sont les Brooklyn Funk Essential ce soir qui vous interprétez Take the Last Train to the 8th Avenue. Prenez votre dernier train à l'avenue 8. J'espère que vous passez un bon moment. Il est 21h43 sur pratiquement à 5 secondes près sur RCF Notre-Dame. Et je vous rappelle que vous pouvez nous téléphoner au 01 56 56 44 44 ou nous écrire libreantenne@rcfnotredame.fr. Nous vous rappellerons, vous écrivez quelques lignes, vous nous expliquez de quoi vous avez envie de parler et puis nous vous rappellerons, bien évidemment. Nous allons accueillir maintenant Françoise sur l'antenne de RCF Notre-Dame. Bonsoir Françoise.
1: Bonsoir Olivier. Je vous remercie de m'accueillir.
0: Et je vous en prie. Je vous en prie. D'où nous appelez-vous Françoise?
1: Oui, de Seine-et-Marne.
0: De Seine-et-Marne, d'accord.
1: Tout à fait.
0: De quoi voulez-vous me parler, dites-moi?
1: Oui, alors moi je veux parler ce soir de... On va dire que... On va mettre le mot, voilà. Mon fils, à l'heure actuelle, depuis la rentrée, il est en école primaire. Et actuellement, ce qu'il vit, c'est quelque chose d'assez difficile. Pourquoi ? Donc, les premières semaines de la rentrée, mon fils a commencé à me dire « Maman, l'enseignant crie. » Donc, bon, jusqu'à là, il n'y a pas de... Il n'y a pas trop de... Je lui ai dit, ah bon, c'est peut-être le début de la rentrée, mais je suis à l'écoute. Donc...
0: Quel âge a-t-il?
1: Il a 10 ans.
0: 10 ans, d'accord.
1: Voilà. Donc ça a commencé lorsque, vous savez, à l'école, ils ont leur petit cahier de rouge de liaison, de petites notations. Donc moi, il avait mis un mot et j'ai mis « vu ». J'ai mis une petite notation « vu ». Donc, mon fils, comme tous parents, je pense, certains parents le font. Donc, mon fils commence à me dire, maman, il a crié lorsqu'il a vu le vu. Je dis, ah bon? Je ne me suis pas trop inquiétée. La même semaine, lors d'une activité sportive, ils faisaient leur sport. Mon fils, sa gourde était vide, et il a souhaité aller la remplir. Donc, cet enseignant lui redemande de venir. Raison, donc il n'a pas pu boire. Mais en revanche, j'avais d'autres enfants qui pouvaient aller et venir et se rendre aux toilettes. Je me précipite pas trop, je reste à l'écoute de mon petit. Alors, faut savoir qu'en classe, c'est enseignant assez

0: règles, etc. Je lui en dis ce qu'on ne vient pas. Mais par contre, s'il se retourne, il n'y a pas que mon fils, d'autres élèves aussi, s'ils se retournent, ils sont punis. Donc c'est pareil, il m'a dit, il y a un copain qui me parlait, j'allais me retourner, il m'a dit, tu seras puni. Donc c'est son fonctionnement. Lors aussi, comment dire ça, un moment, il y a eu un exercice au moment de la correction. Il demande à un élève, as-tu pris la correction? L'élève répond oui. Au moment de passer à mon fils, il dit, et toi? Mon fils dit oui. Il lui dit, de toute façon, je suis sûr que tu as faux. Là, ça commence un petit peu à m'inquiéter. Je me pose des questions. Qu'est-ce qui se passe? C'est la deuxième semaine où tout commence. Et là, ça a basculé. Pourquoi? Les cris ont continué. Le soir, quand mon fils rentre, il me dit, maman, il crie beaucoup. Je dis, mais est-ce qu'il crie que sur toi? Sur quelques-uns, mais plus sur moi. Ça commence à me déranger. Je vois mon fils. Bref. Le dimanche 6 septembre jusqu'au mardi 8 septembre, il tombe malade, mais il continue à se rendre à l'école. Malheureusement, le mardi soir à mercredi, il était très malade. Donc, il a été arrêté le jeudi.
1: Oui, parce que le mercredi, il n'a pas cours.
0: Le mercredi, exactement, Olivier, il n'y a pas école. Donc, le jeudi, je le garde à la maison parce que, il était vraiment très malade. Et il décide de quand même faire ses petits devoirs. Et je dis à mon fils, écoute, c'est en début de rentrée. Il était sous antibiotiques. Et je lui dis, reprends le vendredi. Il pouvait reprendre sous antibiotiques. Donc, il faut savoir que ce vendredi-là, c'était la journée séance photo. Vous savez, à l'école, il y a des...
1: Des photos de classe, chaque année, et des portraits.
0: Exactement. Donc, à ce moment-là, mon fils, je le dépose vers, je ne sais plus... On était juste ce jour-là, on était un petit peu juste. Bon, il rentre à l'école, il y avait d'autres enfants qui rentraient. Donc, il me dit, sa classe descendait, son maître le voit. Lui montait déposer son petit sac, sa classe descendait. Son maître le voit, le regarde, mais ne lui dit rien. Et lorsqu'il arrive dans la cour, c'est là que je vous dis que ça a commencé à basculer, c'est lorsqu'il arrive dans la cour de récréation, alors devant, il lui crie dessus, devant tous les, il y avait des enseignants et des élèves, et il lui dit, de toute façon, tu n'es plus malade. Et là, je me dis, non, mais c'est plus normal, là. C'est pas clair, tout ça, c'est pas normal. Je commence un petit peu là, à me dire non, ça va, il y a quelque chose qui ne va pas.
1: Il y a quelque chose qui ne va pas. De toute façon, le comportement de ce professeur, de cet instituteur, puisque on parle d'enfants de 10 ans, il est surprenant, on va dire.
0: Très surprenant, on est d'accord. Vraiment, je reste encore choquée de la situation, mais c'est pas fini, Olivier, je continue. Donc, il faut savoir que le jeudi, mon fils, donc je vous ai parlé du jeudi qu'il était malade. Il a repris le vendredi. Donc, ses devoirs, il avait des devoirs à remettre. Il remet au maître les devoirs. Donc, ce dernier n'a pas souhaité les récupérer.
1: Pourquoi ?
0: Justement, Olivier, je pose la question à mon petit, je dis, mais pourquoi? Il me dit, je sais pas, maman. Et il lui rétorque, tant pis, tu auras zéro. J'ai dit, sans raison. Donc, je repose la question à mon fils, je me dis, je suis dans un film, qu'est-ce qui se passe, là? Voilà, donc, effectivement, en rentrant à la maison, il a une pochette, sa petite pochette, donc je vérifie, les devoirs étaient restés là-dedans.
1: Oui.
0: Et le lundi 14, c'est là aussi que vraiment je vous allez comprendre pourquoi mon appel et pourquoi je souhaite vraiment en parler. Je trouve que c'est anormal. Il avait un rendez-vous médical, donc je l'ai déposé en classe à 8h30. J'avais prévenu, j'ai mis un mot sur le cahier, j'ai envoyé un mail à la direction comme quoi il sera absent. Donc mon fils revient en classe à 9h30. Il me dit, maman, je suis rentrée, effectivement, je n'ai pas frappé. Bon, d'accord. Et je lui dis bonjour. Je lui dis bonjour à l'enseignant. Il ne répond pas. Donc lui, il demande à mon fils de ressortir et d'attendre à l'extérieur. Voilà. Mais mon fils n'a pas su me dire combien de temps il a attendu. Finalement, il fait rentrer. Et quand il rentre, il lui dit à 2 à 3 reprises, mais tu n'as pas de mot. Et mon fils lui répond, si, je vous ai donné le mot. Il lui a dit, non, je n'ai pas de mot. Alors que, comme je vous dis, Olivier, j'ai envoyé un mail, il y avait le courrier du médecin, etc. Et mon fils lui a remis en main propre. Donc, et là, l'après-midi de ce fameux lundi, c'est là où j'ai souhaité arrêter mon fils parce qu'ils allaient en séance de sport. Et mon fils m'explique que au moment... Alors, il marchait, hein. Il marchait pour aller à leur séance. Cet enseignant lui met la main sur son sac à dos et son corps bascule.
1: Parce qu'il a cours le samedi matin, votre fils ?
0: Non, c'est pas le samedi matin, c'est le fameux lundi.
1: Ah oui, le lundi, d'accord.
0: Oui, c'est le fameux lundi. Et ils ont séance de sport l'après-midi. Mmh. Et là, comme je vous dis, il lui met la main sur le sac à dos, son corps bascule. Et encore une fois, je dis à mon fils, mais pourquoi ? Est-ce qu'il y avait une voiture ? Est-ce qu'il y avait un danger autour ? Non, il n'y avait rien. Donc, je décide le soir même d'envoyer un mail d'urgence à la direction en signalant les faits, les événements. Et c'est de là qu'on me répond le directeur qui est en congé paternité, donc il y a une remplaçante qui me répond qu'elle a reçu mon mail, mais que je suppose que ces événements se sont passés et j'ai demandé d'urgence un changement de classe qui a été refusé. Donc à ce jour, mon fils est arrêté. Il ne va pas bien. Il faut savoir que le fameux lundi, je vous parlais, Olivier, il est rentré apeuré, en pleurs. Il m'a serré dans ses bras. Et c'est vrai qu'il n'était pas bien. Et jusqu'à maintenant, il est arrêté. Mon médecin traitant l'a arrêté.
1: Il ne veut plus aller à l'école.
0: Plus du tout. La seule chose qu'il a en bouche, c'est que je ne veux plus le voir. Je n'ai pas envie d'être dans sa classe. Et je n'ai pas envie. Donc là, c'est tout un travail de fond. J'essaye de travailler cela avec lui, mais ça reste compliqué.
1: Mmh. Il est un peu tôt, hein, Françoise. Moi, à votre place, déjà, nous sommes jeudi, aujourd'hui.
0: Oui.
1: Moi,
0: oui.
1: Demain, j'irai déjà à cette école. Alors, vous travaillez, Françoise ?
0: Oui, tout à fait. Oui. Bon, mais là, je me suis mise en arrêt pour m'occuper de mon fils.
1: D'accord. Bon, demain, il a 10 ans, il peut rester... elle est loin, l'école, de chez vous ?
0: Non, pas du tout, à une dizaine de minutes. À peu
1: d'accord. Près. Demain matin, ou à votre guise, hein, mais demain matin, vous allez à cette école, et puis vous demandez à voir la directrice, vous dites que vous ne bougerez pas tant que vous ne l'aurez pas vu. Voilà.
0: Là, justement, Olivier, merci du conseil. Justement, suite au mail, j'ai reçu un appel de l'enseignant le mardi matin, demandant.
1: D'accord.
0: Voilà, pardon. Entre-temps, je vous expliquais l'histoire pour rester très claire. Je reçois un appel de cet enseignant qui me demande si on peut se rencontrer. Donc, je rappelle l'école. Bon, je pense qu'il était aux environs de 8h45, 9h. Ils étaient, je pense, en plein activité pour entrer dans les classes. Donc, je me dirige. Finalement, je décide d'aller sur place. Et je vois cet enseignant. C'était vers les 10h30, de loin. Je demande à son collègue de l'appeler. Et justement, il me reçoit. Mais lors de l'échange, il a tout nié. C'est l'interprétation de mon fils. Il a tout nié. Donc, je l'ai rencontré, j'ai échangé avec lui en lui expliquant ce que mon fils m'a rapporté et actuellement, comment il est, c'est compliqué pour lui, il a tout mis. Non, ça s'est pas passé. Et limite, pourquoi je suis pas venue le voir plus tôt?
1: D'accord, mais lui, ce prof, enfin, cet instituteur, considère que tout va bien, en fait. Que...
0: Ah oui, on en est là. Mm-hmm. Tout à fait, Olivier. Non. C'est que tout va bien, non, c'est tout va bien. Il ne voit pas du tout, en gros, de quoi je parle. Donc, moi, je lui montre en plus le mot que j'ai, aussi les devoirs. Je parle des devoirs, je parle de... Bon, il n'a pas répondu, mais les événements avec mon fils, tout va bien, il n'y a rien. En gros, c'est les interprétations de mon fils. Et même à la fin, lorsqu'il m'a accompagnée juste devant la porte pour sortir, j'ai cru comprendre, enfin, il a dit quelque chose sur mon fils, mais c'était, j'ai compris, c'est votre fils qui interprète cela.
1: Donc, en fait, est-ce que votre fils avait déjà eu des problèmes de phobie scolaire? Est-ce qu'il avait eu des soucis avant? Parce que là, il est en, si je calcule bien, il est en CM1 ou CE2?
0: Il est en CM2, là, Olivier.
1: CM2, donc ça veut dire CM2. Que oui. C'est la sixième la semaine prochaine,
0: oui.
1: L'année prochaine.
0: L'année prochaine, c'est la sixième.
1: Donc, il rentre chez les grands.
0: Exactement.
1: Donc, c'est une classe importante, en plus, le CM2. Hein.
0: Oui.
1: Bon, il n'a jamais eu de problème avant, votre fils, d'adaptation?
0: Jamais, Olivier, jamais. C'est un enfant comme tous les autres, mais je n'ai jamais été convoquée pour un souci de comportement, pour quoi que ce soit, pour même une insulte, même un geste de trop, même avec un autre enfant. Depuis, non, jamais.
1: Il n'a jamais eu aucun souci de discipline. C'est un élève qui va bien, qui ne vous a, enfin, votre fils ne vous a jamais posé de problème à l'école.
0: Aucun. Encore, je me disais, bon, c'est un souci de comportement, ça peut arriver malheureusement. Oui. Mm-hmm. Bon, d'accord, qu'il ait repris, etc. Rien du tout. Alors, mon fils, c'est quand il ne connaît pas, surtout, il essaye de se faire très discret. C'est vraiment celui qu'on ne va pas entendre.
1: D'accord. Est-ce que vous lui avez posé des questions sur... vous savez, parfois, les enfants sont harcelés et subissent le harcèlement de deux ou trois ou des fois plus de leurs camarades et n'osent pas le dire, en fait. Est-ce que vous lui avez posé des questions par rapport à ça?
0: Oui, aussi. Oui, merci, Olivier, de soulever cela. Je lui ai aussi posé des questions. Est-ce que... il y aurait eu autre chose à l'école.
1: Ouais.
0: J'échange beaucoup avec mon fils depuis très jeune déjà. Donc, je le sensibilise au niveau de tout ça. S'il y a un problème, tu en parles, tu m'en parles, il n'y a pas de souci. Donc, il le sait. Non, il n'y a pas... j'ai fait le tour, on a fait le tour. Et Olivier, je voudrais aussi soulever... que mon fils tient le même discours depuis cette histoire, depuis tous ces événements.
1: Oui, il n'a jamais... il a toujours la même version, en fait.
0: La même version.
1: Mmh. Il ne s'en mêle pas les pinceaux, comme on dit.
0: Mais pas du tout. C'est pour ça que je me suis dit, bon, c'est un enfant, je vais essayer de... c'est pas que je me suis pas dit je vais pas croire mon fils, mais sait-on jamais, il me tient la même version. Et c'est vrai que je lui ai beaucoup appris à ne pas mentir, parce que je lui dis, tu sais, si on ment, ça peut se retourner contre soi-même.
1: Et vous avez complètement raison de lui dire qu'on ne ment pas. Merci d'écouter RCF Notre-Dame, chers amis. On parle ce soir d'éducation, hein, de l'éducation nationale et de cette problématique. J'allais vous dire de phobie scolaire, mais ça n'est pas un problème de phobie scolaire, ça semble être un problème du comportement de cet instituteur. C'est très embêtant là, parce que il est 22h hein, sur RCF et je n'ai pas en fait d'idée de ce qui pourrait se passer en fait pour arranger la situation, à part bien évidemment le changer de classe. Il y a plusieurs classes de CM2 dans cette école ?
0: Oui, il y en a trois. Alors moi, je me suis déjà renseignée, Olivier, donc c'est effectivement la marche à suivre, envoyer un mail, informer, etc. Mais j'ai déjà envoyé le mail, j'ai rencontré l'enseignant. Donc là, la dernière marche à faire, c'est d'envoyer un courrier au rectorat. Mais justement, j'ai aussi un appel d'une personne du rectorat qui m'a aussi demandé...
1: Je veux dire que ça allait être compliqué.
0: Voilà, donc ça suit son cours. Mais effectivement, oui, ça reste quand même très compliqué.
1: Mais oui, parce que là...

0: Visiblement, en tout cas, je ne vois pas l'intérêt que votre fils aurait à créer des problèmes, ou en tout cas, pas créer des problèmes, mais vous raconter quelque chose qui n'existe pas. Voilà, c'est vous avez vu la directrice de l'école, donc elle vous a dit que il ne pouvait pas changer de classe.
1: Non, alors le mail que j'ai reçu de la personne qui remplace la direction, oui, c'est que ils ont vu avec l'équipe éducative et il n'est pas préférable que votre enfant change de classe parce que son enseignant souhaite sa réussite. Donc voilà, c'est tourné comme ça, mais pas de changement de classe. Que j'ai aussi échangé avec la personne de l'éducation nationale qui m'a contactée. Voilà, qui a déjà échangé avec les enseignants. Mais pour le moment, elle m'a dit « Oh, ça vient de commencer, l'école vient de commencer, les élèves sont déjà dans leur classe. » Donc je lui ai dit « Écoutez, des événements. Mon fils, il est au milieu, il ne va pas à l'école, c'est compliqué. Moi, je ne suis pas maîtresse, mais quand même, il travaille un peu à la maison. » Je demande juste un changement de classe. Elle m'a dit, écoutez, ce n'est pas écarté, mais ils n'ont pas pris de décision.
0: Bon, bah écoutez, voilà. Moi, ce que je vous propose, c'est que vous nous teniez au courant de cette histoire.
1: D'accord.
0: Hein, oui. On va suivre on va suivre ça de près. Et tenez-nous au courant, hein, vous rappelez Hélène ou vous lui écrivez. Mais il faut, voilà, quand il y a un problème comme ça. Et pour le coup, je sais que voilà, ça peut arriver qu'un enseignant, bon, déjà un enseignant qui crie, voilà, c'est pas super. Et puis que un enseignant et un môme dans le pif, comme on dit, ça peut arriver aussi. Donc votre petit bonhomme, il faut surtout le protéger de tout ça. Donc voilà, vous nous tenez au courant, Françoise. D'accord. J'espère que voilà, on va vous le changer de classe surtout.
1: Surtout, oui.
0: Et puis, par contre, moi, ce que je vous conseille, c'est vraiment de le renvoyer à l'école lundi, quand même, parce qu'avec
1: dans la classe.
0: Oui, avec la discussion que vous avez eue avec le prof, enfin avec cet instituteur, dites à votre fils, il va changer d'attitude, il va plus t'embêter. Et puis, si ça continue là, vous aurez tous les atouts en main pour dire, voilà, j'ai rencontré cet enseignant, nous avons eu une discussion, il m'a dit qu'il n'y avait pas de problème. Bon, voilà, si votre fils rentre lundi soir en pleurs, ou mardi soir en pleurs, si ça continue, là, il faut que vous disiez voilà, qu'il ne va plus aller en classe et que vous allez expliquer pourquoi à l'académie. Hein ?
1: D'accord.
0: Bon, tenez-nous au courant, Françoise. Je vous embrasse et bon courage.
1: Merci à votre équipe, merci à Hélène et merci au réalisateur.
0: À Jean-Paul.
1: Merci beaucoup à Jean-Paul. Merci, Olivier.
0: On vous embrasse et courage. Courage au petit, mais dites-lui de ma part qu'il faut qu'il soit, voilà, qu'il retente un peu le coup pour voir. Hein?
1: Allez, je prends note en tout cas, Olivier. Okay. Merci pour vos encouragements.
0: Bonne
1: au
0: fin
1: revoir.
0: De soirée. Au revoir.
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0: Merci d'écouter RCF Notre-Dame. Il est 22h06 finalement. Vous pouvez nous appeler au 01 56 56 44 44. Nous sommes là pour vous écouter, chers amis. Et nous accueillons maintenant Catherine. Bonsoir Catherine.
3: Bonsoir Olivier, bonsoir tout le monde. Merci de m'inviter à votre belle émission.
0: Mais je vous en prie Catherine. Comment allez-vous déjà ?
3: Je vais très bien, merci beaucoup.
0: Bon, alors, de quelle région m'appelez-vous ?
3: Alors, je vous appelle de Bretagne,
0: oui,
3: où j'ai décidé de passer ma retraite de l'éducation nationale, justement, on en parlait tout à l'heure.
0: D'accord, vous étiez prof ?
3: J'étais institutrice, oui.
0: Institutrice, d'accord. Oui. Qu'avez-vous pensé, d'ailleurs, du témoignage de Françoise ? Vous l'avez entendu ?
3: Oui, bien sûr, il m'a beaucoup intéressée, il m'a interpellée, parce que en fait, c'est un problème qu'il y a souvent entre la parole de l'enfant ou la parole de l'enseignant.
0: Mmh.
3: Et moi, ça a été dans le sens inverse, c'est-à-dire qu'un enfant s'est plaint que je l'avais battu, et avec une règle, que je l'avais frappé avec une règle. Évidemment, ce n'était pas vrai. Et donc, j'ai dû vraiment,
0: prouver votre innocence.
3: Prouver mon innocence, mais en fait, l'histoire ne s'est pas finie, quoi. L'histoire ne s'est pas finie parce que l'inspectrice m'a demandé de ne pas faire de vagues. Et donc, elle sait que je suis une très bonne institutrice, elle me fait confiance. Tant pis pour les parents qui sont maldisants. Mais bon, moi, j'avais fortement envie de porter plainte, quoi, pour diffamation. Et puis, finalement, on m'a fortement conseillé de passer la faire. Ouais. Donc ça m'a quand même beaucoup
0: déçu
3: aussi.
0: Je me doute. Bon, on va parler surtout avec vous, puisque en fait, on a 20 minutes pour parler de ce qui vous est arrivé en 2009. À cette époque, vous êtes encore institutrice.
3: Oui.
0: Et que vous arrive-t-il?
3: Alors, ce qui m'arrive, c'est que j'ai été victime d'une hospitalisation à la demande d'un tiers, une HDT.
0: Oui, oui.
3: Voilà, c'est arrivé le 24 décembre 2009, la veille de Noël.
0: Donc demande d'un tiers demande que le préfet du département doit signer en plus. Donc qui était cette personne?
3: Le tiers?
0: Oui.
3: Vous voulez dire? En fait, c'était ma fratrie. C'était mes frères et sœurs. Alors d'accord. Je ne sais pas exactement lequel des trois, parce que c'est un sujet encore très tabou. Et en tout cas, c'est voilà, la psychiatre des urgences de l'hôpital a contacté mes frères et sœurs. Mmh. Elle leur a proposé un internement d'office très rapide. Oui, tout de suite. Oui. Et mes frères et sœurs ont tout de suite accepté, sans m'appeler pour me demander ce qui s'était passé. Voilà. C'est ça qui m'est resté en travers.
0: Surtout. Alors, mais il faut bien que je comprenne. Oui. C'est la psychiatre qui a demandé à vous faire interner ou c'est l'un de vos frères et sœurs?
3: C'est alors j'ai été reçue aux urgences normales le 24 au soir.
0: Pourquoi?
3: Après une soirée très arrosée avec un homme que je connaissais à peine et ça s'est mal terminé, quoi. Il a été violent, j'ai eu très peur.
0: Oui.
3: Et je l'ai menacé de manger les médicaments qui restaient sur la table.
0: Oui.
3: Pour qu'il s'en aille, parce que bon, puis moi je disais n'importe quoi aussi, hein. Et donc ce charmant monsieur est parti, et je me suis retrouvée avec ma boîte de médicaments vide que j'ai avalée. Sur ce, j'ai commencé à me sentir très mal.
0: Pourquoi vous l'avalez? Parce que vous êtes ivre ce soir-là ou...
3: Oui, tout à fait.
0: D'accord.
3: Tout à fait, parce qu'en fait, je voulais passer une soirée agréable, plutôt agréable avec quelqu'un, voilà, c'était pas du tout... J'étais vraiment dans un état même euphorique, quoi. J'étais tranquille, j'étais bien. Mmh. Et puis la soirée a mal tourné, quoi, finalement. C'est ça qui s'est passé. Je ne connaissais pas cet homme, j'aurais jamais dû l'inviter, etc. Et donc, voilà, j'ai avalé ces médicaments. C'est une grosse bêtise que j'ai faite. Hein.
0: Oui.
3: Mais les urgences sont arrivées, les pompiers sont venus, je suis arrivée aux urgences de l'hôpital. Et alors on m'a mis dans une salle de dégrisement, je pense. Hein. J'ai pas eu de lavage d'estomac, j'ai rien eu. Et puis le lendemain, pas de prise de sang non plus, rien, rien. Et le lendemain matin arrive la psychiatre des urgences. Et alors l'entretien a duré 20 minutes, même pas. Elle me demande mais qu'est-ce qui s'est passé, madame? Je lui raconte la soirée lamentable, ma prise de médicaments que j'aurais jamais dû, mais bon, j'étais complètement ivre. Mmh. Et sur ce, elle écoute tout ça, et puis elle me dit, écoutez, je vous laisse, je vais contacter votre famille et je reviens vers vous. Et en fin de matinée, le 25 décembre, j'attendais toujours dans cette petite salle des urgences, elle revient et me dit, écoutez, vous avez fait une tentative de suicide, une TS. Alors, je dis, mais non, surtout pas, madame, j'étais ivre, je n'étais pas du tout dépressive. Oui, mais quand même, alcool plus médicaments, donc pour nous, c'est le protocole, quoi. C'est une tentative de suicide, même si vous ne voulez pas le reconnaître. J'ai contacté votre famille, vos frères et sœurs, Et ils sont d'accord pour que je vous fasse interner le temps qu'il faudra, donc je ne savais pas du tout pour combien de temps,
0: oui.
3: au service des urgences psychiatriques de l'hôpital.
0: D'accord.
3: Ce n'est pas en hôpital psychiatrique, hein, c'est au service des urgences.
0: Service des urgences, sous surveillance, on va dire, donc.
3: C'est ça.
0: Mmh. Et quel lien vous entreteniez avec vos frères et sœurs ?
3: Eh bien, moi, j'étais très naïve, en fait. Moi, je pensais que les relations étaient plutôt bonnes, bien que je sois très différente d'eux. Moi, je suis quelqu'un d'assez fantaisiste, artiste un peu, musicienne, assez bohème, et tous les trois sont plutôt des gens rangés, qui ont une petite vie de famille tranquille, que moi, je n'ai pas. Voilà, en fait, c'est un peu ça.
0: Vous deviez être une chouette institutrice, alors, quand même.
3: Oui, j'étais pas mal, hein.
0: Ouais.
3: J'avais la guitare dans la classe et les enfants appréciaient beaucoup, vraiment.
0: Ouais.
3: Ouais. C'est pour ça que cette histoire, ça m'est tombé dessus. Ça. Bref. Et donc là, voilà. Donc, alors, ça a été. J'ai eu un sentiment de trahison par rapport à ma famille, vraiment. Je me suis sentie trahie et abandonnée, quoi. Complètement abandonnée. Et je me suis dit, mais pourquoi on ne m'appelle pas ? Pourquoi ils ne viennent pas me voir ? J'ai un frère qui habitait dans la même ville que moi.
0: Personne n'est venu vous voir ?
3: Non. Mon frère qui habite je sais pas moi, à 1 kilomètre de l'hôpital, et il ne s'est pas déplacé pour dire « Mais qu'est-ce qui se passe ? Qu'est-ce que tu as fait ?»
0: Ouais, ouais.
3: Non, ils se sont mis d'accord tous les trois que la psychiatre avait forcément raison et que j'avais besoin d'aide et d'être mise sous protection. Quoi, que... Voilà.
0: Et donc, en fait, ces médicaments qui traînent sur... la table. Parce qu'il y a deux choses qui m'interpellent. Moi, vous savez, je suis franc du collier. Ce monsieur qui est chez vous là, ce soir-là, c'est quelqu'un que vous avez rencontré il y a un moment. Vous le connaissez un peu.
3: Je le connaissais un petit peu, oui.
0: Et c'était quelqu'un qui était comme vous, seul, ce soir-là.
3: Oui.
0: Et donc, vous lui proposez, on pourrait peut-être fêter Noël ensemble, comme ça, on ne sera pas seul. D'accord.
3: C'est lui qui m'avait proposé un pré-réveillon, oui, le 23 décembre. Ouais.
0: D'accord. Oui. Ok. Mmh. Mais c'était quelqu'un que vous connaissiez par quel biais, en fait ?
3: Oh, par un biais de site de rencontre, hein, tout simplement.
0: D'accord.
3: Parce que
0: okay.
3: Voilà, j'avais divorcé en 2000.
0: Oui.
3: Et puis, voilà, j'avais envie de rencontrer des gens, de
0: d'accord.
3: D'ouvrir un peu mon horizon. Ouais.
0: Mmh. Mmh. Bah oui, comme beaucoup de gens font et comme,
3: oui, tout à fait.
0: Comme beaucoup de gens se sont mariés grâce à Internet aujourd'hui.
3: Oui, il y a des très belles rencontres. Donc,
0: voilà,
3: bien sûr.
0: Très belles rencontres. Bon, ça se passe mal. Et donc, vous arrivez à vous débarrasser quand même de ce monsieur avec qui ça ne colle pas les masses. Les médicaments que vous avalez ce soir-là, c'est quoi ?
3: Alors, Alprazolam, c'est un...
0: C'est un benzo, ça.
3: C'est un benzo, voilà, c'est un benzo. Et j'étais aussi sous Dépakote.
0: D'accord.
3: Alors, voilà,
0: pourquoi ?
3: Là, il faut dire aussi que ces médicaments, je les prenais depuis mon divorce.
0: Oui.
3: Et parce que, encore une fois, ma famille a fait pression sur moi en pensant que je faisais des bêtises en sortant de chez moi, en allant rencontrer des gens, et qu'il fallait, voilà, il fallait rester bien sage à la maison, même en ayant divorcé. Voilà, c'est vrai que j'avais une vie un petit peu dissolue, on va dire, mais vraiment, c'était pas méchant, hein, puisque j'enseignais, tout se passait très bien. Mais voilà, je ne rentrais pas dans le modèle familial.
0: Vous avez enseigné jusqu'au bout, hein.
3: Oui, tout à fait.
0: Jusqu'à la retraite. Hein.
3: Oui, jusqu'à la retraite.
0: Vous preniez du Dépakote, en fait. Vous aviez des tendances bipolaires ou
3: oui, alors, non, pas du tout. Mais en fait, c'est plus compliqué que ça. Ça remonte à l'incendie de la maison familiale.
0: Oui.
3: J'avais 22 ans, c'était en 1979, où j'étais seule dans la maison, et la télé a implosé. Donc ça, c'est un souvenir traumatique très fort, bien sûr. Hein.
0: Oui.
3: Et quand c'est arrivé, mes parents n'étaient pas là. Ils sont arrivés le lendemain. Ça a été une catastrophe. Hein. Il restait les quatre murs. Moi, j'ai réussi à sortir grâce à l'aide d'un voisin qui a appelé les pompiers. Et voilà. Et suite à cet incendie,
0: oui.
3: Ma famille a trouvé que j'étais pas assez, choquée, pas assez traumatisée. Moi, j'avais commencé l'enseignement, justement. C'était ma première année d'enseignement, la rentrée 79.
0: Vous étiez une adulte, donc
3: Oui, j'étais une jeune adulte et j'étais pressée d'enseigner. J'étais très bien, quoi. Et arrive cet incendie, bon. Et oui, le fait de voir brûler la maison, ça m'a beaucoup choquée. Mais disons que j'étais pas dépressive du tout.
0: Mais visiblement, là, vos parents ont trouvé que vous n'étiez pas assez choquée, c'est ça ?
3: Oui, tout à fait. Oui, maman, mon père et ma mère, bah, eux-mêmes, ils l'étaient par contre, hein, ils étaient beaucoup. Hein, et ça se comprend, hein, tous les souvenirs qui s'en vont de toute une vie.
0: Oui, mais bon, ça n'a rien à voir avec votre santé. La maison brûle, et donc, pourquoi vous vous retrouvez à prendre ce type de médicaments ?
3: Ouais. Bah, c'est à partir de là que c'est maman, hein, je me rappelle très bien, c'est maman qui a commencé à me dire « mais il faut aller voir un psychiatre, tu ne vas pas bien, tu ne vas pas commencer la rentrée dans cet état-là ». Et alors moi, plus on me disait ça, plus j'avais des doutes, c'est ça qui est terrible. Plus les gens vous regardent comme une malade et plus vous vous sentez malade.
0: Ouais. Alors que vous ne vous sentiez pas malade ?
3: Mes parents. Moi, je ne me sentais pas malade, moi. Mmh. Moi, je n'étais pas accablée par la situation. Je me dis, bon, bah, tant pis. Surtout qu'on nous a tout de suite relogés. La mairie nous a relogés. Ouais. On avait un toit, des amis autour de nous. Il y a eu plein de choses qui ont été faites pour la famille. Ouais. Là, on a repris des vêtements, plein de choses. Mmh.
0: C'est très traumatisant, bien évidemment, de perdre sa maison d'un incendie. Oui. Mais on peut aussi se mettre à votre place et... personne n'est mort, enfin vous voyez...
3: Oui, voilà, c'est ce que je viens de dire à mes parents, mais je suis vivante quand même, je ne sais pas, j'aurais pu... Et voilà, alors j'ai commencé à prendre des médicaments à cette époque-là, en 79.
0: C'est-à-dire que vous écoutez votre mère, alors que vous êtes majeure en plus à cette époque.
3: Oui, mais j'ai été fortement conditionnée par mes parents, j'ai cru qu'ils disaient la vérité,
0: d'accord.
3: Et j'ai cru que le psychiatre aussi.
0: Incroyable.
3: Donc je me suis retrouvée chez un psychiatre avec maman. Elle me suivait, maman, dans le cabinet du psychiatre. Hein. Et c'est lui-même qui avait demandé à ce qu'elle sorte à un moment. Et puis voilà, ça a commencé comme ça. Ça a commencé comme ça. Et moi, je me suis dit, bon, bah, je ne suis pas normale, effectivement. Je devrais être complètement abattue. Je devrais ne pas avoir envie de travailler. Donc voilà, et puis en prenant les médicaments, effectivement, j'allais de moins en moins bien.
0: Ben vous m'étonnez.
3: Et voilà, c'est pour ça que je repense à la vidéo que vous avez faite, la merveilleuse vidéo avec Najat.
0: Oui.
3: Et là, ça m'a vraiment bouleversée d'écouter cette femme admirable.
0: Mmh. Najat qui a témoigné de plusieurs hospitalisations par tiers, hein, et surtout de tout ce qu'elle a vu dans le milieu psychiatrique. On a eu un témoignage même d'une infirmière la semaine dernière, me semble-t-il, qui nous décrivait les conditions de travail dans les hôpitaux psychiatriques. C'est-à-dire, voilà, en plus, l'hôpital psychiatrique est le parent pauvre de... Bah, des hôpitaux, plus de moyens, plus de... Voilà, donc c'est, cela peut être très traumatisant même d'être hospitalisé. Vous, comment elle s'est passée cette hospitalisation ?
3: Eh bien, ça a été un choc, hein, ça a été un véritable choc hein, de me retrouver dans ce service le 24.
0: Parce qu'au début, on est d'accord que vous n'êtes pas dans l'aile psychiatrie.
3: Non.
0: Et vous allez vous y retrouver combien de temps après ?
3: Je suis dans le service des urgences psychiatriques. Hein.
0: D'accord, quand même, urgences psychiatriques. Okay.
3: Oui, bon, on peut dire l'aile psychiatrique, oui. Mais c'est quand même les urgences. C'est-à-dire que les patients sont en transit, là.
0: Oui.
3: On m'a bien expliqué que les gens arrivent dans des états pas terribles, quoi. Alors, ouais. Ensuite, il y a un diagnostic, ensuite, on les observe. Et après, soit on les dirige vers un hôpital psychiatrique, soit ils reprennent leur vie normale avec un traitement, avec obligation de suivi par le psychiatre, etc.
0: Donc là, vous, à ce moment-là, vous êtes dans ce service. Qu'est-ce qui est décidé pour vous ?
3: Ah ben, au départ, rien du tout. Mmh. Il a fallu que j'attende 4 jours pour voir une psychiatre. Alors avec celle-ci, par contre, ça s'est très bien passé. Elle m'a beaucoup écoutée, elle m'a proposé un exercice d'évaluation de mon état, de mes humeurs, en me notant sur 10 chaque journée mes humeurs, en notant mes humeurs. Et puis elle me dit, est-ce que vous êtes d'accord pour qu'on fasse ce travail ? Et ensuite, je vous dirai ce qu'on fera. Et je lui ai dit, mais combien de temps je vais rester, à votre avis ? Elle me dit, ça dépendra de vous. Je ne peux pas vous dire, ça dépendra de vous.
0: Et au final, vous êtes restée combien de temps ?
3: Alors, je suis restée 10 jours.
0: 10 jours.
3: Mais 10 jours, vous savez, il n'y a plus de notion du temps. Hein. Quand on est emprisonné, mm-hmm. on est vraiment en prison. C'est un milieu fermé. Hein.
0: Oui, oui, oui.
3: C'est un milieu fermé. C'était mixte, on était une quinzaine de personnes. Alors, des vrais malades, hein. C'est sûr que j'ai rencontré des schizophrènes, des anorexiques, j'ai vu des crises d'anorexie absolument horribles.
0: Il nous reste 5 minutes, donc
3: ouais.
0: Vous avez alors, été témoin de choses voilà, ouais. qui vous ont énormément choqué.
3: Ils m'ont vraiment beaucoup choqué sur le traitement des patients, oui, tout à fait, mm-hmm. et qui est pour moi inadmissible, quoi. Mettre encore en lit de contention une petite jeune parce qu'elle ne veut pas manger, c'est...
0: Et puis, comment expliquer que vous, qui finalement, je parle avec vous depuis 23 minutes, vous êtes totalement cohérente, oui. vous vous retrouvez avec des personnes qui souffrent de schizophrénie, voilà, c'est un mélange, voilà, mélanger les patients selon leur pathologie, oui. c'est, ça doit être très...
3: Ah,
0: oui, ça a dû vous choquer.
3: Ah oui, c'est très, très perturbant. Et je partageais ma chambre avec quelqu'un aussi, hein, avec une jeune,
0: oui.
3: une jeune femme, mais vraiment bipolaire. Alors elle avait des crises la nuit, elle se levait. J'ai vu vraiment la folie, quoi. J'ai vu ce qu'était la folie. Mm-hmm. Et c'est là que je me suis dit, mais moi, je ne suis pas folle, quoi. Je ne suis pas malade. Mm-hmm. Et je suis sortie de là, je suis retournée voir mon psychiatre que j'étais obligée d'aller voir. Et je lui ai dit, bon, écoutez, monsieur, moi, j'arrête tous les traitements. Et il m'a dit, écoutez, si vous arrêtez, vous allez retourner d'où vous venez. Et j'ai dit, écoutez, on verra bien. En tout cas, moi, j'arrête tout. Et du jour au lendemain, j'ai...

0: en remettre.
1: À pouvoir en parler, à
0: À
1: pouvoir en
0: pouvoir en
1: parler.
0: parler,
1: Tellement
0: d'accord.
1: j'avais honte, parce que j'ai repris des médicaments après, vous voyez, puisque. Parce que j'avais honte, je me disais, mais oui, finalement, oui, je suis
0: Vous avez
1: peut-être
0: repris des
1: folle.
0: médicaments, c'est-à-dire vous avez refait une tentative ou vous avez
1: Non, pas de tentative, mais
0: vous avez
1: j'ai
0: repris
1: revu un
0: vos...
1: psychiatre.
0: D'accord.
1: J'ai revu un psychiatre après.
0: Oui.
1: Puisque quand j'ai été hospitalisée, j'étais suivie. Vous voyez.
0: Donc vous avez vu
1: Mais voilà.
0: votre psychiatre qui vous a confirmé que vous alliez continuer à prendre votre traitement, le benzo et le dépakote, et que ça allait repartir comme avant.
1: Oui, il m'a dit surtout, n'arrêtez pas le traitement.
0: Ben, bien sûr, bien
1: Voilà,
0: sûr.
1: et moi j'ai dit, ben non, monsieur, je vais l'arrêter. Je suis désolée.
0: Oui, mais là où vous étiez hospitalisé, ensuite vous me dites que votre celui qui vous suivait avant tout ça vous a dit qu'il fallait rester, donc il fallait que vous continuiez votre traitement, c'est ça?
1: Oui, c'est ça. Mais à l'hôpital, la psychiatre de l'hôpital m'a dit la même chose. Surtout, n'arrêtez pas le traitement, retournez voir votre médecin et puis continuez votre traitement. Vous en avez besoin. Et moi, j'ai fait celle qui était d'accord. J'ai dit oui, effectivement, vous avez raison, j'en ai besoin, je vais continuer mon traitement. Parce que sinon, je ne serais pas sortie.
0: Donc du coup, depuis 15 ans, vous avez arrêté ce traitement et ça va.
1: Ah, ben impeccable.
0: C'est incroyable. En fait, votre témoignage ressemble à celui de Najat.
1: Mais oui, c'est pour ça que j'avais envie de vous en parler.
0: Ouais. Parce que, en fait, je vous invite, hein, vous qui nous écoutez, à aller sur la chaîne dont je vous ai parlé tout à l'heure, sur la chaîne YouTube Olivier Delacroix officielle, où Najat témoigne justement finalement de se retrouver grâce à une hospitalisation par tiers, hein, hospitalisé dans une aile psychiatrique, où on va lui faire prendre des médicaments, où elle est témoin de mauvais traitements. Enfin, elle raconte tout ça sur Olivier Delacroix officiel sur YouTube. Donc, c'est pour ça que Catherine, ce soir, nous parle de ce témoignage qui, finalement, ressemble à ce que Najat a vécu.
1: Oui, tout à fait.
0: La différence entre Najat et vous, c'est que Najat avait besoin, elle le dit d'ailleurs, hein, elle a besoin de prendre quelques médicaments, alors que vous, finalement, c'est votre mère qui vous a imposé ça.
1: Oui, tout à fait.
0: Et que
1: Et puis,
0: depuis 15
1: après,
0: ans, tout
1: le
0: va
1: regard
0: bien.
1: de la famille, hein, les frères et sœurs, tous, hein, étaient d'accord pour que je prenne des médicaments, oui, bien sûr.
0: Bon, en tout cas, moi, je me réjouis de savoir que tout va bien aujourd'hui et c'est le principal, Catherine. Donc, je vous remercie de votre témoignage.
1: Excusez-moi de vous interrompre, est-ce que je peux juste dire que j'ai écrit un livre
0: Bien
1: qui a
0: sûr.
1: été publié au mois de mai? Qui s'appelle l'aquarium. Alors les gens qui ont déjà été internés savent de quoi je parle.
0: Et on peut le
1: C'est une
0: trouver
1: pièce
0: où,
1: pour les
0: très
1: médecins.
0: vite?
1: Alors c'est sur Amazon, hélas, hein, je n'ai pas encore de grande maison d'édition,
0: Non,
1: hein,
0: mais déjà, on peut le
1: si
0: trouver
1: ça
0: sur
1: intéresse.
0: Amazon, l'aquarium.
1: L'aquarium de Catherine René-Simon, c'est mon nom d'autrice.
0: Catherine Bonnet-Simon, l'aquarium sur Amazon. Merci mille fois, Catherine. Et puis, on vous embrasse bien fort et prenez soin de vous. J'ai été ravi d'échanger avec vous, en tout cas.
1: Merci, moi aussi.
0: Bonsoir,
1: Au revoir.
0: Catherine. Au revoir, au revoir. Chers amis, c'est la fin de votre libre antenne. Bien évidemment, nous nous retrouvons demain soir pour à nouveau échanger ensemble. Nous allons pouvoir. Ah, mais non, je me trompe. Sa sainteté arrive demain. Donc, vous voyez, en fait, j'avais oublié. On ne se retrouve pas demain soir puisqu'il y a une émission spéciale pour l'arrivée de sa sainteté. Donc, voilà, il est à Paris tout le week-end et je suppose que vous êtes au courant de tout le programme. Vous allez être des milliers et des milliers demain déjà à Paris. Il y a le Stade de France bientôt, il y a la Grande Messe de la Concorde. En tout cas, ça va être un très très beau moment. Vous le savez, les programmes de RCF continuent toute la nuit. À partir de 22h30, vous allez retrouver votre prière monastique. Ce sont les moines cisterciens de Taminet, en Savoie. Et puis, tous mélomanes, quand la musique prend les eaux, de la pluie à l'océan. Un titre très énigmatique pour tous mélomanes ce soir. Mais vous verrez bien. Je vous embrasse, faites de beaux rêves, bonne nuit et à lundi. Salut!

du prophète Isaïe. Comme il est beau de voir courir sur les montagnes le messager qui annonce la paix, le messager de la bonne nouvelle qui annonce le salut. Celui qui vient dire à la cité sainte, « Il est roi ton Dieu ». Écoutez la voix des guetteurs, leur appel retentit, c'est un seul cri de joie. Ils voient de leurs yeux le Seigneur qui revient à Sion. »

pour tous les prisonniers qui attendent leur libération et pour leurs familles. Pour tous les grands malades qui espèrent la guérison et pour leurs familles. Pour tous ceux qui nous aident au monastère dans notre travail.

0: Par la venue de ton Fils, Seigneur notre Dieu, tu fondes notre espérance en tes promesses. Accorde-nous de convertir toutes nos inquiétudes en une prière vigilante et confiante, et d'orienter nos désirs vers ton royaume par Jésus le Christ, notre Seigneur.
1: Amen. Réjouis.

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1: Père Emmanuel Petit, merci d'être avec nous près de 50 ans après la visite de Jean-Paul II. Et en cette année où l'ICP fête ses 150 ans d'existence, le pape Léon viendra vous rendre visite. Qu'est-ce qu'elle représente cette visite pour vous ? Vous qui êtes le recteur de l'Institut catholique de Paris.
2: Pas beaucoup de choses, toujours pour une institution catholique. Recevoir le Saint-Père, c'est une grande grâce. Et vous le disiez, le pape Jean-Paul II était venu il y a près de 50 ans. Lui, il connaissait la maison puisqu'il avait suivi des cours à l'Institut catholique pendant son séjour parisien, notamment en droit canonique. À l'inverse, le pape Léon XIV ne connaît pas l'Institut catholique. Donc, ce sera l'occasion de lui faire découvrir.
1: Découvrir les lieux, et puis il y a quand même un lien assez étonnant avec ce lieu. Enfin, le pape Léon a un lien important avec ça.
2: Un lien personnel, oui, tout à fait. Et avec le frère Laurent de la Résurrection. Parce qu'effectivement, l'Institut catholique donc, est né il y a 150 ans, en 1875, comme les autres instituts catholiques en France. Mais dans un lieu qui avait déjà une histoire riche. Et d'ailleurs, si l'évêque de l'époque, Mgr Guibert, avait eu l'idée d'installer l'Institut catholique là, c'est non seulement des civils, sans doute un peu de place, mais aussi parce que c'était assez naturel. C'est dans ce lieu qu'avait été fondée précédemment l'école des Carmes, une école de théologie. C'est un lieu qu'avaient fréquenté de grandes figures spirituelles et intellectuelles, comme Lacordaire, Ozanam. Et voilà, dans un lieu qui était un lieu un peu de renouveau après la Révolution, de renouveau catholique, de renouveau spirituel. Parce que cette maison avait toute une histoire, elle a été marquée de manière très, très forte par les événements de la Révolution. Bon, ce n'est pas l'objet de notre propos spécialement aujourd'hui, mais avant la Révolution, déjà, existait une maison qui a été construite au début du XVIIe siècle. Vous évoquiez le palais du Luxembourg. Ce n'est pas par hasard que nous sommes à côté du Luxembourg, puisque, en fait, quand les frères Carmes étaient arrivés à Paris, alors c'était des Carmes de la Réforme, c'est la Réforme de Thérèse d'Avila, donc des Carmes qu'on appelait des chauds, hein, qui n'étaient pas n'avaient pas de chaussures, en tout cas, et par austérité, par volonté de dépouillement, de pauvreté, ces frères sont arrivés d'Italie, de Gênes exactement. Il y avait déjà des Carmes à Paris, qui étaient place Maubert, mais ça donc, c'était pas les réformés. Là, ce sont des Carmes des chauds qui arrivent, ils arrivent de Gênes, et ils demandent à la reine Marie de Médicis, qui à ce moment-là est la régente, on est après la mort de son mari, Henri IV, qui est la régente, de les aider. Et donc Marie de Médicis, qui s'était installée dans le palais de Luxembourg, c'était sa résidence privée, c'est elle qui l'a fait construire, c'est donc aujourd'hui le siège du Sénat, les a aidés à trouver un terrain en face de chez elle. Bon, à l'époque, le terrain, le jardin du Luxembourg allait jusqu'à l'Institut catholique. Et donc, les frères vont construire un couvent, et une église, l'église Saint-Joseph, qui existe toujours, le couvent existe toujours, et des frères vont vivre là jusqu'à la Révolution, pendant deux siècles environ. Et parmi eux, il va y avoir plusieurs grandes figures, dont celle du frère Laurent. C'est pas d'ailleurs la seule, ce couvent des Carmes, il a un grand rayonnement au XVIIe siècle. Et il y a le frère Cyprien aussi, par exemple, qui est connu, parce que c'était un grand intellectuel qui avait notamment traduit et introduit en France l'œuvre de Jean de la Croix, de Thérèse d'Avila. Traduire Jean de la Croix, ça n'est pas chose facile. Et donc voilà, une grande figure de ce lieu. Mais il y avait aussi d'autres figures, dont ce frère Laurent, alors qui n'est pas du tout connu en France. Ce frère Laurent qui, lui, n'était pas, pour le coup, pas un intellectuel. Il n'était d'ailleurs pas prêtre. C'était un frère convers, ce qu'on appelait un frère convers, c'est-à-dire qui un frère laïque, qui s'occupait notamment des tâches de la vie courante pour faire vivre le couvent.
1: Il était cuisinier.
2: Alors il a été notamment, oui exactement. Il a été cuisinier notamment pendant longtemps, une quinzaine d'années. Il dit lui-même qu'il n'était pas très bon cuisinier.

0: pas faire ça, en fait.
1: Non, apparemment, il n'avait pas beaucoup d'appétence pour la cuisine. Bon, en plus, il fallait quand même faire la cuisine pour beaucoup de monde. Ils ont été jusqu'à 100 frères dans le couvent. Donc, oui, ce n'était pas une petite, une petite affaire. J'imagine qu'il avait un peu d'aide. Et puis, au bout donc, d'un certain temps, les frères, peut-être un peu lassés de sa cuisine, je ne sais pas, mais qui n'avait pas l'air d'être fameuse, lui ont proposé de faire la cordonnerie. Bon, donc, il est passé des omelettes. Il parle notamment dans ses écrits, à un moment, il évoque ça, lui qui fait une omelette, de l'omelette aux semelles. Bon. Et voilà, donc un frère qui a une vie de ce point de vue-là assez simple et qui effectivement va marquer déjà son époque. Fénelon, le grand Fénelon, qui tout le monde connaît au moins de nom, venait le voir par exemple. Donc c'est quelqu'un qui pendant sa vie, même s'il avait une vie très simple, on peut dire une vie assez, assez cachée de ce point de vue-là, il n'a pas dans son couvent, en vérité avait un rayonnement, c'était déjà une figure spirituelle, quelqu'un qui pouvait guider, conseiller dans la vie spirituelle, et on venait le voir. Bon, comme on venait voir les autres frères aussi, d'ailleurs, c'est pas exclusif du frère Laurent, mais le frère Laurent avait été remarqué. Et voilà. Et donc, alors, ce qui est très étonnant, c'est que ce frère Laurent, en vérité, il est très peu connu en France.
0: Mm-hmm. Et alors, pourquoi justement cet intérêt du pape Léon, est-ce qu'il est marqué par cette figure ?
1: Pour nous, déjà, si vous voulez, effectivement, en France, il est très peu connu, à part les gens qui fréquentent un peu le Carmel, ou les milieux du Carmel, mais sinon, il est très peu connu. Mais à l'inverse, curieusement, il est connu aux États-Unis. Alors non seulement aux États-Unis, dans les milieux catholiques, mais aussi dans les milieux protestants. C'est un frère œcuménique, de ce point de vue-là, le frère Laurent, plaît y compris au-delà du catholicisme. Justement, alors pourquoi, c'est difficile de dire exactement, c'est un peu sans doute les aléas de l'histoire. Il y a des personnes qui apparemment ont été attachées à cette figure qui l'ont fait connaître là-bas. C'est passé par comme toujours, par des médiations plus ou moins connues. Mais en tout cas, il est connu aux États-Unis. Et donc,
0: il a laissé des œuvres, des ouvrages théologiques.
1: Oui, il a laissé. Ouais. J'ai des rapportés ici, j'ai dans la main. Alors évidemment, par la radio, les auditeurs ne verront pas grand-chose. Mais enfin, néanmoins, ça tient dans une main. Donc c'est une œuvre modeste de ce point de vue-là. Un petit livre qui fait essentiellement de lettres, d'entretien spirituel. Voilà. Et puis aussi d'un témoignage, notamment le témoignage du père de Beaufort sur la vie de Laurent de la Résurrection. Donc c'est un petit ouvrage.
0: Le titre de l'ouvrage.
1: Alors, le titre de l'ouvrage, sur la pratique de la présence de Dieu. Bon, ça dit, c'est un titre d'ailleurs qui a été un peu...
0: Vous l'avez découvert à quel moment, vous, cet ouvrage ?
1: Alors moi, je l'ai découvert quand je suis devenu recteur. Quand je suis devenu recteur de l'Institut catholique, il y a 5 ans. C'est mon prédécesseur qui m'avait dit, tiens, dans les figures de l'Institut catholique, entre autres, il y a Laurent de la Résurrection.
0: Dont vous n'aviez pas entendu parler jusque-là.
1: Oh, le nom, le nom vaguement, mais sans plus. Mais je n'avais jamais lu. Alors j'ai lu à ce moment-là. Et puis, voilà. Mais c'est vrai que ça a peu de résonance chez nous, parce que comme on n'en parle pas, personne... Bon.
0: Oui.
1: Et donc, ça m'avait bien plu quand je l'avais lu, mais bon, sans remarquer beaucoup plus. Mais bon, en tout cas, évidemment... Ce qui a été intéressant, c'est que le pape Léon en a parlé récemment. Il y a quelques mois, des journalistes qui l'interrogeaient pour savoir un peu qui il était, pour connaître sa personnalité. Et le pape a eu cette réponse étonnante en disant, si vous voulez savoir qui est Robert Prévost, il a dit Robert Prévost. Donc vraiment pour savoir qui il est, lui, comme homme et comme chrétien, lisez Laurent de la Résurrection. Et il a dit, c'est mon livre de chevet. Donc apparemment, le pape l'a vraiment toujours avec lui. Donc, ça a été évidemment l'occasion de redécouvrir le frère Laurent. Et à ce moment-là, d'ailleurs...
0: C'est une spiritualité adaptée aujourd'hui à notre époque. Il a encore des choses à nous dire, ce frère
1: Laurent.
0: Oui,
1: moi je pense, parce que si on voulait faire un point de comparaison pour nous, Français, on pourrait faire un peu un rapprochement avec Thérèse de Lisieux. Parce que, alors, qui est carmélite, elle-même, c'est le même ordre. En fait, c'est une forme de sainteté... par la vie courante, par la vie quotidienne, qui s'attache beaucoup à essayer de prendre conscience, de découvrir la présence de Dieu là où nous sommes, au moment où nous sommes. Et donc de vivre la vie chrétienne le plus fortement possible là où nous sommes, là en l'occurrence dans un Carmel, en faisant les choses qui nous sont données de faire. Voilà. Et donc de ce point de vue-là, il y a quelque chose d'un peu thérésien hein, qu'on retrouve avec la petite voix. Il y a cette disponibilité, disons, à la présence de Dieu, à l'action de Dieu dans notre vie. Thérèse avait d'ailleurs, elle, eu des projets, disait, elle aurait aimé être missionnaire, elle avait eu une sorte de... Bon, c'était un peu des rêves, puisque c'était
0: pas... Ça commence
1: pas...
0: déjà là où nous sommes, tout simplement.
1: Oui. Ouais. Le frère Laurent, c'est un peu l'inverse. Lui, il avait été militaire avant. Donc, il avait voyagé, il avait connu un peu... C'est un Lorrain, il a connu la guerre en Lorraine, qui avait été très dure. Et il a été très certainement bien marqué par tout ce qu'il a vu, connu. Donc, lui, c'est plutôt on peut dire, de ce point de vue-là, le chemin inverse. Il a connu l'aventure. Et c'est plutôt cette conscience de tout cela qu'il a invité à chercher Dieu, et à chercher Dieu au Carmel, et dans cette vie simple du Carmel.
0: Voilà. Pratiquer la présence de Dieu, Père Emmanuel Petit, aujourd'hui dans notre société que, voilà, on le sait, sécularisée, toujours marquée par l'urgence, les écrans, une tendance à se disperser. Qu'est-ce que ça nous dit concrètement aujourd'hui ? Est-ce que vous, ça vous a rejoint aussi dans votre vie de recteur,
1: oui,
0: de
1: croyant ? Oui, parce que, alors moi justement, ce que je trouve très intéressant et très providentiel dans le propos du Saint-Père et dans sa visite, c'est que justement, comme recteur, je réfléchis, et avec les enseignants, on réfléchit beaucoup à ce qu'est une université aujourd'hui. Donc une maison comme l'Institut catholique de Paris, qui reçoit beaucoup d'étudiants, de jeunes étudiants. Et alors vous évoquez effectivement les écrans, tout ça, on connaît la dispersion du monde moderne, du monde actuel. La difficulté aussi pour les jeunes à lire, à se concentrer. Donc on réfléchit beaucoup à ces questions. Et actuellement, d'ailleurs, on a des grands travaux pour la bibliothèque. On a tout un projet pour refaire une bibliothèque et essayer de, par là même, d'inciter, de conduire les jeunes vers les livres, vers la lecture. C'est un autre sujet, mais je veux dire, c'est vraiment une réflexion importante aujourd'hui, je crois. Alors, on y réfléchit, nous. Je pense que toutes les institutions d'enseignement y réfléchissent. Et effectivement, il me semble qu'il y a vraiment à cultiver, et c'est vrai dans une université, l'intériorité, à cultiver une certaine sérénité aussi. C'est-à-dire, à la fois, on a besoin d'un certain calme intérieur pour étudier, parce que d'ailleurs, faire des études, quel que soit le niveau, mais c'est une forme d'aventure aussi, d'aventure humaine, d'aventure spirituelle. Alors, c'est pas avec rentrer au couvent, évidemment, c'est pas la même vie, mais quand même, il y a de ça. D'ailleurs, les universités, elles ont été fondées par les moines. Bon, elles en ont gardé l'ADN. Donc, je pense que dans un lieu comme cela, il faut une certaine sérénité intérieure, il faut un certain calme, il faut que les lieux portent à cela, permettent cela. Et puis aussi, il faut une certaine sérénité du débat, de la rencontre. L'université, elle est faite sur la rencontre avec les autres, sur la confrontation des idées. Et ça, c'est important d'y contribuer.
0: Père Emmanuel Petit, vous êtes le recteur de l'ICP, l'Institut catholique de Paris, qui accueillera donc le pape Léon ce samedi. Il y rencontrera notamment de nombreux catéchumènes et néophytes à l'occasion de ce passage. Pourquoi est-ce que cette rencontre est importante ? Vous, peut-être, qu'est-ce que vous en attendez aussi ?
1: Alors, cette rencontre, elle est importante. Alors, elle s'inscrit d'ailleurs dans une décision des évêques d'Île-de-France de rassembler pendant 2 ans à peu près une assemblée provinciale.
0: Qui s'est déjà lancée
1: d'une certaine manière, puisque la messe d'ouverture a eu lieu à Notre-Dame à la Pentecôte dernière, mais effectivement, qui va avoir sa première session dans 15 jours. Ça va avoir lieu à l'Institut catholique. Donc évidemment, c'est aussi pour ça le lieu. Et donc, d'une certaine manière, le pape va pouvoir inaugurer ses travaux dans un contexte où cette question du catéchuménat est très importante. C'est intéressant aussi d'ailleurs parce que là encore, entre le frère Laurent, le catéchuménat, l'Institut catholique, finalement il y a quelque chose qui se rejoint. Hein, c'est-à-dire que la question du catéchuménat, c'est notamment la quête des jeunes, quête spirituelle, quête de sens, une quête sur le sens de leur vie, sur ce qu'ils peuvent faire. On voit bien que notre monde matérialiste ou très matérialiste, très sécularisé, ne les comble pas.
0: Oui, ils ne sont plus baptisés quand ils sont petits, c'est peut-être aussi ça la première explication.
1: Alors, de toute façon, évidemment, cette résurgence des demandes de baptême, elle s'inscrit dans un contexte de sécularisation. C'est évidemment un phénomène de la sécularisation.
0: Mais une soif, quand même, que vous rencontrez.
1: C'est-à-dire qu'on voit que dans cette sécularisation, ça n'est pas le désert total, il y a quand même des oasis. Bon. Et il y a des gens qui cherchent les oasis. Voilà. Donc, ça, c'est très intéressant à voir. Et justement, ces jeunes qui cherchent, Laurent de la Résurrection, je ne sais pas que c'est la clé, mais des auteurs comme Laurent de la Résurrection, évidemment, ce qu'apporte la foi chrétienne, c'est une des oasis importantes, et c'est l'oasis que nous pouvons présenter.
0: Le pape Léon a demandé à les rencontrer, ces jeunes. Comment ça s'est fait? C'est une...
1: Alors, je pense que c'est une proposition des évêques au départ, notamment. Évidemment, le pape vient en France.
0: Bon, ça l'intrigue quand même, ce regard spirituel.
1: C'est certain. Et une des grandes choses, évidemment, une des grandes actualités dans l'Église en France aujourd'hui, c'est ça. Bon, c'est ce mouvement de recherche d'adultes, notamment de jeunes, pas que de jeunes, mais notamment de jeunes. Et ça, évidemment, ça, bien sûr, ça interroge beaucoup. On sait que ça intéresse le pape, bien sûr. Ça intéresse au-delà des frontières qui sont les nôtres. Donc, évidemment, il fallait le lui présenter. Il fallait qu'il y ait l'occasion d'une rencontre, de témoignages. Il y aura des témoignages, d'ailleurs, qui sont évidemment... là aussi, ce sont des témoignages de vie. Vie qui s'inscrivent très concrètement dans la rencontre de l'Évangile.
0: Et tout ça chez vous, donc à l'Institut catholique de Paris, dont vous êtes le recteur, Père Emmanuel Petit. Comment ça se passe, vous, au quotidien, vous qui êtes donc au plus près de ces jeunes, de ces étudiants en quête spirituelle?
1: Alors, comment ça se passe? C'est, en tout cas...
0: ça vous bouscule, vous aussi, peut-être personnellement? Ça vous interroge?
1: Oui, bien sûr. C'est d'abord, bon, moi, comme prêtre, bien sûr, et comme chrétien, c'est touchant de voir que des jeunes... cherchent, et on en voit l'Institut catholique qui cherche, évidemment, qui demande des sacrements, ou qui sont déjà baptisés, mais qui ont un intérêt pour ces questions. Ce qui est intéressant aussi, c'est d'essayer de provoquer la rencontre, même chez ceux qui ne cherchent pas encore. Mm-hmm. Je crois qu'il y a une attente du message de l'Église, de l'Évangile, très générale dans la population. Il y a des rejets. Il y a des incompréhensions. Mais d'ailleurs, moi, je trouve que c'est bien, d'ailleurs, en un sens. Enfin, c'est bien. C'est intéressant. Dans le sens où c'est quand on voit qu'il y a ces confrontations, qu'il y a un travail. Pour moi, quand on voit bien qu'il y a des formes de contestation, de rejet de la parole de l'Église ou de l'Évangile, ça montre qu'il y a un travail spirituel chez les gens ou dans la population. Il n'y a pas, c'est pas de l'indifférence ou bon. Il y a certainement aussi de l'indifférence, mais il y a quand même, on voit bien, un travail, une recherche. Donc ça, évidemment, ça c'est très intéressant.
0: Et... une jeunesse plutôt décomplexée, c'est ce qu'on entend dire assez souvent aujourd'hui.
1: Oui, décomplexée. Bon, après aussi, parfois, très en recherche, dans le sens où il y a des côtés assez vigoureux et parfois même...
0: radicaux.
1: Parfois un peu, oui, un petit peu radicaux. Hein. On le voit sur certaines questions de société, sur certaines questions politiques, certaines questions internationales. Et c'est pour ça que j'évoquais tout à l'heure la sérénité qu'il faut dans le travail universitaire. Hein. Ça, j'y suis très attaché parce qu'on voit bien que c'est une plante précieuse et fragile, la sérénité universitaire, le respect.
0: Père Emmanuel Petit, vous êtes le recteur de l'ICP et vous accueillerez donc le pape Léon samedi 26 septembre. C'est vous qui allez lui ouvrir la porte. Comment ça va? Parce que si vous aviez une question à lui poser, qu'est-ce que vous aimeriez lui dire à notre pape?
1: Alors la porte sera ouverte quand il va arriver, mais j'ai pas de questions particulières à lui poser. Enfin, je pourrais lui poser plein de questions, mais je sais que ça ne sera pas.
0: Genre visiter les lieux.
1: Oui, un peu dans le cas de lui montrer certaines choses, effectivement. Moi, ce que je voudrais surtout, c'est qu'il se sente vraiment accueilli, qu'il se sente chez lui et qu'il découvre le lieu.
0: Une attente personnelle de cette visite.
1: Pour moi, c'est ça, c'est cette présence du Saint-Père et c'est ça qui est mon attente, c'est sa présence et c'est ça qui va toucher. Je ne veux pas, vous voyez, on va voir ce qu'il va dire d'ailleurs, mais c'est ça, cette rencontre qui est belle.
0: Un grand merci, Père Emmanuel Petit. Je rappelle que vous êtes le recteur de l'Institut catholique de Paris, où se rendra le pape Léon ce week-end. Un grand merci d'avoir été avec nous aujourd'hui.
1: Merci.
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3: Michel Hubert-Valch a évoqué précédemment des musiques dans le vent, allusion à l'air, et tout feu, tout flamme, allusion au feu. Aujourd'hui, il va nous faire écouter des musiques qui prennent les eaux et qui, comme l'expression l'indique, vont donc incarner à divers titres l'élément eau.
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3: Bonsoir Michel Hubert.
5: Bonsoir Bruno.
3: Après l'élément air et l'élément feu, vous évoquez donc pour nous aujourd'hui l'élément eau.
5: Oui, comme l'air et le feu, l'eau a inspiré les musiciens et les a inspirés sous toutes ses formes. Nous entendrons l'évocation de la pluie et de la neige, puis la source, le fleuve et enfin l'océan.
3: Un sacré programme. Et comment allez-vous commencer ce film radiophonique ?
5: Eh bien, je vous propose de commencer par un propos scientifique tout autant qu'astrologique qui traite l'eau comme un des quatre éléments avec la terre, le feu et l'air. Il s'agit du deuxième mouvement d'une œuvre pour orgue composée par l'organiste suisse Lionel Rogge. Alors mentionnons que nous avons fêté cette année les 90 ans de ce grand musicien. Cette composition est intitulée plus précisément « Hommage à Takemitsu, les quatre éléments » et elle a été écrite en 1997. L'organiste rend ici hommage au compositeur japonais Toru Takemitsu, décédé en 1996. Ce compositeur est renommé pour avoir dans ses opus célébré la nature, les saisons et, bien sûr, les éléments. Écoutons ce que nous dit Lionel Rogge sur l'eau inspirée par Takemitsu.

0: de Lionel Rogue. Nous écoutions cet hommage à Takemitsu, les quatre éléments, l'eau, interprété justement par l'auteur à l'orgue. Michel Hubert, pendant l'écoute, j'imaginais un peu le survol des glaciers.
1: Oui, c'est vrai, et il y a quand même beaucoup de glaciers suisses, donc on pense aussi effectivement que Lionel Rogue a pu quand même s'inspirer un peu de ses visions. Mais revenons à l'origine de l'élément qui abonde le glacier, c'est avant tout la neige.
0: Et quel est le morceau qui vous semble traduire le mieux une ambiance de neige ?
1: Alors, j'ai un faible pour un ballet d'un collègue de Tchaïkovski. Il s'agit de « Les saisons » d'Alexandre Glazounov. Glazounov a composé en 1899 ce ballet pour orchestre qui fut chorégraphié par Marius Petipa. Le premier mouvement présente l'hiver avec, et c'est le compositeur qui l'écrit, le défilé du givre, de la glace, de la grêle et de la neige. Écoutons ce morceau qui fait penser quand même un peu à Tchaïkovski.

0: L'orchestre de la Suisse romande, dirigé par Ernest Ansermet, interprétait Hiver, extrait des saisons d'Alexandre Glazounov. Tous ménomanes, vous écoutez RCF Notre-Dame, quand la musique prend les eaux, de la pluie à l'océan, et avec nous ce soir Michel Hubert Walsh. Michel Hubert, si l'on descend de la montagne, et bien sûr dans nos contrées, l'eau, c'est pour nous la pluie et l'eau des cours d'eau, bien évidemment. Hein.
1: Oui, et je vais vous proposer d'abord d'évoquer la pluie. Brahms, très sensible au climat germanique sous lequel il a vécu, hein, rappelons qu'il est né à Hambourg. Brahms a écrit en 1878 une sonate pour violon et piano, sa première de trois, tirée d'un lied composé auparavant. Dans le troisième mouvement de cette œuvre, il développe le motif de la pluie, dont on peut percevoir le son doux et continu. Alors je vous propose d'écouter le troisième mouvement de la sonate dite Regensonate, c'est-à-dire sonate de la pluie.

0: Sur RCF Notre-Dame, nous écoutions à l'instant l'Allegro Molto Moderato de la sonate pour violon et piano numéro 1 en sol majeur, dite sonate de la pluie de Johannes Brahms, interprétée ici par Isaac Perlman au violon et Vladimir Askenazy au piano. Voici chez Duberval une pluie qui semble bienfaisante, mais est-ce toujours le cas ?
1: Ben non, pas toujours. Et l'on voit ce que donne un orage torrentiel, voire un cyclone. Mais allons plus loin encore.
0: Et jusqu'où ?
1: Eh bien, jusqu'au plus définitif des orages, c'est-à-dire le déluge de l'Ancien Testament, contre lequel Noé va s'armer d'une arche transportant des spécimens de chaque espèce.
0: Et la musique s'est-elle emparée de cet épisode biblique ?
1: Oui, Camille Saint-Saëns a composé en 1875 ce qu'il appelle un poème biblique, véritable oratorio pour voix, chœur et orchestre, intitulé, justement, « Le déluge ». L'occasion est belle de vous faire écouter la deuxième partie de l'œuvre intitulée « L'Arche, le déluge ».

0: de Camille Saint-Saëns. Nous écoutions Le Déluge, poème biblique en trois parties, interprété ici par le chœur régional Victoria d'Île-de-France, l'Orchestre national d'Île-de-France, le tout placé sous la direction de Jacques Mercier. Quand la musique prend les eaux, de la pluie à l'océan, c'est ce soir sur RCF Notre-Dame dans Tous Mélomanes. Et avec nous, Michel Hubert-Valch. Michel Hubert, et si nous allions plus calmement à la source à présent?
1: Oui, après les précipitations, voyons-en l'élément bienfaisant. Et allons à la source, effectivement. Alors, cette source qui nous conduira au fleuve, puis à l'océan. Pour évoquer d'abord la source, je vous propose d'écouter une pièce pour piano de Liszt, partie prenante de la première année de pèlerinage située en Suisse. Il s'agit du morceau qui s'intitule « Au bord d'une source », écrit en 1836. Liszt, vous allez l'entendre, exprime tous les caprices de la source qui serpente. D'abord le murmure, puis une cascade avec le flux et le reflux de l'eau, et enfin des élans d'énergie suggérant la force d'un rapide. Nous marchons vraiment le long de la source. Écoutons ce morceau.

0: Lazare Berman au piano interprété au bord d'une source, extrait de première année de pèlerinage suisse de Franz Liszt. La source Michel Hubert devient un ruisseau, se jette dans la rivière, puis se jette enfin dans le fleuve. Quel cours d'eau allez-vous nous proposer maintenant ?
1: Eh bien, je saute le ruisseau, je passe la rivière, je passe la Moldau de Smetana parce qu'on l'entend trop.
0: Ou le Danube bleu aussi, non ?
1: Oui, absolument, de Johann Strauss, on l'entend trop aussi. Alors, en fait, je vous propose d'embarquer sur le Rhône.
0: Donc, un musicien s'est intéressé à ce fleuve, le Rhône ?
1: Oui, il s'appelle Maurice Emmanuel, assez peu connu, c'est un très bon musicien, né en 1862, et condisciple de Debussy au Conservatoire de Paris. En 1938, l'année de sa mort, il compose le poème du Rhône d'après les 12 chants du recueil du même nom de Frédéric Mistral, le poète provençal. La partition sera orchestrée peu après par son élève Marguerite Béclard-d'Harcourt. L'œuvre sera créée par un chef pas moins doué que Charles Munch. Je vais vous proposer d'écouter le premier mouvement du poème. À Lyon, cette barque s'ébranle sur le Rhône, enveloppée de brume, et font voile vers la

0: Nous écoutions le premier mouvement, presque lent, du poème du Rhône de Maurice Emmanuel, interprété ici par l'Orchestre Philharmonique de Rhénanie-Palatinat, dirigé par Gilles Nopre. Vous êtes sur RCF Notre-Dame, c'est Tous Phénomènes, et avec nous ce soir, Michel Hubert Walsh, quand la musique prend les eaux, de la pluie à l'océan. Alors, Michel Hubert, je présume que le Rhône va se jeter quand même dans la mer. Hein.
1: Oui, vous avez raison. Mais ce n'est pas la mer que je vais vous faire écouter, c'est l'océan. Mais je ne résiste pas au plaisir de vous passer une œuvre de Maurice Ravel qui fait partie d'un recueil intitulé « Miroir ». Alors « Miroir » est composé entre 1904 et 1905 et est constitué de 5 pièces pour piano, dont l'une des plus belles, la troisième, est à mon avis une barque sur l'océan. Ce morceau a été transposé à l'orchestre par l'auteur en 1906. Et je vais donc vous proposer d'écouter une barque sur l'océan dans sa version pour orchestre. Une partition tout en arpèges qui imite le mouvement des vagues et le balancement de l'eau, mais loin de toute tempête.

0: de Maurice Ravel. Nous écoutions Une barque sur l'océan, interprétée ici par l'Orchestre Philharmonique de New York, dirigé par Pierre Boulez. Michel Hubert-Walsh, c'est quasiment l'heure de se quitter.
1: Oui, et en fait, avant de se quitter, je vous propose d'écouter un morceau de Debussy pour piano. Il s'agit de Brouillard, au pluriel, qui fait partie du deuxième livre de ses préludes. Et il est interprété, ce morceau, par Arturo Benedetti Michelangeli, qui est d'un des meilleurs traducteurs de Debussy.
0: Merci Hugo Vincent pour la réalisation technique. Toutes les références des musiques présentées ce soir à retrouver sur notre site internet rcfnotredame.fr. Très belle fin de soirée à toutes et à tous. On se quitte donc avec Claude Debussy.

0: très belle fin de soirée à toutes et à tous. 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

0: Alain Dagron, bonjour.
1: Bonjour Françoise.
0: Nous continuons la lecture du chapitre 9 de l'évangile de saint Matthieu. La dernière fois, nous avions terminé en disant qu'on ne mettait pas de vin nouveau dans les outres neuves.
1: Voilà. Pour commencer cette émission, je souhaiterais rappeler où nous en sommes dans les déplacements de Jésus. Nous sommes au second séjour à Capharnaüm. Il y a eu un premier séjour, puis Jésus est passé dans le territoire des Gadaréniens, donc hors de la terre d'Israël.
0: C'est là qu'il a expulsé les cochons.
1: C'est là qu'il a expulsé les démons dans les cochons. Les cochons sont tombés dans la mer. Chez les Gadaréniens, on l'a prié gentiment de s'en aller. Et on a bien vu qu'il n'était attendu par personne, si ce n'est par les démons qui tremblaient, parce qu'il était là avant le temps. Au retour en terre d'Israël, après les Gadaréniens, nous revoici à Capharnaüm, deuxième séjour à Capharnaüm, et nous avons rencontré un paralysé qui était amené devant Jésus par d'autres personnes, puis Matthieu au bureau du péage, et nous avons retrouvé dans la maison Matthieu et Jésus et des publicains et des pécheurs. Et nous avons noté à ce moment-là que, depuis le retour du territoire des Gadaréniens, on voyait surgir et sourdre une certaine opposition à Jésus qui s'exprimait.
0: Et vous avez bien dit que c'était la première fois.
1: Et c'était la première fois à ce moment-là, donc ça ne va faire que s'amplifier.
2: Évangile de Jésus-Christ, selon saint Matthieu au chapitre 9, versets 18 à 38. Tandis qu'il leur disait cela, voici qu'un chef, s'avançant, se prosternait devant lui en disant « Ma fille est morte à l'instant, mais viens poser ta main sur elle, et elle vivra. » Et se levant, Jésus le suivait, ainsi que ses disciples. Et voici qu'une femme, qui perdait du sang depuis 12 années, s'avançant par derrière, toucha la frange de son manteau. Car elle se disait, si seulement je touche son manteau, je serai sauvée. Jésus, se retournant et la voyant, dit, courage, ma fille, ta foi t'a sauvée. Et la femme fut sauvée dès cette heure-là. Et arrivée à la maison du chef, et voyant les joueurs de flûte et la foule qui faisait du tumulte, Jésus disait, retirez-vous, car elle n'est pas morte, la fillette, mais elle dort. Et il se moquait de lui. Lorsque la foule eut été poussée dehors, il entra, prit sa main, et la fillette se leva. Et le bruit s'en répandit dans tout ce pays. Et alors que Jésus passait plus loin, deux aveugles le suivirent, criant et disant « Aie pitié de nous, fils de David !» Quand Jésus fut arrivé à la maison, les aveugles s'avancèrent vers lui, et il leur dit, « Croyez-vous que je puis faire cela ?» Ils lui disent, « Oui, Seigneur. » Alors il leur toucha les yeux, en disant, « Selon votre foi, qu'il vous soit fait. » Et leurs yeux s'ouvrirent. Et Jésus les gronda, en disant, « Attention que personne ne le sache. » Mais une fois sortis, ils le divulguèrent dans tout ce pays. Tandis qu'ils sortaient, voici qu'on lui présenta un muet démoniaque, et le démon chassé, le muet parla. Et les foules furent dans l'admiration. Jamais, disait-elle, rien de tel n'a paru en Israël. Mais les pharisiens disaient, c'est par le chef des démons qu'il chasse les démons. Et Jésus parcourait toutes les villes et tous les villages, enseignant dans leurs synagogues, et proclamant l'évangile du royaume, et guérissant toute maladie et toute débilité. Voyant les foules, il en eut pitié parce qu'elles étaient fatiguées et prostrées comme des brebis qui n'ont point de pasteur. Alors il dit à ses disciples, « La moisson est abondante, mais les ouvriers peu nombreux. Priez donc le Seigneur de la moisson de dépêcher des ouvriers à sa moisson. »

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1: Le texte va se composer d'une succession de petits miracles de Jésus.
2: Oui. Avant qu'on suive d'ailleurs ces récits de miracles, je voulais glisser deux petits rappels de ce que nous avons trouvé la fois dernière, vers la fin de notre lecture. D'abord, aux pharisiens qui murmuraient parce qu'ils prenaient son repas avec des pécheurs et des publicains, Jésus a dit « Allez donc apprendre ce que signifie « C'est la miséricorde que je veux et non le sacrifice ». C'est une phrase qu'il nous faut bien garder en mémoire. Et cette autre phrase que nous avons trouvée au moment où on lui reprochait de ne pas prescrire des jeûnes à ses disciples, il dit « Est-ce que les compagnons de l'époux peuvent être dans le deuil tant que l'époux est avec eux ?» Comme notre passage suit immédiatement ces passages que je viens de citer, je pensais qu'il était nécessaire de les rappeler pour qu'on les ait présents à l'esprit alors que Jésus va rencontrer les maladies qu'il va rencontrer.
1: Alors la première fois, ce n'est pas une maladie, c'est carrément une mort.
2: C'est une mort, effectivement. Un chef, nous dit-on, qui vient lui dire que sa fille est morte et qui lui demande d'aller poser la main sur elle. Va poser la main sur elle et elle vivra, ce qui est quand même très étonnant. C'est-à-dire, il y a là une foi étonnante sur ce que Jésus peut faire. Et nous dit-on, Jésus le suivait ainsi que ses disciples. On voit bien que les disciples sont à l'œuvre eux aussi, ils sont en train de, sans doute d'apprendre comment Jésus y fait avec le royaume de Dieu ou le royaume des cieux. Nous avons dit cela la fois dernière, tel que nous en avons entendu parler à partir des paroles sur la montagne. Pendant ce déplacement, donc, on voit Jésus bouger pour se rendre là où se trouve la petite fille morte. Et pendant ce déplacement, surgit une femme qui se vidait de son sang. Et là aussi, ce qui m'étonne, c'est qu'elle ne s'avance pas derrière, touche la frange de son manteau, parce qu'elle se disait « si seulement je touche son manteau, je serai sauvé ». Donc voici deux fois où l'on sollicite un toucher de Jésus. Alors, l'un, c'est un toucher volontaire, « viens toucher ma petite fille ». Poser la main sur elle, et là c'est la femme qui veut obtenir quand même ce contact physique avec lui par l'intermédiaire du manteau, sans qu'il en soit prévenu.
1: Donc dans les deux cas, il y a d'une part la foi et d'autre part le toucher.
2: Voilà. Et nous dit-on, au moment où elle touche son manteau, Jésus se retournant et la voyant. Ce n'est pas passé inaperçu pour Jésus ce contact. Courage fille, ta foi t'a sauvée. Alors, je commence déjà à m'interroger un peu plus sur la foi que nous l'avons fait jusqu'ici, même si on l'a déjà fait. Mais il semble bien que la foi se dirige vers une sorte de confiance, entre guillemets, considérable qu'on accorde à Jésus, à la personne de Jésus. Et le texte nous dit « la femme fut sauvée dès cette heure-là ». Lorsqu'on continue, on va voir la fin de ce qui concerne la petite fille morte, donc l'épisode de cette femme qui perdait son sang est venu s'enchasser à l'intérieur même du déplacement vers la fille morte. Il ne faut pas non plus l'oublier, parce que quand même, nous avons affaire à une femme et une fille dans le même récit, pourrait-on dire. Alors, elles ne sont pas liées par des liens familiaux, mais il n'empêche que je ne peux pas m'empêcher, en tout cas, de faire un lien entre les deux épisodes. Arrivé à la maison du chef, tout le rituel des funérailles est en cours, enfin quelque chose comme ça, le jour de flûte et les foules, enfin le rituel du deuil, disons, tout simplement, est en cours et Jésus prend le contre-pied immédiat, « Retirez-vous, elle n'est pas morte ». Et le résultat de ce contre-pied, c'est que les gens se moquent de lui, parce qu'elle est bien morte aux yeux des gens. Là aussi, nous voyons la figure de Jésus ressortir, c'est-à-dire qu'il a une manière de voir ce qui est en train de se passer qui n'est pas du tout celle de l'entourage.
1: On avait vu les fois précédentes que la mort n'était pas toujours au même endroit.
2: Oui, alors nous avons entrevu cela au moment où Jésus s'apprêtait à passer chez les Gadaréniens et où il avait dit à quelqu'un qui voulait le suivre, mais d'abord aller enterrer son père, « Laisse les morts enterrer leurs morts ». Et là, on avait bien vu que, manifestement, Jésus ne parlait pas exactement de la même mort que celle dont nous parlons, nous. On retrouve cela ici, et on voit Jésus simplement mettre tout le monde dehors, entrer et prendre la main de la petite jeune fille, c'est le mot qui est là en grec, et alors qu'il prend sa main, la fille se lève et le bruit s'en répandit dans tout le pays.
1: Il prend la main, donc il touche encore.
2: Il touche encore. Donc nous avons dans ce passage, encore plus que la fois dernière, mais ça avait commencé avec le pardon donné aux paralytiques, qu'est-il plus facile de dire « tes péchés sont remis » ou bien « lève-toi et marche ». On avait déjà cela, mais on voit bien que les choses se précisent en considérant la place tout à fait unique que prend Jésus au moment où il est au milieu des autres et où on lui amène des malades. Il s'agissait, nous l'avons dit et redit, de la foi dans le royaume des cieux qu'il annonce. Il s'agit aussi très précisément de la foi en lui. Et cela va se dire encore dans le passage suivant. Pour ce qui est de cette guérison et de cette résurrection que nous venons de parcourir, je dirais à titre d'hypothèse que Jésus est en train de séparer des sortes d'attelages douloureux, cause de souffrance et de malheur. Je vois pour l'instant, mais on va en trouver d'autres, je vois un attelage entre le chef de la synagogue et sa fille. D'ailleurs, je suis étonné de ne pas trouver trace de la maman de la fille dans ce texte. Et l'on peut dire que la résurrection de la petite fille, de la petite jeune fille, est tout à fait propre à mettre fin à ce genre de lien. Là où était un père qui se lamente sur sa fille mourante puis morte, il y a maintenant quelqu'un qui se lève et qui vit par la parole, ou par le geste plutôt, puisqu'il s'agit d'un geste, le geste de quelqu'un d'autre, qui est Jésus. Donc il y a une sorte, de, si je puis dire, d'interposition de la vie entre le papa et sa fille. L'interposition du don de la vie autrement. Même chose si on regarde la femme qui perdait son sang, qui se vidait de son sang, ce sang extérieur comme étant son symptôme, comme étant par obligation sa manière de vivre habituelle, quoi. Un sang dehors d'elle, son sang en dehors d'elle, comme étant une sorte d'attelage malade aussi, de lien malade. Et comment Jésus, par le contact que cette femme a recherché, vient interposer sa parole ou la puissance de sa vie entre la femme et le sang, puisqu'à l'instant, la femme fut sauvée. Mais à ce moment-là, Jésus a dit « ta foi t'a sauvée ». Donc, il faut nuancer ce que je suis en train de dire. C'est Jésus dans la mesure où il est touché par la foi de quelqu'un qui s'adresse à lui. Ce n'est pas sans la foi de ce qu'il appelle. Donc, la foi en Jésus est nécessaire afin que Jésus opère ce qu'il a à opérer.

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1: Nous continuons à lire l'évangile de Matthieu au chapitre 9. Après la guérison et la résurrection, on a deux nouveaux malades, si je puis dire, deux aveugles.
2: Jésus continue son chemin, le texte nous dit, passant plus loin, il passe plus loin. Donc il est sorti de chez la jeune fille qui vient d'être relevée de la mort, et puis il va son chemin, et là, deux aveugles crient derrière lui, « Fils de David, aie pitié de nous !» Et nous dit-on, c'est lorsque Jésus fut arrivé à la maison, nous retrouvons la maison,
1: à Capharnaüm,
2: qu'ils s'avancèrent cette fois-ci vers lui. D'abord, ils le suivent en criant, ils invoquent le fils de David, c'est-à-dire une grande figure des Écritures. Ils invoquent ce qu'il y a en Israël par les Écritures. C'est comme ça qu'ils invitent Jésus. Il y a quelque chose, une figure filiale qui se glisse dans la formule, qui est intéressante pour nous. Mais une fois à la maison, c'est Jésus qui interroge. C'est « Croyez-vous que je puis faire cela ?» Et ils lui disent « Oui, Seigneur ». Là aussi, les gens se prononcent sur la foi ou la confiance qu'ils ont, on ne sait pas pourquoi, en Jésus, comme s'ils l'attendaient. Et en les touchant, justement, on revient au toucher, il touche les yeux et il dit « Selon votre foi, qu'il vous soit fait ». Nous retrouvons exactement le même processus, si je puis dire, que précédemment. Il y faut cette foi qui demande et qui croit que Jésus peut faire quelque chose. Et Jésus veut faire avec cette foi puisqu'il demande si elle y est. Autre fait un peu étrange, c'est qu'à peine ils sont guéris de leur aveuglement, ils les grondent. Attention que personne ne le sache.
1: En même temps, ils n'ont encore rien fait.
2: Oui, ils n'ont encore rien fait, mais c'est comme s'ils prévoyaient ce qui allait se passer, parce qu'ils vont divulguer ce qui s'est passé dans tout le pays. Ce qui m'interroge, c'est que si dans cet épisode, ces deux hommes ont vu en Jésus celui qu'ils attendaient et qui peut faire quelque chose pour eux, je ne vois pas pourquoi Jésus ne leur permettrait pas de dire ce qui s'est passé, ne serait-ce que pour qu'ils portent témoignage de ce qui vient de se passer. Et il y a peut-être une piste de réponse sur ce fait que les aveugles sont deux et ils sont liés manifestement puisqu'ils crient d'une seule voix « Fils de David, aie pitié de nous ». Et qu'il est bien possible que la relation établie avec Jésus ait aussi pour effet de délier leur attelage, de délier leur association, afin qu'ils naissent maintenant à leur chemin propre, à leur vérité propre, dans le lien établi avec Jésus. Et que le fait qu'ils divulguèrent dans tout ce pays nous dit que, manifestement, ils sont restés ensemble.
1: Donc ça n'a pas fonctionné de la part de Jésus.
2: Ça n'a pas fait séparation entre eux, en tout cas. Ils ont trouvé la vue, mais ça n'a pas fait séparation entre eux.
1: Après les aveugles, un muet.
2: Voilà.
1: Et qui plus est, démoniaque.
2: Démoniaque. Alors oui, on nous en dit beaucoup, en peu de mots, puisque c'est un muet qui a un démon. Voilà un autre attelage encore, une autre association, si je puis me permettre. Moi et mon démon qui m'empêche de parler. Et le texte ne s'étend pas, il dit simplement « Le démon chassé, le muet parla ». Bon, là aussi, l'association est défaite, le démon est parti, et Jésus a accompli ce qu'on lui demandait. À ce moment-là, ce que l'on dit, c'est que les foules sont dans l'admiration. On les avait un petit peu perdus de vue depuis que Jésus les avait sortis de chez le chef qui avait la petite fille morte. On retrouve les foules qui sont dans l'admiration et qui disent « Jamais, disait-elle, rien de tel n'a paru en Israël. » Alors là, je crois que nous sommes confortés dans notre hypothèse. Rien n'a paru en Israël, c'est qu'on a changé de temps. On n'est vraiment plus au temps des Écritures. On n'est plus au moment de faire du texte, encore et toujours du texte. D'ailleurs, ce que Jésus demande aux deux aveugles, c'est de ne pas faire de texte, de ne pas en parler. Ce n'est pas le moment d'ajouter de l'écrit. Le temps de l'écrit est terminé. Celui dont parlaient les Écritures, celui qu'annonçaient les Écritures, est là. Maintenant, il est là en chair et en os. Ainsi se passe-t-il effectivement quelque chose d'inouï et de jamais vu en Israël.
1: Et ce qui est sûr, c'est que les foules s'en aperçoivent, elles actent cette situation.
2: Ah oui, tout à fait. Elles ont interprété.
1: Ce qui ne va pas être la même chose pour les pharisiens derrière.
2: Les pharisiens, qui ont toujours une position très différente, enfantent une sorte de jugement et de condamnation en attribuant au chef des démons ce que Jésus est en train de faire. On retrouvera cela, je crois, plus loin, au chapitre 12, me semble-t-il, où Jésus prendra cette accusation très au sérieux et la réfutera. Ici, on ne réfute pas. Mais on voit bien quand même qu'il y a quelque chose d'un peu fou dans leurs paroles, puisqu'ils font appel au chef des démons pour justifier que Jésus chasse les démons. Là, on ne sait plus bien où on est. On voit bien cette position perverse qui consiste maintenant à faire feu de tout bois et à dire n'importe quoi pour s'opposer. Le mobile des pharisiens, c'est déjà de s'opposer à Jésus coûte que coûte et d'en finir avec lui. Nous avions déjà parlé de jalousie il y a peu de temps dans notre émission à ce propos.
1: Et alors, tout le dernier paragraphe du texte montre l'attitude de Jésus envers ces foules. Il a compris, Jésus, que les foules avaient repéré le passage.
2: Alors, nous avons un verset qui redit textuellement la même chose qu'au chapitre 4. Jésus parcourt les villes, les villages, enseignant dans leur synagogue, proclamant l'évangile du royaume, guérissant toute maladie, toute débilité. Cela nous signale bien que nous sommes à une charnière. Cela a été dit textuellement au verset 23 du chapitre 4, exactement les mêmes mots. Et ici, c'est pour marquer qu'il y a du nouveau. On a avancé depuis le chapitre 4. D'abord, il y a eu le grand discours sur la montagne et tout ce que nous avons vu depuis, la mise en pratique du royaume des cieux dans la pratique de Jésus. Et maintenant, semble-t-il, quelque chose des noces, c'est pour ça que tout à l'heure je les ai rappelées, l'époux est avec eux. Comment pourrait-il être en deuil alors que l'époux est avec eux? Et ils trouvent justement les foules prostrées et fatiguées comme des brebis qui n'ont pas de pasteur. Et voyant cela, il est touché aux entrailles. Il les trouve comme en deuil, c'est-à-dire il manque le pasteur. Le pasteur n'est pas là.
1: Ou l'époux.
2: Et du même coup, l'époux. Du même coup, l'époux. Parce que, effectivement, ce peuple porte les Écritures depuis des siècles et des siècles. Les promesses, la loi, les prophètes, les psaumes, les récits historiques, la sagesse, etc. etc. Mais on attend, on attend. Apparemment, on est très fatigué, prostré et fatigué. Il est temps maintenant que vienne le pasteur ou l'époux. Et du même coup, on comprend bien pourquoi Jésus est confronté dès son arrivée à cette multitude de maladies et de symptômes. Ils sont les symptômes de cette fatigue, d'une attente qui n'en finit pas. Et il est temps maintenant que celui qui vient restaurer la vie dans les corps, là où ils sont mis à mal par tout ce qu'il y a dans les Écritures, c'est-à-dire le travail de la parole finalement et l'impossibilité que les hommes ont de donner un lieu libre et juste à la parole, il est temps que maintenant cela s'arrête. Jésus, touché aux entrailles par ces foules fatiguées. Et il dit à ses disciples qui sont là, la moisson est abondante, mais les ouvriers peu nombreux.
1: Là, c'est une nouvelle métaphore, là.
2: Oui, arrive la moisson, nous l'avons déjà rencontrée. Nous l'avons déjà rencontrée, cette métaphore, alors que Jean-Baptiste annonçait sa venue en disant « Celui qui vient après moi est plus grand que moi ». Et il dit, il tient dans sa main la pelle à vanner, il va nettoyer son aire, il va mettre le grain dans son grenier et la paille dans le feu qui ne s'éteint pas. Donc, nous avons une scène de moisson ici, la séparation du grain et de la paille ou de la balle. Et Jean-Baptiste a vu que Jésus allait moissonner. On peut lire tout ce que nous venons de lire dans ce chapitre, la manière dont Jésus accomplit par la foi des gens qui sont là, des guérisons qui sont des séparations, séparation du père et de sa fille, séparation de la fille et de sa mort, séparation de la femme et de son sang, séparation des deux aveugles, séparation du muet et de son démon, on peut les lire comme une moisson de ce qui reste, après que ce travail de la parole est passé, et qu'il faut maintenant récolter dans la chair des hommes ce qui a été inscrit et qui est de l'ordre du royaume des cieux.
1: Après avoir parlé de la moisson, il parle des ouvriers. On se doute un peu de quoi il parle, mais ce sera le chapitre 10 qui nous le dira.
2: Bien évidemment, mais c'est intéressant de l'enregistrer dès maintenant, comme vous le faites. C'est-à-dire, Il faut des ouvriers à la moisson. Manifestement, c'est comme si Jésus disait « Je ne vais pas y suffire. Il en faut d'autres qui moissonnent avec moi. » S'il nous invite à lire ce qu'il vient de faire comme étant le travail de la moisson, parce que la moisson abonde et il y est au travail de la moisson, lui. Il faut donc qu'il trouve des ouvriers pour la moisson et il demande à ses disciples de prier.
1: Il introduit un troisième personnage.
2: Eh oui, celui qu'on va prier. Mais surtout, il met directement ses disciples dans la demande et dans le désir d'ouvriers pour cette moisson. Et ce sont eux qui devront s'adresser à celui qui envoie les ouvriers à la moisson. Et dans les lignes qui suivent, il appelle les 12.
1: Merci Alain Dagron.
2: À bientôt Françoise.

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4: Chers auditeurs de RCF, je vous invite à lever les yeux au ciel pour suivre la migration des cigognes. Je vous ai raconté l'histoire de Max, première cigogne dont on a suivi les trajets entre 1999 et 2012. Mais aujourd'hui, avec les nouvelles technologies qui vont des balises plus petites au téléphone portable capable de filmer n'importe où, une multitude de cigognes sont suivies. Tout d'abord, souvenons-nous, il y a encore 50 ans, que cette espèce était en forte régression. Elle avait presque disparu de l'Alsace, où elle est toujours un oiseau emblématique. Mais depuis les années 90, des populations de plus en plus importantes se sont constituées en France et dans le reste de l'Europe. De la Pologne au Portugal et de la Suède à la Turquie, la population est estimée à plus de 500 000 individus aujourd'hui. C'est la modification des pratiques agricoles avec le drainage des zones humides et la transformation des prairies en cultures intensives de maïs qui ont été la cause de ce déclin. Les efforts emportés sur l'élevage d'individus en grande volière avant de les relâcher ici ou là, sur la restauration des zones humides et sur l'installation de plateformes pour leur permettre de nicher. Savez-vous qu'en Gironde, il y a plus de 100 plateformes entre le Médoc, le Blayais et le Libournais? Et ce que les téléphones portables et les réseaux sociaux nous apprennent, c'est que ces oiseaux sont grégaires au moment des migrations. Des vols de plusieurs centaines ou milliers de cigognes ont été aperçus dans la vallée du Rhône, dans le ciel des cols pyrénéens, au-dessus de la Roumanie ou de la Turquie. Pour celles qui migrent, elles partent soit à l'ouest de l'Europe en passant par exemple par le Pays Basque pour rejoindre Gibraltar, puis l'Afrique du Nord et pour certaines l'Afrique équatoriale. Mais comme il n'est pas question de traverser la Méditerranée, la population de l'est de l'Europe part vers le détroit du Bosphore. Les trajets ne sont pas sans danger. Les pales des éoliennes, les lignes électriques, les pesticides utilisés pour lutter contre les criquets migrateurs en Afrique, la sécheresse et enfin la chasse restent des menaces non négligeables. Elles partent en migration dès que les jeunes sont capables de voler seuls et de se nourrir, et à partir du mois d'août. Elles se posent n'importe où pour se reposer, dans les prairies, sur les toits des églises, sur les grues des chantiers ou sur le bastingage des bateaux en mer Baltique. Les adultes remontent vers le mois de mars, mais les jeunes immatures restent sur place pendant 2 ans. Et on peut observer des groupes de milliers d'oiseaux là où ils peuvent trouver leur nourriture. Ainsi, j'ai découvert la région de Kenitra au Maroc, où elles stationnent toute l'année. Et des ornithologues amateurs repèrent les bagues et donc l'origine des oiseaux et communiquent leurs résultats à travers toute l'Europe. Et je vous retrouve pour une nouvelle chronique, naturellement.

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3: Bonjour à toutes, bonjour à tous. Aujourd'hui, dans Parole de solidarité, nous allons parler de l'association humanitaire Santé sans frontières, basée à Poitiers, avec son président Jean-Charles Boulin et son président d'honneur Jean-Jacques Pohu. Messieurs Pohu et Boulin, bonjour.
4: Bonjour.
5: Bonjour à vous.
3: Soyez les bienvenus dans les studios de RCF.
5: Merci de nous recevoir.
3: Je vous en prie. Santé sans frontières, on imagine bien ce que revêt ce titre. Toutefois, pouvez-vous nous résumer, avant de les détailler, la philosophie et les buts de votre association ?
5: La philosophie, c'est l'aide aux plus démunis, les plus pauvres, notamment alors, au Népal, puisqu'on intervient au Népal, j'y reviendrai, et en France, si besoin, dans des actions très ponctuelles. Voilà, c'est l'aide à l'autre, tout simplement.
3: Quand et de quelle manière a été créée votre association ?
5: Alors, si vous le permettez, je vais vous faire un bref historique. Suite à un trek en 1991, deux amis ont rencontré des gens dans les Annapurna. Et bon, ils ont vu la misère, ils ont vu les difficultés qu'avaient les Népalais. Donc, ils n'ont rien promis, mais ils ont dit, on va essayer de faire quelque chose en rentrant en France. D'où l'association créée en 1992. Où au départ, on apportait des vêtements, on apportait des médicaments qu'on récupérait, du matériel scolaire, et on emmenait ça sur notre dos, et à dos d'hommes, puisqu'il y avait des Sherpas qui nous accompagnaient. Donc on faisait des actions humanitaires, environ une vingtaine de jours, 8 jours d'action proprement dite, avec des soins médicaux, paramédicaux, médicaux quand il y avait des médecins. Autrement, il y avait des soignants, des infirmiers notamment. Et puis, on a essayé d'aider la population au mieux. Et puis, l'association a grandi, bien sûr. Nous avons rénové, construit des dispensaires, des écoles, et toujours en partenariat avec les autorités locales. Il y a eu la formation de soignants pour qu'il y ait au moins un infirmier qui soit proche de la population, puisque ça ne se compte pas en kilomètres là-bas, mais en heures de marche. Donc les personnes avaient aux environs de 4 heures à 6 heures de marche pour aller se faire soigner. Et puis il y a eu des actions dans le continent africain. C'est arrêté depuis, puisque avec les contextes géopolitiques, malheureusement, on ne peut plus intervenir. Donc, nous intervenons principalement au Népal actuellement. Et on a bien vu l'évolution de ce qu'on a pu faire avec les autres associations, parce que le Népal est quand même très riche en associations. Et nous intervenons après les catastrophes, jamais pendant les catastrophes, c'est toujours après. Donc on intervient aussi en France quand il y a des problèmes majeurs, les inondations, pour récupérer du matériel, pour aider les gens. J'ai en tête l'expérience du Sri Lanka après le tsunami. On est intervenu un an après, on a récupéré des fonds et on a acheté tout le matériel pour revenir en aide aux personnes qui étaient dans le besoin. Alors nous sommes tous des bénévoles. Tous les frais du voyage, c'est sur nos deniers personnels. Il n'y a pas de... c'est un bref historique.
3: Vous intervenez donc depuis plusieurs années auprès des populations défavorisées du Népal, qui vient de nouveau d'être tristement dans l'actualité après une catastrophe naturelle d'une violence inouïe. Quelle est la situation actuelle au Népal, le nombre de victimes et les dégâts matériels ?
4: Alors c'est compliqué à dire, il y a eu énormément de victimes. Pour l'instant, ils sont toujours en recensement du nombre de victimes. Ça se chiffre par centaines de milliers, je parle énormément de personnes. Beaucoup de bâtiments ont été détruits, notamment les écoles. Beaucoup de maisons ont été détruites. Tous les systèmes d'accès à l'eau ont été réduits à néant. Donc pour l'instant, l'État népalais est en train de faire le récapitulatif de tous les dégâts qui ont été réalisés, protéger, mettre les populations en sécurité et avec l'aide d'associations étrangères. Et nous, en tant que Santé sans frontières, notre partenaire, KIP Népal, qui intervient au Népal. C'est une association qui apporte une aide notamment auprès des Sherpas pour les former, tout ce qui est portage, pour ne pas le faire n'importe quoi, pour les guider au niveau du portage. Et c'est eux qui nous aident à nous proposer notamment des projets sur le Népal. Donc là, actuellement, ils sont en train de faire le tour des dégâts, de recenser les besoins dans l'urgence. Et ensuite, ils vont revenir vers nous, nous proposer des projets en fonction de nos finances, ce que nous, on pourra financer, notamment des pompes à eau, sûrement, peut-être une aide pour la construction d'écoles, ce genre de choses. Mais pour l'instant, l'action actuellement est gérée par les grosses associations en urgence, dans l'urgence immédiate.
3: Mais face à l'urgence, Santé sans frontières lance une collecte exceptionnelle afin d'apporter une aide concrète aux populations sinistrées. Comment peut-on faire un don ?
4: Alors, il suffit de se rendre sur le site de santé-sans-frontières.fr et sur le site, vous avez un lien qui vous amène sur le site de Hello Asso sur lequel notre partenaire pour faire la collecte de fonds qui est toujours d'actualité. Actuellement, nous en sommes à 1 700 € environ de collectés. Voilà.
3: Quelle est la situation politique au Népal ? Le pays a-t-il un pouvoir stable ?
4: Alors pour l'instant, on va dire que oui. Il y a eu quelques événements il y a quelques mois, un soulèvement des populations étudiantes. Mais actuellement, le climat est stable. Le gouvernement fait ce qu'il peut en fonction de ses moyens, qui sont quand même assez limités. Mais quand même, ils interviennent quand même auprès des populations.
3: Alors, depuis plusieurs années, il y a donc eu de multiples actions, notamment donc la construction de dispensaires et d'écoles.
4: Alors effectivement, nous participons à la construction de dispensaires, d'écoles. Actuellement, suite au tremblement de terre en 2015 qui avait rasé des écoles près de Katmandou, nous sommes intervenus afin de favoriser la scolarisation des élèves. On a mis en place une action, un repas, un enfant, pour pouvoir scolariser ces enfants et notamment les filles, car sinon, en fait, les gens gardent les enfants avec eux, n'ont pas les moyens de les nourrir pour le payer, en tout cas la nourriture pour le midi à l'école. Souvent, ils les gardent avec eux pour le travail au champ. Donc on s'est dit, c'est quand même dommage, il faut que ces écoles vivent. Donc SSF s'est engagé, du moins pour cette école-là, à financer le repas du midi pour l'ensemble des élèves. Et également, on a lancé une collecte, qui est toujours d'actualité, sur le site de Santé sans frontières. Avec KIP Népal, donc l'association, notre partenaire au Népal, on a financé la construction de pompes à eau. En fait, dans le sud du Népal, donc dans la région du Terai, l'eau est contaminée par des sources, par de l'arsenic, mais naturel. En fait, qui est sur le haut des montagnes, et avec l'eau, le ruissellement de l'eau, cette eau-là vient contaminer les sols, et notamment l'eau qu'ils prélèvent actuellement, elle n'est pas assez captée en profondeur. Donc notre partenaire nous a proposé de forer des puits bien plus profonds pour aller capter l'eau en profondeur qui ne soit pas souillée. Et ça nous permet de redistribuer de l'eau potable auprès des élèves. L'avantage que ça a, c'est que ça évite les maladies. Et en fait, les élèves, comme les professeurs, il y a beaucoup moins d'absentéisme. Et ça donne le collège est bien plus, bien plus coté, en fait. Et donc, ça permet une meilleure scolarisation. Donc ça, on a fait ça pour 3 établissements scolaires. On a remis des pompes à eau, de façon à ce que l'eau soit potable. Et là, notre dernier projet en cours, c'est la construction de toilettes, également pour un établissement scolaire de 1300 élèves, en fait. Notamment pour les filles, lorsqu'elles ont leurs règles, qu'elles puissent faire ça d'une manière très hygiénique. Et parce que, en fait, il y a toujours aussi des problèmes de maladie et beaucoup d'absentéisme lié à ça, au manque d'hygiène. Donc, le fait d'apporter de l'eau potable et un système de toilettes propre, ça permet de maintenir une meilleure scolarité des élèves dans ces régions-là, en tout cas.
3: Et qu'est-ce qu'il en est justement de la condition féminine au Népal ?
4: Alors pour les femmes, pour les filles notamment, c'est toujours plus compliqué forcément que pour les garçons. Souvent, elles ont moins accès à la scolarité par rapport aux garçons. Je pense que ça évolue. Le gouvernement népalais essaye de faire progresser la participation des filles dans les écoles, mais ça reste toujours, je pense, insuffisant.
3: Quelque chose à rajouter, Jean-Jacques Cohu?
5: Oui, j'ai une autre association où, effectivement, la femme d'un de nos ex-correspondants est maintenant députée. Donc, il y a de l'évolution, ça avance doucement, il faut avoir de l'espoir.
3: Combien de bénévoles êtes-vous à Santé sans frontières? Qui compose votre équipe avec donc, vous l'avez dit, des très importants, des correspondants locaux?
5: Ah, tout à fait. Oui, oui. Alors, l'association a eu jusqu'à une 150 membres et puis ça s'est effrité au fil du temps et on est actuellement à 80
4: adhérents, ah, en fait.
5: Oui. Donc, fidèle, et puis il y a, comme dans toutes les associations, un noyau entre guillemets actif. Et là, on est entre 10, 15, une vingtaine qui préparons les actions sur le terrain à Poitiers pour avoir des fonds, évidemment.
3: Et comment vous contactez pour rejoindre l'association?
4: Alors toujours pareil, on peut passer par le site de l'association, donc santé-sans-frontières.fr. Vous avez un lien qui s'appelle contact et là vous avez soit une communication par mail, soit par téléphone aussi.
3: J'ai vu que vous organisez régulièrement des activités pour vous financer, telles des friperies solidaires éphémères ou des vides-greniers. Quelque chose de ce type est-il prévu dans les prochaines semaines?
4: Alors prochainement, le 7 novembre notamment, il y a la friperie éphémère qui va être proposée le samedi 7 novembre de 10h à 18h à la salle Guillaume d'Aquitaine à Biard, qui nous est prêtée gracieusement par la mairie et qui sera suivie de notre AGM annuel en fait. Et deuxième dans notre agenda, il y aura un concert le 20 février 2027 à la salle les salons de Blessac avec un professionnel qui va venir interpréter des chansons d'Aznavour. Voilà. Et à ce moment-là, on vend aussi de l'artisanat népalais. On profite de tout ça pour faire l'artisanat népalais. Et pendant que je suis là, j'en profite parce que nous recherchons peut-être des stands à titre gratuit, forcément, au moment des fêtes de Noël. On a de l'artisanat à vendre et des fois, on se dit qu'on pourrait peut-être essayer d'avoir peut-être des places à ce moment-là pour pouvoir mettre en vente nos produits et en avant nos actions lors de ces marchés de Noël.

0: Et voilà, ça nous a vraiment marqué. On a tous les deux envie peut-être de voyager. On s'est dit, tiens, au moins que ça soit utile. Et donc, à partir de, depuis l'âge de 20 ans, on voyage avec l'association. Donc, moi, je suis membre de l'association depuis 20 ans et en président depuis 4 ans environ maintenant.
1: Et vous, Jean-Jacques Pohu?
2: Alors, moi, j'étais ami avec les deux amis qui ont fait le trek au Népal. Quand on a vu les photos des montagnes, enfin, c'était très, très joli. Quand ils ont évoqué le projet d'aider les autres, j'ai foncé. Et puis, avec mon ami, pareil, on est partie prenante dans cette association. Ça fait maintenant 34 ans, on fait partie des, entre guillemets, des plus vieux bénévoles. Voilà.

0: David Hallyday, ma dernière lettre, et nous retrouvons dans Parole de solidarité sur RCF Jean-Charles Boulin, président, et Jean-Jacques Pohu, président d'honneur de l'association humanitaire Poitevine Santé sans frontières, qui notamment intervient au Népal auprès des populations les plus pauvres. Au Népal, les enfants sont souvent les victimes collatérales de toutes ces catastrophes. Est-ce qu'il y a un fort taux de natalité au Népal ?
1: Alors, là, je ne peux pas précisément répondre, mais oui, la natalité est quand même importante, puisque c'est l'avenir des parents qui en dépend. Les enfants doivent s'occuper de leurs parents. Hein. C'était

0: C'est-à-dire qu'ils doivent intervenir pour la nourriture, le logement. Enfin bon, ils les amènent. Alors, comme jadis, nous, en France, il y a 50, 60, 80 années, on s'occupait de nos parents. Eux en sont là-bas. Donc, les enfants sont très importants, et notamment les garçons, parce que les filles vont être mariées, parfois jeunes, et vont quitter le lieu de résidence de leurs parents pour aller vivre chez les beaux-parents. Donc oui, alors la natalité, je ne peux pas vous donner de chiffres parce que j'en ai pas, mais oui, il semblerait que c'est quand même important pour eux.
1: Donc mariés sans fatalement le raccord, si je comprends bien.
0: Ah, il y a encore les mariages arrangés, ça se fait beaucoup, oui, tout à fait.
2: Oui, tout à fait, oui.
1: On peut faire un don, bien évidemment, mais aussi adhérer à votre association. Quelle est la démarche à accomplir? Parce qu'il y a plusieurs formules, je crois.
2: Alors oui, il y a plusieurs formules. Il y a une formule pour les bienfaiteurs, pour les donateurs, et des adhérents actifs, les adhérents étudiants. Et chaque donateur, en fait, du moment où vous faites un don, vous adhérez forcément à l'association. Et par ce biais, bah, vous recevez les informations régulières de la vie de l'association.
1: Santé sans frontières, je crois, intervient depuis 2011 dans le village, je ne sais pas si je vais bien le prononcer, de Kountabessi.
2: Oui, c'est ça. Donc depuis 2011, on intervient dans ce village-là, notamment pour faire des soins auprès des populations. Notre dernier voyage sur place, notamment, on avait emmené des dentistes français. Et en itinérance, on avait été soignés, donc les populations les plus reculées, et notamment au niveau dentaire. Comme chez nous, c'est très compliqué pour eux d'accéder à des soins dentaires. Donc c'était une action tout à fait positive. On s'occupe également d'un dispensaire pour les enfants handicapés, parce qu'au Népal, il n'y a pas de structure pour s'occuper de ces enfants-là. Donc, ce qui nous avait perturbé lorsqu'on est passé dans ce village-là, de voir des enfants, en fait, handicapés assez lourdement et qui étaient attachés à des poteaux, en fait. Et en fait, pour ne pas que les enfants s'enfuient dans les champs, pour que les parents puissent travailler, c'était leur seul moyen de mettre ces enfants, de les protéger, en fait, pour pas qu'ils se perdent. Et donc, nous sommes intervenus avec un membre du village et qui nous a proposé un bâtiment. Donc, on a pu mettre ces enfants-là dans ce bâtiment-là et on paye une nourrice, quelque part, qui s'occupe de ces enfants. Ils sont une dizaine environ et qui les gère tout le long de la semaine. Les parents, ça leur permet d'aller travailler dans les champs et souvent, pendant les vacances, ils les récupèrent. Et donc, ces enfants-là sont en sécurité, ils sont nourris, logés. La Didi s'occupe de eux, donc l'échange, parce qu'ils quand même ils sont incontinents, ce genre de choses, c'est des handicaps très lourds. Donc, c'est elle qui les gère tout le long de la semaine. Et les parents, comme ça, peuvent s'occuper et travailler dans les champs.
1: Et attaché à des poteaux, c'est...
2: Alors, c'était très violent, mais en fait, ils n'avaient pas d'autres moyens, en fait, parce que s'ils ne les attachaient pas, ces enfants-là, ils se perdaient. Et ils partaient et ils ne les retrouvaient des fois pas. Donc, c'était leur seul moyen de les protéger, en fait.
1: Oui, parce qu'ils n'ont pas le sens de l'orientation.
2: Ah, absolument ça, pas. Non, c'est vraiment des handicaps très lourds.
0: Oui, c'est simplement que... Alors, chez nous, on dit handicap. Ouais. Eux disent qu'ils n'ont pas de sens à leur vie.
1: Le Népal a aussi connu un séisme en avril 2015. Il se situe visiblement sur une zone fragile, durement frappée par le réchauffement climatique. Qu'est-ce qui pourrait enrayer cette fragilité, les décisions que peut-être devrait prendre l'État?
2: Alors c'est complexe parce que l'État népalais, en fait, remettait un petit peu en question aussi les modes de vie des pays européens et occidentalisés, en fait, en disant que le réchauffement climatique, ces pays-là aussi, en étaient aussi responsables. Et qu'ils pensent que ce qui s'est passé là actuellement, c'est lié au tremblement de terre de 2015, en fait. Ça a fragilisé les terres en altitude et sûrement que le réchauffement climatique, ou en tout cas le changement climatique, a créé ce phénomène-là. Après, pour eux, c'est compliqué. Ils n'ont pas les mêmes moyens que chez nous pour mettre des capteurs et peut-être anticiper le phénomène. Là, je pense que les solutions, pour l'instant, il n'y a pas de solution trouvée, à moins de trouver des modes de financement et pouvoir surveiller d'éventuels tremblements de terre ou ce genre de phénomène. Mais pour l'instant, ils n'en ont pas les moyens. Ils pensent que ça risque de revenir. Mais ils n'ont pas les moyens de le prévenir, en tous les cas, pour l'instant.
1: Donc, ils ont toujours une épée de Damoclès.
2: Exactement. La seule solution, c'est soit s'écarter des zones à risque, mais c'est aussi des zones touristiques. Donc, c'est très compliqué de déplacer ces populations-là. C'est leur lieu de vie. Donc là, actuellement, je pense qu'ils vont essayer de mettre des systèmes pour prévenir en amont les populations. Mais actuellement, ce n'est pas le cas. Il y a toujours un risque réel.
0: Oui, pour compléter ce que disait Jean-Charles, j'ai lu que Katmandou était sur les plates tectoniques. Donc forcément, Katmandou va avoir encore, dans les années futures, quelques soucis.
1: Qu'est-ce qui frappe le plus en Népal quand un néophyte y séjourne? Et on sait qu'avec Katmandou, dans les années 70, il y avait pas mal de clichés.
0: Ce qui peut frapper, c'est le sourire que les Népalais ont. Alors, d'une manière générale, l'Asie, mais en particulier le Népal, ils ont toujours le sourire, ils sont toujours très, très accueillants, ils prennent soin de vous, donc c'est quand même très agréable de travailler avec eux.
1: Jean-Charles.
2: Oui, c'est ce que disait Jean-Jacques tout à l'heure, c'est des gens toujours très positifs, qui vont toujours de l'avant. Tous les projets que l'on crée sur place, ils se passent toujours très bien. Et lorsqu'on crée un projet avec eux, en fait, on demande aussi une participation de 30%, en gros, pour schématiser un peu de la population, que ce soit en main-d'œuvre ou en matériel. Donc comme ça, ils participent aussi à leur projet. C'est important qu'ils interviennent à ce niveau-là. Et c'est vrai que les Népalais sont d'une douceur, d'une gentillesse, d'un accueil incroyable. Et malgré toutes ces catastrophes-là, ils se remettent toujours debout. Ils n'ont pas le choix, de toute façon. Ils n'ont pas d'aide d'État. Très très peu, donc il faut qu'ils s'en remettent à eux-mêmes, à leur population, et donc c'est un peuple vraiment très courageux. Moi, ils m'ont toujours, c'est des leçons de vie à chaque fois, et moi j'en suis vraiment très admiratif de ces populations et leur capacité d'adaptation aussi au changement climatique. Vraiment chapeau, ouais, vraiment.
1: J'imagine qu'au fil des années, des amitiés se sont forgées.
2: Oui, exactement. Depuis toutes ces années-là, nous, on est en contact régulier avec nos partenaires là-bas sur place, nos amis également. Donc, ouais, c'est des vrais échanges et toujours très riches en émotions et en qualité également.
1: Donc, vous allez une fois par an au Népal
2: Alors, on essaie d'y aller une fois par an. L'année dernière, on devait y aller en octobre dernier, mais avec les événements au Qatar et les États-Unis et l'Iran, les vols n'étaient pas sûrs. Donc, j'ai pas voulu prendre la responsabilité d'emmener un groupe et d'avoir un problème, surtout sur le retour. Donc, cette année, en octobre, novembre, je pense qu'on va faire une mission sur place et peut-être aller voir ce qui s'est passé dans les régions là dévastées lors de la coulée de boue qui s'est passée en août.
1: Une fois encore au Népal, la reconstruction va être longue et douloureuse. Vous disiez les Népalais sont positifs, ont la banane, mais vous intérieurement, est-ce que parfois vous n'êtes quand même pas découragé?
2: Alors, j'ai jamais été découragé au Népal parce que depuis l'âge de 20 ans où je vais au Népal, je vois l'évolution, notamment au niveau des soins. Avant, on faisait des soins, quasiment, on faisait tous les soins. Aujourd'hui, lorsqu'on vient, on est vraiment plutôt support. On travaille avec des médecins que l'État nous met à disposition, avec des infirmiers, avec des aides-soignants. Nous, on amène de l'équipement, de l'argent. Mais vraiment, je pense qu'il y a une dynamique qui se crée. C'est un pays qui est en marche, en avant, doucement, avec ses moyens. Mais moi, j'ai vu quand même une évolution et un pays qui évolue, malgré ses difficultés, malgré tout. Mais je trouve que c'est un pays qui évolue. Et c'est toujours positif, oui, vraiment.
1: Et vous, Jean-Jacques?
0: Eh bien, c'est à peu près la même chose. J'ai vu, depuis plus de 30 ans, où je vais au Népal, beaucoup d'évolution. Le Népal de 1992-93 n'est plus du tout le même que celui d'aujourd'hui. Là, ils ont évolué. Le gouvernement, comme le disait Jean-Charles, a pris conscience que des associations viennent travailler. Donc, on pourrait peut-être faire quelque chose. Donc, ils ont demandé, ce qui est tout à fait normal, nos diplômes. Et puis, comment ça fonctionne? Et comme le disait Jean-Charles, on travaille avec du personnel soignant, médecins, infirmiers, aides-soignants. Et on a notre travail allégé, entre guillemets, puisqu'on travaille moins, on fait des massages, on prend soin de la population, on les écoute, c'est important.
1: Nous arrivons au terme de l'émission. Souhaitez-vous chacun ajouter quelque chose?
0: Alors, moi, je vais reprendre une parole du cofondateur de l'association, Bernard, qui disait « Nous n'allons pas au Népal pour le changer, mais c'est le Népal qui va nous changer. »
1: Jean-Charles.
2: Oui, tout à fait d'accord avec cette phrase de Jean-Jacques. C'était Bernard, moi, c'était le premier président de Santé sans frontières. C'est un homme qui m'a énormément marqué, qui avait beaucoup de culture, beaucoup d'humour et qui est allé toujours de l'avant. Et c'est lui qui m'a aussi donné l'envie de perdurer dans cette association. Donc n'hésitez pas non plus à aller au Népal. C'est un magnifique pays, les gens sont adorables. Je pense que le meilleur service qu'on puisse leur rendre, c'est se rendre dans leur pays et aller voir comment ils vivent et aller voir ce magnifique pays.
1: Et puis on le rappelle, plus que jamais, le Népal a besoin de dons.
2: Et le Népal a besoin de votre aide, exactement. Et a besoin de dons actuellement, vraiment, pour pouvoir aider ces populations, la meurtrie suite aux inondations.
1: Jean-Charles Boulin, président, et Jean-Jacques Pahut, président d'honneur de Santé sans frontières, merci de votre visite à RCF.
0: Eh bien, merci beaucoup.
2: Eh bien, merci à vous. Merci beaucoup pour votre accueil.
1: Je vous en prie. Merci à Florian Sablé pour sa réalisation technique. Merci à vous de l'autre côté des ondes, jamais le cœur en berne. À très bientôt. Au revoir.
2: Au revoir.

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4: Et toujours en direct dans ce 10-12. C'est très riche ce matin. Il y a plein de choses à dire. Évidemment, c'est un 10-12 très largement consacré à la visite et à la venue de Léon XIV en France. C'est parti pour La Voix est libre et comme tous les jeudis, c'est un prêtre engagé qui nous accompagne, un prêtre engagé au cœur de la vie de sa paroisse évidemment, mais aussi un observateur quand même de notre époque et de ses évolutions. Il connaît bien Paris, il connaît désormais bien Lille et vous allez l'entendre, il porte sur notre époque un regard extrêmement libre, direct et sans détour, et c'est tout ce qu'on aime dans La Voix est libre. Le père Benoît de Cinetti est avec nous dans le 10-12 jusqu'à 11h30, et avec vos appels, vous venez, comme d'habitude, dans La Voix est libre, à l'antenne, discuter avec le père Benoît de Cinetti au 01 56 56 44 44, 01 56 56 44 44. Bonjour Benoît de Cinetti.
5: Bonjour Melchior.
4: Ravi de vous retrouver une fois de plus pour.
5: Eh bien, pour plaisir partagé.
4: Ben oui, surtout que ça n'a pas changé depuis la semaine dernière. Vous êtes prêtre du diocèse de Paris, rattaché au diocèse de Lille. Ça n'a pas changé.
5: Une immutabilité dans l'être qui est remarquable.
4: Et puis toujours prêtre de la paroisse Saint-Hubert et recteur de la cathédrale de la Treille à Lille. Alors aujourd'hui, et vous l'entendez sur RCF Notre-Dame, évidemment, on parle beaucoup de Léon XIV. Là, on est vraiment dans les derniers instants, Benoît Cinetti.
5: Oui, on sent que ça frémit. Hein.
4: Ah oui.
5: C'est chouette, c'est beau. J'étais hier soir, je passais voir le groupe de jeunes de la paroisse qui se réunissait. Il y en a une trentaine qui partent pour le Stade de France demain. Et on sent une fébrilité. C'est assez touchant. Puis c'est beau, c'est joyeux, c'est plein d'espérance.
4: Vous-même, Benoît Cinetti, vous allez quitter Lille un instant pour rejoindre Paris ?
5: Comment pouvez-vous penser que je puisse quitter Lille ? Non, je
4: à vélo électrique.
5: Je serai vendredi à Paris, oui, pour les vêpres à Notre-Dame. Et puis le samedi, je serai de retour à Lille parce que nous retransmettons la messe avec le Saint-Père sur un écran dans la cathédrale de Lille pour tous ceux qui ne peuvent pas se déplacer jusqu'à la capitale.
4: Et ça se fait, on entendait ça d'ailleurs dans nos infos ce matin sur RCF Notre-Dame, ça se fait beaucoup dans toute la France. Il y a plein de diocèses, il y a plein de paroisses qui ont organisé ces projections de la visite de Léon XIV.
5: Bah oui, parce que en fait, je pense que pour beaucoup de gens, c'est quand même plus sympa de voir ça, de vivre ça en communauté, que d'être chacun devant son poste de télévision. Et notamment pour ceux qui sont un peu seuls, on peut goûter, on goûte davantage ce genre de bonheur quand on est rassemblé que quand on est tout seul avec son chat sur les genoux. Vous voyez.
4: Ouais. Ça va être un peu comme une finale de Coupe du Monde, non? Vous serez tous ensemble.
5: Ah bon, on sait d'avance qui va gagner, c'est ça l'avantage, c'est que c'est le bon Dieu, donc là-dessus il n'y a pas de problème, c'est lui dont on parlera et c'est lui qui sera la vedette, donc c'est très bien.
4: Bon, c'est parfait. Est-ce que vous avez passé une bonne semaine, Benoît Cinetti ?
5: J'ai passé une bonne semaine, pour ne rien vous cacher, un peu fatigante, comme beaucoup de gens en cette période de rentrée, voilà, à courir un peu à droite à gauche, rencontrer les uns et les autres, commencer à approfondir un certain nombre de projets paroissiaux autour de la cathédrale, etc. Mais oui, plutôt une bonne semaine, oui.
4: Oui. Bon, bah écoutez, tant mieux. Et puis, toujours du sport, hein, chez vous, on le sait, Benoît Cinetti, c'est très important.
5: Bon, bah, vous racontez ma vie à chaque fois, quand même.
4: Bah, quand même. Non, mais vous savez que la semaine dernière, vous nous parliez de votre amour, je ne sais pas si c'est le bon terme pour la boxe. Et alors, j'ai reçu plein de messages, hein, vous savez.
5: Ah bon ?
4: Ah oui. Oh là là, un prêtre qui boxe.
5: S'il y a des gens qui veulent venir boxer avec moi à Lille, ils sont les bienvenus. Hein.
4: Vous n'allez pas tous les boxer non plus.
5: Non, bah, parce que je me ferai boxer aussi. Hein.
4: Ah là là, Benoît Cinetti, notre invité jusqu'à 11h30 dans La Voix est libre, avec toujours vos appels au 01 56 56 44. 44. Vous vouliez nous parler de quelque chose qui vous a un peu marqué cette semaine, Benoît Cinetti. C'est autour d'un livre publié de Télison Aurélien qui s'appelle « C'était ouais. ça ou mourir ». Est-ce que vous pourriez nous... Racontez-nous, qu'est-ce qui se passe pour vous ?
5: Moi, on m'a offert ce livre il y a quelques jours. Oui. Je me suis plongé dedans avec ravissement, beaucoup d'émotions. Et vraiment, je n'ai pas tout à fait terminé, je suis en train de le terminer. Et c'est un livre qui suscite beaucoup de... Enfin, qui m'a tiré les larmes, qui m'a enthousiasmé, qui m'a beaucoup touché. Voilà. Puis on est tous au courant de la polémique qui s'est engagée. D'abord, il y a moi une chose qui me gêne quand même beaucoup, c'est cette culture du corbeau. C'est-à-dire que maintenant, il suffit que n'importe quel anonyme puisse écrire n'importe quoi pour que d'un seul coup, ça démarre. Mmh. Moi, je pense que, en fait, il y a certainement des enjeux derrière tout ça qui nous échappe un peu. Je ne fais pas de complotisme, je ne fais pas de machin, etc. Mais ça me paraît bizarre que sur le témoignage anonyme d'un corbeau, donc la machine puisse s'emballer à ce point. Il semble que chaque jour apporte son lot de révélations. J'écoutais ce matin des flash infos où on nous expliquait que manifestement l'auteur avait été reconnu, en tout cas suspecté de plagiat d'autres textes qu'il avait publiés il y a quelques années. Il y a deux choses que ça m'inspire. La première chose, c'est que si vraiment, par malheur, ce texte était écrit en avec l'aide tout ou partie de l'IA, ce serait quand même tout à fait une étape dans l'histoire de la littérature, parce que ce texte a eu ce mérite de susciter l'admiration de tous les milieux littéraires français, y compris des plus fermés et des plus caricaturés comme le milieu de Saint-Germain-des-Prés, unanimité absolue de tout le monde, voilà. Ouais. Et donc c'est quand même intéressant, et ça fait un peu froid dans le dos si jamais ce texte est un texte d'intelligence artificielle. Ouais. Et puis le deuxième point, c'est que ben voilà, je pense aussi à son auteur, à Télison Aurélien, que je ne connaissais pas moi avant d'avoir lu son livre, qui est le fils d'un peuple martyr haïtien, qui est sans doute un des peuples les plus ignorés aujourd'hui, dont la souffrance est la moins regardée aujourd'hui, mais qui vivent véritablement un martyr. C'est une voix de ce peuple, c'est un fils de ce peuple. Il faudrait pas que, si jamais il s'avérait qu'il fut coupable de ce dont on l'accuse, en faire le bouc émissaire d'un déchaînement médiatique de haine, de voilà, c'est un être humain, il mérite sa qualité d'être humain, d'être respecté comme tel, et si jamais il a fait une faute, eh bien voilà, il a fait une faute et il sera suffisamment puni par les conséquences de celle-ci pour ne pas en rajouter. Mais encore une fois, je trouve que même s'il n'a pas écrit toutes ces lignes, le fait qu'il les ait publiées sous son nom, c'est déjà un exercice littéraire intéressant, et je pense véritablement qu'en tout cas, cet épisode-là marquera l'histoire d'édition et les histoires de la littérature.
4: Il y aura peut-être un avant et un après dans l'édition.
5: Oui, sûrement.
4: Sur l'IA, sur l'intelligence artificielle, Père Benoît Cinetti, je pense que beaucoup de personnes l'utilisent. Pour autant, on ne sait pas trop où est la limite. Il n'y a pas trop de garde-fous non plus. Ce sera l'occasion d'une émission prochainement dans le 10-12, mais si il est coupable, alors est-ce que c'est un terme là aussi, coupable, mais s'il a utilisé,
5: un crime, hein,
4: non mais absolument, mais s'il a utilisé l'IA dans son livre, Télison Aurélien, il n'est certainement pas le seul à avoir utilisé l'IA pour un livre aujourd'hui.
5: Non, et puis j'allais vous dire, quand on regarde le nombre de livres qui paraissent en permanence, il y a quand même beaucoup de plagiat. On parle aussi d'un auteur chez Gallimard actuellement qui concourt pour le Goncourt aussi, qui suspectait de plagiat. Enfin, je veux dire, c'est pas quelque chose qui arrive d'un seul coup. Le plagiat, ça a toujours existé. Et même, en fait, où est la frontière? Quand vous faites quand vous écrivez par exemple un article, vous journaliste, vous allez chercher des sources, vous allez chercher d'autres articles écrits à ce sujet. Vous avez forcément, on recopie telle phrase, tel paragraphe, on reprend telle idée. Finalement, l'IA, c'est de manière beaucoup plus efficace et beaucoup plus fournie, fait le travail que nous faisons quand nous faisons des recherches. Sauf qu'elle les fait à notre place, mais elle les fait à notre demande. C'est-à-dire que ces recherches, elles ne sont pas faites. Ce livre n'a pas été écrit sans qu'il y ait eu un cahier des charges, pour peu qu'il ait été écrit avec l'IA, sans qu'il y ait eu un cahier des charges qui ait été donné au moteur d'intelligence artificielle.
4: Il y a quoi derrière cette polémique, d'après vous, Benoît Sinetti ? Il y a de la jalousie ?
5: Ah oui, je pense qu'il y a certainement de la jalousie. Il y a un monde de l'édition qui est quand même particulièrement agité aujourd'hui et qui est en crise économique, mais qui est aussi agité par les affaires dont on a beaucoup parlé au printemps dernier autour de Grasset. Il y a certainement un désir, en tout cas, de se saisir de l'affaire pour déstabiliser tout ou partie de l'équipe ancienne qui pilotait la maison Grasset. Voilà, donc je dis pas que c'est un complot qui a été fourbi de toutes pièces, mais en tout cas, c'est une bonne occasion pour certains d'avancer leur pion et de marquer des points, oui, ça c'est sûr.
4: Benoît Sinetti est avec nous jusqu'à 11h30 dans La Voix Libre sur RCF Notre-Dame, et comme tous les jours, vous avez la parole pour venir à l'antenne. Si vous avez envie de discuter avec Benoît Sinetti, il aime beaucoup ça, donc n'hésitez pas à nous appeler au 01 56 56 44 44. 01 56 56 44 44.
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4: Est-ce que vous avez un coup de cœur culture à nous présenter, Benoît Sinetti, aujourd'hui, outre ce livre que vous avez apprécié?
5: Alors, j'ai pas de coup de cœur culture proprement dit. J'ai une autre question, en fait, qui m'était venue à propos de la visite du pape et qui est liée à la culture, parce que c'est lié à Internet et aux réseaux sociaux, et donc ça fait partie aussi, quoi qu'on en dise, de la culture contemporaine. Je pensais notamment à cette veillée qui va rassembler ce soir à l'église Saint-Sulpice un certain nombre de chrétiens, de jeunes chrétiens, autour d'influenceurs catholiques. De manière un peu insolente, je me demandais si ce qui faisait la force d'un influenceur, c'était le nombre de ses followers ou c'était la manière dont il manifeste sa communion avec l'Église et son désir d'œuvrer pour un travail commun au service de l'Évangile. Voilà. Et je trouve que dans cette veillée de ce soir, il y a quelque chose qui me questionne là-dessus un peu. On met des gens fort estimables individuellement les uns et les autres, côte à côte, au seul prétexte qu'ils font des vues sur Internet. Mmh. Je trouve que c'est pas d'une comment dire, c'est pas en tout cas l'image la plus respectueuse qu'on puisse proposer à des jeunes qui s'engagent dans l'Église, qui veulent suivre le Christ comme modèle et comme source d'inspiration. Voilà, mais c'est peut-être parce que je suis un vieux de 58 balais, que je ne vais pas trop sur les réseaux sociaux, et qu'on va me dire « oui, il n'est pas influenceur, il est jaloux, patati patata ». Alors, je rassure tous ces bonnes gens, ce n'est pas du tout mon sujet. Oui. Mon sujet, c'est vraiment de me dire, en fait, est-ce que le nombre de followers vaut en soi suffisamment pour assurer la respectabilité des gens?
4: Donc vous n'êtes pas très influenceur, vous?
5: Pas du tout. Alors là, je vais vous dire, le seul influenceur que je reconnais comme véritable, c'est le Christ, parce qu'il respecte la liberté de ceux auxquels il s'adresse, qu'il ne cherche pas à séduire par des mimiques et par des prises de position, et qu'il a une parole qui est dure, exigeante et tranchante.
4: Donc je ne peux pas aller vous suivre.
5: C'est le seul influenceur que je veuille suivre.
4: Je ne peux pas aller vous suivre sur Instagram, Benoît Sinetti.
5: Oh, vous pouvez toujours, mais vous ne suivrez pas grand-chose, mon pauvre ami.
4: D'accord. Bon, écoutez, n'hésitez pas à me suivre en retour.
5: Ah bah ça, volontiers.
4: Mais c'est intéressant, cette question des influenceurs. On en parlait d'ailleurs il y a quelques semaines, avec le cateau de service qui s'appelle Victor dans la vraie vie, qui vit vraiment de ça. Désormais, c'est, comment on peut dire, c'est son métier d'être créateur de contenu.
5: Bah oui.
4: Alors oui, c'est vrai que ça peut nous dépasser un petit peu. Benoît Sinetti, il n'est pas le seul.
5: Mais
4: est-ce qu'il n'y a pas besoin de ça aussi un peu dans l'Église? Oui.
5: Il y a besoin de ça puisque ça existe. Donc quelque part, oui, ça correspond à un besoin, à une attente, etc. Après, les attentes, on peut aussi les susciter et les brosser dans le sens du poil. Mais vous savez, moi, ce qui me gêne, en fait, fondamentalement, c'est ce côté, on vit un peu de la bête, quoi, si vous voulez. Moi, comment dire, le cardinal 23, il parlait d'un certain nombre d'observateurs qui passent leur temps à commenter la vie de l'Église sur les plateaux de télé qu'on invite dès qu'un pape meurt, est élu, dès qu'il y a un événement, etc. et qui font profession de ça en disant ils nous mangent sur la tête. Et je trouve que voilà, il y a un côté un peu, on fait des vidéos, on suscite de la réflexion, on suscite. Mmh. Et il y a des gens qui le font très très bien. Moi, j'ai des amis qui sont influenceurs, qui le font très très bien. Ils le font avec respect, avec sagesse, avec attention à ce que leurs paroles ne débordent pas et ne s'enflamment pas.
4: Oui.
5: Parce qu'on n'est pas là pour enflammer. On n'est pas là pour. On est là pour transmettre la parole de Dieu, pas son propre message, ni ses propres sentiments. Vous voyez. Ce qui me gêne un peu, c'est que certains influenceurs, et c'est souvent ceux qui marquent le plus de points parce que c'est ceux-là qui font le plus de buzz, font du buzz précisément soit dans leur crise de nerfs répétitive, soit dans des propos qui sont quand même parfois un peu compliqués à mettre en lien avec l'Évangile.
4: Ça voudrait dire, Benoît de Cinéti, qu'il faudrait un peu plus encadrer les influenceurs chrétiens, catholiques.
5: Faut pas encadrer, il faut faire appel à la responsabilité de tous ces messieurs dames. Et c'est à cette responsabilité que je nous appelle, moi aussi, et dans mes prises de parole aussi. Hein, parfois, je peux dire un peu n'importe quoi. Sauf que, donc il n'y a pas de sauf que, ça m'arrive aussi. Mais il faut qu'on soit responsable de plus en plus de nos paroles, dont on voit bien elles ont un impact. Et puis dans la violence de notre époque et dans le côté, on est vraiment sur des braises là aujourd'hui. Donc, on peut très vite faire partir des feux pour n'importe quelle raison et pas forcément les meilleurs.
4: Alors, il y a un feu qui a été lancé, justement. Je voulais en parler avec vous, d'ailleurs, la semaine dernière, avec cet aumônier militaire à Carcassonne. Vous en avez entendu parler, j'imagine, Père Benoît de Cinéti. Ouais. On va pas forcément commenter la polémique, mais ça rejoint quand même ce que vous disiez il y a quelques instants. Mais cet aumônier militaire, il a été très critique lors d'une messe à la cathédrale de Carcassonne. Envers les dirigeants, le gouvernement, l'État, il a même interpellé les, je cite, gauchistes. Est-ce que c'est le rôle ?
5: C'est une bouffonnerie. C'est-à-dire que parler ainsi, c'est une bouffonnerie. Je le dis très clairement, j'ai rien contre cet homme, ce que je ne connais pas et que je n'ai jamais rencontré, et que je considère comme un frère, parce que par le baptême et par l'humanité, il est mon frère. Mais ce qu'il a fait là est une faute, voilà, c'est tout. Je pense que quand on prêche, on a une responsabilité, et notamment parce que les gens ne peuvent pas nous répondre. C'est quand même aujourd'hui le prédicateur est la seule personne qui puisse prendre la parole devant une assemblée qui reste muette. Voilà. Donc on peut maltraiter cette assemblée en étant assommant et en étant ennuyeux, et ça nous arrive tous. Et on peut la maltraiter encore plus violemment en prononçant des paroles dont on sait très bien qu'elles vont cliver cette assemblée. Évidemment, faire rire des gauchistes une assemblée de militaires, c'est moins risqué que de prononcer ces paroles dans un milieu plus divers. Ça, c'est clair. Ouais. Mais il n'empêche que manifestement ça a choqué. Sinon, la vidéo n'aurait pas été relayée comme elle l'a été. Et donc, on ne peut pas. La parole de Dieu, elle n'est pas là pour blesser les gens. Nous sommes serviteurs d'une parole. Nous n'en sommes pas propriétaires. Et nous n'avons pas à faire passer pendant les homélies nos tocades personnelles et nos coups de gueule, aussi justifiés soient-ils à nos yeux, par ailleurs. Voilà. C'est fini l'époque où les curés pouvaient dire pour qui il fallait voter. C'est Dieu soit loué, terminé. Voilà. Et donc, on n'est pas là pour ça. Et ceux qui le font ne font pas de bien à l'Église, fondamentalement. Voilà, maintenant, pour notre ami Tennyson Aurélien, a pas non plus chargé la mule de ce pauvre prêtre, qui, je l'espère, depuis le temps, ça fait un an que cette vidéo a été tournée, a eu le temps de s'amender, de demander pardon et de se convertir.
4: On est dans une période... alors, certes, là, on parle beaucoup du pape Léon XIV, c'est évident, puisqu'il vit en France demain, vous pourrez suivre ça sur RCF Notre-Dame, mais on a aussi entamé une année... d'élections présidentielles, il faut être encore plus vigilant quand on est prêtre pour ne pas laisser d'indices, de messages ou quoi que ce soit. Benoît Smetti.
5: Mais bien sûr, c'est-à-dire qu'en fait, on n'est pas là pour formater l'esprit des gens. On n'est pas des gourous, on n'est pas des vendeurs de produits. On est là au service de la parole de Dieu. C'est-à-dire qu'on reçoit une parole et le travail de l'homélie, il est précisément de voir comment cette parole qu'on reçoit le dimanche, on va permettre aux gens qui sont là, dans l'histoire qui est la leur, dans le contexte historique, social, géographique, culturel qui est le leur, de pouvoir comprendre comment cette parole vient les rejoindre. Donc on n'est pas du, vous voyez, donc on n'est pas du tout là pour asséner du haut d'une, on n'est pas des tribuns, vous voyez. C'est pas, encore une fois, l'exercice de l'homélie, c'est un exercice très particulier parce que je vous le répète, les gens ne peuvent pas vous répondre. Oui. Donc on peut très vite prendre en otage.
4: C'est pas comme à la radio. Ouais, tout à fait.
5: Moi, si j'étais face à quelqu'un dans une discussion, et ça m'arrive de parler politique avec des amis, avec des paroissiens,
4: il y a un échange.
5: Ils peuvent me dire, je suis pas d'accord avec toi. Vous voyez, je peux pas dire sale gauchiste, sale fasciste comme ça. Enfin, ça n'existe pas en chair, ça n'existe pas.
4: Benoît Siliti, très vrai dans sa voix est libre aujourd'hui sur RCF Notre-Dame jusqu'à 11h30 avec vos appels au 01 56 56 44 44.
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4: Ça passe très vite et on a déjà Guy qui nous appelle de Paris. Bonjour Guy.
6: Oui, bonjour Melchior, bonjour sur les Zenithi. Bon, bonjour. J'ai entendu des paroles de votre part comme quoi Dieu n'était pas un influenceur, mais moi je dis le contraire, hein, parce que ces paroles sont très très sévères. Celui qui n'est pas avec moi est contre moi. Celui qui ne fait pas la volonté de mon père n'est pas mon frère. Mes frères sont ceux qui font la volonté de mon père. Non, il est très très exigeant. Je sais pourquoi il est très, très exigeant. Parce que malheureusement, nous sommes obligés de combattre, qu'on le veuille ou qu'on ne le veuille pas. On n'a pas demandé d'être plongé dans ce monde, nous y sommes, on ne nous a pas demandé notre avis, alors que lui, il a eu le choix pour s'incarner dans ce monde. Nous, non, on est obligés, nous sommes plongés dans le monde, qu'on le veuille ou qu'on ne le veuille pas. Et nous sommes malheureusement dans l'obligation d'agir pour lutter contre le mal. Du reste, on lutte contre le mal. Si cette humanité a survécu depuis le début de l'humanité, c'est parce qu'elle a fait plus de bien que de mal. Elle a toujours combattu le mal. Ça, il faudrait quand même qu'on le dise. Moi, je le dis autour de moi, je le répète, il n'y a pas que Dieu qui intervient dans ce monde, il y a aussi cette humanité qui combat dans la souffrance.
4: Merci Guy, merci beaucoup pour votre appel sur RCF Notre-Dame. C'est super intéressant, Père Benoît Siliti, ce que nous a raconté Guy.
5: Oui, mais je suis d'accord avec Guy. Je trouve qu'il a tout à fait raison de dire qu'il faut combattre le mal. Et précisément, ce qui est le trésor du chrétien, c'est que par l'Évangile et par le Christ, il trouve un chemin pour combattre ce mal. Le seul chemin efficace qui est de le combattre comme le Christ l'a combattu. Et vous remarquerez que dans l'Évangile, Jésus ne combat pas le mal, il le combat par le bien. Oui. Voilà. Et donc, si nous voulons combattre le mal, il nous faut trouver les armes du bien pour combattre le mal. Et les armes du bien ne sont pas les armes du mal. Vous voyez. On ne peut pas prendre une épée pour tuer quelqu'un ou pour blesser quelqu'un. Voilà, c'est ce que Jésus dit à Pierre lors de sa passion, hein, range ton épée, celui qui par l'épée périra par l'épée. Voilà, c'est-à-dire que en fait en utilisant les armes du malin, on ne fait pas le bien, on ne fait jamais le bien. Et c'est cela qu'il faut qu'on comprenne. Et finalement la conversion à laquelle le Christ nous appelle, c'est d'accepter, d'oser faire confiance à sa parole et à sa personne pour qu'elle nous guide l'une et l'autre sur ce chemin où il nous entraîne à combattre contre le mal pour faire advenir son royaume. Et le royaume de Dieu n'advient pas par les armes du monde.
4: Et ça valait le coup d'en parler avec Guy. T'as un appel très intéressant. On a Christian aussi qui est avec nous. Bonjour Christian.
7: Bonjour, voilà, ici j'ai un message à faire passer. C'est passé à la radio maintenant.
4: Oui, bah vous êtes en direct, mon cher Christian.
7: Oh, je suis en direct, merci beaucoup. Je vous remercie de déjà RCF, parce qu'avec RCF, on ne peut pas faire mieux, voilà.
4: RCF Notre-Dame, message, oui.
7: Et voilà, Notre-Dame en plus. Bon, en 10 secondes, je suis sur une ferme, sur une exploitation bio, et je veux créer le bien-être animal et faire une ferme pédagogique. Et en ce moment, j'aimerais bien avoir un petit secours derrière ça. Mais le message que je veux passer pour la venue du pape, on sait que les cloches vont sonner à son arrivée. Et tous les auditeurs, est-ce qu'ils adhéraient à mon idée, j'aurais bien voulu que pendant... quand ils roulent en voiture et tout, pendant 10 ou 30 secondes que tout le monde appuie sur son klaxon à l'arrivée du pape en même temps que
4: Christian. Pourquoi pas. Merci beaucoup, Christian, pour votre appel, Père Benoît de Sinéti.
5: Christian, il habite à la campagne. Oui. Alors, les klaxons, il n'y en a pas 50 devant lui, mais en cœur de ville, ça va être sympa. Mais après tout, pourquoi pas, oui. Mais les cloches sonneront. De toute façon, les cloches, elles couvrent le bruit de tous les klaxons, vous savez, ça. C'est ce qu'il y a de plus puissant comme son, c'est le son des cloches lancées à la volée. Oui. Donc, elles rempliront largement le ciel de France demain à 10h, lorsque le pape atterrira
4: exactement.
5: À Paris.
4: Et on vous diffusera ça, évidemment, sur RCN Notre-Dame. Ça va être aussi un grand moment. On a des témoignages très, très intéressants ce matin, hein, Père Benoît Sinéti. Je sais que vous aimez beaucoup, vous, le dialogue avec, bien sûr, vos paroissiens, mais aussi avec les auditeurs.
5: Oui, enfin, avec tout le monde. Je trouve que ce qui est intéressant dans la vie, c'est de rencontrer l'autre. C'est de rencontrer l'autre, de lui permettre de discuter, enfin, de réfléchir ensemble à ce qui nous fait vivre, à ce qui compte, à ce qu'on aime, à ce que... Voilà, c'est magnifique. Hein. Ouais. C'est magnifique de rencontrer parce que... Enfin, moi, je sais pas, quand vous êtes dans la rue, moi, l'autre jour, j'étais avec un ami dans la rue, on regardait les gens passer. Mais ce qui est incroyable, c'est de dire que tous ces gens, dans chacun, il y a un cerveau qui bouillonne, il y a des désirs, il y a des rêves, des peines, des angoisses, des espoirs. Enfin, c'est vertigineux quand on y réfléchit. Et c'est passionnant, la rencontre. Oui.
4: On a Nicole du Finistère. Bonjour, Nicole.
8: Oui, bonjour, Mathieu. Je voulais savoir si Père Benoît Sinéti pouvait donner l'explication pourquoi le président de la République ne peut pas ou ne veut pas assister aux messes du pape.
4: Merci beaucoup pour votre question. Alors, on en a déjà parlé sur RCF Notre-Dame, Benoît Sinéti.
8: Je n'ai pas entendu.
5: Écoutez, je ne suis pas dans la tête du président de la République. Son épouse sera là, le Premier ministre sera là présent. Ce que je pense, c'est qu'on est un pays compliqué dans lequel son absence suscite des questions et sa présence aurait suscité des questions aussi. Pas des mêmes, mais voilà. Il a sans doute arbitré et compris que les catholiques seraient sans doute plus aptes à la charité et à la miséricorde que ce que certains autres en face qui l'aurait attaqué violemment s'il était venu. Mais je pense que par ailleurs, de toute façon, il n'est pas d'usage, sauf dans des cas très particuliers, que le président de la République, quand il est présent à une célébration religieuse, il prenne part activement, c'est-à-dire qu'il vienne communier, par exemple. C'est quelque chose qui n'est pas d'usage. Je crois que le général de Gaulle l'a fait, mais uniquement une fois à Leningrad, en voyage officiel en URSS, où il a demandé à aller à la messe pour manifester son attachement à la liberté religieuse. Et vous voyez, ce n'est pas quelque chose de très courant.
4: Et Benoît Sinéti, vous vous souvenez des obsèques de Johnny Hallyday, puisque c'est vous qui avez célébré les obsèques. Ouais. Voilà. Et il y avait Emmanuel Macron qui, justement...
5: Il y a une messe, cher ami.
4: Ah, c'était pas une messe.
5: Pas la messe.
4: C'était
5: une célébration sans messe. C'est raté, mon ami.
4: Vous êtes meilleur que chez moi, là. Alors là,
5: j'y étais, pour le coup. Là, c'est là-dessus.
4: Moi, j'étais devant ma télé. Benoît Sinéti, on arrive à la fin. Est-ce que vous avez un message à faire passer à Nelson Montfort, qui sera avec nous mercredi dans La Voix est libre?
5: Écoutez, je n'ai pas de message particulier à lui faire passer, sinon le fait qu'il a habité souvent les retransmissions télévisées de différentes épreuves sportives que j'ai suivies avec passion et que je lui souhaite une belle émission. Voilà. Et puis, j'espère qu'il se réjouira, comme nous tous, de la venue et de tout ce qui va entourer l'avenue du pape pendant ces quelques jours.
4: Eh bien, je lui ferai entendre mercredi, Benoît Sinéti. Merci beaucoup vraiment d'avoir été avec nous. C'est une joie de vous retrouver dans La Voix libre, Benoît Sinéti. J'espère que c'est une joie partagée.
5: Merci, Melchior. C'est une joie absolument partagée.
4: Ah, parfait. Et vous me dites quand vous venez à Paris. Hein,
5: jeudi. Voilà. Et puis on se prend un café. Ou une bière, c'est ça.
4: Un café. Pas avant l'émission.
5: Ouais, n'est-ce pas, bien sûr.
4: Allez, Benoît Sinéti, je vous laisse dans un instant. Et Dieu dans tout ça avec Marie-Ange de Montesquieu. À tout de suite.
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4: Et oui, Marie-Ange de Montesquieu, on vous retrouve pour Et Dieu dans tout ça, sur RCF Notre-Dame, avec votre invité.
9: Absolument. Alors Jésus était-il drôle? Jésus était-il insolent? Melchior, Jésus était-il délicieusement insolent? Eh bien, lui est devenu les trois à la fois. C'est l'humoriste Fouad Rips que j'ai la joie de recevoir aujourd'hui. Quelle introduction !
5: Alors ça, c'est de l'intro, ça. Merci
9: Bonjour
5: beaucoup,
9: Fouad.
5: Marie-Ange. Bonjour, Marie-Ange.
9: Ancien trader que vous êtes, restez voyou, observateur affûté au verbe non moins acéré, rien ou presque n'échappe à ses crocs, que ce soit sur scène ou sur les réseaux sociaux. Des rendez-vous Tinder qui sont devenus des entretiens d'embauche, aux parents hélicoptères qui achètent un peu trop l'amour de leurs enfants, les gavants de sécurité, d'écran et autres friandises. Et puis, au cœur de ces spectacles, de vos spectacles, bien sûr, toujours les relations hommes-femmes qui vous passionnent, vous fascinent, vous titillent, vous piquent. À l'heure où partout dans le monde occidental, le monde entre guillemets riche, le nombre de célibataires augmente sans arrêt en 50 ans. Rappelons que la proportion, par exemple, d'Américains de 25 à 34 ans vivant seuls a doublé, ce qui est dingue. Bonjour Fouad Rives, rebonjour, pardon, je vous ai déjà dit bonjour. Hein. Ouh là là, on est en fin de semaine.
5: Deux fois va mieux qu'une Marie-Ange. Bonjour Marie-Ange, vous allez bien?
9: Ça, c'est un vrai bonjour. Ouais. Fouad Rives, et Dieu dans tout ça alors?
5: Et Dieu dans
9: tout ça. Il n'est pas forcément très présent dans vos spectacles, mais pourtant en filigrane, il semble présent quand même dans votre vie peut-être personnelle, dans votre rapport à l'univers, au monde, à la catastrophe ambiante, au chaos.
5: Alors il n'est pas présent dans les spectacles, effectivement, j'en parle peu, si ce n'est pour dire que moi j'ai baigné dans les deux religions, catholique et musulman.
9: Ouais, n'oublions
5: donc,
9: pas, c'est vrai.
5: C'est la seule chose que je précise dans le spectacle, ouais. Au sujet de la religion et de ma foi. Mais par contre, j'en parle, non pas au quotidien, mais j'en parle assez régulièrement dans mes vidéos.
9: Ouais.
5: Parce que pour moi, ce lien à Dieu reste important dans les rapports interpersonnels.
9: C'est-à-dire
5: C'est-à-dire parce que c'est un lien déjà qui nous pousse à la transcendance, ce lien vertical. Regarder vers le haut nous empêche de regarder notre propre nombril et donc de nous concentrer sur notre propre
9: ego. On aime bien
5: le
9: regarder, hein, celui-là.
5: On aime beaucoup, surtout qu'on vit dans des sociétés où on nous pousse à le faire au quotidien. Cet individualisme qui est favorisé au détriment du collectivisme, pour ne pas dire communautarisme, parce que communautarisme, c'est devenu péjoratif aujourd'hui. Mais moi, j'entends la communauté au sens large.
9: Ouais.
5: Bien sûr, on nous pousse à nous regarder soi-même, à prendre en considération uniquement nos propres désirs personnels avant le désir du collectif. Donc tout ça, effectivement, est antinomique,
9: ouais,
5: d'une pratique de la foi au quotidien.
9: Pourquoi Délicieuse Insolence, c'est donc le nom de votre spectacle, c'est toujours le cas, hein.
5: C'est toujours Délicieuse Insolence, voilà. C'est un spectacle qui a moins d'un an et qui cartonne bien. Ouais.
9: Pourquoi grâce Délicieuse Insolence? Bah oui, grâce à Dieu peut-être, grâce à votre talent aussi sûrement, et votre travail. Hein.
5: Mais même si talent il y a, et c'est pas à moi d'en juger, mais même si talent il y a, il ne vient pas de nulle part, il m'a été attribué par quelqu'un.
9: En tout cas, vous représentez une partie de nous qu'on n'ose pas peut-être exhiber ou on n'ose pas exprimer. L'insolence, on n'est pas assez insolent au fond aujourd'hui. C'est peut-être pour ça que votre spectacle cartonne, Faudrich.
5: Je ne sais pas si on manque d'insolence, mais on manque de courage. Ça, c'est évident. Je sais dire de manière un peu brutale, hein, tout à fait. Mais effectivement, aujourd'hui, on est sur la condamnation de toute parole, entre guillemets, dissidente, dans le sens, une parole subversive, pas dissidente, pardon. Toute parole subversive. Soumise à la tentative de censure,
9: ouais,
5: soit directement punie. Vous voyez, sur les réseaux, par exemple, moi j'ai le malheur de dire qu'un homme et une femme sont différents et complémentaires. Quand je dis différents, ça ne veut pas dire que l'homme est meilleur que la femme ou inversement. Ça veut juste dire différent. Ça veut
9: et
5: juste
9: vous
5: dire
9: faites
5: qu'on n'est pas pareil. Et complémentaire.
9: Tirer dessus ?
5: Oui, je me fais tirer dessus par un féminisme 2.0 assez. Assez virulent, tout à fait. Et donc, tout ça pour dire qu'aujourd'hui, en 2026, dire qu'un homme et une femme sont différents et complémentaires, c'est devenu subversif. Voilà.
9: Tout comme dire qu'on...
5: Et c'est pour ça, en fait, que c'est... Pour répondre à votre question, c'est pour ça, cette insolence. C'est qu'aujourd'hui, quand le moindre pli peut vous, éventuellement, vous mettre sous le feu de la critique virulente, en plus que les réseaux sociaux, ça va très vite... Bah les gens réfléchissent à deux fois, voire ne réfléchissent pas du tout et restent sur le politiquement correct. Or moi, et ça va aller directement dans le sens du sujet d'aujourd'hui, moi j'avance avec pour seul souci de dire ce qui me semble être la vérité et ce qui est pour moi le seul chemin de Dieu qui vaille. Voilà.
9: Vous avez un rapport bizarre à Dieu?
5: J'ai un rapport bizarre?
9: C'est une question.
5: Ah, c'est une question, parce que ça a l'air d'être une affirmation, Marie-Ange. Si j'ai un rapport bizarre à Dieu, non, je pense pas, non.
9: Bizarre,
5: définissez bizarre.
9: Peu conventionnel, c'est-à-dire que, je ne sais pas, vous allez à la messe tous les dimanches ou pas, par exemple?
10: Non. Alors, comme je vous l'ai dit, moi, j'ai baigné dans les deux cultures.
9: Ouais.
10: Il m'arrive d'aller à l'église, comme il m'arrive d'aller à la mosquée.
9: C'est vrai? Vous allez encore à la mosquée aussi? D'accord.
10: Je fais les deux.
9: Ok.
10: Et comme je vous l'ai dit, j'ai baigné dans les deux.
9: Ouais.
10: Donc, ce qui veut dire qu'à la maison... Donc, pourquoi les deux? Parce que couple, parents, couple mixte, mon père algérien musulman.
9: Ouais.
10: Et ma mère, elle, française. Et donc...
9: Grenouille de bénitier?
10: Pas forcément,
9: mais pieuse, pratiquante,
10: mais pieuse.
9: Avec la foi.
10: Avec la foi, effectivement. Bah, je suis d'une génération où il était rare d'avoir des parents qui n'avaient pas la foi.
9: C'est vrai.
10: Mon père né en 46, ma mère en 53. C'était très rare pour des gens de cette génération-là d'avoir grandi dans des familles athées. C'était très rare. Ça existait, bien entendu, mais très rare. Et encore plus rare pour mon père qui, lui, a grandi en Algérie. Donc. Tout ça pour dire qu'à la maison, mon père parlait de Allah.
9: Ouais.
10: Donc le nom musulman, ce qui est faux. Le nom musulman de Dieu, c'est faux, puisque Allah était le mot par lequel désignait Dieu les chrétiens d'Orient avant même l'avènement de l'islam.
9: Donc, c'est vrai qu'on le sait, on ne sait pas forcément.
10: Eh ben, mais bien sûr, on ne le sait pas, parce qu'on fait tout pour nous opposer. Mais bref, donc à la maison, c'était ça. Et moi, j'ai fait ma scolarité à partir de la CM1 dans les écoles privées catholiques. L'Immaculée Conception en CM1, CM2 et mon collège-lycée au Lazariste à Lyon.
9: Waouh.
10: Ouais, donc déjà, rien que dans le nom, vous avez tout. Donc je faisais donc maths, histoire, anglais, etc. Ouais. Et catéchisme. Voilà, et c'est là que j'ai découvert réellement Dieu, parce qu'à la maison, j'entendais juste mon père en parler, mais il ne faisait pas la lecture. Et c'est réellement dans le catéchisme que j'ai commencé à connaître l'histoire, à me familiariser avec l'histoire de Dieu.
9: Ouais.
10: Et c'est là surtout que j'ai commencé à sortir du dogme clérical pour adopter une foi un peu plus universelle. Et donc ça répond à votre question sur ma pratique et sur ma fréquentation des lieux pieux.
9: Ça veut dire qu'il vous arrive de prier tantôt Allah et tantôt Dieu ou pas? Enfin, d'invoquer le Dieu de l'islam et d'invoquer...
10: Pour moi, il n'y a pas de Dieu de l'islam ou Dieu...
9: D'accord.
10: Pour moi, c'est...
9: C'est le même, hein.
10: Pour moi, c'est... Voilà, c'est pour ça que je vous parle d'une foi un peu plus universelle. Et en sortant du dogme clérical, comme je vous le disais, on se rend compte, en fait, que la foi, le lien à Dieu et... sa pratique au quotidien. Quand je dis la pratique au quotidien, je ne parle pas d'aller dans un des lieux de culte. Hein. Je parle de la pratique au quotidien, c'est-à-dire appliquer les préceptes et les principes de la foi dans sa vie au quotidien.
9: ce n'est pas le plus balèze,
10: c'est ce qui est le plus sincère.
9: Ouais.
10: Le plus balèze, je ne sais pas. Mais le plus sincère, en tout cas.
9: Bah, c'est quand même pas toujours très évident.
10: Ah bah, forcément.
9: D'écraser son ego tout le temps, d'être bon avec les autres.
10: Rien qui n'a du sens n'est facile dans cette vie. C'est pour ça qu'on veut nous orienter vers la facilité, vers la débauche, la dépravation. C'est beaucoup plus facile d'aller se bourrer la gueule que de rester dans le silence 5 minutes chez soi à réfléchir sur sa condition. Ouais, évidemment. Mmh. C'est beaucoup plus facile de rester sur son canapé à regarder une série que de bosser sur le projet qu'on a vraiment envie de voir aboutir. Évidemment, dès l'instant qu'on veut construire, ça demande de la sueur et de l'engagement. Et construire, c'est pas forcément matériel. Parce que construire sa foi, c'est aussi donc la pratique au quotidien. Et je reviens sur la pratique, c'est pas uniquement la prière. C'est,
9: c'est
10: appliquer dans sa vie au quotidien les principes...
9: Les fameux 10 commandements, mais tout ce qui est dérivé des 10 commandements.
10: Pas uniquement les 10 commandements, mais ce qui dérive des 10 commandements, si vous voulez, effectivement. Ouais.
9: Les valeurs, comme vous le dites.
10: Les valeurs, c'est ce que je cherchais.
9: Voilà.
10: Écoutez, merci Marie-Ange, on se complète, vous voyez. Oui, on est complémentaires.
9: Vous aidez la sortir, celle-là, absolument. C'est vrai que dans vos spectacles et sur les réseaux sociaux, vous parlez énormément.
10: J'avais même pas mentionné vos livres. Ah, et oui, j'ai écrit aussi
9: pléthorique.
10: Beaucoup.
9: Vous parlez énormément, effectivement, à travers l'exemple, hein, évidemment, des relations hommes-femmes, des couples, des familles, du rapport en général, aux questions de la vie en général, quoi, ce qui fait notre quotidien, à notre incapacité croissante à faire vraiment à sortir de notre canapé, quoi. C'est un peu ça, de notre lit, de notre série, de notre petit confort, quoi. C'est un peu le mal du siècle.
10: Pour moi, ça va plus loin que ça. C'est. On est dans un monde on assiste dans ce monde à une inversion totale des valeurs. Donc, le travail, l'engagement sont mis en retrait au profit du plaisir et de l'assouvissement de ses désirs.
9: Et pourtant, on a envie d'être heureux. Et pourtant, on a tous envie d'être heureux. C'est ça qui est bizarre.
10: C'est-à-dire quoi, être heureux ?
9: Mais c'est quand même pas par le plaisir permanent qu'on devient heureux, me semble-t-il. Hein.
10: Bah ça, évidemment que non,
9: on voit bien
10: si
9: quand
10: on parle
9: on fait
10: d'un
9: le tour.
10: Vrai bonheur. Mais si vous avez l'illusion, si vous avez un marketing, une publicité au quotidien, des discours au quotidien qui vous disent que votre bonheur va passer par l'achat d'une belle voiture, d'une belle maison, d'une belle carrière, d'une femme magnifique ou d'un mari magnifique, etc. Ouais. Si on vous balance ça dès votre plus jeune âge, forcément vous allez y croire à cette équation. Et vous allez tout faire, vous allez passer votre vie pour essayer de la résoudre, cette équation. Et malheureusement, c'est qu'à la fin... Quand vous aurez passé votre vie à essayer de mettre tout ça en place, que vous vous rendrez compte que, oh merde, bah le bonheur n'était peut-être pas là, parce que j'ai tout, j'ai la baraque, j'ai la femme, j'ai la maison, j'ai la voiture, etc. Et il me manque quelque chose. Bah, ce quelque chose qui te manque, c'est peut-être ce lien avec toi-même.
9: C'est ce qui vous a manqué justement quand vous étiez trader, tout se passait bien.
10: Il ne m'a rien manqué quand j'étais trader,
9: non,
10: vraiment.
9: C'est vrai.
10: Mais j'aurais pu continuer des années
9: c'est
10: encore.
9: C'est vrai.
10: Ouais. En fait, pourquoi j'ai quitté mon job de trader ? Donc, je l'ai quitté il y a 10 ans maintenant. Je l'ai après 17 ou 18 ans d'exercice.
9: Ouais.
10: Je l'ai quitté tout simplement parce que moi, quand j'étais gamin, mon rêve, c'était d'être comédien. C'était pas d'être trader, c'était d'être comédien. En cours de route, j'ai découvert la finance. Donc, ça a commencé à 14-15 ans. J'ai découvert ça. Bref, on l'a fait courte.
9: 14-15
10: J'ai atterri. Mon premier club d'investissement, je l'ai monté, j'avais pas 16 ans encore.
9: Waouh ! Quel talent, quel génie !
10: Non.
9: Non. Enfin, pour moi, c'est
10: je vous laisse la responsabilité de ces mots-là, mais voilà.
9: Bon, je vais me calmer. Allez-y, continuez.
10: Non, allez-y, flattez-moi, ça me va aussi. Mais non, mais et donc, voilà, je la fais courte. Donc, 17-18 ans à travailler dans la haute finance. Mais mon rêve, c'était d'être comédien.
9: D'accord.
10: Et à un moment, la vie m'a rappelé qu'on était éphémère. Et je me suis dit à un moment, bon, si demain tu crèves, est-ce que ton bilan sera OK ou pas ? Là, je me suis dit, ah, j'ai pas tenté quand même cette aventure.
9: C'est une prise de risque quand même assez hallucinante de passer de l'un à l'autre.
10: Quel risque quand. Alors, déjà, pendant 4 ans, j'ai fait les deux en même temps.
9: Ah, d'accord.
10: Pendant 4 ans, donc le
9: ça
10: risque
9: avait été. C'était un petit peu raisonnable quand même.
10: Oui. C'était calculé. Le risque était calculé.
9: Voilà.
10: J'ai passé 18 ans dans la finance, forcément, ça vous pousse. Hein le risque était calculé parce que pendant 4 ans, j'ai fait les deux en même temps. Donc je suis remonté sur scène, donc le soir j'allais sur scène et la journée j'étais toujours en salle de marché. Pendant 4 ans, et au fur et à mesure que ces 4 années ont passé, on commençait à me faire des propositions. Les gens venaient, ils me trouvaient talentueux, ils trouvaient que j'étais bon, machin, etc. On me faisait des propositions dans des pièces de théâtre, parce qu'à l'époque c'était un one-man show uniquement que j'étais. Et toujours est-il qu'au bout de 4 ans, je me suis posé la question, bon, je fais quoi maintenant ? Je continue en dilettante ou j'y vais à fond ? Et puis c'est à cette période où... En fait, ce qui m'est arrivé, moi, c'est que en un an et demi, j'ai perdu mon petit frère, j'ai perdu mon père et j'ai divorcé. En moins d'un an et demi. Ouais, ça a fait beaucoup. C'est pour ça qu'on s'est fâché avec Dieu.
9: Il est coquin, Dieu, parfois. Hein.
10: Pardon ?
9: Ouais, il est mesquin, même, parfois. Je dis
10: non, il
9: n'est
10: pas mesquin. Non, il n'est pas mesquin. Il nous... Vous savez, au fur et à mesure qu'on avance, il nous balance des petits rappels, il nous fait des petites piqûres pour nous dire « t'es peut-être pas sur le bon chemin
9: ».
10: À force de ne pas écouter, les piqûres deviennent de plus en plus grandes.
9: Il est bon là-dedans, en général.
10: Ah, il est très bon, Ce qu'il fait, en fait, et ce qu'il fait très bien, c'est qu'il envoie sur notre chemin des obstacles ou des avertisseurs, des panneaux pour nous dire « changement de voie ». Et quand on n'écoute pas, au bout d'un moment, il y a quoi ? On n'a pas écouté les « attention, fin de route », on arrive au bout, il y a le ravin, on n'a pas fait gaffe, c'est le brouillard, on tombe dans le ravin. Ou une grande claque, au choix. Donc moi, il m'a mis une grande claque, et c'est là que je me suis dit « bon, allez ». Il n'y a pas photo, mon pote, si tu meurs demain, il se passe quoi ? Parce qu'ils sont partis comme ça, en plus. Ils ne sont pas partis...
9: Waouh !
10: Voilà.
9: Ouais.
10: Et donc, voilà. Voilà pourquoi j'ai zappé. Voilà pourquoi, à un moment, je me suis dit, bon, allez, on y va. J'y suis allé.
9: Et jamais vous n'avez regardé.
10: Ça fait 10 ans. Ouais. Non, la seule chose que je regrette, c'est de ne plus porter mes costards au quotidien.
9: Mais vous pourriez,
10: ça me manque.
9: C'est vrai que c'est quand même la classe.
10: Dans un milieu d'intermittent, arriver avec des costards sur mes rues.

0: C'est peut-être ça aussi le message.
1: On est là pour parler de quoi, Marie-Ange ? On est là pour parler de quoi ? Parler de qui ?
0: De Dieu.
1: Moi, j'avance sur le chemin de Dieu, mais vraiment, hein, ça, peut-être que je passe pour un illuminé en disant ça, mais souvent on me dit « Mais t'as pas peur de balancer tout ça sur les réseaux ?» Tu veux que j'aie peur de quoi ? Tout est déjà écrit. Tout ce que je fais là appartient déjà à un chemin qui est écrit. Mm. Après, chacun libre de le croire ou pas. Moi, je le crois. Et en plus, tant que je ne m'éloigne pas de mon chemin, je suis sous la protection divine. Donc, craindre quoi ? Le bruit des hommes, avec un grand H ? Je m'en fous.
0: Mm. Vous ne craignez pas Dieu ? Vous craignez pas Dieu ?
1: Si.
0: Si, quand même.
1: C'est le seul que je craigne réellement. Oui, ouais, bien sûr. Mm. Effectivement. Et c'est pour ça que... Quand il m'arrive de faire des conneries,
0: ouais.
1: j'ai pas peur des hommes ou quoi que ce soit. J'ai homme avec un grand H à chaque fois. J'ai peur de de la sanction derrière. Ouais. J'ai merde. Là j'ai mal agi. C'est pas terrible. Et ce qui me pousse en général à vous, même alors que même si je me suis pas fait choper, hein, c'est ce qui me pousse à aller à présenter mes excuses ou à réparer mon erreur.
0: Eh bien, je vous propose d'aller à confesse tout de suite puisque c'est le moment.
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0: Ah. Eh bien, c'est parti pour le confessionnal avec
1: Voilà, je vous préviens, il y a un des commandements qui va sauter, je vais mentir en bloc là, parce qu'on est en public, je
0: ne
1: vais pas balancer toute ma
0: vie. Vous n'allez pas me faire ça pendant un quart d'heure.
1: Je ne sais pas, je vais réfléchir.
0: Alors déjà, est-ce que vous allez vous confesser régulièrement ?
1: Non.
0: Non.
1: Enfin, ça dépend. Est-ce que prier et demander pardon à Dieu sur ses erreurs est peut-être considéré comme une confesse ?
0: Eh ben non. Voilà. Alors je ne suis pas curée, mais je me fais leur porte-parole puisque j'en ai fait des émissions avec des sur ces sujets liés à la confession, au sacrement du pardon, comme on dit. C'est quand même malheureusement pour vous par l'intermédiaire d'un prêtre.
1: Mais sauf que là, on parle de la.
0: De la contrition, vous voulez dire, le fait de présenter ses excuses à Dieu. Ça, oui.
1: Oui, et donc.
0: C'est déjà
1: Dieu,
0: pas mal.
1: Dieu pardonne à ceux qui lui demandent pardon. Mm. Donc la rédemption est accordée quand on la demande.
0: Absolument.
1: Donc dès l'instant, est-ce qu'on a besoin d'aller. Je ne veux pas heurter les croyants pratiquants.
0: Ouais.
1: C'est une vraie question philosophique.
0: Ouais.
1: Est-ce que cette confession, ne peut-elle pas être remplacée par la prière sincère, la rédemption sincère et la volonté de réparer derrière ce que l'on a pu faire ? Est-ce que ça ne peut pas équivaloir à la confession ?
0: Je demande aux prêtres qui nous écoutent de vous
1: N'hésitez pas. Sur ma page, Fouad Rives, envoyez-moi un MP.
0: Ou sur la page de Marie-Ange, et puis j'enverrai la réponse à Fouad.
1: Voilà, avec grand plaisir.
0: Mais c'est peut-être derrière le... Comment peut-on dire ça ? L'incarnation, le col romain qui vous fait un petit peu fuir aujourd'hui ou pas ? Est-ce qu'il y a un peu cette question-là ? On peut vous dire ici, hein, Fouad Rives.
1: Le col romain, expliquez-moi.
0: Le col romain, c'est-à-dire le prêtre en lui-même, ce qu'il représente, qui vous agace un peu ?
1: Ça ne m'agace pas. Mm-hmm. Mais j'aime à croire que j'ai mon lien direct avec Dieu et que je n'ai pas besoin d'un intervenant, d'un intermédiaire pour m'adresser à lui et pour qu'il m'envoie ses messages. Et d'ailleurs, là aussi, je vais peut-être passer pour un illuminé, mais il m'est arrivé plusieurs fois d'avoir des signes sans ambiguïté de Dieu et qui me laisse penser que je suis... De toute façon, que je suis en contact direct avec lui et de toute façon, j'ai envie de dire, tout le monde peut l'être dès l'instant qu'il laisse... Dès l'instant qu'il arrive à créer le vide suffisant pour être en phase avec sa conscience, primo, et ensuite laisser de la place aux signes, aux messages d'arriver. Mais tout cela ne peut arriver que dans le vide, dans le silence. Or, aujourd'hui, on est accaparé au quotidien par du bruit. Les notifications, les messages, les appels, le boulot, la musique, tout. Mmh. Tout est fait pour que pas un seul individu n'ait 90 secondes de silence pour pouvoir se rapprocher de sa conscience.
0: Est-ce que le rendez-vous avec lui, avec un grand L, ressemblera à un rendez-vous Tinder ou un entretien d'embauche ? Tel que vous décrivez les rendez-vous Tinder ou les entretiens d'embauche ? Ou est-ce que ce
1: sera... Ni l'un ni l'autre. Je pense que ce sera...
0: Huh. Qui peut le dire?
1: Ouais, non, mais c'est ma pensée, c'est ma réflexion.
0: C'est ce qui m'intéresse.

0: maintenant. Ouais. Je pense que vous, vos parents sont toujours là, Marie-Ange.
1: Ouais.
0: Grâce à Dieu. Vous les voyez régulièrement ou vous les voyez peu?
1: Ouais, je les vois régulièrement. Ouais.
0: Alors imaginez quelqu'un qui voit peu ses parents.
1: Ouais.
0: Par exemple, mais séparé par la distance. Et il les voit une fois par an. Quand vous arrivez devant votre père ou devant votre mère, vous êtes assis l'un en face de l'autre. Alors raconte, qu'est-ce qui t'est arrivé? Qu'est-ce que t'as fait pendant toute cette année?
1: Ouais, pas ça... facile, du coup.
0: Non, je pense que ça va plus être ça. C'est comme ça que je l'imagine.
1: D'accord. Qu'est-ce que l'accueil, t'as fait pendant toute cette
0: un
1: vie?
0: Un accueil chaleureux avec... bon, mon grand, c'est pas mal, mais il faut qu'on parle quand même.
1: vous me l'avez dit, vous craignez Dieu, mais vous craignez surtout de ne pas assez bien faire. Quelle est la précision derrière Qu'est-ce qu'il y a derrière votre
0: crainte? Je ne crains pas Dieu.
1: Ouais.
0: C'est dit comme ça, sonne négatif. Je ne crains pas Dieu. C'est lorsque je m'aperçois que j'ai fait n'importe quoi.
1: Ouais.
0: Le seul qui me fait vraiment peur dans sa capacité à me punir, c'est Dieu. C'est dans ce sens-là.
1: Parce dans que le sens où remettre pas... en route, quoi. Hein,
0: non, pas remettre en route. C'est dans le sens où, il m'a vu. Là, j'ai fait une connerie. Un peu comme un enfant craint son père.
1: D'accord.
0: Quand il sait qu'il a fait une connerie. Même si son père ne l'a pas vu. Le gamin a fait une connerie, une grosse connerie. À tout moment, si son père est au courant, il sait qu'il va prendre une raclée. Donc, ça le fait flipper. Ouais. Mais au quotidien, il craint pas son père. Au quotidien, ce gamin, normalement, dans une relation saine, et je pense avoir une relation saine avec Dieu, donc au quotidien, je n'ai pas peur de Dieu.
1: C'est peut-être ça qui se perd, ce que j'ai enfin compris. Pardonnez-moi, je suis très lente ce matin. Le côté... Écoutez, ça arrive. Même à moi. Le côté, finalement... on dit qu'aujourd'hui, voilà, je parlais tout à l'heure d'une fragmentation morale, une disparition des repères, des valeurs, etc. Et peut-être que ça apportait, alors je dis ça à l'imparfait, mais pour les personnes qui ont la chance et la grâce de croire encore aujourd'hui et de pratiquer, eh ben, un repère moral, quoi, hein, tout simplement. C'est peut-être aussi ça, de croire en Dieu, de quelque religion qu'il s'agisse, d'ailleurs.
0: Ben, en fait, justement, croire en Dieu impose une foi, et c'est une foi qui pose un cadre moral. Tout coule de source,
1: ouais.
0: Évidemment. Sauf qu'on a tout fait pour supprimer ça. On a remplacé le fidèle capable de renoncement par le consommateur esclave de ses désirs immédiats. C'est ce qu'on a mis en place. On a vidé le ciel de Dieu pour laisser la place à l'état marché et ainsi rendre les... Et en enlevant Dieu de la vie des hommes, on le rend beaucoup plus contrôlable. C'est évidemment quand on croit en Dieu, de facto, il y a ce bien-être collectif qui passe au-dessus du bien-être individuel, qui passe au-dessus de l'ego, l'orgueil, l'un des principaux, si ce n'est le principal défaut, péché.
1: Sacré dur à cuire celui-là. Hein.
0: Ben c'est, évidemment, parce que le chez tout animal, le réflexe premier est de se regarder et de se regarder le nombril, dans le sens considérer sa propre survie avant celle des autres. C'est l'instinct animal.
1: Ah, je vous suis là, Sauvateur.
0: Pardon ?
1: Je suis.
0: C'est l'instinct animal qui est
1: là. Oui, d'accord.
0: Et donc, commencer à regarder l'intérêt collectif avant l'intérêt personnel, ça demande un renoncement. Le renoncement de l'ego. Mais comme aujourd'hui, on est dans une société individualiste où on nous dit, c'est toi d'abord. Construis la meilleure version de toi d'abord. Le reste viendra.
1: J'adore quand vous le faites comme ça.
0: Oui, j'aime bien.
1: Mais c'est un peu ça, le
0: mais
1: message
0: c'est pas, c'est
1: universel.
0: Ça.
1: C'est plus aime ton prochain comme toi-même, c'est devenu regarde-toi et tu t'aimeras, en fait. Regarde plus tôt. En fait, c'est un message déformé, finalement, de l'évangile, puisque le Christ nous demande de nous aimer, mais pas nous aimer comme Instagram nous demande de nous aimer, finalement. C'est un peu ça.
0: Mais non, en fait, c'est aide-toi, le ciel t'aidera. Donc, aide-toi, le ciel t'aidera.
1: Ah, c'est autre chose, mais...
0: Prends soin de toi pour être assez en forme et assez bien pour le bien de la communauté, justement. Et là, charité, et c'est comme charité bien ordonnée commence par soi-même.
1: Hein.
0: C'est pareil.
1: Oui, d'accord.
0: Donc là, si tu veux pouvoir aider les autres, il faut d'abord que tu sois à même de le faire. Et pour cela, il faut que tu prennes soin de toi. Pas uniquement physiquement, c'est aussi mentalement et spirituellement.
1: Est-ce que vous êtes heureux ? Avec Dieu.
0: Ah, oui.
1: Ça vous rend heureux d'avoir la foi qui est la vôtre, enfin,
0: Je ne me suis pas posé la question en ces termes. Je ne me suis pas posé la question en ces termes. C'est
1: accompli, épanoui, ce serait quoi votre terme? Vous êtes...
0: Non, je suis bien dans ma...
1: dans votre vie? Vous êtes à votre place?
0: Est-ce que je suis à ma place?
1: Ouais.
0: Là, je suis en transition.
1: Ah bon?
0: Ouais.
1: D'accord.
0: Je suis en transition. C'est-à-dire que j'ai deux filles qui sont grandes maintenant, qui n'ont plus besoin de moi au quotidien.
1: Et on donc, a toujours besoin de son papa.
0: Pardon?
1: On a toujours besoin de son
0: papa. Oui, mais pas au quotidien.
1: Oui, on est d'accord.
0: Jusqu'à il y a quelques temps, tout tournait autour. Enfin, ma vie tournait autour d'elle. Donc, c'est moi qui m'occupais de tout pour elle, etc. etc. Donc, j'avais un sens et une responsabilité très précise. Maintenant qu'elles sont un petit peu plus grandes et largement autonomes, ce rôle.
1: Elles ont quitté le nid.
0: Pardon?
1: Elles ont quitté le nid.
0: À peu près, ouais. Et donc, moi, mon rôle devient de moins en moins. Au quotidien, de moins en moins obligatoire.
1: Ouais.
0: Et donc, du coup, il y a ce qui se passe chez beaucoup de parents à ce moment-là, il y a cette perte de sens. Un rôle qui était quotidien et qui façonnait la vie du parent en question.
1: Je veux bien le croire.
0: Et qui, petit à petit,
1: hop, tout s'envole.
0: Disparaît. C'est comme quelqu'un qui perd son job après 30 ans de bon service. Du jour au lendemain, il se retrouve sans rien, il se retrouve sans job, il perd ses repères. Et donc c'est compliqué. Donc
1: enfin, une sorte de reset, quoi.
0: C'est enfin, pas reset, vraiment, c'est réorienté. Mais... voilà, c'est de la fameuse croisée des chemins.
1: Et la petite question, je peux pas vous la poser, je peux pas ne pas vous la poser, Fouadrine. Okay. Allez-vous voir le pape?
0: Non.
1: Non.
0: Non.
1: Ça vous intéresse pas?
0: C'est pas que ça ne m'intéresse pas. Comme je vous le disais tout à l'heure, mon lien à Dieu n'a pas besoin primo, n'a pas besoin d'intermédiaire, n'a pas besoin de prestataire externe, primo. Et puis, secondo, allez, on va le dire, force est de constater que depuis Vatican II, le discours n'est plus du tout le même. Le discours de l'Église, avec un grand E, et donc du pape, c'est d'essayer de fraterniser avec le monde moderne, alors qu'à la base, c'est justement essayer d'exclure, mais de dissocier la foi du monde moderne. Or, là, on voit bien que... Voilà, c'est mon analyse et mon sentiment.
1: Fouadrine, tu ne veux pas s'empêcher de tirer des balles.
0: Je ne tire pas des balles, c'est une analyse. J'essaie d'avoir une réflexion sur le monde qui m'entoure et dans lequel je vis. Et partie de là, si vous voulez, c'est pas, je ne tire pas des balles. Là, on aborde des sujets qui forcément prêtent le flanc à la critique.
1: Bah oui, et suite au prochain épisode, cher Fouad.
0: Pardon ?
1: Sauvé par le gong. C'est la fin de l'émission. Amen.
0: Ouais. Déjà.
1: Mais oui.
2: On parlera de Vatican III.
0: Merci pour l'invitation, Marie-Ange.
1: Merci Melchior aussi. Ah bah oui. Merci Fouadrine. Un beau retour sur scène.
0: Merci.
1: Avec joie.
2: Merci.
1: Pour délicieuses insolences.
2: Pardon. Merci pour vos échanges tous les deux. Marie-Ange, on vous retrouve pas demain. Et on vous retrouve pas lundi. On vous retrouve mardi
1: prochain, après ce week-end, papesque 100% papal.
2: Exactement, ouais, parce que demain, alors grosse journée hein, sur RCF Notre-Dame, évidemment c'est bien normal, on va vous proposer de suivre la visite de Léon XIV, pour écouter d'ailleurs demain si vous voulez.
0: C'est pas exclu que j'écoute.
2: Et moi je vous retrouve de 10h à 13h demain avec Ludo Frenne, 3h d'antenne en direct au plus près du pape. Merci pour votre écoute et je vous souhaite une très belle journée à l'écoute de RCF Notre-Dame.

0: Paul Amblard, je rappelle que vous êtes historienne de l'art, spécialiste du Moyen-Âge et qu'avec vous, nous pérégrinons, nous nous approchons tout doucement de la cathédrale Notre-Dame. Tout ce que vous nous décrivez là, quand on est non-initié, ça peut paraître difficile à comprendre, à interpréter. Donc, c'est précieux d'avoir des clés de compréhension, Paul Amblard.
1: Alors, oui, alors je me méfie quand même du terme « initié » parce que je pense que c'est aussi une question d'attention. Alors, évidemment, il faut des petites clés, mais vous savez, une icône, il y a quand même un niveau de contemplation qui peut ouvrir beaucoup de portes de lecture de l'icône. Et pareil pour l'art du Moyen-Âge, on a quand même un niveau où l'on peut accéder, mais si on prête attention, encore une fois, c'est une ouverture de l'œil, et comme dirait Saint Bernard, de l'œil spirituel, bien sûr.
0: Et du cœur.
1: Et du cœur.
0: Alors après les portails sud et nord, nous arrivons devant le troisième portail de la façade de Notre-Dame de Paris, le plus important, le portail royal. Alors celui-ci, il est d'une richesse absolument inouïe.
1: Il est magistral. Nous, petits pèlerins, arrivons au portail central de Notre-Dame, le portail royal. Alors, il y avait Huysmans, l'écrivain, qui disait que ce portail, il était tellement important qu'il résumait tout Notre-Dame. C'est vous dire. Ici, on est face, encore une fois, à des dizaines de statues. Au début, on ne comprend pas tout. Et puis, on commence à regarder.
0: Alors, par où faut-il commencer ?
1: Par ce qui est au niveau de notre œil. Toujours le plus simple. Le plus simple, c'est une statue du Christ qui est sur le trumeau central, donc le pilier central de ces deux volets de porte. C'est un Christ restauré par un sculpteur qui s'appelait De Chaume et qui, au temps de Viollet-le-Duc, a recomposé une statue, puisque à la Révolution, vous savez, Notre-Dame a été mutilée. Et donc la statue du trumeau avait disparu et De Chaume va se baser sur le beau Dieu de la cathédrale de Reims. Et il va représenter un Christ qui nous bénit et qui porte le livre de la parole encore une fois. Et sous ses pieds, on a deux têtes de dragon. Donc le Christ maîtrise le dragon. Il tient le mal sous ses pieds. Et sous les pieds du Christ, à part les dragons, on a les quatre évangélistes. Ils vont transmettre la parole. Et au-dessous de ces évangélistes, il y a une de mes statues favorites, il y a représenté ce qu'on appelle les arts libéraux au Moyen-Âge. C'est une notion très importante. Ce sont toutes les connaissances qu'il faut avoir pour bien mener sa vie. Alors,